0: pas, je vous prends pas, c'est sûr.
1: D'ailleurs, il a répondu dans son propre discours, au cours de ce banquet, il a répondu en parlant de ses 250 ans.
0: Oui, mais
1: et il a fait exprès, évidemment. Oui, parce que
0: c'est un détail qui m'avait échappé. Oui, mais
1: il a relevé le défi.
0: Absolument. Et alors, on continue toujours sur cette lignée absolument maintenant invraisemblable de nous expliquer que les États-Unis, c'est fini. C'est la Chine, bien sûr, qui va prendre la place. Hein. D'ailleurs, Xi Jinping a fait une certaine allusion quand il a parlé du piège de Thucydide.
1: Oui,
0: n'est-ce pas que
1: tout le monde en est là.
0: Voilà. D'après le livre de, je ne me souviens plus du nom du théoricien américain qui a rédigé le livre et qui explique.
1: Qui a repris la guerre du Péloponnèse.
0: Voilà, la guerre du Péloponnèse, bien sûr, et qui explique que presque toujours, quand on a une puissance montante et une autre descendante, on arrive à un conflit. Je crois qu'il a calculé que dans 12 cas qu'il a pris, on avait eu une guerre, et une guerre terrible.
1: Et en fait, c'est une théorie construite sur Thucydide, et pour moi qui ai traduit Thucydide j'étais jeune.
0: Ce qui me frappe, si vous vous souvenez, dans les années 80, pendant 10 ans, vous avez l'ensemble de la classe médiatique qui s'est excitée autour d'un thème, le Japon va dépasser les États-Unis.
1: Très bien.
0: Bien qu'ayant une population infiniment moindre, ils sont tellement à la pointe du progrès technologique, du progrès économique, que les États-Unis sont condamnés. Bon, on a vu ce que ça donnait. Oui. Il a suffi que les Américains fassent pression sur les Japonais pour les obliger à réévaluer leur monnaie, le yen, pour que le Japon entre dans des difficultés économiques.
1: Infinies dont ils ne sortent pas.
0: Insurmontables, dont ils n'arrivent plus à sortir. Donc, personnellement, si vous voulez, si je peux me permettre de donner un avis,
1: c'est ce qui nous intéresse.
0: La Chine a atteint son apogée. Elle ne dépassera pas les États-Unis. Elle est condamnée maintenant à une régression.
1: Et d'autant plus que la démographie ne va pas suivre.
0: Absolument. Oui.
1: Et par conséquent, ce qui suit la démographie, c'est-à-dire évidemment la jeunesse, le renouvellement des esprits, le renouvellement des ingénieurs.
0: Absolument, mais ça n'est pas le même phénomène. Ça n'est pas le seul phénomène. C'est qu'aujourd'hui, la Chine est à 4,4% de croissance annuelle. Oui.
1: Alors qu'ils
0: étaient généralement à 10, 12, 12 8.
1: Oui, 8
0: et en général, il y a encore quelques années, je me souviens qu'on nous expliquait qu'au-delà, en dessous de 8%, la Chine risquait de connaître des phénomènes sociaux extrêmement graves. Parce que quand on compare le volume des activités chinoises et américaines, on oublie toujours une chose, c'est que les Américains sont, je pense maintenant, je vais dire 350 millions. De l'autre côté, vous avez 1,4 milliard. Et sur ces 1,4 milliard, vous avez à peu près 600 à 700 millions de Chinois qui sont des ruraux, et dont le niveau de vie n'a pas beaucoup augmenté, stagne. Et vous commencez à avoir, je pense, des mouvements de colère qui risquent de se développer dans les années qui viennent. Il y a déjà une crise de l'immobilier causée par le phénomène que vous évoquiez,
1: des villes entières qui n'ont pas de population.
0: Je me souviens, il y a deux ans, nous passions avec mon épouse dans une ville du sud de la Chine, et elle était vide, mais vide, c'est absolument incroyable.
1: Il y avait des feux rouges, avec des
0: autoroutes qui allaient de nulle part à nulle part. Je me souviens, une auto, ça s'arrêtait brusquement. On faisait demi-tour et on repartait. Voilà, on oublie ce phénomène quand on parle de la Chine. Donc, pour en rester aux chiffres, par exemple, il y a encore 7-8 ans, la Chine était, pour ce qui est des comparaisons entre PIB, produit intérieur brut, à 75% du PIB américain, avec une population, encore une fois, très supérieure. Elle est retombée à 67%. C'est un signe, en quelques années. Voilà.
2: Et un seul enfant par famille, c'était pour l'économie.
0: Il s'agissait
2: pour redresser l'économie.
0: D'ailleurs, on accuse généralement Mao. En fait, c'est après Mao. Bon, Mao était aussi favorable à
1: la restriction de la naissance.
0: Mais lui, il avait des moyens particuliers pour faire de toute façon restreindre la population.
1: Puisqu'il
0: en a tué une cinquantaine de millions. mais la population continuait quand même à grossir très vite. Mais c'est à partir des années 85,

0: 90 que la Chine vraiment est entrée dans la politique de l'enfant unique. Et c'est une catastrophe parce que c'est un phénomène Killer a évoqué, mais si on regarde les chiffres, alors bien sûr c'est il y a des courbes basses, courbes hautes, hein, voilà, Laurence, votre épouse, expliquerait ça.
1: Très bien.
0: Très, très, très, très bien, de par son métier. Mais on estime aujourd'hui que les Chinois vont perdre 250 millions d'habitants d'ici à 2050.
2: Ah oui.
1: Bon. Et par conséquent, la demande intérieure ne va pas se substituer à la demande externe.
2: Enfin, oui, je comprends.
1: Ça pose un problème énorme à la Chine, parce qu'elle va avoir des excédents qu'il faut absolument qu'elle écoule. Et il faut être, évidemment, les Européens, les crétins d'Européens, en particulier les crétins de Français, se laissent avoir en achetant les produits chinois et en s'imaginant qu'ils sont supérieurs aux produits
2: supérieur, moins cher.
0: Ils sont actuellement les Chinois sont actuellement 1,4 milliard. Je vous dis 250 millions de moins en 2050. Si on essaie de pousser jusqu'à 2100, alors là évidemment ça devient très très aléatoire, mais on estime que la Chine, alors la fourchette est large, mais on estime que la population chinoise passera de 1,4 milliard au plus haut 730 millions. Au plus bas, 660 millions. C'est un phénomène absolument gigantesque, inimaginable. Et bien sûr, alors, même si on essaie... D'abord, on sait combien il est difficile de relancer la natalité dans une population. Oui. Pour l'instant, personne n'y a jamais réussi. Non. Même Poutine, qui a consacré des sommes gigantesques, il ne réussit même pas à maintenir
1: Au contraire.
0: Donc, Dieu sait si c'est difficile.
1: Quand on a pris des habitudes mauvaises...
0: Voilà. Et en Chine, vous avez un autre problème, c'est que vous étiez... Quand on a lancé la politique de l'enfant unique, nous étions... les Chinois étaient encore en grande partie une société rurale. C'est-à-dire que la plupart des Chinois n'avaient pas de retraite. Hein. Or, la tradition veut en Chine que ce soit l'épouse du mari qui entretient la famille du mari. Mmh. Voilà. Le problème était le suivant, c'est que s'il y a un enfant unique, et si vous avez une fille, c'est une catastrophe.
2: Oui.
0: Vous n'avez pas de retraite et personne ne va vous entretenir.
1: Oui.
0: Donc,
1: oui.
0: Qu'est-ce qu'il s'est passé? C'est que on a eu un génocide absolument épouvantable. Des dizaines de millions de petites filles ont été assassinées à leur naissance. C'est un phénomène dont on ne parle jamais. Oui. Ce qui fait qu'aujourd'hui, vous avez un déséquilibre démographique gigantesque. Non seulement il n'y a pas beaucoup d'enfants, mais en plus les hommes ne trouvent pas d'épouse.
1: Oui.
0: C'est un phénomène absolument prodigieux. Hein, et d'autant que jusqu'à une époque récente, il était interdit on interdisait aux femmes chinoises de faire des examens pour savoir si on avait une chance d'avoir un garçon ou une fille. Hein, parce que bien sûr, il s'agissait d'éviter les avortements. Mais comme on pouvait pas avorter, on tuait purement et simplement en disant que l'enfant était mort à la naissance. C'est quelque chose d'absolument d'absolument prodigieux. Mmh. Hein? Alors les dirigeants chinois sont bien conscients de ce phénomène. Ça explique notamment le fait que ils essaient de développer leurs exportations, mais c'est de façon absolument considérable. Mais ils se heurtent aujourd'hui. Par d'autres aussi, en Argentine, les gens conscients. Sauf en Europe. Hein. Mais l'Europe ne suffira pas. 500 millions de crétins ne peuvent pas compenser
1: s'imaginent avoir, et en particulier les Allemands. Voilà.
0: Comme vous avez en même temps un début de crise économique en Chine, vous avez la consommation qui ralentit fortement. L'un des signes, par exemple, c'est que l'un des plus grands magasins de ces 30 dernières années, qui était un peu le symbole de la libéralisation de la Chine, économique, c'était les Galeries Lafayette.
2: Ah.
0: C'était l'un des plus grands magasins de Pékin, l'un des plus fréquentés par les Chinois. Il vient d'annoncer sa fermeture. C'est très significatif d'une baisse considérable de...
1: Alors en revanche, ils sont en avance et sur les ventes en ligne.
0: Oui, bien sûr.
1: Les, bon, ça. Et les trucs à bas prix, quoi.
0: Oui, tout à fait.
2: Il s'installe en France, là, le fameux
1: China. Ce sont des milliers, oui, c'est ça, oui, des milliers de petits colis qui partent de Chine.
2: Le BHV.
1: Qu'on essaye, nous, vainement d'arrêter, mais qu'on n'y arrive pas, évidemment.
0: Alors, ils étaient, bien sûr, ils sont conscients de ce phénomène, les dirigeants. Donc, en même temps, ils poussent considérablement leur réforme militaire. Ah, oui. Parce que, ma foi, bon, ben, si... alors, les Chinois, généralement, n'ont pas ils peuvent être très subversifs à l'étranger, oui. Mais disons qu'ils n'ont pas un esprit de conquête très développé. Ça, c'est un phénomène historique. Mais par contre, ils sont en train de pousser leurs dépenses militaires, parce que ça relance aussi, par ailleurs, hein, l'activité. Hein, mais c'est la même chose. C'est la même chose. On ne peut pas imaginer aujourd'hui un conflit. On ne peut pas imaginer un conflit entre la Chine et les États-Unis. Malgré tous ces efforts, la Chine a un budget militaire qui représente le tiers de celui des États-Unis actuellement. Hein. Alors ils développent considérablement leurs porte-avions, sous-marins, des choses de ce genre. Mais je pense que ça, c'est plus dans un contexte Taïwan. Que dans un contexte, je veux dire, envers Taïwan, hein, que dans un contexte d'affrontement.
1: Alors, à votre avis, est-ce que Trump a réellement abandonné Taïwan ? En fait, il ne l'a pas dit.
0: Pas du tout, je n'ai pas du tout le sentiment que toi... Que, ben, non, ce serait beaucoup trop grave. Si les Américains, Trump, ou voilà, quel que soit le président américain, abandonnent Taïwan, c'est à terme avoir une révolution diplomatique qui serait que inévitablement le Japon se rapprochera de la Chine.
1: Oui.
0: Et ça, c'est la fin de la domination américaine dans tout le Pacifique.
1: Oui.
0: Si les Japonais voyaient un signe comme celui-là, il est évident qu'à ce moment-là, ils chercheront forcément quitte à être dans un phénomène de domination.
1: D'autant plus qu'on sait très bien comment la Chine traite ses reconquêtes. On le sait avec.
0: Le Tibet, par exemple.
1: Et puis Hong Kong, enfin.
0: Bien sûr. On sait bien que si demain la Chine s'emparait de Taïwan, on sait bien que les institutions, je vais pas dire démocratiques, mais en tout cas de liberté, disons, hein, qui assure les libertés fondamentales à Taïwan, serait très très rapidement
1: et les Américains ne pourraient plus se fournir un microprocesseur auprès de Taïwan.
0: Voilà, mais donc je suis absolument persuadé que Trump n'abandonnera pas, et ses successeurs n'abandonneront pas Taïwan. Et l'autre phénomène, c'est que, bien sûr, Trump ne souhaite pas que Taïwan proclame son indépendance. Ça, on est dans un contexte diplomatique qui fait que...
1: Chacun
0: son régime, mais aux yeux, pendant longtemps d'ailleurs, même aux yeux des Taïwanais, il n'y a eu qu'une seule Chine. Il ne faut pas oublier que Chiang Kai-shek n'a jamais eu l'intention de proclamer l'indépendance de Taïwan. Tout le but de Chiang Kai-shek, c'était un jour ou l'autre, lui...
1: De récupérer la Chine continentale.
0: Ou son successeur, Chiang Ching-chao, son fils, de reconquérir la Chine continentale. Il y a d'ailleurs c'était pas un rêve fou. Il y a une époque où ça aurait pu s'accomplir, je pense. C'est à la mort de Mao, dans les années 76. On oublie que Deng Xiaoping, grâce à son ami Chuan Lai, avait pu revenir au pouvoir, hein. Il était vice-premier ministre, et puis très très vite il a été éliminé de la scène politique à nouveau, jusqu'à ce que la bande des quatre, qu'on appelait la bande des quatre, hein, soit éliminée. Alors on se demandait toujours où, pendant ces quelques années où Deng Xiaoping a disparu, où était-il ? En fait, on sait aujourd'hui qu'il était à Canton, protégé par la 6e armée. l'une des armées les plus puissantes de Chine. Hein. Et on sait aussi que, par mesure de sécurité, les dirigeants de la 6e armée avaient pris contact avec les dirigeants taïwanais en leur disant « Bon, ben, si demain on entre en guerre civile, on aura besoin de vous. » Ouais, donc là, on a eu une espèce de d'opportunité, oui. Hein, bon, qui ne s'est pas concrétisée, parce que finalement, les dirigeants de Pékin ont hésité devant les risques de guerre civile et ont ramené dans un premier temps Deng Xiaoping à un poste qui n'était pas le poste suprême. Et bon, par son intelligence, par les liens d'amitié qu'il avait un peu partout, bien sûr, après Deng Xiaoping a pu imposer un pouvoir qui était un pouvoir quasi absolu, même s'il était inavoué. Hein. L'autre phénomène, alors bon, c'est que il ne faut pas oublier que une grande partie des gens de Taïwan ne sont pas favorables à l'indépendance.
1: Oui.
0: On oublie que le Kuomintang, ça reste l'un des grands partis qui est l'un des grands partis de Taïwan face au parti démocrate progressiste et les gens du Kuomintang ne veulent absolument pas d'une indépendance. Eux là, bon, je sais pas s'ils continuent encore à rêver
1: de récupérer,
0: mais en tout cas ils continuent à rêver d'une réunification un jour de la Chine. Ils se considèrent comme chinois. D'ailleurs, ce qui est très remarquable, il ne faut pas non plus opposer hein, les gens vraiment originaires de très longue date de Taïwan et les opposer aux Chinois venus, les 2 millions de Chinois arrivés avec Chiang Kai-shek en 1949. Mais moi, ce qui m'a toujours frappé quand j'allais à Taïwan, c'est que quand vous parlez à un Chinois de Taïwan, quand vous lui demandez « où est-ce que vous êtes né ?» alors que le type a 20 ans vous dit ah ben à Canton, à Shanghai, à Pékin, il parle de sa famille. Il se considère encore, il a un lien indestructible avec la Chine.
1: Vraisemblablement, qui existe encore.
0: Voilà. Et je pense qu'il doit y avoir une multitude de liens secrets. Les Chinois sont.
1: On ne peut pas tout contrôler.
0: Voilà. Puis les Chinois sont géniaux.
1: Alors revenons à Trump, parce que ça intéresse certainement nos auditeurs. Revenons à Trump. Donc, en fait, contrairement à tout ce qu'on a dit, il ne s'est pas forcément fait avoir.
0: Non, il ne s'est pas fait.
1: Il a mené son affaire comme il l'entendait, parce qu'il a besoin d'avoir quoi ? D'avoir la paix du côté de la Chine.
0: Voilà, il a obtenu.
1: Pour pouvoir mener son opération, finir son opération iranienne.
0: Voilà, et je pense qu'il a obtenu.
2: Gilles Varange.
0: Il a obtenu secrètement. Je ne vais pas dire l'aval de Xi Jinping, hein. Mais disons que je pense qu'il sait maintenant que s'il intervient militairement, je ne sais pas s'il le fera, Xi Jinping, lui, ne bougera pas.
1: Non, voilà, hein, c'est ça.
0: Il protestera, on voit bien.
1: Hein,
0: et d'autant que Xi Jinping lui-même se rend bien compte que, par exemple, s'il intervenait, ou si vraiment il faisait monter la pression avec les États-Unis, vraisemblablement, il provoquerait l'explosion des BRICS.
1: Oui.
0: Je ne sais pas si vous avez remarqué, il y a une semaine, il y a eu un sommet des BRICS. Ils n'ont c'est vrai, il y a l'Arabie Saoudite, il y a l'Égypte, enfin, mais justement, ces gens-là sont tellement différents, avec des alliances tellement différentes.
1: Même parmi les pays arabes, ils ne sont pas unis.
0: Or, on s'est bien aperçu.
1: Le Qatar n'est pas l'Arabie Saoudite.
0: Les BRICS ont été absolument incapables de rédiger un communiqué commun sur l'Iran. Ils se sont séparés. Quand vous lisez le machin, on parle beaucoup d'économie. Hein, on comprend. Ce sont des gens qui ont besoin de se rencontrer parce qu'ils veulent échapper justement au poids des empires.
1: Oui.
0: Des empires. Alors bon, vous direz pourquoi vont-ils avec Pékin, etc. Parce que je pense actuellement les États-Unis conservent un rôle tellement dominant qu'ils ont besoin de chercher pas des alliances, mais
1: faire valoir d'autres monnaies que le dollar.
0: D'ailleurs, on parle beaucoup sur le plan monétaire. Il est bien évident que les BRICS ne vont pas créer une monnaie. Non. C'est impossible. Ces pays ont des intérêts économiques, des niveaux de développement tellement différents qu'on ne peut pas imaginer qu'ils puissent créer demain une monnaie commune fondée sur l'or et puis des matières premières, par exemple. C'est un rêve. Par contre, Par contre, je pense qu'ils sont en train de s'entendre pour s'échanger dans leur monnaie propre,
1: oui.
0: N'est-ce pas ? Bon, et pour eux, c'est une garantie absolument formidable. Par exemple, on comprend très bien pourquoi l'Arabie saoudite a besoin de ne pas être complètement dépendante du pétrodollar, de dollars. On comprend très très bien. Mais je pense que ce qu'a obtenu Trump, en tout cas au cours de ce voyage chinois, c'est qu'il a, il sait qu'il a, il sait, il a les mains libres. J'entends réellement libre. Il sait que demain, s'il recommence à bombarder à tout grain, je ne sais pas si ça se fera, je ne sais pas s'il a intérêt à le faire, mais en tout cas, il sait bien qu'il n'aura pas de confrontation avec la Chine pour ce sujet. La Chine préférait évidemment, et je pense qu'elle joue en sous-main, elle préférait qu'il y ait un accord qui permette la survie, à mon avis. Provisoire de toute façon. Mon sentiment personnel, mais quand j'étudie la chose, c'est que de toute façon, le régime iranien, à terme, est condamné. Il ne survivra pas, quoi que disent nos confrères qui veulent absolument faire survivre ce régime tellement enviable, souhaitable.
1: Les Iraniens ont battu les Américains.
0: Oui, absolument, c'est ce qu'on entend.
2: Oui, oui.
0: Ils ont gagné la guerre.
1: Même chez nos amis, oui.
0: Voilà, ils ont gagné la guerre. Surtout chez nos amis, d'ailleurs, j'ai l'impression.
1: Hein, ils sont tellement contents de pouvoir avoir une petite satisfaction contre l'Iran. Ce qui se comprend, voilà.
0: Tout à fait. Alors, pour revenir, pour revenir à Taïwan, de toute façon, je ne pense pas qu'il y ait le risque d'une invasion chinoise militaire, en tout cas telle qu'on l'entend. Il y a un signe évident, par exemple, c'est que les experts estiment que pour envahir physiquement, hein, j'entends Taïwan, ils estiment que la Chine aurait besoin de 400 porte-hélicoptères, transport de troupes, hein, c'est ce qu'on appelait les barges de débarquement. Moi, aujourd'hui, c'est immense. Vous savez, c'est cet engin que Poutine avait commandé, il en avait commandé deux.
1: Les fameux Mistral.
0: Bon, on estime qu'il faudrait l'équivalent de 400 000 Mistral, parce qu'au bord, il y a, je sais pas, 500 hommes quasiment. Hein.
1: Bien sûr,
0: donc il faudrait 400.
1: Il faudrait... Nous en avons deux, nous.
0: Voilà,
1: trois. Nous en avons trois, donc deux disponibles.
0: Voilà, 400 Mistral, parce qu'attention, l'armée taïwanaise, c'est une armée qui n'a que des armes classiques, mais une armée puissante quand même, donc qui est sur une île. Ce qui est un gros avantage quand on se descend. Donc il faudrait 400 barges ou équipements de ce genre. Or, jusqu'à présent, les Chinois construisent à peu près tout sauf ça.
2: Ah, oui.
0: Ils en ont une quarantaine. Hein. Donc on est très très loin du compte. Alors Xi Jinping continue à dire que c'est prévu pour avant 2050. Ça laisse encore quand même 24 ans de marge. Lui sera plus là de toute façon. Hein, donc quelques engagements qu'il ait pu prendre, c'est pas lui qu'on accusera. Hein, moi, je crois plus à une stratégie qui est différente. Quand on voit qu'ils sont en train de construire, ils ont déjà 3 porte-avions à la mer, ils en ont 3 en préparation, des dizaines de frégates, de destroyers, etc. Bon, je crois plus un jour. Dans un futur plus ou moins proche, à un blocus de l'île, un blocus général, voire plusieurs centaines de navires, voilà. Parce qu'à ce moment-là, l'initiative de la guerre revient aux Américains.
1: C'est ça.
0: Ou ils interviennent ou ils n'interviennent pas. Et on peut penser, ils peuvent penser qu'avec Trump, ils feront pas, mais si demain, il y a à nouveau un Biden ou un Jimmy Carter, ils peuvent y aller. On sait jamais.
1: C'est ça.
0: On sait jamais, hein. Ah, mais par contre.
1: En même temps, ils s'achètent des ports sur le bord de tous les océans. Ils achètent les ports européens, les ports africains.
0: Absolument. Encore que Trump a compris le truc. Par exemple, il leur a repris le canal de Panama.
1: Oui.
0: Hein, ce qui n'est pas rien. Il est en train.
1: Il leur a repris le Venezuela.
0: Il leur a repris le Venezuela aussi. Oui.
1: Il va reprendre Cuba, vraisemblablement.
0: Ça, c'est pour les mois qui viennent.
1: Je pense, bien entendu.
0: Non, parce que, par contre, il est bien évident que. Le Taïwan est vital pour la Chine sur un plan stratégique. Hein. Quand vous regardez le continent chinois, vous voyez que vous avez autour, c'est la mer est complètement fermée autour de la Chine.
1: Oui.
0: Vous avez la Corée du Sud, vous avez le Japon, vous avez Taïwan, vous avez les Philippines, Vous avez après Bornéo, enfin toute la chaîne indonésienne. C'est une mer entièrement fermée. Hein? Et alors le problème, c'est que cette mer entièrement formée, toute cette mer, cette immense mer de Chine, elle a une profondeur de 200 mètres.
1: Et il faut passer les détroits.
0: Voilà. Et quand on doit passer, et pour un sous-marin nucléaire, qui est quelque chose d'immense, il faut qu'il ait une profondeur d'au moins 1000 mètres pour devenir indétectable par les satellites.
2: Ah oui.
0: Voilà. S'ils ont Taïwan, c'est l'ouverture sur le Pacifique. Demain.
2: Oui, oui.
0: Actuellement, dès qu'un porte-avions, dès qu'un sous-marin nucléaire chinois quitte le port chinois, tout le monde le repère. Les Japonais, les Coréens, les... Bon, donc pour eux, c'est quelque chose d'absolument vital. Après, bien sûr, il y a autre chose, il y a les puces. Hein. Bon, c'est bien que c'est la spécialité de Taïwan. Donc là aussi, c'est...
1: Jamais les Américains n'accepteront.
0: Ben, voilà, donc tout ça explique que les Américains, à mon avis, défendront toujours Taïwan, ils ne veulent pas énerver les Chinois par une proclamation d'indépendance qui, là, serait une rupture définitive.
1: Alors maintenant, quelles sont les cartes de Trump du côté du Moyen-Orient? Donc, il a l'Arabie Saoudite.
0: Il a les Émirats... Arabes Unis. On peut peut-être rajouter l'Irak même, en dépit de tout ce qui produit. Ça a été l'immense erreur de Joe Biden. Mais enfin, Joe Biden, je crois qu'il savait pas. Il était gâteux. Oui, il avait plus la capacité de décider. Hein, il avait plus la moindre initiative. Je ne sais pas qui dirigeait réellement les États-Unis à cette époque, peut-être Obama, on le dit, ça n'est pas impossible, où les gens restaient fidèles à Obama. En tout cas, ça n'est pas Biden qui dirigeait le pays. Il a laissé se dissoudre les liens que Trump avait réussi à créer avec ce qu'on appelle les fameux accords d'Abraham. Et l'une des obsessions, on peut dire, hein, même j'ai cherché un mot peut-être un peu moins fort de Trump, c'est de précisément non seulement de renforcer mais de consolider les accords d'Abraham. Or, paradoxalement, contrairement là aussi ce que disent mes confrères, enfin peut-être est-ce moi qui ai une faille de jugement, ce qui se passe actuellement renforce considérablement les chances de voir se consolider, au contraire,
1: Avec un gros ennui que représente maintenant la politique de Netanyahou.
0: Bien sûr.
1: C'est vrai que à l'heure actuelle... Tout serait possible au Moyen-Orient s'il n'y avait pas cette volonté israélienne de profiter de la situation.
0: Bien sûr, pour
1: poursuivre une politique.
0: Alors, tout à fait, mais je crois que en ce domaine, ils font bien distinguer les dirigeants arabes et les populations arabes.
1: Oui.
0: Les populations arabes,
1: et la même chose du côté d'Israël, probablement.
0: Voilà, alors bien sûr, les dirigeants, même si ce sont des régimes autoritaires, non démocratiques, les dirigeants arabes sont bien obligés de tenir compte de l'existence de ces sentiments populaires. Mais en même temps, ce qui vient de se produire, c'est-à-dire les ripostes extraordinairement violentes, brutales de l'Iran à l'égard de par exemple des Émirats Arabes Unis, même du Qatar.
1: Ils viennent de détruire encore un aéroport.
0: Cherchent maintenant une garantie. Par exemple, les Émirats Arabes Unis, on le voit bien, cherchent une garantie du côté d'Israël. C'est très significatif. On sait que Israël a créé une base. Maintenant, sur le territoire des Émirats Arabes Unis, une grande piste pour lui permettre. Parce qu'attention, quand vous partez d'Israël pour bombarder l'Iran, ça fait plusieurs milliers de kilomètres. Hein. Là, ils seront vraiment en face.
1: Oui.
0: Hein. Mais bien sûr, les Émiratis
1: disent que non,
0: hein, démentent absolument catégoriquement. Hein. Donc, paradoxalement, je pense que en dépit de cette politique de Netanyahou que vous évoquiez, Hilaire, je crois que les événements actuels ne peuvent que renforcer les accords d'Abraham. Et plus d'ailleurs, paradoxalement, je ne sais pas ce qui va se passer, mais plus les Américains auront l'air de se dégonfler, plus ces pays arabes seront tentés de se rapprocher secrètement, discrètement, d'Israël. Confidentiellement d'Israël, parce que c'est une énorme puissance militaire. Hein. Il faut bien se rendre compte, Israël. Hein. Hein. Alors là, effectivement, bon, alors on comprend très bien, on voit très bien que qui possède le Proche-Orient demain est en mesure d'asphyxier
1: le monde,
0: d'asphyxier, et les Chinois surtout.
1: Et les Chinois. Et les Européens.
0: Les Européens.
1: Aussi.
0: Mais on compte si peu, à mon avis, dans les considérations américaines aujourd'hui. Ils nous vouent un tel mépris, hein, pour le. Alors, je crois qu'ils avancent ce prétexte de le fait qu'on a, sur le plan militaire, on n'a pas fait les efforts qu'il fallait. En fait, ils nous méprisent pour notre politique, nos politiques intérieures, en particulier nos politiques d'immigration.
1: Ah, quand vous parlez des Américains.
0: Je parle des Américains.
1: Oui, bien sûr.
0: Ils nous méprisent pour ça, absolument.
1: Le monde entier nous méprise.
0: Oui, le monde entier nous méprise pour ça. Et d'abord, d'ailleurs, les pays d'où viennent les migrants qui déferlent sur nous.
1: Il
0: n'y
1: a que Macron qui s'imagine qu'il est un personnage intéressant.
0: Mais... Voilà. Alors, bien sûr, là, c'est ce qu'évoquait Hilaire, l'un des drames dans cette situation, c'est le fait que, bien sûr, alors, vous dites Netanyahou, il faut tenir aussi du rapport de force à l'intérieur d'Israël. À mon avis, c'est un problème qui est appelé à durer. Parce que même si Netanyahou était renversé demain, il y a un changement ethnique, même, on peut dire, qui s'est produit il y a 40 ans. Ce qu'on appelle les orthodoxes nationalistes. Attention, parce qu'il y a des orthodoxes, eux, ils ne sont pas dans le coup. Ils se contentent d'être dans leur coin, à Mea Shearim, à Jérusalem, voilà. Eux, ce n'est pas eux dont on parle. Ceux dont on parle, ce sont les colons, quoi.
1: Tendance Likoud.
0: Voilà. Et au-delà, surtout. Je crois que l'un des problèmes, c'est le système électoral israélien, qui fait que c'est une... vous avez une proportionnelle sans seuil. C'est-à-dire que si vous avez 1%, vous avez des élus de toute façon. Quoi, hein. Donc ça a permis aux minorités religieuses nationalistes, mais dans un sens extrémiste, de prendre un rôle de plus important. Or, ces gens, il y a une trentaine d'années, ils représentaient 2,5% de la population. Hein, ce qu'on peut appeler vraiment les extrémistes religieux israéliens. Aujourd'hui, ils sont 12,5%. Voilà, dans 20 ans, ils seront 25%. À partir de là, vous franchissez un seuil. Hein. Et il n'y a pas d'ailleurs que des gens nés sur place. Hein. Je vais vous donner un exemple. Je crois que j'en ai déjà parlé, peut-être. Une des multiples fois où je me suis rendu à Jérusalem avec quelques confrères, j'avais demandé à visiter justement l'une de ces colonies, comme on dit, les plus dures.
1: De quel côté?
0: Alors, c'était du côté de
1: Cisjordanie. Ils sont en train de tirer de l'arabe. Hein,
0: absolument, oui, absolument. Et donc, tout ça pour vous dire à quel point ça, c'est pas seulement un phénomène proprement israélien. Et donc, nous arrivons dans ce village, et qui était à cette époque désert, parce que tous les gens étaient au travail, quoi.
1: Hein,
0: ce sont des bosseurs, hein. Quand on dit des colons, c'est une façon. C'est des vrais colons.
1: Oui.
0: Tels que on l'entendait dans l'Antiquité. Ce sont des gens qui sont...
1: Comme en Algérie française.
0: Oui, absolument. Hein, et on voit arriver un type, il me dit « Ah, c'est vous les journalistes, ah, qu'est-ce que je suis content de vous voir, je suis revenu exprès des champs pour vous voir. » Et alors on regarde et il dit « Parce que moi aussi je suis français. Enfin, j'étais français, mais j'ai fait mon alia. Et alors, quand j'ai appris que des journalistes... Parce qu'en plus, j'étais journaliste. »
1: Ah oui,
0: hein. Et alors on lui dit « Ah bon? Et quel journal ?» J'étais à la rubrique politique de l'humanité.
1: Voilà, d'accord.
0: C'est assez incroyable.
2: Oui.
0: Et vous voyez comment les gens se transforment.
1: Bien sûr, c'est le principe du caméléon.
0: Enfin bon, c'est vraiment très amusant. Puisqu'on parle de ce sujet. Alors là, j'en parle pas tout à fait. Je n'imagine pas demain que c'est trop tard. Je sais pas comment les choses vont se passer. Il se peut que justement, ce soit l'un des facteurs qui empêche les accords d'Abraham de se développer. Il se peut que demain, la situation au Proche-Orient devienne ingérable. Mais on ne peut plus imaginer la création d'un État palestinien.
1: Non, c'est fini.
0: C'est fini. Je sais pas ce qui peut se passer.
1: Et d'ailleurs, même l'hypothèse, on a beaucoup flatté Charles de Gaulle parce que, bon, l'hypothèse de deux États. Mais,
0: c'est terminé.
1: Mais d'ailleurs, lui-même, je suis même pas sûr qu'il y
0: ait. Oui, mais à l'époque.
1: Ça faisait bien dans le tableau. Mais
0: tout à fait.
1: En réalité, tout le monde comprend bien qu'il y a un État qui est solide, qui a une police, qui a une armée, qui a des services administratifs, qui a un système d'impôts, et puis que de l'autre côté, il y a une autorité palestinienne qui vit de subventions et donc par conséquent de prévarications.
0: Arafat, là, à l'époque, je travaillais encore pour la Voix du Nord. Et lors des dernières rencontres de Camp David avec Clinton, sous Clinton, c'est la dernière chance. Ça a été la dernière chance de créer un État palestinien. Là, je pense que c'était viable. Et à l'époque, les rapports de force étaient tels encore en Israël que c'était imaginable. Donc, c'est le dernier Premier ministre travailliste qui était Ehud Barak. Ehud Barak a proposé
1: à Arafat
0: la création d'un État palestinien qui aurait regroupé Gaza, la Cisjordanie, relié, alors tout ça était bon de bricolage peut-être, relié entre eux par un
1: corridor.
0: Voilà, par un corridor international, une grande autoroute internationale, sous protection de...
1: Pour aller de Ramallah à Gaza.
0: Voilà, et il donnait 96%. Et Jérusalem Est.
1: Oui, en plus.
0: 96% et Jérusalem Est aux Palestiniens. Les 4%, qui était là où vous avez vraiment le corridor stratégique, si vous voulez, qu'on crée les Israéliens, pour éviter toute invasion.
1: Arafat a commis la faute.
0: Toute invasion ultérieure.
1: Mais Arafat avait des mauvaises intentions.
0: Et comme c'était 96...
2: Mais c'était en quelle année, alors?
0: C'était juste avant c'était dans les derniers mois de l'année 2000. C'était juste avant l'élection de parce qu'il faut pas oublier que c'est le 20 janvier. En tout cas, c'était dans les derniers mois du deuxième mandat de Clinton. Hein.
2: Mmh.
0: Voilà. Hein.
1: C'est ça.
0: Et après tout de suite, bon bah de toute façon c'est Bush qui est arrivé, hein, qui n'avait pas les mêmes intentions. Hein. Voilà. Et donc Arafat a refusé. Tout a été bloqué sur un seul sujet. C'est le retour des réfugiés. Bon, ça, c'est une fois. Bon, entre nous, ces gens sont partis depuis maintenant 70 ans. J'exagère, non, plus de 50 ans en tout cas.
1: C'est impossible.
0: Absolument impossible. Alors, ces gens représentent maintenant, ils représentent, je sais pas, 3 millions de personnes. Bon, il est évident que ça déséquilibrerait totalement les rapports démographiques à l'intérieur de cette région de l'État d'Israël.
2: Oui, ça fait trois départements, non, l'Israël, c'est ça? Trois départements français,
0: J'ai peur de dire une bêtise, parce que là, vous posez une colle, mais je dirais une cinquantaine de milliers de kilomètres carrés, au maximum, c'est tout petit. Hein. Mm-hmm. Quand vous survolez, c'est extraordinaire, parce que vous voyez que s'il n'y a pas la Cisjordanie, il y a un endroit où Israël, les deux parties d'Israël, nord et sud, sont reliées par un corridor de 15 kilomètres.
2: Ah oui.
1: C'est pour ça qu'ils veulent. C'est pour ça qu'ils font tout pour mettre la main sur le sud Liban, d'une certaine manière, et tout pour prendre la Cisjordanie.
2: Conquérant, bien sûr.
0: Voilà. Mais ça, ils ont voulu. De toute façon, ça a été une une obsession permanente des Israéliens d'envahir la Cisjordanie. À l'époque, je m'égare peut-être, hein, mais non. Je voudrais vous raconter des anecdotes parce que je pense que c'est souvent plus parlant que de grandes analyses. Je me souviens qu'au cours de ce voyage dont je vous parle, c'était en 1989. Je m'en souviens bien parce que pendant ce temps-là, on fêtait le glorieux anniversaire
1: de la Révolution française.
0: Donc je m'étais éloigné le plus loin possible et j'étais avec un colonel qui me guidait et un colonel israélien, très sympathique d'ailleurs, et il m'avait raconté cette anecdote qui m'avait beaucoup frappé. Il m'a dit, lors de ce qu'on a appelé la guerre des six jours, de 1966, je dirigeais une unité face à la Jordanie. Et brusquement, dans l'après-midi, nos supérieurs nous ont fait savoir que nos forces s'étaient engagées imprudemment dans le Sinaï et qu'ils avaient subi un désastre et que les troupes égyptiennes, c'est ce que clamait Nasser à la radio, hein, on est en train d'avancer, on va envahir Israël, etc. Hein. Et donc on nous a dit, tant pis, quoi qu'il puisse arriver, il est vital que toutes les troupes israéliennes marchent vers le sud du pays, vers le Sinaï, il faut arrêter à tout prix les forces. Hein. Alors, ils ont dit, peu importe, vous pouvez utiliser la radio, vous pouvez, mais le tout, c'est d'aller descendre le plus vite possible face aux troupes égyptiennes.
1: Et en fait,
0: face aux troupes égyptiennes. Et lui dit, à l'époque, j'avais une quarantaine d'années, j'avais un gosse de 20 ans qui était là-bas à la frontière. Oui. Je me disais, peut-être que mon fils est mort maintenant, etc. Il dit, j'étais ravagé. Hein, et il dit, on a avancé comme ça, une immense colonne. Puis brusquement, la nuit est tombée, et l'on a dit, arrêtez tout. Maintenant, vous faites demi-tour. Plus une communication radio, interdiction de parler, interdiction de fumer. Vous n'existez plus. Et il dit, on est reparti d'où on venait. Et le lendemain, les Jordaniens avaient appris qu'il n'y avait rien en face. Mais les Jordaniens n'avaient pas du tout envie d'attaquer. On leur a dit, il n'y a plus rien. Les Syriens aussi. Et c'est de cette façon que s'est déclenché. Alors là, la guerre avait contre la Syrie, qui a permis de prendre le Golan et qui a permis de prendre la Cisjordanie. Mais donc c'était, il y avait bien là un plan absolument.
1: À la manière dont les Israéliens sont capables de faire des plans.
0: Voilà, mais je m'égare là.
1: De ce point de vue-là, les Israéliens sont infiniment supérieurs, évidemment.
0: Enfin voilà, alors sur le plan de la politique.
2: Nous vous rappelons que vous êtes à l'écoute de Radio Courtoisie et Hilaire de Crémier, qui donc supplée notre ami Jacques Trémolet-Villers, qui est titulaire de l'émission, si je puis dire. Donc nous avons le plaisir de recevoir Gilles Varange, journaliste, essayiste, pour l'actualité nationale et internationale, plutôt internationale je crois depuis tout à l'heure. Et cette émission donc sera diffusée le jeudi 21 mai.
1: Merci, tout ça est extrêmement intéressant. Et alors comment voyez-vous?
2: Alors
1: là,
2: un petit bobino il est.
1: Ah bon,
2: notre invité fréquent.
1: Faisons le bobino.
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2: Nous reprenons, Hilaire.
1: Alors, pour finir sur cette partie internationale, comment voyez-vous l'avenir, en particulier en ce qui concerne le détroit d'Ormuz? Est-ce que vous pensez que l'affaire, le conflit va se durcir, ça va devenir une sorte d'abcès? Est-ce que l'Iran, d'ailleurs, a les moyens de maintenir de cette façon-là un obstacle sur le détroit d'Ormuz? Il n'a pas la marine, elle n'a pas...
0: Non, mais la grande interrogation, c'est qui dirige l'Iran?
1: Oui, c'est ça.
0: C'est ça le problème. C'est que je pense qu'il y a incontestablement à l'intérieur de l'Iran des gens qui ont envie de négocier.
1: Serait-ce que le président.
0: Voilà, ça paraît.
1: Le président et le vice-président. Oui.
0: Tout ce qui a conservé un peu de raison.
1: Oui, oui. Tout ce qui est intelligent. Et Dieu sait s'il y a des gens. Il y a beaucoup de gens intelligents.
0: Dieu sait si les Iraniens sont intelligents.
2: Mais c'était pas prévu, ce problème de détroit d'Ormuz. Ça paraît. Ça n'a pas du tout été évoqué.
0: Je pense qu'il a été minimisé. J'ai l'impression que les Américains, et alors les Israéliens, je ne sais pas, finalement ça les arrange peut-être, mais je pense qu'en tout cas, jamais les Américains n'ont pensé que l'Iran allait frapper des pays comme le Qatar qui est, ou les États arabes unis. Ça, je pense que c'est un phénomène qui leur a échappé complètement, parce que c'est vrai que autant autant là, ça crée un problème considérable aux Américains, hein, à la coalition des Américains, autant pour l'avenir, c'est une erreur effroyable de la part du régime iranien s'il a envie de durer. Hein, il est évident qu'il s'isole, contrairement à ce qu'on raconte, complètement, totalement. Croire que les Émirats arabes unis vont se rapprocher après de l'Iran parce qu'ils en auront peur, c'est une sottise. On n'imagine pas les destructions qui ont été imposées là, à l'Iran. Personne n'imagine ça. Quand j'entends, ça y est, ça va devenir la puissance dominante,
1: non,
0: à mourir de rire. Tout est détruit. Est détruit. Alors on sait qu'une partie de l'aviation a été sauvée parce qu'en fait, et ça personne ne le dit, avant le conflit, la plus grande partie de l'aviation iranienne est allée se poser sur les aéroports pakistanais. Et les Pakistanais, en fait, jouent dans cette affaire double jeu.
1: Il faut parler dans le micro.
0: Ah, c'est...
1: Voilà. C'est moi qui fais du bruit. J'ai fait du bruit en tapant sur les...
2: Ce sont des micros très sensibles.
1: Alors, voilà. Oui, non, mais c'est très intéressant, mais en fait, ils n'ont pas la possibilité même de maintenir le blocus, puisqu'ils n'ont pas de marine.
0: Oui, absolument.
1: Donc ils ont mis des mines, mais ça s'arrête là. Mines, ça s'enlève.
0: Voilà, et je pense que... Alors, l'un des grands problèmes de Trump, c'est qu'il peut annihiler le régime en 15 jours en détruisant toutes les infrastructures pétrolières et toutes les infrastructures électriques.
1: Oui, bon,
0: mais ça veut dire qu'on condamne le peuple iranien à 20 ans de misère. Mais réellement, parce que, attention, des infrastructures pétrolières...
1: Mais ils n'ont plus de quoi manger déjà. Alors.
0: Voilà, il faut des années pour remettre en état des infrastructures pétrolières. Hein. Pareil pour les infrastructures électriques, ça va peut-être plus vite, mais dans un état qui n'aura plus d'argent. Donc je pense que c'est ce qui fait beaucoup hésiter Trump. Mais s'il le voulait... S'ils le voulaient, le grand problème des Américains, c'est qu'ils ne font pas la guerre à un pays, ils font la guerre à un régime.
1: Oui.
0: Voilà.
1: Oui.
0: Hein. Et que pour renverser ce régime, il faudrait débarquer. Mmh. Et qu'ils n'ont pas du tout envie de débarquer, parce que malheureusement...
1: Ils ont mis les hommes pour.
0: Voilà, tout à fait.
1: Ils ont mis les hommes pour et le matériel.
0: Tout
1: et le matériel.
0: Mais encore mais ils ont 50 000 hommes. Hein.
1: Oui. Mais les meilleurs qui soient. Hein.
0: Tout à fait, c'est vrai. C'est vrai, Bush, lui, avait réuni 300 000 hommes dans sa guerre pour la guerre du Golfe.
2: Impressionnant.
0: C'est une autre dimension, qui ont eu d'ailleurs en fait pas beaucoup à combattre, puisqu'on sait aujourd'hui que le régime irakien s'est effondré parce que Saddam a été trahi par les unités de la garde. Et c'est ce qui explique après tout ce qui s'est produit ensuite en Irak. On sait aujourd'hui que par l'intermédiaire du BND, les services secrets allemands qui ont conservé des liens depuis Adolphe, ils ont conservé des liens très très étroits, les services secrets, avec les différents services secrets arabes, et donc il semble que par cet intermédiaire les deux grandes divisions blindées du régime de Saddam, qui était dirigé par son beau-frère, ont fait défection, n'ont pas combattu, en fait. Mais on avait donné à la fois à ce beau-frère, qui a trahi pour des raisons qui peut-être sont des raisons nobles par ailleurs, et aux généraux irakiens, on leur avait donné une garantie, c'est que l'armée irakienne ne serait pas dissoute et que le Baas resterait le pilier transformé sans Saddam, enfin tout ça, conserverait le pouvoir. Or, aucune de ces deux paroles n'a été tenue.
1: Toujours avec les Américains.
0: Et en plus, les Américains ont commis la sottise de dissoudre complètement l'armée irakienne. Ce qui fait, vous avez des centaines de milliers d'hommes qui avaient plus de moyens de survie du jour au lendemain. Hein? Et avec à côté des pays, des États arabes ultra riches qui déversaient du fric.
1: Et les Iraniens
0: qui déversaient du fric et les types étaient payés pour continuer à combattre. Ça explique tout le drame. Voilà. Enfin, là, je m'égare encore une fois, Je pars souvent dans des digressions.
1: C'est très intéressant.
0: Mais voilà tout ça.
1: Alors, comment voyez-vous? Dans les jours qui viennent, enfin, ce sont des hypothèses, évidemment, puisqu'on ne sait pas. Tout peut survenir, puisqu'on a affaire à un homme, Trump, qui est imprévisible par nature.
0: Oui, tout à fait.
1: Et qu'on a affaire également à un État d'Israël qui est imprévisible, parce que il est jusqu'au boutiste.
0: Mais je me trompe depuis le début. Hein. J'arrête pas de dire à ma femme, il va y aller.
1: Oui.
0: Voilà, et donc je continue à penser.
1: Ben, j'ai écrit mon dernier article, je ne sais pas si vous l'avez vu.
0: Pas encore, j'ai reçu hier.
1: Il ira, ah bon? Il ira jusqu'au bout.
0: Je pense qu'il ira jusqu'au voilà, je pense qu'il va... Que, ben, pour une raison d'ailleurs simple, c'est qu'il ne va pas, jusqu'au bout. Il est perdu politiquement aux États-Unis.
2: Mais sans personnel, j'allais dire,
1: alors,
2: au sol.
1: Les journalistes disent le contraire, là aussi.
0: Oui, mais bon.
1: Cher Gilles.
0: Ils se sont tellement trompés.
1: Et ils disent le contraire, ils disent qu'il est tenu par les.
0: Par l'échéance.
1: Par l'échéance électorale.
0: Ce qui est certain, c'est qu'il faut qu'il ait fini avant la fin juin.
1: Oui.
0: En gros.
1: C'est ça.
0: En gros. Donc ça laisse quand même quasiment.
1: C'est pour ça là qu'il vient de laisser encore 15 jours. Il vient de laisser 15 jours à l'Iran.
0: Ça laisse. Bon, voilà. Mais il est évident qu'il peut affaiblir d'une façon. Et à ce moment-là, c'est le peuple iranien qui va trinquer, bien sûr. Hein, parce que ça veut dire que là, les Américains vont aller jusqu'au bout et que. Il faudra des décennies pour remettre le pays en état de marche. Hein. Ça va être absolument terrible.
2: Ils ont quand même l'impression d'avoir été un peu trompés, le peuple iranien.
0: Le peuple iranien, oui, bien sûr. Bien sûr, mais je pense, alors là aussi, je ne sais pas ce qu'en savaient les services de renseignement. Peut-être ont-ils cru à la possibilité d'un soulèvement. C'est trop tôt.
1: Ils y ont cru.
0: Je pense qu'ils y ont cru. Mais
1: ils y ont cru,
2: oui,
1: certainement.
2: Oui, je pense au début.
1: Et Israël également, et le Mossad également.
0: Voilà.
1: Ils ont joué là-dessus. Alors, il faut dire qu'ils sont très très bien informés, puisque pratiquement... on a l'impression que là-bas, la hiérarchie militaire et politique est doublée par...
0: Quelquefois, on se demande si les ayatollahs ne sont pas des agents du Mossad.
1: Oui, c'est ça.
0: Parce qu'ils sont tellement infiltrés, ils sont des milliers. Hein. Ils sont des milliers.
1: Alors, les malheureux qui se font prendre, là,
0: C'est la pendaison ingrue, hein, c'est simple. Hein. Mais oui, non, c'est une véritable armée, hein, le Mossad à l'intérieur de l'Iran. Hein. Ils sont renseignés sur tout. C'est pour ça que je pense, s'ils veulent y aller, bon, ils peuvent continuer à décapiter tant qu'ils vont. Mais peut-être n'y ont-ils pas intérêt, par ailleurs, parce que bon, faut bien négocier avec quelqu'un.
1: Bien sûr.
0: Voilà. Et s'ils ne veulent pas débarquer, ça, c'est tout le drame aussi des pays occidentaux. Hein. Oui. Alors bon, je suis pas cynique. Je sais bien que si moi-même, il y a 50 ans, ou l'un de mes enfants, bon, je me poserai la question. Mais aujourd'hui, c'est zéro mort, quoi. On ne peut pas imaginer ça, quand vous voyez...
1: Le modèle, c'est une opération à la Vénézuèle.
0: Tout à fait. Si demain, vous avez un millier de morts, ce qui peut arriver au cours d'une catastrophe sismique ou n'importe... Le tsunami, hein, en 2004, c'était 130 000 morts. Hein. Bon, mais alors là, je ne veux pas être cynique. Mais disons que dans la mesure où on ne veut plus de pertes, évidemment, ça crée des problèmes absolument considérables. Donc les Américains sont pris, à la fois, ils ne veulent pas de pertes au sein de leur armée, et en même temps, ils ne veulent pas détruire l'Iran. Donc c'est ça, c'est un double problème. Hein. Ils sont pris, là, vraiment...
1: Ce qui fait que Trump fait des discours dans un sens et dans l'autre.
0: Voilà.
2: Mais
0: ça n'est qu'affaire de conviction. Je n'imagine pas que demain il puisse se retirer avec quelques vagues promesses. Ça me semble invraisemblable parce que là, à coup sûr, il aura perdu les élections. Même si
1: puis il ne peut pas laisser le détroit d'Ormuz à l'Iran.
0: Non,
1: en plus, un droit de péage.
2: Oui,
1: ce qu'ils sont en train de faire.
0: Bien sûr. Oui, et en plus, maintenant, il parle d'avoir un droit de péage aussi sur les installations, sur les câbles. Sur les câbles sous-marins. Bon, on est dans l'absurdité, là, bien entendu. Mais ça prouve un peu aussi que vous avez 40 voix dissonantes en Iran. Hein, et avec qui gouverner? Avec qui, je veux dire, traiter? Avec qui négocier? L'un des problèmes de Trump, c'est que peut-être il ne sait pas si les gens avec qui il négocie
1: sont représentatifs.
0: Sont représentatifs.
1: De
0: quel pouvoir ? Ou ne seront pas éliminés dès le moment où on connaîtra les accords. C'est vraiment extrêmement difficile.
1: Alors maintenant, il nous reste quart d'heure.
0: Ah bon ?
1: Un quart d'heure. Est-ce que nous pourrions nous rapprocher de Paris et
0: Absolument, de politique. Alors là, c'est plus votre domaine, il a l'air que le mien.
1: Et de l'extraordinaire président dont la France...
0: Que le monde entier nous envie.
1: Oui, qui, qui fait des courses à pied au Kenya et qui,
0: c'est extra,
1: qui
0: c'est
1: pratiquement tous les jours prend un jet pour se promener.
0: C'est vraiment c'est la politique du polichinelle. Hein. Ah, ça a quelque chose de
1: tragique.
0: Absolument attirant. Hein. Attirant, moi, quand j'en parle à des amis...
2: On a même des scènes de ménage, maintenant.
1: Oui, on n'en sait rien. Oui.
0: Bien que n'ayant jamais été pro-régime, j'ai vraiment de très anciennes et très nombreuses amitiés en Chine, par exemple. Ils sont atterrés. Réellement, atterrés.
1: Tout le monde, les gens qui aiment bien la France sont scandalisés, même, par le comportement d'un Macron, qui est le premier à donner une image, à vouloir donner une image... dégradé de la France.
0: Oui, oui.
1: Partout où il passe, c'est pour dire du mal de la France et des Français.
0: D'ailleurs, ils comprennent.
1: Et des Français.
2: Oui. Et comment va-t-il comporter avec notre pape qui nous fait
1: Il va lui taper sur le ventre, comme il a fait avec le pape François.
0: Bien sûr.
1: Il va le tutoyer. Il va le tutoyer.
0: Oui, et il tiendra le langage que le pape a envie d'entendre. Mm-hmm. Et dès que le pape aura le dos tourné, il ira exactement le contraire. C'est tout le temps. C'est toujours comme ça. Hein. C'est assez atterrant quand on voit la politique à l'égard de l'Algérie. Quand on voit ces déclarations hallucinantes qu'il a pu faire au Caire, hein, et puis à Nairobi, c'est absolument délirant. Mais délirant, cet homme est malade profondément. Hein. J'ai toujours pensé, moi...
1: Il n'y a pas de France, il n'y a pas de Français pour lui. Il n'y a pas de Français.
2: Ah non, il
1: n'y
2: a que de l'Europe, sûr.
1: D'abord,
2: déjà,
1: proprement, il y a l'Europe. Puis ensuite, il y a le monde, c'est-à-dire toutes les populations du monde peuvent se dire françaises. Il ne sait pas ce que c'est que l'histoire.
2: Oui. On a le wokisme.
1: C'est l'élève de Sciences Po dans.
0: C'est psychologique, cet homme-là veut être celui qui parle dans le micro. Hein, et celui qui attire la lumière des projecteurs.
1: Hein,
0: c'est tout. Donc il est prêt à dire n'importe quoi, et le lendemain absolument le contraire. Donc c'est bien difficile.
1: Mais ça va toujours dans le même sens, parce qu'il n'y a pas beaucoup de contraires. C'est toujours négatif pour la France et pour les Français.
2: Dès le début.
0: Absolument. Et puis, alors il y a les uns disent, j'entendais beaucoup de mes confrères qui disent, il a envie de se représenter en 2032. Moi, j'y crois peu.
2: Je crois
0: que ce qu'il vise, c'est la présidence de la Commission européenne.
2: Ah oui.
0: Voilà, je pense. Étant entendu qu'à ses yeux, il faudra la transformer profondément.
1: Pour
0: en faire une espèce de présidente fédérale. C'est bien pourquoi, d'ailleurs, même quand nos intérêts sont directement en jeu et directement contredits, il tient pour von der Leyen contre les intérêts français parce qu'il ne peut pas devenir président de cette Commission européenne s'il n'a pas l'aval de l'Allemagne.
2: Hein. Oui.
1: Le chancelier Merz se moque de lui, mais lui, il se met à quatre pattes devant lui.
0: Oui, parce que c'est l'Allemagne qui tient aujourd'hui l'Union européenne. Hein. C'est déjà une fédération quasiment allemande, en gros. Hein,
1: Il leur a livré déjà, il leur a livré Ariane, il leur a livré l'aéronautique française.
0: Voilà. Il faut dire que ça avait commencé, même, je suis désolé, là, même sous Sarkozy, si vous voulez. Sous Sarkozy, il y avait eu... Alors, ça allait moins loin, beaucoup moins loin. Parce que d'abord, Sarkozy n'a jamais eu envie de devenir président de la Commission européenne, encore que... je crois qu'il y avait eu un accord entre lui et Angela Merkel. Vous êtes la première, mais à condition que je sois toujours le second.
1: Oui.
0: Ça, c'est l'accord qui a été conclu.
1: Et quand vous êtes plus là, ça sera moi le premier.
0: Voilà. Et là, les Chinois étaient très conscients. La première fois que j'ai entendu cette théorie, c'était dans la bouche de confrères chinois. Mmh. Parce que bon, après la retraite, pendant une quinzaine d'années, j'ai été correspondant pour...
1: Les journaux chinois.
0: Un groupe de journaux chinois. Mmh. Voilà, après, j'ai abandonné parce que, bon, malheureusement, contrairement à ce qu'on a pu penser, loin de se libéraliser, la Chine redevient un pays absolument totalitaire. Hein. C'est très, très, très frappant. Hein. Ça montre bien, d'ailleurs, que la croissance, contrairement à toutes les théories qui ont pu être répandues, n'a rien à voir. Le niveau de développement avec le développement et la survie d'institutions totalitaires. Je parle pas d'autoritaire. C'est plus grave que ça. Hein. C'est que je pense que c'était l'ambition de Deng Xiaoping et de ses successeurs, c'était de transformer progressivement la Chine en un pays autoritaire, nationaliste, et où l'idéologie, en tout cas un certain nationalisme aurait remplacé le marxisme.
1: Le communisme.
0: Voilà, ça je pense, hein, doctrinalement. Hein, mais
1: alors, ce qui est quand même un peu le cas aujourd'hui.
0: Oui, mais de façon moins vraie.
1: L'argent remplace. dictature
0: bien
1: du prolétariat.
0: Bien sûr. Ah ben vous savez, dire que je suis un homme à anecdotes. Mais quand je travaillais pour cette chaîne de journaux chinois qui était installée à Shanghai, c'était le lieu à l'époque de un peu où la vitrine de la libéralisation de la Chine justement, et aussi pour des journaux de Hong Kong. Je m'entendais très bien avec le directeur de ce groupe. Chaque fois que j'allais en Chine, il m'invitait à déjeuner. Et au cours d'un déjeuner, je lui avais dit, mais écoutez, j'y comprends plus rien, monsieur. C'est quoi maintenant votre doctrine? Il m'avait dit, mais je vous jure, tel quel. Monnaie.
2: Monnaie.
0: Il m'a fait ça comme ça, avec les doigts. Monnaie.
1: Oui. Ah oui. Ça a toujours été ça chez les Chinois, non?
0: Oui, enfin, sauf Sun Mao, quand même.
2: Ce sont des commerçants, fondamentalement.
0: Fondamentalement, oui. Mais enfin, bon, justement, Mao a transformé un peu... Ça a été un dictateur absolument monstrueux.
1: Monstrueux.
0: Mais en même temps, tel que Qin Shi Huang dit il y a 2000 ans, il a recréé l'unité de la Chine, qui avait été dissoute depuis un siècle, que Chiang Kai-shek n'avait pas réussi à recréer. Il a redonné aux Chinois la fierté du militaire. Il ne faut pas oublier que les Chinois ont un mépris ancestral pour la fierté du militaire. Il ne faut pas oublier que les Chinois ont un mépris ancestral pour tout ce qui est militaire.

0: horreur en tant qu'être humain. Oui. Donc c'est bien difficile de dire ces choses-là, mais il faut le reconnaître parfois.
1: Lui-même était un type immonde, d'ailleurs.
0: Oui. Song Chi Huangdi a été le fondateur de la Chine, historique, il y a 2200 ans. Ça a été un monstre. Hein. Il avait fait brûler tout ce qui pouvait être témoignage écrit. Parce qu'il ne voulait pas qu'on parle de la Chine avant lui, du passé. Hein, et donc, tous les écrits taoïstes, confucianistes, non survécus, parce qu'ils étaient cachés dans des morceaux de bambou et tout ça, qui sont ressortis après...
2: avec les Tibétains.
0: Après sa mort. Hein,
1: Alors, Macron et la Chine.
0: Macron,
1: il est allé en Chine, lui aussi.
0: Il a fait
1: son petit tour. Et à mon avis, il a été beaucoup plus maltraité que Trump.
0: Il a fait rire tout le monde, il faut bien dire, ils ne le prennent
1: plus. Vous qui connaissez,
0: L'un des signes pour moi, c'est que il y a encore 7-8 ans, 10 ans, disons, il y avait une trentaine de correspondants permanents chinois à Paris. Il n'y en a plus. Il n'y en a plus. À part Chine Nouvelle, il n'y a plus. Ils sont tous partis parce que... J'estime que c'est plus nécessaire. C'est plus nécessaire. La Chine, s'ils veulent savoir, ils vont à Bruxelles. Par contre, ils ont développé leur à Bruxelles, à Francfort et à Berlin. Oui. Mais quand je dis il y a plus, peut-être il y en a un ou deux que je ne connais pas. Mais en tout cas, la plus grande partie des correspondants de grands journaux chinois, c'est fini. Ils ne s'installent plus à Paris.
2: Ça, pauvre c'est France.
0: Très... Oui. Ça c'est très très net. Et les dirigeants chinois ont bien conscience que quand ils veulent parler aux Européens, ça n'est pas à Paris qu'il faut parler, c'est à Berlin. On voit bien qu'ils ont des liens privilégiés, même avec un type comme...
1: Comme Merz,
0: qui est pourtant... Alors lui, il est encore plus bas dans les sondages que Macron. Bon, il faut faire, puisque là, dans les derniers sondages que j'ai vus, il devait être à 12%, je crois.
1: Il risque d'y avoir, dans les années qui viennent, dans les mois qui viennent, des retournements en Europe assez stupéfiants, parce qu'en Angleterre, c'est quand même... Là aussi, il y a une réaction nationale,
0: populaire, partout.
1: Et à mon avis, elles ont plus de chances de réussir que les réactions nationalistes françaises, qui incontestablement sont là, puisque tout le monde redoute une majorité...
0: Bien sûr, pour le Rassemblement national.
1: Qu'est-ce que peut faire le Rassemblement national dans le cadre des institutions françaises, d'autant plus que Macron dispose tous les pièges qu'il faut.
0: Absolument, il a tout bouclé.
1: Le Conseil constitutionnel, le Conseil d'État, la Banque de France...
0: La seule chose qui pourrait sauver la France, ce ne sont pas... Écoutez, sincèrement, pour aller voter aujourd'hui, il faut croire au miracle, parce que de toute façon, on sait bien que ça n'aura pas d'effet, même si parmi les auditeurs, des gens voteront très bien pour eux, je ne critique pas qu'ils le fassent, surtout, qu'on ne voit pas ça comme une critique, mais bien sûr, dans le cadre des institutions à la fois françaises et européennes, il n'y a rien à faire. La France aurait besoin...
1: Qu'est-ce qui peut faire quelque chose contre Bercy ?
0: Tout à fait.
1: Qu'est-ce qui peut faire quelque chose contre la rue de Grenelle ? Là, on s'étonne, maintenant on sait qu'à peu près tout le périscolaire est entre les mains de pédomanes. Bon. Il n'y a rien qui est fait du point de vue judiciaire. Et à mon avis, il y a une protection interne absolument considérable. Et ce ne sont pas des associations de parents et de braves mères de famille qui changeront quoi que ce soit. On ne changera pas les programmes.
2: C'est la justice.
1: De toute façon, le programme de la République, c'est de détruire la France. C'est comme ça depuis 200 ans. Elle s'y emploie activement. On décrédibilise tout ce qui constitue la France. Sa monarchie, son aristocratie, son Église, son peuple. Tout y passe.
0: Et sur l'immigration, problème fondamental pour l'avenir, vous avez à la fois le Conseil constitutionnel, le Conseil d'État, un double barrage. Donc à part quelque chose, mais justement ça n'est plus possible, quelque chose qui ressemblerait au 13 mai 68, où là on a tout balancé.
1: Le 13 mai 58
0: 58, pardon, oui, c'est ce que j'entendais.
1: Oui, vous avez entendu, vous avez dit 68. On a fêté, là.
0: Oui, absolument.
1: Quel drame. Quand on pense à ce qui était possible.
0: Absolument.
1: Et que, disons-le sur ce micro, puisqu'il n'y a pas beaucoup d'endroits où ils se sont permis de le dire, et que De Gaulle a trahi.
0: Oui, tout à fait.
1: Peut penser tout ce que l'on veut de De Gaulle, il n'empêche que ça a été le commencement de la fin.
0: Bien sûr.
1: Parce que c'est là que le problème s'est posé.
0: Bien sûr, mais...
1: Il y avait quelque chose qui était en train de réussir. Alors c'est vrai que les réponses républicaines aux problèmes posés, que ce soit dans les colonies, que ce soit en France, sont toujours de mauvaises réponses.

0: parce que les principes républicains
1: ben,
0: sont en eux-mêmes idiots, contradictoires,
1: bien sûr, mauvais, surtout,
0: mauvais en eux-mêmes.
1: Oui, surtout,
0: et donc manipulés par des gens qui ne sont forcément par eux-mêmes, forcément, étant donné qu'il s'agit de choses contradictoires, qui sont des gens pervers, puisqu'ils utilisent le pouvoir à leur profit.
1: Voilà.
0: Et on n'a que ça.
1: Absolument.
0: Et de Gaulle a été le premier.
1: Il voulait
0: le pouvoir.
2: Absolument. Lire l'article d'Hilaire de Crémier dans Politique Magazine.
0: Oui, j'en fais régulièrement.
2: Celui-ci est très éclairant.
0: Cette espèce, même mes amis qui deviennent complètement... On idéalise le passé. Le 13 mai 58, je l'ai vécu, j'avais 14 ans.
2: Ouais.
0: J'étais sur les Champs-Élysées. Et moi, je me souviens très bien de l'élan prodigieux et de l'atmosphère qui régnait, y compris dans le métro parisien. Les gens étaient heureux. Il y avait un renouveau français et on sentait d'ailleurs que ce renouveau était en même temps spirituel.
1: Oui, oui, oui.
0: C'était un retour aux sources.
2: Mais
0: la France
2: vous en
0: retrouvait,
2: parlez, vous
0: se
2: en parlez,
0: retrouvait
2: oui.
0: elle-même.
1: Bien sûr. C'était presque un phénomène de pesanteur, comme si toutes les pesanteurs politiques avaient disparu.
0: Oui.
1: Pesanteurs politiques et sociales. On nageait dans une espèce de prise de conscience de la puissance de la France, de ce qu'elle pouvait être.
0: Et de Gaulle savait très bien de quoi il s'agissait. Et qu'est-ce qu'il a fait? Il a traité par en dessous, toujours par en dessous, avec toute l'ancienne équipe des Guy Mollet, des Flinlin, c'est avec eux qu'il s'est entendu pour leur dire « Je prends la mise, mais vous en faites pas, c'est pas pour faire une dictature anti-républicaine, c'est pour accomplir ce que vous êtes incapable de faire, c'est-à-dire le largage
1: Absolument.
0: De l'Algérie. »
1: Et si De Gaulle, je crois voilà, De Gaulle voulait abandonner l'Algérie, je crois, simplement parce qu'il se rendait bien compte que s'il conservait l'Algérie, pendant 10 ans, ou jusqu'à la fin de ses jours, c'est un problème
0: qu'il fallait résoudre.
1: Qui aurait été le problème, son problème
0: majeur.
1: Essentiel.
0: Alors.
1: Or, il ne voulait pas. De Gaulle avait besoin de laisser sa trace dans l'histoire. Et pour laisser sa trace dans l'histoire, comme à l'époque, c'était la grande époque, n'oublions pas, d'après Bandung, du tiers-monde, il fallait abandonner l'Algérie, parce qu'il n'y avait pas moyen de créer des liens.
0: Parce qu'il fallait, il fallait parler avec Mao, et il fallait parler avec
1: Nasser, avec Tito, avec des gens de ce genre. Donc Bainville a dit Bainville a dit qu'en politique étrangère il écrivait rien de grand ne se fait vite. C'est un principe essentiel. Or De Gaulle, il estimait qu'il n'avait pas le temps et il fallait qu'il assure sa propre gloire. Vous savez, dans les bouquins qu'a écrit Perfitte sur De Gaulle, il y a une phrase qui éclaire tout De Gaulle dans les il dit ceci à un moment. Au fond, toute ma vie, il parle de la France, hein, toute ma vie, j'ai porté une morte dans mes bras et j'ai réussi à faire croire qu'elle vivait encore.
3: Ouais,
1: c'est terrifiant.
3: Quel mépris, oui.
1: C'est terrifiant.
3: Ah oui, et puis quel orgueil. Enfin,
1: c'est terrifiant. Ça veut dire qu'il s'en a... Quand il meurt, la France meurt en même temps que lui, à ses yeux. Il est la France, il est la personnification de la France.
3: Oui.
1: Et si on n'a pas compris ça, on ne comprend rien à ces 10 années qui ont été des années perdues.
0: Et c'est la raison pour laquelle, à mon avis, en plus, il a trompé tout le monde, et y compris même le comte de Paris,
1: Absolument.
0: À qui il a fait croire que
1: qu'il
0: avait peut-être une place pour lui.
1: Qu'il souhaitait que sa politique avait toujours été une politique capétienne. Bien sûr.
0: Et des belles lettres ne remplacent pas les actes.
1: Hélas.
0: Et à la fin, il lui a proposé la présidence de la Croix-Rouge.
1: Oui,
0: à ce moment-là, le comte de Paris s'est rendu compte qu'il avait été joué.
1: Le drame de la France, ce sont ses élites, enfin ce qu'on appelle ses élites. Le peuple est encore sain, en tout cas politiquement. Et s'il est perverti, il est perverti par ses élites de toute façon, sur tous les plans.
2: Est-ce que vous avez un petit peu d'optimisme pour cette fin d'émission?
0: Qu'est-ce qu'il y a? Ce qu'il y a d'intéressant, c'est le renouveau spirituel en France.
2: Ah voilà.
0: Ça, je crois que c'est
2: sérieux.
0: Et on le
2: sent dans Politique Magazine.
0: Et pas forcément dans le cadre des institutions telles qu'elles fonctionnent aujourd'hui, même ecclésiastiques.
2: Non, mais on oublie un peu le matérialisme.
0: Oui. Ce serait bien que le Saint-Esprit s'intéresse, puisque la Pentecôte arrive, s'intéressa à nous. Et souffla directement dans l'esprit des jeunes Français, des bonnes résolutions, et surtout une clarification sur leur passé, qu'ils comprennent la leçon des 2000 ans d'histoire que nous avons, et qui est une leçon formidable,
1: C'est le bon côté, je mets ça entre guillemets, de l'immigration, c'est que ça oblige tous les gens qui se sentent français, je dis qu'ils se sentent, quel que soit par ailleurs, mais ça les oblige à redécouvrir leurs racines. J'entends leurs racines historiques.
0: Et lorsque... Le plus intéressant, c'est que quand on voit des gens d'origine étrangère,
3: qui adhèrent tellement à la France
1: oui.
3: que ce sont les premiers à être d'accord avec, avec le fin fond français
2: ah oui.
3: pour critiquer le,
1: tout à fait.
3: L'absurdité
2: c'est question de génération, tout à fait, la génération.
1: Tout à fait.
3: Ça, ce serait...
1: Tout à fait, parce qu'eux n'ont pas l'argument oui. ethnique, justement, oui. donc ils découvrent l'argument oui. plus profond, oui. qui est l'argument historique, culturel, civilisationnel.
3: Puis cette espèce de fausse religion républicaine qu'on a inculquée dans l'esprit de tous les Français, c'est pour ça que moi je souhaite bien du bonheur à celui qui gagnera les élections présidentielles. Hein. Qu'est-ce qu'il peut faire avec ça? Il ne peut rien faire, absolument rien. Darmanin en rêve, ils en rêvent tous. Ouais. Mais j'ai écouté ce matin, il revient d'Algérie.
1: C'est quand même hallucinant.
3: Il est persuadé qu'il a fait un bon coup.
1: Mais et il dit, ils ont foutu un journaliste français sans raison en prison, mais il est bien traité. Hein.
3: Il est bien traité, oui, c'est ça.
1: Hallucinant.
3: Il est bien traité, et le président Tebboune pense à lui, et peut-être va le libérer.
2: Il peut prendre sa
3: c'est
2: place.
3: Et le français est au garde à vous, il trouve ça très bien.
1: C'est prodigieux. Et c'est d'autant plus triste de la part de Darmanin. Il faut quand même rappeler, justement, qu'il est petit-fils d'un harki. C'est tragique. Et il a commencé
3: mais
1: ça.
3: Faut-il rappeler qu'il a écrit.
1: Absolument.
3: C'est moi qui le dis, puisque à l'époque, j'étais le directeur de Politique Magazine.
1: Tout à fait.
3: Il a écrit un article dans Politique Magazine, même deux.
1: Oui.
3: Merci.
2: Une petite minute pour conclure.
3: Allez,
2: Gilles Varanche.
1: Ah, alors là, vous me posez. Je peux vous raconter juste.
2: Quelque chose d'optimiste.
1: Allez, je vais vous raconter une histoire qui va vous faire. Ça n'a rien à voir.
2: Une minute.
1: Vous me permettez.
2: Hein.
1: Ça va beaucoup vous amuser. On parlait tout à l'heure de mai 68. Hein, je faisais un lapsus. Après mai 68, il y a eu un grand colloque à Paris. Et mon journal m'a envoyé sur place pour le traiter. Et donc, il y avait là Raymond Aron, Sartre, etc., qui n'ont pas voulu se voir. D'ailleurs, ils sont venus à Tournol. Et brusquement, qui n'était pas prévu, Salvador Dali.
2: Ah.
1: Et Salvador Dali arrive et alors inutile de vous dire que l'auditoire c'était rien que des étudiants et il arrive et se précipite vers eux. Je n'étais pas prévu mais j'ai absolument tenu à venir vous saluer parce que vous êtes des enfants de la haute bourgeoisie et vous avez trahi votre classe. Oh, enthousiasme inouï. Oui, bravo. Il faut toujours trahir sa classe. Oui. Moi aussi, j'ai trahi ma classe. J'étais un enfant de la bourgeoisie. Aujourd'hui, je suis devenu un aristocrate. Silence de mort. Je me suis donc mal lynché. Pas du tout.
3: Très belle finale.
2: Nous retrouvons donc en juin.

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1: Il s'agissait de la dernière rediffusion de cette émission à retrouver sur le site internet de la radio rc.fr. 3h27, chers auditeurs, je vous rappelle brièvement le programme de cette nuit à l'écoute de Radio Courtoisie. À 6h du matin, Français mon beau souci, dirigé par Marc Favre d'Échalens, Maurice Barrès, La vie, l'œuvre et la postérité d'un homme libre, avec François Broche, Dominique de Scherf et Robert Kopp comme invité. À 5h, les répliques du Nouveau Conservateur, dirigé par Valentin Gore, le courage de programmer des auteurs rares avec Jean-Luc Génère, en compagnie de Gilles Brochard. Et à 4h, dans une demi-heure, un peu plus d'une demi-heure, nous retrouverons Pascal Payet à Penzeller pour Promenade et Flânerie en domaine de poésie, l'âme de Paris.
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1: Nous retrouverons donc dans une demi-heure Pascal Payen-Penzeller pour Promenade et Flânerie au domaine de poésie. Mais avant cela, une demi-heure de musique consacrée à Arcangelo Corelli.
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0: bien voilà, chers auditeurs, nous clôturons cette demi-heure de musique consacrée aux sonates pour violon d'Arcangelo Corelli cette nuit sur Radio Courtoisia avec François Fernandez au violon baroque et Glenn Wilson au clavecin, disque compact Naxos. Restez bien avec nous dans un instant, dans une minute, nous retrouverons Pascal Payen-Penzeller pour Promenade et Flânerie en domaine de poésie, l'âme de Paris au programme.
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0: Et tout à l'heure, à 5h du matin, les répliques du nouveau conservateur dirigé par Valentin Gore, le courage de programmer des auteurs rares avec Jean-Luc Génère en compagnie de Gilles Brochard. Tout de suite, voici Pascal Payen-Penzeller, Promenade et Flânerie en domaine de poésie, les 4h. Très bonne nuit à vous tous.
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0: Et nous voici, chers amis auditeurs de Radio Courtoisie, à 3. C'est pas le diable à 4, si, si, parce qu'il y a le technicien Michael, on est dans le petit studio, et je vous donne à imaginer que je suis également avec Franz Berko.
1: Fran.
0: Mais j'adore te dire Franz. Je t'appelle toujours Franz.
1: C'est joli.
0: Dans ma tête, alors tu t'appelles Fram, mais pourquoi t'as choisi ce nom d'ailleurs?
1: Parce que je trouvais que ça sonnait très bien avec Berko.
0: Voilà. Eh bien voilà, donc Fram, bien avec Berko, enfin comme on veut. Pour présenter un livre, c'est quel livre?
1: Califrane.
0: Califrane, ah bah oui, Califrane. Bah oui, Cali comme calligramme, Califrane, oui.
1: Exactement.
0: C'est de l'Apollinaire adapté. Et puis, il y a ici, alors, le rendez-vous direct, c'est-à-dire le rendez-vous, c'est le nom de famille, direct, c'est le pseudonyme d'écrivain?
2: Bon, c'est juste l'inverse, mais c'est à peu près
0: pareil. Pourquoi c'est l'inverse?
2: Parce que mon père s'appelait François Direct, donc Direct, c'est le nom.
0: Alors, pourquoi aidez-vous?
2: Aidez-vous, ben, parce que je me suis dit...
0: Parce que vraiment, aidez-vous, je trouve que c'est...
2: Dans un tout premier temps, je me cherchais une sorte de...
0: Ah, tu te cherchais, tu te cherches encore d'ailleurs.
2: Oh, oui, et puis je trouve pas mal d'éléments au fur et à mesure, parce que j'aime bien les enquêtes.
0: Et le rendez-vous, ça donne quoi,
2: ça faisait un super jeu de mots, enfin, c'est ce que je pensais, le rendez-vous, hein, c'est un rendez-vous. Et puis j'avais déjà ma rue apparue dans le 12e, la rue du rendez-vous. C'était bien pratique.
0: Oui, qui est une rue très, très agréable dont j'ai fait l'histoire, comme d'autres rues de Paris d'ailleurs, et qui est une rue où il y a des commerces de bouche d'une grande qualité.
2: Ah, tant mieux.
0: Et c'était le passage des Creusois quand ils arrivaient à Paris. Voilà, donc ces deux livres, alors c'est publié, vous êtes déjà venu à l'émission, tout le monde vous connaît. Quel est le rapport entre ces deux écrivains, au-delà du fait que vous vous connaissez bien, est-ce que vous vous interpénétrez en littérature?
2: Eh bien, si on peut dire, pourquoi pas. Je présente le verbe poémer, une enquête. Cette enquête s'intitule très exactement « Bateauville, qui vous créa ?» Et dans ce livre, il y a des dizaines de participants, des poètes, des prosateurs.
0: Y a-t-il notre cher Fran ?
2: Eh oui, il y a Fran Berko qui présente au moins deux poèmes et une prose très très intéressante.
1: Une nouvelle,
2: tout à fait.
0: Toi, Fran.
2: Fran.
0: J'ai le droit de l'appeler
1: bien
0: comme,
1: sûr,
0: veut, hein.
1: Comme il veut.
0: Et je vais la changer de nom en permanence. Je vais l'appeler Flamme et Oriflamme.
2: Ah
0: même.
2: Oui, pourquoi pas.
0: Et bah oui, et comme ça, ça lui permettra d'avoir une petite diversité. Comme elle était très ennuyée avant cette émission d'être toujours en conversation avec elle-même, je l'amène à être en conversation avec une autre personne qu'elle contient. Hein, voilà. Mais c'est assez joyeux tout ça. La fréquentation des autres poètes, Laurent, le rendez-vous, puisque c'est le jeu de mots de ton pseudonyme, la fréquentation des autres poètes a-t-elle influencé beaucoup? Continue-t-elle d'être influencée? Enfin, tu es le fils de qui?
2: Alors, j'ai eu l'occasion d'expliquer ça sur le même plateau, hein, le fils de Dany Direc et François Direc.
0: Oui, non, mais je ne te parle pas du fils matériel, ouais, ça on sait. Ouais, non, le fils de qui? Tu es le fils de quel poète, de quelle littérature?
2: Oui.
0: Tu es engendré par qui?
2: Oui. Bon allez, je vais sortir un nom comme ça parce que ça va bien avec le Bateauville et c'est vrai que mon père adorait réciter ce texte, le bateau ivre de Rimbaud.
0: Tu es le fils d'Arthur?
2: Oui, au moins de son poème.
0: Ça a été fait au Haras
2: Non, je pense que j'ai été, je suis né de son poème. Voilà, je pense que c'est plus ça.
0: Ah, quel bonheur. Ouais. Donc sur le chemin du bateau ivre, je rencontre Laurent Desvoux Direc. Ouais. Et toi là, celle que j'appelle de tous ces noms là, et qui voudrait bien avoir, d'ailleurs tout ça c'est pas ton nom, c'est un autre nom un peu plus compliqué. Tu viens de quel pays toi?
1: Je viens de quel pays? Je fais partie de cette lignée d'héroïnes poétesses. Je lis l'extrait de ma préface, hein, pour être honnête, écrite par Pierre Meige.
0: On s'autobiographe.
1: Voilà. Comme Christine de Pizan, Joan Baez, Tina Turner, Louise Michel, Emily Dickinson, Barbara, Patti Smith, Nina Hagen, Joni Mitchell.
0: Mais en fait, tu t'appelles Solovka Berkovici.
1: Exactement.
0: Alors, c'est bien Solovka Berkovici.
1: Oui.
0: D'où viens-tu?
1: Zolovka veut dire belle-sœur en russe.
0: Oui.
1: Et Berkovici, ça vient du polonais Berkovitz, d'où Berko.
0: Et toi, tu es... Il se trouve que dans ma vie, comme ça, j'ai une fille russe dont la mère me disait « Je suis russe de Moscou, mais j'ai du sang ukrainien, biélorusse et polonais. »
1: Pareil.
0: Et toi aussi.
1: Pareillement.
0: Voilà. Ah oui, bah oui.
2: Et voilà, breton c'est... également.
0: Ah, breton.
2: Oui, bah,
0: voilà. Tu es de là où finit la terre ou tu es de l'intérieur?
1: De l'intérieur. Par ma mère.
0: Voilà. Et pendant ce temps-là, elle regarde Laurent pour savoir si elle répond juste. Voilà. Enfin, les femmes sont des petites filles. Oh. Voilà. Mais enfin. Alors, comment la littérature est-elle entrée dans vos vies à tous les deux? Toi, Solovka, ou...
1: Françoise aussi, on peut, si on veut, au hasard.
0: Oui.
1: J'ai commencé à écrire très tôt, dès que j'ai su écrire, finalement.
0: Et t'as su écrire, parce qu'il y en a qui savaient écrire très tard.
1: À 7 ans. Non, j'écrivais des poèmes,
0: oui.
1: Oui, surtout des poèmes. Et j'ai toujours écrit mon journal. J'ai toujours tenu mon journal. Et,
0: quotidien
1: quotidien.
0: Tu continues?
1: Non, j'ai arrêté.
0: Pourquoi? T'as peur de la mort?
1: Ah, pas du tout.
0: Bon.
1: Non.
0: Non, parce qu'un journal, ça fait avancer vers les dates. Hein.
1: Alors, j'écrivais parce qu'à la maison, on ne parlait pas. Voilà, on n'avait pas le droit de s'exprimer. Donc, je me suis réfugiée et construite dans la littérature. C'est ce qui m'a forgée. C'était ma façon, à moi, avec la danse, d'ailleurs.
0: Tu étais enfant unique?
1: Non, je n'étais pas enfant unique.
0: Parce que tu pouvais échanger avec tes frères et
1: sœurs? Non, mon frère aîné avait 4 ans de plus, mais il faisait beaucoup plus et on a été élevés un peu séparément. Les parents n'avaient pas le même regard sur mon frère que sur moi. Moi, j'étais la fille à l'époque, donc ça comptait moins.
0: Toi, tu es de l'époque, t'es né en 1900?
1: Dans ces années-là, ouais, après la guerre. Et donc, bah oui, mais c'est toute une époque. Attends, ça fait 3/4 de siècle, hein, quand même. Et donc, j'ai choisi l'écriture. Intellectuellement, c'est ce qui me convenait le mieux. Puis c'est ce qui me permettait de m'échapper.
0: Et aujourd'hui, tu t'échappes toujours par l'écriture?
1: Alors, c'est plus que m'échapper. Maintenant, je continue de me construire par l'écriture.
0: Alors, vous voyez, chers amis auditeurs, c'est une chose qu'il faut savoir. Chaque jour nous construit, et l'écriture est un témoin.
1: Oui.
0: C'est ça. Alors, on pourrait entendre un extrait de ton écriture? Parce que nous avons là deux écrivains qui ont l'art de dire, et qui se produisent beaucoup sur les scènes mondiales, je sais pas, y compris à Radio Courtoisie. Voilà. Mais enfin, là, dans cette radio, dans ce petit studio que nous inaugurons quasiment, voilà, nous allons entendre cette poésie que tu as choisie, puisque je demande toujours à mes auteurs et à mes hôtes de choisir. Et je trouve que c'est très, très important. Voilà. Donc, alors, il faut savoir que le livre que tu ouvres, c'est très calligrammé. Donc, il y a une disposition typographique que vous ne voyez pas, mais qui est très remarquable, que tu pourrais peut-être décrire un tout petit peu, cette disposition typographique. C'est toi qui en es l'auteur de la disposition?
1: Ah oui, complètement.
0: Voilà.
1: Oui.
0: Donc, c'est à la fois un poème et un dessin. Et tu peux dessiner, là, par les mots, le dessin que nous avons sous les yeux.
1: Vous avez sous les yeux un cerf-volant. La toile du cerf-volant et le cordon, la corde qui permet de le tenir et de le faire voler. Voilà, tout simplement.
0: Nous allons nous élever dans les airs et dépasser le plafond de ce studio pour nous rapprocher des nuages.
1: Le sang de la guerre teinte la rivière qui se mêle au fleuve jusque dans la mer. Le ciel s'en abreuve, les nuages pleuvent, gouttes délétères arrosant la terre, pluie de hallebarde, tonnerre beuglant, l'horizon se larde d'éclairs aveuglants. Là-bas, le poète désenchanté a levé la tête. Dedans les nuages, il voit son visage tout ensanglanté, et dans le vacarme de la pluie d'orage, recrachant le sang versé sur la terre pour nourrir la guerre, anéantissant ses espoirs de paix, il crie, puis se tait. Avec pour seule arme sa plume affûtée, il écrit des vers libres pour lutter contre les tyrans. Et, à bout portant, dénonçant leurs crimes, dégaine ses rimes que son cerf-volant, par-delà les mers et les continents, sème aux quatre vents.
0: Merci. Quand tu écris, ça coule de source. Ou c'est en même temps une pensée qui se formule au moment de l'écriture?
1: Ça coule de source, pour être honnête. Et ce qui vient après, ce sont évidemment les rimes. Ça, c'est pas toujours automatique, mais en général, ça vient quand même assez facilement.
0: Ouais. Autrement dit, je pense à Domela. Quand je me suis occupé de la Cité Fleurie, il y avait là César Domela, un des grands de l'abstraction issue de Mondrian, et il me disait « Tous mes tableaux me sont donnés en rêve, d'un coup, je vois l'image, et je n'ai plus qu'à la reproduire quand je travaille. » Est-ce que tu as des visions de ce type? Est-ce que ça t'est donné, par exemple là? Parce que je l'ai vu, le cerf-volant. Je l'ai tenu d'ailleurs à l'instant. Il m'a échappé d'ailleurs. Il m'a échappé, je ne le vois plus. Mais, d'ailleurs, personne ne le voit plus, hein. Personne ne le voit ici. Ben voilà, c'est ça. C'est très intéressant ce studio que vous ne connaissez pas forcément, chers amis auditeurs, mais il n'y a pas de vitrine qui nous sépare du technicien et il est très expressif, Michael. Donc, il approuve et je suis très content. Je le mets dans l'émission parce que il est un acteur muet et moi, j'aime beaucoup les acteurs muets parce que comme ça, il me dérange moins. Donc. À vrai dire, je ris parce qu'il fait des petits signes comme ça, comme on fait en classe. Oui, ça t'est donné avant, c'est-à-dire au moment où tu l'écris, c'est là.
1: Oui.
0: Parce que j'ai eu ce sentiment-là en t'écoutant.
1: Et c'est la même chose pour mes romans. Et effectivement, ça me vient souvent la nuit, en rêve. Même lorsque je cherche une idée, un chapitre, c'est en rêve que j'ai la réponse. Enfin, en rêve ou pendant mon sommeil.
0: On va une seconde te quitter parce que c'est un jeu de ping-pong et puis je sens que Laurent Direc est complètement frustré, il est dans un état d'assoiffement, d'affamé, enfin terrible là parce qu'il ne s'est pas encore manifesté. Et toi tu es très scénique toi Laurent, tu aimes beaucoup la scène.
2: Oh bah écoute, je vais te raconter quelque chose. D'abord parce qu'il y a une sorte d'enquête.
0: Faut dire que t'es fils d'acteur.
2: Oh oui, mais attends, parce que le père et le fils c'est quand même pas pareil. Mais je vais te raconter cette enquête du marché de Saint-Ouen qui entoure et comment ça a commencé.
0: Mais t'es comme moi. Moi, tu sais que je suis pas rigot. Je peux te la faire aussi. Hein. Je la fais pas souvent à ce micro, mais écoute, si tu veux, je te la fais. Hein.
2: Eh ben, tant mieux. Ça commence comme un film des années 70. Et ça tombe bien, c'est justement l'époque. Un petit matin, mais non pas un petit matin, un après-midi de Paris. Bah, tant mieux. Ça commence comme un film des années 70. Et ça tombe bien, c'est justement l'époque. Un petit matin, mais non pas un petit matin, un après-midi de Paris gris. Un bon

0: on y voit quand même plus clair. Des éléments d'identification de ce beau bébé ? Non, j'ai laissé toute la fine paperasse des fiches dans les tiroirs du collègue, pour pas déranger ses affaires. Parlez de collègue, vous travaillez avec lui de quelle manière ? Je dis collègue, je le connais pas plus que ça, on se dit bonjour en ouvrant nos stands. D'ailleurs, sur ce stand, ça va, ça vient. Un collègue remplace l'autre, moi ça fait longtemps que j'essaie de faire mon trou ici. Mon frère a obtenu cette anecdote peut-être décisive du stagiaire du brocanteur décédé depuis. Eh oui, ça commence vraiment comme un film d'aventure des années 70. Le bateau ville a été récupéré par un brocanteur sur le stand d'à côté. Et c'est pour ça qu'on n'a pas d'infos sur ce monument de bois. Et donc c'est pour ça aussi qu'on fait l'enquête. Pour savoir, mais qui donc a créé ce bateau-ville ? On aimerait bien le savoir avec toutes les années. Alors ce bateau-ville a été exposé au Café de la Gare pendant une vingtaine d'années. Et ensuite, vers les années 90, Romain Bouteille a offert à mes parents ce magnifique bébé, donc de 3,50 m, 1 m de large, 1 m 10 de hauteur. Et donc, ce magnifique bébé, on l'a eu dans le garage pendant 10 ans. Après, à la mort de mon père, la famille a offert ce monument de bois, un petit peu encombrant, il a toujours été un peu encombrant. Eh bien, on l'a offert à la mairie de L'Haÿ-les-Roses, où mes parents et qui crêchaient. Et on l'a offert à cette ville. Et pendant 10 ans, le bateau-ville a été un petit peu sous les eaux, des hangars et tout. Et au bout de 10 ans, il a été restauré, il a été présenté à la fête du patrimoine 2011, à L'Haÿ-les-Roses, et depuis, il est à l'auditorium de L'Haÿ-les-Roses. On peut l'y voir, lorsqu'on va voir un spectacle, à l'étage, on peut voir ce magnifique et
1: vous
0: étrange monument.
1: Vous avez vu que nous avons là affaire à un poète de la publicité. Tu m'as fait penser à l'instant à une anecdote de ma vie qui est restée très profonde. J'avais emmené un certain nombre de gens à Tenerife, où résidait un de mes fils. J'étais monté au Teide, le plus grand volcan du monde, et j'étais accidenté, et j'avais une béquille. Peu importe, et là, là-haut, je commence à lire Le Voyage d'André Breton à Tenerife. Et puis, il y a une particularité météorologique à Tenerife, la mer de nuages. Quand on redescend du Teide, qui est à 2000 mètres, eh bien tout d'un coup, il y a une mer de nuages comme on pourrait se poser dessus. Et elle envahit le quart dans lequel on est, et la nuit aussi. Et je continue à parler comme tu viens de le faire, sans lire. Et là, je n'avais plus le texte, et je vais donc l'improviser. Et mon fils, cadet, qui est aussi écrivain et historien, les gens se rendent compte que ce n'est plus le texte de Breton, pourtant ils ont l'impression d'entendre du Breton, et mon fils dit « Bien sûr, papa est André Breton ». Eh bien, à l'instant, tu as été toi-même et tes parents, et tu as commencé en lisant, et puis tu as continué en improvisant. D'ailleurs, finalement, il y a toujours le isant là-dedans, si j'ose dire. Et en fait, cette aventure du bateau-ville, c'est quelque chose qui, puisque tu es l'enfant du bateau ivre, a marqué ta vie. C'est une évocation ou c'est quelque chose d'extrêmement présent ? Est-ce que la littérature, comme elle est quotidienne chez Fran, je l'appelle par son vrai nom, là, je suis sympa hein, quand même, eh bien, elle est chez toi, Laurent, également quelque chose qui, sans être quotidien, vient depuis toujours.
0: Oui, tout à fait. Puisque, par exemple, ce bateau-ville, je l'habille de mots, j'essaye depuis des années, en quelque sorte, de me l'approprier, mais surtout peut-être de le révéler, qui est ce bateau, quelle est son histoire, son parcours. Et nous avons fait, dès 2013, un premier livre avec des poèmes, des chansons. Et également, il y a des observations faites par les jeunes restaurateurs de ce monument de bois. Donc, tant en observation, on va dire, documentarisée, que de poèmes également faits par ces jeunes restaurateurs.
1: En fait, Fran nous emmène en ballon, tu nous emmènes en bateau, et moi, je vous emmène où vous voulez. Vous avez choisi, c'est assez amusant, comme première musique, La Marmotte. Enfin, comme donc, pourquoi ? C'est peut-être Fran qui va désannoncer cette partie musicale.
2: C'est un morceau que j'ai étudié au piano,
1: oui.
2: Et j'ai découvert...
1: C'est une musique de Beethoven.
2: Oui, de Beethoven. Avec un texte de Goethe, voilà, qui a fait des séjours en France et qui a découvert ce charmant animal, enfin qu'il n'a pas découvert, mais qu'on a rencontré, la marmotte, et il a écrit dessus quelques paroles en français, ce qui est assez remarquable. Et c'est un morceau que je trouve très, très amusant, vivifiant, enthousiaste, qui est

0: était joué par les ménestrels. La marmotte étant présentée comme un animal, non pas de compagnie, mais comme les ours que l'on faisait danser. Bon, ça prenait moins de place.
1: Ah bah, il est clair qu'en général, je me penche rarement sur un ours, qui d'ailleurs, entre parenthèses, est mon animal totem, puisque je suis d'Appenzell par ma mère, et nous avons les mêmes armes que Berne, donc mon armoirie, c'est l'ours.
0: Donc dans les gargotes...
1: D'ailleurs, je ressemble beaucoup à un ours, tous les auditeurs vous le diront, enfin, c'est évident.
0: Oui, et mon nom sauf veut dire « qui descend de l'ours », aussi, comme ici. Ah, fils de... Bon, bref.
1: Et oui.
0: On faisait danser les marmottes dans les gargotes.

0: C'est un verre.
1: Oh, elle fait
0: c'est spontané.
1: Des verres.
0: Elle fait des c'est spontané.
1: Verres comme d'autres
0: comme Prévert.
1: Font des. Oh non, beaucoup mieux que ça, font des chansons. Et donc, c'est vrai que le verre chez toi est un ressort de la poésie. Et chez toi, cher Laurent, est-ce que le verre est important? Ou on a entendu tout à l'heure un texte qui était intéressant pour l'accent et l'histoire, mais les vers t'importent beaucoup quand même, parce que ta forme poétique est une forme versifiée.
2: Bah oui, étant enfant justement du bateau ivre de Rimbaud, j'ai été tout de suite pris par le rythme des vers, alexandrin ou autre, mais en tout cas toujours forgé, toujours élaboré, et il en est forcément resté quelque chose, même si avec les années, j'ai pu aussi faire des tentatives de vers un peu libérés.
1: La tentative, en général, est suivie du mot avorté. Alors, est-ce que tes tentatives sont avortées ou elles sont... Des fois, on dit tentative réussie aussi.
2: Bah, c'est-à-dire que j'essaye, par exemple, de faire une forme mixte en gardant très souvent la rime, mais sur des vers, on va dire, hétérométriques, comme chez Ton Lafontaine.
1: Et tu peux parler plus clairement. Non, qu'est-ce que c'est qu'hétérométrique?
2: Non, c'est-à-dire qu'avec des vers qui n'ont pas la même longueur. Tout à fait.
1: Voilà.
2: Ça fait plus de variété et une sorte de
1: vous voyez,
2: liberté
1: chers amis, quand
2: créatrice.
1: Vous parlerez d'hétéro, vous saurez que ce sont des vers irréguliers.
2: Oui,
1: voilà. Je le savais depuis longtemps.
2: Oui. Ah oui, alors après, c'est vrai que comme je suis fils de Rimbaud, c'est vrai qu'il faut quand même aussi préciser ces éléments.
1: Moi, je suis l'enfant d'Arthur. Donc avec tout ça, ça fait une grande famille. Oui. Vous vous croisez tous les deux, vous écrivez parfois ensemble?
0: Rarement. Ce qui se passe, c'est que j'écris et Laurent illustre.
1: Car il est aussi illustrateur.
0: Alors, il est aussi illustrateur.
1: Quel talent.
0: Voilà.
2: Oui, mais de photos.
0: Parfois, il me... en photo, hein. Ouais. C'est-à-dire que mon recueil est classé par ordre alphabétique, et chaque lettre est illustrée...
1: C'est chez quel éditeur?
0: Chez Édition Unicité.
1: Ah bah oui, voilà, notre cher ami.
2: Collection Chante, Langue et Compagnie, créée
1: Que tu diriges.
2: En 2024.
1: Eh oui, parce que monsieur est directeur.
2: Il y a une dizaine d'ouvrages. Dizaine d'ouvrages depuis.
0: C'est donc chaque lettre est illustrée par 4 photos prises par Laurent.
1: Selon quel principe, alors, ces illustrations? Parce que moi, je les ai sous les yeux.
2: Bon,
1: ces
2: petites icônes.
0: En plus des calligrammes. Et parfois, je reçois des commandes de Laurent. Par exemple, hier, il m'a demandé de réaliser le calligramme d'une carafe.
1: Alors, le calligramme d'une carafe.
2: Et carrément, oui.
1: Pourquoi monsieur se fait-il carafer?
0: C'est un rapport avec le roman que je suis en train d'écrire, parce que je n'ai pas signalé le fait que je suis avant tout romancière. Et je viens de terminer un roman dans lequel est évoquée une carafe d'eau qui nous a été offerte un soir tard dans un restaurant de ma ville. Alors que nous attendions l'arrivée de... Enfin, c'est très difficile pour moi d'en parler. Bon, une arrivée tardive, voilà, de la police au domicile de ma fille que j'avais trouvée sans vie. Ouais. Voilà. Donc, nous attendions à l'extérieur. J'avais confié les clés aux policiers. J'étais sans les clés. Il faisait très froid. Nous ne savions pas combien de temps nous allions attendre. Et... ce restaurateur nous a offert une carafe d'eau sans rien demander, alors qu'auparavant, on nous l'avait refusée.
2: Dans un autre
0: lieu de restauration.
2: De la même rue.
0: Et donc, j'ai écrit un calligramme sur cette carafe hier.
1: Tu peux nous le lire?
0: Je ne l'ai pas sous les yeux.
1: Tu ne l'as pas sous les yeux.
2: Prochaine émission, c'est promis.
1: Ah, prochaine émission. Voilà, c'est l'art. C'est l'art de revenir. C'est vrai que.
0: Dans le prochain livre.
1: Je suis l'homme des rendez-vous, non pas manqués, mais prolongés.
2: Oui.
1: C'est ça, n'est-ce pas?
0: Beaucoup. Oui, c'était de cette carafe à ras-bord. L'eau s'écoule goutte après goutte. La vie s'écoule coûte que coûte.
1: Etc., etc.
0: Ouais. Nous acheminons vers la mort. Et...
2: Comme un sablier, m'a-t-elle précisé hier.
1: Et alors, là, c'est un fait qui inspire ou qui est l'origine du récit. Chez toi, cher Laurent, est-ce que c'est la forme ou le sens qui prédomine? Peut-on t'écouter après? Réponds à la question, s'il te plaît.
2: Je vais
1: une question
2: essayer.
1: Est faite pour avoir une légère réponse.
2: Oui.
1: Une réponse légère.
2: En fait, en m'appuyant sur ce monument de bois qui reste une énigme.
1: Il est toujours référent.
2: C'est-à-dire que, au moins pour cette anthologie, et puis ce n'est pas la première, puisque c'est la deuxième, et qu'il y en aura une troisième avec la résolution de l'enquête, grâce à vous.
1: Comme le technicien quand il nous déclenche. 1, 2, 3, allez-y.
2: Voilà. On attend cette résolution de l'enquête.
1: Oui.
2: Bon, alors, ce dont je suis content par rapport à cette démarche, c'est que c'est un sujet extérieur qui me sort de mes routines, de mes chemins où j'aurais enfermé ma propre poésie, ma propre façon de construire. Donc là, c'est une ouverture. Alors, toi, tu parles justement de l'ouverture à l'autre, tu en fais souvent l'éloge. Eh bien, grâce à ce monument de bois, eh bien, j'accède à l'autre, j'accède à plein d'autrui de différentes époques.
1: En fait, nous recevons ici, oui, dans ce petit studio, l'Arche de Noé.
2: Mais oui,
1: c'est ça.
2: Mais oui.
1: Tu prends par couple tous les êtres vivants et tu les reçois dans ton anthologie.
2: Et du reste, dans cette anthologie, il y a plusieurs auteurs. Oui. Qui ont justement osé cette image.
1: Tu peux nous en lire un, puisque tu es aussi un excellent interprète.
0: Peut-être lire celui que j'ai écrit aussi.
1: Alors voilà, enfin, arrangez-vous entre vous en direct.
0: T'es d'accord?
1: Évidemment, en différé d'ailleurs.
2: Un extrait, le temps que je trouve. Par exemple,
0: alors, Bateauville.
1: Alors, comme ça nous évite un creux, un silence, un trou noir.
0: Que sont les âmes devenues des passagers du Bateauville? Errent-elles encore d'île en île ou bien dans un monde inconnu? Le peuple qui vécut à bord de cette nef abandonnée est-il mort de sa belle mort ou les a-t-on assassinés? Les habitants pestiférés d'une cité du Moyen-Âge, tous ensemble, ont-ils préféré s'embarquer et prendre le large? Du haut des remparts du château, ont-ils plongé dans l'océan? Ou bien le maître de Céan a-t-il sabordé le bateau? Furent-ils noyés par des pirates ou pourchassés par le maudit? Se sont-ils jetés dans l'Euphrate pour entrevoir le paradis? Qui était donc le capitaine à bord de ce vaisseau fantôme? Un grand seigneur en quarantaine, un roi chassé de son royaume? Était-ce la misère ou la haine, ou bien le rocher des enfers qui conduisait ces pauvres airs jusqu'aux portes de la Géhenne? Est-ce la volonté de Dieu qui les plaça sur cette esquive pour expier leurs crimes odieux par un châtiment collectif? Les échoppes au pied des remparts sont closes, et même les bicoques alignées le long de la coque, tout témoigne d'un long départ. Les oubliés du Bateauville ont-ils supplié la Madone les jours et les nuits de vigile pour que sa grâce leur pardonne? Dans mes rêves, je vois flotter leurs corps enveloppés d'écume et croire ouïr le son ouaté d'une lointaine corne de brume. Je me demande bien pourquoi la nuit, le souvenir me hante de ce vieux monument de bois acheté dans une brocante. Une église, un chapiteau et des canaux de sabotage, mais pas le moindre personnage ne s'affaire à bord du bateau. Ont-ils débarqué à Cythère? Et ce vaisseau, qui l'a créé? Dévoilera-t-il son mystère? Est-ce un Orla qui l'a gréé? Nul ne saura jamais, je crois, comment finit son aventure. Autant dire, à chacun sa croix, tout le reste est littérature. Dans les années 70, Romain Bouteille l'a acquis. Pour ce bateau 70, vers au bas mot, était requis. Telle la belle au bois dormant, gisant dans son cercueil de verre, protégée de tous les tourments des océans et de la terre, don de la famille Dirac à la ville de l'Aïle-et-Rose, le bateau-ville, enfin au sec, à notre seul regard s'expose.
1: Alors nous voici protégés des éléments et de la mer et de l'océan. En fait, ce bateau, il est aussi un agent de liaison entre vous deux.
0: On peut dire ça d'une certaine façon, parce qu'à l'époque où je ne connaissais pas encore Laurent, et où son père jouait donc dans ce fameux café de la gare, il s'avère que lui et les acteurs étaient parfois gênés par le bruit des claquettes qu'ils entendaient, et qui parvenaient du cours...
1: Le cours de danse.
0: De danse.
1: Bien sûr.
3: Beethoven.
1: Qui était dans la cour de l'hôtel particulier,
0: voilà,
1: donnant
0: au-dessus,
1: sur la rue du Temple.
0: Voilà, cour auquel je participais. Donc, sans le savoir, je dérangeais déjà.
1: Tu sais que déranger, c'est bien. Ce qui est encore mieux, c'est d'être dérangé, ce qui est mon cas, d'ailleurs.
0: Je me faisais déjà connaître.
1: Ah, connaître, Cognosco. Alors, je vois que Laurent a eu ce geste opulent d'ouvrir le livre comme un éventail, et il va nous lire, moment tragique, et pourtant d'une grande noblesse.
2: Alors tout à l'heure, tu demandais le lien avec le bateau de Noé, de l'Arche.
1: Bien sûr.
2: Et donc je peux simplement déjà te dire que Gérard Bouvier et Michel Goudet, deux des auteurs, ont fait cette analogie. Et j'aimerais aujourd'hui rendre hommage un Bernard Chasse, un poète
1: disparu
2: il y a vraiment quelques jours, et à qui j'aurais vraiment, vraiment voulu montrer cet ouvrage, qui contient plusieurs séries de ces estrambots consacrés aux bateaux-villes. Du reste, dans le premier tome, il y avait déjà les quatre septuors d'estrambots, c'est-à-dire sept fois... 4 x 7 donc poème de Bernard Chasse. Alors je vais vous lire le premier ici de cette nouvelle série. Adéquation entre le bateau ivre et le bateau ville. Et on revient un peu à la source justement de mon intérêt.
1: Pour, enfin, voilà. Qu'est-ce qu'on voyage aujourd'hui et bientôt ça va être l'arc-en-ciel dans le studio.
2: Oh là là là là. Comment écrire des estrambots sur le bateau ville sans penser à Rimbaud et à son bateau ivre? Sans songer à son poème voyelle. Dans quatre septuors fameux, j'ai déjà écrit sur le bateau-ville. C'est peut-être autrefois à Rome, en les jardins de la Villa Borghese, en buvant du Francati, que j'ai rêvé du bateau-ville en écoutant quelqu'un me lire le poème d'Arthur Rimbaud. Il y a en l'ivresse des mots comme une connivence qui s'instaure entre le bateau-ivre et le bateau-ville. La maquette du bateau-ville fut donnée à François Direc. Pour quel mystère ! Celui qui le sait, qu'il le dise ! Sur la rive de rêver, où sont les piroguiers ? Où sont les dorades et les archipels sidéraux ? Où sont les poissons d'or ? En la nuit des estrambots, j'ai vu Rimbaud monter sur le bateau ivre. Donc c'est un des nombreux poèmes qu'a composé Bernard Chasse sur ce thème. Bernard Chasse était un poète qui n'a pas beaucoup été publié, malheureusement, et le verbe poémer s'y est employé au fil des anthologies. Très attaché à sa ville de L'Haÿ-les-Roses. D'ailleurs, il disait que plus que Sceaux, L'Haÿ prête au rêve. Et quand je lui ai proposé ce thème du bateau-ville, eh bien, il s'en est emparé. Et il a passé plusieurs nuits d'écriture sur ce thème dans ses estrambots en vers libre, justement.
1: Oui, il y a là, quand on écoute, il y a là comme une confidence. On sent quelqu'un qui écrit sous la lampe et qui médite sur ce sujet. À vrai dire, L'Haÿ-les-Roses, ne serait-elle pas votre Rome, votre Jérusalem, votre voyage vers l'Orient ?
0: Les jardins du Golestan.
1: Mais oui, le Golestan qui vient d'être fortement abîmé, comme vous le savez.
0: Qui veut dire jardin des roses.
1: Mais je sais, sais. Et l'autre jour, j'étais avec une très grande amie bulgare et... Comme vous le savez, il y a toute une région de Bulgarie. Et mon dernier livre traduit en bulgare m'a fait plaisir, puisque bulgare égale orphéique, puisque le pays d'Orphée est dans l'ancienne Thrace, qui est la Bulgarie. Donc nous sommes là, au pays des roses. Et voilà, je vous laisse lire, cher ami.
0: Alors, les roses. Votre auditeur ne peut pas voir cette rose en filigrane.
1: Mais je vois.
0: C'est un texte que je dédie à monsieur de Ronsard.
1: Alors, comme je ne veux pas me mettre en avant, mais vous... Tous les auditeurs connaissent mon immense modestie, puisque je suis prince en poésie, je suis l'héritier, m'a-t-on dit, de Ronsard, qui a été le premier prince des poètes. Voilà. Donc je vous remercie de parler de mon grand-père.
0: Je ne sais pas si vous allez forcément apprécier.
1: Mais ça ne me dérange
0: pas. C'est à lui que je m'adresse.
1: Ronsard est à mon ennemi, parce qu'il a été à l'époque le serviteur du roi, très catholique, contre les protestants. Donc voilà, Ronsard a gagné sa vie en politique, il ne faut quand même jamais oublier ça. Mais par ailleurs, c'est un immense poète.
0: À monsieur de Ronsard, les roses de mon temps ne se fanent plus guère. Les femmes très longtemps conservent leurs atouts et ne vous en déplaisent par choix et par goût. Se livrent aisément au plaisir de la chair. Les femmes de mon âge font encore l'amour avec le plus souvent de beaux jeunes amants. Il est bien révolu, mon cher, le temps d'avant où les hommes devaient jouer les troubadours. Ce n'est pas pour autant qu'il faille imaginer que toutes les jeunes filles de notre époque, considérant l'émoi que leur beauté provoque, soient, sans honte ou regret, prêtes à se donner. Un Géronte, qui se croyant tout permis, les harcèle et se moque bien de leur refus, se croyant pareil à ce que jadis il fut, quand c'est lui, à présent, qui aux temps est soumis. Les femmes de nos jours expriment leurs désirs. Nous savons dire non, sans craindre la vieillesse. L'amour n'est pas l'apanage de la jeunesse, car nous aimons jusqu'à notre dernier soupir. Il est bien révolu, mon cher Pierre de Ronsard, le siècle où les hommes usaient de votre adage. Les femmes de mon âge gardent avantage de roses, elles sont devenues des cougars.
1: C'est le bon moment pour entendre la seconde plage. Nous parlerons tout à l'heure de l'ange parisien que nous allons écouter avec Pierre Meige et à la suite le Bobino, et nous reprenons notre émission dans les instants qui suivent.

0: 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J'ondule toujours discrètement. Dans vos églises, vos cathédrales, vous m'avez sculpté sur la pierre. Vous m'avez même offert à vos Girards une chapelle. Messager rue du Bac, sur les plafonds de Saint-Sulpice, vos plus grands peintres m'ont glorifié. Mais dans le Paris du Code de Vinci, ange ou démon, je suis déchu de mes fonctions. À Saint-Michel, j'ai même terrassé le dragon. Mes divins prénoms attirent toujours votre attention. Dans vos échoppes, vos librairies, vos musées, Gabriel, Raphaël, Djibril, Azraël, vous me vendez comme une attraction. Aile repliée, je me glisse sous la terre, entre Saint-Jacques et la glacière. Je respire enfin l'air du métro aérien. Je repose mes ailes sur un strapontin. Mais c'est pas toujours zen à Paris, le quotidien d'un ange. Parfois mes ailes me démangent, alors je fais briller mes plumes. Dans vos yeux, une lueur d'amour s'allume. Il y a de la magie sur le bitume. Vous me prenez parfois pour un martien ou un acteur hollywoodien. Moi, je préférerais juste être un humain. Comme ça, moi aussi à Paris, j'aurai mon ange gardien.
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2: Je vous remercie, chers amis, chers Fran et chers Laurent, de rendre hommage à Paris à travers l'ange parisien. Un petit mot pour commenter cette plage musicale et vocale.
3: Oui, alors, je voudrais ajouter que, bon, là, évidemment, c'est un pastiche que j'ai écrit, j'ai fait ça en m'amusant. J'ai obtenu le prix Ronsard pour les 500 ans de Ronsard à la suite d'un concours qui a été lancé.
4: Et, Pierre Meige était d'ailleurs dans le jury.
3: C'est
4: on
3: là
4: le
3: où j'ai fait connaissance
4: encore
3: de Pierre Meige, puisque nous avons été reçus, j'ai été reçu dans le
4: château de la Poissonnière,
3: le manoir de Ronsard, au château de la Poissonnière,
2: qui est lui-même accompagné par tout le jardin des roses.
3: Exactement. Pour y lire ce poème que je veux bien lire d'ailleurs. Le thème du concours était comment déclareriez-vous votre amour de nos jours?
2: Voilà qui est une recette très importante que nous inscrivons dans le déroulement de ces guides pratiques que constitue Promenade et Flânerie au domaine de Poésie.
3: Alors c'est un poème en forme de lyre et tous les vers du poème prennent place à l'intérieur des cordes de la lyre. Ça s'appelle Lyre à l'amour. Au fond d'un couloir du métropolitain, dans l'ascenseur de la Tour Eiffel, sur le Mont Carmel, le Mont Parnasse, gare Saint-Lazare, salle des pas retrouvés par un bon samaritain, galerie Lafayette, galerie des glaces, sur la banquise, un banc d'église, pendant la V, sous les pavés, sous d'autres cieux, en haut d'un mât, à la une, à la deux, à la trois, à l'étroit, l'envers ou l'endroit, avec la plume de l'oiseau lyre sur le sable de la dune, en plein désert, au clair de la lune, j'écrirai un poème d'un seul vers pour te dire « Je t'aime ».
2: C'est la conclusion de ce poème, mais c'est la conclusion de toute vie. Je crois que si on n'était pas autour de ce micro, pas seulement engendré, mais aimanté par l'amour, nous ne serions pas là, n'est-ce pas ?
3: Exact.
2: Voilà. Et alors, l'amour dit par Fran et l'amour dit par Laurent, ça dit quoi ? Laurent, qui est un petit gamin de Paris et qui l'a fait entendre là au cours de cette émission. Est-ce qu'il a quelque chose là dans son poémé sur l'amour qu'il aimerait partager avec nous. Vous savez, quand on dit partager, ça fait un peu d'église, tout ça, c'est bien. Non, une communion autour de ce micro, puisque nous sommes là bien resserrés avec les gamineries de Michael pendant ce temps-là, n'est-ce pas ?
4: Eh bien, voilà. Je vais vous parler de l'amour de Claude Mann, qui est un comédien, qui a dirigé pendant longtemps, le théâtre François Direc, donc qui portait le nom de mon père à Joinville-le-Pont. Et ce comédien, metteur en scène également, a été un des initiateurs du Café de la Gare, justement.
2: Entre parenthèses, cette émission, on pourrait être dédiée aussi à la banlieue. Et j'aime beaucoup le mot banlieue. Ouais. Je trouve très beau. Bien, bon, ça veut dire que c'était le banc de l'armée là, qui faisait une lieue.
4: Ouais, voilà.
2: Mais on est bien Paris-banlieue.
4: Oui, hein, c'est vrai, c'est tout ça. À fait.
2: Merci.
4: Et du reste, Claude Mann a eu ce grand rêve. D'un théâtre en banlieue, de faire vivre ce théâtre pendant des années. Alors, il y est arrivé peut-être à moitié seulement par rapport à son grand rêve, mais il a quand même fait vivre ce théâtre François Direct pendant plein d'années.
2: Qu'est-ce qui est devenu ce théâtre aujourd'hui ?
4: Eh bien, il s'est rendu à d'autres fonctions, puisque ce théâtre a été rendu au propriétaire. Alors, je vais vous lire son témoignage, « La croisière héroïque du grand bateau ». Donc par Claude Mann, qui était au cœur du Café de la Gare depuis le départ. La croisière héroïque du grand bateau. Du bateau-ville, échoué dans un hangar, j'ai parcouru par la pensée les remparts, les échoppes, les tours et les fossés. Je les ai écumés, j'ai côtoyé son peuple, je l'ai vu exister. Avec eux, j'ai déchiré les vagues sur son pont boisé. J'ai chanté, dansé dans ses ruelles. Il y avait des nantis, des mendiants aux écuelles. Un peuple basané, tanné par les embruns. Le regard perdu au lointain. Ce monstre des océans mythiques, préfigurant puissance 10, le Titanic. Bien qu'il ne coula pas, c'est le hic. Puisque Romain Bouteille le sortit de l'oubli, le fixant au plafond avec des poulies, au Café de la Gare, son port presque définitif, dans cette histoire tirée par les tifs. Puis François Direc, nouveau propriétaire qui le sauva de la poussière, le décrochant des cintres, le sauvant de la mort, ses glorieux capitaines ont rêvé à son bord, comme les curieux qui le regardent, à présent échoué dans ses rambardes, à l'abri des vents, des courants scélérats, requinqué, restauré par de petites mains penchées sur son étrave et redressant ses mains. Ces mâts, ce ne fut pas en vain. Emmène-nous, bateau dément, au-delà de la terre et des océans, loin des guerres et de la politique, dans une croisière fantastique. On rêve plus intensément quand on navigue sur un géant. Claude Mann, qui a vu le bateau arriver, s'endormir, repartir et renaître. Joinville-le-Pont, Val-de-Marne. Voilà, donc lui, il était à la fois de Paris et de cette banlieue. Et il était doublement de notre famille, ce Claude Mann, puisque c'était un cousin de ma mère. Et en même temps, lui qui s'était éloigné de sa propre famille, eh bien, avait rejoint la famille des comédiens. Et par là même, il est entré dans la famille de mon père et a retrouvé donc sa cousine, ma mère.
2: Vous êtes tous les deux à cheval sur plusieurs mondes. Toi, Fran, tu es poète, romancière et au fond aussi musicienne.
3: Un peu.
2: En tous les cas, amatrice de langue. Toi, Laurent, tu es ce que j'appellerais un poète rassembleur. Il y a des poètes isolés, toi c'est le contraire.
4: Oui, c'est pour ça aussi que j'avais choisi en pseudonyme Le Rendez-vous.
2: Justement. Eh oui, et tu es le rendez-vous des autres, et finalement, qu'est-ce que les autres ? Toi, la romancière, c'est dans la fiction, toi c'est dans la réalité des êtres humains. Qu'est-ce que tout ça apporte, nourrit tous les jours dans vos vies ? Est-ce que votre imaginaire est un imaginaire du réel ?
3: Alors, en ce qui me concerne, plutôt que musicienne, enfin, ça va aussi également ensemble, je suis à la recherche de l'harmonie, c'est-à-dire que j'ai pratiqué la danse pendant de très longues années, à peu près à l'âge où j'ai commencé à écrire, plus tôt même, à l'âge de 5 ans, et j'ai raccroché mes ballerines à l'âge de 50 ans, après avoir enseigné la danse jazz. Et depuis, je pratique le Tai Chi Chuan. Voilà. Mais pas simplement la forme lente, comme on la voit dans les parcs, la forme martiale. Avec les armes, c'est-à-dire l'éventail, le sabre et l'épée. Et j'ai trouvé là une autre façon de m'équilibrer, enfin de garder un équilibre pour autant que j'en ai un, qui, avec l'écriture, a un rapport direct, parce que le summum, l'apogée des arts martiaux, c'est la calligraphie. C'est-à-dire la calligraphie chinoise, hein, notamment, ou japonaise, enfin, les kanji, le geste unique du calligraphe vient après des années d'études d'arts martiaux, de méditation, et il trace d'un seul jet le kanji ou l'idéogramme, et cela, pour moi, a un rapport direct avec l'écriture. Quand tu disais tout à l'heure, est-ce que mes calligrammes me viennent d'un coup ? Eh bien, c'est un petit peu ce geste que je recherche, qui est inaccessible par définition, parce qu'on veut toujours
2: aller...
3: On est
2: à la poursuite de ce geste.
3: On est à la poursuite, comme d'un idéal. Et j'ai trouvé, donc, dans la danse et le tai chi, allié à l'écriture, une sorte d'équilibre dont j'avais besoin.
2: T'es moins folle qu'avant, tout en restant suffisamment folle pour l'écrire.
3: J'essaye d'être dans la fantaisie. Oui, si je peux.
2: J'ai bien entendu. Et toi, cher Laurent, là, on a entendu le voyage. Et quel est le voyage de Fran? Et ton voyage à toi?
4: Eh bien, ce terme de fantaisie me plaît beaucoup. Et donc, Fran, du reste, est l'autrice d'un écrit singulier et très motivant qui s'appelle La Fabrique des Fantaisies.
3: Qui a reçu le prix des Nouvelles, d'ailleurs.
4: Oui, à Toulouse.
3: Des Jeux Floraux.
2: Publié chez qui?
3: Alors, à l'époque, c'était Les Trois Ancres.
2: Très bien.
3: On peut le trouver. Maison d'édition.
2: On ne sait pas.
3: Je ne sais pas s'il en reste encore.
2: En tous les cas, essayez de le trouver, chers amis.
4: Et Califran a reçu aussi un prix à Toulouse. Hein.
2: Reparlons-nous de vous, puisqu'il nous reste une ou deux minutes avant d'entendre La Gare de Nantes par Jacques Higelin, que vous avez choisi pour aimer beaucoup Jacques Higelin et comment je le comprends. Et puis, il fallait terminer par Nantes, parce que, voilà, depuis Barbara, Nantes, c'est quand
3: avec
2: même...
3: Avec une petite rousse qui se tape une mousse au chocolat.
2: Voilà.

0: un tout dernier texte par Laurent, avant qu'on ne se quitte sur la musique et qu'on dise vive la poésie comme toujours. Cher Laurent,
1: d'accord.
0: Je t'entends, je t'attends.
1: D'accord. Eh bien, écoutez, je vais vous lire parmi les nombreux auteurs de ce livre. Un des textes reçus le plus tardivement.
0: Brièvement.
1: Oui, brièvement. C'est-à-dire qu'il faut que j'arrive à la page. Mais
0: oui, c'est ça. Et la page est longue à trouver. Vous entendez bien que je fais là et qu'elle ne la trouve pas, évidemment.
2: C'est
0: un homme extrêmement organisé. À toi.
1: Alors à moi. Ah bah attendez, et si on lisait un texte de l'ami Frédéric Andreu ?
0: Eh bien oui,
1: on a lu aussi.
0: On vient souvent. Allez.
1: Alors nous partirons sur un vaisseau. La pluie m'a conduit au-delà du mirage. Je marchais longtemps sans même me soucier du sens de la marche. Quand le plus dense des rayons de soleil, tel une épée ancienne, m'indiquait le bon sentier. Je voyais le chemin de l'espoir gardé par une pierre de légende. Un roi me prit par la main et nous traversions ensemble la forêt des mots. Sans confondre les hauts arbres et les piliers d'église, il prononça une prière dans un vieux latin de fougère. Puis, tout s'évapora comme un vin arrêté. Je dois vous dire, l'enfant est souverain de la couleur des eaux. Il puise sa poésie dans le rêve qui le regarde de l'autre côté de l'onde, là où sont les poussières d'or de la terre. La pluie va cesser de tomber. La plus dangereuse pente n'est-elle pas de perdre son temps dans les alvéoles du temps, de suivre ces tueurs d'enfance qui ne savent que pérorer sans jamais, jamais écoutez la parole. Je vous ai lu des extraits de Frédéric Andreu, qui est aussi un poète de la fantaisie.
0: Il est surtout le poète à bicyclette. Et c'est à bicyclette, même si on n'entend pas la chanson de la bicyclette, que nous allons en gare de Nantes avec Jacques Higelin. Merci mes chers amis. Merci à tous les deux. Et merci à la poésie de nous unir. Et merci à la technique de nous garder et conserver en boîte pour les mois qui viennent.
1: Merci Michael.

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1: Voilà, chers auditeurs, et vous pourrez retrouver cette émission de Pascal Payen-Penzeller sur le site internet de la radio en accès libre pendant une semaine, rc.fr. Dans un instant, le programme de la matinée sur Radio Courtoisie suivi des prévisions météorologiques et de l'émission Les répliques du nouveau conservateur qui sera dirigé par Valentin Gore.
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0: Et bonjour à tous, il est 4h, bientôt 58 minutes. Bonne nuit à ceux qui partent se coucher également. Voici en tous les cas le programme de la matinée sur Radio Courtoisie. À 6h tout à l'heure, nous retrouverons Marc Favre-Deschalins pour Français mon beau souci avec Maurice Barrès, la vie, l'œuvre et la postérité d'un homme libre avec François Broche et Dominique Decherf ainsi que Robert Kopp comme invité. À 7h du matin, les mardis de la mémoire, Dan Colin, exposition La Marine et les peintres, 4 siècles d'art et de pouvoir avec Bertrand de Sainte-Marie, commissaire de l'exposition. À 8h, un document d'archives de Radio Courtoisie, les chroniques de la vie parisienne de Jean-Paul Chériguez de Olmeta, daté du 11 janvier 2017, Potin parisien et évocation de la Varande. À 9h, en direct, le libre journal de géopolitique profonde dirigé par Nicolas Stocker, les dernières nouvelles de l'affaire Epstein avec Marc-Gabriel Draghi. À 10h30, en direct, toujours les controverses de Mike Borowski, un homme face au harcèlement de l'État. À midi enfin, le libre journal d'Hugues Sérapion, les nouvelles confessions de Robert Bourgi, pilier de la France-Afrique. Et voici les prévisions météorologiques pour ce samedi 23 mai. Aujourd'hui, de fortes chaleurs sont à nouveau prévues sur la quasi-totalité du territoire. Vous aurez, cela dit, 20 degrés à Cherbourg et 24 à Brest dans la journée, contre 31 degrés à Paris et à Lyon, 32 à Bordeaux et même 33 degrés à la maximale à La Rochelle. Aujourd'hui, le soleil se lèvera à 5h59 minutes et se couchera à 21h35. Enfin, ce samedi 23 mai, nous célébrons Saint Didier et Saint Guibert. 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Il est 5h.
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0: Tout de suite, Valentin Gore pour les répliques du nouveau conservateur. Le courage de programmer des auteurs rares, le courage de tenir un théâtre sans subvention à Paris, le courage d'être libre et indépendant avec Jean-Luc Génère en compagnie de Gilles Brochard. Très bonne émission à tous.

0: Bonjour à tous, chers auditeurs, très heureux de vous retrouver. Valentin Gore au micro des répliques, ce mercredi en remplacement de Paul-Marie Couteau que nous entendrons tout à l'heure à partir de 16h45 depuis sa chère Corrèze, où il s'entretiendra avec nous des fameuses provinces, du retour de ces vieilles provinces par rapport à ces régions administratives créées par François Hollande. On verra comment la vérité finalement de ce qui vient du bas de l'organique remonte à la surface. Et de surface, il est aussi question avec vous, Jean-Luc Génère, qui est notre invité pendant toute cette heure, pour parler évidemment de théâtre. Vous animez sur cette radio le libre journal du théâtre.
1: Absolument.
0: Et puis vous êtes évidemment le directeur du Théâtre du Nord-Ouest, hein, rue du Faubourg-Montmartre, institution des gens qui savent aussi naviguer en dehors de l'officialité, puisque vous n'êtes évidemment pas un théâtre public et vous ne touchez absolument aucune subvention, donc vous êtes un homme libre.
1: Absolument.
0: Ce qui a un prix élevé, mais un prix évidemment essentiel pour vous, hein.
1: Tout à fait, on n'a pas de subvention, donc nous sommes libres. Voilà.
0: Voilà,
1: mais on peut aussi être libre avec des subventions, c'est pas mal non plus.
0: Ah, vous pensez?
1: Oui, aussi. Ça dépend comment on les utilise, c'est tout le problème.
0: Très bien, on va en parler. Et puis, je voulais commencer par dire un mot, évidemment, de votre chronique hebdomadaire dans Valeurs Actuelles. Depuis combien de temps avez-vous cette chronique
1: Ouh, ça doit faire maintenant 6 ou 7 ans.
0: Six ou sept ans.
1: Parce qu'avant, je travaillais au Figaro, et surtout au Figaroscope qui a disparu maintenant, où on parlait beaucoup, beaucoup de théâtre. C'était un très bon journal dans lequel il y avait beaucoup de place pour parler du théâtre. Mmh. Aujourd'hui, il y a peu de place. Mais là, dans Valeurs Actuelles, depuis 7 ans, je tiens la chronique, après celle de Jacques Nerson et de plein de gens qui l'ont fait. Et une chronique dans laquelle je suis d'une absolue liberté, comme ici. Mmh. C'est-à-dire que je peux dire tout ce que je veux, on ne m'a jamais censuré d'un mot, que je parle d'un spectacle d'extrême gauche ou d'extrême droite, qui d'une forme de théâtre ou d'une autre, on ne m'a jamais, jamais censuré. C'est ça qu'il faut le dire, parce que très souvent on dit oui, alors surtout maintenant avec l'affaire Bolloré, de notre ami Bolloré, alors il est tout le temps en train de critiquer, d'attaquer, le méchant, pas du tout, vraiment... Valeurs Actuelles, bon, ce qui n'appartient pas à Bolloré, mais c'est pareil. Les gens de droite sont vraiment extrêmement libres, et il faut le dire et le redire.
0: Voilà,
1: c'est très important.
0: C'est peut-être la composante première de la droite. Cette semaine, vous vous intéressez à un homme de droite qui a été lui aussi particulièrement libre, hein, puisque c'est un spectacle autour de Bernanos. Bernanos chez Bernanos, avez-vous titré à partir d'un roman, Un mauvais rêve, qui se joue Espace Bernanos, donc
1: oui.
0: Dans le 9e. Une critique assez dure, assez en tout cas en contradiction avec la dithyrambe qu'on a entendue ailleurs sur cette pièce.
1: Oui, c'est un petit peu étrange. En plus, ce sont des gens que j'ai reçus, moi, avant d'avoir vu le spectacle ici, des gens merveilleux, vraiment
0: bien
1: merveilleux,
0: sûr.
1: Des gens très très très bien, c'est pas la question. Et puis ensuite, il y a eu une série, là j'ai vu le spectacle, j'ai été un peu, pas atterré, mais j'ai été franchement déçu. Et puis j'ai vu partout dans les journaux, et même dans le Figaro Magazine, encore hier, il y avait deux critiques de spectacles que j'ai vus, Antigone au Poche, qui est très très mauvais, donc un article dithyrambique, et puis un article sur le spectacle de Bernanos, et très mauvais. Mais là encore, on se dit, il y a une confusion entre la qualité d'un spectacle et puis l'idéologie. C'est pas parce que des gens partagent notre point de vue et sont d'accord avec nous sur plein de choses que les spectacles sont bons.
0: Bah
1: et je dirais même qu'on doit être un peu plus sévère avec les gens qui pensent comme vous. Le drame des gens qui pensent comme vous, c'est que souvent ils pensent comme vous en dessous.
0: Alors, oui, bien sûr. Mais c'est vrai que souvent, vous avez parfois la réputation d'être un critique un peu dur, à la dent un peu féroce. Mais il faut quand même bien dire que vous êtes bien placé pour le savoir, puisque vous écumez les théâtres de Paris.
1: Bah oui.
0: C'est vrai que la scène parisienne est devenue quand même assez pauvre. Il y a toujours de très bonnes surprises, bien sûr. Il faut pas être pessimiste. Mais de manière générale, alors évidemment c'est la part belle au monologue, ce qui n'est pas mauvais en soi, mais enfin ça finit par être lassant pour des raisons évidemment économiques.
1: Bien sûr. Non, le gros problème dans lequel on est, c'est que la critique qui a l'air d'être une méchanceté, alors que pas du tout. Je veux dire qu'une critique mauvaise n'est pas une méchanceté. Une critique mauvaise, c'est de dire attention, il y a des tas de gens qui vont voir par exemple ce spectacle de Bernanos, qui vont aller le voir. et qui vont se dire on en a parlé partout, etc. Ils vont aller là-bas, ils vont voir ça, ils vont être déçus. Simplement, comme c'est pas des spécialistes, comme c'est pas des trains, ils ont dit, oh bah, c'est pas de la faute du spectacle, c'est moi, parce que Bernano, c'est un peu difficile. Bon, on n'entend peut-être pas très bien les comédiens, mais parce que il y a tel ou tel problème, le lieu, que, etc. Donc, ils vont être gentils.
0: Bien sûr.
1: Le coup d'après, ils reviendront pas au théâtre. C'est tout le problème. Alors que si, tout d'un coup, ils ont un relais avec un critique qui va dire, attention, non, là, c'est pas bien. Le spectacle n'est pas bon. Et c'est normal que vous éprouviez ça, même si vous ne le dites pas. Et à ce moment-là, on se dit, bon, voilà, on fait des essais, c'est normal, on est spectateur, on va voir une chose, et puis on se dit, bon, je me suis planté, le spectacle, et puis j'y retourne. Mais voilà, c'est tout le problème de la critique, c'est vraiment. Et cette espèce de confusion de croire qu'on est méchant parce qu'on fait une mauvaise critique, c'est pas ça. Le critique, il faut le dire, n'est pas là pour défendre un spectacle, il est là pour défendre le théâtre. C'est pas là pour le cinéma, pour tous les autres arts, pour la littérature, pour tout. On n'est pas là. Voilà. Et si on commence à faire ce qui est en train de se faire, le béni oui, tout est bien, tout est formidable, non. Voilà. Et là, c'est pas parce que c'est Bernanos. J'adore Bernanos, on en a parlé ici. J'adore l'équipe de gens qui sont venus, Christelle Roboul, etc., qui étaient des gens merveilleux. Mais le spectacle est raté. Je dis que c'est pas bien. Voilà, c'est tout. C'est pas. Alors maintenant, on n'a pas le temps ici de développer pourquoi c'est
0: sûr,
1: pas bien. Mais
0: on va pas rester sur ce spectacle de Bernanos.
1: Bien sûr.
0: Mais peut-être.
1: Non, mais c'est symbolique. C'est très symptomatique ce qui se passe.
0: Du rôle du critique qui est de moins en moins accepté.
1: Et alors les amis, ça, et notamment le directeur de théâtre, qui est Vianney Malin, qui est un type merveilleux, va m'en vouloir sans doute. Bon, tant pis. S'il m'en veut, ça sera tant pis pour lui, et pas pour moi. Moi, je voilà, c'est pas voilà.
0: Bien sûr.
1: Mais et je dirige moi un théâtre. Dieu merci pour les gens qui travaillent dans mon théâtre. Heureusement que je suis pas critique parce qu'il y aurait les 8/10 des spectacles que je trouve pas bons.
0: Voilà, vous avez dit un jour que dans votre théâtre il y avait les meilleurs et les pires spectacles de Paris.
1: Exactement.
0: On va y venir à votre théâtre.
1: Exactement.
0: Mais avant, d'abord, nous allons saluer l'entrée dans ce studio
1: notre
0: de Gilles Brochard.
2: Bonjour Valentin, bonjour Jean-Luc.
0: Que les auditeurs évidemment de Radio Courtoisie connaissent très bien puisque vous animez chaque matin la revue de presse dans la matinale, Ligne droite.
2: Je lis les journaux pour la France entière, donc j'exagère. J'essaye de lire beaucoup le matin pendant 2 heures.
1: Tu lis ce qui reste des journaux.
2: Ce qui reste, oui, les débris. Mais il y a toujours quelque chose à tirer. C'est ça qui me fascine toujours, parce qu'il y a des bons journalistes, il y a des bonnes enquêtes, il y a des bons entretiens. Et moi, je suis un papivore depuis toujours, donc j'accumule la presse comme les livres. Donc je suis envahi de matière. Je suis un peu comme un personnage de Balzac, un petit peu, vous voyez. J'aurais aimé d'ailleurs vivre au 19e siècle pour écrire dans la presse, parce qu'à l'époque il suffisait de frapper à la porte d'un journal, il y en avait 10 fois plus, on avait un petit peu de talent et un peu de curiosité, on pouvait écrire.
0: Et toujours le cas, espérons-le.
1: C'est très difficile d'être journaliste aujourd'hui.
2: Oui, mais alors moi je donne toujours un conseil aux étudiants que j'ai en charge en journalisme, je leur dis, mais vous savez, un journal, un quotidien, c'est 60 pages chaque jour, plus même. Et donc il faut nourrir ces journaux. Donc moi, ce que j'ai fait quand j'avais 22-23 ans, j'ai envoyé un article à Max Klo, qui était ancien grand reporter, et c'était une chronique sur la correspondance de mon arrière-grand-père avec Verlaine, puisqu'il était médecin de Verlaine. J'avais des inédits et j'en ai fait une chronique, parce qu'à l'époque il y avait des chroniques, et c'est comme ça que je suis rentré par la petite porte au Figaro. C'est-à-dire que Max Klo m'a écrit, j'étais encore chez mes parents, il m'a envoyé une lettre, j'avais pas mis mon téléphone, et il m'a dit réduisez à tel format, et je l'ai envoyé. C'est comme ça que j'ai continué, que je suis rentré.
0: Et que vous continuez jusqu'à Raskar Kapak, dont on va parler, cette excellente revue. Voilà, notamment avec un entretien, évidemment, de Jean-Luc Génér, que vous avez accordé. Jean-Luc Génér sur Monterland, et vous êtes venu, Gilles, avec une archive, justement, d'Henri
2: Monterland.
0: Oui, parce
2: que j'ai retrouvé, sur YouTube, j'ai retrouvé, vous savez, il y a une émission qui s'appelait Archives du XXe siècle, et dedans, il y a un entretien d'Henri de Monterland qui date de 1971, donc juste un an avant son suicide. Il porte des lunettes noires, il est chez lui, parce qu'il est chez lui au milieu de ses bustes romains, ses bustes antiques, Parce qu'il avait fait d'autres entretiens, par exemple quand il a sorti le Chaos et la Nuit, il avait fait l'interview, j'ai reconnu le décor de Gallimard. Et là, c'est une archive qui date donc de 71, donc qui est assez intéressante parce que Monterland raconte sa vie. Alors on va entendre
0: l'écoutons.
2: On va entendre une ou deux minutes, mais avant de l'envoyer, je vais dire une chose, c'est que ce qui m'a frappé, c'est que il a un peu la voix d'André Malraux. Et on verra le timbre et la voix. Moi, j'ai eu la chance de croiser Malraux qu'une fois dans ma vie, un an avant sa mort en 75. Je l'ai déjà dit ici. Mais vous allez voir, c'est le timbre peut-être d'une époque.
0: Ah oui, absolument.
2: En tout cas,
0: c'est très daté.
2: Et c'est quand même un homme qui, Monterland, avait une mémoire très féconde. Ouais. C'est-à-dire que sa mémoire lui sert toujours pour argumenter dans les thèmes, on en parlera, sur le tragique, sur la mystique, sur la spiritualité, etc.
0: Et nous l'écoutons.
3: Nous sommes aujourd'hui le 10 mai 1971. Vous avez devant vous un homme qui a reçu à la guerre de 1918 sept éclats d'obus, qui a reçu un coup de corne d'un taureau un peu plus tard touchant la périphérie du poumon, qui a reçu en 1940 un éclat de bombe à la Nouvelle-Guerre, et qui a, en 1959, à Paris, subi une insolation qui lui a valu une douzaine de chutes, soit dans la rue, soit chez lui, et dans une de ces chutes, il a perdu entièrement et pour toujours la vision d'un œil, et il a eu une fracture du crâne. Vous avez donc devant vous un homme qui a quelquefois souffert et qui a quelquefois été gêné. Et c'est pourquoi je me permettrai de regarder quelquefois des notes sans lesquelles je crains que je perdrai pied. Je suis né, puisqu'on me demande de parler d'abord de ma vie, je suis né en 1896 dans l'arrondissement de Beauport, enfin de Saint-François-Xavier. J'étais enfant unique et nous vivions dans une maison très nombreuse où il y a eu à un moment 7 maîtres et 6 domestiques. Nous vivions avec...
0: Voilà, c'est vrai que c'est un parfum, c'est une époque, vous l'avez dit, Gilles Brochard. Henri de Monterland, ce nom qui évoque à la fois beaucoup de choses, évidemment, pour ceux qui le connaissent, mais qui sont par définition de moins en moins nombreux. Mais voilà, il reste encore un théâtre à la fois beaucoup de choses, évidemment, pour ceux qui le connaissent, mais qui sont par définition de moins en moins nombreux. Mais voilà, il reste encore un théâtre à Paris où on peut...

0: Hallucinant, ça il m'a fait penser un peu à De Gaulle avec ce.
1: C'est ce que j'allais dire.
2: Voilà, avec ses rédactions.
1: Avec ses côté un peu Rostand.
0: Et puis même, c'est les deux pièces de De Gaulle.
1: Bien
0: quand,
1: sûr.
0: Quand il a écrit le travail. Une mauvaise rencontre, par
1: mauvaise
0: exemple,
1: rencontre,
0: qui est un petit chef-d'œuvre. En alexandrin. Et les alexandrins sont de Monterland, comme celle de De Gaulle, sont hallucinantes.
1: Ouais.
0: C'est d'une justesse, il n'y a pas une faute.
1: Et alors moi, ce qui est extraordinaire chez Monterland, c'est un peu comme Marguerite Yourcenar, c'est des auteurs qui ont passé leur temps à réécrire un peu les textes qu'ils avaient écrits, qu'ils avaient travaillés depuis l'enfance, depuis l'adolescence. Là, on parle d'une époque, il n'était même pas encore à Sainte-Croix-de-Neuilly, où il est entré à l'âge de 16 ans, et il avait déjà cette maturité, en effet. Pourquoi? Parce qu'il avait lu des livres qu'on ne lisait pas forcément à cet âge-là. Il a lu Quo Vadis de Sienkiewicz, par exemple, qu'il a formé pour sa maturité sur l'Antiquité, sur les Romains. C'est extraordinaire. Mais ça, et alors, moi, ce qui m'a passionné quand j'avais 18 ans, quand je suis tombé, moi, le premier texte que j'ai lu de Monterland, c'était La ville dont le prince est un enfant. Vous savez, il y a des auteurs, quand vous lisez un texte, ça vous donne envie d'en lire d'autres. Puis d'autres, pas du tout. Par exemple, moi, j'ai lu Camus, j'ai pas eu envie de lire Camus. Bon, mais après, je l'ai redécouvert. Mais Monterland, j'ai eu envie de lire. Et un jour, je suis allé au premier étage de la maison de mes grands-parents paternels, et j'ai découvert, dans une bibliothèque, une vingtaine de livres de Monterland, dont je l'ai apporté aujourd'hui, le livre que mon père lisait en 1942, il avait 18 ans, et c'était la même année où j'ai découvert ce livre. C'est quand même incroyable. Et il y a encore des initiales de son nom. Et pourquoi La vie en forme de proue? Parce que c'était à l'époque, chez Grasset, avant qu'il passe chez Gallimard, on faisait des recueils, des anthologies de textes d'écrivains. Parce que, comme Monterland a publié assez jeune, dans les années 30, les années 40, il avait déjà publié plein de textes.
2: Il fallait ramasser tout ça.
1: Exactement. Et donc là, vous avez Morcette Vita, vous avez les Olympiques, vous avez la relève du matin, vous avez cette fameuse lettre d'un père à son fils, solstice de juin, évidemment. Et là, il parle de souffrance. Et pour lui, il a répété souvent que les souffrances les plus importantes étaient les souffrances physiques. Alors peut-être parce qu'il avait connu la guerre, et il disait que les atermoiements du cœur pouvaient toujours être secrets ou être combattus.
2: Toujours cette sécheresse apparente.
1: Apparente, parce que n'oubliez pas la dédicace « Tout vient des êtres qui se trouvent dans les garçons et dans la ville dont passe un enfant ».
2: Et puis cette phrase que Pascal Praud aime beaucoup citer « Seul le désir ne ment pas ».
1: Ah bah oui, ça c'est sûr.
2: Jean-Luc Génère, donc je le disais, vous êtes aujourd'hui le seul à la tête du seul théâtre de Paris, de France, sans doute, peut-être même du monde, à jouer encore Monterland, qui pourtant a été tant joué jusqu'au début des années 60, on pourrait dire ça. Même un peu plus,
1: c'est vrai.
2: Jusqu'aux années, mettons, 70, et puis alors depuis... quand on voit... Alors comment vous expliquez, par exemple, avant de venir à ces pièces, l'espèce de différence qu'il y a entre le théâtre de Claudel, très joué, très répandu, qu'on peut voir un peu partout, récupéré beaucoup par le théâtre public, et l'absence absolue, saisissante de Monterland?
0: Parce que Claudel a eu la chance, ou la malchance, hein, parce que faut voir les mises en scène.
2: Bien sûr.
0: Maintenant, quand vous montez une pièce de Claudel, on monte Claudel en écartant toute la spiritualité. C'est quand même absolument hallucinant. Mais il y a la langue de Claudel, et qui est, paradoxalement, et c'est ça qui est assez drôle, mais je ne veux pas rentrer parler comme un spécialiste, mais l'écriture de Claudel est très distancée. Donc finalement, elle rencontre l'obsession des metteurs en scène d'aujourd'hui, qui sont des metteurs en scène post-brechtiens, si vous voulez.
2: Voilà.
0: Donc, et il y a une espèce de correspondance entre... Monterland, c'est pas ça. Monterland, il correspond exactement à l'idée que je me fais du théâtre. L'hypostase. C'est-à-dire que le comédien qui devient le personnage. Et des personnages qu'on peut rencontrer. On peut rencontrer aujourd'hui. Là, tu parlais de la ville dont le prince est un enfant. Les problématiques d'aujourd'hui dans l'Église, c'est celles d'hier. Bon, voilà, c'est tout. Le maître de Santiago, les problèmes spirituels. Hier, je faisais un raccord sur Port-Royal qui va se rejouer, parce qu'il y a une comédienne qui change. Bon, ben voilà, ce sont des pièces sur l'engagement spirituel, sur le voilà.
1: Et avec de personnes d'ailleurs.
0: Voilà, et avec une chose. Hein, tu parlais de Camus tout à l'heure, avec une chose que Camus n'a pas, c'est-à-dire la liberté des personnages. C'est tous les personnages ont raison à leur place.
2: Voilà.
0: C'est ça qui est extraordinaire. Mmh. Alors que chez Camus, le théâtre de Camus qui a vieilli d'une manière hallucinante, hein, qui est devenu, on va les justes, bon, ouais.
2: c'est une catastrophe.
0: Ouais. Bon, et pourquoi? Bah, parce qu'il nous donne une leçon.
1: Voilà.
0: Il discutaille, c'est des thèses au théâtre qui sont en train de gagner.

0: c'est pas des thèses, c'est des personnages. Des personnages qui s'affrontent, avec des pensées qui s'affrontent, avec des sensibilités qui s'affrontent. Voilà ce que devrait être la vie. La vie.
1: Ce que vous aimez, donc, c'est Monterland que vous êtes le seul à jouer. Alors, le maître de Santiago, qui n'est pourtant pas sa pièce, c'est une de ses pièces les plus connues, c'est peut-être pas celle que les gens...
0: Moi, c'est celle que je préfère.
2: Monterland l'a cité parmi les quatre qui préféraient lui-même.
1: Alors, d'ailleurs. J'allais y venir, parce que vous la mettez en scène d'une façon fabuleuse dans ce théâtre du Nord-Ouest, oui, avec ses torches quand on arrive sur la puisque le théâtre du Nord-Ouest a cette particularité qu'on arrive sur scène, ce qui est quand même un peu commun pour un théâtre.
2: Ça prend un peu pour un comédien 30 secondes.
1: 30 secondes, après on est évidemment ramené à notre place de simple spectateur. Mais qu'est-ce qui vous plaît tant dans cette pièce qui est d'une incandescence, d'une ardeur, c'est vrai, très séduisante et
0: alors
1: très
0: forte. C'est très amusant parce que je viens de jouer aussi, là on vient de le terminer, on va peut-être le reprendre même sûrement, La ville dont le prince est un enfant, où je jouais le père supérieur. Alors la différence, c'est que quand je joue le père supérieur dans La ville dont le prince est un enfant, je joue un personnage avec lequel je suis en accord idéologique, spirituel. Là, dans Le Maître de Santiago, je joue donc Alvaro, avec lequel je suis en désaccord profond, parce que mon christianisme n'est pas celui-là. Monterland fait dire au personnage des choses qui, moi, me glacent d'effroi.
2: C'est de l'absolutisme.
0: C'est de l'absolutisme. C'est du jansénisme poussé à son extrême, qui fait que qu'un catholique que je pense être est un peu, entre guillemets, choqué. Donc c'est toujours amusant de défendre un personnage avec lequel on n'est pas en accord.
1: C'est plus amusant, n'est-ce pas, que de jouer quelqu'un avec lequel on est en accord.
0: Oui, enfin les deux sont intéressants. Les deux sont intéressants.
2: Je pense qu'il y a, alors je reviens à ça, mais simplement une petite parenthèse, parce que ça me fait penser au mot élévation. Et dans Raskar Kapak, sur le Forum Romain avec Monterland, la revue qui vient de sortir, l'entretien que j'ai eu avec Philippe de Saint-Robert, il cite cette phrase, il y a du mérite sans élévation, mais il n'y a pas d'élévation sans quelques mérites. C'est la phrase de La Rochefoucauld. Et pour moi, toujours, chez Monterland, ça me grandissait quand je lisais ça, parce que j'avais jamais lu ça nulle part. Évidemment, pas chez les classiques que j'avais lus à l'époque, et encore, j'avais pas lu Racine. J'avais lu plutôt Corneille, j'avais un professeur Henri IV qui était cornélien jusqu'au bout des ongles. Mais ce que j'aimais dans Monterland, que ce soit dans Port-Royal, que ce soit même dans Fils de Personne, que ce soit même dans des pièces en costume, comme on dit, c'est qu'il y a toujours un langage qui vous élève et qui vous remue l'esprit, parce que... en dehors du principe de l'alternance, il se mettait un peu dans chaque personnage, dans chacun de ses héros, entre guillemets, on en sort toujours grandi. Et moi, je trouve que c'est pour moi la plus belle leçon de Monterland, parce que c'est quand même un peu comme quand vous avez lu Bernanos, on est quand même un peu secoué. Chez Monterland, vous êtes secoué par le haut, et en même temps, il n'y a jamais de... C'est toujours l'ordre et le désordre, c'est toujours la liberté et l'oppression. Enfin, à chaque fois, il y a comme ça des dualités qui sont pour moi essentielles quand on veut lire de la littérature au sens large, quand on veut lire du théâtre, parce que pour moi, Monterland, c'est un des rares auteurs qu'on peut prendre de la première à la dernière page, on peut le lire facilement sans être incarné au théâtre.
1: Oui, c'est une consolation, comme il n'est plus joué à part chez vous, on peut au moins le lire.
0: Le mot du général de Gaulle, quoi. On n'est bien que dans les hauteurs, c'est exactement c'est ça. Mais pour revenir à Alvaro, un personnage qui dit « tout être humain est un obstacle pour qui tend à Dieu », je ne peux pas être d'accord. L'amour de Dieu passe par l'amour des hommes. Voilà. Mais c'est ça qui est intéressant. Ce qui est intéressant, c'est que tous ces personnages, parce qu'il y a c'est Alvaro qui dit ça, mais son ami dit le contraire, enfin bref, et il s'oppose, et c'est ça.
1: Bien sûr.
2: Oui, le seul être humain, c'est sa fille, finalement.
0: qui va le sauver à la fin de la pièce.
1: Voilà. Ouais. Vous parliez, Gilles, de Philippe de Saint-Robert, vous parliez, Jean-Luc Génère, de Gaulle, il y a presque un lien entre les deux, quelques points communs.
2: Oui, parce que Monterland, qui n'était pas très gaullien, à défaut d'être gaulliste, quand Philippe de Saint-Robert lui raconte que le général de Gaulle est en train de lire un de ses livres, Monterland a peine à le croire. Et en même temps, dans l'échange, dans les deux livres qu'il a sortis de sa correspondance, on voit un peu le rapprochement. On comprend pourquoi de Gaulle aimait Chateaubriand, pourquoi il aimait Saint-Simon, mais on comprend aussi pourquoi il aimait Monterland.
1: Oui, il y a une famille commune.
2: Et je pense que pour lui, pour Monterland, de Gaulle, c'était une ombre sur la France au sens ombre tutélaire. C'était une forme de pérennité, même si on n'était pas toujours d'accord avec lui. Mais Monterland est un apolitique. Enfin, Jean-Luc sera d'accord avec moi. Quelqu'un. Il est dans la métapolitique, comme dirait Paul Maracuto, oui, d'ailleurs. Oui, oui. C'est-à-dire que moi, je prends tous les grands thèmes, la chevalerie, l'amitié, la camaraderie, la guerre, hein, les vertus de la guerre au service de la paix, c'est un grand thème récurrent chez Monterland. Il a vécu ça dans sa chair. On peut se moquer de Monterland, mais pour moi, il a tout compris de ça. Moi, il y a quelques années, quand j'avais fait des entretiens avec Robert Mallet à France Culture, il m'avait emmené sur le seul monument en France dédié aux Français et aux Allemands. C'est-à-dire, pour lui, c'était la réconciliation. Ben, il y a ça dans Monterland. C'est exactement ça. Quand il envoie, il a obtenu un prix, il envoie ça au général Bugeaud, je crois, et il lui donne, en disant, donnez-le à vos ennemis, enfin, à ceux que vous avez combattus, et il le donne à la Croix-Rouge, finalement. Donc, il y a beaucoup de choses là-dessus. Hein. Il faut lire dans Les Jeunes Filles aussi des textes,
1: bien sûr,
2: dans
1: Les Lépreuses,
2: quand il va en Algérie, etc. Il est très, très proche des indigènes, comme on disait autrefois, des autochtones. Il a beaucoup de reconnaissance avec ça. En dehors de ça, il cultive des vertus qui aujourd'hui sont complètement mises à bas, comme le mépris. Le mépris, c'est pas la haine. Et ça, faut comprendre Monterland pour lire ça. Et on le retrouve, en effet, dans des personnages hauts en couleur qu'il a su dépeindre. D'ailleurs, pratiquement à la fin de sa vie, il disait qu'il préférait même écrire des pièces de théâtre que des romans, finalement. Et on comprend pourquoi, parce que ce sont des personnages, c'est des personnages incarnés. Voilà. Et même s'il est pas d'accord avec eux, il les représente. Il est dans une sorte de figuration de sentiment qui nous élève toujours.
1: Bien sûr.
0: Il respecte la liberté des personnages. Voilà. C'est fondamental.
1: Vous avez cité, évidemment, Les Jeunes Filles, qui est son roman le plus célèbre. On pourrait aussi parler ses carnets un instant.
2: Ah bah bien sûr,
1: là aussi très intéressant peut-être pour le découvrir pour ceux qui ne l'auraient pas lu.
2: Alors ils sont disponibles en Pléiade bien sûr, ils sont disponibles à la Table Ronde aussi. Donc ce sont des vrais carnets qui sont un petit peu son journal, hein, son journal intime. Il y a des choses très intimes et des choses qui sont plus générales et qui sont complètement, moi je dirais plutôt hors du temps, plutôt hors champ parfois. Ouais. C'est ça qui est intéressant, c'est en décalage et en même temps on comprend au fur et à peu. Alors c'est très différent de moi. J'aime beaucoup les carnets, les journaux. j'en ai collection. En même temps. Ce que je trouve bien chez Monterland, c'est qu'il devient, c'est un peu ses maximes en fait, c'est ça. C'est entre le sotti, la maxime, et on retrouve toute la, je dirais, comment ça, j'essaie de trouver le mot, le côté mauvais garçon de Monterland qu'on aime bien. C'est-à-dire quelqu'un qui est réfractaire, qui est réformateur, le mot réforme qu'on retrouve évidemment dans Port-Royal, qu'on retrouve dans La Ville dont le prince est un enfant, évidemment, avec Sevrais et Souplier, qu'on va retrouver dans Les Garçons. On le retrouve dans ses carnets. Parce que je trouve qu'il y a une grande acuité, une grande intelligence d'esprit qui fait qu'on peut les prendre à n'importe quel moment d'une époque. D'ailleurs, c'est antidaté presque. C'est daté,
1: oui,
2: mais c'est antidaté.
1: C'est un personnage qui vit en effet un peu en dehors de son époque. Alors parlons maintenant, vous l'avez déjà un peu fait évidemment, de cette revue Raskar Kapak, revue au nom étrange que les tintinophiles vont reconnaître tout de suite, puisqu'il s'agit de la momie du Temple du Soleil, hein, c'est bien ça.
2: Oui, oui, absolument.
1: Alors est-ce que vous pourriez nous dire quelle est cette revue,
2: alors,
1: et puis nous dire pourquoi vous avez choisi de placer Monterland sur le forum romain, puisque c'est la couverture.
2: Alors, d'abord, c'est Maxime Dalle qui a créé cette revue avec Archibald Ney, avec toute une petite bande. Moi, je suis arrivé après le premier numéro qu'ils avaient créé autour de Jean-René Huguenin. Bon, ce qui fait qu'après, on a créé le prix, enfin, il a créé le prix Jean-René Huguenin, dont j'ai l'honneur de faire partie, qui vient d'être décerné à Bertrand Duguay chez Barry Ball. Donc là, Raskar Kapak, en fait, c'est une revue littéraire qui se veut, si vous voulez, en décalage avec les revues du temps, et qui ne parle pas forcément des livres qui sortent d'aujourd'hui, mais qui veut réhabiliter des auteurs, des écrivains qui ne sont plus forcément dans les rails. Donc on a fait un numéro, un des derniers, c'était sur Paul Morand, qui est assez intéressant.
1: Aussi, oui.
2: Sur Hergé, bien sûr. Sur Malaparte. Alors là, c'est le Forum Romain. Pourquoi ? Parce qu'il y a un entretien. Alors, Forum Romain, évidemment, on l'a dit tout à l'heure, c'est le lien avec l'Antiquité et puis le rapport que le côté éthique de Monterland, hein. C'est un lecteur de Sienkiewicz, c'est un lecteur de Sénèque, c'est un lecteur des grands auteurs romains. Alors évidemment, il y a un entretien avec Gabriel Matzneff. Pourquoi ? Parce que Matzneff a été avec Jean-Claude Barat, le fils de Monterland. Ils ont dispersé les cendres de Monterland. Je ne vais pas refaire toute l'histoire, mais ça, c'était un peu le vœu donc de Monterland d'avoir ses cendres dispersées à Rome. Évidemment, c'est tout à fait symbolique. Et donc, Gabriel Matzneff revient un petit peu sur toute cette. Il avait écrit d'ailleurs dans Le Défi le tombeau de Monterland dans la deuxième édition. Et donc, on lui a demandé évidemment de témoigner, comme on a demandé à Philippe de Saint-Robert qui a bien connu Henri de Monterland, qui a fait 3 livres d'ailleurs sur lui. Moi, je me souviens qu'à 20 ans, je lisais Monterland le séparé, qui justement est un livre sur le tragique, sur la mystique de Monterland, donc qui a beaucoup compté pour moi. Alors il y a aussi dans ce livre plusieurs textes. Bon, moi j'ai fait un texte sur la tauromachie, mais
1: c'est une autre thématique.
2: Alors voilà, parce que rapport entre le taureau et l'homme, parce que pour Monterland le taureau c'est aussi une métaphore ou une allégorie des sentiments humains, le combat, l'ordre, la défaite, enfin beaucoup de choses hein, qui sont donc je laisse aux auditeurs le soin de lire ces passages. Et puis il y a un texte dans une revue, il faut toujours des textes inédits hein. Et donc là il y a le facsimilé inédit justement de l'interrogatoire de Monterland par la commission d'épuration qui est présenté par un grand spécialiste qui est Patrick Brunel et qui évidemment dédouane complètement Monterland de la collaboration, même s'il a publié un texte qui s'appelle Dans le solstice qui pourrait être pris à défaut. Il a refusé le fameux voyage des écrivains en Allemagne, à une époque où c'était quand même assez tragique d'y aller. Alors il y en a qui sont allés pour d'autres raisons, etc. Chacun est libre de le penser. Et là, ça nous renvoie encore. D'ailleurs, vous voyez que comme quoi, c'est toujours récurrent et que en ce moment, on parle beaucoup de la Seconde Guerre mondiale avec les rayons et les ombres. Il y a le film sur le général de Gaulle qui est présenté aujourd'hui à Cannes, qui est formidable.
1: Après un autre sur Jean Moulin. Donc voilà, on est tout à fait dans la période.
2: Ça sera en deux. Ça sera en deux parties. Le premier, va être diffusé dans les salles le 3 juin, l'autre en début juillet. Voyez, il y a tout un chapelet. En fait, c'est notre histoire immédiate, parce que finalement nous qui n'avons pas connu la guerre, on a des parents, des grands-parents qui l'ont connu, qui étaient d'un côté ou de l'autre, et c'est une
1: obsession
2: charnière,
1: française,
2: oui.
1: Ça c'est certain. On voit bien que c'est l'époque qui agite, qui sous-tend tous les débats politiques, et peut-être même un peu trop, parce que mon Dieu, il n'y a pas eu que cette époque dans l'histoire de France, et s'y référer sans cesse n'est peut-être pas toujours une excellente idée.
0: C'est plus récent.
1: Mais enfin, je souhaiterais qu'on revienne évidemment à votre cher Théâtre du Nord-Ouest, qui nous est cher à tous ici, avant de recevoir dans un quart d'heure Paul-Marie Couteau depuis la Corrèze. Théâtre du Nord-Ouest, donc, en face du défunt Palace. Mais d'abord, nous allons écouter le bobino de votre radio avant de parler du Théâtre du Nord-Ouest. Chaque chose en son temps.
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1: Et donc le Théâtre du Nord-Ouest, disais-je, en face du défunt Palace qui, paraît-il, va revivre.
0: Vous êtes au courant.
1: Bon, ce qui est important, c'est surtout que le Théâtre du Nord-Ouest ne meurt pas. Hein. Alors, il a passé par des phases évidemment difficiles.
0: En ce moment, ça va beaucoup mieux. Oui.
1: Ça va beaucoup mieux. Avec cette année, puisque vous êtes connu pour vos intégrales, vous avez consacré une intégrale à Monterland, mais en fait, vous faites un peu tous les auteurs importants. Et cette année, c'est Musset.
0: Oui, on refait. avec Musset, oui.
1: Ah, voilà,
0: on
1: voilà,
0: l'avait déjà fait. Enfin,
1: l'intégrale, bon, ah, ouais. Ben, enfin, on revient toujours à ces mêmes plaisirs, bien sûr. Musset, dont d'aucuns ont tendance à dire que c'est un théâtre un peu daté, les gens, ah oui, on ne badine pas avec l'amour. Idée évidemment tout à fait fausse. Qu'est-ce qui vous plaît tant chez Alfred de Musset?
0: Alors, en ce moment, je suis en train de mettre en scène « Il faut qu'une porte soit ouverte ou fermée ». Qui est une pièce.
1: On croirait un titre à la Frédéric
0: voilà, Dard. C'est une pièce qui soi-disant est courte. En fait, elle est très longue. C'est entre les rapports humains, entre les rapports de désir, entre un homme et une femme. C'est magistral. C'est magistral de subtilité, d'intelligence. Il faut voir ça pour comprendre comment fonctionnent les approches amoureuses. Voilà, il a une connaissance des êtres qui est absolument incroyable. Puis là, je viens de mettre en scène Lorenzaccio. Donc,
1: c'est une pièce qui est très chère à votre cœur, je crois.
0: Bah, sinon, je la mettrais pas en scène.
1: Bien sûr.
0: Ça demande tellement d'énergie de mettre en scène un spectacle qu'on peut pas passer sa vie à. Je vais passer 3 mois, 4 mois, 5 mois de ma vie sur une œuvre. Il faut vraiment qu'elle m'emporte. Et puis surtout qu'elle puisse aussi emporter les spectateurs. Voilà, on est au cœur de ce que je définis comme ce théâtre d'incarnation, c'est-à-dire des comédiens qui deviennent des personnages qu'on pourrait rencontrer. Le problème de Lorenzaccio, c'est un problème aujourd'hui. C'est-à-dire qu'est-ce qu'il faut faire? Est-ce qu'il faut tuer le tyran? Pourquoi on va le tuer? Et si on le tue, comment on va se salir les mains en tuant? Voilà, c'est des problématiques qui sont fondamentales.
1: Bien sûr.
0: Dès qu'on peut pas. Voilà, c'est la vie. On est au cœur de la vie. On est au cœur de l'existence humaine. Et Monterland comme Musset, parce que pour moi c'est pareil. Il n'y a pas de différence. Souvent on me dit mais pourquoi tu montes des auteurs classiques? Je dis mais je monte pas des auteurs classiques. Je monte des auteurs qui dès l'écriture permettent l'incarnation. Ouais, ouais. Que ce soit Monterland aujourd'hui ou Musset hier ou Molière ou demain je pourrais monter du Yasmina Reza par exemple. Ben c'est pareil. C'est des auteurs qui dès l'écriture permettent l'incarnation.
1: Il n'y a que deux auteurs je crois que vous proscrivez, c'est Brecht et Ionesco.
0: Non, Brecht.
1: Enfin, vous l'avez peut-être dit sous forme d'humour. Non, pas du tout.
0: Ça, non, je l'ai pas dit ça.
1: Avez raison.
0: Voilà, non. Le théâtre de Ionesco, c'est pas un théâtre d'incarnation. C'est un théâtre. Là aussi, il est brechtien d'une certaine façon. Ouais. Le théâtre de parce que c'est des archétypes ces personnages. C'est pas des vraies personnes. Hein, bon, alors il y a des pièces comme toujours. On peut arriver à bon. Et c'est la même chose avec Brecht. Brecht, il y a tout. Mais il a écrit son livre de théorie, qui est le petit Organon, dans lequel il explique pourquoi. Mais quand les pièces sont montées, ça a été l'accusation de Villard, par exemple. On a les Brechtiens de l'époque ont attaqué Villard en disant « Vous avez trahi Brecht !» Parce que Villard montait les pièces d'une manière incarnée. Voilà. Et ce qui est drôle, c'est que même la femme de Brecht, Hélène Wenzel, quand elle jouait une pièce de lui, elle était totalement incarnée, elle était en désaccord avec le principe de distanciation, qui est pas fou, qui est un projet. C'est-à-dire que l'idée de Brecht, c'est de se dire qu'il faut pas que les spectateurs rentrent dans le spectacle, il faut qu'ils restent en distance, parce que s'ils sont pas en distance, ils vont se laisser avoir par l'humanité, par l'émotion, etc. Donc restons là et regardons d'une manière objective ce qui se passe dans le truc. C'est une illusion.
1: Bien sûr.
0: C'est totalement utopique. Enfin, c'est ridicule même.
1: Voilà. Et ça va évidemment en complète contradiction avec ce que vous disiez, l'hypostase. Et ce qui est au fond de votre théâtre, c'est ce théâtre chrétien, parce qu'il y a cette dimension hein, dans l'incarnation d'abord. Hein.
0: Voilà, théâtre chrétien, mais pas théâtre sous prétexte que je suis catholique ou chrétien. On m'envoie souvent des vies de saint machin ou de saint truc, mais c'est pas le propos. Ouais. Le théâtre chrétien, c'est de montrer l'homme dans sa globalité, c'est-à-dire aussi bien dans sa dimension de sainteté que sa dimension de pécheur. On peut monter. On peut faire une pièce sur Hitler ou sur Staline et puis faire une pièce sur Jeanne d'Arc. C'est pareil, l'homme est l'homme. Et il y a souvent des spectateurs qui peuvent être scandalisés parce que voilà, alors vous montrez, je sais pas, la nudité, le sexe, les horreurs, le meurtre. Bah oui, je montre ça et puis je montre aussi la sainteté, la pureté, la générosité et puis surtout. parce que hein, ça c'est des extrêmes, le mélange des deux. Parce que nous sommes des créatures humaines et on a des désirs qui sont quelquefois un peu troubles, et puis des désirs de beauté, de grandeur, de générosité, de charité. Voilà, on a tout ça. Ouais, c'est l'homme, quoi, c'est l'homme, c'est voilà. Vrai. Alors, bah,
2: c'est le paradoxe, et on revient à Montalent, dans la ville, on pense c'est un enfant de l'abbé de Prats, qui est prêtre, mais qui n'a pas la foi.
0: Voilà, qui perd la foi. Oui, mais c'est très très important aujourd'hui, parce que il y a cette chose qui est en train de nous tomber dessus, qu'est l'IA.
1: Oui. Hein,
0: et on va avoir de plus en plus besoin du vivant.
2: Ouais.
0: Pourquoi le théâtre est nécessaire à la cité? Parce qu'il montre l'homme dans sa globalité.
2: Ouais.
0: C'est pour ça qu'il est nécessaire. Et là, avec l'IA, on va remplacer, tous les films peuvent être remplacés par n'importe quoi, la synchro, etc.
2: Ouais,
0: là,
2: on
0: va avoir besoin toujours de cette personne vivante en face de soi et sans tricher.
1: Surtout chez vous, on la voit si bien parce que vous
0: avez. À condition que ce soit incarné.
1: Ces deux salles qui sont tout à fait hors normes. Je disais la première, celle du bas où on arrive, on débarque sur scène. Mais puis celle du haut qui est assez petite et où vous jouez des pièces.
0: On est à un mètre.
1: Aucun dirait qu'elles sont un peu surdimensionnées pour une petite pièce, mais vous l'assumez pour justement qu'on soit à un mètre des comédiens, vraiment de façon très rapprochée, ce qui est impossible partout ailleurs ou presque.
0: Et on peut monter, c'est ça qui est formidable, c'est que je peux monter Lorenzaccio avec 15 comédiens dans la petite salle. Alors qu'il y a 60 places,
1: c'est
0: pas monté dans la grande.
1: Ouais.
0: Mais parce que le Théâtre du Nord-Est, il essaye de faire fi de toutes
1: ces questions d'argent
0: qui tue le théâtre aujourd'hui.
1: Ouais,
0: je le raconte à chaque fois, 150 one-man show en ce moment, c'est plus possible. C'est pas possible, c'est plus du théâtre. C'est des spectacles qui sont en train de grignoter. Mais le théâtre véritablement incarné, il y en a de moins en moins. Et pour des raisons idéologiques et pour des raisons financières. Il y a un accord entre les deux, quoi. Un accord objectif, comme dirait nous.
1: Le public et le privé se retrouvent. Là, c'est les deux, ça fait le ciseau. Les spectateurs, est-ce que vous avez un peu une idée de qui sont vos spectateurs?
0: Ah oui,
1: c'est très varié. Ce sont des gens, quand même, qui sont un peu à contre-courant de la société. Parce que aller au théâtre aujourd'hui, c'est presque un acte militant. Vous l'avez dit, contre l'intelligence artificielle, les écrans. C'est un peu un acte presque iconoclaste aujourd'hui d'aller au théâtre.
0: En tout cas, Les spectateurs sont des gens incroyablement fidèles.
2: Oui,
0: on a fait une souscription pour sauver le théâtre, ça a quand même rapporté 150 000 euros.
2: Ouais.
0: C'est hallucinant quand on y pense, même plus que ça. Donc c'est extraordinaire.
2: Paris est la deuxième ville après Londres pour le nombre de théâtres déjà.
0: Même avant Londres.
2: Peut-être même avant Londres. Et on voit quand même dans les familles qu'il y a le... Enfin, moi, j'ai été élevé comme ça, où le théâtre, ça faisait partie vraiment de la culture, au même titre que qu'acheter un livre, qu'aller au cinéma. Enfin,
1: les jeudis après-midi à la Comédie Française, qui était si important pour toute une génération, bien sûr.
2: Et puis, il n'y avait pas de mauvais, de bons théâtres. Il y avait de bons ou de mauvais auteurs, entre guillemets. Mais c'est-à-dire que normalement, il n'y a pas d'ornière quand on va au théâtre. Quoi. Enfin, moi, j'y vais avec débarrassé d'ornière. On est préparé quand même...
1: Question prosaïque, est-ce que vous regrettez la fin des trois coups? Parce que je sais qu'il y a beaucoup de... Ça vous paraît étonnant, mais il y a des gens pour qui c'est très important, parce que ça fait une coupure aussi avec le monde extérieur.
0: Oui, pour moi, c'est pas important.
1: Ça n'a pas d'importance.
0: Ce qui compte, c'est le comédien incarné. Voilà. C'est comme le souffleur, ça n'a pas de sens, le souffleur. Mais c'était pour des comédiens paresseux. À la Comédie Française, ils répétaient les choses très très vite. Ce qui est paradoxal, par exemple, à la Comédie Française, c'est que les comédiens aujourd'hui de la Comédie Française sont bien meilleurs que ceux d'avant. Bien meilleurs, ils travaillent beaucoup plus. Simplement, c'est que les metteurs en scène, eux, sont des metteurs en scène de gauche qui font du théâtre de distance. C'est là où ça va pas.
2: Ouais.
0: Mais paradoxalement, les comédiens de la Comédie Française n'ont jamais été aussi bons qu'ils le sont en ce moment.
1: Vous parliez des metteurs en scène, alors là aussi, quelle impudence. Quand on voit le nom des metteurs en scène en trois fois plus gros que le nom de l'auteur, ça paraît absolument scandaleux.
0: Ça s'est un peu calmé. Avant, c'était ça, quoi.
1: Et alors, quel est votre rôle de critique, qui j'imagine est très important pour vous en tant que directeur de théâtre, de savoir ce qui se passe en dehors de chez vous?
0: Moi, je suis pas comme beaucoup de mes camarades qui ne vont jamais au théâtre.
1: Voilà.
0: Les comédiens qui vont jamais au théâtre, c'est pathétique. Ça,
1: c'est sûr. C'est les cordonniers qui sont les plus mal chaussés, c'est le fameux proverbe. Mais quelle est la dernière très bonne surprise que vous avez eue en allant voir un spectacle, en allant voir une pièce qui vous a surpris, déçu en bien, comme disent les Suisses?
0: Alors, il y a encore une pièce qui se joue au théâtre Essayon, qui est vraiment très très bien sur la maladie d'Alzheimer. Je me souviens pas du titre, ça, non, mais c'est vraiment très très bien. Ça,
1: bon, on retrouvera sur une thématique pourtant doloriste, dont on peut
0: avec
1: craindre
0: avec
1: un peu
0: Claire Mirande, qui est une très bonne comédienne et qui est assez formidable. Le spectacle n'est pas parfait, mais c'est vraiment. C'est drôle que vous me disiez ça, parce que l'autre jour, il y avait un spectateur qui était au Nord-Ouest, qui, comme je faisais la caisse, et puis il bavarde avec moi, il dit « Mais vous êtes Monsieur Jenner ?» J'ai dit « Bah oui ». Il me dit « Ah oui, vous savez, je lis vos critiques dans Valeurs Actuelles, mais vous dites du mal de tout le temps, ce n'est pas possible. Ben » Alors ça... il me dit « C'est pour ça que je suis venu, pour vérifier ici ce qui se passe, et vous voir jouer, pour voir un peu. » mais je ne disais pas que je fais de mauvaises critiques. Ça rejoint la conversation de tout à l'heure, ce qu'on a le début de notre mais c'est que malheureusement c'est ce qui se passe, quoi. Et puis il faut pas qu'il y ait de complaisance.
1: Moi,
0: ça m'est complètement égal que quelqu'un dise du mal d'un de mes spectacles. Ça m'est totalement égal. S'il est sincère, s'il est honnête, souvent d'ailleurs, la critique ne va pas voir un spectacle. Il va voir le spectacle qu'il aurait voulu voir.
1: Et vous n'avez pas beaucoup de critiques.
0: Et qu'il ne voit pas.
1: Ça, c'est le problème du théâtre du Nord-Ouest. C'est vrai qu'il est totalement inclassable. C'est que les autres journaux, finalement, vous avez une existence tout à fait autonome.
0: Les critiques ne viennent pas, parce que soit je les connais, et ils ont peur de faire des papiers de complaisance, ou soit je suis un catholique qui travaille dans un journal qu'il faut montrer du doigt, et donc à cause de ça, on va pas monter, c'est pas possible, donc voilà.
1: Bien sûr. Alors je vous lis un message d'auditeur qui nous dit « Monterland m'a toujours ennuyé quand je l'ai ouvert, je pense aux jeunes filles et tout le reste, cela me semble très daté. » C'est drôle.
2: Non, attendez,
1: peut-être lirai-je La Rose des Sables, qui contient des passages très sulfureux, paraît-il.
2: Oui.
1: Pour l'anecdote, c'est sur le forum que les cendres de l'écrivain furent dispersées, car sur le forum romain, c'est interdit. Sur le forum Boarium. Voilà.
2: Il y a deux endroits où ça a été, il faut lire le texte, il y a deux endroits où ça a été dispersé la nuit, en fait. Alors, concernant l'ennui, je suis pas du tout d'accord, parce que c'est un des rares, enfin, pour moi, je pense que c'est un écrivain qui l'emporte par le style, par le rythme de ses phrases. Il y a des phrases très saccadées, il y a des très belles choses, et puis en même temps, on peut ne pas être d'accord avec ce qu'il dit. D'ailleurs, on peut voir les jeunes filles, les quatre volumes, hein, puisqu'il y en a quatre, qui peuvent, le cycle des jeunes filles, d'ailleurs, devrait-on dire. D'ailleurs, il faudrait voir l'adaptation qui avait été faite par Lazare Iglesias, je crois, avec Jean-Pierre, qui est en costal, qui était extraordinaire, avec une grande comédienne, qui jouait Solange Dandillo, qui était et puis celle qui jouait André Agbo, qui était extraordinaire, qui était une comédienne godartienne. Bon, les deux noms m'échappent à l'instant, c'est dommage. Et on voyait toute la jouissance du langage, des répliques, même si ça pouvait choquer le bourgeois, si j'ose dire. Hein.
1: Et c'est ça qui est formidable.
0: Ah, oui,
2: il y a des drôleries, il y a beaucoup de drôleries, de causticité dans Monterland. C'est ça qui est assez fort. De trouver le ton il est jamais pris en défaut, en fait.
0: C'est la vie, c'est drôle, c'est tragique, c'est tout, c'est la vie,
1: exactement.
0: Voilà, c'est ça.
1: Et pas de division, là aussi, vous reveniez sur Camus. C'est vrai que ce théâtre de thèse, qui chez Camus n'est pas toujours si marqué que chez Sartre, évidemment, par exemple. Mais il est tout de même
0: paradoxalement
1: marqué.
0: Sartre donne plus de liberté à ses personnages. Dans les pièces de Sartre, les personnages ont chacun...
1: chacun raison.
0: C'est bien supérieur. Bien supérieur. Tout à fait.
1: Et c'est vrai qu'on ne
0: le théâtre de Sartre n'a quasiment pas vieilli, hein, contrairement à ce qu'on croit.
1: Très bien,
0: alors que celui de Camus, et ce qui est paradoxal, parce que Camus, il a mis en scène, il a eu cette aventure.
1: Maria
0: Cazares, avec laquelle ils ont eu des échanges épistolaires.
1: Qui, paraît-il, sont très bien. Moi, j'avoue, je ne les ai pas lus, mais ça peut être beaucoup de jeunes gens.
0: plus élu. C'est comme, si vous voulez, c'est du niveau de Mitterrand avec sa...
1: Ah oui, alors
0: voilà, bon, c'est du même ordre.
1: D'accord. Qui ont été interprétés au théâtre.
0: Oui, vous
1: avez peut-être adapté au théâtre.
0: Oui, les deux d'ailleurs, les deux ont
1: alors
0: été adaptés
1: aussi,
0: au théâtre.
1: Alors ça aussi, c'est peut-être, je ne sais pas ce que vous en pensez, c'est parfois une facilité. Vous l'avez
0: maintenant.
1: Dit avec Barnanos.
0: Oui. Mais maintenant, c'est pathétique. On ne fait plus de pièces de théâtre. On va prendre un texte littéraire et puis on le met au théâtre et tout simplement pour avoir des spectateurs, c'est tout. Parce que les gens sont paresseux, ils lisent plus. Alors on se dit, bon, on va leur mâcher leur... je viens de voir encore, je sais pas, les mémoires d'une jeune fille rangée, là, il y a 4-5 jours au théâtre de Poche. Bon, bah, voilà, alors que lisez, bon Dieu. Hein, ou les adaptations, on en parle de Bernanos.
2: Bien sûr. Alors, je voudrais faire un petit rectificatif. Donc, c'était Jean Pian, donc, qui jouait Costal dans l'adaptation de 77. Emmanuel Riva, qui jouait donc,
1: André Agbo, qui est magnifique.
2: Elina Labourdette, qui jouait Madame Dandillot, la mère, et qui était l'épouse de Louis Powels, puisque c'était Louis Powels qui avait adapté le. Et puis, celle qui joue, il y avait Jean Davy qui jouait Monsieur Dandillot, c'est formidable.
0: Qui a terminé avec moi, oui.
2: Ah oui,
0: il a fait son dernier spectacle.
2: Ah, formidable.
0: Et deux jours après, il est mort.
2: Et Yolande Folliot,
0: dans une de mes pièces.
2: Extraordinaire Yolande Folliot, qui joue Solange Dandillot, la jeune fiancée qui ne pourra jamais se marier. Et c'est magnifique, parce qu'il y a une scène dans Les Jeunes Filles où ils sont, où il y a donc Costal et Solange Dandillot dans la cuisine. Et Costal demande à Dandillot de fermer les yeux et de décrire tous les bruits qu'il y a dans une cuisine. Et c'est une page absolument magnifique avec la bouilloire, avec l'oiseau dehors. Enfin, c'est absolument magnifique.
1: Il y a un sublime
2: détail qui est formidable.
1: Tout à fait. Formidable. Et puis il y a une chose qu'on n'a pas dit, c'est que une certaine Amélie Nothomb a paradoxalement donné une seconde jeunesse à ce texte des jeunes filles. Puisqu'elle le révère, elle dit partout que c'est sa grande inspiration.
2: Mais même son premier livre, c'est du Monterland, le
1: dialogue. Il vient de l'assassin.
2: Il vient de l'assassin. Moi, ça m'a fait penser. C'est une écriture très masculine déjà. Le dialogue entre la journaliste et cet homme qui est un peu un samouraï d'une certaine manière, c'est formidable. Voilà.
1: Bon, non, mais c'est intéressant parce qu'on voit que la littérature est aussi faite de mode et il faut pas parfois que les auteurs passent par un purgatoire avant.
2: Voilà, il faut que les jeunes aujourd'hui, moi, je fais lire mon talent à des jeunes et ils ont les mêmes émotions. Je veux dire, c'est pas une question d'âge, c'est pas une question d'époque. On a les livres, il faut être curieux. Et puis parfois il y a des. Moi, j'ai trouvé, je veux dire, la ville un jour dans un manoir comme ça par hasard chez un cousin. Et ça a été un choc. Et parfois, il y a des chocs littéraires.
1: On peut avoir des chocs.
2: Et
1: alors,
2: voilà.
1: Jeunes gens qui nous écoutaient,
2: ça vous réveille.
1: Qui rêvaient d'avoir ce choc, allez au Théâtre du Nord-Ouest. Je donne les dates. Hein. Vous avez en plus un peu de temps parce que c'est au mois de juin les prochaines représentations de Monterland. C'est ça. Le 5 juin, 20h45, le Maître de Santiago, qui à mon avis est la plus belle des trois que vous mettez en scène actuellement. C'est celle que vous avez toujours mis en scène. J'ai l'impression qu'il n'est jamais tellement.
0: Oui, enfin, c'est pas ma mise en scène. Je joue dedans.
2: C'est
0: Patrice Lecadre.
2: Patrice Lecadre.
1: Oui, bien sûr.
0: Non, moi je ne suis que
2: avec
0: comédien.
2: Des comédiens d'alternance en plus, hein. Les jeunes.
1: Voilà, le 6 juin, un samedi à 20h30, Port-Royal.
0: Oui.
1: De nouveau à l'affiche.
0: Là, c'est la maison,
1: depuis 9 mois, à peu près,
0: au moins.
1: Le dimanche 7 juin, 16h45, je pense, Port-Royal, là aussi. Et le 23 juin, à 20h30, Port-Royal également. Et puis, il y a aussi la ville dont le prince est un enfant.
0: Qui vient de se terminer, mais on va le reprendre.
1: Parce qu'il faut préciser, on ne l'a pas dit, que vous n'interprétez ces pièces qu'avec des comédiens qui ne sont pas amateurs, mais n'ont pas un statut de salarié.
0: Oui, ce sont des professionnels.
1: Ce sont deux professionnels.
0: Simplement, c'est que l'alternance, souvent on ne comprend pas bien, l'alternance permet de pouvoir mettre en scène des spectacles sans finance. Parce que, à ce moment-là, ben, ils peuvent travailler ailleurs, à côté, et puis les jours où ils sont libres, eh bien, on se réunit, et puis on, voilà. Si vous voulez, on produit les spectacles par le travail, et par le talent, et par l'énergie. C'est comme ça que c'est possible.
1: Je vous coupe un instant, Jean-Luc Génère, puisque miracle, Paul-Marie Couteau est de retour avec nous, depuis sa chère Corrèze, je le vois. Comment allez-vous, cher Paul-Marie, vous nous entendez?
4: Passe-t-il? Mais alors la dernière fois, mercredi dernier avec Gilles, c'était un peu problématique, et cette fois ça l'était aussi parce que je n'avais pas le lien, j'avais pas compris qu'il fallait que j'utilise le lien la dernière fois.
1: Bon, alors vous vouliez nous parler des provinces, peut-être simplement dire un mot du théâtre du Nord-Ouest, que vous avez beaucoup fréquenté vous aussi.
4: Oui, mais je ne sais pas pourquoi, je n'y suis pas allé depuis longtemps. Il faut dire que je suis de plus en plus souvent en Corrèze, et même de moins en moins au théâtre du Nord-Ouest.
1: Mais la campagne est un théâtre à sa manière.
4: En fait, théâtre, je voudrais tirer de la dernière rencontre entre De Gaulle et Malraux une pièce que je soumettrai à maître Jean-Luc. Et je sais qu'il est sévère, donc si c'est mauvais, il me le dira. Il me le dira facilement. Bon, écoutez, non, mais je n'ai pas grand-chose à vous dire, si ce n'est vous saluer. Je suis très heureux que vous ayez... que toute l'équipe d'ailleurs du Nouveau Conservateur, Gilles la semaine dernière, bientôt ce sera Guillaume, Pierre Lours et vous Valentin, qui êtes toutes à l'origine du Nouveau Conservateur, tous prenez un peu le relais. D'ailleurs, les répliques du Nouveau Conservateur sur Radio Courtoisie le mercredi après-midi à 16h et le jeudi à 23h, c'est vraiment pour toute l'équipe du Nouveau Conservateur, voilà.
1: Eh bien, écoutez, c'est dit. Alors, c'est une carte postale depuis la Corrèze, si je comprends bien, qui est intéressant. Mais
4: va sortir un numéro ces jours-ci sur la société organique contre la société du contrat. Évidemment, c'est un relent très conservateur au sens de Maurras. Il faut dire les choses telles qu'elles sont. Mais j'aime beaucoup ce numéro où nous retrouvons les vieux fondements de la société pré-révolutionnaire. Où l'on n'était pas obsédé par le droit, le contrat, etc., et où les fonctions des uns et des autres se entraient en harmonie, réglées par la tradition. Là, j'aime beaucoup le prochain numéro du Nouveau Conservateur. Le précédent, celui du mois d'avril, était aussi assez intéressant sur, j'en avais déjà parlé, sur la capacité pour la France de maîtriser les nouveaux organes comme l'intelligence artificielle. La question est très problématique, mais pour ceux qui ont le numéro, je les invite à lire l'article d'un merveilleux jeune homme que nous avons découvert, qui est bardé de diplômes, Thibaut Perrin, qui a montré qu'au fil de la Ve République, le plan calcul et le Minitel, etc., la France avait su relever les défis techniques, on dit technologiques, je ne sais pas pourquoi. Compliqué. Voilà, ici je suis loin de tout ça, mais je vous suis, je vous remercie, je suis dans une campagne très profonde, c'est-à-dire profondément perdue.
1: Ah bon, vous vous sentez perdu, vous êtes pourtant vraiment au centre de la France, davantage qu'à Paris.
4: Ah, le centre de la France, il est comme la France, il est en pleine déréliction, relié à rien du tout. Ah, on voit ici, si j'ai une minute, mais vraiment une minute.
1: Ah non, 30 secondes.
4: On voit ici comment les campagnes françaises ont été torpillées au fond depuis la Révolution française, depuis l'interdiction faite par la Constituante, puis la convention aux paysans de racheter les terres que les nobles et le clergé soyaient confisqués. Les paysans, même en coopérative, se voyaient interdits de racheter la terre parce que c'est une révolution bourgeoise faite pour les bourgeois des villes. Ensuite, il y a eu la saignée du code civil napoléonien, c'est-à-dire le démembrement des terres au nom du principe d'égalité, le droit d'aînesse n'exerçait plus, résultat, les terres ont été divisées, début de l'exode rural, les guerres napoléoniennes d'abord, ensuite la grande saignée 14-18 a saigné la paysannerie française, elle a été la grande victime de la République depuis 2 siècles et demi, maintenant elle est saignée aussi par Bruxelles, par les fausses épidémies, il y a quelque chose sur lequel je reviendrai, qui est terrible pour la vie des villages. Il faut redonner vie à nos villages, ça va être un grand travail. C'est l'autorisation donnée au supermarché de s'installer à la périphérie.
1: Voilà. Paul Marie, on s'arrête, mais je vous souhaite vraiment d'écrire ce livre que nous attendons avec impatience dans cette campagne. Et puis, voilà, je vous souhaite. Il nous reste 10 secondes pour annoncer la semaine prochaine Guillaume de Thieulois. Et puis, je vous retrouverai dans 15 jours, mercredi 3 juin à 16h avec Michel Maffesoli. Merci beaucoup.

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1: 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L'émission à 6h, Français, mon beau souci, dirigé par Marc Favre-Deschalins. Au programme, dans deux minutes, Maurice Barrès, la vie, l'œuvre et la postérité d'un homme libre avec François Broche, Dominique Decherf et Robert Kropp.
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1: Nous sommes samedi 23 mai, toujours semaine D du cycle des émissions de Radio Courtoisie. À 7h du matin, les Mardis de la Mémoire, dirigés par Anne Collin. Exposition La Marine et les Peintres, 4 siècles d'art et de pouvoir avec Bertrand de Sainte-Marie, commissaire de l'exposition. À 8h, un document d'archives de Radio Courtoisie, les chroniques de la vie parisienne de Jean-Paul Chériguès de Olmeta. L'émission du 11 janvier 2017, Les Potins Parisiens et évocation de la Varande. À 9h, en direct, le Géopolitique Profonde de Nicolas Stocker, les dernières nouvelles de l'affaire Epstein avec Marc Gabriel Draghi. À 10h30 en direct, toujours les controverses de Mike Borowski, un homme face au harcèlement d'État. Enfin à midi, le libre journal d'Hugues Sérapion, les nouvelles confessions de Robert Bourgi, pilier de la France-Afrique. Voici les prévisions météo pour ce samedi 23 mai. Aujourd'hui, de fortes chaleurs sont à nouveau prévues sur la quasi-totalité du territoire. Vous aurez cela dit 20 degrés à Cherbourg et 24 à Brest en journée, contre 31 degrés à Paris et à Lyon, 32 à Bordeaux et même 33 degrés à La Rochelle. Aujourd'hui, le soleil s'est levé à 5h59 et se couchera à 21h35. Enfin, ce samedi 23 mai, nous célébrons Saint Didier et Saint Guibert. Chers auditeurs, je laisse la technique à Virginie qui vous accompagne jusqu'à midi. Je vous souhaite de passer une très bonne journée. Et tout de suite, voici Français, mon beau souci, l'émission de Marc Favre-Deschalins. Il est 6h, bon réveil.
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0: Mesdames, mesdemoiselles, messieurs, bonjour, ainsi qu'à l'équipe technique de Radio Courtoisie, au micro Marc Favre des Chalins. Je reçois aujourd'hui Michel Guéner, avocat, écrivain, historien, essayiste et auteur d'une très belle et dense biographie de Maurice Barrès. Maurice Barrès, le grand écrivain retrouvé. Sont aussi présents dans le studio Dominique Derscherff, ancien ambassadeur de France, président de la Société des lecteurs de Maurice Barrès, écrivain, historien, et Robert Kopp, que nos auditeurs connaissent bien, écrivain, professeur émérite de littérature française à l'Université de Bâle et président de la Société des études françaises de Bâle. Michel Mourlet nous rejoindra par téléphone dans quelques instants. Le thème de l'émission sera Maurice Barrès, la vie, sa vie, son œuvre et sa postérité, la postérité d'un homme libre. Voilà. Comme il est d'usage, avant l'entretien, je rappelle les coordonnées de défense de la langue française, son adresse postale 222 avenue de Versailles 75016 Paris, son numéro de téléphone 01 42 65 08 87, son adresse courriel dlf.paris@club-internet.fr et enfin son site internet qui vient d'être renouvelé www.langue-française-sans-cédille.org. Nos éditeurs qui le désirent peuvent demander une revue de l'association Défense de la langue française afin de connaître un petit peu les actions et les activités de cette association ainsi que d'autres associations. Les adhérents et sympathisants agissent sur le terrain et contre la mauvaise qualité de la langue française, contre les dérives de l'écriture faussement inclusive et les utilisations de néologismes souvent tirés de l'anglais mondialisé, par exemple dire ASAP au lieu de As soon as possible, ConfCall au lieu de conférence téléphonique, et aussi des traits de langage un petit peu abusifs comme une belle journée au lieu d'une bonne journée. Ou profitez mieux pour donner quelques exemples, on entend ça partout et on lit ça dans tous les courriers électroniques que l'on peut recevoir. Nous, la Défense de la langue française engage aussi des actions devant les tribunaux administratifs pour non-application de la loi Toubon, en particulier à l'encontre des administrations et des collectivités publiques qui n'appliquent pas la double traduction. Pour les auditeurs, lorsqu'il y a une traduction dans une langue étrangère, il doit y en avoir une deuxième, pour favoriser la diversité linguistique. Il y a également des actions intéressantes de nos administrateurs. Jean-Pierre Collignon, qui est un ancien correcteur du Monde, organise des dictées. Et il suffit d'aller sur son blog. Et également, nous avons une personne qui s'appelle Rachid Santaki, que nous avons reçu, et qui est le créateur de la dictée géante, qui organise dans toute la France des dictées. Et avec un grand succès, des dictées pour tout niveau. Et la prochaine dictée, c'est le 20 mai à Saint-Quentin dans les Hauts-de-France. C'est une dictée en gare, dans la gare, ça s'appelle une dictée en gare, c'est dans la gare de Saint-Quentin, dans les Hauts-de-France, avec l'appui de la SNCF, de France Culture et de la ville de Saint-Quentin. Et donc il suffit d'aller sur le site de la ville de Saint-Quentin. Le 23 mai à Nice, il organise au Centre universitaire méditerranéen une dictée géante à 13h30. Et plus près d'ici, à Quincy-sous-Sénart, le 24 mai, à la Maison Verte, à 15h, une dictée. Il suffit de s'inscrire, ça permet... toujours un très grand succès et c'est fait dans un esprit d'ouverture et d'amusement. Donc c'est une grande réussite. Que l'on a vu récemment quand même critiqué sur France Culture, c'est assez drôle, par les linguistes atterrés, qui considèrent que c'est pas la langue assez moderne, assez moderne. Donc c'est assez amusant de voir que France Culture, à Saint-Quentin, dans les Hauts-de-France, soutient cette action. Avant l'entretien avec nos invités, je préconise quelques ouvrages à lire de Michel Guéner, naturellement, Le retour à la nation, après la mondialisation. C'est un ouvrage de 2022, je crois.
1: Exact.
0: À la Cité, je crois que c'était le...
1: Auprès
0: de la Cité, ben voilà, qui fait suite au Retour des États, un livre un peu plus ancien chez Grasset. Yeah. Et naturellement, nous parlerons, puisque la base de cet entretien sera la magnifique biographie de Maurice Barrès, Maurice Barrès, le grand écrivain retrouvé, qui est passionnant puisque ça se lit comme un roman, comme le roman de la vie de Maurice Barrès. On a envie de tourner la page dès que la page s'achève. Donc ça, c'est magnifique. Et nous allons, à titre d'introduction, naturellement, écouter le petit enregistrement de Michel Morlaix. Michel Morlaix qui a créé cette émission il y a déjà de nombreuses années.
1: Bonjour Marc, bonjour à tous. Je suis toujours très heureux de me retrouver à Radio Courtoisie, même à distance. Et particulièrement aujourd'hui, puisqu'il s'agit de parler de Barrès. Et en outre, de saluer sa nouvelle biographie, celle que vient de publier Michel Guéner, biographie qui sera date, je pense, comme celle de François Brosse en 1987. Dans un recueil de réflexion qui est paru à l'aube du XXe siècle, Rémy de Gournon a prophétisé « La vie va devenir de plus en plus dure pour les hommes qui ont des nuances dans l'intelligence. » Il pensait sans doute à lui-même. Et pourtant, cette prédiction éclaire vigoureusement, je trouve, la destinée posthume de l'auteur des Déracinés. C'est ce qui ressortait en tout cas de la biographie de François Brosse et de manière en quelque sorte symphonique. De celle de Michel Guéner. Celle-ci, en effet, raconte l'œuvre liée à la vie de telle façon que chaque livre apporte sa sonorité propre, montrant ainsi à quel point l'homme Barrès est pétri de musiques diverses, à quel point se révèle complexe l'architecture de sa pensée. Et par conséquent, combien apparaît inapproprié, réductrice l'opinion de ses détracteurs. Sans l'avoir lu, les ennemis de Barrès, qui sont aussi en général très accueillants à toutes les revendications anti-françaises, ces ennemis, donc, ont bricolé au service de leur bien-pensance un épouvantail qui porte son nom et qui a fait oublier l'essentiel. Par la pensée et par la sensibilité et par le style qui leur est consubstantiel, Barrès est l'un de nos plus magnifiques prosateurs. L'épouvantail antisémite, le rossignol des carnages, fantasmé par ses détracteurs, c'est peu de le lire, n'a rien de commun avec l'écrivain admiré de Proust, de Léon Blum, de Malraux, d'Aragon. C'est ce que rappelle, c'est ce que rétablit et ce que démontre Michel Guéner dans son ouvrage monumental. Maurice Barrès, le grand écrivain retrouvé, certes, et par un grand avocat.
0: Merci Michel. Je remercie Michel de cette intervention. Je rappelle aussi que Michel a écrit un papier, un très beau billet dans le dernier numéro de Service littéraire sur cette très belle biographie. Et donc, c'est très intéressant. Je salue aussi François Broche qui ne pourra pas être malheureusement parmi nous. Donc, il salue une salutation barésienne l'ensemble des participants. Et rappelle, comme Michel Mourlet, qu'il ne faut pas ramener ou réduire Maurice Barrès à ses écrits antisémites. Nous en parlerons. C'est rare, ces écrits antisémites, et qui sont d'ailleurs très bien indiqués dans le livre et en indiquant tout le contexte et sans rien du tout occulter. Donc c'était très intéressant. Et rappelle également que Maurice Barrès a écrit, en 1917, voilà, un article, c'est un...
2: Non, c'est un livre, Les diverses familles spirituelles de la France.
0: Dans lequel il y a les Israélites, puisqu'à l'époque on employait, je crois, ce terme israélite et non pas juif.
2: Dans lequel Barrès a voulu rendre leur honneur à toutes les familles d'opinions et de croyances qui avaient contribué à l'effort de guerre, dont les Israélites, auxquels il consacre un chapitre entier.
0: Voilà, exactement. Et d'ailleurs, il avait également cité pendant toutes ses chroniques pendant la durée de la guerre, l'importance de cette famille, spirituelle.
2: La chronique de la Grande Guerre, comme vous le savez, c'est le recueil de l'ensemble des articles que Maurice Barrès signe dans l'Écho de Paris, et il écrit qu'il prépare ce livre, article après article. Et ce livre va être publié, comme vous l'avez indiqué à l'instant, en 1917, en pleine guerre. Et les diverses familles spirituelles de la France font partie d'un livre très important dans la connaissance de la pensée de Barrès. Barrès est unificateur de la pensée française. Il est important dans la connaissance de la pensée de Barrès. Barrès est unificateur de la pensée française. Il n'en est pas un.

0: entière du XXe a un peu disparu, si j'ose dire, des radars. Et vous d'ailleurs vous indiquez dans votre livre que c'est l'inconnu des bibliothèques du XXIe siècle. Il y avait l'inconnu, le film du La Grande Arche, là c'est l'inconnu de la littérature française que l'on peut connaître. Donc, Maurice Barrès, quel était le Maurice Barrès alors, que l'on doit retenir?
1: Maurice Barrès, comme vous le savez, chers amis autour de la table, a été d'abord un grand styliste, très jeune, à 25, 26, 27 ans. Il écrit avec une phrase nourrie de coupures, surprenante, que vont reconnaître de grands stylistes à venir. Je pense à Marcel Proust, qui disait que dans sa phrase, il y avait des ruptures de ton comme dans la peinture et la musique. Barrès est d'abord et avant tout un grand styliste. Ensuite, grand styliste qui est... annoncé avec le deuxième tome de la trilogie Le culte du moi, Un homme libre. Un homme libre est le livre qui lance Maurice Barrès. Et la même année, c'est ça qui est stupéfiant dans la vie, le parcours de Maurice Barrès, il se présente aux élections législatives de Nancy, il est élu député à 27 ans, en 1889, le plus jeune député de France, rejoignant le combat du général Boulanger parce qu'il exècre la République parlementaire qui n'est faite, construite et alimentée que de scandales à répétition.
0: C'est alors, l'époque du scandale de Panama, je vous coupe, c'est ça?
1: C'est juste un peu avant.
0: Un peu avant.
1: Et donc, Barrès, dès le départ, c'est deux hommes. Un homme qui écrit et un homme qui s'engage. Ces deux hommes, et on n'aurait jamais dû, pour respecter un parcours aussi riche, en séparer les deux parts, en séparer les deux éléments principaux. Or, Barrès a poursuivi dans l'écriture à proprement parler, et l'homme engagé, durant cette élection législative de 1889, et au-delà évidemment, quand il est aspiré par l'affaire Dreyfus, eh bien, le discrédit attaché à l'homme engagé a recouvert l'immense crédit que celui-ci avait sur les lettres françaises. Et forcément, dans la réduction facile à laquelle ses contemporains, puis nos contemporains, ont accepté comme legs de la vie de Maurice Barrès, celui-ci a disparu entièrement. D'où l'expression de Pierre Drieux-Larochelle, Maurice Barrès est marqué d'oubli. Mais ce qui est curieux et qui nous donne espoir pour la redécouverte de Barrès, c'est que au sein même de ses engagements politiques, indépendamment de la force de son écriture, il y a des éléments qui redeviennent de pleine actualité. La nation, l'enracinement. Et aujourd'hui, on vit dans un monde où l'universalisme prôné par l'égide, Romain Rolland, les adversaires de la guerre sous 14-18, les internationalistes, plutôt socialistes, comme Léon Blum, aujourd'hui devraient reconnaître que le discours de Barrès sur la nation, le discours de Barrès sur l'enracinement, a un écho tellement fort qu'on ne peut pas considérer que, même dans sa partie politique, Barrès est désuet.
0: Parce que Barrès était très critique sur les socialistes et les radicaux, surtout. D'ailleurs, pendant la Première Guerre mondiale...
1: Il a considéré que ceux-ci avaient campé le parti du pacifisme, de la paix. Il y a eu, d'ailleurs... des contacts avec les socialistes allemands durant la Grande Guerre, et Barrès l'a critiqué. Barrès, en 14, il se souvient de l'humiliation de l'enfant de 1870, où il a vu les soldats français revenir défaits du front de cette guerre qu'on a résumée au désastre de Sedan. Et en 14, il appelle à la mobilisation de l'ensemble de la nation. Et il ne comprend pas qu'il y ait une partie de l'opinion qui fasse défaut. Quand, en août 1914,

0: Chambre des députés se réunit et d'une seule voix, comme d'un seul homme, appelle à l'union sacrée, il ne peut pas comprendre qu'il y ait des socialistes, et particulièrement l'inventeur de l'impôt sur le revenu, pour imaginer des passerelles de pacifisme avec l'allemand. D'ailleurs, les socialistes allemands se moquent et promènent les socialistes français. Et Barrès n'a pas été tendre avec, effectivement, les faiseurs de lâcheté, qui étaient les socialistes, j'ose rajouter, de l'époque. Si je le dis de toujours, ce serait trop polémique.
1: D'ailleurs, il faut se rappeler que Barrès a vu, petit enfant, à Charmes, défiler les fifres de l'armée prussienne.
0: C'est ce que je vous dis. Et ça l'a profondément marqué. C'est pourquoi, de 1870 à 1914, il a tendu la corde patriote pour que la nation se mobilise à récupérer ou à voir revenir à elle les trois provinces, enfin les trois grands départements qui lui avaient été ravis en 1870, les deux départements de l'Alsace et la Moselle.
1: Tout en ayant une affinité avec les régions rhénanes.
0: C'est une des grandes avancées de la pensée barésienne et qui, pour le coup, est assez méconnue. En 1918, il aurait pu se satisfaire de la victoire de la France, mais il a imaginé une fédération rhénane. C'est-à-dire que les deux côtés du Rhin, l'Alsace, et de l'autre côté en Allemagne, il les imaginait s'associant dans une fédération régionale européenne. Il estimait que ce serait une zone tampon protégeant la France d'une future agression germanique ou prussienne. Et quel esprit éclairé a-t-il à ce moment-là? Parce qu'il écrit dans les cahiers qu'il pressent que l'Allemagne va se préparer à la revanche, qu'il pressent que l'Allemagne aura sans doute sorti des siens un guide qui la remobilisera pour reconquérir la France. Il l'écrit, cela. Malheureusement, il meurt trop tôt. Oui. Il n'est pas entendu. Alors que cette fédération rhénane, il suffit aujourd'hui d'aller en Alsace pour le mesurer. J'étais ce week-end en Alsace. Et j'ai parlé avec des Alsaciens qui m'ont confessé que pour eux, l'idée d'une fédération rhénane avait évidemment beaucoup de sens. Car l'Alsace aujourd'hui se revendique collectivité européenne, et non pas région française, a établi une passerelle avec l'autre côté du Rhin, parle avec amitié avec l'autre côté du Rhin, et a bien compris que l'autre côté du Rhin n'a rien à voir avec la Prusse, l'imaginaire des Grimm, l'imaginaire un peu du dieu Wotan, qui n'a rien à voir avec le génie du Rhin.
1: D'ailleurs, en 18, 20, jusqu'en 23, il y avait une tentative des Rhénans. Moi, j'ai retrouvé, ça s'appelle la tragédie rhénane de Torten, qui a eu une tentative de création d'une république rhénane,
0: oui,
1: et qui n'a pas été soutenue par les Français, surtout que ça a été très combattu par les Anglais, même par le Vatican, puisque le Vatican avait peur que la république laïque française influe sur les catholiques rhénans. Et donc, on a un petit peu abandonné. C'était le général Mangin qui soutenait, mais Mangin a été écarté. Et je crois que ça s'est arrêté dans un massacre en février 2024, où
0: exact.
1: L'ensemble des...
0: En 1914, Barrès est presque seul parmi les intellectuels dans son combat pour la mobilisation de la nation. Et en 1918, il est presque seul à vouloir dépasser la victoire. Il est presque seul à imaginer autre chose que se satisfaire de la victoire sur l'ennemi. Et on le voit, de 1918, fin de la Grande Guerre, jusqu'à 1939, c'est le pacifisme qui va dominer. Avec évidemment la cécité immense des socialistes, de l'époque, je rajoute, bien évidemment, qui vont laisser se construire une Allemagne forte de l'autre côté du Rhin, et abandonner tout esprit de résistance et de préparation à une future grande guerre du côté de la France.
1: Merci Michel Yenner. On va laisser parler nos invités. Dominique Derchef, je rappelle qu'il est ancien ambassadeur de France et président de la Société des lecteurs de Maurice Barrès, qui est historien, et Robert Kopp, qui est professeur émérite de littérature française à l'Université de Bâle. Alors, Maurice Barrès pour un Suisse.
2: Eh bien, Maurice Barrès pour un Suisse est un grand écrivain.
1: De Bâle,
2: j'adhère.
1: De Bâle.
2: Oui.
1: Sur le Rhin. Oui, oui.
2: Ben oui.
1: Un Rhénan. Voilà.
2: C'est-à-dire, ce que vous disiez de la Confédération alsacienne, c'est évidemment le vieux rêve de la Lotharingie, entre la France d'un côté et l'Allemagne de l'autre, qui a été réalisé de temps en temps dans l'histoire et qui, ma foi, a été périodiquement enterré. J'adhère entièrement à l'analyse de Michel Guenner. On a essayé de pousser Barrès un peu à la marge, en dehors des programmes scolaires, encore que. Et là, je mettrai presque une note en bas de page. En dépit de ses efforts, Barrès a toujours gardé de très grands lecteurs. Il a toujours été présent, non pas de façon souterraine, mais auprès de très grands lecteurs. Vous citiez Gide. Certes, il s'est séparé de Barrès au moment des Déracinés, mais il a reconnu dans l'appel du soldat un très grand livre.
1: Oui.
2: Vous citiez Aragon, qui n'est pas particulièrement marqué à droite, que je sache, a été un des grands lecteurs de Barrès, et dans Lumière de Stendhal, qui est un livre de sa période la plus stalinienne, puisqu'il a été publié en 54, il se dit barrésien. Il se dit barrésien, pourquoi ? Parce que, vous l'avez dit, c'est un des plus grands stylistes. C'est une langue extrêmement riche. Et c'est là qu'on se heurte, puisque nous sommes dans une émission qui veut faire vivre la langue française, à une autre difficulté. Le français de Barrès est un français extrêmement riche, comme celui de Giraudoux. Ce n'est pas le français classique de Racine avec 400 vocables, etc., etc. Si on faisait le dictionnaire ou un lexique de Barrès, on arriverait à 25 000 à 30 000 mots, comme pour Giraudoux, comme pour Huysmans, son contemporain en partie. Et c'est une des difficultés aussi qui se présente au lecteur. Donc il a gardé de très grands lecteurs, et il a gardé son influence, bien au-delà de la littérature. Vous rappelez très justement dans votre livre que le général de Gaulle est un grand lecteur de Barrès, ce qui n'a rien à voir avec Maurras, que le président Mitterrand est un grand lecteur de Barrès, ce qui n'a de nouveau rien à voir avec Maurras. Et c'est de cette assimilation aussi que Barrès a souffert. Il a souffert évidemment du nationalisme, il a souffert du procès en antisémitisme, mais vous avez rappelé les diverses familles spirituelles de la France. Il a réuni à la fois les juifs, les protestants et les socialistes pour faire nation. Faire nation, le problème s'est posé au lendemain de la guerre franco-allemande, après la défaite de Sedan, et c'est évidemment le grand sujet de Renan, que Barrès essaie de dépasser, puisque, évidemment, il s'appuie sur Renan, il rend comme jeune écrivain visite à Renan, où il raconte une visite à Renan qui est totalement controuvée. il est 8 jours chez Renan, peut-être qu'il a été reçu un quart d'heure, et encore, mais ça montre bien que c'est son point d'appui.
1: Je montre le livre qui était paru il y a quelques années, France Univers, par d'ailleurs Michel Mourlet. Et donc c'est 8 jours chez Renan. Effectivement, c'est une, disons, c'est une 8 jours un petit peu.
2: Oui, c'est rêvé. C'est un hommage un peu paradoxal. Mais il faut se mettre à la place d'un jeune homme. Un jeune homme ne peut pas être dans la révérence. Et il faut qu'il puisse exprimer son admiration de façon éventuellement un peu paradoxal, voire satirique. Et c'est ce qu'on oublie souvent, les écrivains ont besoin de se démarquer par rapport à ses prédécesseurs. C'est le cas de Gide. Barrès prenait toute la place. Gide arrive avec les cahiers d'André Walter, qu'il publie, qu'il tient à publier chez le même éditeur que les livres de Barrès. Donc, il s'inscrit dans son sillage, et puis ensuite, il faut qu'il s'émancipe. Quelles que soient les idées de celui par rapport à qui on veut prendre ses distances, de toute façon, il faut bien qu'on essaie de conquérir sa place. D'où Gide, qui est parfois assez sournois, dit oui, Barrès est un très grand écrivain, un écrivain de transition. Il arrive entre la génération Taine, Renan, Flaubert, etc., et puis la suivante, c'est-à-dire moi, et entre les deux, il y a cette demi-génération.
0: Alors, sur ce point, il faut vraiment faire,
1: Michel Guéner,
0: faire une petite photographie. Le rôle de Gide dans l'effacement de Barrès est assez considérable. Parce que Gide ne veut pas simplement bousculer un aîné encombrant, il veut l'effacer. Et quand la NRF sera créée, il prendra... tous les jours, la mesure de ce qu'il ne faut pas évoquer Maurice Barrès. Et on en a les traces encore aujourd'hui dans la très belle maison Gallimard. Maurice Barrès n'est pas publié dans la Pléiade. Maurice Barrès, alors que tant d'écrivains qui ont pu être rattrapés historiquement par leurs méfaits le sont, je rappelle que Morand, Céline, Drieu-Larochelle,
2: Gobineau,
0: sont dans la Pléiade et pas Barrès. Donc il y a eu quelque chose qui... Et d'ailleurs, Arago, que vous citez, l'a relevé fort bien. Il était scandalisé de la façon avec laquelle Gide a tout fait pour marginaliser, écraser Barrès, alors que le premier directeur de la NRF, qui n'a pas été André Gide, parce que Gaston Gallimard n'appréciait pas Gide, vous savez que c'est Jean-Yves Tadier qui me l'a confié, Gaston Gallimard n'a jamais invité à déjeuner André Gide. Alors, c'est Rivière qui est le premier directeur de la NRF, et qui dit...
2: C'était Copeau Rivière, voilà.
0: Et Rivière dit, Maurice Barrès était le plus grand écrivain qu'on ait connu. Donc, voilà, il y a eu un jeu de Gide qui n'a pas été sain dans le respect de la contribution de Barrès à la littérature française.
1: C'est une rivalité, c'est une vengeance, c'est une disquinerie.
0: C'est celui qui veut être seul. Voilà, qui ôte-toi là que je m'y mette. Et ce qui est assez paradoxal, c'est que Gide, à la NRF, va s'employer à publier des Barrésiens. La première école des grands écrivains de la NRF, elle est barrésienne. Malraux, Monterland, Aragon, j'en passe et d'autres. Drieu-Larochelle, bien évidemment. Et voilà, c'est pas du tout sous le plan de l'anecdote. Vous comprenez, quand la NRF est lancée, Maurice Barrès écrit dans la revue des Deux Mondes, les Deux Mondes sont calqués. Voilà. Il y en a un qui est classique, qui va devenir ancien, oublié, qu'on va piétiner, et l'autre qui est moderne, la NRF, qui va accueillir...
1: Il a réussi à le faire, en fait.
0: Il a réussi à le faire, splendidement. Mais aujourd'hui, vous savez, je pense que Gide est autant oublié que Barrès.
1: Oui, il est pas beau. Oui, je pense. Que pense Dominique?
3: Oui, non, mais j'adhère, bien sûr, tout à fait. Je voudrais, puisque l'heure avance, c'est vrai que souligner dans la vie et la postérité de Barrès l'importance de la Grande Guerre, c'est vrai, et de ce que vous venez de dire sur la politique allemande. Pourquoi, au-delà de ce que vous venez de dire, pourquoi Barrès a quand même eu un retour en grâce, c'est après 45, justement, avec le général de Gaulle, André Malraux, on pourrait en parler longuement, et même chez Mitterrand. C'est-à-dire, ce sont des gens qui ont été marqués très fortement par la Grande Guerre, et qui ont vu dans la résistance, dans la Seconde Guerre mondiale, mais vu... ils sont très différentes de la Grande Guerre, mais vu du côté de la résistance, notamment chez Malraux, l'apport de ce que Barrès avait écrit et ce qu'il représentait pour la Grande Guerre. Je voudrais dire, par exemple, on pourrait dire que Malraux, avec ce qu'il a écrit de la résistance et de la réunification des Français jusqu'aux communistes, là. Bon, il ne s'agit même plus des socialistes, là. Qui ont redécouvert l'idée de nation. Le patriotisme. Tout bien ce qu'on ait pu penser, bien sûr, des luttes internes au sein de la résistance et à la libération entre les communistes et les autres. Mais vous avez mentionné Aragon. Les communistes, il y avait quelque chose là de retour à Barrès à travers l'idée de nation, et de la résistance. On pourrait dire que, en quelque sorte, le Barrès de la Grande Guerre, c'est un peu le Malraux de la résistance. Malraux qui se dit donc fils de Barrès, mais fils critique, hein, bon, avec beaucoup de points, mais il s'y réfère constamment jusqu'à la fin de sa vie, il s'est référé à Barrès. Et bien entendu, ça même avant de rencontrer le général de Gaulle. Oui. Il était barésien avant. Il a rencontré le général de Gaulle, le général barésien, comme dit, je crois, Jean-Luc Domnac, Jean-Marie Domnac plutôt. De Gaulle, c'est beaucoup plus que le général Boulanger, le général barésien.
2: Oui.
3: Alors, un autre discrédit, en quelque sorte, que vous avez effleuré derrière l'idée de nationalisme, c'est Barrès égale la terre et les morts. Alors, la terre et les morts, évidemment, bon, alors, les morts, ça pouvait...
1: D'ailleurs, quand on fait une recherche sur ChatGPT, on met Barrès, il y a une citation qui apparaît avec son portrait, et c'est sur la terre et les morts.
3: Oui. Alors, là aussi, il faudrait bien... réfléchir à ce que exactement Barrès disait et écrivait et pourquoi il a parlé de ça. Et alors, je pense qu'on pourrait retourner aussi ce discrédit. Les morts, ça, c'est au moment où il y avait beaucoup, par exemple, influencé Mitterrand, le goût des cimetières, tout ça, etc. Bon, là encore, c'est parce que Malraux, d'ailleurs, l'a dit dans les années 50, il a compris l'importance de Barrès quand il a visité la Lorraine et que dans chaque famille il y avait des photos de soldats morts et de la Grande Guerre, bien sûr. Donc il a bien compris de ce que voulaient dire les morts dans ceux qui ont vécu la guerre, parce que la Première Guerre mondiale, il faut bien constater, vous avez dit qu'après il y avait le pacifisme, mais parce qu'il y a une saignée mais absolument terrible,
1: 900 morts par jour en moyenne.
3: La France était exsangue. Comment d'ailleurs aurait-il pu même influencer et occuper l'Allemagne à l'époque. En 45, c'était différent, mais en 18, 19, la France n'était plus capable de faire quoi que ce soit militairement, j'allais dire, seule, en tout cas. Et il n'y avait pas grand monde autour d'elle. Bon. Simplement, donc ça, c'est pour les morts. Mais la terre, là, il faut dire, bon, Barrès, écolo. Il y a un écologisme très important chez Barrès. Quelqu'un a dit, je ne sais plus, qui était le peintre des paysages. Il y a des passages, vous rappelez, sur les paysages barésiens. C'est pas seulement d'ailleurs la Lorraine, c'est pas seulement, bon, il y a aussi le Mont-Saint-Odile pour l'Alsace, mais il y a également, bon, bien sûr, Tolède, etc., etc., l'Orient.
1: Il y avait la passion des voyages également.
3: La passion des voyages, mais cette histoire de terre, vous avez parlé d'enracinement. Enracinement, c'est ça. Bon, mais la terre, c'est aussi la protection. Aujourd'hui, bon, la planète Terre, tout ça, etc. L'environnement, tout le monde nous rabâche ceci. Mais il faut dire, il faudrait dire, Barrès, premier défenseur de la nature.
2: Quand vous dites Malraux, fils spirituel de Barrès, on pourrait ajouter le fils même de Barrès. C'était le premier partisan de De Gaulle. Il est allé à Londres dès le mois de juin 40. C'est le premier biographe du général.
1: Son petit-fils a été dans les parachutistes de la France libre.
2: Absolument. Et il est mort dans la guerre d'Algérie. Et le fils de Barrès est le premier biographe du général de Gaulle, biographie publiée aux États-Unis en 1941 pour essayer d'expliquer ou de faire avaler, selon le point de vue, le général de Gaulle aux Américains qui ne l'aimaient pas.
0: ce que vous avez dit, je voudrais juste revenir sur ce que vous venez de dire sur l'écologisme de Barrès. C'est très, très, très juste. Barrès était opposé à ceux qui se disaient universalistes, déjà les pré-mondialistes, considérés à travers l'internationalisme, Jaurès, Léon Blum, qu'il y aurait quelque chose par-delà les nations. Lui était sceptique. Et c'est pourquoi, dès le lycée, il s'oppose à son professeur de philosophie, Auguste Burdeau, qui est un kantien.
2: Oui.
0: Et on sait que le kantisme, c'est la préparation d'une philosophie universelle qui écrase ou relativise considérablement les identités particulières, les identités nationales. Et aujourd'hui, vous avez fait référence, je vous en remercie, à mon essai « Le retour à la nation », on vit dans un monde de dépassement du cycle du monde global et de la mondialisation. Et comment, dans ce moment historique que nous vivons aujourd'hui, ne pas penser à Barrès ?
1: Il faut relire Barrès et lire votre biographie.
0: Je crois que Barrès est d'une lecture utile dans la crise moderne. Et je pense d'ailleurs, dans la perspective de l'élection présidentielle qui se dessine, qu'il peut être un fondement d'une reconquête, notamment pour un camp politique, la droite, de valeurs dans lesquelles se reconnaîtront les Français, plutôt que de faire du programme de réforme à perte de vue. Les Français ont besoin de repères, les Français ont besoin de retrouver leur marque, et peu d'écrivains ont été aussi utiles à une telle démarche que Maurice Barrès.
1: Merci Michel Guéner. Nous allons écouter une petite réclame pour Radio Courtoisie, et après on passera une chanson, un morceau de la chanson d'Yves Duteil sur Dreyfus, ça permettra de parler de ce moment.
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1: Voilà, c'est la chanson de Yves Duteil, qui est un descendant de Dreyfus, d'ailleurs. Et donc, c'est pour parler, évidemment, de l'affaire. C'est difficile de parler de Maurice Barrès sans parler de l'affaire, puisque lorsqu'on entend en 2026 Maurice Barrès, on tout de suite arrive l'anti-dreyfusisme pour expliquer le pourquoi du comment et quelle est sa position.
2: Pour aller dans votre sens, toutes les critiques que j'ai eues dans la presse, j'en ai eu pas mal, commencent toutes par le rappel de l'affaire Dreyfus. Alors, rappelons les faits et le contexte très, très rigoureusement. Au début, Barrès apprend, suit l'actualité sur la poursuite de la culpabilité du capitaine Dreyfus.
1: Pour situer la période, je crois que Dreyfus a été condamné en 1894,
2: absolument.
1: Et qu'il a été rétabli ou acquitté en 1906. Donc c'est une période de 10 ans à peu près.
2: Absolument, mais là j'étais avant 1894, car Barrès hésite. Il ne prend pas parti tout de suite. Je rappelle que d'autres...
3: Il est ami de Blum.
2: Alors, Blum est un de ses élèves. Ami de Blum, c'est un peu exagéré. Mais en tout cas...
1: Ils ont de l'estime.
4: Justement,
2: Léon Blum
4: se séparer sur...
2: Alors, Léon Blum aime beaucoup Barrès. Mais Barrès est d'abord un homme, dans toutes ses prises de position et dans sa création, un homme assez seul. Il lisait peu ses contemporains. Il se construisait par lui-même, d'où le parcours complexe, difficile, et peut-être difficilement déchiffrable pour beaucoup. Bref, Barrès hésite. D'autres n'hésitent pas, foncent tout de suite. Je rappelle que Clémenceau, à la tribune de la Chambre des députés, demande la mise à mort du capitaine Dreyfus.
5: Comme Jaurès.
2: Alors Jaurès ne demande pas ça, mais Jaurès est contre le capitaine Dreyfus. Je rappelle d'ailleurs que Jaurès a écrit des mots sur les Juifs totalement incendiaires, d'un antisémitisme assez effroyable. Barrès hésite. Un jour reçoit la visite de Léon Blum. Effectivement, Léon Blum, jeune admirateur. Et Léon Blum se dit, puisque nous l'avons suivi, il va bien nous suivre ce jour-là.
1: Oui, vous le dites bien dans votre,
2: Merci.
1: Votre ouvrage.
2: Et donc, il vient le voir. Alors, non pas pour qu'il défende Dreyfus, mais pour qu'il soutienne Émile Zola, qui est en difficulté après avoir publié sa position sur l'affaire Dreyfus. Barrès raccompagne Léon Blum et lui dit « Je vais réfléchir ». Puis Barrès lui écrit une lettre en lui disant « Je ne peux pas prendre position en faveur d'Émile Zola. C'est contraire à mes convictions. » Et sa position profonde est très simple, il va suivre une logique politique. La défense de l'ordre et de l'armée contre le mépris de la présomption d'innocence, de la justice et de la vertu d'un homme. Ses parents approuvent sa position. Ses plus proches approuvent sa position. Il s'agit, comme Goethe l'avait vécu dans son temps, de peser sur les deux plateaux de la balance l'ordre par rapport à la justice. Alors il prend la position de l'ordre, de l'armée. Je rappelle d'ailleurs que la justice qui accuse et condamne Dreyfus, c'est la justice militaire, ce n'est pas la justice civile ou de droit commun. Mais voilà, il prend cette position. Et, très franchement, Barrès reconnaîtra plus tard, il le confessera à Lyoté, qu'il avait été criminel de prendre cette position.
1: Il a eu quelques propos...
2: Il l'a écrit. Et il ne l'a pas aimé. On va peut-être évoquer tout à l'heure le côté mystérieux de Barrès à travers sa relation avec Anna de Noailles. Il est évidemment clair que Barrès n'était pas d'un bloc, c'était pas Drummond, ça n'a rien à voir. Je suis allé avec mon épouse voir l'exposition sur le capitaine Dreyfus au mémorial de la Shoah et j'étais très choqué que dans un petit meuble en verre étaient imprimées deux phrases, une de Drummond, une de Barrès, illustrant l'anti-dreyfusisme de l'époque. J'ai écrit au mémorial de la Shoah pour leur indiquer que cette présentation était fausse historiquement, alors que l'exposition était magnifique. Ils ne m'ont pas répondu.
1: C'est sûr, parce qu'ils prennent la phrase d'ailleurs que vous citez dans votre livre, page 135, que Dreyfus, et c'était du Barrès, que Dreyfus est capable de trahir, je le conclus de sa race.
2: Donc ça passe. Il écrit à Rennes, il voilà, écrit parce qu'il aime écrire. Qui n'a pas.
1: Ce qui est impardonnable, en fait, vis-à-vis de.
2: L'antisémitisme de Barrès appartient et se résume à une affaire. Avoir retenu. Alors, évidemment, l'affaire Dreyfus, ce n'est pas une affaire comme une autre. C'est une affaire qui a stigmatisé et qui aujourd'hui reste comme le levain qui fait que dans chaque crise majeure de l'opinion française, il y a deux camps. On pourrait même citer aujourd'hui que certaines enquêtes sur l'audiovisuel public, certaines décisions sur la gestion de maisons d'édition prestigieuses françaises reproduisent les deux camps. Comme il y a eu après l'affaire Dreyfus, 1936, 1945, etc. Barrès s'est pris les pieds dans le tapis, si j'ose dire, dans l'affaire Dreyfus, mais au fond de lui-même, il n'avait pas, la haine inscrite à l'égard des Juifs, comme d'autres l'avaient eu. Ça ne l'intéressait pas. Il avait une passion de l'ordre, de l'armée et de la nation qui seule l'a conduite durant cette période évidemment extrêmement regrettable.
3: Je crois que vous avez raison de citer le mot de Goethe. Je préfère une injustice à un désordre. Je pense que c'est cela qui résume un peu.
1: Le contraire de Camus, en fait.
3: Oui, tout à fait.
1: Camus, c'est le contraire. Je préfère la justice. Oui, ma mère.
4: Ma mère.
3: Voilà. Mais la justice. Vous avez évoqué la situation de la Troisième République. Secouée par le scandale du Panama, le scandale de la Société Générale, le scandale des décorations. Oh, c'est-à-dire, c'est une République totalement discréditée. Les parlementaires sont discrédités. Suivez mon regard. Que reste-t-il comme valeur à laquelle on peut éventuellement s'accrocher? C'est l'armée. C'est la dernière institution. L'Église n'est pas discréditée, mais enfin ne fait pas l'unanimité, loin de là. On n'est pas loin non plus de l'affaire des congrégations, de la séparation de l'Église et de l'État. On n'est pas dans une république neutre, on est dans une république anticléricale. Donc, l'Église est attaquée. Alors, que reste-t-il? Il reste l'armée. Il reste à laquelle on se raccroche comme à un corps solide, à un corps...
1: Dans l'optique de la revanche. Dans
3: l'optique évidemment.
1: De récupérer les provinces perdues. Évidemment,
2: toujours. Durant la Grande Guerre, dans sa fameuse chronique, là, dans les articles de l'Écho de Paris, Barrès loue les généraux français. Il aura une grande amitié avec Foch, avec Joffre. Il sera aux côtés de Pétain à la cathédrale de Metz en novembre 1918, parce que Pétain a joué son rôle durant la Première Guerre mondiale, qui n'a rien à voir avec le rôle qu'il a pu jouer durant...
3: Non, c'est le sauveur de Verdun.
2: Durant la guerre suivante, c'est le sauveur de Berlin, de Verdun. Et il est évident que Barrès suit cette logique que vous rappelez fort justement. Et quand on juge de son positionnement sur l'affaire Dreyfus, on doit le rappeler. Ou alors, on a une vision partiale et partielle de l'événement qui est incorrecte.
3: Et puis, les anti-Dreyfusards, ce n'étaient pas quelques égarés. Renoir, le peintre, est anti-Dreyfusard. Degas est anti-Dreyfusard.
1: Jules Verne.
3: Jules Verne est anti-Dreyfusard. Proust hésite.
4: Alors, il y a la fameuse caricature. Ils en ont parlé.
1: Oui.
4: Où on voit.
3: Ils décident de ne pas en parler, ils en ont parlé. Toute la vaisselle y passe.
1: Exactement.
4: Ça ne nous arrivera pas aujourd'hui.
1: Non. Là, on en a parlé. On va, pour terminer, parce que l'émission va se terminer dans quelques minutes, son amour fou pour Anna Donoha est tout de même...
2: J'aimerais en parler parce que le Barrès que nous aimons...
1: Michel Guéner.
2: Le Barrès que, je l'espère, nous allons relire, n'était pas fait d'un bloc.
3: Et on peut le relire dans la collection Foucault.
2: N'était pas fait d'un bloc. L'homme qui aimait le combat de la nation, qui s'est battu pour la défense de l'armée, il se trouve qu'il a poursuivi, durant toute sa vie, un amour assez invraisemblable. Pour une fille d'ailleurs elle-même assez invraisemblable, Anna de Noailles. Et quand on parlait tout à l'heure de Gaulle, je voudrais dire que de Gaulle avait aussi beaucoup aimé en Barrès cette fragilité sentimentale, cette mélancolie qui l'assaillait souvent. Car de Gaulle, de la même manière, n'était pas fait d'un bloc. De Gaulle, on le sait, dans son parcours, a eu des moments très difficiles, où il s'effondrait parfois moralement, et il avait aimé en Barrès voir le miroir d'une mélancolie qu'il pouvait connaître lui-même. Barrès, à travers l'amour qu'il a porté à Anna de Noailles, se révèle un homme presque comme tout le monde, capable, dans l'élan d'un amour, de perdre pied, mais de se révéler alors ce que peu d'écrivains ont pu révéler, que j'ai lu grâce à l'immense échange de lettres et de correspondances entre Anna Noy et Maurice Barrès, un écrivain qui est totalement enseveli, dicté et nourri par l'amour. Alors, là, il est exceptionnel encore. Je ne connais pas André Gide de grand amour. Sauf à imaginer des examens coloniaux dissipés. Je ne connais pas à Marcel Proust de grand amour. Et je ne connais pas à X ou Y, autre grand écrivain de grand amour. Il a eu ce grand amour. Un grand amour chez un grand écrivain, c'est l'accomplissement d'un grand destin.
1: Merci Michel Guéner. L'émission se termine. Donc je rappelle aux auditeurs et aux spectateurs, magnifique biographie Maurice Barrès, le grand écrivain retrouvé, et vous allez retrouver dans cette biographie les pages, ces pages, en particulier sur Anna de Noailles, et on a envie de, à chaque fois qu'on termine une page, d'en ouvrir une autre. Au 15 juin, et nous allons sans doute parler de chansons françaises et de l'Eurovision le 15 juin.
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6: Et tout de suite, nous retrouvons les mardis de la mémoire dirigée par Anne Collin sur Radio Courtoisie. Il est 7h. Bon matin, bon réveil.
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0: Bonjour chers auditeurs, bienvenue au Mardi de la mémoire, heureuse de vous retrouver après une série de pré-enregistrements, donc de diffusion d'émissions inédites, mais qui n'étaient pas en direct. Et j'ai le très grand plaisir de recevoir aujourd'hui Bertrand de Sainte-Marie. Bonjour monsieur.
1: Bonjour madame.
0: Bienvenue à ce micro et merci de venir parler à nos auditeurs d'une grande exposition qui se tient au Musée de la Marine. Musée de la Marine dont vous êtes le chef du service de la conservation et vous êtes commissaire de cette exposition dont je donne tout de suite le titre « Quatre siècles de... »
1: Je n'ai plus tiré en tête. D'art et de pouvoir.
0: Voilà, parfait.
1: La marine et les peintres.
0: La marine et les peintres.
1: Quatre siècles d'art et de pouvoir.
0: Très bien. Et une exposition qui s'inscrit dans le cadre du 400e anniversaire de la création de la Marine nationale. Alors, on va parler de tout ça avec vous. Peut-être d'abord vous présenter, puisque vous êtes au Musée de la Marine depuis un peu plus d'un an, si j'ai bien compris. Et donc, on arrive au Musée de la Marine avec une carrière de conservateur ou de conservateur adjoint ou de différents musées. Est-ce que vous pouvez nous présenter votre parcours ?
1: Oui, bien sûr. Oui, de conservateur, de collection publique. J'ai travaillé pendant un certain nombre d'années. Alors, j'ai travaillé au château de Versailles, j'ai travaillé dans les Hauts-de-Seine comme conservateur du patrimoine, d'abord au château de Sceaux, puis au musée Albert Kahn en vue de sa réouverture. Puis j'ai travaillé pendant 4 ans concernant ce vaste et magnifique projet du musée du grand siècle qui doit s'ouvrir à Saint-Cloud dans ce grand bâtiment qu'on appelle la caserne Sully. Voilà, au fil de différents projets aussi patrimoniaux, de restauration, de lieux emblématiques, en effet, dans les Hauts-de-Seine. Et puis d'autres missions, mon expérience m'a permis aussi de travailler à la Wallace Collection à Londres, d'aller régulièrement à Venise aussi, enfin, voilà, de travailler pour le patrimoine, notre patrimoine national, européen également. Et c'est vrai que c'est une grande joie et un grand privilège de travailler sur ces objets merveilleux, magnifiques, qui portent en eux une histoire, des transmissions, des savoirs, des techniques, toute cette générosité et en même temps ces traces d'histoire qui sont considérables et dont on a la charge très humblement de conserver, de restaurer, d'inventorier, d'étudier. Et ça fait partie de tous les métiers qui sont à l'œuvre dans les musées, dans les différents musées privés comme publics, Musée de France notamment, mais le tissu muséal en France est très vaste et très dense et c'est d'ailleurs aussi une grande force de la France que d'avoir cet attachement au patrimoine, les monuments historiques, et puis il y a les musées, mais il y a aussi les archives, et puis il y a aussi des missions, tous les métiers autour de l'archéologie, ça sont les grandes disciplines de nos filières patrimoniales, et c'est vrai que ce sont de vraies vocations qui consistent à défendre ce patrimoine et à le transmettre, voilà. Et avec toutes sortes d'autres métiers, bien sûr, qui sont connexes à cela, mais sans lesquels ces missions ne pourraient pas être accomplies pleinement. Ça va de la communication, la médiation, évidemment, auprès du public, pour aider les publics, tous les publics, à comprendre tous les enjeux les plus techniques, historiques, mémoriaux, patrimoniaux, autour des collections, qui, quand elles sont nationales, bien sûr, ou territoriales, dans les musées territoriaux, très importants issus de musées territoriaux, appartiennent à tous, appartiennent à tous les citoyens, appartiennent à nous tous, et vraiment, ça fait partie à la fois de notre mémoire, mais aussi de notre avenir collectif.
0: Merci pour cette très belle présentation, Bertrand de Sainte-Marie, de votre métier, de la vocation de ceux qui travaillent dans ce monde de la transmission, du passage de flambeaux, ou de la conservation de nos richesses. Deux petits points que vous avez évoqués sur lesquels je voudrais rebondir. Ce musée du Grand Siècle, dont nous ne sommes pas tellement loin du pont de Saint-Cloud, de l'autopont, et donc les auditeurs de Radio Courtoisie connaissent pour beaucoup, lorsqu'ils partent vers l'ouest, ces travaux, qui ont d'ailleurs valu une fermeture de la 13 pendant un petit moment. Et donc là, c'est la collection de Pierre Rosenberg qui va s'installer dedans. En tout cas, les travaux pharaoniques sont quasiment, en tout cas, terminés pour toute la phase. Il y a eu d'ailleurs des fouilles. Hein. Moi, je passe très souvent à pied. Et donc, j'ai vu qu'il y avait des fouilles à une époque. Et donc, c'est sa collection qui va s'installer dans un peu comme au musée de la Marine, dans un but de présentation d'une collection, pas le musée de la Marine, l'hôtel de la Marine.
1: Oui, oui, oui. Alors, c'est pas à moi de répondre, en effet, sur ce projet-là pour lequel je travaille plus à ce jour. Mais c'est vrai que j'ai eu la joie de travailler sur la constitution d'une collection, et l'acquisition d'œuvres pour créer un nouveau parcours. Et ce parcours prévoit effectivement une attention toute particulière à la démarche d'ailleurs du fait de collectionner, hein, mais c'est d'ailleurs finalement un angle de vue auquel tous les musées sont attachés, hein, profondément, et les musées travaillent en étroite collaboration avec les collectionneurs. Ça fait partie de toute façon, hein, de l'histoire des objets, de l'histoire des œuvres, hein, dont l'acquisition a motivé souvent des personnalités passionnées, hein, et c'est le cas de Pierre Rosenberg, grand collectionneur, grand directeur du musée du Louvre, président directeur du musée du Louvre, académicien, et qui a souhaité établir cette donation pour ce projet.
0: Ouais, en effet. Et alors l'autre question que je voulais vous poser, c'est au sujet de la Wallace Collection. Je n'ai pas eu le temps de vérifier, mais j'ai l'impression que l'exposition à Grand Trianon sur
1: les jardins,
0: l'escarpolette qui est là-bas de Fragonard a été envoyée en France. Est-ce que c'est possible ou c'est impossible? Ça bouge pas.
1: Normalement, en effet, il y a des conditions très strictes.
0: Oui. J'ai l'impression d'avoir vu que l'escarpolette était en
1: concernant. Alors, je n'ai pas encore vu cette exposition.
0: Oui, moi non plus.
1: Donc, mais c'est vrai que oui, ce tableau de Fragonard fait partie des grands chefs-d'œuvre de la Wallace Collection, qui recèle un nombre très important d'œuvres de provenance française. Hein, nous le savons, et c'est un régal d'aller là-bas avec en plus une muséographie tout anglo-saxonne, très accessible. Et ça a été vraiment une joie de travailler là-bas. Je me souviens, c'était à l'occasion du réaccrochage de toutes les peintures nordiques, notamment hollandaise, un très très grand fond, très important, où on trouve notamment aussi des marines, justement, c'est notre sujet. Mmh. Et c'est vrai que la question aussi, pour toute exposition, du transport de ces œuvres et de l'obtention de prêts, fait vraiment partie du travail de commissaire d'exposition. C'est jamais simple, on n'a jamais l'accrochage absolument rêver que l'on souhaite parfois, parce que c'est un défi pour chaque commissariat de réunir les œuvres que l'on souhaite avoir. Il y a certaines œuvres qui ne peuvent pas bouger d'ailleurs, il y a des œuvres qui techniquement parlant ne peuvent pas bouger, et puis d'autres c'est pas le moment, ou certaines sont en restauration, d'autres sont présentes en effet des caractéristiques qui fait que leur transport à un moment donné ce n'est pas possible, ou elles sont justement à restaurer mais c'est pas encore fait et un transport leur serait néfaste. Donc il y a beaucoup de paramètres qui font que oui, dans le montage d'une exposition, eh bien il y a la sélection de ces œuvres, et ça se fait bien sûr sur le fondement d'un travail scientifique, d'un travail d'enquête, d'un travail évidemment d'érudition. Voilà, pour bien choisir chaque œuvre en fonction du propos, en fonction d'une logique, en fonction d'une méthode, mais aussi en fonction aussi de l'imagination, en fonction d'une créativité et si possible aussi d'une certaine poésie, pour ne pas oublier quand même un condiment également qui peut s'établir, qui peut se relever de la littérature, qui relève aussi des arts et lettres, qui relève d'autres disciplines, hein, pour enrichir un propos, pour faire en sorte qu'il soit le plus agréable, le plus passionnant possible aussi pour nos contemporains, parce que c'est de cela dont il s'agit, c'est parler à chacun pour commémorer ou pour rappeler ou pour transmettre, comme je le disais tout à l'heure, le meilleur du propos de l'exposition qu'on veut montrer. C'est une démonstration généreuse C'est une démonstration qui en appelle d'autres, d'ailleurs. Hein, comme cette exposition, La Marine et les Peintres, j'ai eu joie à la faire parce que elle est aussi la perspective de futures autres expositions, tellement le sujet, sur 4 siècles, est vaste. Et encore, on ne s'est limité, bien sûr, dans cette histoire française qu'à la France. Mais bien sûr, il y a aussi des perspectives qui seraient européennes ou mondiales, car voilà, au-delà des mers, hein, il y a des sujets qui sont même mondiaux, hein, en tout cas, surtout concernant la France, qui a porté quand même, qui a envoyé ses navires sur toutes les mers.
0: Alors, cette exposition, La Marine et les Peintres, 4 siècles d'art et de pouvoir au musée de la Marine, aux places du Trocadéro, musée qui a fait sa mue il y a peu. Thierry Gosseron, son directeur, était venu nous présenter. Musée aussi qui a présenté très récemment une exposition qui était une grande exposition consacrée à Magellan, oui. Qui a fait beaucoup parler d'elle. Qui
1: oui, oui, un grand succès.
0: Très grand succès, une très belle exposition. Et donc, le musée de la Marine a souhaité apporter, évidemment, c'était son rôle, hein, sa contribution à cet anniversaire que sont les 400 ans de création de la Marine nationale. Est-ce qu'on peut revenir avec vous, Bertrand de Sainte-Marie, un peu sur cette date de 1626. Donc, le catalogue de l'exposition qui accompagne cette exposition consacre évidemment une partie assez historique. Hein, c'est Olivier Chaline qui en fait l'article sur cet événement. Mais à quoi ça correspond véritablement en 1626? C'est l'acte officiel de la création d'une marine nationale?
1: Oui, c'est cela. C'est la caractéristique aussi de cette exposition, encore une fois mémorielle, c'est qu'elle joint vraiment des enjeux historiques et d'histoire de l'art. Voilà. Donc, c'est à la fois passionnant et exigeant de mêler les deux, hein, de la façon la moins rébarbative possible, la moins fastidieuse possible, tout en donnant bien cette étoffe, ce tissu, ce maillage entre histoire et art. Et qui mêle d'ailleurs aussi toutes sortes d'autres catégories ou savantes ou d'études. Hein. C'est la sociologie, c'est l'étude des uniformes, c'est la connaissance des sciences de la navigation, hein. C'est le nom des bateaux, l'onomastique même, c'est toutes sortes de sujets, c'est la diplomatie, c'est la géographie. Donc toutes ces disciplines convergent pour mieux comprendre effectivement ce lien entre la marine et les arts. Et ça commence en 1626. Alors, il y a quelques années, en effet, plusieurs historiens et aussi les instances qui réfléchissent sur ces questions historiques au sein même, d'ailleurs, de la Marine nationale, au sein des forces armées, hein, se sont en effet arrêtés sur cette date de 1626. On le sait en histoire, la profusion de dates, de segments historiques peuvent être considérés parfois comme ou artificiels ou pas complètement absolus. Hein, ça fait partie du travail des historiens et aussi des historiens de l'art pour l'art lui-même, avec toutes sortes d'évolutions, de changements. On peut pondérer ça et même d'une génération à l'autre, même d'historiens, les attentes, les regards sur l'histoire, c'est ça qui est aussi extraordinaire dans cette discipline en évolution constante. Mais au-delà des relectures historiques, c'est vrai que cette date de 1626, qui bien sûr ne se, engage aussi des conséquences de 1627, 1631, etc. Les choses ne sont pas absolument tranchées à une date fixe, mais oui, en octobre 1626, il y a cet édit qui permet à Richelieu, octroyé par Louis XIII, et qui permet à Richelieu, au cardinal de Richelieu, qui fait partie du Conseil du Roi, qui s'est rapproché du Roi à partir de 1624, d'avoir cette charge de grand maître, hein, grand maître, hein, d'avoir cette charge de grand maître, hein, grand maître, surintendant général, chef

0: susciter la création aussi d'unités armées à bord des navires. Hein. Et puis, il fait supprimer par le roi l'amirauté en 1627. Hein. Voilà, donc, ce qui a un sens très important, on y reviendra peut-être. Donc, 1626, voilà, c'est une date charnière. C'est là que commence l'exposition. Nous n'avons pas souhaité, avec le comité scientifique d'ailleurs, trop nous appesantir sur tout le contexte aussi antérieur à cela. D'ailleurs, il y a un prochain colloque au musée de la marine sur justement la marine avant la marine. Hein, oui, il y avait une marine avant, hein, bien sûr. Il y avait une flotte, mais c'est un peu plus compliqué que ça, avec souvent d'ailleurs des navires plutôt commerciaux qui sont réquisitionnés par le pouvoir. Hein, mais bien sûr, il y a une flotte, il y a une amirauté de France depuis le Moyen-Âge, depuis Saint-Louis, hein, qui elle-même est réformée, modifiée à plusieurs reprises. Et au moment où Richelieu, en tout cas, est le principal ministre de Louis XIII, il y a plusieurs amirautés, hein, avec des contours assez particuliers, mais on va dire que ce sont à la fois des grands personnages, des grands féodaux, qui détiennent en effet les rênes de l'amirauté, notamment le duc de Montmorency, le duc de Guise, mais aussi les Rohan en Bretagne. Hein. Et donc Richelieu va tout avoir en main, en fait. Et il va, grâce à Louis XIII, et c'est important de rappeler le rôle du pouvoir central, du pouvoir légitime, et à l'époque du pouvoir sacré du roi, et c'est pour ça que on a le grand privilège au musée d'avoir un magnifique portrait de Louis XIII par Philippe de Champaigne, un portrait acquis par la Banque de France, et qui était en dépôt au musée des Beaux-Arts de Grenoble. Un grand merci au musée des Beaux-Arts de Grenoble qui ont eu la bonté de nous accorder ce prêt. Ça nous permet d'avoir tout de suite, en entrant dans l'exposition, ce grand duo légendaire, hein, connu dans les Trois Mousquetaires et dans toutes sortes d'autres déclinaisons de cap et d'épée. Eh bien, Louis XIII et Richelieu. Et c'est vrai que c'est un duo assez incroyable. Et on a parfois un peu oublié la figure de Louis XIII, même si l'historiographie récente, hein, l'a remis pleinement à l'honneur, a montré qu'effectivement, là, il est montré en roi de guerre avec son armure, mais que c'était une réalité.
1: Oui, bien sûr, je vous interromps un tout petit peu parce que je ne peux pas, d'ailleurs, j'ai vu qu'elle venait de publier un texte inédit sur Richelieu et l'histoire, mais je ne peux pas ne pas citer la grande historienne de Richelieu et de Louis XIII, qui est Françoise-Hilde de Scheimer, et qui, c'est très étonnant, ces deux personnages. On peut pas être historien de l'un sans être historien de l'autre, et ils sont tellement imbriqués l'un dans l'autre qu'ils vont mourir à 6 mois d'écart. Oui. C'est quand même fascinant.
0: Oui, hein, absolument.
1: Comme vous dites, ce grand duo que constitue ce roi et son principal ministre. Donc, c'est difficile de savoir quel terme lui donner exactement dans ses fonctions, tellement elles sont multiples pour Richelieu. Mais donc je rappelle aux auditeurs que nous parlons avec Bertrand de Sainte-Marie, qui est conservateur en chef du patrimoine et qui est le commissaire de l'exposition qui vient d'ouvrir, hein, il y a quelques jours au Musée de la Marine, place du Trocadéro, La Marine et les peintres, 4 siècles d'art et de pouvoir, avec un très beau catalogue d'expositions. Et nous allons nous promener dans cette exposition avec lui. Peut-être Bertrand de Sainte-Marie, les auditeurs vont trouver que je dis beaucoup d'avant se promener dans l'exposition, mais ce musée de la Marine, place du Trocadéro, qu'il ne faut pas confondre avec l'Hôtel de la Marine, place de la Concorde, est un musée parisien, mais il y a d'autres musées de la Marine dans les grands ports que sont Toulon, Brest, Cherbourg, j'imagine, peut-être Le Havre, je ne sais pas. Où sont les autres musées de la Marine ?
0: Oui, c'est-à-dire que nous sommes un musée, le Musée National de la Marine est un musée en réseau. C'est vraiment une spécificité assez incroyable, très riche et très stimulante aussi par rapport au métier que j'énonçais tout à l'heure. Et nous sommes présents dans les musées des ports, en effet, à Toulon et à Brest. Hein, et on est en plein dans notre sujet de 4 siècles d'art et de pouvoir. Hein, 2 arsenaux sur lesquels, d'ailleurs, le pouvoir royal au XVIIe siècle fonde beaucoup d'espérance, hein, à Brest et à Toulon, mais également à Rochefort, l'arsenal de Rochefort, hein, qui est vraiment décidé par Louis XIV, les Colbert, après l'échec de

0: de brouage sous Richelieu, hein, avec cette tentative de ce lieu à brouage, mais qui va pas du tout répondre aux attentes techniques de l'époque. Mais également la citadelle de Port-Louis, merveilleuse citadelle, incroyable quand vous partez de Lorient en par bateau et que vous arrivez vers cette citadelle qui existe d'ailleurs dès Louis XIII, remaniée par Vauban et remaniée aussi un peu plus tard, un site merveilleux, extraordinaire. Donc ces quatre musées des ports, quatre musées nationaux de la marine dans les territoires, si je puis dire, et avec, on peut dire aussi, leur vaisseau amiral au palais de Chaillot. Hein, mais nous avons également un centre de conservation et de restauration et de ressources qui se trouve à Dugny, hein, qui est attenant en fait de la lande de l'aéroport du Bourget, hein, et c'est là que notre bibliothèque, notre documentation, que les chercheurs viennent travailler sur les œuvres, c'est là que se trouvent aussi nos réserves. Donc c'est un autre site auquel on est très attaché. Et nous avons d'ailleurs le privilège aussi pour un musée national d'avoir un atelier de restauration qui a été très utile lors de la rénovation du musée il y a plus de 2 ans, hein, pour agir directement, bien sûr, avec des restaurateurs et des restauratrices externes, mais également en interne. Et c'est vraiment très important d'avoir en interne une équipe de restaurateurs et notamment qui interviennent sur les modèles et les maquettes. C'est une spécificité du Musée National de la Marine et une spécificité historique qui remonte à Napoléon Ier et même à la volonté de Louis XV de mettre toute cette collection offerte par Duhamel du Monceau au sein du Louvre. C'est pour ça que le Musée National de la Marine, dans sa généalogie, a ce lien très fort au Louvre. Hein, le musée naval était un des départements du Louvre au XIXe siècle. Et Louis XV avait voulu cette salle de marine déjà, avec des modèles et maquettes qui montraient déjà le génie de l'ingénierie, de la construction navale française. Et c'est vrai que ça s'est perpétué ensuite au XIXe siècle et qu'il fallait justement un atelier pour réparer, pour restaurer ces maquettes et modèles, voilà, dont évidemment les éléments sont très fragiles, composites. Hein, donc cette tradition s'est conservée et c'est dans cet esprit vraiment que le Musée national de la Marine, a une approche métier très exigeante. Par rapport à cet outil, par rapport à ces corpus très précieux, extraordinaires. Et c'est vrai que ce travail en réseau avec nos collègues dans les musées des ports est vraiment stimulant. Nous avons ainsi remanié, réaménagé et restauré beaucoup d'œuvres pour le parcours de Rochefort, hein, ce grand, on l'évoquait tout à l'heure, cette très emblématique arsenal de Rochefort quand même, qui a vu un nombre incalculable de navires traverser les mers qui partaient de Rochefort. Il y a bien sûr cette magnifique corderie, la corderie très connue, la corderie royale de Rochefort, indispensable, bien sûr, pour équiper pleinement les navires. Il fallait une longueur impressionnante, justement, pour réaliser ces cordages. Alors, nous ne sommes pas présents sur le site de la corderie elle-même, mais à l'hôtel de Cheus, hein, j'invite vraiment tous les auditeurs à aller visiter l'hôtel de Cheus, qui a été encore une fois remanié avec ses collections, qui ont une nouvelle présentation. Et c'est vraiment magnifique de voir et de comprendre comment cet arsenal à Rochefort, à travers l'histoire aussi de ce site, a fait partie d'un des leviers très importants de la marine française. Hein, et la marine française, on parlait de 1626, tout se met en place à ce moment-là. Hein, pour revenir justement à Richelieu, et c'est une aventure, c'est une conscience navale. La France, évidemment, très tournée à cette époque-là, elle a toujours évidemment été par rapport au terrestre. Il y a des enjeux terrestres compte tenu de nos frontières et notre positionnement géographique essentiels. Hein, donc, un pays, la France, dans son histoire éminemment rurale aussi, très attachée à la terre, dans tous ses corps sociaux d'ailleurs, très attachée à la terre. La mer, pendant très longtemps, c'est synonyme, c'est pour voir la pêche, le poisson, c'est jour maigre. Hein, c'est pas la poule au pot d'Henri IV, si on peut dire. Mais cette réalité est tangible. Hein, et il a fallu progressivement l'évolution des mentalités pour ne plus redouter cette mer, au contraire, mais pour en faire l'allié justement d'une action et une action de liberté, cette fameuse liberté sur les mers. Ce n'est pas qu'un jeu de mots ou une bonne pensée convenable et généreuse, c'est vraiment une réalité. Et il est vrai qu'à partir voilà de la fin du XVIe siècle et du XVIIe siècle, la France regarde aussi ses voisins. Bien sûr, il y a des enjeux maritimes considérables, puisqu'il y a les Provinces-Unies, les Pays-Bas, qui déjà ont fait de leur thalassocratie un pouvoir considérable. Il contrôle les mers, en rivalité avec les Anglais, hein, bien sûr. Et puis, les Espagnols et les Portugais, déjà, ont participé à des explorations fantastiques que l'on sait. Hein, on évoquait Magellan tout à l'heure. Donc, ils ont aussi une avancée et parviennent à obtenir des ressources aussi fondamentales, essentielles, et qui nourrissent leur conquête terrestre. Hein, tout ça s'alimente. Et côté Méditerranée, bien sûr, l'Espagne, hein, beaucoup, la guerre franco-espagnole sur mer va être très importante pendant la guerre de 30 ans, en ce début du XVIIe siècle, mais également les tensions avec l'Empire ottoman et avec les barbaresques et les différents points de pouvoir, justement, qui se situent notamment à Alger et dans d'autres contrées de cette côte. Donc, très vite, en effet, Richelieu a conscience. Et reprend d'ailleurs hein, le souci d'autres grands amiraux. J'ai parlé du duc de Montmorency, qui était un excellent amiral d'ailleurs et qui avait conscience déjà des enjeux navals. Dès la Renaissance, il y a un certain nombre de... Même autour de François Ier, hein, on a déjà conscience en effet que la mer est un enjeu dont il faut se saisir davantage et pas rester sur les côtes dans une optique un peu défensive. Hein. Donc tout ça va justement, les énergies vont se libérer, mais ça va se faire progressivement. C'est vrai qu'il y a un effort considérable qui est fait par Richelieu, mais cet effort va être encore dépassé et vraiment immense avec Louis XIV et Colbert qui est chargé d'établir cette grande flotte. Et c'est vrai que les arts, il est étonnant pour notre sujet de voir que les arts en France aussi connaissent une évolution fondamentale. Et il y a évidemment une date au XVIIe siècle qui est fondamentale, qui est très importante par rapport aux arts. C'est la création, la fondation de l'Académie royale de peinture et de sculpture en 1648. Louis XIII est déjà mort, ainsi que Richelieu. Pourtant, ils ont été des grands mécènes des arts. Et Louis XIII était proche des peintres, sans en mettre un seul trop en exergue, mais il a été proche de plusieurs peintres. Y compris un Georges de la Tour. Là, on le voit, Philippe de Champagne aussi, ce grand portraitiste hein, d'origine flamande, et ses transfuges, ses hybridations des pays nordiques, hein, Provinces-Unies, Flandre, en France, sont fondamentales. C'est pour comprendre aussi eh bien, l'émergence aussi de cette peinture qui représente la mer, de cette peinture de marine. Il y a une longue histoire aussi derrière, c'était pas le propos de l'exposition, mais on voit dès le début de l'exposition, on voit apparaître ces peintres qui vont représenter la mer, et ces peintres qui vont être au service du pouvoir pour montrer les navires, pour montrer la mer. Et là, évidemment, bah, pour l'historien d'art, ce sont des sujets passionnants, parce que il y a différents genres, on parle des genres picturaux au XVIIe siècle, ce sont des constructions historique, mais il faut bien évidemment que l'esprit crée des catégories, crée des repères dans l'art pour s'y retrouver. Et déjà, on codifie les choses dans la représentation, des choses. Il y a des peintures de bataille, mais il y a le paysage aussi. Et la peinture de marine qui montre la mer ben, est une déclinaison, est une extraction, se rattache au paysage. Voilà. Donc, il y a tous ces jeux de mixité, il y a tous ces jeux d'influence d'artistes au nord de l'Europe et aussi en Italie, puisqu'il y a beaucoup de relais entre le nord de l'Europe et l'Italie. Et c'est vrai que la France va s'affirmer peu à peu avec toutes ses influences et un peintre justement comme Claude Vignon, qui est bien représenté dans l'exposition au début, dans ce début, qui montre à la fois, qui magnifie le cardinal de Richelieu en Hercule, hein, mais qui dispose aussi des ancres de marine et des grappins. Hein. Le grappin, c'est vraiment l'outil pour l'abordage. Hein. Donc on part à l'abordage, là, très vite. Là, c'est montré, mais de façon artistique, esthétique, avec tout un jeu d'allégories, de références, bien sûr, aux travaux d'Hercule, hein, du ministre, et qui se représente comme tel. Donc Claude Vignon, eh bien, lui qui revient d'Italie, hein, et qui a dans sa formation, hein, tous ces artistes qui depuis la Renaissance, hein, sont fascinés par Rome, par l'antique, à la fois par la Rome antique mais la Rome moderne aussi. Eh bien, ces artistes-là, et certains en font carrière comme Claude Lorrain, on a la chance d'avoir un magnifique Claude Lorrain du Louvre dans l'exposition, eh bien, tous ces artistes qui se croisent, qui se connaissent, sont pris d'émulation, et il ne faut pas oublier ces représentations de Marine. On les a un peu trop oubliées dans l'histoire de l'art, non pas qu'on les ait pas mentionnées dans des monographies, mais comme un sujet en tant que tel, qu'il s'agit de voir de façon globale et importante. Eh bien, c'est très intéressant de le voir, et c'est vrai, célébrer la marine française, bah, il faut passer par ce registre des peintures de marine, la représentation des navires aussi, les portraits de vaisseaux, parfois matinés, toujours de mythologie et de la grande peinture d'histoire, qui est le sommet à l'époque, hein, dans la représentation, notamment en France et à l'Académie. Voilà, ce sont toutes ces influences qui convergent pour dresser, pour scénographier notre histoire. Et ça, c'est majeur, et c'est merveilleux de se replonger dans cette aventure.
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2: Chers auditeurs de Radio Courtoisie, après cette magnifique annonce des podcasts de Radio Courtoisie, revenons dans notre studio, parce que l'originalité tout de même de Radio Courtoisie par rapport à bon nombre de ses entre guillemets concurrents, c'est que nous sommes aussi disponibles sur la bande FM en direct. Et en direct aujourd'hui, j'ai le plaisir de recevoir Bertrand de Sainte-Marie, conservateur en chef du patrimoine, commissaire de cette magnifique exposition qui se tient depuis quelques jours au musée de la Marine, place du Trocadéro. La marine et les peintres, quatre siècles d'art et de pouvoir, dans le cadre du 400e anniversaire de la naissance de la marine nationale, avec un très beau catalogue d'expositions, pour l'instant que je n'ai consulté qu'en PDF, donc je me suis peut-être davantage concentrée sur les textes que sur les images, parce que sur un écran plat et des textes passionnants qui évidemment développent ce que Bertrand de Sainte-Marie vient de nous résumer très brillamment. Bertrand de Sainte-Marie, vous auriez pu, au musée de la Marine, raconter l'histoire de 400 ans au travers justement des maquettes, ou au travers des noms, ou au travers des uniformes. Comment vous est venue cette idée, cette envie ou cette nécessité de présenter la marine sous l'angle de ces peintres ?
0: Oui. Tout simplement parce que, à mon arrivée au musée, Thierry Gosseron, le directeur du Musée national de la Marine, et également Marion Vessière, directrice adjointe, et je les remercie encore vraiment, je les remercie beaucoup de la confiance qu'ils m'ont accordée. Nous étions vraiment d'accord sur le fait que il convenait aussi redonner un peu d'importance à nos collections de peintures, voilà, qui certes sont aussi mises à l'honneur depuis la rénovation, hein, puisqu'un certain nombre de grands formats et d'importantes peintures ont été restaurées pour la rénovation, et on pense bien sûr au port de France du grand Joseph Vernet.
2: Oui, voilà,
0: bien
2: sûr qu'on ne présente Vernet, plus. À part Vernet, voilà. Qui saurait citer, d'ailleurs, vous n'avez pas mis un Vernet en première de couverture de votre catalogue d'exposition.
0: Non.
2: Vous avez bien fait.
0: Non,
2: vous avez
0: non,
2: mis
0: non.
2: Un autre peintre à l'honneur.
0: Voilà, Théodore Gudin, injustement oublié, apparemment, hein, mais on espère que cette exposition va justement conjurer cela et va permettre à tout un chacun, voilà, de goûter et de retrouver ou de découvrir tous ces peintres qui ont représenté la mer et la marine de France à travers les âges. Et c'est le cas notamment de Théodore Gudin, qui est un un grand peintre du 19e siècle. Et c'est vrai qu'il n'y avait pas eu depuis, bien sûr, la rénovation, mais même avant, depuis un certain nombre d'années, de grandes expositions consacrées à la peinture. Et c'est vrai que assumer cette picturalité, comme le font évidemment, cela va sans dire, les grands musées des beaux-arts, à commencer par le plus prestigieux d'entre eux, le musée du Louvre, hein, mais bien sûr beaucoup de grandes institutions muséales, hein, qui peuvent justement donner des expositions à tonalité, comme on dit, beaux-arts, très beaux-arts. Eh bien, il était question pour le musée de la Marine, qui bénéficie justement d'une richesse de collections, d'une grande variété de collections. Je l'évoquais tout à l'heure, hein, d'objets scientifiques et techniques. Ça, c'est lié à la navigation, évidemment, mais également de collections ethnographiques, d'art graphique, de sculptures, concernant toutes ces figures de proue, toutes ces figures, justement, même que les sculpteurs ont servi. Autre grand sujet, la sculpture, bien sûr, dans les arsenaux. Mais donc, une grande... mais aussi nos échelles une, comme on les appelle, hein, les bateaux eux-mêmes, et des navires et toutes sortes d'embarcations, et les modèles et maquettes, voilà. Mais il était question aussi de remettre la peinture, on oserait dire la grande peinture également, à l'honneur. En plus, je dirais, se joignant à cette opération, le 46e salon de la marine. Et le salon de la marine, c'est le lieu où les travaux et les productions des peintres officiels de la marine se donnent à voir, même si depuis le XXe siècle, depuis les années 80, 70 et 80, ces peintres officiels de la marine sont aussi photographes, plasticiens, sculpteurs, et maintenant donnent aussi dans les arts numériques et dans toutes sortes d'autres formes d'art. On parle bien de peintres, hein, dans cette grande tradition, des peintres des armées d'ailleurs également, et donc remettre de la peinture, de la grande peinture, à travers ces peintures, on peut, voilà, avoir cette redécouvrir le monde. C'est cette fenêtre sur le monde, hein, dès la Renaissance. C'est cela, ce que les arts proposent, et ainsi des grands formats. Et rappeler en effet que ce sujet de la peinture de marine et des représentations qui touchent à la marine également peuvent tout à fait ont pleinement leur place dans le concert, le dialogue scientifique et esthétique des grandes collections sur les grands sujets, que ce soit les grands sujets qu'on voit se déployer dans tous les grands musées, parisiens d'abord et puis en région également, hein, que ce soit le musée d'Orsay, bien sûr le Louvre, le château de Versailles, mais qu'également au musée national de la marine, eh bien ces sujets ont été sublimés par les peintres et par les plus grands. Et que la marine elle-même, dans, on va dire, dans sa sagesse, son pragmatisme, bien sûr au XIXe siècle aussi, au XXe siècle, est aussi allée chercher à susciter des vocations de peintres de la marine parmi les nouveaux courants. Que ce soit les avant-gardes ou parmi des peintres au parcours très variés. Et que il fallait rappeler au public également que Paul Signac, que Marquet, que Mathurin Méheux, que ces grands peintres connus du public ont été des peintres de la marine, c'est-à-dire vraiment reconnus et enregistrés, si je puis dire, comme tels, nommés comme tels, peintres du département de la marine, puis peintres des armées.
2: Oui, parce qu'il ne suffit pas d'apercevoir la mer dans un tableau pour que vous soyez qualifié de peintre de la marine. On peut, enfin, on a tous évidemment en tête tous les tableaux qui sont accrochés au Havre notamment, qui vont nous montrer des petits personnages sur une plage avec une mer derrière, mais c'est pas pour autant que vous êtes peintre de la marine.
0: Non, il y a plusieurs évidemment critères qui jouent. Il y a des éléments biographiques, il y a le contexte, bien sûr, et militaire et politique, le contexte artistique, je l'évoquais tout à l'heure. Non, il y a plusieurs parcours, et il est intéressant de voir que pour chaque artiste, quand même, il y a une conjonction d'éléments. Donc, on ne peut pas apporter une réponse trop généraliste, ou on pourrait le faire par tranche, par génération, parfois, d'artistes, même si... on pourrait aussi nuancer en disant, et c'est Théodore Gudin qui le dit dans ses écrits, il a beaucoup écrit également, Gudin, et dit bien que pour bien représenter la mer, il faut avoir navigué. Hein, c'est vrai que ça, c'est un grand sujet, on peut en parler pendant des heures, parce que le sujet marin, justement, a été abordé par des peintres qui n'ont pas mis un pied sur un bateau et qui ont transcrit des images dans leur atelier, au service du pouvoir d'ailleurs. C'est aussi le sujet de notre exposition, c'est la grande variété des peintres. Quand on voit leur parcours, hein, certains peintres, tout un coup, se dirigent aussi vers le sujet marin parce qu'il devient à la mode et un enjeu du pouvoir. Et à la fois, le pouvoir, en même temps, suscite des foyers artistiques. C'est le cas des arsenaux qui vont devenir, on pense à Toulon, un foyer artistique majeur. On compte des dizaines et des dizaines de peintres, de sculpteurs aussi, mais de peintres, c'est notre sujet, à Toulon. À la fin du XVIIe siècle, c'est notable, et dans ces instances de la marine, la tradition graphique de restitution à la fois technique, mais aussi esthétique, est très importante. Ça fait partie de la formation des officiers très tôt, instituée dès cette époque, et qui s'est prolongée de métiers, de transmission et d'apprentissage de l'exactitude graphique, de représentation, bien sûr, des navires, alors que d'autres peintres, eux, c'est la décoration à l'époque des navires au XVIIe et XVIIIe siècle, une esthétisation du naval, donc où on décore les navires à l'extérieur, mais aussi à l'intérieur. Hein. Dans la grande salle du conseil, il y a généralement des belles marines ou des paysages qui sont représentés. Hein. Et c'est le grand peintre, on en montre des peintures, justement, Jean-Baptiste de la Rose et sa dynastie derrière, d'ailleurs, à Toulon, qui incarne vraiment ce métier de peintre entretenu par le roi. Hein, il y a plusieurs titres comme ça qui varient et qui va montrer la richesse de cette production en Provence, dans le sud de la France. Donc, grande variété de parcours, alors qu'au XIXe siècle, on n'a d'abord que deux peintres qui vont être rattachés au ministère de la Marine, inscrits à l'annuaire de la Marine. C'est Théodore Gudin, il est jeune encore à ce moment-là, on est en 1830, et un autre peintre beaucoup plus expérimenté. C'est important que le public aussi redécouvre ce grand peintre. Il s'agit de Louis-Philippe Crépin. On a eu la joie d'acquérir l'année dernière une très belle toile, un très beau tableau pour notre musée national de Brest, avec d'ailleurs l'appui, le mécénat du CIC. Une très belle opération qui nous a permis d'acquérir une vue de l'arsenal de Brest. Nous avions d'autres vues d'un autre grand peintre, Jean-François Hue, dont on voit des œuvres dans notre exposition. Mais Crépin, il a été 4 ans marin. Pendant 4 ans, il était marin. Il a été à Brest et il représente une sorte de zoom sur l'arsenal de Brest, alors que ces bâtiments étaient détruits pendant la Seconde Guerre mondiale, bombardés. Et là, on a une vue incroyable, rapprochée depuis le quai marchand, en plus, donc on voit les activités marchandes, alors qu'en face, c'est l'arsenal militaire. Hein, donc c'est aussi ces compléments, ces regards, ces reflets marine marchande et activités portuaires, et la marine de guerre, avec ce regard du peintre, qui sait bien, qui connaît bien ses métiers. Hein, et on voit justement le magasin général et une scène historique tout au centre. C'est l'embarquement du général Hoche pour l'Irlande, pour cette fameuse expédition d'Irlande qui va d'ailleurs échouer. C'est une scène de 1796, mais c'est un tableau qui est peint en 1798, qui est présenté au salon. Hein, donc il y a aussi cette activité du salon, hein, qui magnifie, qui consacre le travail des peintres. Donc on a une petite scène historique. Voilà, le musée de Brest a été très heureux d'avoir cette œuvre de Louis-Philippe Crépin, qui va avoir une longue carrière et qui, vous voyez, on attend 1830 pour qu'il ait cette forme de reconnaissance, qui est assez informelle d'ailleurs. C'est cette inscription à l'annuaire de la marine. Quand on fait partie de l'annuaire de la marine, on fait partie vraiment des cadres, des personnalités, hein, qui sont rattachées à cette administration. Et bien sûr, c'est pas une obligation, mais qui peut susciter ensuite des commandes et un travail assez rapproché. Mais on voit bien que ces plus éminents peintres de la marine, bien sûr, ils ont navigué, ils ont la double casquette, si on peut dire, de navigateur, C'est le cas de Morel Facio aussi, grand. Il a été directeur du musée naval, le musée de l'ancêtre du musée de la marine, et en même temps proche de Louis-Philippe, proche de Napoléon III, autre moment, le Second Empire, grand moment apogée de la marine, avec aussi des progrès et des innovations technologiques importants. Et l'art représente aussi ces voyages du prince-président Louis-Napoléon, puis Napoléon III. Donc il y a des enjeux diplomatiques, il y a des enjeux bien sûr de pouvoir, d'image du pouvoir, comme il y avait des images de la magnificence sous l'Ancien Régime. Et là on voit bien que la marine fait l'objet de tous les soins des artistes, et que ces artistes de la marine, il y a un enjeu de vraisemblance, il y a un enjeu d'exactitude, de restitution presque documentaire. C'est ce que Vernet, le grand Joseph Vernet, a réuni. Hein. C'est vrai qu'avec Joseph Vernet, il y a un moment, en effet, de grâce, de perfection, si on peut dire, entre, en effet, cette exactitude, un certain classicisme, mais en même temps, une vérité qui est transmise à travers la peinture, même si s'inscrit dans les pas du grand Claude Lorrain, avec justement ce traitement de la lumière, cette puissance de la lumière qui structure toute la toile, et on le voit en couverture de notre catalogue, la Théodore Gudin rend vraiment hommage à la fois à Vernet, même si chez Gudin il y a du romantisme qui apparaît au XIXe siècle, mais hommage à Vernet et hommage à Claude Lorrain, on voit bien cette continuité, et chaque génération de peintres apporte sa touche, apporte son innovation, et le 19e siècle et le 20e siècle, la peinture militaire de marine va se développer, et au 20e siècle, on aura justement des grands reporters, et la notion d'embarquement va être très importante, et très importante aujourd'hui pour les peintres de la marine, qui vivent cette complicité, qui vivent cette solidarité, qui vivent cette vie d'équipage à bord des bâtiments. Et ça, c'est vraiment cette grande aventure à travers les mers, la France occupant quand même le deuxième domaine maritime mondial. Donc on est inscrit pleinement dans notre histoire, et ces pages de notre histoire, il faut les revoir en tout cas et les célébrer.
2: Alors Bertrand de Sainte-Marie, je rappelle que vous êtes commissaire de l'exposition consacrée à la marine, 4 siècles et art et pouvoir au musée de la marine, à place du Trocadéro. Il y a aussi dans votre exposition, vous donnez la place à ceux peut-être qui ont peint juste la mer, déconnectée de sa marine et du pouvoir de la marine. Je pense évidemment à la période impressionniste, avec des Courbet, des Monet qui se sont davantage intéressés à la vague, à l'écume, au vent, aux couleurs, aux nuages, et vous les intégrez dans votre exposition.
0: Oui, je les intègre parce que on peut entendre que tel tableau, en effet, du courant réaliste, ou en effet, qui va s'approcher, qui s'approche de la vague impressionniste aussi qui apparaît à ce moment-là du 19e siècle. Non, c'est pas du tout hors de propos, en fait, parce que justement, ce qu'on veut montrer, encore, je le disais tout à l'heure, un commissaire d'exposition voudrait toujours montrer davantage, mais il y a déjà 150 œuvres dans cet espace qui, pour cette partie, puisqu'il y a le 46e salon, on l'a tous compris, dans cette partie, 600 mètres carrés, il faut quand même montrer 4 siècles. Et il est vrai que ces différents courants, dans les salons du 19e siècle, dans les années 20, jusque dans les années 40, il y a vraiment une grande variété d'expressions artistiques. Il y a de la peinture d'histoire, il y a de la peinture rétrospective, historiciste, mais il y a aussi toute l'influence anglaise, du paysage anglais, Constable, Bonington et Turner, bien sûr, qui ont une grande aura, et bien sûr, les peintres romantiques qui sont particulièrement sensibles. Gudin comme Isabey, ils sont très proches tous les deux. Isabey, lui, va se tourner davantage encore, pas seulement, mais davantage encore, vers les autres formes de marine, et la marine marchande, et la mer, et la pêche, et mais tout ça quand même contribue fortement à représenter, bien sûr, la marine en tant que telle. Donc les peintres de marine qui vont se succéder se nourrissent de ces nouvelles approches picturales, et donc les courants que l'histoire de l'art, bien sûr, à tenter, tente de consolider, de faire émerger, de, eh bien oui, la veine réaliste, mais la veine naturaliste aussi, et puis même les courants académiques. Hein, on sait que le mot académique n'est plus un horrible mot, est plus caricaturé. Selon la terminologie qui était longtemps en vigueur, la peinture des peintres pompiers, hein, non, l'histoire de l'art n'a plus cette vision réductrice et considère vraiment toute la production du 19e siècle avec une focale justement beaucoup plus ouverte, hein, et bien sûr, il y en a dans cette exposition, il y a un certain nombre de peintres qu'on pourrait considérer comme des peintres académiques également ou formés par des peintres académiques. Bref, on voit ce foisonnement.
2: Pardon, je vous interromps, mais tout l'intérêt de l'exposition consacrée à David, là au Louvre,
0: oui,
2: qui a justement montré combien l'académisme pouvait parfois être un grand retour au classique et quelque chose qui paraissait à l'époque totalement anachronique, alors que David était pleinement le peintre de son époque.
0: Exactement. Mm. Oui, exactement. Et donc, il y a une réévaluation de ces termes-là, comme d'ailleurs au XVIIe siècle, on a compris à nouveau quand même toutes ces dernières années, bien que l'académie, la création de l'Académie royale était une manière de libérer les artistes aussi, hein, des contraintes de la maîtrise, des contraintes laborieuses de l'atelier, et d'en faire vraiment des savants aussi, des personnes lettrées, et de reconnaître pleinement leur génie créatif. Et donc, il était important, Courbet comme Manet, hein, ont bien sûr abordé le sujet marin, le sujet maritime, et comment, hein, et ont eu une portée considérable, quelle que soit notre analyse ou notre étude de tel ou tel, Manet particulièrement. Hein, Manet, il a été vraiment très sensible à la marine, il a même représenté des batailles navales. Il a ce fameux combat naval. J'aurais rêvé évidemment obtenir ce prêt aussi de Philadelphie, qui reconfigure complètement l'image du combat naval, où là on a une ligne d'horizon très très haute, et où on a un autre traitement qui semble plus anecdotique et en même temps qui se détache de la traditionnelle peinture de bataille navale. Hein. Donc Manet, il a vraiment abordé le sujet naval. Et la peinture que nous présentons, d'ailleurs, qui est une vue du port de Boulogne, mais l'histoire du port de Boulogne et son aménagement, évidemment, a à voir avec l'histoire de la marine française liée au pouvoir qui, et notamment sous le Second Empire, justement, a joué un rôle fondamental pour réarmer, pour aménager davantage encore les ports. Donc on voit bien que ces sujets sont absolument connexes et qu'il n'y a pas du tout de hors-sujet en la matière. Et quant à Courbet, l'exposition le montre aussi, il n'y a pas que des peintres qui sont dans des postures d'agiographie de la marine, pas du tout, même si on veut rester vraiment dans la picturalité et ne pas s'étendre dans d'autres polémiques vaines. Mais en effet, Gustave Courbet est un opposant au régime de Napoléon III. Hein. Napoléon III, je le disais tout à l'heure, hein, qui a vraiment très sensible aux innovations technologiques et techniques et qui a vraiment voulu faire de la marine un puissant levier de souveraineté, même si ça n'a pas servi, hélas, en 1870. Bah, malgré cette opposition de Napoléon III entre Napoléon III et Courbet, pourtant le régime tente, hein, d'aller chercher Courbet, hein, bien sûr, mais il résiste. Et pourtant, voilà, l'influence majeure de Courbet sur plusieurs générations, hein, et dans ce dialogue avec Manet, avec Boudin, bien sûr, va considérablement renouveler la manière de peindre, la manière de restituer la mer, l'atmosphère, la lumière, et de faire aussi de l'actualité, du présent et de la vie des marins le sujet moderne. Parce que la peinture de bataille, y compris la peinture de bataille navale, et cette exposition veut aussi réinsister sur la bataille navale, mais pas seulement la fête maritime aussi. Là, on est en pleine paix, au contraire. Hein, la marine montre ses couleurs, hein, c'est des grands pavois. Hein, et il y a un corpus assez important dans cette typologie de représentation de la marine, et j'ai tenté d'en montrer beaucoup aussi, qui montrent ces moments festifs, ces moments de célébration, à tous les moments d'ailleurs de l'histoire de France, à ce moment-là. Et c'est vrai que ces différentes catégories, la bataille navale, vous voyez, vous me posiez la question tout à l'heure, il n'y avait pas eu au Musée national de la Marine de grande exposition consacrée à la bataille navale. Donc il était souhaitable aussi de combler en partie, hein, mais pas seulement, hein, d'autres expositions sans doute pourront explorer ce thème avec d'autres œuvres, car le répertoire est riche, justement. Hein, mais il s'agit tout de même d'étudier, d'approfondir justement tous les registres de représentation de ces batailles navales, issues des représentations de batailles. Hein, ça se met en place dès le XVIe siècle, le XVIIe siècle, hein, une vision d'ensemble d'une bataille, alors qu'après, à partir de 1870, et Courbet n'y est pas étranger d'ailleurs, hein, c'est pour ça qu'il y a des influences considérables, la peinture militaire va apparaître et va s'attacher aux soldats, va s'attacher aux marins, et avec une manière de représenter le fait moderne, de représenter l'actualité, de représenter les manœuvres des marins, de s'approcher d'eux dans une tentative de sensibilité. Et la marine de l'époque est très sensible à ça, car il y a des enjeux de recrutement, car il y a des enjeux de rayonnement de la marine déjà dans un contexte politique, géopolitique, stratégique. Et bien sûr, elle est très sensible à une nouvelle manière de représenter la mer, de représenter les marins, de représenter leurs conditions. Et donc, Courbet, lui, c'est le fait présent, c'est le fait réel, tangible qui l'intéresse. Pour lui, c'est ça, la peinture d'histoire. Hein, bien sûr, ça va influencer des peintres d'histoire ou des peintres militaires, c'est évident, et on le voit chez des peintres comme Couturier, hein, grand peintre militaire et peintre de marine. On voit chez lui, il y a la même rugosité dans la couche picturale, il y a une manière de représenter le marin qui est à l'œuvre, hein, qui sert à la mer avec de façon en effet très présente, de façon totalement contemporaine, de façon totalement moderne. Et là, c'est la peinture militaire qui se développe.
2: Cher Bertrand de Sainte-Marie, merci beaucoup. Notre émission touche à sa fin. Je rappelle merci. Que vous êtes commissaire de l'exposition La Marine et les Peintres, consacrée à ces 400 ans de relations entre l'art, le pouvoir, au travers de la Marine nationale. Exposition donc qui se tient au Musée de la Marine, place du Trocadéro, à l'occasion du 400e anniversaire de la création de la Marine nationale. Vous en êtes donc le commissaire de l'exposition. J'invite nos auditeurs à s'y rendre. Juste une toute petite question, même si nous avons très très peu de temps. Oui. On peut avoir un billet qui permet à la fois de voir l'exposition, le musée, le salon quand
0: oui,
2: on...
0: oui, absolument.
2: D'accord, très bien.
0: Oui.
2: Très bien. Eh bien, chers auditeurs, place du Trocadéro, pas compliqué du tout de vous y rendre. Merci Bertrand de Sainte-Marie.
0: Merci madame de votre invitation.
2: Et chers auditeurs de Radio Courtoisie, à mardi prochain. Au revoir.
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4: 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Et dans quelques instants, nous retrouverons les chroniques de la vie parisienne, document d'archives datant du 11 janvier 2017, avec Jean-Paul Chériguez de Olmeta, potin parisien et évocation de la Varande.
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4: Et nous retrouvons dès à présent les chroniques de la vie parisienne, document d'archives du 11 janvier 2017 en compagnie de Jean-Paul Chériguez de Olmeta. Il est 8h sur Radio Courtoisie. Bon matin.
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Chers auditeurs, bonjour. Très heureux de vous retrouver en ce début d'année. Donc je vais évidemment, mais je le fais de tout cœur, vous présenter mes vœux pour une année paisible. J'en demande pas plus. En disant une année paisible, je prends peut-être des risques parce que ça risque d'être un peu agité. Mais nous sommes tous une grande famille de pensée et j'espère que dans notre famille de pensée, les choses iront au mieux. Je remercie, comme à chaque fois, mais je le fais aussi d'une façon... du fond du cœur, notre technicien Philippe, qui est d'une aide précieuse, et puis au secrétariat, Anne-Laure, qui fera la liaison, qui fera l'estafette pour nous apporter les messages, si vous nous en adressez. Bien, je reçois aujourd'hui notre ami Delon, qui va nous parler de la Varande, mais auparavant, je voudrais vous dire deux, trois petites choses. Il y a des annonces, et puis il y a deux, trois choses que j'ai sur le cœur ou en tête, que je vais vous dire. Alors, dans les annonces, il y en a une que je vous fais avec tristesse. Je vous annonce que l'Académie française fera célébrer une messe à la mémoire de Michel Déon, le mercredi 18 janvier 2017, à 11h, en l'église Saint-Germain-des-Prés, dans le 6e. 18 janvier, 11h, Saint-Germain-des-Prés, une messe à la mémoire de Michel Déon, dont il n'est pas utile ici de rappeler tous ses mérites, le grand écrivain qu'il était, l'homme de cœur formidable et l'homme courageux, qui était parfois à contre-courant, comme nous. Une manifestation, là... plus vivante, je vous invite à être tous à Paris le 22 janvier pour défendre la vie. C'est la Marche pour la vie 2017. Alors, si vous voulez en savoir plus, il faut aller sur www.enmarchepourlavie.fr. Bien. Je veux remercier, j'ai trouvé dans ma boîte tout à l'heure en arrivant le mot très gentil d'un auditeur qui dit qu'il est très content que je sois arrivé sur la radio et qu'il a plaisir à entendre et qu'il trouve que c'est une bonne émission. Alors je vais essayer de ne pas le décevoir et je le remercie. J'avais un autre mot dans la boîte et là on n'est pas toujours à court d'idées pour trouver des sujets d'émission, surtout pour une heure on peut toujours trouver, mais j'avais ça très loin dans la tête, mais ça va revenir un peu en tête si j'ose dire. Il y a un auditeur qui me dit vous devriez parler du chevalier d'Orgex. Mais évidemment, cet auditeur fait probablement allusion à ma passion pour les chevaux et on sait que le chevalier d'Orgex est un grand cavalier, mais on sait aussi ses engagements politiques. Ce que je savais pas, c'est qu'il avait été le garde du corps de Charles Maurras. Alors, je vais un peu creuser la question sur le chevalier d'Orgex, et je vous promets que nous ferons une émission sur le chevalier d'Orgex. Je vais essayer de trouver des gens qui peuvent en parler beaucoup plus brillamment que moi. Et tout comme je rappelle à ce monsieur qui m'avait demandé de faire une émission sur les courses de chevaux, que c'est une idée qui a fait l'unanimité, et que je suis en train de m'y atteler. Je vais essayer, peut-être, d'avoir un monsieur de mon âge, qui a été une star, enfin, une grande vedette, on ne dit pas star ici, qui était monsieur Yves Saint-Martin, qui est un des plus grands jockeys de toute l'histoire des courses. Et s'il m'entend, je lui dis, préparez-vous, je vais vous demander de venir plancher à Radio Courtoisie. Bon, comme vous l'aurez compris, vous êtes sur Radio Courtoisie. Je vais vous faire une dernière annonce pour vous signaler que la lettre de Porte-Tounins, qui est le journal officiel du consulat général de Patagonie, vous savez, c'est toute l'histoire de la Patagonie qui a été magnifiée par Jean Raspail, eh bien, de temps à autre, une lettre est publiée, le numéro 17 vient de sortir, et je laisserai au secrétariat les coordonnées pour le cas où vous voudriez vous le procurer. En tout cas, c'est toujours très intéressant. Alors, j'y suis très attaché parce que Serge de Becketch était Patagon, et votre serviteur est devenu Patagon à la demande de Serge de Becketch. Alors, on est dans la solidarité patagone. Bien. On va rester un peu dans le souvenir. Je vais vous parler de quelques dames assez étonnantes. Le 21 novembre, à l'église Saint-Roch, avait eu une messe à la mémoire de Madame Yvette Chauviret, qui est décédée à 99 ans. Alors, Yvette Chauviret, ça a été l'une des danseuses étoiles de l'opéra les plus célèbres. Et j'étais assez agréablement surpris de voir dans l'église beaucoup, beaucoup de monde. Et j'ai trouvé le prêche du prêtre qui célébrait la messe assez extraordinaire parce qu'il a comparé la danse à une religion. C'était fait assez intelligemment.
Je précise que Madame Chauviret, pardonnez-moi, et je suis comme tout le monde un peu victime du froid, des virus, enfin de tous nos ennemis réunis. Eh bien, Madame Yvette Chauviret était l'une des rares Françaises à avoir ce titre complètement ébouriffant, mais très très sérieux, d'être la prima ballerina assoluta. Voilà, donc elle est morte à 99 ans, comme quoi. Le 18 décembre est décédée dans sa 105e année, 105 ans, la baronne de la Doucette, qui était née Thérèse Jean de Bien. Eh bien, ça vous dit peut-être rien, mais si je vous dis que son surnom, c'était Léo Marjane, vous allez tout de suite vous en souvenir. Alors, souvenez-vous, Léo Marjane, c'était la chapelle au clair de lune, et elle a eu le tort, enfin le tort, elle a fait comme beaucoup d'autres, elle chanta durant l'occupation. C'est évidemment épouvantable. Alors, la fin de sa carrière a commencé dans les années 60, parce que elle a réussi, après la guerre, à chanter encore un peu, mais on lui a jamais pardonné le fait d'avoir continué à travailler pendant qu'il y avait l'occupant en France. Et c'est à ces moments-là qu'elle a créé « Je suis seul ce soir »,« La chapelle au clair de lune », etc. Et, curieusement, quand elle s'est mariée avec le baron de la Doucette, le baron de la Doucette était un résistant grandement estampillé. Vous voyez comme quoi c'est assez intéressant. Enfin, en tout cas, Léo Marjane s'est éteinte à 105 ans d'une crise cardiaque. Dans le carnet du jour du Figaro figurait seulement Marjane parce qu'elle détestait ce prénom que lui avait imposé son producteur. Le 19 décembre est décédée dans sa 100e année l'actrice Zsa Gabor. Alors, là, on n'est plus tout à fait en France, c'est tout à fait international. Alors, Zsa Gabor, c'est une immense vedette d'Hollywood. On ne sait pas trop si elle a été célèbre pour ses rôles au cinéma ou pour ses 9 mariages, mais c'était un personnage absolument exceptionnel. Et elle aussi est morte à 100 ans, malgré une vie probablement très agitée. J'aime assez parce qu'elle disait « Je jette les maris, je garde les maisons et je leur fais pas l'insulte de rendre les bijoux ». C'est une femme bien, quand même. Une autre dame nous a quittés, qui est plus proche de nous, celle-là, c'est Simone Renée Roussel, dite Michèle Morgan. Alors, elle est décédée le 20 décembre à 96 ans. Elle avait été l'épouse de Bill Marshall, alors qu'elle faisait un petit début de carrière américaine. Et puis ensuite, elle a été l'épouse d'Henri Vidal, dont elle devint veuve très vite. Et enfin, elle a été la compagne du célèbre Gérard Rouri. J'aimais bien Michèle Morgan, je trouve pas que c'était une immense actrice, mais bon, c'est un truisme de dire qu'elle a les plus beaux yeux de la Terre. Et elle n'était pas d'ailleurs idiote, elle savait que quand elle mourrait, on parlerait que de ses yeux, ce qui d'ailleurs a été à peu près le cas. Mais j'avais beaucoup de sympathie pour elle, parce que tout de suite, d'une apparence assez heureuse, assez élégante, elle a une vie très triste. Elle a perdu son fils, Mike Marshall, à 60 ans. C'était un acteur, enfin elle avait essayé d'en faire un acteur, mais ça avait posé que des problèmes. Avec la petite fille, il y a eu aussi des problèmes. Enfin, Michèle Morgan était assez courageuse, parce qu'elle a essayé de gérer tout ça. Elle avait, je vous le disais, une conscience de ne pas être une actrice exceptionnelle et s'amusait de la fascination provoquée par ses yeux admirables. Elle aurait aimé, Michèle Morgan, curieusement, laisser un nom en qualité de peintre, car elle peignait, de façon, on n'aime pas. Elle a peut-être été influencée par Gérard Houry, dont la maman, Marcel Houry, H-O-U-R-Y, et non pas Houry comme son fils qui avait pris Houry comme pseudonyme. Et Marcel Houry était un peintre extrêmement important, donc ça aurait pu être la belle-mère de Michèle Morgan. Et je précise que Michèle Morgan, là je trouve que c'est un peu excessif, Michèle Morgan était grand officier de la Légion d'honneur, grand officier du mérite et commandeur des Arts et Lettres. Je pense que les Arts et Lettres auraient suffi. Je vais, petite anecdote personnelle, il y a 12 ans, s'éteignait paisiblement dans sa 101e année, Mademoiselle Renée Saint-Cyr, la mère du metteur en scène Georges Lautner. Georges Lautner est le seul metteur en scène de cinéma qui sortit de Saint-Cyr. Elles étaient rivales avec Michèle Morgan, c'est pourquoi je vous en parle. Le temps ayant passé, on peut dire la vérité, Michèle Morgan était l'épouse d'Henri Vidal, et Henri Vidal était l'amant de René Saint-Cyr. Et c'était très difficile d'être l'ami avec ces deux dames en même temps, c'est un peu compliqué. Au moment où je rédigeais ce papier, j'ai appris la mort à 99 ans de Géorie Boué, qui avait été la fameuse malibrante Sacha Guitry. Et puis alors, morte beaucoup plus jeune, Claude Jansac. Alors, je vous ai fait toute cette nécrologie, c'est pour vous dire quand même que les dames sont extrêmement solides. Et puis, il y en a quelques-unes, bon, je pense, je parle pas de Michèle Morgan, on avait complètement oublié leur existence et elles meurent pratiquement au bout d'un siècle, donc il fallait s'en rappeler un petit peu. Mais je vois plutôt ça d'une façon souriante, parce que je ne pense qu'aux bons souvenirs que toutes ces actrices vous ont donnés. Mais alors,
On va donner un coup de chapeau à celles qui sont encore vivantes, mais qui frisent le siècle aussi. Zizi Jeanmaire, mon truc en plume, a fêté ses 92 ans. Olivia de Havilland, qui a 100 ans, a fêté ses 100 ans dans sa jolie petite maison d'Auteuil, pas loin d'ici. Danel Darieux est dans sa 100e année. Suzy Delair a 100 ans. Et Micheline Prel a 95 ans. Donc, il y a de l'espoir. Voilà, nous avons des actrices qui sont drôlement costauds. Alors, je parle d'un milieu que je connais, mais j'espère que dans la banque, dans le notariat, dans d'autres professions, il y a des dames qui sont aussi bien portantes à des âges avancés. Et là, je vais quand même parler d'un monsieur, monsieur Roland Marchand, qui a épaté tout le monde comme une bête de cirque, puisqu'à 105 ans, il a battu son propre record à vélo. Bon, je suis fasciné par le fait que ce monsieur ait 105 ans, mais qu'on en ait fait un phénomène de foire, ça me gêne un petit peu. Et on l'a interrogé après cet exploit, il était tout content d'annoncer que ça faisait 90 ans qu'il était adhérent de la CGT. Alors je pense que si la pédale conserve, elle ne rend pas forcément intelligent. Voilà, on va passer à autre chose. Vous avez appris comme moi que la SNCF aura dorénavant l'obligation d'indemniser les usagers au-delà de 30 minutes de retard. Quel qu'en soit le motif, je suis rentré de Châteauroux il y a 3 jours, le train avait 31 minutes de retard. Je pense que si on avait un peu appuyé sur la pédale de l'accélérateur, la SNCF aurait économisé beaucoup d'argent parce que le train venait de Toulouse, il était bondé. Bon, alors il y avait 1 minute de retard. Mais maintenant, la SNCF sera condamnée à payer, quel que soit le motif, même si elle n'est pas responsable. Je trouve ça un peu excessif, mais enfin, après tout, si ça peut faciliter la vie des gens, mais je suis pas convaincu que ça en reste là. On retrouvera toutes ces indemnisations dans le prix du billet dans les mois qui suivront. Alors, il y a aussi la SNCF, donc je veux conclure en disant que la SNCF va peut-être cesser de nous rouler pour enfin nous transporter. Et je pense qu'à Paris, la RATP pourrait en prendre de la graine. À 73 euros, le pass Navigo, le fameux pass Navigo, qui donne accès aux bus et aux métros, alors là, il n'y a jamais de remboursement, il n'y a jamais d'indemnisation, et quand vous avez le prélèvement mensuel, il n'est pas question qu'il y ait la moindre petite anicroche. Or, si vous prenez comme moi beaucoup le bus, parce que vous aimez bien être à l'air libre, mais de voir le paysage, vous savez bien que vous pouvez compter sur rien du tout. Les horaires sont pas respectés quand ils sont indiqués, les couloirs de bus sont devenus des parkings ou des lieux de livraison, enfin, etc., etc. Et je pense que de temps en temps, eh bien, la région et la RATP conjointement, je parle pas du RER, pourrait faire un geste, par exemple, en faisant un mois de moratoire, un mois pendant lequel on payerait pas son pass Navigo, et ça rattraperait pour toutes les avanies qu'on a eues en cours d'année. Voilà. Vous êtes sur Radio Courtoisie, et j'espère que vous allez y rester. Je voudrais encore faire un petit commentaire sur deux choses, et après nous allons venir au sujet principal. Le 24 décembre, le tribunal administratif de Paray-le-Monial a demandé qu'on retire la crèche qui était installée dans la mairie de Paray-le-Monial. Alors déjà, Paray-le-Monial, grand lieu de chrétienté, une crèche dans la mairie, c'est épouvantable, c'est l'horreur. Et moi, je dois dire que toutes ces décisions administratives m'agacent profondément. Et je précise que la crèche de Paray-le-Monial, qui n'était pas gigantesque, qui n'était pas d'une beauté renversante, avec des santons extrêmement simples, a été fabriquée uniquement par des handicapés. Et ben c'est une insulte, je pense, d'avoir demandé de l'enlever, ne serait-ce que pour ces handicapés qui avaient fait une petite œuvre sympathique. Je précise aussi, pour habiter un quartier, vous savez que j'habite à la porte de Clignancourt, c'est-à-dire dans un quartier où il y a beaucoup de musulmans, merci beaucoup. J'ai un message que je lirai tout à l'heure, merci. Et il n'y a plus de crèche depuis 2-3 ans, mais j'ai toujours vu des crèches un peu partout, avant cette période d'hystérie anti-crèche, et je voyais des mamans musulmanes avec leurs gamins passer devant la crèche comme ils passent devant le Père Noël ou l'arbre de Noël, ça ne les dérangeait absolument pas. Et je suis convaincu, dans tous ceux qui mènent des combats anti-crèche, il n'y a pratiquement sûrement pas de musulmans. C'est quelques laïcars imbéciles, échappés du Grand Orient de France, genre Blondel d'une paix à ses cendres, qui voient le mal partout, surtout dans une crèche. Mais une idée m'est venue,
et ça, peut-être que d'autres l'ont eu et ne l'ont pas exprimé ou je ne l'ai pas entendu, mais quand je vois une crèche, même si je veux oublier ce que ça représente pour moi, c'est-à-dire la naissance d'un nouveau monde et le Fils de Dieu sur la terre, enfin c'est quand même une extraordinaire révolution intellectuelle, c'est l'arrivée du Christ. Mais si on oublie ça un instant, qu'est-ce que l'on voit ? On voit un enfant qui vient de naître. Eh bien, je trouve que c'est une publicité fabuleuse pour lutter contre l'apologie de l'IVG. Voilà, regardez la crèche. Eh bien, je trouve que c'est une publicité fabuleuse pour lutter contre l'apologie de l'IVG. Voilà, regardez la crèche. Et peut-être que ça gêne.

précise, parce que jusqu'à maintenant, on a toujours eu que des présidents qui étaient d'origine chrétienne. Mais alors, il a dit deux, trois âneries que je relève, parce que je me sentais un peu concerné. Il y a une chapelle à l'Élysée. Elle était là depuis Napoléon III. Et ce monsieur disait qu'elle n'était pas utilisée. C'est pas vrai. Elle n'a peut-être pas été utilisée tout le temps. Mais sous la présidence de René Coty, j'étais élève du petit séminaire de Paris et j'ai été invité avec deux de mes petits copains à venir être enfant de chœur, à venir assister en tant qu'enfant de chœur la messe à la chapelle de l'Élysée. Ce qui veut dire donc que sous Monsieur Coty, la chapelle fonctionnait. De Gaulle l'a beaucoup utilisée aussi. Et parce que quand il n'allait pas à Colombey, il souhaitait aller à la messe évidemment le dimanche, mais les services de sécurité l'avaient dissuadé de se rendre à la Madeleine, qui est la paroisse de l'Élysée, et non pas le district, comme a dit cet auteur, ça s'appelle une paroisse. Et donc le général demandait à son neveu François de Gaulle de venir célébrer, comme ça restait un peu en famille, mais il précisait toujours que son neveu François de Gaulle n'était pas l'abbé de l'Élysée, n'était pas l'aumônier de la présidence, que c'était un membre de la famille qui venait célébrer. Voilà. Et enfin, cette chapelle a cessé d'être une chapelle, mais on l'a absolument pas démolie. On y entrepose seulement maintenant des valises. Depuis Sarkozy, elle sert à entreposer des valises. Je précise aussi qu'il existe une chapelle au Conseil d'État dans laquelle on range des archives, mais quand on passe dans la rue, on peut encore voir les vitraux. Et quand on visite le Conseil d'État, on voit cette chapelle qui est en état. Il suffit de retirer les archives, elle pourra fonctionner. Donc, que les laïcars qui veulent tout casser sachent qu'ils ont encore du travail. Et je pense pas que demain, on va casser les chapelles et du Conseil d'État et du Palais de l'Élysée. Ce serait la preuve d'une grande imbécilité. Bien, je lis deux messages et nous passons à Lavarande. Ah ben ça va. Ah ben j'en ai besoin de lire trois messages. Merci beaucoup. Alors je les découvre avec vous. J'espère que ce ne sont pas des messages pour me gronder. Vous avez un gros rhume, prenez des décoctions de buis. Cela se trouve en pharmacie, mais bien sûr. Ben, j'ai pas vraiment un gros rhume, mais j'avais de la voix tout à l'heure au secrétariat et devant le micro, c'est en train de fiche le camp. Mais le buis, c'est très bien, je connaissais, je vous remercie et je vais m'en occuper. Je viens d'apprendre la nouvelle. SNCF et RATP seraient obligés de rembourser les retards de plus de 30 minutes. N'est-ce pas une revanche sur les prises en otage que nous avons subies avec grève et répétition? Alors, si la RATP s'y met aussi à être alignée sur la SNCF, c'est très très bien. Et à mon avis, ça doit être à cause du RER. Et c'est vrai que à un moment, je trouvais que dire qu'on était pris en otage quand il y avait des grèves, c'est un peu excessif. Mais c'est tellement à répétition, et quand c'est pas des grèves, c'est un caténaire qui s'enrhume, c'est une caténaire qui s'enrhume, c'est mille choses. Donc c'est vrai que nous sommes parfois un peu pris en otage. Eh bien, si la RATP est soumise au même régime que la SNCF, c'est très bien. Alors, Suzy Delair à 100 ans, avez-vous dit, elle les aura que... Pardon. Alors voilà un auditeur extrêmement précis qui doit être dans l'intimité de Suzy Delair. Suzy Delair a 100 ans, avez-vous dit, non, elle ne les aura que le 31 décembre prochain. Enfin, elle est dans sa 100e année, et je pense que ça valait un coup de chapeau, malgré tout. En tout cas, monsieur, merci de cette précision. Alors, pendant que nous y sommes, je précise que Daniel Darieux n'a pas encore tout à fait 100 ans. Elle est dans sa 100e année. Ça va vous éviter de m'envoyer un second message. Bien. Nous allons donc parler de la Varande, mais je fais une petite précision me concernant avant, et parce que ça touche un peu à la Varande. Je me demande si toutes les valeurs de la République qui n'a environ que 200 ans à vue de nez, si toutes ces valeurs sont compatibles avec celles de la France éternelle. Il y a probablement quelques valeurs républicaines qui peuvent s'intégrer avec les valeurs de la France. Mais je préférerais que l'on parle tout le temps des valeurs de la France et après éventuellement des valeurs de la République. Puis les valeurs de la France, elles regroupent le décalogue. Alors c'est quand même pas si mal que ça, mine de rien. J'en profite, avant de parler de la Varande, enfin d'écouter parler de la Varande par notre ami Delon, je répète ici que je suis monarchiste par raison. Je suis pas royaliste, je suis monarchiste. Parce que monos en grec, c'est le pouvoir d'un seul. Je supporte la République parce que je suis légaliste. Et je me sens beaucoup plus sujet que concitoyen. D'ailleurs, le mot consujet n'existe pas. Alors maintenant...

0: Quelques mots de la Varande. Moi, j'ai découvert la Varande à travers la lecture, mais la première grande découverte, c'est lorsque j'ai vu Ney de Cuire. Et avec le recul, j'ai un beau-père qui m'a élevé dans l'amour de la France. Alors, il y avait tout, Clovis, Napoléon, Vercingétorix, Cyrano de Bergerac, Joséphine Baker, etc. Et il m'a parlé quelques fois de la Varande, mais avec le recul, j'ai l'impression qu'il n'était pas aussi calé sur la Varande que sur le reste. Alors, c'est peut-être pour ça que je m'y suis intéressé un peu moins. Et puis, bah, j'ai fait la rencontre avec les amis de la Varande que vous présidez. Et là, je me suis dit, il est temps de me mettre un peu à jour. Alors, je peux pas assister à tout, mais j'ai assisté à 2-3 conférences qui m'ont bien plu. Et je régulièrement, entre 2 autres livres, je prends un livre de la Varande. Et puis, ayant un peu découvert le personnage, bah, la Varande correspond à tout ce que j'aime. Le châtelain, les chevaux, enfin, la campagne, etc. Voilà. Alors, cher président, puisque vous présidez l'association des amis de la Varande, eh bien, je vais vous demander de me raconter la Varande. Voilà, racontez-moi la Varande pour les nuls. Juste avant, je lis le dernier message qui est arrivé, pardon. Qui parle à l'oreille des chevaux, alias monsieur le marquis. Ah, c'est très gentil. L'homme qui parlait à l'oreille des chevaux, c'est moi, alias monsieur le marquis, bonne année à vous. Merci beaucoup, monsieur, ça me fait toujours plaisir quand on rappelle mon amour des chevaux, et ça nous éloigne pas du tout de la Varande.
1: Merci beaucoup. Avant de parler de la Varande, je voudrais quand même juste préciser quelque chose, c'est que vous avez parlé tout à l'heure de Michel Déon, qui est un grand écrivain que j'apprécie beaucoup. Eh bien, Michel Déon nous a fait le grand honneur de nous donner une préface pour un livre de la Varande qui s'appelle Promenade, qui est sorti en 2011 aux éditions Charles Hérissé, et qui regroupe les éditoriaux que la Varande avait donnés à un journal qui s'appelait La Nation Française. Et ces éditoriaux sont quand même très intéressants parce que un éditorial, ça permet à un écrivain de donner son humeur du jour sur tel ou tel événement, sur telle ou telle situation, sur tel ou tel sujet particulier. Et dans ce livre, qui a 150 pages à peu près, on aperçoit, on découvre toute la personnalité, parfois très intime, de Jean de la Varande face à la nature, face aux événements. Et c'est pour ça que je voulais rappeler la préface de Michel Déon. Alors maintenant, vous me parlez de la Varande. Effectivement, c'est un personnage assez extraordinaire qui a vécu dans son temps, contrairement à beaucoup d'autres qui vivent à Paris, lui a toujours vécu à la campagne. Et c'est peut-être ça qui lui a permis justement de découvrir plein de choses qui nous passent un peu inaperçues quand on vit en pleine ville, surtout à Paris, avec les activités répétitives,
0: le manque de recul.
1: Le manque de recul, exactement. Donc, pour vous parler de la Varande, tout simplement, rapidement, préciser qu'il est né au Chamblac, en Normandie. C'est une petite commune qui se trouve à côté de Bernay, dans l'Eure, que malheureusement, 3 mois après la naissance de son père, après sa naissance, son père est décédé, ce qui fait que sa mère, qui était d'origine bretonne, s'habituait un petit peu mal au caractère normand, et elle est repartie en Bretagne vivre à Rennes, près de son père, qui était l'amiral Fleuriot de Langle. Donc la Varande a passé toute sa jeunesse de petit garçon à Rennes, en Bretagne, et notamment il a fait ses études au collège Saint-Martin de Rennes, puis il a commencé l'école des Beaux-Arts à Rennes, et ensuite il a continué à Paris. Ensuite est arrivée la période de la guerre, la première guerre. Malheureusement, il était de santé fragile, puisqu'il avait un cœur qui était délicat, qui lui interdisait des efforts, etc. Ce qui fait qu'il n'a pas été pris comme militaire, et qu'il a demandé quand même à servir, et qu'il a servi en tant qu'auxiliaire infirmier à l'hôpital de Vernon dans l'Eure. Ça a été pour lui la rencontre assez cruel face à des hommes qu'il voyait arriver mutilés, complètement traumatisés par la guerre. Après la guerre, il est revenu vivre avec sa mère et son frère et sa sœur, puisqu'ils étaient 3 enfants, lui étant le dernier. Il y avait un frère aîné et une sœur qui s'était mariée avec un brio de la Crochet, et ensuite le petit Jean. Donc Jean de la Varande est revenu, il a terminé ses études des Beaux-Arts, il a commencé par être portraitiste. Et c'est le portrait qui l'a fait rencontrer sa future femme, qui avait deux enfants, et c'est en faisant les portraits des enfants qu'il a découvert cette jeune femme, qui était veuve, et il l'a épousée. Ensuite...
0: Excusez-moi... C'était la veuve de Raoul Latame,
1: qui était un cousin de l'aviateur qui avait traversé la Manche.
0: Voilà. Et cette dame, alors justement, c'est la question que je voulais vous poser, j'aurais peut-être pu trouver la réponse moi-même, c'était Jeanne Kuhlmann Rodrer. Elle était apparentée au Rodrer
1: Oui, effectivement, par sa mère, si vous voulez, elle était apparentée au Rodrer, et c'était, elle vivait au Havre.
0: Ah d'accord.
1: Sa famille vivait au Havre.
0: D'accord. Et pendant que je vous ai coupé la parole, mais je voulais en profiter pour dire tous les prénoms de la Varande, parce qu'il y en a un qui est quand même assez peu usité. Donc c'était Jean Balthazar Marie de la Varande.
1: Exactement.
0: Ah, c'est ça, c'est Balthazar, voilà ce que je voulais dire. Bien, donc... Il a eu un fils avec cette dame.
1: Alors, il a eu un fils, effectivement. Il avait des beaux-fils, puisque cette femme avait des enfants au moment de son mariage, deux enfants. Et alors, pour la petite histoire, ça va vous amuser.
0: C'est celle-là qui nous intéresse.
1: Exactement. Il avait un garçon, un beau-fils, donc, qui a épousé la fille d'Henri de Montfred.
0: Oh, oui.
1: Et c'est assez amusant, j'ai une photo du mariage où on voit Jean de la Varande d'un côté, Henri de Montfred, tous les deux en habit au mariage. Donc,
0: Montfred en habit, c'est déjà assez curieux.
1: Exactement. Donc voilà pour la petite histoire. Après son mariage, il a vécu donc toute sa vie au Chamblac, dans sa propriété de Bonneville, qui est une très jolie maison en briques roses, au milieu d'un grand parc qui est fort bien entretenu maintenant, puisque c'est sa petite-fille, Laure, qui a épousé le prince Charles-Édouard de Breuil, qui est maintenant la maîtresse des dieux de Bonneville. Ensuite, grâce à sa femme qui avait une certaine fortune, il a pu non seulement entretenir sa propriété, mais également, puisque cette propriété avait été un petit peu laissée à l'abandon et louée, etc., ce qui fait que, puisque sa mère était repartie en Bretagne, ce qui fait qu'elle avait besoin de beaucoup de travaux, c'est lui-même qui a fait ses travaux, puisqu'il avait un goût artistique assez prononcé. Il était manuel, puisqu'il a fait notamment des maquettes de bateaux, mais il était très habile de ses mains. Donc, il a restauré les boiseries, il a refait les tapisseries, etc.
0: Mais justement, pardonnez-moi de faire une incise. Moi, c'est pour ça que j'ai un peu quand même été voir de quoi il retournait. Mais je trouve que justement, c'est le parfait gentilhomme, parce que, on est dans le 18e siècle, quelque part, où il fallait absolument, pour un grand aristocrate, savoir travailler de ses mains.
1: Exactement.
0: Et la Varande correspond à cette notion de l'aristocratie. On a beaucoup reproché à Louis XVI de faire de la serrurerie, mais c'était pas parce qu'il était Bénet ou Cucu la praline, pas du tout. C'est parce qu'il avait appris à travailler de ses mains comme tous les aristocrates. Et la Varande rentre dans ce cadre.
1: Tout à fait. Il tournait le bois. Il a fait même des petites statuettes des chevaux, des petites statuettes de pères de militaires, etc. Parce qu'il était très habile de ses mains. Ensuite, grâce à cette femme, donc, il a pu non seulement travailler donc de ses mains, mais d'autre part surtout écrire, parce que très jeune, c'est quelqu'un qui aimait raconter des histoires. Donc toutes ces histoires, il les a écrites, puisqu'il a commencé à publier à un âge assez avancé, il avait 45 ans à peu près.
0: Ah oui, en effet.
1: Ce qui fait que pour un écrivain, c'est quand même déjà la deuxième partie de sa vie. Mais grâce à ça, il a pu sortir le premier de ses livres qui s'appelait Pays d'Ouche, qui tout de suite a été remarqué par la critique, puisqu'il a obtenu le prix des Vikings. Mmh. Et ensuite, il a sorti d'autres livres, comme Le Centaure de Dieu, qui a eu le Grand Prix de l'Académie française.
0: Et, attendez, alors, on est à quelle époque, là, à peu près?
1: Alors, la Varande est née...
0: Le prix de l'Académie française.
1: 1936 pour le Pays d'Ouche, et 1938 pour le Centaure.
0: Je vous posais la question, parce qu'entre les deux, en 37, il rate le Goncourt.
1: Exactement, parce qu'il avait écrit entre-temps Nez de Cuir, voilà, et c'est Nez de Cuir qui a raté à quelques voix le Goncourt.
0: Ça, c'est idiot, parce que c'est l'un des ouvrages les plus connus de la Varande.
1: Exactement, d'autant plus connu que ce livre a été tourné en film par Allégret, et les acteurs principaux, avec Jean Marais, bien sûr, vous avez raison,
0: et François Christophe. C'est comme ça que j'ai découvert la Varande. Enfin, j'en avais entendu parler, mais je vous dis, mon beau-père m'avait jamais forcé à lire la Varande, et puis un jour, j'ai vu ce film, et je le cache pas, en compagnie de Jean Marais d'ailleurs, qui était encore très fier, après la carrière qu'il avait fait, d'avoir tourné dans Nez de Cuir.
1: Mais alors, vous savez ce que vous dites, c'est tout à fait vrai, puisque Jean Marais, non seulement il a été fier de tourner dans ce film, mais vous savez que Jean Marais, il peignait. Eh bien, il a fait un autoportrait, son portrait, en costume de Nez de Cuir.
0: Ah, mais ça ne me l'a jamais montré.
1: Et j'ai eu la chance de le trouver un jour à Opus et je l'ai acheté parce que c'était vraiment une curiosité.
0: C'est, vous qui
1: c'est
0: oui,
1: moi qui l'ai.
0: Oui,
1: très
0: bien.
1: Vous voyez, c'est amusant quand même de voir qu'il a écrit, il a fait tourner dans beaucoup de films, mais celui-là l'a tellement marqué qu'il s'est lui-même
0: autoporträturé. Mais ce qui prouve qu'il avait eu un grand intérêt, parce qu'il ne l'a pas fait pour d'autres films, alors par conséquent, ça prouve que ça l'avait beaucoup marqué. Oui.
1: Et aujourd'hui, je ne sais pas si vous êtes de mon avis, ce film est tout à fait agréable à regarder parce qu'il est en noir et blanc, donc il n'a pas du tout vieilli.
0: Absolument. Ah ben moi je l'ai vu il y a un moment et j'ai emmené le DVD à la campagne pour le regarder à nouveau tranquillement et je trouve que c'est rudement bien fichu. D'abord l'histoire est formidable,
1: bien sûr,
0: c'est merci la Varande. Bon après c'est admirablement tourné et c'est formidable quand même qu'un comédien comme Jean Marais à l'époque a accepté de s'en les dire quoi quelque part.
1: Exactement.
0: On voit pas son visage tel qu'il était. Voilà. C'est formidable d'avoir au micro, on parle de Jean Marais avec Delon, c'est bien.
1: Voilà, donc si vous voulez, l'histoire de Nez de Cuir. Et puisque vous parlez du DVD, dans les DVD, il y a toujours des bonus. Et dans ce DVD, ce qui est amusant, il y a un des bonus où on voit l'arrivée de Jean de la Varande au cinéma pour la première de son film.
0: Là, il devait y avoir une grande émotion quand même. Parce
1: Que bien sûr.
0: Pour un auteur, surtout que c'était un auteur qui commençait, il avait plus 20 ans, comme vous l'avez dit, de voir une de ses œuvres qui.
1: C'est une de ses œuvres, mais c'est également l'histoire de sa famille, puisque Nez de Cuir, Roger de Tagebray, c'est un de ses grands-oncles, donc pour lui, c'était faire revivre l'esprit familial dans la personne de Nez de Cuir.
0: C'est un énorme plus.
1: Et alors, vous connaissez certainement l'histoire, c'est que la mère de la Varande, qui était très pieuse, avait l'habitude, le soir, de faire réciter la prière à ses enfants et à chaque fois elle faisait prier pour les ancêtres qui étaient décédés, donc elle parlait de différentes personnes de la famille et un jour elle laissait échapper le nom de Nez de Cuir, ce qui a tout de suite alerté Jean de la Varande et ça lui dit qui est Nez de Cuir, il a posé des questions, il est arrivé à l'histoire de cet oncle assez exceptionnel.
0: Voilà, il y a un rapprochement avec Basque de Fer, quelque part. Je profite une seconde pour rappeler que nous sommes sur Radio Courtoisie, nous sommes avec joie sur Radio Courtoisie, et que nous parlons de Jean de la Varande, avec Monsieur Delon, président de l'Association des Amis de la Varande.
1: Alors, pour continuer la vie de la Varande, donc, toute sa vie au Chamblac, il a écrit, puisqu'il il a écrit non seulement des contes, des nouvelles, des romans, des histoires, des études historiques, des études, des biographies, beaucoup sur la marine, compte tenu donc qu'il était le petit-fils de l'amiral de Langle. Il a écrit, vous voyez, c'est quelqu'un qui avait un éventail de sujets assez importants. Et malheureusement, donc, c'est en 1959 qu'il est décédé. Il était après une signature dans le Faubourg Saint-Honoré chez l'éditeur Lefebvre. Il est rentré chez lui, il avait un pied-à-terre Faubourg Saint-Honoré. Il est rentré chez lui, malheureusement. Il est décédé d'une crise cardiaque. Et ensuite, donc, il a été ramené au Chamblac, où il est enterré dans le petit cimetière qui jouxte le parc de sa propriété. Donc voilà la vie de la Varande, sachant que ce qui est très curieux, c'est que la Varande a été un écrivain très connu de son vivant, il avait de très gros tirages, il a été élu à l'Académie Goncourt, ensuite pour des raisons personnelles il a donné sa démission, mais il est toujours resté très aimé de ses lecteurs, et dès son vivant, si vous voulez, non seulement il a eu une Société des Amis qui a défendu son œuvre, mais également il y a eu des thèses qui ont été soutenues de son vivant sur
0: son œuvre.
1: Et tenez-vous bien, la première thèse, c'est une thèse par une jeune fille italienne, même pas française, italienne.
0: C'est quand même un hommage. Mais il n'était pas couvert d'honneur quand même. Bon, il a quand même eu le prix de l'Académie.
1: Et il a eu le grand prix de l'Académie française, donc pour Nez de Cuir. Et puis il a eu quand même aussi une distinction. Il était chevalier de l'ordre maritime.
0: Ah oui.
1: Les mérites maritimes, compte tenu donc de son histoire de la marine qu'il a écrit et de ses maquettes.
0: Et justement, son attirance pour la marine, bon, ça vient peut-être de ses origines, mais il y avait son goût personnel aussi, parce qu'on peut très bien être le fils d'un musicien et pas avoir envie de faire de musique.
1: Oui, mais je pense qu'il avait un grand-père assez exceptionnel. Vous savez, un des derniers qui a été, qui a navigué à la voile et qui d'autre part a connu également les machines. Donc il était tout à
0: fait
1: la transition. Il a été préfet maritime de Brest. Donc c'est quelqu'un qui était tout à fait...
0: Il a dû lui raconter mille choses quand il était enfant. Quoi.
1: Bien sûr, il lui racontait des histoires que Lavarande a repris après dans plusieurs de ses livres. Et également, il l'a aidé à faire des maquettes de bateaux. Il a fait naviguer ses maquettes sur l'étang de sa propriété, la Morinet, près de Rennes.
0: Voilà. Mais alors, est-ce qu'il a pris la mer souvent, Lavarande?
1: Alors, Lavarande a navigué un petit peu, mais pas trop, puisque le Chamblac n'est quand même pas au bord de la mer. Mais il raconte d'autres navigations qu'il a faites. Et ce qu'il a surtout fait aussi, ça c'est curieux, c'est qu'il a voulu passer une semaine dans un phare.
0: Ah oui.
1: Il l'a fait et il a écrit notamment un livre dans ce phare et qui n'est malheureusement jamais paru, mais c'est assez intéressant de voir sa réflexion au milieu de la mer en furie dans le Var.
0: Oui, mais justement, mais il y avait donc un attachement. Mais peut-être que s'il avait habité plus près de la mer, il aurait pris souvent la mer. Mais parce que quand je l'ai lu, puis que j'imagine le Chamblac que je connais, je me dis c'est quand même un peu difficile de naviguer au Chamblac.
1: Bien sûr.
0: Mais
1: la seule chose qu'il y a au Chamblac, c'est qu'il y a les grands vents maritimes, les vents d'ouest qui arrivent jusqu'au Chamblac. Puisque...
0: Il y a peut-être les bruits dans la maison.
1: Voilà, exactement. Et puis il y a tous ces bateaux qui vivaient entourés de ces maquettes.
0: Ça me fascine d'autant plus que j'ai un demi-frère que j'aime beaucoup, qui a eu des ennuis de santé, et ça va mieux maintenant, mais qui, quand il a été immobilisé, s'est mis à faire des maquettes de bateaux, et je suis toujours ému quand je vois des maquettes de bateaux, parce que c'est formidable, c'est un boulot monstre de faire des...
1: Exactement, et Lavarande, comme c'est en plus un écrivain, non seulement il a fait des maquettes, mais il l'a fait d'une façon un peu particulière, c'est qu'il les a mis dans des espèces de petites boîtes, avec tout un décor peint derrière, avec des lumières... de façon à pouvoir animer la maquette, et à chaque maquette, pour chaque maquette, il a écrit un petit texte pour raconter l'histoire.
0: Ah oui, il a fabriqué des dioramas.
1: Voilà, c'est ça, exactement. Tout à fait.
0: Alors, moi, je suis passé au Chamblac, mais j'ai jamais rien visité. Est-ce qu'on peut en voir? Est-ce qu'on visite le Chamblac?
1: Alors, mais bien sûr. Le Chamblac est un lieu très vivant, et le souvenir d'Avarande est encore très présent. Puisque vous parlez de Chamblac, eh bien, je vais vous répondre d'une façon tout à fait pratique, puisque vous savez que l'association, va assez régulièrement, tous les 3-4 ans, au Chamblac. Nous sommes invités, donc, par sa petite fille. Et, cette année, c'est le 130e anniversaire de la naissance de Lavarande. Et pour cet événement, nous irons au Chamblac et nous serons accueillis. Non seulement on pourra visiter le musée Lavarande, puisque dans la maison, il y a des pièces consacrées à Lavarande, où on retrouve ses maquettes, on retrouve son bureau, son atelier, plein de choses qui ont été reconstituées. Et très généreusement, nous sommes invités également à visiter les salons de la propriété. Et cette année est un petit peu quelque chose d'un complémentaire, puisqu'il y a une très belle orangerie qui était en très mauvais état et elle avait été, je dirais, défigurée par une serre qui avait été accolée à l'orangerie. Et là, Charles-Édouard de Breuil a complètement rénové l'orangerie et on pourra voir cette orangerie rénovée.
0: Vous avez la date ?
1: Oui, bien sûr. Ça sera le samedi 20 mai 2017.
0: Ah, on va essayer d'être là.
1: Donc, ça sera toute la journée. Nous commencerons dans une église assez particulière, puisque dans cette église, Lavarande a eu un choc émotif très important. Un jour, il était en promenade avec un de ses amis qui s'appelait Pierre de Graveron. Il y a eu un orage, il s'est réfugié dans cette église, qu'il ne connaissait pas, simplement, il savait qu'elle existait. Et dans l'église, il a trouvé une plaque sur laquelle était marqué « CJ ». Géant de Lavarande, 1600, etc. Donc, un de ses ancêtres, qui s'appelait Jean comme lui, était enterré dans cette église. Voilà, donc, et nous terminerons au Chamblac, et entre-temps, il y aura différentes... Peut-être une ou deux propriétés que nous irons visiter.
0: Ben, je vais noter ça.
1: Alors, cette promenade est ouverte, bien entendu, à tous les membres de l'association, puisque c'est une de nos activités, mais elle est ouverte également à ceux qui souhaiteraient y participer. Il suffit simplement de nous adresser un petit mot. L'association s'appelle Présence de Lavarande. Son adresse est 25 rue Violet, 75015 Paris. Et à la rigueur, donc, si on a un petit mot demandant que la personne veut participer, à ce moment-là, on lui enverra l'invitation. Mais il faut prévenir, puisqu'il y a un déjeuner au milieu de la journée, de façon à pouvoir que tout soit bien organisé.
0: Mais pour l'instant, vous n'avez pas encore rien lancé.
1: Ah non, non, non. Bien sûr.
0: J'attends tranquillement.
1: Tout à fait. D'accord. Alors, ça se passera en deux temps, là. Dans la fin janvier, on verra les renouvellements des cotisations pour les membres de l'association. Et puis, à peu près, comme c'est au mois de mai, vers le début avril, la première quinzaine d'avril, on enverra les inscriptions pour la promenade.
0: Bon, bah écoutez, alors, les amis de la Varande et ceux qui connaissent mal la Varande, notez tout de suite le 20 mai 2017, moyen d'aller...
1: D'être reçu chez Jean de la Varande.
0: D'être venir chez la Varande. Eh ben c'est une excellente nouvelle, ça. Qu'est-ce que vous recommanderiez comme livre à lire en premier si on veut découvrir la Varande?
1: Alors, moi, je vous dirais...
0: Vous allez dire
1: tous. Oui, j'allais répondre tous, parce que chacun, dans son style, est intéressant. Mais il y en a un que j'affectionne particulièrement, qui permet quand même de bien découvrir l'esprit de la Varande, et puis son écriture, qui est assez personnelle. Ce livre s'appelle « Les Manants du Roi ».
0: Ah bah voilà, j'étais sûr que c'était ça.
1: C'est l'histoire d'une famille, voilà. Si depuis la Révolution jusque dans les années 50, qui permet de voir, génération après génération, si vous voulez, eh bien, je dirais, la vie de cette famille dans les différents moments historiques de la France.
0: Bah c'est un peu comme les aristocrates, mais en plus...
1: Oui,
0: en plus fourni, en plus élaboré. Mais j'aurais répondu ça parce que bon, moi je l'ai lu bien sûr, mais j'ai conseillé à mes neveux, j'ai lisé ça et effectivement c'est par ça qu'il faut commencer parce que on découvre tout l'univers de la Varande.
1: Exactement. Bon, ceux qui aiment l'aventure aussi peuvent lire Nécuire, bien sûr.
0: Nécuire, oui.
1: C'est un très beau livre. Et puis le complément de Nécuire, qui est le Centaure de Dieu, si vous voulez, c'est un peu complémentaire. Mais chaque livre de la Varande permet de découvrir une facette particulière de son œuvre. Il y a des nouvelles qui sont merveilleuses. Je pense par exemple à un livre qui s'appelle Amour. Je pense à un livre qui s'appelle Heureux les âmes. Ce sont des recueils extraordinaires.
0: Mais ce qui est formidable aussi chez la Varande, bon, moi je dis ça parce que j'essaye d'écrire le mot juste, de faire attention, ce qui est un exercice très difficile. Et je trouve que la Varande, c'est une très belle écriture. Et je m'en suis rendu compte, il n'y a pas tellement longtemps, j'ai décidé, de temps en temps, quand je lis un livre qui me plaît, d'en relire des passages à haute voix. Mmh. Et là, on s'aperçoit qu'il y a quelque part une musique, et ça veut dire que l'écrivain y a peut-être fait très attention, était sensible aux allitérations, aux sons, etc. Et la Varande supporte très bien d'être lu à haute voix, je trouve.
1: Et ça rejoint tout à fait ce que vous disiez tout à l'heure. Vous parliez de Michel de Saint-Pierre. Eh bien, Michel de Saint-Pierre, dans un article sur la Varande, parle justement de la Varande qui doit être récit, enfin, parler à haute voix et les mots qui roulent dans la main.
0: C'est ça, voilà, oui. Ah ben écoutez, alors bon, si je me retrouve dans le même camp que Michel de Saint-Pierre que j'avais pas cité en parlant des aristocrates, ben ça me va très bien. Mais c'est vrai, ça, j'ai découvert ça il y a pas tellement longtemps, avec Stendhal aussi, de lire à haute voix quelques passages. George Sand aussi, là, je suis voisin. J'ai dit, tiens, je vais lire tout seul à haute voix des extraits de George Sand et on s'aperçoit qu'il y a une musique quelque part.
1: Exactement, c'est une musique, vous avez tout à fait raison.
0: Je ne savais pas que Michel de Saint-Pierre avait dit ça. Je suis très fier.
1: Donc voilà, si vous voulez, un petit peu pour la Varande. Il faut quand même parler aussi peut-être du dernier livre qui vient de sortir de la Varande, qui s'appelle « Mes contes des plaines et des bois ».
0: Ah oui, mais allez-y.
1: Qui vient de sortir aux éditions Via Romana, avec une préface de David Gaillardon et un avant-propos que j'ai signé.
0: Nous allons d'autant plus en parler que Via Romana était la meilleure maison d'édition du monde. Vous savez pourquoi? Parce qu'elle édite mes bouquins. Non, mais en fait, c'est vrai que...
1: Non, et puis Benoît Mancheron est un garçon vraiment que j'apprécie beaucoup.
0: Et Véronique sont des...
1: Tout à fait.
0: Ils font des livres, mais ce sont aussi des beaux objets en même temps. C'est pas des livres... Bon, il y a des livres qui sont intéressants parce qu'il y a dedans, mais c'est vraiment... Je vois, il est devant vous.
1: Exactement.
0: C'est un très bel objet. Oui.
1: Alors, avant de parler de ce livre, j'aurais quand même aussi parlé d'une dernière chose que vous avez évoquée tout à l'heure. Vous avez évoqué l'amour de... votre amour pour le cheval. Alors, vous savez que la Varande aussi était très attachée aux chevaux. Notamment, il a écrit un livre qui est extraordinaire, qui s'appelle « Le cheval roi ».
0: Oui.
1: Et également un autre ouvrage qui s'appelle « Son Altesse le cheval ».
0: Alors, j'en ai entendu parler, mais je ne l'ai pas lu.
1: Et alors, pour la petite histoire, savez-vous, mais certainement vous devez le savoir, qu'il y a eu un cheval qui appartenait au baron de Zuiden, qui s'appelait la Varande.
0: Oui.
1: Et qui était élevé, et qui était en station, au haras de Sey, près d'Argentan.
0: Oui. Alors, M. de Zuiden était le beau-père de... de Guy de Rothschild, c'est le père de Marie-Hélène de Rothschild. Mm-hmm. Et je savais qu'ils avaient un cheval qu'ils avaient nommé Lavarande. Alors, est-ce que c'est les Rothschild qui avaient envie de le nommer Lavarande, enfin, les Vilaines qui l'avaient nommé Lavarande, ou est-ce que l'entraîneur...
1: Pour la petite histoire, c'est dans l'ouvrage, donc, qui suis-je chez Pardès, sur Lavarande, il y a la photo de ce cheval.
0: C'est les couleurs des Vilaines. Ça doit être jaune et bleu, je crois, je suis pas sûr.
1: Voilà. Mais... Donc c'était pour la petite histoire.
0: Ah oui, donc bien, c'est bien. Mais je le savais, mais bon. Non, mais je suis très content que vous le rappeliez, parce que justement, en plus, quand on parle monde du cheval à travers la Varande, ou par exemple les aristocrates, on ne voit que le cheval de promenade et la chasse à cour. Mais les aristocrates ont eu aussi, à une époque où ça veut encore dire quelque chose, des chevaux de course.
1: Bien sûr.
0: Aujourd'hui, il n'y a plus beaucoup.
1: C'est plutôt les industriels ou les acteurs.
0: Les princes arabes.
1: Ou les princes arabes.
0: Mais quand on voit le programme de course à Longchamp, d'il y a encore 50 ans, on y voyait des noms ronflants, échappés du potin mondain. Aujourd'hui, non.
1: Alors, pour revenir aussi au cheval, c'est que Lavarande parle souvent du cheval dans son œuvre, bien sûr avec les chevaux de nez de cuir, mais également dans un ouvrage qui s'appelle « À ciel ouvert » qui a été édité il n'y a pas très, très longtemps par les éditions Terre de Brume, avec de très belles illustrations de Mathurin Meu, qui est un peintre breton. Oui. Donc « À ciel ouvert » où il y a notamment tout un chapitre sur le cheval.
0: Mais c'est parce que, bon, au Chamblac, comme dans d'autres propriétés de cette nature, les chevaux font partie de la famille, si j'ose dire.
1: En Normandie, effectivement, il y a des chevaux partout et des haras partout.
0: Surtout à une époque, en plus, où il n'y avait pas encore la bagnole.
1: Rappelez-vous, quand quelqu'un décédait, bien souvent, s'il avait un cheval, au moment, le jour de son enterrement, le cheval suivait le cortège.
0: Bien sûr, oui, absolument, oui. J'ai une histoire comme ça qui aurait peut-être pu amuser la Varande. Moi, c'est dans le petit village de Normandie où mon beau-père avait une maison. Il y a cette histoire-là d'un monsieur qui avait un cheval. Et à un moment, il l'avait vendu parce qu'il ne pouvait plus s'en occuper. Il l'avait vendu à un cirque qui s'en occupait d'ailleurs très très bien. Et puis, quand il est mort, le cirque a prêté pour la journée le cheval pour que on fasse cette tradition. Et c'était un ancien combattant, ce monsieur. Et il y a eu un arrêt après la messe et avant le cimetière, au monument aux morts. Et là, on a joué de la musique militaire. Et le cheval s'est souvenu qu'il était devenu cheval de cirque, il s'est mis à danser.
1: Ah, oh, très belle. Très belle histoire, exactement, tout à fait.
0: Voilà, bon. J'en profite pour dire que nous sommes sur Radio Courtoisie et nous revenons à Jean de Lavarande.
1: Donc, le dernier livre de Lavarande s'appelle « Contes des plaines et des bois » et c'est un recueil de 16 textes de Lavarande, relativement peu connus puisque ce sont des textes qui étaient dans les journaux et qui ont été réunis puisque le thème c'est la terre, la forêt et la chasse. Alors, ça va de 1936 à 1966, puisqu'il y a donc même un posthume, ce qui permet d'avoir un petit peu, le sentiment de Lavarande sur la terre, sur la forêt et sur la chasse durant toute cette période sur 30 ans. Alors, il y a des nouvelles très, très belles nouvelles. Moi, je pense par exemple à une nouvelle qui est parue en novembre 48 dans une revue qui s'appelle La Revue de Paris, qui s'appelle L'Absolution, qui est extraordinaire, l'histoire d'un jeune abbé, si vous voulez, qui se retrouve en pleine forêt, puisque son oncle est un garde forestier, c'est l'hiver, la neige tombe, à un moment il y a une détonation, enfin je ne voudrais pas vous raconter l'histoire, mais c'est assez un blessé, le prêtre est seul, puisque l'oncle est parti en ville, donc c'est une histoire assez poignante. Une autre nouvelle qui est assez extraordinaire aussi, s'appelle Le mariage de Mademoiselle de Montermeil, qui est sortie en 1944, qui est l'histoire d'une jeune fille, parce que Lavarande et les femmes, c'est toute une histoire aussi, il y a une manière de parler de la femme, de la magnifier, qui est assez extraordinaire, et là, cette Mademoiselle de Montermeil a un caractère très fort, et c'est amusant, enfin, c'est curieux de voir, justement, elle est célibataire, et il y a plusieurs prétendants qui se mettent en lice pour la conquérir, et puis il y en a un qui va la remporter. Mais c'est toute cette histoire,
0: Je sais pas, je vais vous donner mon sentiment.
1: Oui.
0: J'espère ne pas dire une sottise, mais vous me rectifierez. Moi, il y a beaucoup d'auteurs qui me font vibrer, ça, c'est comme ça. Mais, au niveau des vibrations, je mettrais Lavarande avec Rostand. Moi, quand je lis Lavarande, je me sens très français. Mais dans le sens le plus noble et le plus élégant et le plus ancien du terme.
1: Je pense que, si vous voulez, vous avez raison, parce que Lavarande, dans tous ses textes, il y a un idéal.
0: Oui, c'est ça.
1: Et c'est la défense de cet idéal, même avec des personnages, je dirais, très, très humbles, que ça soit le charbonnier, le paysan, etc. Et il trouve chez chacun la partie de noblesse qui existe en chaque homme.
0: C'est tout à fait vrai. Mais vous savez, il suffit d'aller encore aujourd'hui dans une chasse à cour, maintenant que les écolos sont un peu calmés sur le sujet. On voit les gens du village, c'est pas du tout ce qu'on nous disait, qu'ils détestent les gens du château, pas du tout, ils participent à la chasse à leur manière à eux. Ils suivent en vélo, ils indiquent où est passé le cerf, tu sais, et ils ont pas la casquette à la main en disant bonjour monsieur le marquis, mais... Il y a une espèce d'amour à la fois de leur terre, de leur lieu, de leur tradition. Et j'ai rarement vu des contestations. Et au contraire, c'est une espèce de communion comme ça.
1: C'est une communion, effectivement. Voilà, entre...
0: On retrouve dans la Varande.
1: Qu'on retrouve tout à fait.
0: Entre et... le métayer, ses employés, le patron, le châtelain, qui est parfois maire du village.
1: Exactement. Et je pense que pour eux, la chasse à cour, c'est une fête.
0: Oui, c'est ça.
1: Qui les concerne aussi bien que les chasseurs, si
0: et
1: vous voulez.
0: Surtout
1: c'est
0: qu'à
1: ça.
0: À la limite, on leur demande pas, allez les gueux et éloignez-vous, pas du tout, au contraire, ils font partie du jeu.
1: Et je vais vous donner trois lignes d'un écrivain qui s'appelle Gabriel Boissy, qui écrivait dans les Nouvelles littéraires en mai 37, « À travers les pages de la Varande souffle l'air d'un terroir heureux et fort. La constante présence d'un sol, de ses fruits, de ses mœurs, de ses champs, l'air d'une société parfois cruelle mais souvent sans haine, où le riche n'offense pas le pauvre, où l'aristocrate ne méprise jamais son compère de village, où chacun, bien à sa place, vaut sa valeur et rien que sa valeur d'homme. »
0: Ben écoutez, voilà, c'est exactement ce que je pense, mais c'est beaucoup mieux dit que par moi. Mais c'est la France, c'est la France de toujours. Mmh. Et malheureusement, c'est celle qui nous échappe, parce que maintenant, si on n'est pas d'accord, on est méprisable. Si on est un peu dessous, il faut vous flinguer. Enfin, et la Varande, c'est la vraie France, quoi, voilà.
1: Ben c'est la France du terroir, voilà. C'est quelqu'un
0: terroir.
1: Qui vit la vraie vie.
0: La vraie vie, oui.
1: Face à la nature, et la nature ne triche jamais, c'est ça. Là.
0: Ben... Mais c'est un bain de, je sais pas, lire la Varande, moi je me sens bien, voilà. C'est un peu bêta ce que je suis en train de dire, mais ça me console de tout ce qui se passe aujourd'hui où on est dans le mépris, dans la suspicion permanente, etc. Enfin, il y a encore des gens très bien, la preuve, nous sommes là. Mais j'aimerais bien revenir, moi vraiment, que l'esprit la Varande soit beaucoup plus élargi et baigne un peu tout le monde.
1: Je pense qu'en relisant ces livres, justement, on retrouve cette ambiance et cette atmosphère.
0: Alors, on a connu, moi, quand j'étais môme à la campagne, il n'y avait pas de problème. Ça ressemblait à ce que j'ai lu dans la.
1: Mais vous savez, moi, j'ai des antécédents aussi dans la Manche, puisque mes grands-parents sont normands. Je peux vous dire que les personnes qui vivent dans les petits villages encore aujourd'hui gardent ce bon esprit.
0: Absolument, oui.
1: Cet esprit terrien, c'est vraiment.
0: Oui.
1: La Varande, vous parliez de la chasse, mais la chasse à cour, bien sûr, il y a le gibier, mais il y a aussi d'autres animaux que la Varande apprécie beaucoup, ce sont les chiens.
0: Ben oui, évidemment.
1: Les chiens de meute.
0: Ça va avec.
1: Hein. Exact, ça va tout à fait avec. Et là, si vous voulez, il dit une très belle phrase, et je me permets de la citer. « J'ai tellement apprécié les chiens, je retrouvais en eux toutes les qualités vainement demandées aux hommes. La fidélité, l'activité et le courage. La déclaration de tendresse qui monte du fond des yeux brillants entre les oreilles du chien m'a toujours paru sans pareil, de celle dont rien ne peut faire douter. »
0: J'ai un message qui me dit « Vous avez dit, monsieur l'invité, ah ben non, c'est que vous êtes monarchiste et non royaliste. »
1: C'est vous-même qui l'avez dit, mais...
0: Bon, l'invité, c'est pas moi, je suis la partie invitante. Quelle différence y a-t-il entre les deux ? Ben, je vais aller très vite. La royauté, c'est point de vue, image du monde. La monarchie, c'est le pouvoir d'un seul. Voilà. Revenons à la Varande.
1: Alors, puisque vous donnez une définition, est-ce que vous me permettez de donner une définition que j'ai lue il n'y a pas très longtemps dans un livre que j'avais apprécié, sur la chasse, justement.
0: Ah oui, allez-y.
1: Et cette définition, c'est « La chasse induit l'intelligence et son corollaire, la ruse ». Est-ce que ça vous dit quelque chose?
0: Oui, oui. Et alors, c'est qui?
1: Eh bien, tout simplement, c'est Jean-Paul Chériguez de Olmeta, dans son livre « À table », qui a été édité en 2014.
0: Écoutez,
1: via Romana.
0: Là, vous m'avez piégé, mais très, très gentiment, je vous remercie. Mais je trouvais ça très bien, en plus.
1: Ben, c'est très bien. C'est une bonne définition.
0: Il nous reste une minute. Alors, donnez-nous vite les coordonnées. Alors,
1: les coordonnées de l'association Présence de la Varande, c'est donc 25 rue Violet, 75 015 Paris. Le numéro de téléphone 06 23 43 01 08. 06 23 43 01 08. Et je rappelle les activités rapidement. Il y a d'une part la promenade de Normandie, on l'a vu, ça sera le 20 mai 2017 et nous irons chez la Varande. Et également une conférence en général au mois de novembre. Et ensuite, nous donnons un bulletin et un idéaliste et un beau texte de la Varande numéroté uniquement réservé aux membres de l'association. Et la cotisation est de 38 euros par an.
0: Bien, eh bien, écoute, merci beaucoup. Avant que l'on coupe, je vais vous dire que la prochaine émission aura lieu le 8 février. Monsieur Delon, je vous remercie d'être venu et le temps est passé à la vitesse grand V.
1: Merci.
0: Merci beaucoup.

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1: 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À suivre, dans quelques instants, nous retrouverons en direct Géopolitique Profonde, dirigée par Nicolas Stocker, les dernières nouvelles de l'affaire Epstein avec Marc-Gabriel Draghi.
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0: La valse de Niésine à l'instant pour vous sur Radio Courtoisie. N'oubliez pas, tout à l'heure, nous retrouverons à 10h30 les controverses dirigées par Mike Borowski. 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Mais tout de suite, voici Géopolitique profonde dirigée par Nicolas Stocker. 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Sachez que vous pouvez intervenir au cours de cette émission par téléphone au 01 46 51 00 85 ou bien par courrier électronique à courtoisie@rc.fr. 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Il est 9h.
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0: Et bonjour Nicolas, c'est à vous.
1: Eh bien, bonjour Virginie, bonjour chers auditeurs de Radio Courtoisie, bienvenue en direct dans ce livre journal de géopolitique profonde. Nous sommes le 23 mai 2026. Merci à Virginie pour la réalisation donc de cette émission. Que ferions-nous sans nos techniciens et autres techniciennes? Et elle n'est pas des moindres, Virginie, pour la bonne marche de Radio Courtoisie. Nous avons aussi des bénévoles. Nous avons au moins un bénévole. Je pense que Sylvie est repartie, mais vaquée à ses occupations. Mais par contre, nous avons Patrick, qui est, si je ne m'abuse, présent. Patrice est présent, oui, voilà. Patrice est présent dans cette matinale. Il est revenu, lui, de vacances, Patrice. Donc, nous le remercions vivement pour tenir le standard. Tenir le standard, chers auditeurs, ça veut dire que vous pouvez passer des coups de fil, même s'il est préférable. Mais après tout, vous pouvez appeler. Ne soyez pas trop long, par contre, parce que des fois, le standard, et là, je pense que ça sera le cas, est pris d'assaut. Donc, soyez assez bref dans le questionnement qui est le vôtre ou la remarque, observation. Coup de cœur ou coup de gueule qui sera le vôtre lorsque vous aurez le standard. Sinon, vous passez par courriel électronique et bien évidemment, ces courriels vont venir jusqu'à moi et nous poserons les questions à l'invité du jour. Je rappelle, mercredi, eh bien, il y avait énormément de questions. Les questions sont certaines arrivées un peu tard, ce qui fait que je n'ai pas pu toutes les poser. J'essaie de faire en sorte de poser absolument toutes les questions. Donc, n'hésitez pas à envoyer les questions que Michel Dumas prépare son quatrain, hein, son quatrain du samedi. Il sera lu, bien sûr, comme le reste. Donc, voilà, nous aurons un moment d'échange. Nous allons faire une revue de presse ce matin, revue de presse avec l'invité. Hein. Vous savez que Lara est actuellement, Lara est actuellement en émission dans une matinale de géopolitique profonde, puisque les matinales de géopolitique profonde entre 7h et 10h tous les jours du lundi au samedi. Et donc, vous ne l'avez plus le samedi, mais vous l'avez le mercredi, un mercredi sur deux, maintenant dans le Libre Journal de la Résistance française. Voilà, bon, je pense que j'ai fait un petit peu le tour, donc je vais tout de suite, sans plus attendre, vous présenter l'invité du jour, un invité que j'apprécie particulièrement, que je connais maintenant, que j'ai appris à connaître au fil des mois, et presque, je dirais, au fil des années maintenant, que nous avons eu déjà dans ce libre journal de géopolitique profonde. Il s'agit de Marc-Gabriel Draghi. Bonjour Marc-Gabriel.
2: Bonjour Nicolas, bonjour à tous les auditeurs et auditrices de Radio Courtoisie. C'est toujours un plaisir d'être avec vous en ce samedi matin.
1: Alors, oui, ça fait un moment que ça n'était pas arrivé. Et puis maintenant, c'est vrai que Marc-Gabriel est un permanent de la matinale de géopolitique profonde. Vous le retrouvez sur beaucoup de médias alternatifs. Il est particulièrement apprécié et demandé par les uns et par les autres. Et il est, en tout cas le vendredi matin, mais c'est avec Lara dorénavant, dans les matinales aussi de géopolitique profonde, vous le trouvez en général entre 7h15 et 8h le matin. Eh oui, l'avenir est à ceux qui se lèvent tôt, et c'est le cas de Marc-Gabriel. Marc-Gabriel, je rappelle ton dernier ouvrage, c'est CBDC, une monnaie pour asservir l'humanité, KA édition, c'est bien ça ?
2: C'est bien ça.
1: Voilà, donc tu expliques en effet que ces CBDC, ces monnaies électroniques sont des monnaies ont comme objectif de nous asservir, et nous les envoyons le développement actuellement, justement.
2: C'est ça, le contrôle total, et c'est un livre, évidemment le thème principal sont les monnaies numériques, et notamment l'euro numérique qu'on nous prépare, mais qui est fortement ralenti, l'agenda est fortement ralenti jusqu'en 2029-2030, et ça parle aussi plus généralement de l'agenda de la grande numérisation qui va être réactivé à la rentrée prochaine avec évidemment la censure des réseaux sociaux et donc l'instauration de l'identité numérique par une voie détournée, mais aussi, on en parle assez peu, mais ça commence à arriver sur le devant de la scène et notamment dans les débats chez les médias alternatifs, c'est la fameuse facturation électronique qui est un contrôle fiscal permanent. C'est un thème qui reviendra certainement à la fin de l'année, en tout cas à la rentrée, quand une petite crise financière sera officialisée, je pense, en septembre-octobre.
1: Ah, prévision de notre Marc Gabriel, donc éventuellement une crise financière selon toi à la rentrée?
2: Bah, je pense que oui, là on y va quand même tout droit, on va peut-être y revenir avec les thèmes d'actualité, mais l'Agence internationale de l'énergie a quand même communiqué sur le fait que si la problématique autour du détroit d'Ormuz n'était pas solutionnée avant la mi-juin ou la fin du mois de juin, on allait sur une crise qui allait entraîner des pénuries suite au fait que plusieurs millions de barils ne peuvent pas être, on va dire, disséminés dans le marché international pétrolier. Donc, a priori, on pourrait aller sur certaines zones qui ne sont pas producteurs nets, sous-entendu l'Europe, aller vers un blocage complet d'une partie de l'économie et une très grande partie de l'économie, et en particulier au sein de l'Union européenne, puisque vous savez que l'été, c'est traditionnellement le pic de consommation de kérosène et de pétrole, notamment pour permettre les voyages et les vacances. Donc l'Agence internationale de l'énergie tire la sonnette d'alarme, et le Fonds monétaire international et la Banque mondiale, il y a quelques semaines, ont dit que s'il n'y avait pas de déblocage du détroit d'Ormuz, l'été allait être très très chaud, et surtout la rentrée qui arrivait après.
1: Eh oui, ben ça, on va y revenir en effet à la situation au Moyen-Orient dans un instant dans la revue de presse. Alors, est-ce que cette crise financière, ce sera le règne des marchands du temple, la fin du règne des marchands du temple? Hein, tu as remarqué ma dextérité à aller d'un livre à l'autre. C'est le gouvernement des banquiers, toujours KA édition, c'est ça? Que tu parles de quoi dans ce livre?
2: Ah, c'est le premier, c'est une histoire du capitalisme et justement des crises qui des fois sont organisées et qui sont conjuguées avec des agendas géopolitiques. Et je pense que c'est le thème d'actualité, puisqu'on voit bien que s'il y a crise financière et qu'il n'y a pas de déblocage, c'est en grande partie à cause d'une guerre israélo-américaine, pour ne pas dire une guerre israélienne au Moyen-Orient, puisque Trump a obéi à Benjamin Netanyahou, en tout cas a accepté d'intervenir d'après les informations qui avaient été fournies par Israël. Et ça avait été déjà le cas en 1973, à l'occasion du premier choc pétrolier, pour transformer d'une certaine manière la géopolitique du Moyen-Orient et du monde, mais aussi imposer une nouvelle économie, puisque je rappelle que Nixon, 2 ans avant le choc pétrolier de 1973, avait décorrélé la création monétaire de la monnaie mondiale qui était le dollar avec les stocks d'or. Donc on voit bien qu'il y a une conjugaison entre la géopolitique internationale, des conflits militaires et aussi la restructuration de l'économie mondiale. Je pense qu'on est en plein dedans actuellement sur l'année 2026 et qu'on n'a pas fini. Et je pense que vous avez raison, mon cher Nicolas, de poser la question, est-ce qu'on va se laisser faire ? Puisqu'on voit qu'il y a une prise de conscience dans l'opinion publique mondiale, même si elle est minoritaire évidemment, que certains grands événements se font pas forcément évidemment dans l'intérêt des peuples et des nations. Donc à voir ce que ça va donner cet été et à la rentrée, sachant que je n'apprends rien à personne. Nous sommes a priori dans la dernière année du mandat d'Emmanuel Macron, et nous, on va avoir des questions politiques nationales très prégnantes qui vont se poser sur cette dernière année de mandat, puisqu'on doit élire a priori un nouveau président.
1: A priori, s'il y a une élection, voilà.
2: L'élection
1: se déroule en 2027, ce qui n'est pas encore garanti. Très bien. Marc Gabriel, ta grande spécialité, c'est l'ordre, le nouvel ordre mondial. C'est tes premiers ouvrages, le grand Les êtres en marche, la grande narration vers la mort des nations. Est-ce que ce nouvel ordre mondial, avec l'agenda, c'est l'expression que tu affectionnes particulièrement, est-ce qu'il a pris quand même un peu de plomb dans l'aile au vu des derniers événements?
2: On en a parlé plusieurs fois ensemble, Nicolas, à ce micro et aussi au micro de, de GP. C'est un agenda qui est construit pour s'adapter aux événements, mais il a clairement pris déjà du retard. Et il y a certains volets qui ont été, on va dire, atténués. C'est un peu comme une maladie, vous savez, certains symptômes qui des fois sont cachés et certains médicaments qui agissent. Par contre, je pense que ça, la plus grande partie des retards n'est pas due à un homme politique, mais plutôt à un sentiment dans les populations. On en avait parlé ensemble, mais par exemple, la caducité du pass vaccinal a été permise, notamment grâce aux manifestations anti-pass en France, qui était quand même plutôt l'œuvre d'une population de retraités et qui avait fortement inquiété les services de renseignement, puisque on devait, souvenez-vous, préparer les élections présidentielles et la réélection d'Emmanuel Macron en 2022. Donc, ça a permis de mettre un terme à l'agenda. Il y a eu aussi le narratif de la guerre en Ukraine. La guerre en Ukraine n'est pas un narratif, c'est une vraie guerre, c'est un vrai conflit [S2] Eh oui. [S1] Avec des morts. Mais en France, il faut le dire, le gouvernement et l'élite politique se sert de la guerre en Ukraine pour nous imposer des mesures politiques et liberticides. C'est ça que je veux dire quand je parle de narratif. Je rappelle que la France, constitutionnellement et diplomatiquement, n'est pas en guerre avec la Russie, malgré le fait que le gouvernement se considère en guerre avec la Russie. C'est un peu compliqué, mais d'un point de vue institutionnel, nous ne sommes pas en guerre avec la Russie, a priori, c'est-à-dire il n'y a pas de troupes déployées officiellement. L'armée française n'a pas attaqué, n'est pas sur le front russo-ukrainien. Mais on voit que la guerre en Ukraine, par plusieurs facteurs, a ralenti l'agenda du nouvel ordre mondial et ce qu'on avait appelé aussi l'agenda 2030, par plusieurs aspects, surtout par un aspect déjà de non-adhésion des populations au soutien à l'Ukraine. Je le dis souvent, certains ont été prompts à aider les Ukrainiennes dans les premiers mois à accueillir des Ukrainiennes, mais ça s'est vite arrêté là quand on a vu les transferts massifs de millions et de milliards vers l'Ukraine, qui est un pays très très corrompu et dont on n'a pas une grande affection et un lien historique. Je veux dire, l'Ukraine, ça reste assez loin de la culture française et des liens d'amitié même entre puissances. Historiquement, on est même plus proche des Russes, même si l'Ukraine est évidemment un peuple frère pour ne pas dire un peuple très très lié à la Russie. Mais nous, historiquement, on est plus lié à la Russie. Donc, ce qui fait qu'il n'y a pas eu d'adhésion à ce narratif de guerre contre Poutine et contre la Russie. Et je pense que ça a affaibli sur plusieurs aspects cet agenda qui est en net recul, mais on le sent, le gouvernement et le régime macronien agitent certains chiffons pour réaccélérer certains volets et notamment la censure des réseaux sociaux. On l'a vu au début de l'année 2026.
1: Eh bien, on rappelle les livres donc de Marc-Gabriel Draghi à se procurer de toute urgence, si ce n'est déjà fait, chers auditeurs de Radio Courtoisie. CBDC, une monnaie pour asservir l'humanité, K.A. édition. Toujours K.A. édition, le règne des marchands du temple, c'est le gouvernement des banques. Et puis, c'est K.A. édition, c'est un petit peu l'éditeur historique de Marc-Gabriel Draghi. Vous avez la grande narration vers la mort des nations, le grand reset en marche. 2020 en 1 du nouvel ordre mondial. Je n'ai rien oublié.
2: Parfait, Nicolas.
1: Ah, très bien. Allez, on commence cette revue de presse tout de suite, chers auditeurs de Radio Courtoisie, avec, je dirais, sur un fond de nouvelles frappes attendues ce week-end même par nombre d'experts. Axios a relayé l'information de bruit de couloir, eh bien, comme quoi ce week-end, en fin de semaine, sur la Pentecôte, c'est ainsi certainement que le pseudo-chrétien Donald Trump veut fêter l'Esprit Saint descendant sur Terre, eh bien là, ce sont des bombes qui risquent de descendre sur la tête des Iraniens. Voilà, hein, ce ne sont pas des langues de feu, ou plutôt le feu au sens propre du terme. J'avoue que je m'étais à une époque scandalisé des propos du pape François lors du premier mandat de Trump. Le pape François, dans sa démagogie habituelle, avait contesté un brevet de bon chrétien à Trump en lui expliquant que lorsqu'on était un chrétien, on faisait des ponts et non pas des murs. Je trouve que c'est à peu près la seule chose qui restera des mandats de Trump, en tout cas du second mandat, c'est sa politique vis-à-vis des flux migratoires et sa politique sécuritaire et aussi son hostilité avérée et salutaire vis-à-vis du woke LGBT aux États-Unis. Hein, mais par contre, sur les questions internationales, on ne peut pas en dire autant. Donc, sur le fond de risque de bombardement, eh bien, Trump a d'ailleurs annoncé qu'il n'irait pas en cette fin de semaine au mariage de son fils. Il restera à la Maison-Blanche.

0: Sigabar, Tulsi Gabbard, directrice de la sécurité, du renseignement, pardon, la directrice de l'ensemble des services de renseignement américains, eh bien, qui annonce sa démission au prétexte d'une maladie de son mari, diagnostiquée d'un cancer des os. Mais il semblerait que ce ne soit qu'un prétexte et qu'il y ait des désaccords. Alors, Marc Gabriel, cette démission de Tulsi Gabbard annonce-t-elle de nouvelles frappes au Moyen-Orient incessamment?
1: Alors, ce qu'on peut dire déjà, c'est que c'est une démission emblématique. Oui. Tulsi Gabbard, tu l'as rappelé, mon cher Nicolas, est une figure du mouvement MAGA et d'une large coalition, hein, puisque rappelons qu'elle avait un profil démocrate et qu'elle avait rejoint l'équipe Donald Trump pendant les élections pour montrer en gros que Donald Trump, c'était un programme d'America First, où les intérêts américains allaient redevenir les objectifs prioritaires avant les ingérences internationales commandée par une petite puissance du Proche-Orient. Il faut le dire honnêtement, on aurait pu penser que Tulsi Gabbard aurait démissionné avant, notamment en fait au déclenchement de l'opération Epic Fury le 28 février 2026, il faut le rappeler qu'elle avait fait des déclarations contredisant les analyses israéliennes, notamment du Mossad, et les analyses du bureau de Benjamin Netanyahou, en expliquant que l'Iran n'était pas du tout en route pour élaborer une arme nucléaire. Et ça, c'était les déclarations des services de renseignement et de la direction des services de renseignement américains, chose que Donald Trump a refusé d'écouter en lançant l'opération Epic Fury. Et on voit bien que Tulsi Gabbard avait été forcée, contrainte d'avaler des couleuvres. Tulsi Gabbard avait rejoint l'équipe Trump comme figure politique de la non-ingérence, du projet de non-ingérence des États-Unis dans des coins du monde où Trump avait promis de se retirer. Rappelons-le, Trump a été élu sur des promesses de campagne de ramener les boys à la maison et même de se désengager de divers conflits, de divers conflits mondiaux je le rappelle, a été élu comme homme de paix. C'est-à-dire, c'est celui qui allait faire la paix en 24 heures ou en 48 heures en Ukraine et en Russie. C'est celui qui allait mettre un terme au génocide à Gaza. Alors là, on pouvait un peu plus en douter parce que, connaissant les liens de Trump avec certains officiels israéliens, c'était un peu plus compliqué. Mais en tout cas, il était celui qui devait tordre le bras à Benjamin Netanyahou. Et Tulsi Gabbard avait été contraint, pour revenir à la guerre en Iran, avait été contraint d'avaler des couleuvres et on aurait pu penser qu'elle démissionne avant. Là, a priori, et je pense que tu fais bien de le rappeler, il va y avoir une reprise, puisque les Iraniens ne veulent rien concéder et les Iraniens ont gagné sur le court et moyen terme. Pour l'instant, ce sont les Iraniens qui ont gagné le rapport de force entre les États-Unis, Israël et l'Iran, puisqu'ils ne concèdent rien et ils ne veulent pas accepter certaines concessions pour ne pas permettre à Donald Trump d'afficher même symboliquement une victoire. Donc Donald Trump va être contraint, entre guillemets, d'attaquer l'Iran et ça pourrait être, comme tu l'as dit Nicolas, ce week-end. Donc cette démission arrive quand même à point nommé pour Tulsi Gabbard, même si évidemment la raison principale est le cancer des os de son mari, qui est quand même une nouvelle un peu qui doit être très surprenante pour elle et dommageable, et qu'elle veut a priori l'accompagner. En tout cas, malgré cet état de maladie, c'est une nouvelle qui tombe à pic pour la figure politique Tulsi Gabbard.
0: Avec précédemment un de ses subordonnés à Tulsi Gabbard qui avait démissionné, ça avait fait grand bruit, c'était Joe Kent.
1: Joe Kent qui avait dénoncé le rôle d'Israël d'ailleurs.
0: Voilà, et Joe Kent, chef de l'antiterrorisme, qui est sur des désaccords profonds avec le Donald Trump en exercice. Non pas le Donald Trump candidat, mais le Donald Trump qui a trahi une partie non négligeable de ses promesses de campagne pour verser, pour basculer

0: J'ai envie de dire un petit peu comme lors de son premier mandat, on l'oublie un peu, mais outre le côté foutraque du personnage, les démissions qui s'enchaînent autour de lui, j'ai envie de dire qu'il recommet les mêmes erreurs que lors de son premier mandat, et il bascule, et cette fois-ci de façon encore beaucoup plus violente et rapide, vers le camp néo-conservateur, le camp aussi de l'AIPAC, de son autre soutien. Hein. Il est vrai que Trump, on l'avait un peu oublié pour ce qui nous concerne, ne voulant voir que le MAGA chez Trump. Trump avait été élu aux États-Unis et avait fait une campagne sur deux jambes, hein, comme tout bon bipède qui se respecte. Il y avait une jambe MAGA et puis une autre jambe qui était, il ne faut pas se leurrer, déjà avec un énorme soutien financier de l'EPAC, des lobbies sionistes, des groupes de pression sionistes, parce qu'on est sur Radio Courtoisie. Je voudrais bien m'excuser, cher auditeur, pour cet horrible anglicisme. Donc, les groupes de pression sionistes qui faisaient partie aussi de la majorité qui avait porté Trump triomphalement au pouvoir. Par contre, eh bien, au lieu d'essayer de jouer un petit peu sur les deux tableaux, on peut le dire aujourd'hui, il a trahi le MAGA. Et je pense que c'est très mauvais signe pour les mid-termes, Marc-Gabriel Draghi, c'est-à-dire les élections de mi-mandat.
1: Exactement. Alors, si je peux me permettre, dès 2020, sur Géopolitique Profonde et à la sortie de mon livre Le Grand Reset en mars, j'avais expliqué que Trump était une escroquerie dans le sens où il n'était pas un plein opposant au nouvel ordre mondial, mais c'était plutôt une construction de l'hyperclasse pour capter la révolte populaire du peuple américain qui en avait marre du mondialisme traditionnel sous les mandats de Barack Obama. Alors par contre, là où moi j'avais rejoint la plupart des analystes, c'est que pour moi, Trump était le plan B par rapport à Kamala Harris ou Joe Biden. C'est-à-dire en fait, il y a le mondialisme version, on va dire le mondialisme sorosien, le mondialisme traditionnel, et il y a le mondialisme qui est forcé de faire des concessions avec des aspirations de certaines populations à ne pas voir leur nation mourir. Et Trump, en fait, c'est un objet politique qui a été construit par des éléments de langage et par la manipulation du big data. Je l'avais documenté dans le Grand Reset en mars, où j'avais dit Cambridge Analytica, il y a des ponts. Alors là, justement, je vais prendre un mot du pape François. Il y a des ponts qui se sont faits et des liens qui existent avec Palantir. En fait, et Steve Bannon, on y reviendra peut-être après, on voit aussi avec les révélations autour de l'affaire Epstein, il y avait à partir des années 2015 une réelle motivation de la part de l'hyperclasse de contrôler et de structurer des mouvements nationalistes qui soient adossés à Israël. C'est-à-dire, en fait, on autorise le nationalisme et le patriotisme, mais il faut impérativement que tout mouvement patriote et national soit solidaire et soutien d'Israël. Et Donald Trump, en réalité, c'est le premier mouvement, le mouvement MAGA, c'est le premier mouvement politique, les États-Unis ont toujours été évidemment pro-Israël, mais c'est le premier mouvement politique à revenir vers le peuple, et Donald Trump parlait réellement au peuple. Mais la condition, le critère qu'il ne doit pas dépasser, c'est sa solidarité avec l'agenda israélien. Et on voit bien que tu l'as très bien rappelé, il avait déjà trahi en réalité ses promesses de campagne de non-ingérence quand il avait tué Qassem Soleimani sous les ordres de Mike Pompeo.
0: À la fin de son premier mandat.
1: Et on avait déjà dit, j'avais déjà dit, attention, c'est là où on voit bien qu'il n'est pas du tout libéré de ses liens avec les groupes de pression pro-israélien, et j'avais mis en doute. Bon, après, il suffisait aussi de voir la place que prenait Jared Kushner dans les conseils et l'administration Trump pour se rendre compte que Trump n'était pas si libre que ça des pressions sionistes et israéliennes. Après, pour revenir...
0: Et des milieux, Marc-Gabriel, néo-conservateur général. On oublie aussi, entre 2016 et 2020, cette âne battée expliquait qu'il allait arrêter la guerre en 24 heures en Ukraine, mais on oublie qu'entre 2016 et 2020, il n'est pas pour rien Donald Trump dans le forçage, je dirais, de l'intervention de la Russie en Ukraine d'opérations spéciales parce que il a contribué grandement lors de son premier mandat à l'armement de l'Ukraine, les missiles Javelin qui ont fait des dégâts considérables par exemple. C'est Trump qui les a livrés, hein, c'est encore, et là en effet, il y avait, et il faut dire toute ta clairvoyance par Gabriel, il y avait là une belle imposture.
1: C'est totalement juste et on le voit sur la structuration et l'organisation du futur conflit en Ukraine. On voit bien que Trump n'a pas du tout bloqué et stoppé les réseaux néoconservateurs. Il y a eu, alors il y avait des déclarations, il y avait éventuellement des apaisements et des relations entre Poutine et Trump, mais sur la structuration de fond, même on pourrait parler des biolabs, etc., en Ukraine, tout a continué à se passer de 2016 à 2020. Voilà. Et même sur d'autres problématiques. Alors après, moi, je prends toujours ce cas symbolique puisque c'est un peu ma thématique privilégiée, mais Donald Trump a aussi été élu, et on en a parlé souvent, j'en ai parlé souvent à ton micro, mon cher Nicolas, sur l'hostilité à la réserve fédérale. Il y a eu même plein de déclarations. Notre pays a été kidnappé en 1913, etc. Trump, il a été élu sur un fond d'hostilité à la réserve fédérale qui est, on va dire, le consortium qui symbolise le plus l'oligarchie américaine et le pouvoir justement de ces grandes banques apatrides des transnationales. Et la réalité, c'est que Donald Trump, malgré des déclarations et des attaques contre le gouverneur qui était à l'époque Jerome Powell, n'a jamais rien fait pour mettre à bas la puissance de la réserve fédérale et donc la puissance des grandes banques de Wall Street qui ont des intérêts transnationaux et pas seulement américains. Et on le voit là avec son deuxième mandat, il vient de nommer Kevin Warsh, le gendre de Ronald Lauder, le président du Congrès juif mondial, membre du méga groupe fondé par Bronfman et Les Wexner. Donc on voit bien que Donald Trump, il y a la posture, et tu en as très bien parlé, il fait des déclarations, des fois il y a des éléments qui vont dans le bon sens, c'est-à-dire il joue des fois un rôle un peu de court-circuitage, il y a des fois des choses qui sont intéressantes, mais la réalité c'est que sur le fond, et je pense que tu l'as parfaitement démontré, sur le fond, il a conservé les tendances et l'infrastructure du néoconservatisme américain et en fait de l'Amérique impériale, en fait de l'Amérique gendarme du monde qui place ses pions pour poser problème à d'autres grandes puissances.
0: Alors, toujours dans l'actualité de ces derniers jours, qui a encore très mauvaise nouvelle aussi pour le MAGA, la défaite de Thomas Massy, et puis on y reviendra sur l'affaire Epstein. Thomas Massy, c'est celui qui a forcé un peu la main des républicains autour de Trump et de Trump lui-même à, eh bien, justement, à être obligé avec Pam Bondi de divulguer les courriels électroniques, les millions de courriels électroniques sur l'affaire Epstein. Eh bien, il ne cessait de l'injurier, hein, le vieillard Trump. Là, quand même, on est un peu dans des espèces de violences séniles. Il envoyait des tweets rageurs contre celui qui avait été quand même un de ses soutiens. Il a tout fait pour le faire battre. C'est l'argent de l'EPAC qui l'a battu, qui l'a fait battre. Il allait même dire, après sa défaite, Thomas Massy, eh bien, j'ai voulu passer un coup de fil à pour féliciter mon vainqueur, mais il devait être à Tel Aviv, on ne sait trop où. Je n'ai pas réussi à le joindre. Voilà.
1: Et alors, je me permets, Nicolas, de te corriger, puisque tu as dit Thomas Massy a un peu forcé, il a beaucoup forcé la main à l'administration Trump, puisqu'il est à l'initiative, avec le représentant Rocana, de la rédaction de Epstein Files Transparency Act, qui est EFTA, c'est-à-dire la loi de transparence sur les dossiers Epstein. C'est lui qui est à l'initiative de cette loi et qui a porté l'initiative bipartisane pour forcer le ministère de la Justice à divulguer ces documents. Donc c'est un élément, c'est la cheville ouvrière de la divulgation des dossiers Epstein. Alors il a évidemment beaucoup communiqué, évidemment c'est une défaite pour le mouvement, le véritable mouvement America First, parce que beaucoup de gens ont rejoint Massy hein, depuis la défection de Trump à la volonté de faire l'Amérique plus forte et l'Amérique en premier. Ce qui est certain, c'est que c'est une terrible nouvelle à la fois pour les États-Unis, mais aussi à la fois pour nos pays. Parce que Thomas Massy avait posé les enjeux de cette élection, c'était de savoir si Israël dominait encore la vie politique américaine. Et la réponse, c'est oui. puisqu'il a perdu à 55-45. Et je pense que cette question qui doit se poser sur nos, sur notre,
0: on se demande s'il n'y a pas de trucage. Hein. On se demande quand même s'il n'y a pas eu aussi une élection truquée, ce qui est d'ailleurs un. Alors là, c'est le comble, c'est la cerise sur le gâteau quand on sait que Trump a toujours, c'est toujours, et à mon avis, à juste titre, indigné qu'on lui ait volé l'élection en 2020. Il faut savoir qu'il fait exactement la même chose.
1: Et là, bah, la question se pose parce que Ed Gallerin, donc l'adversaire, bat Thomas Massie de 10 200 voix et il y aurait eu 10 800 voix électroniques, vous savez, les fameux.
0: Ah bah tiens donc.
1: Les voix et les voix par correspondance et qui 10 800 qui auraient été en faveur, donc qui auraient fait basculer évidemment l'élection. Bon, c'est des questions évidemment qui se posent. Thomas Massie, je sais pas ce qu'il va décider de faire. De toute manière, ça paraît très compliqué. On l'avait vu avec les quatre Trump de revendiquer une éventuelle triche de l'adversaire. Mais en tout cas, ce qui est certain, c'est que Thomas Massie avait posé les bonnes questions sur l'action de Trump et sur la domination de la vie politique américaine par Israël. C'est une question qu'on devrait se poser aussi chez nous, puisque là, sur les dernières révélations qui ont été faites là, sur la campagne des élections municipales, on voit bien que l'ingérence russe n'est a priori pas l'ingérence qui, la plus importante dans notre pays, et c'est la moindre des choses de le dire, puisque a priori, il y a des ingérences israéliennes qui aurait été réalisé en pleine campagne municipale, notamment contre des candidats LFI. Alors qu'on aime ou pas la France insoumise, c'est pas la question. La question est de savoir s'il y a des États étrangers qui s'ingèrent dans les campagnes politiques. Et a priori, Israël s'ingère dans nos campagnes de manière beaucoup plus importante que peuvent le faire les Russes.
0: Alors, autant c'est vrai que l'influence des lobbies sionistes reste particulièrement importante aux États-Unis et font encore les élections, autant l'opinion publique américaine est en train de basculer totalement. C'est terminé. C'est-à-dire qu'une opinion publique qui était très favorable à l'État d'Israël ne l'est plus aujourd'hui. Il y a, rien que sur ces quelques derniers jours, hein, on va pas revenir sur... le génocide à Gaza, on ne va pas revenir sur la purification ethnique au sud Liban, mais où les chrétiens en prennent aussi pour leur en prennent aussi plein la musette. Hein. Il n'y a pas que les Arabes musulmans, je le dis pour la droite attardée, qui considère qu'Israël est le meilleur bouclier contre l'islamisme. Il faut bien savoir que eh bien, parmi les premières victimes des Israéliens, par exemple au sud Liban, mais aussi à Gaza, il y a des chrétiens encore. Chez les Palestiniens, eh bien, ils sont exterminés exactement comme les autres, et sans parler des brimades, des humiliations que peuvent subir les chrétiens en Israël jusqu'à Jérusalem. L'exemple le plus flagrant, évidemment, j'aimerais que nous en dises quelques mots, c'est l'infâme petit gros Itamar Ben-Gvir, qui est vraiment un individu répugnant, qui affectionne un petit pins avec un nœud coulant. C'est-à-dire que c'est l'homme de l'apartheid israélien. Itamar Ben-Gvir, c'est on pend les terroristes palestiniens. C'est une loi qu'il a initiée pour exécuter, pour condamner à mort des terroristes palestiniens. Ce qui, alors, il signe par là même l'État d'apartheid que représente aujourd'hui l'État d'Israël. Et donc, il y a eu cette flottille. Alors, on peut penser ce qu'on veut de ceux qui étaient sur cette flottille. Hein. Moi, ce ne sont pas des amis politiques, ce n'est pas le sujet. Mais là, l'humiliation, justement, et le fait de jouir de cela, parce que c'est un Itamar Ben-Gvir, est quelqu'un qui jouit justement d'humilier, de montrer le suprémacisme juif israélien, et donc qui humilie ces militants de la cause palestinienne. Quel est ton ressenti sur ces images qui ont choqué jusque dans le gouvernement israélien, hein, Gideon Sar, le ministre des Affaires étrangères, s'est indigné en disant « Itamar Ben-Gvir, tu es la honte du gouvernement israélien car tu as ruiné tous les efforts qui sont les nôtres pour essayer de donner une bonne image à l'étranger par cette mascarade honteuse ».
1: Alors, ce que je vais dire, c'est, alors déjà, il y a eu une indignation internationale de tous les pays du monde. Je rappelle quand même que Giorgia Meloni...
0: Même Zemmour s'est indigné. Même
1: oui. Alors par contre, sur les indignations israéliennes, je serais un peu plus mesuré. C'est que je pense que c'est de l'hypocrisie, puisqu'en fait, Itamar Ben-Gvir, en réalité, a démontré justement la réalité du traitement israélien des à la fois des Palestiniens mais en fait des militants pro-palestiniens. Ce qui est reproché à Itamar Ben-Gvir, et en fait tu l'as parfaitement démontré dans ta présentation, c'est de révéler le vrai visage d'Israël. Et on dit tout le temps ah oui, c'est le gouvernement Benjamin Netanyahou, Bibi, l'extrême droite, mais la réalité, c'est, on va le voir puisqu'il y a des élections qui vont intervenir au mois de septembre, des élections anticipées qui vont intervenir fin août, début septembre en Israël. La réalité, c'est que le visage d'Israël, c'est ça. Alors après, il y a des politiques qui sont beaucoup plus fins qu'Itamar Ben-Gvir, qui est un gros lourdeau, comme tu l'as présenté dans ton introduction, et qui en fait porte préjudice, puisque à un moment où Israël commet un génocide à Gaza, fait une épuration ethnique au Liban et détruit une grosse partie du patrimoine chrétien, oui. Et ça, il faut quand même le dire, des monastères, il n'y a pas oui. seulement des calvaires qui sont oui. détruits par des soldats israéliens, il y a du patrimoine des monastères, des abbayes, des vieilles églises qui sont pluricentenaires, pour ne pas dire plurimillénaires, qui ont...
0: Quand on pense que Sarah Knafo est membre en tant que au Parlement européen de la commission de défense des chrétiens d'Orient, Knafo qui n'a pas un mot, et alors parlons de la malheureuse, quand même, elle s'est perdue en politique, Marion Maréchal Le Pen, censée être une bonne catholique, une bonne chrétienne, et qui soutient ce genre de d'agissement israélien, et de qui en effet sont anti-chrétiens.
1: Et totalement. Et même, alors les Israéliens, sur le massacre et la destruction, ils ne font en réalité pas de distinction entre musulmans et chrétiens. C'est des Libanais, c'est des Arabes palestiniens ou des Arabes libanais, ils font pas de distinction. Par contre, la réalité, c'est qu'on sent bien une agressivité et une hostilité des Israéliens contre les symboles chrétiens. Les crachats, les agressions de religieuses en pleine vieille ville de Jérusalem, on voit bien qu'Israël est dans une perspective très, très belliciste à l'égard de tout le monde, de tout ce qui n'est pas israélien et tout ce qui n'est pas suprémacisme juif. Et pour revenir à ta question, l'indignation a été internationale, notamment Giorgia Meloni a convoqué l'ambassadeur d'Israël et elle a dit que c'était inadmissible. Après, il y a les mots et il y a les régimes de sanctions. Je rappelle que l'Union européenne n'a pas été en capacité d'imposer des sanctions par rapport aux accords commerciaux et même de défense contre Israël, tout simplement parce qu'il y a des pays des pays qui sont favorables au gouvernement de Benjamin Netanyahou par la corruption, et il y a toute l'hyperstructure de l'Union européenne qui se tait et qui ferme les yeux sur les exactions israéliennes, même là quand il s'agit de ressortissants européens. Parce que, comme tu l'as très bien dit, on en pense ce que l'on veut, c'est globalement des gauchistes, mais le rôle de cette flottille, c'était d'amener de l'aide humanitaire, et elle a été interpellée dans les eaux internationales, ce qui constitue un acte de piraterie au sens du droit international. Alors vous me direz, oui, ben, le droit international et Israël, c'est presque un oxymore, ça n'existe pas le droit international.
0: Reconnaissons quand même que les gauchistes ne sont pas les premiers à respecter un quelconque droit. Ils sont, je dirais, en face de ceux qui ne le respectent pas. Mais on le voit, par exemple, dans des pays comme la France, le gauchisme ne respecte pas non plus le droit.
1: C'est tout à fait vrai. Après, je pense qu'il y a quand même la finalité, c'est-à-dire ça reste un bateau qui transporte des médicaments et de la nourriture. Voilà.
0: Voilà. Un blocus complet de Gaza, c'est ignoble.
1: Voilà. C'est ignoble et ça devrait quand même réveiller les fervents défenseurs des droits de l'homme en France qui sont promptes à s'offusquer quand il y a certaines manifestations dans les rues de Paris. Par contre, quand il y a des véritables suprémacistes et des gens qui tuent, là on parle de meurtre, et qui commettent des crimes, sans parler des viols, etc., qui ont été révélés par des enquêtes du New York Times et qui font l'objet de poursuites par Gideon Sarr, comme tu l'as dit, le ministre des Affaires étrangères israélien, et par Benjamin Netanyahou, on pourrait quand même se dire que la France joue un rôle international beaucoup plus prégnant et beaucoup plus concret. La réalité, c'est qu'il y a des demi-condamnations. Là, quand on voit la différence entre la condamnation de notre ministre des Affaires étrangères. Alors déjà, on parle de notre ministre des Affaires étrangères. C'est-à-dire en Italie, c'est la première ministre qui condamne. Nous, c'est Jean-Noël Barrot. Et c'est Jean-Noël Barrot qui condamne avec des pincettes en essayant de ne pas faire d'impair pour ne pas se faire disputer et gronder par Caroline Yadan. J'invite les gens à aller voir le message de condamnation sur Twitter de Jean-Noël Barrot. C'est une perle de « en même temps macronien ». C'est-à-dire, ah, c'est pas bien Israël, mais bon, Israël, c'est presque Israël a le droit de se défendre, hein, face à des médicaments et à des boîtes de raviolis.
0: Ah oui, mais Israël a le droit de se défendre. C'est Golnadel sur CNews.
1: c'est exactement ça. Mais ça pose évidemment la question de la déliquescence de notre classe politique et la même question qu'a posé Thomas Massy, je le répète, la domination d'Israël sur notre classe politique et sur la vie politique française. Et je pense que c'est la question qui doit revenir dans les prochains mois, si on a l'occasion évidemment d'aller aux urnes.
0: Très bien. Alors, on n'est plus très loin de la pause méridienne. Donc, pas de questions pour le moment d'auditeurs. Je ne sais pas ce que vous faites. Est-ce qu'ils sont tous partis en week-end prolongé de la Pentecôte, en fin de semaine prolongée de la Pentecôte, c'est à se s'interroger. Alors qu'à un moment, les questions tombent comme gravelottes et que les sujets sont particulièrement polémiques, ou alors peut-être que vous vous préparez, mais dépêchez-vous, hein, parce que si les questions arrivent à 10h25, ne faudra pas me reprocher de ne pas, hein, qu'il restera plus que 2 minutes, de ne pas avoir posé vos questions, hein, ou lu vos remarques, chers auditeurs, faut savoir. Donc, il reste 2-3 minutes avant la petite pause du Bobino. Peut-être juste un, avant d'aller vraiment sur le vif du sujet du dossier Epstein, peut-être quelques mots sur l'actualité française. On aurait pu parler de l'actualité en Russie, en Ukraine. Moi, je le dis, nous jouons avec le feu. Nous jouons avec le feu, avec les drones frappant dans la profondeur un État nucléaire comme la Russie. Cela va très mal finir. Et si ce n'est pas le 23 mai que ça finit mal, ça va mal finir. Ça va très mal finir. Nous aurons une escalade. Elle est quasi inéluctable, je le pense. Vous pouvez d'ailleurs en dire deux mots. Marc Gabriel des tensions et des lignes rouges franchies par les Kiévo-Otaniens, l'OTAN en fait, finalement beaucoup des services français et britanniques. Hein. Macron nous met une cible dans le dos des Français, c'est pas nouveau. Et peut-être même finira-t-il par s'engager dans la guerre en Iran. Ce type cherche une guerre, il est malade, c'est pas possible. Bon, peut-être un mot sur l'Ukraine, et puis après, juste rapidement sur l'Ukraine, et après, une question d'actualité française.
1: Je vais essayer d'être le plus pragmatique possible et concis. Sur l'Ukraine, concrètement, on est dans une situation internationale où la France devrait se rapprocher de la Russie d'une manière ou d'une autre. C'est-à-dire dans une problématique mondiale où nous ne sommes pas producteurs nets, j'apprends rien à personne, de pétrole ni de gaz, que la rentrée, je l'ai déjà dit, va être compliquée, on devrait aller vers une solution diplomatique au conflit en Ukraine et peut-être redevenir, vous savez, des adultes et ne plus se comporter en enfant, à vouloir une guerre aux frontières de l'Europe pour en réalité légitimer un agenda européen de supranational et de fédéralisme européen. La réalité, c'est qu'on le voit, ça ne prend pas du tout ce chemin. La guerre qui a été choisie par l'OTAN et par Macron, c'est la guerre en Ukraine. Là où je pense que l'OTAN et le pouvoir macrono-européen n'a pas les moyens de s'insérer ou de s'immiscer dans le conflit en Iran, à part déplacer un porte-avions et dire « vous voyez, on est là ». On est présent si on doit solutionner des problématiques dans le conflit. La réalité, c'est que la guerre qui a été choisie, malheureusement, c'est la guerre en Europe. C'est-à-dire les défenseurs de l'Europe sont ceux qui veulent la guerre sur le sol européen. Et je pense que je suis tout à fait d'accord avec toi. Au bout d'un moment, ça va devenir grave, puisque plus le temps passe, plus nous avons des millions de morts de part et d'autre. Bon, évidemment, surtout en Ukraine, mais aussi en Russie. Et il y aura des problématiques qui vont se poser, puisque il y a une cristallisation des problèmes qui pourrait à terme déboucher sur une volonté de la part de la Russie qui a quand même, qui est quand même plutôt patiente dans ce conflit, à comment dire, à pratiquer ou à mener un coup qui soit décisif. Voilà. Et c'est à espérer que ça ne se fasse pas, évidemment, au détriment de nos pays. Mais malheureusement, nos gouvernants l'auront cherché. Et on voit que rien n'est fait pour mettre un terme, ou en tout cas adoucir. Parce qu'en réalité, on n'est pas obligé de dire on a perdu, Poutine est le grand gagnant. On pourrait aller vers des solutions diplomatiques et aller sur des statu quo avec une Ukraine qui soit de toute manière sacrifiée, mais presque avaliser certains gains russes tout en, donc faisant des concessions, mais en négociant aussi une certaine victoire pour l'Union européenne, ça ne prend pas du tout ce chemin-là. Et oui, plus le temps passe, plus les risques vont devenir grands, surtout qu'on voit qu'il y a des conflits qui sont en train de s'ouvrir dans d'autres coins du monde. Donc les risques vont de plus en plus être importants pour nos pays et pour les puissances nucléaires.
0: Merci Marc-Gabriel. Allez, juste un mot sur l'actualité française. L'information, c'est le Conseil constitutionnel contre les gueux, le Conseil constitutionnel contre les Gaulois réfractaires, contre les Français, ces ZFE qui, grâce à une loi, a été finalement interdite, hein, s'est retrouvé retoqué comme cavalier législatif par le Conseil constitutionnel. Donc retour des ZFE, des parlementaires, semble-t-il, vont chercher à permettre, à établir une loi, cette fois-ci définitivement, pour interdire les ZFE. Hein, est-ce que ZFE, donc évidemment, c'est-à-dire le fait pour les gueux, pour le dire pour les auditeurs, hein, qui ne sauraient pas ce que c'est que les ZFE, hein, ces zones. Rappelez-moi l'acronyme.
1: Zone à faible émission.
0: Faible, voilà. Faible, F de faible émission. Qui tend à interdire de centre-ville tout véhicule qui n'est pas neuf ou presque neuf. Et demain, à mon avis, à part les véhicules électriques, on ne pourra plus du tout faire passer un véhicule thermique. Donc, évidemment, ceux qui ont des voitures qui ne sont pas flambant neuves, et c'est déjà beaucoup le cas à Paris, de toute façon, tout est fait quand on voit à Paris, il n'y a plus de bouchons à Paris, merci Madame Hidalgo, merci Monsieur Grégoire, puisqu'on a fait en sorte que les Franciliens ne viennent plus à Paris, donc comme ça les choses sont simples, on n'en veut pas de ces vilains gueux, d'ailleurs c'est comme les trains de banlieue, ce qu'on appelait les trains de banlieue, ne marchent pas, ne fonctionnent pas, on a envoyé Castex hein, pour détruire les transports en commun, d'abord de Parisiens avec la RATP et puis maintenant de la SNCF. Castex, c'est l'incompétence incarnée et évidemment, il fait des dégâts considérables comme il en avait fait à l'époque du Covid en tant que Premier ministre. Les ZFE, Marc-Gabriel.
1: Rapidement sur les zones à faible émission, et il y a aussi le volet zéro artificialisation nette, c'est-à-dire réduire la consommation foncière et faire en sorte on ait plus de mal à construire sur des terrains nus. Pour le dire simplement, le Conseil constitutionnel a obéi au gouvernement, puisque à peine l'adoption de la loi de simplification avait été concrétisée, que le gouvernement avait dit: c'est pas grave, le Conseil constitutionnel va considérer que c'est un cavalier législatif et ça sera retoqué. Et là, ça passe devant le Conseil constitutionnel et c'est exactement ce qu'avait prévu le gouvernement, c'est ce qui s'est passé. Donc on peut évidemment se poser la question, sachant que le Conseil constitutionnel, par l'intermédiaire de son président Richard Ferrand, est très docile et solidaire de la Macronie, sachant que normalement, Sébastien Lecornu l'avait dit au début de sa prise de poste, le Parlement allait être respecté, c'est-à-dire la volonté populaire émanant via le Parlement allait être pleinement respecté. C'est pas le cas. On voit que c'est les juges qui décident de ce qu'on a le droit de faire ou pas en France. Le cavalier législatif, et je m'arrêterai là, c'est une appréciation. Oui. Un cavalier législatif, c'est quoi? C'est de dire que sur cette loi de simplification, le fait d'avoir abrogé les ZFE et le ZAN, c'était un élément qui n'était pas lié au texte. Et en réalité, quand vous regardez le texte était une loi de simplification. Donc le fait d'abroger les ZFE et les ZAN, c'était d'améliorer, on va dire, les normes et le régime juridique pour éviter des problématiques de circulation, justement, de voitures trop vieilles dans certaines villes ou des problématiques de construction. Donc le cavalier législatif n'est même pas certain, c'est-à-dire il y a en argument juridique, on voit qu'il y a une grosse marge d'appréciation, et comme par hasard le Conseil constitutionnel a suivi l'avis du gouvernement. Donc on peut évidemment se poser la question de l'indépendance des pouvoirs, et en tout cas ce qui est sûr, c'est qu'on vit, on en a déjà parlé, on vit dans un gouvernement des juges, mais surtout un gouvernement des juges qui va toujours dans le même sens. Parce que, je le rappelle, à l'occasion du pass sanitaire et du pass vaccinal, le Conseil d'État et le Conseil constitutionnel ont validé des mesures liberticides et attentatoires aux libertés sans problème. Tout est passé crème. Et là, par contre, les ZFE qui visent à embêter les classes sociales populaires et les gens qui travaillent, ben non, là, du coup, là, ça va pas. Donc, c'est un scandale, et j'espère que des députés vont se mobiliser pour rédiger une véritable loi d'abrogation des ZFE et du ZAN. Ça va être quand même compliqué, puisqu'on voit que le gouvernement a établi un calendrier de travaux parlementaires qui pourrait faire en sorte que cette loi d'abrogation des ZFE n'intervienne pas avant la fin 2026 ou début 2027. Donc vous comprenez bien que ça va se jouer à peu de choses pour que cette loi passe, si des députés la proposent, avant l'élection présidentielle.
0: On rappelle aussi le rôle de l'Union européenne, hein, dans cette...
1: Évidemment, oui, oui. C'est que de la transposition de normes et de directives européennes. C'est très pertinent de le rappeler.
0: Très bien. Merci Marc-Gabriel. Un auditeur, bonjour messieurs. Alors je suis tout à fait d'accord avec ce que dit cet auditeur. Entre Trump et Harris, j'ai préféré le moins pire. On voit que même en essayant d'être lucide, on peut être circonvenu. Déjà les pieds noirs avaient cru en De Gaulle. C'est une bonne leçon pour les élections présidentielles de 2027. Le système est totalitaire et il ne peut y avoir de sauveur providentiel. Bien à vous, aux bénévoles et aux techniciens. Vous êtes d'accord avec ça? Bon, moi, je parlais, bon, sur De Gaulle, je suis gaulliste, donc je m'abstiendrai, mais le reste me semble excellent.
1: L'analyse est excellente.
0: On est d'accord. Très bien. Alors, écoutez, je propose une courte pause, chers auditeurs. Vous êtes dans le livre journal de Géopolitique Profonde sur Radio Courtoisie, et on se retrouve tout de suite après.
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0: Voilà, chers auditeurs de Radio Courtoisie, vous êtes dans le livre journal de Géopolitique Profonde. Et avec, en compagnie de Marc-Gabriel Draghi. C'est toujours un immense plaisir que de le retrouver, de pouvoir échanger avec lui. Alors, les questions, comment il commence à se réveiller là? C'est peut-être aussi la grasse matinée du samedi de la Pentecôte. Donc on commence quand même à avoir des questions ou des remarques d'auditeurs. Bonjour, merci pour cette émission très intéressante concernant Trump. On pourra le juger dans 2 ou 3 ans. Macron, lui, ça fait 10 ans qu'il ne défend pas les Français. Alors, il a raison, encore une fois, cet auditeur. Gaza, n'oubliez pas le 7 octobre, et je préfère vivre en Israël que sous le régime du Hamas, avec un R. Bon. Mais vous avez raison, on va vers la Troisième Guerre mondiale. La seconde a commencé en Espagne, guerre civile et l'invasion de la Chine par le Japon. Je ne comprends pas la politique pro-arabe de la France. Enfin, les ZFE, les 9 tyrans ont revoté pour les ZFE. La République française est une tyrannie, bien courtoisement. Bah, vous ne comprenez pas, cher auditeur, moi je partage votre opinion et donc on n'est pas d'accord en effet sur Israël. Je ne comprends pas la politique pro-arabe de la France. Bon. Ben, moi, je ne la comprends que trop, car c'est la mission de la France. Ça a toujours été la mission de la France que d'être... regardez, écoutez le discours de Phnom Penh ou ce que De Gaulle a pu dire d'Israël. Hein, et la France a un rôle, justement. Elle n'a pas le rôle de se de se réduire à l'Occident. Elle a une mission entre le Nord et le Sud, c'est le discours de Phnom Penh. Elle a un rapport particulier lié aussi à l'histoire, aux colonisations, avec le monde arabe, cher auditeur. J'ai du mal à comprendre. Un mot peut-être par Gabriel ?
1: Non, bah, je suis en total accord avec ce que tu viens de dire. Et moi, je pense que la première erreur qu'on fait, c'est de considérer Israël comme un État et une nation, ce que n'est pas Israël. Israël est un consortium, c'est une association d'entreprises. Et en réalité, c'est un projet qui dépasse et qui ne peut se faire que par la destruction des nations. Et là, je m'arrête là, mais c'est un peu la thématique principale de beaucoup de mes livres, puisque sur mes 4 livres, il y a un chapitre sur Israël, même sur le dernier, il y aurait que les monnaies numériques. Et en fait, je pense que les gens focalisent sur le fait qu'Israël serait un pays, donc un pays pour les juifs, un pays pour les juifs opprimés, ce que n'est pas du tout Israël. Israël, c'est bien plus complexe que ça. C'est une entité qui est structurée dans tous les pays et qui ne peut monter et réaliser son propre destin national, qui n'en est pas un, mais son propre destin, que si les nations autour et les grandes nations du monde sont détruites. Voilà. Donc moi, c'est mon avis, et c'est pour ça que considérer Israël comme une nation comme les autres, c'est pour moi une erreur d'analyse. Voilà. Donc le rôle de la France dans une politique étrangère pro-arabe, c'est-à-dire respectueuse des populations du Proche et du Moyen-Orient, c'est, tu l'as très bien dit, le rôle de la France depuis des décennies, voire des siècles. Je rappellerai quand même la promesse de Saint-Louis aux chrétiens d'Orient, c'est-à-dire la France a un rôle dans cette partie du monde, et on le voit aussi avec le domaine où Jean-Noël Barrot s'est fait, un des gendarmes français s'est fait maltraiter, le domaine de le Mont des Oliviers, qui est possession française à Jérusalem. La France a un rôle principal dans cette zone, et elle n'a pas à être soumise à un narratif et à un projet israélien qui est totalement anti-français. Voilà. Et je m'arrêterai là.
0: La promesse faite par Saint-Louis aux chrétiens d'Orient, en effet, ça remonte. En tout cas, je remercie la qualité des interventions, parce que même si on n'est pas d'accord absolument sur tout, c'est toujours de grande qualité, chers auditeurs. Et justement, comme ce message d'ailleurs, qui est intéressant et subtil de cette auditrice. Bonjour à tous. Tout ce qui se passe dans le monde n'est-il pas un scénario mondialiste mis en place pour une destruction de l'Occident qui n'avance pas assez vite au regard du gouvernement mondial, l'immigration massive, les difficultés économiques, la pénurie éventuelle de certains produits? Tout est mis en œuvre au travers ces guerres pour la destruction des pays européens et au mieux leur soumission selon un plan de partage du monde. Je ne crois pas que Trump soit un kakoshim, c'est moi qui en ai fait un kakoshim. Tout cela fait partie d'un scénario, nous dit cette auditrice. Merci pour cette émission.
1: Et totalement d'accord. Plus que scénario, je dirais un programme politique. C'est-à-dire, c'est le programme politique de l'élite mondialisée, et elle pousse à développer ces fameux agendas pour détruire les nations, détruire en particulier les nations européennes, puisque l'Europe, et même, je dirais même presque la France, le modèle national a été conçu en Europe. Et le système capitaliste et mondialisé ne veut plus du modèle national, qui est problématique, car il est protecteur du monde de l'argent. Donc on doit détruire les nations, les familles, pour réimposer un système de marché global, mondialisé, et réintroduire la tribu. Voilà. Et je m'arrêterai là, mais je suis en totale adéquation avec l'analyse prononcée par cette auditrice, qui est remarquable.
0: Très bien, merci Marc-Gabriel. Allez, on se met sur le thème principal avec retard, mais il fallait bien répondre aussi aux questions des auditeurs. Et puis l'actualité est riche. Dossier Epstein, justement. On va y rester sur Israël. Moi, d'ailleurs, c'est un signe qui ne trompe pas, c'est que la droite attardée, la plus bête du monde, la droite sioniste, ne parle même pas de l'affaire Epstein. C'est dire combien elle est le fait du Mossad, combien il y a derrière les sionistes, derrière Jeffrey Epstein. Quels sont, tout de suite, je pose la question parce qu'il faut le temps que vous développiez, Marc-Gabriel, quelles sont les dernières informations? Parce que, évidemment, On le sait, une information chasse l'autre. L'intervention en Ukraine a tué le Covid. Ça, c'est une excellente chose au demeurant. Et puis là, on a bien vu que l'affaire Epstein avait été un petit peu liquidée par l'affaire du Moyen-Orient. Donc, mais pourtant, il ne faut pas lâcher l'affaire Epstein parce que elle dit tout finalement. Même, j'ai envie de dire, de vos livres, elle dit tout du système. C'est le système Epstein.
1: Exactement. Tu as tout dit, Nicolas. Alors déjà, ce qu'il faut dire, c'est que la guerre en Iran est liée à l'affaire Epstein. L'opération Epic Fury, certains l'appellent l'opération Epstein Fury ou l'opération Epstein Files. C'est-à-dire, c'est une guerre qui vise à détourner l'attention de l'opinion publique pour cacher le système de domination politique d'Israël sur la classe politique américaine. C'est ce que j'ai dit en introduction. Donc déjà, il faut partir de cette base-là, et c'est pas le petit Draghi qui le dit, c'est Thomas Massie, représentant du Kentucky, et qui est à l'origine de la déclassification des dossiers Epstein. C'est-à-dire, Thomas Massie, il y a une question qui est dit, oui, Donald Trump dit que vous êtes un faux républicain, que vous êtes le pire député représentant républicain de l'histoire, et Thomas Massie dit, Donald Trump dit n'importe quoi, j'ai voté, parce qu'il l'accuse d'être un allié des démocrates, et Thomas Massie dit, j'ai voté 91% des propositions de loi avec les républicains, les 9% que je n'ai pas voté, c'est pour ruiner mon pays. Vous savez, la fameuse réhausse du plafond de la dette. Pour ruiner mon pays, je n'ai pas voté. Pour faire la guerre à l'extérieur et des guerres pour Israël, je n'ai pas voté. Et pour protéger les pédophiles. Voilà. C'est ça, ce dont je n'ai pas voté. C'est ces lois-là que je n'ai pas voté. Et je pense que ça résume assez bien la situation. La guerre en Iran, qui occupe l'actualité et qui va amener, je l'ai dit au début d'émission, certainement à l'officialisation d'une crise économique mondiale, puisqu'en fait, il y a un blocage qui va se faire. Et je rappelle d'ailleurs que la Commission européenne, dès le début du conflit en Iran, a évoqué la possibilité de pratiquer des confinements énergétiques. Donc vous voyez que même sans la réactivation, alors on a eu une réactivation de certains narratifs sanitaires avec l'antivirus, le virus Ebola, etc., qui ont quand même du mal à prendre dans les populations, mais même sans réactivation du narratif sanitaire, on vous parle quand même déjà de confinement, et notamment des confinements énergétiques. Donc l'affaire Epstein, je pense que c'est très bien résumé, c'est le fond du fonctionnement de nos régimes dits démocratiques et de nos démocraties libérales, c'est-à-dire c'est une corruption généralisée, du blanchiment d'argent au service d'une pègre transnationale et pro-Israël. Donc l'affaire Epstein, elle est révélatrice. Epstein est officiellement mort en 2019, mais tous les gens qui ont servi Epstein sont aux commandes. Thomas Massie, deux jours avant la primaire, a dit: j'ai vu dans les documents des présidents et des premiers ministres encore en exercice qui sont caviardés, c'est-à-dire les éléments, vous savez, noircis dans les documents. C'est des gens qui sont aux commandes dans la plupart des pays, et notamment en Occident. Et c'est la fameuse phrase de Sergueï Lavrov, « Regardez l'affaire Epstein, c'est l'Occident dégénéré ». Voilà ce que c'est. Les Iraniens, d'ailleurs, le rappellent tout le temps, puisque quand ils parlent de la guerre, ils expliquent qu'ils mènent une guerre contre la coalition Epstein, c'est-à-dire Israël-Amérique. Ils appellent ça la coalition Epstein. Donc, l'affaire Epstein est presque la quintessence de nos régimes politiques. Et là, je vais faire un lien très rapide. L'affaire Epstein, contrairement à ce qu'a dit Emmanuel Macron, n'est pas du tout une affaire seulement américaine. C'est une affaire presque, je ne vais pas dire totalement française, mais l'épicentre, c'est l'axe Paris-New York. Donc, et on s'en aperçoit tous les jours. Évidemment, l'affaire Epstein qui a été déclenchée, enfin qui a été réactivée le 31 janvier 2026, a eu assez peu de conséquences politiques dans notre pays. Mais en réalité, quand on regarde les documents et qu'on examine les liaisons entre le réseau Epstein, qui est en fait un réseau Rothschild, je rappelle que le Epstein, c'est quatre Rothschild cités, Élie de Rothschild qui recommande Epstein à Lex Wexner qui est le patron du méga groupe et qui est en fait lié au crime organisé, à la pègre américaine. C'est documenté, hein, c'est des notes de la police de Columbus, et c'est dans les archives du Congrès américain qui montre en fait que Lev Wexner, qui est un milliardaire juif pro-Israël, est lié au crime organisé. Vous avez Lynn Forrester et Evelyn de Rothschild, donc les anciens propriétaires de The Economist, qui sont cités par l'ancien président américain Bill Clinton comme l'ayant présenté à Jeffrey Epstein, voilà. Et vous avez évidemment chez nous Ariane de Rothschild, qui, contrairement à ce que disent les journaux, est dans une relation qui dépasse le cadre professionnel. Voilà. Et en réalité, le réseau Epstein est un réseau Rothschild, et en fait, c'est le réseau de la pègre transnationale pro-Israël qui tient toutes les démocratie et les nations occidentales. Voilà. Donc je le dis assez clairement. Oui. Et traiter l'affaire Epstein, c'est traiter le fond et le cœur nucléaire de notre classe politique qui est corrompue et dégénérée. On le voit chaque jour quand vous avez des prises de parole ou des révélations autour d'affaires. Là, il y a beaucoup de révélations autour d'affaires de mœurs. C'est pareil, c'est lié à la classe culturo-mondaine de l'élite française. Les scandales Patrick Bruel, Gérard Darmon, etc., c'est lié, il y a des connexions avec l'affaire Epstein. Il y a même des connexions avec des...
0: Quelle connexion entre Bruel et Epstein ? Ça m'intéresse.
1: En fait, c'est un syndrome de la dégénérescence et des pratiques d'une élite. Pour ceux qui s'en souviennent, dans les années 90, il y avait déjà eu des scandales, l'affaire Gérard Marie, l'affaire de prostitution de mannequins dans les années 90, où Robert De Niro, un acteur américain, venait à Paris pratiquer, on va dire, certaines prostitutions avec des mannequins parisiens. C'est exactement le même réseau que le réseau Jean-Luc Brunel, Gérard Marie et Daniel Ciad. On est sur les mêmes mécanismes. Et dans ces affaires, étaient déjà cités, alors évidemment, ils ont tous été blanchis, hein, mais étaient cités Jack Lang, Bernard-Henri Lévy. C'est toujours les mêmes noms et le même milieu qui transparaît. Et sur les révélations à travers les affaires de mœurs, donc là, les affaires Bruel, c'est aussi des opérations. Alors, le terme, Nicolas, pour ne pas le dire en anglais comme on est sur Radio Courtoisie, de dommages contrôlés. Vous savez, c'est une opération de damage control en anglais, c'est-à-dire, en fait, on fait sortir des révélations, déjà pour montrer que les pouvoirs judiciaires et les pouvoirs de police enquêtent sur les exactions et sur les crimes sexuels de haute personnalité, sauf que vous compreniez bien que les crimes sexuels de Patrick Bruel ne remettent pas en cause le fonctionnement et les institutions politiques de la France. C'est des comportements qui sont individuels, qui doivent être pénalisés, encore que pour l'instant, Patrick Bruel, il ne lui est pas arrivé grand-chose. Mais la réalité, c'est que ça fait semblant, ça occupe l'espace médiatique et ça permet de dévier l'attention de certains responsables politiques. Je rappelle que dans les dossiers Epstein, vous avez quand même notre ministre, l'ancien ministre de l'économie, Bruno Le Maire, qui a rencontré Jeffrey Epstein. L'homme aux 1000 milliards de dettes, notre ancien ministre de l'économie, a rencontré Jeffrey Epstein. Pourquoi ? Quelles étaient les conditions ? Pourquoi rencontrer un tel personnage ? Vous avez l'actuel ministre de la Culture qui est en photo, qui ne le connaissait pas, qui ne savait pas qui c'était. Pour l'instant, il y a eu des démissions, évidemment, avec Jack Lang, sa fille qui a touché des millions de l'héritage d'Epstein. Mais la réalité, c'est que vous avez toute une classe politique et culturo-mondaine. Il y a le numéro de Bernard-Henri Lévy dans les contacts de Jeffrey Epstein. Voilà. Vous avez des mails où on parle d'une rencontre. Vous avez Jeffrey Epstein qui envoie des mails sur des conférences de Bernard-Henri Lévy, etc. Donc vous avez toute la caste médiatique qui gouverne la France depuis maintenant 45 ans, pour ne pas dire 50 ans, qui est mise en cause. Donc l'affaire Epstein, en réalité, pour le cas de la France, pourrait faire tomber l'entièreté de notre caste politique. Vous avez des échanges d'une éventuelle... Il y a une proximité avec Emmanuel Macron. D'ailleurs, Géopolitique Profonde a fait une émission avec Alain Escada où Alain Escada évoquait cette hypothèse et en tout cas les échanges qui montrent une possibilité de rencontre, en tout cas une volonté de la part de Jeffrey Epstein d'atteindre le niveau de l'Élysée. Mais même si vous creusez tous les volets, vous avez... le co-conspirateur de Jeffrey Epstein, c'est-à-dire en fait les financeurs. Jeffrey Epstein était un agent du Mossad qui avait, qui œuvrait par l'intermédiaire d'une société écran qui était JP, qui était Geoffrey Epstein & Co, qui était un faux gestionnaire de fortune de Les Wexner, puis de Léon Black, qui avait très peu de clients, et en réalité, qui s'occupait de blanchir de l'argent pour des services de renseignement, et en premier lieu, les services de renseignement israéliens, le Mossad, mais aussi la CIA, c'est d'ailleurs Thomas Massie qui l'a dit, l'affaire Epstein met en péril la classe politique américaine, puisqu'Epstein travaillait pour nous, la CIA, et pas seulement par le Mossad. Pam Bondi, avant d'être limogé par Donald Trump, a dit « Vous comprenez bien qu'on ne peut pas poursuivre tous les protagonistes de l'affaire Epstein, sinon le système s'écroule. » Voilà. Donc, c'est Pam Bondi qui l'a dit. Hein. Et c'est pour ça qu'elle ne pouvait, elle disait, on ne peut pas poursuivre les principaux protagonistes, même s'il y a des preuves. Il y a des échanges mails où Léon Black, qui est un milliardaire juif, qui est gestionnaire du fonds Apollo à Wall Street, qui était l'un des clients prioritaires d'Epstein, qui, dans les mails, il explique qu'il a violé et mordu une petite fille de 7 ans. Voilà. Donc là, et cette personne-là n'est pas poursuivie aux États-Unis. En France, vous avez tout un faisceau d'indices qui démontre qu'il y a eu de graves problématiques autour d'infractions pénales, à la fois de mœurs, mais aussi financières, autour de la compagnie Edmond Financière, Edmond Rothschild. Laure Becchio, la procureure générale de Paris, le 17 mai, la fin de semaine dernière, a dit la phase d'instruction n'était pas encore terminée, ce qui explique pourquoi il n'y a aucune mise en examen et aucune inculpation. Donc elle a dit on attend de finir le travail d'enquête pour après possiblement mettre en examen les protagonistes, sachant que je rappelle que Ariane de Rothschild est l'une des personnalités qui a échangé, Ariane de Rothschild, de nationalité française, qui exerce à Paris et à Genève, est l'une des personnalités les plus impliquées dans les documents qui ont été révélés le 31 janvier 2026. Et évidemment, vous comprenez bien que quand on parle des banques Rothschild, même si la compagnie financière Edmond Rothschild est moins importante que Rothschild & Co, qui est la banque d'affaires qui a employé notre président actuel, il y a des liens concret entre la compagnie financière Edmond Rothschild et la banque Rothschild & Co. Il y a évidemment des liens familiaux, mais aussi des participations croisées, etc. Donc en fait, on est dans le cœur du système et l'affaire Epstein peut et pourrait faire tomber l'entièreté de la classe politique qui nous gouverne depuis 45 ans. Donc il ne faut pas minimiser cette affaire qui n'est pas du tout qu'une affaire de pédocriminalité. C'est une affaire de pédocriminalité, mais c'est en réalité aussi une affaire de blanchiment d'argent, de montage financier de sociétés écrans et de collecte d'informations de services de renseignement étrangers, en particulier le Mossad et la CIA, qui visaient à compromettre des responsables politiques pour que ces responsables politiques adoptent les mêmes stratégies et les mêmes orientations que celles du pouvoir profond et du gouvernement israélien. Et c'est ça le véritable fond de l'affaire. Et Jeffrey Epstein, d'ailleurs, c'est documenté maintenant, en fait, était un agent du Mossad depuis la fin des années 70, le début des années 80. Il a été recruté par Robert Maxwell et par Les Wexner, puisqu'en fait, Les Wexner est un milliardaire qui est lié au crime organisé, mais qui blanchissait aussi de l'argent de services de renseignement israéliens, notamment, et de la CIA, notamment dans le cadre de l'affaire Iran-Contra. C'est une affaire de trafic d'armes passant par Israël, visant à fournir des armes à l'Iran dans le cadre du conflit entre l'Irak et l'Iran dans les années 80. Il y avait un embargo aux États-Unis qui avait été décrété par Ronald Reagan parce que le fait de commercer et d'envoyer des armes aux États-Unis était illégal. Et en fait, Jeffrey Epstein a participé au blanchiment d'argent via Adnan Khashoggi, vous savez, le frère ou le cousin du fameux journaliste qui a été découpé par Mohamed Ben Salman en Turquie. Jeffrey Epstein est un agent du Mossad, malgré le fait que Alan Dershowitz, son avocat, le nie. Et dans les documents Epstein, vous avez des notes du FBI qui prouvent que Jeffrey Epstein était un agent du Mossad. Et les connexions, pour revenir à la France, en France, sont multiples et elles concernent une multitude de personnalités, oui, sur des noms qui n'ont pas été caviardés. Et même pour ceux qui n'ont pas été caviardés, on retrouve des liens de gens qui ont été aux affaires il y a assez peu de temps et qui le sont toujours. Voilà.
0: Bon, quand on vous lance sur Epstein, vous êtes intarissable, Marie-Gabrielle.
1: J'ai fait un tunnel, désolé.
0: Je pense, un jour, je vais inviter Alain Escada et vous-même, tous les deux, alors avec une pareille brochette. Je pense qu'on aura. Il faut au moins 3 heures. Au moins 3 heures d'émission. C'est les anciennes. Je suis très nostalgique de mes émissions de 3 heures que je n'ai plus le mercredi soir entre 18h et 21h, où on avait le temps en 3 heures de développer, d'inviter plein de gens, de rigoler. C'est trop court, sinon la radio, c'est ça le génie de Radio Courtoisie, c'est d'avoir créé ces émissions de 3 heures avec des patrons d'émissions bénévoles. C'est ça l'esprit, je pense, enfin. Alors oui, parce que sur l'affaire Epstein, Marc-Gabriel Draghi, la France est

eu aussi le courage de médias comme Radio Courtoisie, Géopolitique Profonde, etc. Il est impératif de conserver cette pression déjà sur le politique, mais aussi parce que vous donnez le la sur le traitement de l'information par les médias de grand chemin, les médias subventionnés. Là, on le voit cette semaine, vous avez eu une une du magazine Society, alors désolé pour l'antenne de Radio Courtoisie, ça devrait s'appeler Société puisque nous sommes en France, mais qui a fait un portrait de Jack Lang et de ses liens avec Epstein. Alors, il y a assez peu de révélations. En réalité, ça reprend presque la totalité des conclusions du fameux reportage de complément d'enquête sur France Télévisions sur Jack Lang. Mais ce qui est certain, c'est que la pression mise par les médias alternatifs est en train de contraindre le politique de faire semblant de s'occuper de cette affaire. Et en fait, plus nous allons être nombreux à demander des comptes sur un réseau de prostitution de mineurs, de jeunes femmes et de trafic d'êtres humains au service d'une puissance étrangère et de compromission des politiques. Et en fait, derrière, on peut creuser tous les volets. Je vais pas faire de tunnel. Mais en fait, on s'aperçoit qu'Epstein, il faisait fortune, par exemple, avec des délits d'initiés, notamment des révélations sur le sauvetage de la zone euro, avec des informations de Peter Mandelson en 2010, qui lui dit quelques jours avant, Jeffrey, l'Union européenne va sauver l'euro avec un plan de 500 milliards d'euros, c'est en 2010, quelques jours avant que ce plan soit officialisé et divulgué par les politiques. Donc ça veut dire qu'en fait, la personne, elle a la possibilité, Jeffrey Epstein avait la possibilité de faire des gains de plusieurs millions. Sur des positionnements à la fois via des shorts, c'est-à-dire des paris à court terme ou des positions à long terme sur les obligations des pays européens, avec une complicité de gens à l'intérieur même des cabinets et des gouvernements européens. Et ça, c'est problématique, c'est terrible et c'est documenté. L'entièreté de l'affaire Epstein documente les liens entre diplomates, entre membres des gouvernements européens et évidemment aussi américains, au service de l'alimentation en investissement et en blanchiment d'argent pour les organisations et les firmes liées à Jeffrey Epstein. Mais Jeffrey Epstein n'était évidemment pas le cerveau, c'était une cheville ouvrière, c'était un agent exécutant qui a commis le crime, et ça je le dis, ça va être ma thèse dans un article qui paraîtra si, normalement cet été. Jeffrey Epstein en fait a été lâché progressivement, comme l'a été Robert Maxwell, à partir des années 2000, parce qu'en fait, il s'est cru être le système. C'était un agent qui servait cette pègre, cette mafia transnationale pro-Israël, et il était tellement talentueux et il faisait de la collecte d'informations et on va dire, il arrivait à s'immiscer dans toutes les classes des pays européens et américains, qu'il a cru être le système et être plus fort que le système. Donc moi, par exemple, je suis un partisan de la mort de Jeffrey Epstein. Je pense qu'il a vraiment été assassiné en prison en 2019 et la théorie de la substitution, pour moi, est assez peu vraisemblable. Je pense qu'il a été assassiné comme son mentor Robert Maxwell, qui l'avait recruté et qui avait fait chanter le Mossad. Après, je passe les détails, mais ce qui est certain, c'est que l'affaire Epstein documente sur tous les volets, migratoire, crise économique, guerre au Proche-Orient, guerre économique, dérive liberticide des services de renseignement dans nos sociétés, notamment via les affaires Palantir, etc. Vous avez l'ensemble, le réseau Epstein documente l'ensemble des fameuses théories du complot antimondialiste. Les théories du complot antimondialiste, depuis l'affaire Epstein, prouve que tout était vrai. La pandémie organisée, Jeffrey Epstein a structuré la pandémie, c'est des travaux de G. Sayer qui ont été documentés en France et traduits en France, notamment popularisés par Louis Fouché, que vous invitez à votre micro, mon cher Nicolas. Jeffrey Epstein avait prévu de monétiser les pandémies et d'organiser les pandémies dès 2011, en structurant la Fondation Gates et en permettant de créer une infrastructure qui permette de liquider les fonds publics dans la recherche pour les remplacer par des fonds privés et les orienter sur la recherche de virus. Donc en fait, quand on fouille l'affaire Epstein, vous avez tous les éléments qui valident le fameux agenda mondialiste, le nouvel ordre mondial. Et c'est pour ça que l'affaire Epstein est terriblement dangereuse pour le pouvoir.
dans tous les pays et en particulier

0: particulier en France, qui est l'épicentre, puisque Jeffrey Epstein, on le rappelle souvent, était au moins 6 mois dans l'année dans notre pays. Donc ça, c'est à comprendre et c'est fondamental. Donc on doit exiger du politique qu'il rende des comptes et qu'on ait des questions. Alors évidemment, les parlements, à travers le Sénat et la Chambre des députés, ont refusé l'ouverture de commissions d'enquête, ce qui pose évidemment des questions, puisqu'ils n'ont pas voulu éclaircir pourquoi les enquêtes ont été arrêtées à la mort de Jean-Luc Brunel en 2022. Toutes les instructions se sont clôturées brusquement, mais en tout cas, les pouvoirs publics vont avoir des comptes à rendre et il faut conserver et garder cette pression autour de l'affaire Epstein pour avoir des réponses. Parce qu'il y a encore beaucoup de questions dont on n'a pas les réponses et surtout des protagonistes qui ne sont toujours pas révélés.
1: Il ne reste que 4 minutes. C'est passé à une vitesse phénoménale. Quand je dis qu'il faut 3 heures, c'est 3 heures. Hein. Il faudra refaire une émission complète parce que, non, ne vous inquiétez pas, je vous ai pas reproché de faire un tunnel. J'ai dit que vous étiez intarissable. Mais il faut, les auditeurs ont besoin de connaître ce dossier. On ne leur en parle pas assez. Donc, c'est très important ce que vous dites. Juste en 1 minute, Trump et Epstein, ils sont mêlés. Il semblerait qu'Epstein, quand on lui disait est-ce que c'est bon, Trump, comme président, il disait oh là là, oui! Il est tout à fait, il est très très pro-Israël.
0: Mais Trump, il est complètement mêlé à l'affaire Epstein et la chronologie qui est donnée sur le fait que Trump, c'est lui qui a fait révéler l'affaire Epstein, démonter Epstein, tout est faux. C'est-à-dire en fait, Epstein, Trump, il contacte la police en Floride 1 an après les débuts de l'enquête et une fois seulement que l'enquête devient publique. Deviennent publics, pardon. Donc en fait, il y a une réalité. Par contre, il y avait une hostilité, et ça, par contre, je ne le dément pas, il y avait une hostilité après la fin des années 90 et le début des années 2000, il y a eu une rupture entre Trump et Epstein. Et ça, c'est la vérité. Mais ce n'est pas une rupture pour la morale, c'est une rupture parce que, en fait, ces gens-là, c'est la pègre, c'est-à-dire il n'y a pas d'amour et il n'y a pas de lien fraternel. C'est-à-dire du moment que je n'ai plus besoin de toi, je m'en dissocie. Et surtout que Epstein a eu progressivement de plus en plus de problèmes avec la police. Donc Trump, pour faire survivre ses hôtels et ne pas avoir de problèmes avec la police et ses activités, s'est dissocié naturellement d'Epstein. Mais l'administration Trump est totalement compromise. Trump lui-même, avec Melania, il est cité, Trump est même accusé d'avoir violé des jeunes femmes mineures. Il y a tout un tas de témoignages. Je veux dire, on ne peut pas occulter le personnage Trump et dire Bill Clinton est coupable, mais Trump, il est blanc comme neige. C'est faux. Quand on regarde les documents, Trump, il est impliqué de la même manière. Sauf que ce qui est beaucoup plus prégnant, c'est l'implication de son entourage. Voilà.
1: Merci, Marc-Gabriel. Alors, les auditeurs, parce qu'il ne reste même pas 2 minutes. Alors là, cet auditeur, il n'a pas compris. Là, Monsieur Stocker, ne vous étonnez pas de ne pas avoir de questions. Déjà, j'en ai. Ou remarque, si vous les contredisez, sans droit de réponse. Mais c'est totalement faux. Je pose toutes les questions. Et vous pouvez très bien, si on n'est pas, on est bien le droit de répondre quand même, cher auditeur. C'est à eux ensuite de retourner un nouveau message. Je le lirai. On est dans une transparence dans ces émissions. Qu'est-ce que vous dites là? Vous connaissez beaucoup encore d'émissions qui posent les questions des auditeurs. Ce doit être une valeur gaulliste. Bon, allez, un petit coup de pied à l'âne du gaullisme. Je suis sur Radio Courtoisie. J'ai appris à subir les quolibets sur les gaullistes. Je suis devenu très tolérant. De Gaulle ne s'étant jamais trompé, bien évidemment. Mais si, De Gaulle s'est trompé comme d'autres. Alors, autre auditeur. Bonjour. Un débat qui aurait pu être intéressant avec Madame Jocelyn, fan de Donald Trump et donc entre avis divergents. C'est certain, mais je ne dis jamais de mal des patrons d'émission, de mes collègues. Donc, j'en dirai pas plus. J'ai appris que Donald Trump était haut membre du 33e degré des francs-maçons. C'est également intéressant que vous en parliez. Pour les zones à forte exclusion, c'est une honte. Le locataire de l'Élysée et d'autres sbires n'ont de cesse de taxer les Français. Il est normalement le bon père du peuple. Il n'a jamais connu cette appellation. Auditeurs, ben voilà, les auditeurs posent leurs questions maintenant. Bonjour à tous, un message à ne pas lire pour vous éviter un procès, mais ça, je crois qu'on peut le lire. Un jour, sur un mur, j'ai lu « Les élus du peuple au service du peuple élu !» Voilà, Israël fanatisé ou le Hamas, c'est pour moi kippa blanche ou blanquéfié. Bon, il y a quand même un génocide là. Bon. bonjour à tous, un message. Non, ça, voilà, ça, je l'ai lu. Alors, encore un auditeur. Bonjour, il semblerait que la caste politique ne sera pas touchée tant que l'Élysée est occupée par cette caste. Si Bardella gagne les élections présidentielles, il n'y aura pas de suite. Sa princesse a une famille dans les dossiers Epstein, c'est vrai. Un auditeur, rebonjour, se bise pour aller dans le sens de M. Stocker quant à l'ancien programme de Radio Courtoisie que je préférais. Bon, on n'ira pas, merci le cher auditeur. Rebonjour, je suis d'accord avec les émissions de 3 heures permettraient de poser le sujet, de les traiter en profondeur. Cette plage pour certaines émissions devait revenir sur Radio Courtoisie. Bon, ben voilà, c'est très bien. Je vois qu'il y a des auditeurs qui s'intéressent à ce genre de sujet. Il est 10h27, c'est trop tard pour aujourd'hui, pour continuer, chers auditeurs. Je vois Mike Borowski qui arrive dans le studio. Et oui, en majesté, Mike Borowski. Voilà.
0: Salut. Jack Lang.
1: Comment ?
0: Qui a interviewé Jack Lang, on peut quand même le faire.
1: Oui, qui a interviewé Jack Lang, c'est une vedette, notre Mike.
0: Le niveau de complément d'enquête, Mike JP.
1: Voilà, cette émission se termine. Merci, chers auditeurs, de votre écoute. Merci, Virginie. Et merci aussi, à Patrice. Allez, bonne journée à vous. À très bientôt. Et bon week-end de Pâques. De Pentecôte, excusez-moi, vraiment, décidément. Rien ne va plus aujourd'hui. Bonne journée.
2: 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Et il est 10h30 sur les ondes de Radio Courtoisie. Nous enchaînons directement avec les controverses en direct avec Mike Borowski, un homme face au harcèlement d'État. Vous pouvez intervenir au cours de cette émission par téléphone au 01 46 51 00 85 ou bien par courrier électronique à courtoisie@rc.fr. Bonne matinée sur les ondes de Radio Courtoisie.
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0: Bonjour à vous, amis auditeurs de Radio Courtoisie. C'est le libre journal des controverses. Je salue bien entendu mon prédécesseur du libre journal de Géopolitique Profonde, Nicolas Stocker. Il était avec notre ami Marc-Gabriel Draghi, une spéciale Epstein. Excellente émission. Il faut continuer à mettre de l'eau dans le moulin Epstein, parce que je remarque que les grands médias ont mis ça de côté et dorénavant le grand public ne se rappelle plus. Il est tellement abreuvé d'informations qu'il ne se rappelle plus de rien, malheureusement. Je salue Virginie Nini Vlam Glam. Ben, je préfère que ce soit Glam. Elle est plus Glam que Vlam. Vlam, oui, un peu. Mais elle est plus glam, je trouve. Voilà, elle est glamour. C'est notre glamour à nous sur Radio Courtoisie. Elle a d'ailleurs un petit chiot avec elle. Un très joli chiot. Comment il s'appelle le petit chiot? Alors, comment il s'appelle?
1: Bianca.
0: Bianca. Ah, c'est un très joli prénom. Quelle race?
1: Chihuahua.
0: Ah, un chihuahua. Un très très joli chihuahua. Alors, je salue Bianca pour sa première ici à Radio Courtoisie. Et c'est le retour de Patrice, l'homme à la belle écriture. Il est revenu. Il nous a manqué. Je le salue. N'hésitez pas à le bombarder de questions. Et aujourd'hui, il y aura beaucoup, beaucoup à dire, parce que je lance quasiment un appel. Je suis avec Stéphane Neveu, lanceur d'alerte, un Français enraciné depuis longtemps, j'imagine, et à qui l'État, le système, les pouvoirs publics, ces salopards qu'ils sont, parce que ce sont des salopards, il faut le dire, essayent de... Enfin, ils ont pas essayé. Ils lui ont volé sa maison pour ses engagements pour la France. Voilà, il s'engage pour la France, il est enraciné, et tous ces gens-là de l'administration, de la fonction publique, de l'État, eh bien, lui vole sa maison en contrepartie, si je puis dire. Bonjour, cher Stéphane.
2: Bonjour,
0: j'étais vraiment bouleversé par votre situation. Aujourd'hui, vous dormez dans votre voiture. Vous vivez dans votre voiture.
2: Je vis dans ma voiture depuis le 22 mai.
0: Depuis le 22 mai. Qu'est-ce qui s'est passé pour que vous viviez comme ça dans votre voiture?
2: Bah, en fait, ça va être assez long, hein. Je suis désolé, mais pour moi, c'est une première. Donc, en fait, j'ai ma maison qui a été saisie par l'État, vendue par l'État, parce que, en fait, le CICR a revendu mon crédit.
0: Alors, d'abord, qu'est-ce que le CICR? C'est quoi? C'est une banque?
2: C'est une banque. Le
0: D'accord.
2: CIC de Jouarre Pontchartrain a revendu mon crédit à une société de crédit. Et alors qu'à l'époque, j'avais encore l'argent pour payer, il fallait que je paye 56 000 euros. J'avais 48 000 euros sur les comptes. Et du jour au lendemain, ils ont vendu mon crédit parce que pendant le Covid, j'ai retiré de l'argent sur mon compte en espèces parce que mon père venait de décéder et il m'avait fait deux chèques avant de mourir pour payer une personne qui avait fait des travaux dans sa maison. Et donc, je savais pas, mais la personne était en retraite, donc m'a demandé des espèces. Donc j'ai dit, écoute, j'encaisse le chèque et je te donnerai les espèces après. Et donc j'ai donné les espèces 3 mois après, c'était pendant le premier confinement. Et donc, en fait, la banque m'a rappelé en urgence en me disant, mais pendant 3 mois, vous avez retiré des espèces. J'ai dit, c'est maintenant que vous réagissez. Et elle me dit, oui, mais bon, voilà. Et en fait, elle m'a harcelé pour savoir ce que j'avais fait de l'argent. J'ai dit, vous me dites que je peux faire ce que je veux de mon argent, mais vous devez absolument savoir où est passé l'argent. Et donc, elle m'a appelé 5 ou 6 fois pour me dire, c'était ma conseillère, pour me dire, mon directeur d'agence va à tout prix savoir ce que j'ai fait de l'argent. Au bout de 5 fois, je lui dis, vous m'avez dit à plusieurs reprises que j'avais le droit de faire ce que je voulais de mon argent, donc vous avez qu'à lui dire à votre directeur que j'étais dans une zone blanche en plus chez mon père, en train de faire des travaux, et je lui dis, écoutez, vous avez qu'à lui dire que j'ai acheté de la cocaïne, que j'ai été...
0: Voilà. Ça, c'est des trucs, ils ont pas d'humour. Hein,
2: Voilà, c'est ça, j'ai été au Catin, et j'ai été, c'est rien à rien au casino, mais rien à voir, j'ai jamais fait toutes ces conneries-là, mais enfin bref. Et donc, suite à ça, ils m'ont viré du jour au lendemain, alors que j'avais encore un crédit chez eux, que j'avais de l'argent sur les comptes, parce qu'à l'époque, je gagnais bien ma vie, j'ai été licencié depuis, malheureusement.
0: C'est quoi ton métier à la base?
2: Alors moi, j'étais chef d'équipe dans l'événementiel, je gérais toutes les prestations de tous les gros hommes politiques, je faisais du traiteur, mais événementiel,
0: d'accord.
2: Donc j'avais la mairie de Paris, tous les ministères de l'intérieur, ministère des finances, le ministère de la santé, Pécresse,
0: ça démontre que dans ce pays, on peut être installé, propriétaire, avoir une vie, avoir un métier, Et du jour au lendemain, on se retrouve à la rue, dans sa bagnole. Parce que les pouvoirs publics, les banques aussi, parce qu'il faut mettre tout ça ensemble, vont essayer voilà, de s'accaparer vos biens, quoi. Enfin, tes biens, ton patrimoine.
2: Ah bah c'est tout à fait ça. Maintenant, je n'ai plus le droit de travailler dans mon métier. Le dernier gros chantier qu'on m'a proposé, c'était les JO handicapés au Stade de France. Donc, ça remonte à presque 2 ans maintenant. Et donc,
0: sachant que tu as plus de 50 ans...
2: J'ai 53 ans.
0: Donc, dans ce pays, quand on a plus de 50 ans, c'est quasiment la... Et qu'on est pas, qu'on travaille pas ou qu'on n'est pas patron, c'est quasiment la mort sociale.
2: Bah, normalement, je devais pouvoir continuer à travailler, mais malheureusement, le ministère de l'Intérieur, alors que j'ai travaillé pour eux pendant des années, j'ai même été des 14 juillet tout seul enfermé dans le ministère de l'Intérieur, je vous expliquerai peut-être un autre sujet, mais enfin bon, c'est pas grave. Et donc, en fait, j'ai été interdit de rentrer au Stade de France. J'ai pu faire rentrer toute mon équipe pendant 3 semaines, toute mon équipe a pu bosser, mais moi, jamais, j'ai eu l'accès au Stade de France. Sous prétexte qu'il y avait Macron derrière, quoi.
0: C'est dû à quoi? C'est parce que, tu as manifesté avec les Gilets jaunes, c'est ça?
2: Oui, j'ai été un grand manifestant. Bon, au départ, j'étais plutôt discret parce que, bon, comme je travaillais dans l'événementiel et que je les croisais tous les jours et que je les servais tous les jours avec mes équipes, j'étais obligé d'être discret. Et puis, bah, malheureusement, une fois que j'ai été licencié, bah, j'ai du jour au lendemain,
0: Pourquoi t'as été licencié ?
2: Parce que en fait, c'est pas parce que j'étais incompétent ou mauvais ou quoi que ce soit, parce que j'avais de très bons retours de mes clients. Tous mes clients étaient ravis de mon travail, mais en fait, la société a été rachetée et en fait, je coûtais trop cher à la société. Donc ils m'ont viré parce que
0: j'imagine un jeune qui débute ou peut-être une chance pour la France.
2: Alors, c'est très simple. Oui, je tournais à peu près 5000 euros par mois, mais bon, je faisais du 200 heures par mois. Hein, donc voilà, j'envoyais du lourd. Ça, je pouvais même avoir des plus de 7000 euros, mais bon, j'ai envoyé du très très lourd, je gérais le personnel, je gérais les prestations sur affaires, enfin bon, je gérais absolument tout ce qui était extérieur, sorti du traiteur laboratoire. Tout ce qui était géré après, c'est moi qui le gérais avec mes équipes. Donc c'était très très lourd. Et donc, suite à ça, la société m'a dit, vous partez. Comme j'étais en événementiel, j'ai rien gagné, j'ai du jour au lendemain, j'ai tout perdu. Et donc, la société, ils ont embauché 4 personnes pour me remplacer. Donc, voilà où ils ont récupéré leur argent, parce que les 4 personnes ont été tellement incompétentes que la société est en train de couler aujourd'hui. La société est plus que sous l'eau, et ils ont perdu tous les gros clients que moi j'avais, comme l'hôtel de ville, la mairie de Paris, enfin...
0: Parce que il faut dire les choses aussi, bon, l'événementiel après Covid a pris un sacré coup, ça c'est sûr.
2: C'est une certitude.
0: Première des choses, et puis deuxième des choses, ils ont fait ce que visiblement l'État leur demande, c'est-à-dire d'embaucher plus, parce que c'était aussi pour ça les 35 heures, hein, c'est-à-dire en disant voilà, on va partager le temps de travail. Bon, le problème c'est qu'on n'a jamais partagé vraiment le temps de travail, première des choses. Et deuxième des choses, depuis 97 et cette loi, les gens ne gagnent pas plus d'argent. Ça c'est une statistique, une vraie statistique, c'est-à-dire les cadres de 97... les cadres de 2026 gagnent autant que les cadres de 97, avec la vie qui a augmenté un peu depuis. Hein.
2: C'est ça.
0: Enfin, c'est hallucinant. Et donc, du coup, on te fait payer, il faut dire les choses, ton engagement.
2: Complètement. Je suis harcelé par les gendarmes de Montfort-l'Amaury en permanence. Il n'y a pas tous les 3 mois, tous les 6 mois, ils sont chez moi. Ils sont venus à plusieurs reprises par le psy. J'ai tout un tas d'histoires... Abracadabrante, à chaque fois j'ai beau prouver que je ne suis pas un voleur ou un escroc.
0: Alors du coup voilà, revenons à la banque. Donc la banque rachète
2: le crédit.
0: Tu retires 15 000 euros pour les donner
2: à une personne
0: qui a fait les travaux chez ton père qui est depuis décédé.
2: Qui venait de décéder. Il est né le 10 mars 2020. Donc,
0: d'accord.
2: Tout juste avant le Covid, quoi.
0: Et donc, son père vient de décéder et la banque dit, voilà, qu'est-ce qui se fait, pourquoi vous sortez de l'argent en espèces de votre propre compte, de l'argent sur lequel vous avez payé des impôts, etc. Et visiblement, ça, ils aiment pas.
2: Ah bah pas du tout, non. Du jour au lendemain, j'ai été viré.
0: De la banque.
2: Voilà, j'ai essayé de revenir en arrière, leur dire mais attendez, j'ai des crédits chez vous. Enfin, j'ai un gros crédit chez vous encore de 58 000 euros. J'ai 48 000 euros sur les comptes. Et je comprends pas votre voilà, ça fait 15 ans que je suis chez vous. En plus, mon ex-femme avait détourné déjà de l'argent à l'époque. Elle m'avait détourné plus de 24 000 euros en l'espace de deux fois à cause de la directrice qui n'avait pas fait son travail. Donc ils étaient loin d'être irréprochables et donc ils m'ont quand même viré. Donc suite à ça, moi malheureusement, enfin mon entourage me dit que j'ai fait un burn-out, je me suis retrouvé tout seul, j'ai perdu mon père parce que on l'a tué dans l'EHPAD en lui donnant le fameux médicament qui a tué
0: le Rivotril
2: qui a tué tous les ancêtres, enfin tous nos anciens dans les EHPAD. Mon père est parti le 10 mars.
0: Et à la base, il était malade ou pas? Quel âge il avait déjà?
2: Il avait 75 ans,
0: 75 ans, donc c'est pas très vieux.
2: Il n'était pas en super bonne santé, mais...
0: Mais il n'était pas malade au point de mourir.
2: Non, ça se passait pas bien dans l'EHPAD où il était. Donc en fait, on était au mois de mars, je venais de faire des travaux dans sa maison. J'avais passé une dizaine de jours là-bas. J'allais le voir tous les soirs à l'EHPAD. En allant voir tous les soirs, il allait bien. Et je lui dis, écoute, dans 3 mois, j'ai une copine qui bosse dans un EHPAD à 30 km de là. Je te change d'EHPAD dès que je reviens au mois d'avril. Et j'ai dit, tu tiens la forme et tout, tout va bien.
0: Lui disait, oui, je suis la forme.
2: Et papa, oui, pas de problème, mon fils, il n'y a pas de souci, je te fais confiance. Et voilà. Et puis j'avais même peut-être dans le projet de venir le faire venir chez moi. Mais bon, malheureusement, en fait, du jour au lendemain... Donc je suis parti un dimanche de Bretagne et le jeudi, il me rappelle, mon fils ça va pas du tout, ils m'ont changé mes médicaments, je me sens pas bien, je pars. J'écoute papa, je suis au boulot, je suis en train de gérer mes équipes, tout ça, on se rappelle tout à l'heure, on se rappelle dans la soirée. J'ai pas eu le temps de le rappeler parce que malheureusement je bossais comme un fou, j'ai essayé de le joindre plusieurs fois et bêtement j'appelais toujours sur son téléphone portable. Et donc ça c'était le jeudi le dimanche, tous les dimanches on avait une communication tous les dimanches et puis le dimanche impossible de l'avoir au téléphone, j'y sais pas normal et j'appelle pas l'EHPAD comme un con. Et en fait l'EHPAD m'avait pas prévenu, j'étais le seul référent téléphonique à avoir s'il y avait un problème et l'EHPAD m'a jamais contacté en me disant que mon père était aux urgences depuis le samedi. Qu'il était en très très mauvaise santé et que les urgences de Vannes le lundi matin m'ont appelé en me disant votre papa est en train de mourir à l'hôpital. Et c'est maintenant que vous me prévenez. Et en fait, l'EHPAD ne m'a jamais appelé. Et donc, en fait, il est mort le mardi matin à l'EHPAD, enfin à l'hôpital de Vannes aux urgences.
0: Je vais te dire, cher Stéphane, Stéphane Neveu, je le représente. On voit que en France, parce que les gens pensent que voilà, ils ont un CDI, machin, ils sont installés, c'est bon, ils n'auront pas de problème. Et en réalité, la vie aujourd'hui, elle bascule. En un claquement de doigts. Ah, et ils font tout pour faire basculer ça. Parce qu'on se dit, je suis chef d'équipe, je gagne mes 4-5 000, j'ai ma maison, ma femme, mes enfants, machin. C'est bon, j'aurai pas de problème, je vais rester comme ça, là, comme l'État me demande d'être un bon citoyen, et je n'aurai pas de problème. Et ça se passe pas comme ça, la vie.
2: Ah, pas du tout. Malheureusement, ça s'est pas du tout passé comme ça. Depuis 2021, je suis harcelé dans tous les sens. Et tous les sens, mais vous imaginez pas à quel point, quoi. Il n'y a pas un mois où j'ai pas les huissiers, où j'ai pas, voilà.
0: Donc du coup, la banque, vend ce crédit, à une autre banque. Oui. Et qu'est-ce qui se passe?
2: À une société de crédit.
0: À une société de crédit. Et normalement, c'est interdit. Qu'est-ce qui se passe?
2: Normalement, c'est interdit.
0: Ah bon, c'est interdit, on peut pas le faire.
2: En plus, normalement, c'est interdit. Donc, j'ai tout donné dans les mains des avocats qui m'ont aussi escroqué. Et donc, normalement, oui, c'est interdit. Ils ont pas le droit de revendre à une société de crédit.
0: Donc, comment réagit cette société de crédit, du coup?
2: La société de crédit, en fait, ça passe dans la main d'un avocat qui s'appelle, qui est un cabinet d'avocats Versailles, où je donne pas de nom. Et en fait, donc j'appelle à plusieurs reprises ce cabinet d'avocats et je n'arrive jamais à avoir cette fameuse avocate. Et la secrétaire est tellement énervée de m'avoir tous les jours au téléphone qu'elle me dit, comprenez-moi bien monsieur, avec tout le respect que je vous dois, l'avocate, tout ce qu'elle veut, c'est vendre votre maison aux enchères, elle va toucher beaucoup plus d'argent que si vous remboursez vos dettes.
0: D'accord.
2: Voilà. Donc je n'ai jamais pu avoir cette personne au téléphone. Mais... et donc ils ont mis ma maison en vente aux enchères.
0: Tu payais ton crédit régulièrement tous les mois?
2: Non, j'avais arrêté de payer mon crédit depuis janvier.
0: Non mais je veux dire avant qu'ils vendent. Non mais pardon.
2: Oui, avant.
0: Non mais parce que les gens comprennent, hein. Toi tu connais ton affaire mais les gens ne la connaissent pas.
2: Bien
0: Donc
2: sûr.
0: Avant qu'ils vendent ta maison Pardon, que le crédit à la société de crédit là.
2: Je payais mon crédit.
0: Tu payais ton crédit tout le temps.
2: Tout le temps.
0: Tu as d'ailleurs fait des travaux importants dans cette maison. Voilà. Et donc tu payais tes crédits. C'est au moment où ils vendent, ta banque vend ton crédit.
2: C'est ça.
0: Que là tu commences. Pourquoi tu payes plus les crédits?
2: Bah en fait, malheureusement, j'ai fait un burn-out et j'ai tout cumulé. En fait, j'ai empilé les papiers pendant des mois, pendant plus de 2 ans. Et donc, après, j'ai essayé de me réveiller et de me défendre, mais en fait, j'avais plus de rentrée d'argent parce que je ne travaillais plus. Donc, j'avais juste mon chômage qui rentrait, mais c'était plus comme avant, hein, de 5000 balles, je tournais à 2000 balles par mois.
0: C'est-à-dire donc... que tu as fait un burn-out suite à ton licenciement?
2: Bah, licenciement, la perte de mon père, problème familial,
0: ton ex-femme.
2: Séparé, très, très compliqué avec mes enfants, enfin mon ex.
0: C'est-à-dire que c'est fou quand même parce que tout peut basculer. Évidemment, c'est toujours la période Covid en ce moment, surtout actuellement. Je remarque beaucoup de gens qui avaient une vie et qui basculent vers autre chose suite à la période Covid. Je me demande même si tout ça n'a pas été fait exprès.
2: Bon, ça c'est j'en suis sûr.
0: Ça c'est autre chose. Et donc du coup, Covid arrive, père qui meurt. Cette affaire-là avec la banque, la femme qui, bien entendu, voit le licenciement, bah dit bye bye.
2: Non, elle était déjà partie.
0: Elle était déjà partie
2: depuis longtemps, mais en fait, elle est passée. Enfin, on a eu tellement de problèmes que je l'ai fait passer devant un expert psychiatrique. On est tous passés avec mes filles devant. J'ai 3 filles et on est tous passés devant un expert psychiatrique pour voir ce qu'il en était. Elle en est sortie perverse narcissique, schizophrène, nymphomane. Et voir bipolaire.
0: C'est-à-dire quoi, elle t'a trompé quoi?
2: Ah oui, ça c'était que le sujet. Elle m'a trompé, elle m'a volé, elle m'a vidé les comptes en partant. Bon. Enfin bref.
0: Et avec tes filles, comment ça se passe?
2: Bah malheureusement, ça se passe assez bien dans l'ensemble maintenant parce qu'elle commence à ouvrir les yeux. Ma grande a 22 ans, mes deux fausses jumelles ont 20 ans et vont prendre 20 ans à la fin du mois là. Donc elles ont ouvert les yeux et ça va mieux. Mais malheureusement, elles sont toujours manipulées par leur mère.
0: Elles habitent chez leur mère?
2: Oui, malheureusement. Enfin, ma grande vivait avec moi. Maintenant, elle habite chez sa tante et son oncle parce que malheureusement, elle peut plus retourner chez ses sœurs parce qu'elles sont très violentes entre elles.
0: Bon, voilà. Mais ça c'est autre chose. Maintenant, parlons plus de toi. Donc, t'as fait ce burn-out suite à la perte de ton emploi, de ton père, voilà, problèmes familiaux. Donc, tu as perdu de l'argent. T'avais plus de rentrée.
2: Plus d'entrée d'argent, oui. Bah, j'ai mes droits pour l'emploi pendant jusqu'en novembre 2022.
0: Et à la suite de ça, donc du coup, tu pouvais plus payer ton crédit.
2: Non, je pouvais plus payer mon crédit.
0: Mais tu as dit que tu avais 48 000 euros sur le compte. Est-ce que la société de crédit ne pouvait pas dire, bah tiens, je prends les 48 000 euros et puis le reste.
2: Ah bah du jour au lendemain, comme j'ai été agressé et viré de la banque, moi j'ai continué à retirer mon argent et en fait bah c'est ce qui m'a permis de vivre jusqu'à maintenant.
0: D'accord.
2: Voilà. Enfin bon j'ai eu la malheur de poser 10 200 euros en espèces sur le bureau d'un avocat très connu qui soi-disant et pour la lutte contre le système et qui est un escroc fini. Tu l'as croisé il y a pas longtemps. On ne donnera pas de nom, mais tu le connais.
0: Ah bon, ok, je sais pas qui c'est, je le dis, mais bon, non, je veux pas de nom parce que
2: on ira pas de nom
0: parce que je ne peux pas parce que ça peut être de la diffamation et voilà.
2: On était ensemble sur le même endroit, voilà.
0: Bon, d'accord.
2: Et donc, en fait, j'ai posé 10 200 euros sur la table et il n'a absolument jamais rien fait parce qu'une fois qu'il avait encaissé l'argent, m'a dit que un avocat n'attaquait jamais une banque. Et donc en fait j'ai posé l'argent pour rien, il m'a jamais rendu l'argent et il a jamais rien fait. Il n'a strictement rien fait à part me piquer mon pognon et voilà. Donc aujourd'hui bah tout ce que j'avais comme bien avant je roulais en 4x4, j'avais bateau, j'avais tout ça, j'ai tout vendu, moto, j'ai tout vendu, tout ce que j'avais qui avait de la valeur et puis bah j'ai vécu dessus jusqu'à maintenant et aujourd'hui j'ai plus aucun revenu enfin à part le RSA voilà. Voilà, donc je suis vraiment dans la mouise.
0: T'as été à France Travail, etc. Est-ce qu'on t'a donné des offres d'emploi, des choses comme ça?
2: Bah, Je ne veux surtout pas être désagréable, mais France Travail, en 30 ans d'intermittent de la restauration, le seul truc qu'ils ont su me proposer, c'est d'aller vendre des barbecues un jour. Donc ça ressemblait à du professionnel dans la restauration. Et autrement, on me proposait d'aller à Poissy à travailler à l'usine Renault ou Peugeot. Enfin, Peugeot, je crois, à l'époque. PSA.
0: C'était quand, à l'époque?
2: Je te parle de ça, il y a encore 10 ans, quoi.
0: Donc, ah, il y a 10 ans, ouais.
2: Mais non, mais bon, voilà, ils m'ont jamais rien proposé.
0: Ils d'accord. Et ils proposent jamais... toujours rien.
2: Ah, ben non. Voilà, c'est du vent, cette société. Enfin, il y a rien derrière. Il y a strictement rien. Il y a jamais rien eu. Ils sont totalement à l'ouest et complètement.
0: Bah, surtout que Poissy et compagnie, là, aujourd'hui, c'est, faut plus trop y aller parce que je crois qu'ils licencient en masse.
2: Ouais, non, mais bien sûr. Non, mais bon, voilà, moi, j'avais une formation de CAP de mécanique. Une formation. J'ai même pas eu le CAP. J'avais une formation de CAP de mécanique quand j'avais 15-16 ans et je l'ai même pas fini, quoi. Je suis parti dans la restauration à Pierre. Donc voilà, ils me proposaient un truc d'aller bosser à l'usine alors que moi je suis dans l'événementiel, traiteur depuis 30 ans.
0: Donc aujourd'hui, pour revenir à ton histoire, donc voilà, tu n'as pas pu payer ton crédit et après, qu'est-ce qui se passe?
2: Ben en fait, tout s'est enchaîné. Du jour au lendemain, ils ont pas, donc ils ont jamais voulu me prendre au téléphone pour savoir quelle solution je pouvais avoir pour me sortir de ce problème.
0: La secrétaire a dit voilà, moi ce qui nous importe à nous, c'est plutôt vendre aux enchères plutôt que vous payer votre crédit. C'est ça en gros.
2: Ah oui, ils m'ont pas laissé le choix. Ils ont vendu ma maison au mois de juillet l'année dernière en fait. Et donc bah bien sûr, j'ai eu pour mon anniversaire au mois de mars, et j'ai eu comment ça s'appelle la visite des gens qui venaient pour les vautours qui venaient pour essayer d'acheter ma maison aux enchères quoi. Donc
0: alors tiens, j'ai un auditeur. Est-il possible de rencontrer Monsieur Neveu, de l'aider? Son histoire me touche beaucoup. Eh ben je lui donne. Voilà, il y a le numéro. Voilà.
2: Bah, merci pour cette personne. Je vous contacterai en sortant. C'est très gentil. Merci.
0: Voilà. Et moi, je pense que c'est important. Alors, on fait venir comme invité des invités connus. On parle des fois de choses, voilà, de géopolitique, de ce que vous voulez, d'état profond, de franc-mac, etc., etc. Mais c'est important aussi de pouvoir aider nos compatriotes. Voilà. Stéphane Neveu, on est la chaîne de toutes les droites et nos compatriotes qui sont de plus en plus remplacés, faut dire les choses, et on ne peut pas laisser faire, surtout face à ce système qui veut nous remplacer tous. Ils veulent déjà remplacer nos anciens dans les EHPAD et ils l'ont fait. Moi, je remarque que de plus en plus nos anciens nés avant-guerre ont disparu.
2: Complètement.
0: J'en vois de moins en moins. Moi, je suis un membre du quartier, hein. Et je me rappelle quand j'étais gosse, j'ai connu des gens qui étaient nés à l'époque de la Première Guerre mondiale, et ils étaient nombreux ici. Ils étaient même très très nombreux. Aujourd'hui, je ne rencontre plus personne quasiment né avant-guerre. C'est quasiment fini, hein. C'est espèce en voie de disparition maintenant.
2: C'est peut-être malheureusement parce qu'ils ont eu la mauvaise idée d'aller se faire vacciner.
0: C'est fort possible.
2: Bah malheureusement, c'est une certitude.
0: C'est fort possible. Moi, je le dis. Oui, en plus, il y a pas que ça. Il y a aussi le fait que, et moi, ça m'arrive chez moi, hein, parce que moi, j'ai un père qui est né en 32, et ils ont tellement fait peur aux anciens qui n'avaient pas à ce moment-là toute leur capacité. Ils ont tellement fait peur avec la maladie en disant mais voilà ce qui va vous arriver, etc. Si vous sortez de chez vous, que ils ne sortaient plus. Et lorsqu'on est âgé et qu'on ne sort pas, qu'on n'a pas les mouvements, eh bien on s'encroûte.
2: Complètement.
0: Et là c'est fini. Là c'est fini, vous ne pouvez plus rien faire.
2: Plus de contact, plus de vie, plus de témoins, plus rien.
0: Ça c'est fini, vous pouvez plus rien faire, c'est terminé. La personne ne peut plus se lever, elle ne peut plus être indépendante, c'est fini. Donc, pour moi, ce sont des assassins. Je te le dis, ce sont des assassins, ces gens. Ils ont assassiné une génération qui, avec tout le respect que j'ai pour la génération baby-boom, c'est la génération avant-guerre qui a reconstruit la France. Faut dire les choses, hein. C'est la génération avant-guerre qui a reconstruit la France, c'est pas la génération baby-boom qui a fait beaucoup, je le dis pas. Mais ils étaient trop jeunes pour reconstruire la France après 45. Ils étaient peut-être même certains pas nés. Et c'est vraiment la génération avant-guerre qui a fait que. Et là, je vois que cette génération est partie et je vois où en est la France aujourd'hui. Elle coule. De plus en plus.
2: Mais moi, c'est ce qui me déçoit, c'est peut-être ce qui m'a fait aussi déprimer en 2021, quand je voyais que les Français ne voyaient pas toute cette supercherie, quoi. Moi, c'était, pour moi, j'écoutais que certains réseaux. Ça fait des années que j'ai plus de télé chez moi, donc pour moi, c'est impensable d'écouter la télé parce qu'on nous ment en permanence, on nous manipule. Et donc, je suis que sur les réseaux, sur certains réseaux, pour être sûr d'avoir les bonnes informations, quoi. Mais comme le docteur Raoult que j'écoutais en permanence, enfin tous les jeudis, il parlait à l'époque et je disais putain, c'est un de mes rayons de soleil. Lui au moins il dit la vérité et c'est ce que je ressentais et ça me faisait déprimer de voir. Voilà, j'ai la chance d'avoir un chien et je pouvais me balader tous les jours avec le chien parce que on avait le droit de sortir si on avait un chien. Donc voilà, mais c'était horrible de voir comment les gens se comportaient. Mais voilà.
0: Mais ne t'inquiète pas, hein. Enfin. Peut-être que chez toi, comme c'était dans les Yvelines, un département où il y a encore, on va dire, une vraie France, tu pouvais pas sortir, sauf avec ton chien. Moi, j'habite Saint-Ouen dans le 93, j'ai pas de chien, et je pouvais sortir, j'avais pas de police. Bizarrement, j'ai jamais été contrôlé par la police, hein. Alors, tu m'avais donné des audios, malheureusement, on ne peut pas les diffuser, je suis désolé. C'est des audios où la gendarmerie, c'est la gendarmerie ou la police?
2: La gendarmerie, le psy.
0: La gendarmerie t'a expulsé, parce qu'on va parler de ton expulsion. Et c'est là aussi, moi, j'en veux personnellement, je le dis vraiment hein, aux forces de l'ordre, parce que souvent les gens me disent, oui, est-ce que bientôt les forces de l'ordre se retourneront contre le système? Non, je n'y croyais pas. Ils se sont jamais retournés, même quand il y a eu l'occupation. C'est pas aujourd'hui qu'ils se retourneront.
2: Merci.
0: Je vais te dire même une chose, hein, si demain ordre est donné de prendre vos enfants parce qu'ils ont une telle particularité ou j'en sais rien, ils les prendront.
2: Ils le font déjà.
0: Sans état d'âme. Voilà. Donc qu'on m'arrête de tous ces gens là qui me font ah vive la police, vive la gendarmerie. Arrêtez, parce que excusez-moi, vous pouvez aller au commissariat dire ah oui j'ai été agressé. Au mieux vous aurez droit à même pas une plainte, un truc là, main courante. Au mieux, hein. Et on vous dira ah, bah, monsieur dame, excusez-nous, hein, on peut rien pour vous, c'est la vie, hein. Voilà. Tant pis pour vous. Achetez-vous du pchit ou je sais pas quoi. Débrouillez-vous. Voilà. Donc excusez-moi, ces gens-là, on les paye par nos impôts et beaucoup, hein, et ils sont pas de votre côté. J'aimerais qu'on finisse enfin par le comprendre, et j'espère que ça sera gardé en rediffusion.
2: Bah on peut dire tout simplement que c'est parti en couille depuis que la police ne fait plus partie, enfin n'est plus gardien de la paix, mais force de l'ordre, et que les gendarmes font plus partie du ministère.
0: Non, ça a toujours été.
2: Ça a toujours été, mais c'est pire que tout. Avant, on pouvait croiser des gens humains qui réfléchissaient. Aujourd'hui, il y en a pas.
0: Écoute, moi, je vais te dire une chose. Quand je vois, cher Stéphane, quand je vois tous ces mecs aller en Ariège. Se battre contre des agriculteurs, parce que moi je remarque une chose, ces gars-là, hein, c'est que ah oui, quand ils voient Neveu, Dupont, Durand, Fournier, Guérin, ça ils ont des balls, comme on dit, je vais le dire en anglais, tiens, pour le coup c'est pas grave, hein, ils ont la carrure là, ils ont envie d'y aller, hein. Mais quand ils voient Sissoko et Abdelkader, j'espère que ce sera gardé. Là, pardon, monsieur Sissoko, excusez-moi, je n'ai plus, monsieur, bienvenue, monsieur, vous êtes français depuis Clovis, hein, voilà. Et ça m'énerve vraiment, je le dis très sincèrement, et c'est pour ça que je ne soutiendrai jamais aucune revendication des forces de l'ordre, qu'ils aillent se débrouiller tout seuls. Et ceux qui ont justement de la carrure et une envie d'en découdre, qui mettent leur casque par terre et qui rejoignent le peuple de France, le vrai peuple de France, hein, celui qui est enraciné depuis des siècles, hein, pas les nouveaux qui arrivent, parce que ça va, la République, l'égalité républicaine, merci, hein, ça va, hein, voilà, y en a rien à foutre. C'est pas parce qu'il y a un Gus qui vient d'arriver hier, un Boilem sans sale ou je sais pas quoi, qui est français depuis hier, qu'il est français, il est pas français. Voilà, excusez-moi. Bon, ça c'était mon coup de gueule du jour. Excuse-moi.
2: Merci,
0: cher Stéphane. Donc du coup, voilà, t'as pas pu payer tes crédits. Eux ne veulent rien entendre. Hein.
2: Rien entendre, complètement. Ils m'ont pas laissé le choix.
0: Pourtant, tu leur as dit, voilà, je peux payer un peu ceci, cela.
2: Ah, j'ai jamais réussi à avoir qui que ce soit.
0: Combien de temps il t'en restait de crédit?
2: J'avais 58 000 euros de crédit, donc ça pouvait être réglé en l'espace de... Parce que je payais 800 euros par mois, donc ça allait être vite réglé, quoi, en fait, en l'espace de quelques années, quoi. Et du jour au lendemain, j'ai plus le droit de rien. De toute façon, du jour où la banque m'a viré, la société de crédit a repris le relais, après, ils ont filé ça à un avocat sur Versailles, à la cabinet d'avocat, comme je l'ai dit, a voulu à tout prix vendre ma maison sans jamais me prendre en communication. Je l'ai croisé au tribunal le jour où ma maison a été vendue aux enchères. Et depuis, ben en fait...
0: Donc ta maison a été vendue aux enchères.
2: M'a vendu...
0: Suite à ça.
2: Alors ma maison...
0: Est-ce qu'elle a été vendue au prix du marché, plus, moins, comment ça s'est passé?
2: Alors pas du tout. Alors en fait, moi, ma maison, je l'ai achetée en 2009, 245 000 euros. Malheureusement, je peux pas vous faire voir de photos, mais c'était une ruine. J'ai gardé que les murs et la façade. J'ai tout refait dedans. Elle a été
0: ça a pris des années en plus de travaux.
2: Des années de travail, mais comme un fou. Hein. Et les premières années, enfin la maison, je l'ai fait refaire parce que j'avais pas le temps. Donc j'ai mis plus de 100 000 euros de comment ça s'appelle, juste de travaux, juste dans la maison, plus tout ce qui a été fait à l'extérieur. Et en fait, la maison a été estimée le plus bas à 500 000 euros en janvier 2025. Et elle a été vendue aux enchères 255 000 euros.
0: Au prix de ton achat en 2009.
2: Au prix de mon achat 245 000 euros, moi en 2009. Voilà. En sachant qu'ils se sont basés sur la base de l'ancienne maison. Donc, c'est-à-dire deux appartements pourris, dont au rez-de-chaussée, c'était de la terre battue, un lavabo.
0: Et toi, t'as touché zéro.
2: Et pour l'instant, j'ai touché zéro.
0: C'est-à-dire que toi, tu ne dois que 50 000 balles, en gros.
2: C'est ça.
0: Et
2: je vais même pas les toucher.
0: Et tu vas même pas toucher, tu vas rien toucher. C'est un vol, ça s'appelle du vol.
2: Ah, c'est une escroquerie de A à Z. Et malheureusement, c'est dommage que vous puissiez pas voir les images.
0: Parce que
2: la maison que j'ai faite est magnifique.
0: Parce que on peut dire à la rigueur, voilà, ok, il paye pas le crédit, monsieur, vous payez pas le crédit, ok, on va vendre votre maison. Mais t'as payé quand même 10 ans de crédit au moins.
2: Oui, plus de 10 ans de crédit.
0: Plus de 10 ans et t'avais un apport.
2: Oui, j'avais à l'époque, j'avais 120 000 euros d'apport et j'avais pris 180 000 euros de crédit.
0: Donc ça veut dire que t'as payé quasiment les trois quarts de cette maison.
2: Non seulement j'ai payé les trois quarts de cette maison, mais en plus, c'est qu'ils ont jamais voulu que je la vende moi-même. Ils ont jamais voulu que je la vende moi-même pour pouvoir leur payer leur crédit.
0: Est-ce qu'on sait qui a acheté cette maison?
2: Je sais pas si c'est pas dans les papiers là.
0: Bah tiens, t'as reçu des... Alors, vas-y.
2: Non, parce que
0: bon, bah, on va pas chercher. Mais est-ce que c'est quelqu'un qui est comment dire lié peut-être à la banque ou à quelque chose? C'est ça, ma question.
2: Oui, c'est la personne qui a racheté ma maison aujourd'hui.
0: Oui.
2: Je sais pas en fait. Oui, il y a les noms. Les noms sont.
0: Non, bah, on sort pas les noms, mais est-ce que l'on sait? Est-ce que ces personnes ont peut-être un lien avec la banque, la société qui a racheté le crédit, tout ça? Non, on sait pas.
2: Je sais pas, mais tout ce que je peux vous dire, que quand ils ont fait visiter ma maison en mois de mars, c'est-à-dire le 3 et le 4 mars 2025, j'ai eu les huissiers qui sont venus, et en fait les particuliers qui venaient visiter ma maison connaissaient tous l'huissier et le tutoyaient.
0: D'accord.
2: Voilà. Donc ça prouve bien que c'est de A à Z. Les gens sont sont dans la magouille et tout. Enfin bon, ils sont prêts à faire des affaires. Et donc je finis le sujet. Donc ils sont restés sur la base de la maison que j'ai achetée moi en 2009. Donc ils l'ont mise en vente à 65 000 euros. Mais moi j'ai fait plus de 200 000 euros de travaux.
0: Mais malheureusement, c'est ça. Là où c'est l'arnaque, c'est que les enchères commencent toujours. Comment ça se passe les enchères? Parce que je connais un peu. Parce que je suis journaliste, c'est que ça commence toujours très bas et très souvent il y a des professionnels de ces enchères, ils savent parce que ceux qui vendent, c'est l'administration et derrière, enfin travaillent avec un petit réseau machin et donc ils envoient parce que c'est vrai que publiquement il faut envoyer dans les journaux disant voilà il y a telle enchère tel jour telle heure. Bon, la plupart des gens ne le voient pas ou ne peuvent pas y aller voilà.
2: Ça m'a coûté 20 000 euros ça, justement, pour mettre les annonces les enchères. 20 000 euros pour prendre trois photos, et en plus ils ont mis des photos de 2009, pas des photos de 2025.
0: Et très souvent c'est un peu comme les faillites d'entreprise. Ils avaient le tribunal, le président du tribunal qui dit bon ben tiens, vous voulez pas faire une tapis et tout. Ben c'est un peu la même chose dans la vente des biens, que ce soit des ventes des biens des saisies qu'ils font aux bandits ou des saisies qui t'ont fait à toi par exemple. OK, citoyen honnête, mais voilà, mais il y a un peu une sorte de business de vente aux enchères. Et des gens se font des patrimoines comme ça, à moitié prix. Parce que faut savoir une chose, c'est que quand il y a vente des enchères par l'administration, ce sera forcément à des prix ridicules.
2: Bah, la preuve, 245 000 euros la ruine que j'ai achetée et vendue 255 000 euros 16 ans plus tard, alors que j'ai mis rien que dans la maison 100 000 euros de travaux.
0: Mais même sans avoir mis 100 000 euros de travaux...
2: Non, mais c'est juste dans la maison, parce qu'après, il y a tous les extérieurs, j'ai fait un truc magnifique.
0: Même sans avoir rien fait, voilà, dans la même maison de 2009 à 2026,
2: oui,
0: on va dire.
2: Oui, elle aurait dû monter encore.
0: Eh ben, elle monte quoi qu'il arrive, ne serait-ce que l'inflation, voilà, toutes ces choses.
2: Surtout qu'elle est très très bien située dans un petit village des Yvelines, qui est très mignon, qui est très bien coté, et voilà quoi.
0: Est-ce que tu sais quel est peut-être le projet de ceux qui ont racheté cette maison?
2: Non, j'en ai aucune idée.
0: Ils veulent pas faire peut-être parce que peut-être des gens qui ont eu l'information ont pu racheter moins cher et avoir en projet de faire, je sais pas moi, un hôtel ou quelque chose comme ça.
2: Je pense pas. Après, il y a un cost. Enfin, ce que j'ai
0: vous
2: fait.
0: Vous avez des maisons d'hôtes ou des choses comme ça, peut-être.
2: Peut-être, peut-être. Après, la maison est vraiment très jolie, donc elle est très bien aménagée. Donc elle est grande. Elle fait presque 200 mètres carrés. Donc voilà, après j'ai un garage semi-enterré qui fait 54 mètres carrés, j'ai un chalet de 20 mètres carrés, j'ai un petit jardin qui est mignon.
0: Tout
2: comme
0: ça tout, que t'as construit.
2: Que j'ai construit, tout est arboré d'arbres fruitiers, voilà quoi, tout est... J'étais à la finition, hein, j'étais à la finition de la maison. Quoi.
0: Et du coup, suite à cette vente, qu'est-ce qui se passe? Toi, tu loges encore dans cette maison, c'est ça?
2: Ah non, j'ai été viré...
0: T'as été viré quand?
2: Alors j'ai été viré le 22 avril, les gendarmes sont arrivés avec le psy et tout le bordel.
0: Avec le psy?
2: Ouais, ouais.
0: Pourquoi le psy?
2: Ah bah parce que faudra leur demander pourquoi à chaque fois ils m'envoient le psy. Le psy, je sais pas pourquoi à chaque fois j'ai le droit au psy, ça fait déjà 2-3 fois qu'ils viennent.
0: Alors, question d'auditrice, en Allemagne pendant les années terribles de Hitler, il y avait un militaire qui avait résisté et préparé un attentat contre lui. Ne faudrait-il pas que la même chose se produise en France actuellement? Bon, écoutez, chère madame, je pense que je vais être hors la loi, donc vous avez compris. Voilà, comment ça se passe? L'expulsion, comment elle se passe?
2: En fait, ils sont arrivés le 22 avril, j'étais dans la maison, j'entends cogner comme un bourrin, je sors et en fait, je m'aperçois que c'est les gendarmes qui sont derrière la
0: combien
2: porte.
0: Combien sont-ils?
2: Une dizaine. Donc il y a 5 gendarmes de Montfort-l'Amaury et 5 gendarmes du psy avec l'huissier.
0: Et comment ils se comportent?
2: Ah bah ils sont déjà en train de forcer la porte.
0: Forcent la porte?
2: Ah oui, ils sont déjà en train de forcer la porte.
0: Ils ont pas tapé avant?
2: Si, ils ont tapé, mais le temps que j'arrive, ils étaient déjà en train de percer le portail, donc j'ai pas pu ouvrir le portail. Et donc, en fait, ils sont passés par-dessus le mur, comme je t'ai fait voir les photos. Le mur est plus à 3,80 m. Donc, ils sont passés par-dessus le mur en escaladant.
0: Mais attends, entre le moment où ils tapent et où ils veulent escalader, tout ça, il se passe combien de temps?
2: Il se passe 5 bonnes minutes. En fait, je prends l'échelle et je me mets sur le portail pour leur dire « Non, je vais pas vous ouvrir, vous savez très bien que c'est une escroquerie, c'est un vol manifeste. »
0: Ah, parce que t'avais refusé d'ouvrir aussi.
2: Oui, en fait, j'ai essayé de m'exprimer avant d'ouvrir, quoi.
0: D'accord.
2: Mais de toute façon, je pouvais pas ouvrir. Ils avaient déjà percé le barillet, donc même
0: d'accord.
2: En mettant la clé dedans, ça forçait. C'était plus possible d'ouvrir.
0: Ok.
2: Donc j'ai plus d'option d'ouvrir. Surtout que un an avant, ils étaient déjà venus parce que je m'étais mis à vouloir faire de la brocante et j'ai trouvé des pièces dans un amas de poubelles à Nanterre. Et j'ai été traité de reseller pour ces pièces-là. Alors que moi, j'ai prouvé que par A plus B, à la gendarmerie, à plusieurs reprises, que je les avais trouvées dans un mat de poubelle à Nanterre.
0: C'est-à-dire que la gendarmerie t'avait un peu à l'œil avant aussi.
2: Ah, complètement.
0: J'imagine.
2: Ah non, mais...
0: Ils ont dû se dire, voilà, le gars, il est gilet jaune, il est en situation de faiblesse, parce que c'est comme ça qu'agit l'État. Il est en situation de faiblesse parce qu'ils connaissent vos informations.
2: Ils savent tout sur
0: on
2: vous.
0: On peut tout. Commencer à l'enquiquiner.
2: Ah ben de toute façon ils ne font que ça, ils me harcèlent. Il y a pas 3 mois, vous pouvez demander à mes voisins, il y a pas 3 mois où j'ai pas les gendarmes chez moi.
0: Alors on va continuer avec la gendarmerie, mais avant ça le Bobino.
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0: Merci à vous d'être aussi nombreux comme tous les samedi matin. 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Je suis avec Stéphane Neveu, lanceur d'alerte, militant pour la cause de la France, et qui a vu sa vie basculer après Covid, bien entendu, enfin pendant Covid même, qui a été expulsé de la maison qu'il a achetée, dont il était propriétaire, et donc qui s'est fait voler, voilà. À qui on a volé cette maison. Vous vous rappelez les phrases de Cloche Fab, vous ne posséderez rien et vous serez heureux. Aujourd'hui, il vit dans sa voiture, peut-être même que bientôt, comme vous ne posséderez rien, peut-être même n'aura-t-il plus de voiture et peut-être finira-t-il... Enfin, je ne le souhaite pas, et j'espère vraiment qu'on pourra l'aider ici. C'est pour ça que je voulais qu'il soit ici présent, parce que il faut aider les nôtres. À un moment donné, c'est bien de dire « Ah ouais, on est résistant », mais à un moment donné, il faut agir et il faut aider les nôtres. Voilà, un auditeur a envoyé un message et je l'en remercie. J'espère que d'autres le feront, et peut-être même après l'émission, parce qu'elle passera en rediffusion. Et donc là, on est sur les gendarmes qui, bien entendu, mettent beaucoup d'entrain pour casser sa porte, pour sauter par-dessus sa barrière. Ils mettent beaucoup d'entrain, bien entendu, parce que lorsqu'il y a des squatteurs, ça, ils mettent un peu moins d'entrain. Je sais pas pourquoi la gendarmerie, lorsqu'il y a des squatteurs, lorsqu'il y a, des gens qui arrivent hier, là, comme ça, pourquoi ils mettent moins d'entrain? Et lorsque le gars s'appelle Stéphane Neveu, là... On dirait qu'ils ont un sursaut de force et ils se disent tiens là on va s'y mettre et on va expulser monsieur. Je ne sais pas pourquoi. Je ne sais pas, peut-être que j'ai des pensées bizarres, je sais pas. Enfin, bref. Et donc du coup, ils viennent chez toi, ils te cassent ta porte et qu'est-ce qui se passe?
2: Bah ils m'ont laissé 2 heures pour faire des sacs. Donc j'ai rempli des sacs sans trop savoir quoi prendre, parce que bon, moi j'avais 16 ans de mes vies dans cette
0: maison.
2: Est-ce
0: que tu savais que c'était ce jour-là qui devait venir?
2: Ah non, ben non, ça faisait je ne sais combien de fois que je téléphonais à la gendarmerie pour leur demander quand est-ce qu'ils allaient venir, et ils m'ont jamais répondu, ils m'ont toujours mis dans le vent. Et donc j'étais le cul entre deux chaises, je savais pas quand est-ce qu'ils allaient venir. J'espérais malheureusement que le peuple français se réveille et que on allait... faire sauter tout ça.
0: Il faut pas espérer.
2: Merci Mike. Mais bon, voilà. Et donc en fait, ils sont venus, ils ont tout défoncé. Enfin, non, un an auparavant, ils étaient venus justement pour mon histoire de recel. Soi-disant, j'étais receleur. Et donc en fait, ils avaient déjà cassé une porte d'entrée qui donnait sur la rue. Et ma porte d'entrée, donc j'avais plus de porte parce que bon, il y en avait pour 2000, plus de 4000 euros de réparation. Plus la baie vitrée, ils m'ont arraché le rideau, enfin bon, la totale des bourrins, hein, le psy. Alors qu'il ne m'avait même pas convoqué pour me demander d'où venaient les pièces que j'avais.
0: Non mais là concentrons-nous sur l'expulsion. Donc ils viennent, faut que tu prennes des sacs, prends des affaires.
2: Comme j'avais fait un live sur les réseaux, j'ai pas mal d'amis qui m'ont appelé, dont ma fille qui m'a dit « Papa, qu'est-ce qui se passe ?» J'ai dit « Bah écoute, elle vivait avec moi encore à la maison. » Et je dis, bah écoute, ils sont en train de nous virer, donc voilà. Donc elle m'a dit, papa, va dans ma chambre, prends ça. Donc j'ai pris tout ce que j'ai pu. Malheureusement, j'ai pas tout pris. Et voilà. Et puis j'ai pris vraiment ce que j'ai pu. Et puis Et puis bah je suis parti, j'ai été éjecté de la maison et ils m'ont bloqué, ils m'ont changé les serrures, ils ont tout changé, et j'ai été bloqué.
0: Est-ce qu'ils ont, il y a eu de la casse, quelque chose là-dedans?
2: Bah alors la casse elle est venue plus tard parce qu'en fait sans me prévenir, c'est mon voisin qui m'a prévenu en me disant Stéphane, il y a une dizaine de gendarmes qui sont juste devant chez toi avec plein de personnes en civil, des camions, et en fait ils sont en train de bloquer la rue et ils veulent rentrer chez toi de force.
0: Et toutes les questions, alors.
2: Et donc en fait c'est là le temps que je suis arrivé. D'accord. Parce que j'étais en train de me ressourcer un peu dans la campagne, donc j'étais loin d'ici, et le temps que j'arrive j'avais plus d'une heure et demie de route, et donc le temps que j'arrive en fait il m'avait déjà vidé la maison, mais vidé la maison dans des conditions même pas tu imagines.
0: C'est-à-dire?
2: C'est-à-dire que je suis arrivé dans la maison était sans dessus dessous, et ils ont tout défoncé mes meubles, ils avaient même pas un outil pour démonter les meubles, donc c'est-à-dire qu'en fait ils ont tout démonté à coups de pied et à coups de poing. Et
0: j'entends à coups de pied, à coups de poing.
2: Ah oui, non mais tous les, de toute façon, je vais aller au garde-meubles, mais tous mes meubles sont défoncés à coups de pied, à coups de poing. Donc voilà, moi j'avais commencé à déménager, j'avais pris un box où j'avais commencé à stocker pas mal de matériel à moi, mais je pouvais pas tout faire. Et puis bon, j'avais pas de revenus pour louer un camion et tout ça, donc c'est pas évident. Et donc en fait, ils ont tout cassé. Malheureusement, les vidéos vous pouvez pas les voir, mais les vidéos prouvent par A plus B que quand c'est pas, qu'en plus les déménageurs me menacent, ils me disent on est des pirates. Tu trouves qu'on se comporte comme des pirates? T'imagines même pas ce qui va se passer pour ton matériel une fois qu'on va décharger les camions au dépôt. Donc c'est-à-dire que je vais retrouver toutes mes affaires dans un état monstrueux.
0: Et c'est-à-dire que tout ce que tu as amassé une vie durant, des meubles, peut-être des souvenirs.
2: Ils les ont éclatés.
0: C'est ça. Sciemment.
2: Tout a été défoncé, et bien sûr, sous la complicité de l'huissier de justice, qui est là, et qui est au téléphone, et je lui dis, sur le live, on le voit, hein. Je lui dis, mais regardez, elle est là, elle est au téléphone, et elle ne leur dit rien, elle leur dit pas de démonter les meubles, au lieu de les casser, quoi. Et en fait, ils cassent tous les meubles sont démontés.
0: C'est quoi le profil des déménageurs? Est-ce que c'est des, est-ce que c'est des chances pour la France?
2: Oui, tout à fait, ouais.
0: Et voilà, regardez, la nouvelle France, la France de...
2: Je sais pas si tu peux dire, mais bon...
0: Alors, attends, non, mais non, y a pas de, y a pas le profil de ces gens. Ben, regardez, la nouvelle France, c'est... Voilà, vous avez la nouvelle France qui remplace l'ancienne France, et ce sera comme l'Algérie, hein, moi je vous le dis, hein. Ce sera l'indépendance, ce sera mars 62, c'est-à-dire que les Français Dupont-Durand qui étaient pieds noirs et ont été rapatriés d'Algérie, eh bien se sont retrouvés une main devant, une main derrière, et c'est ce qui va se passer. Ont été rapatriés d'Algérie. Eh bien, se sont retrouvés une main devant, une main derrière, et c'est ce qui va se passer dans les années à venir.

0: ou je sais pas moi, le gars de Sarkozy, voilà, vous inquiétez pas, voilà, et puis l'Europe nous protège, la paix, machin, enfin bref, tous les trucs, et puis ils finissent par le voir sur leur propre peau, et là c'est malheureusement trop tard. Donc du coup voilà, ils t'ont cassé tous tes meubles, et ensuite qu'est-ce qui se passe?
1: Bah, ils ont tout chargé dans 3 camions différents. Donc c'est pour dire à quel point j'avais du matériel dans ma maison. Et en fait, l'huissier me dit « Bon, bah maintenant, il faut tout déménager vous-même. » Parce que j'ai une petite voiture, j'ai une Toyota Yaris. Donc pour déménager avec une Toyota Yaris, c'est pas facile, hein, Yaris. Et donc pour déménager, c'est franchement pas facile. Et donc elle me dit « Bah vous avez pas le choix, il va falloir sortir tout ce qui reste. » Donc j'ai du matériel professionnel que j'avais depuis des années, parce que je faisais des mariages, des baptêmes, des trucs comme ça. Donc j'ai beaucoup de matériel, je dois avoir quelque chose comme 6 ou 7 mètres cubes de matériel minimum professionnel, plus tout l'outillage que j'avais de ma société, enfin des travaux que j'ai fait chez moi, parce que j'ai pratiquement tout fait de mes mains, ou presque. Et donc bah j'avais énormément d'outillage, et donc bah tout ça est encore dans la maison. J'ai ma cave à vin aussi que j'ai pas pu récupérer.
0: Et surtout que ça a une valeur. À la rigueur, il pourrait le vendre et dire voilà, on prend ces on s'arrange, on vend tous ces trucs, voilà, ces meubles, c'est ce que vous voulez, les caves à vin, ce que vous voulez, parce que ça a une valeur.
1: Oui, bien sûr. Oui.
0: Et dire voilà, ben monsieur, vous restez chez vous. Ils l'ont pas fait ça.
1: Non, mais ils m'ont jamais rien proposé. Voilà, tout ce qu'ils veulent, c'était vendre ma maison et prendre le fric et me dégager quoi.
0: Moi, je pense que dans cette maison, parce que des touristes recherchent ce type d'endroit, du calme et tout. Je pense que ça fera l'objet de Airbnb ou des choses comme ça quoi. Je pense hein. J'ai été confronté comme Monsieur Neveu aux banques. Pourquoi Monsieur Neveu n'ouvrait-il pas une cagnotte alors que son affaire est médiatisée grâce à courtoisie? Quant aux banques assurances, ce ne sont que des organismes qui cherchent à vous voler.
1: Alors, sachez que malheureusement, moi je suis un homme de terrain, je suis très très manuel, mais en informatique et tout ça, je suis pas doué. J'ai essayé d'ouvrir une cagnotte et apparemment, elle est pas ouverte. Donc, je redonnerai éventuellement à Mike s'il peut la diffuser plus tard sur...
0: Je le ferai.
1: Mais bon, pour l'instant, elle est pas ouverte. Après, elle devait être ouverte, elle n'a pas été ouverte.
0: Faut se dire les choses. Il y a aussi un point noir sur ces cagnottes. C'est que elles peuvent être bloquées. Rappelez-vous le gilet jaune, oui, là, boxeur là,
1: oui,
0: ou d'autres. Eh ben, ils ont vu leur cagnotte bloquée à chaque fois. Nos amis de F de Souche, par exemple, ont vu leur cagnotte bloquée. Donc c'est pas évident, hein, sachez-le, parce que par exemple Litchi, faut savoir que Litchi, qui est tous les ans déficitaire, hein, eh ben la patronne de Litchi est une macroniste. Et bien sûr c'est le Crédit Agricole, je crois, qui finance, qui à chaque fois met de l'argent pour financer les déficits. C'est prouvé, hein, donc vous pouvez aller voir sur Google. Eh ben voilà, si vous êtes d'une mauvaise tendance, si vous êtes un progressiste, que vous aimez le mariage pour tous et compagnie et tous ces trucs, que vous aimez le vivre ensemble, ah ça c'est sûr que la cagnotte va marcher. Si vous êtes pas trop ça, ça va pas fonctionner. Hein. Faut dire les choses, hein, parce qu'il faut pas que les gens pensent que Stéphane Neveu, s'il fait une cagnotte, même si on diffuse et tout à courtoisie, qui fera plus de 5 000 euros. Hein. Je le dis. Hein.
1: Bah, si ça pouvait m'aider, ça serait bien.
0: Ouais, quoi, alors 5 000 euros, c'est déjà beaucoup d'argent.
1: Ouais, non,
0: mais je veux dire, il y a des gens je sais pas moi, des gens subventionnés, machin, ils font une cagnotte, ils vont prendre 200 000. C'est ça que je veux dire, c'est le différentiel. Alors, bonjour messieurs, comptez sur la police de la gendarmerie, c'est une illusion. Cela dit, pour les gilets jaunes, j'ai pu voir les policiers se disputer publiquement, mais parce qu'ils l'auront jamais. En décembre 2020, leurs syndicats ont demandé des primes pour leur travail fait. Ils l'ont osé publiquement. Quand les policiers manifestent, moi je les vois quand même toujours très sereins. Bien à vous et à Virginie. C'est pas faux.
1: Ouais. Donc, moi je les ai vus tirer c'est là où j'ai vu que, comment ça s'appelle, ça partait vraiment en sauce dans les manifestations. Bon, qu'ils s'en prennent aux gilets jaunes.
0: Tu sais à quel moment ils s'en prenaient aux gilets jaunes?
1: C'était, bah oui, j'ai toujours été sur le terrain, donc
0: moi je l'ai été tout le temps sur Paris dès le premier jour. J'ai filmé et tout, et bizarrement, mais c'est sûrement une coïncidence encore. Les policiers balançaient du LBD au visage des Français devant la boutique Louis Vuitton, qui fait l'angle avenue des Champs-Élysées, avenue Georges V. Mais bizarrement, je ne sais pas pourquoi, en fait. Et aussi devant le Fouquet's. J'ai les images, je les ai diffusées, d'ailleurs TF1 me les a prises à l'époque. Donc voilà, bizarrement,

0: je sais pas pourquoi, ces deux hauts lieux du luxe français.
1: La cantine Sarkozy.
0: Ouais, Sarkozy et la boîte de monsieur Bernard Arnault, homme le plus riche voilà. de France, d'Europe, top 5 monde, et qui habille Brigitte Macron. Elle est tellement belle en Christian Dior et en Louis Vuitton. Vraiment, bravo à elle. Hein. Bravo. Enfin,
1: bref. Bravo à Jean-Brigitte.
0: Voilà.
1: Mais bon, voilà, sachez que moment des Gilets jaunes, ça a été pour moi une très belle chose parce que c'est là où j'ai rencontré les plus belles âmes, les plus belles personnes, je les ai croisées dans la lutte. Et je les respecte tous et je les aime. Voilà.
0: Et on les salue. Et on les salue.
1: On les salue tous.
0: J'espère un nouveau sursaut, d'autres choses peut-être, mais un sursaut populaire. Donc, depuis, voilà, qu'ils t'ont cassé ta maison, qu'ils ont fermé les portes, etc., comment tu vis ? Explique-nous.
1: Je vis comme un clochard, tu vois, avec mon chien, je l'emmène partout, j'ai plus de vie, je dors dans ma bagnole, j'essaye d'aller... heureusement, j'ai encore des copains qui me proposent un canapé de temps en temps, ou quand ça s'appelle une douche, ou... Enfin voilà, tu vois, ce matin, j'ai réussi à prendre une douche, j'ai réussi à faire garder mon second chien, parce qu'elle est un peu plus vivante.
0: Parce que les chiens sont fidèles, contrairement aux êtres humains.
1: Mais bon, comme l'autre est un peu plus vivante, je me suis dit, bon, je vais pas venir sur un studio d'enregistrement avec l'autre qui est tout le temps en train de faufoler. Donc je me suis dit, je vais la faire garder ce matin, et voilà, mais je suis dans une situation cauchemardesque, quoi.
0: Comment on vit au quotidien?
1: C'est horrible. C'est horrible, c'est... voilà, puis je suis emmerdé tout le temps, quoi, parce que...
0: Comment ça emmerdé?
1: T'as pas le droit de dormir dans ta voiture, t'as pas le droit, donc voilà...
0: Comment ça, t'as pas le droit?
1: T'as pas le droit d'être dans ta voiture, t'as pas le droit de squatter ta voiture, t'as pas le droit d'être... Ah non, si tu te fais, toi, moi je vais me planquer à la campagne pour pas.
0: Alors attends. Là, il faut que je comprenne. C'est-à-dire que, par exemple, si tu te gares ici boulevard Murat et que, allez, tu fais une sieste d'une heure, tu n'as pas le droit de le faire.
1: Alors si tu fais une sieste d'une heure, oui, mais si tu vis dans ta voiture et que tu bouges pas ta voiture pendant 24 ou 48 heures, tu peux être sûr que tu vas avoir les bleus qui vont débarquer. C'est sûr et certain. C'est sûr et certain.
0: Moi je comprends pas. Boulevard Haussmann, devant les galeries Lafayette, et le CEA, le printemps, etc., il y a tous les jours, je dis bien tous les jours, des Roms qui se sont fait des tentes. Ah, ils ont fait des tentes. Voilà, ils sont là tous les jours, 20 heures par jour minimum. Je n'ai jamais vu un policier leur dire quelque chose. Je ne l'ai jamais vu. Et toi, dans ta voiture, tu as les policiers qui vont te dire « Monsieur, qu'est-ce que vous faites ?» C'est ça ?
1: Complètement. Ah oui, non, mais de toute façon, après, aujourd'hui, il fait plus bon d'être français pour survivre dans ce monde. De toute façon, si dès que vous avez un minimum d'argent, on cherche à vous le saisir, on cherche à vous mettre des PV en permanence. Voilà. Après, les Roms, de toute façon, ils ont pas d'argent. Donc, ils ont pas de compte en banque. Ils ont rien de tout ça. Donc, obligatoirement, on fait tout pour, s'ils sont arrêtés, une heure après, ils sont sortis. Donc,
0: toi qu'on va arrêter?
1: Ah, bah oui, parce que moi, enfin bon, maintenant, je suis plus qu'au RSA. Donc, j'ai plus de droits, j'ai plus de maison. Donc, ma maison a été saisie. J'ai plus qu'une poubelle. Ma voiture, elle est complètement pourrie. Donc, aujourd'hui,
0: tu peux rouler avec ou pas encore?
1: Ah oui, elle roule encore. Mais tu verrais l'état à l'aide. Donc, c'est pas possible, quoi. Et donc, vu dans quel état elle est, je risque pas de me la faire saisir. De toute façon, elle a aucune valeur. Elle vaut même pas 300 balles. Donc, c'est clair que... voilà, de ce côté-là, je suis pas emmerdé. Mais c'est parce que, vu l'aspect qu'elle a, je peux être très facilement contrôlé pour être emmerdé. Parce qu'elle a un aspect...
0: T'as déjà été contrôlé?
1: Ah oui.
0: Comment réagissent ces policiers? Justement, la police qu'on doit soutenir. Comment réagit cette police quand ils te contrôlent?
1: Ah bah de toute façon, quand il me contrôle, c'est parce qu'il voit la gueule de la voiture déjà.
0: Et qu'est-ce qu'ils te disent?
1: Ah bah oui, mais vous avez la votre porte enfoncée, ça peut être coupant ou un truc dans le genre. J'ai dit bah non, puisque c'est pas enfoncé.
0: D'accord.
1: En extérieur, donc
0: et
1: c'est
0: comment
1: enfoncé
0: ils sont
1: intérieur.
0: Est-ce qu'ils ont une forme de sympathie malgré tout?
1: J'arrête trop.
0: De solidarité?
1: Ah non, du tout. Non. Comme j'ai fait un dossier de surendettement, j'ai dit vous pouvez mettre un PV, mais de toute façon ça change rien. J'ai fait un dossier de surendettement.
0: Mais ils peuvent te saisir ta bagnole?
1: Ah bah oui, ils pourraient me la saisir, oui, ça, y a pas de problème.
0: Qu'est-ce qui se passerait si tu saisissais ta voiture?
1: La gendarmerie me l'avait déjà saisie parce que j'avais pas de contrôle technique.
0: Qu'est-ce qui se passerait là? Du coup, tu dormirais vraiment à la rue?
1: Ah bah oui, j'ai plus le choix là. J'ai plus rien du tout. Là.
0: Avec tout ce que ça comporte, c'est-à-dire la jungle urbaine.
1: C'est ça. C'est ça. Et surtout que j'ai plus les moyens j'ai pris un box pour sauver une partie de mes affaires et des affaires de ma fille, de mes filles. Et ça me coûte 245 € par mois. Donc comme j'ai un RSA de 560 €, voilà ce que ça donne, quoi. Après, j'essaye de me rétablir dans mon métier. J'ai adoré mon métier. J'ai une très belle carrière devant moi. Enfin, j'étais très connu dans le milieu. Et aujourd'hui, j'essaye de me reconstruire dans le milieu. Mais l'événementiel est tellement à ras des pâquerettes aujourd'hui que pour essayer de s'en remonter, c'est pas possible. Déjà, l'événementiel, ça a toujours été le taf le plus massacré dès le départ. Dès qu'il y avait des grèves, dès qu'il y avait quoi que ce soit, ça a toujours été le métier où tout de suite on supprimait tout, on bloquait tout.
0: Et ils l'ont flingué avec les confinements et compagnie, quoi.
1: Ah c'est pire que tout, hein. Le nombre de traiteurs qui a fermé événementiel, vous imaginez même pas, quoi. Et même les gros traiteurs qui travaillaient très très bien n'existent plus ou presque, quoi. Donc c'est un monde malheureusement qui était très beau avec un savoir-faire qui était extraordinaire. Moi, j'ai adoré ce métier pendant 30 ans et aujourd'hui, il y a plus moyen de bosser, quoi.
0: Aujourd'hui, t'es dans ta voiture, tu la gares loin de Paris, j'imagine.
1: Ah oui, j'ai pas le choix. Si je m'approche trop de Paris et puis je voyage, on va dire hors des heures des bleus, quoi.
0: Et donc, est-ce que tu restes sur place ou est-ce que tu dois constamment être à rouler? Comment ça se passe?
1: J'essaye de jamais être au même endroit pendant plusieurs jours parce que je me fais repérer, quoi. Donc je me bouge. Après j'essaye au moins une fois tous les 2-3 jours d'aller chez un pote pour aller prendre une douche, essayer de manger correctement, me faire à manger correctement. Enfin voilà, quoi. Et puis essayer d'avoir une vie, essayer d'avoir une vie, on va dire, quoi. C'est vraiment pas évident aujourd'hui, mais j'ai plus moyen de repère, j'ai plus moyen d'avoir de courrier, j'ai plus moyen de rien, j'ai plus rien.
0: Et c'est quoi, c'est des aires d'autoroute, qu'est-ce que c'est?
1: Les aires d'autoroute, c'est trop fréquenté. Non, c'est la campagne profonde, quoi. Je vais me foutre là où il y a personne.
0: Hors Île-de-France, peut-être?
1: Oui. Je vais au moins à 50 km de Paris pour être tranquille, quoi.
0: Et ça te coûte de l'argent, parce que surtout avec la hausse du prix du carburant.
1: C'est sûr et certain que ça me coûte aussi de l'argent là-dedans, quoi. Mais bon, après, je roule doucement pour pas consommer. Enfin bon, je fais tout au minimum pour pouvoir avoir. Tu vois, ce matin, j'ai réussi à passer chez une copine. Je lui ai laissé ma chienne, j'ai pris une
0: douche. Depuis combien de temps tu es dans ta voiture?
1: Depuis le 22 avril.
0: Donc c'est récent.
1: Ah oui, c'est récent, oui. Heureusement encore, il fait beau en ce moment. Enfin, il fait
0: froid, comment tu vois, justement, comment ça peut se passer? Déjà, si ta voiture de lâche, qu'est-ce qui se passe, première des choses? Et deux, l'hiver, comment ça va se passer l'hiver?
1: J'espère bien avoir trouvé des solutions. J'ai malheureusement l'assistante sociale la moins qualifiée, la plus incompétente des Yvelines. Tout le monde le sait, mais on veut pas me la changer. Et en fait, ça fait plus de 6 mois que j'ai fait une demande de logement. Soi-disant, je suis
0: pas prioritaire.
1: Je suis prioritaire. Si, je suis prioritaire avec ma fille, mais j'ai eu aucune proposition. Aucune proposition en plus de 6 mois. J'ai fait un dossier de surendettement, mais j'ai aucune nouvelle non plus.
0: T'as fait tous ces dossiers depuis combien de temps?
1: Depuis le mois de janvier. Depuis le mois de janvier.
0: D'accord. Et donc t'as pas de nouvelles depuis 6 mois.
1: C'est ça.
0: Presque 6 mois.
1: C'est ça. Et voilà. Donc j'ai pas d'appartement, j'ai rien de tout ça. J'espère pouvoir me rétablir avant l'hiver parce que autrement ça va être plus que catastrophique, quoi. De toute façon c'est une situation qui est pas possible et pas pensable, quoi.
0: Est-ce qu'il y a des gens de ton ancien métier qui peut-être peuvent t'embaucher ou pas?
1: Non, la boîte pour qui j'ai bossé pendant plus de 15 ans, elle est en train de couler. Ils font plus rien, ils arrivent plus à vendre. Mais bon, après, ils sont tellement incompétents. Ils ont eu le malheur d'embaucher un chef de cuisine. Je leur avais dit, ce mec-là, je le connais depuis plus de 15 ans dans le métier, c'est un Findus, un Vivagel, un Picard.
0: D'accord.
1: Le mec, il sait pas cuisiner.
0: Donc ton ancienne boîte, c'est mort. Et d'autres, c'est pareil, même dans un autre métier, ça ne recrute pas.
1: Aujourd'hui, les traiteurs ne recrutent plus. Et moi, mon métier, c'est l'événementiel. C'est pas la restauration. C'est pas de travailler dans un restaurant. Moi, c'est de faire de l'événementiel.
0: Non, mais bien sûr.
1: J'ai déjà fait du 3000 couverts assis. J'ai fait du 15 000 personnes en cocktail. J'ai géré des très très grosses réceptions.
0: Et comment ça se passe au niveau de la santé?
1: La santé, ça va encore, à part mes dents, qu'il faut absolument que je fasse soigner. J'ai commencé, mais malheureusement, on me demande trop d'argent, donc j'étais obligé d'arrêter. Et puis, bien sûr, ça aussi, je devais avoir le CMU, mais mon assistante sociale est tellement incompétente que j'ai toujours rien. Que j'ai aucun remboursement, donc j'ai commencé à payer mes premiers soins, mais là, j'étais obligé d'arrêter parce que je peux pas aller plus loin, quoi. On me demande des 700 euros, j'ai déjà payé 500, voilà, c'est plus possible, quoi. Donc, non, j'ai déjà payé 800, pardon, et on me demande encore plus de 700 pour les prochaines actions. Et après, il va falloir que je fasse poser des pivots, des trucs dans le genre.
0: C'est là où on nous dit, et on nous ment, bien entendu, on nous dit, oui, nous avons la meilleure santé au monde. Et ce qui est faux, hein, parce que, excusez-moi, hein, mais vous payez la sécurité sociale, vous payez les mutuelles, et dorénavant, tout n'est pas remboursé, même avec ces deux facteurs. Il faut se dire les choses, hein. Et j'imagine que aujourd'hui, en demandant ta voiture, passer la cinquantaine, dans un cadre voilà qui est rigide et dur, dans des campagnes, c'est pas l'idéal pour se soigner, pour rester en forme, pour.
1: Oui, surtout que je peux pas faire quoi que ce soit comme papier, parce que j'ai pas d'adresse, j'ai pas d'adresse, j'ai pas de boîte aux lettres, j'ai rien. Donc c'est plus que contraignant et voilà et aujourd'hui
0: est-ce que t'as pas de famille?
1: Non, je peux pas dire que j'ai de la famille à part mes trois filles. Non, j'ai ma famille c'est mes trois enfants voilà, c'est tout quoi. J'ai malheureusement tiré un trait sur la famille qui voilà, je suis une personne qui est trop gentille, qui a énormément donné et malheureusement, j'ai absolument jamais rien eu en retour. Mais quand je dis jamais rien, c'est jamais rien quoi. Donc voilà, je suis une âme de donneur de gens.
0: Tu vois, regarde, c'est là où ça me rend triste parce que voilà, là, ils ont cassé la famille, bien entendu. C'est que beaucoup de gens viennent me voir en me disant oui, la solidarité, enfin la révolution, machin. Bon, ok, d'accord. Mais je remarque en France, nous ne sommes pas solidaires entre nous. Nous cherchons à exproprier les nôtres, à faire des affaires sur le malheur des gens. Dans les familles, nous sommes totalement disloqués.
1: Totalement.
0: Et vous voulez que ce peuple s'unisse contre sur un objectif. Et déjà, parmi nous, les nôtres, dans nos petits mouvements, on réagit comme ça.
1: Au niveau de la solidarité, j'ai essayé. Après les Gilets jaunes, j'ai été m'allier aux agriculteurs. J'ai fait pas mal d'actions avec eux.
0: Ouais.
1: C'est moi qui les ai emmenés en début d'année sur les Champs-Élysées. On est parti de 200 km de Paris, je dirais pas les adresses, mais on est parti à plus de 200 km de Paris avec les tracteurs. On est passé par des chemins de terre et tout team. On s'est embourbé en tracteur et tout team. On a mis 6h30 pour monter sur Paris. On est arrivé au petit matin à 6h30, on était sur les Champs-Élysées. Et ils ont réussi à rester pendant plus de 12 heures, donc c'est un truc qui a été exceptionnel. Mais malheureusement, c'était bien sûr encore un syndicat qui était derrière, à deux lettres, que je pensais positif. Et malheureusement,
0: ACR, quoi.
1: Voilà. Et malheureusement, c'est comme tous les syndicats, c'est comme tous les partis politiques. Ils sont tous en train de nous vendre du vent. C'est une énorme pièce de théâtre. Ça n'avance pas je vais pas parler comme ça parce que je suis encore en contact avec eux, mais je pense que malheureusement il y a des malversations là-dessous aussi et donc du jour au lendemain ça a été foiré et on a essayé par d'autres biais de faire des alliances avec les taxis, avec les VTC, avec les agriculteurs, avec le BTP, avec les routiers.
0: Ça a pas marché.
1: Je sais pas pourquoi ils continuent à vouloir se battre chacun de leur côté, alors que si on faisait une putain d'alliance et que tout le monde descendait main dans la main dans les rues
0: compliqué.
1: De Paris, c'est fini, c'est tout, on a gagné. Mais voilà, il faudrait que tout le monde comprenne que
0: c'est pas compliqué. C'est que en réalité, tous ces gens que l'on voit un peu être revendicatifs médiatiquement, si je puis dire, ils sont pas là par hasard. Ils le sont parce que ils sont cornaqués par le système. Il faut dire les choses. Moi, j'ai vu, j'étais avec les boulangers, j'ai vu avec les agriculteurs, avec je sais pas combien de professions, encore les médecins, Dès qu'il voit le conseiller du conseiller de je sais pas quel ministre, ah monsieur le conseiller, merci monsieur le conseiller. Puis voilà, ben, ça se finit comme ça.
1: Ça se finit toujours comme ça. Ben là dernièrement, j'étais avec les marins pêcheurs aussi, j'ai essayé de les rejoindre. Je leur ai bien expliqué qu'il y avait qu'une seule chose à faire, c'était d'être solidaire avec tous les autres. Ils ont essayé de se solidariser avec un ancien de la CR qui s'est fait virer il y a un peu plus d'un an maintenant, qui est un mec du Nord. Et en fait, bah voilà, je leur ai dit, vous êtes partis avec le mauvais poney, quoi, parce que celui-là, il pense qu'il y a une seule chose, c'est il est contre le Brexit. Je dis, mais tant que vous n'avez pas compris, il faut qu'on sorte de l'Europe pour pouvoir rétablir notre France, notre belle France qu'on a tous
0: connue.
1: Avant
0: de sortir de l'Europe, c'est mon avis personnel, il faut sortir de la République.
1: Ah, tout à fait. Merci, Mike. Non, mais enfin voilà, après. Tout ça, c'est malheureusement la même gamelle, parce que voilà, ils sont tous en train de nous balader dans tous les sens, en sachant que Sarkozy n'a jamais signé le décret, donc officiellement, nous ne sommes pas en Europe.
0: Dis-moi, cher Stéphane, comment ça se passe la nuit? Est-ce que tu es en sécurité?
1: Là où je me gare, oui, je suis en sécurité, parce que puis bon voilà, après avec mes chiens, s'il y a un problème, j'ai mes chiens qui grognent, donc bon voilà, j'ai un manche de pioche dans ma voiture, si... Mais après, voilà, j'ai que ça. Hein. J'ai mon manche de pioche, mon téléphone, et puis démarrer s'il y a un problème, quoi. Mais bon, voilà, je suis sans revenu, sans rien, sans. Je sais plus quoi faire de mes affaires parce que j'ai pas les moyens de relouer un autre box. Donc voilà, j'ai à peu près 30 mètres cubes de matériel chez moi, enfin dans la maison qu'on m'a volée, à récupérer avant le 22 juin.
0: Qu'est-ce qui se passera sinon?
1: Tout va être foutu à la poubelle. En fait, non, ils vont se servir. Après, ils vont faire leur vie, quoi. Ouais, j'ai une belle cave à vin parce que voilà, j'ai aimé acheter du vin à l'époque où voilà, j'ai des bons vins, des très bons vins, des très bons champagnes, et résultat, tout ça sera je sais pas où le mettre parce que ça se conserve dans une cave à température. Si je mets ça dans un box, tout va pourrir. Enfin voilà, tout est comme ça, je sais plus où aller, je sais plus quoi faire, j'ai beau être quelqu'un de battant, de toujours motivé, de toujours en train de se mettre un coup de poing dans le cul. Voilà, j'ai toujours été quelqu'un qui allait de l'avant, toujours remonter les équipes, aller faire en sorte que tout le monde marche bien dans le bon sens. Et aujourd'hui, je suis plus tout seul et puis j'arrive pas à relever. Enfin, je fais tout pour.
0: Ce qu'il faut dire aux gens aussi, c'est que ta situation peut nous arriver à tous. Et à titre personnel, je pense qu'elle nous arrivera au final à tous. Je le dis très sincèrement parce que c'est ce qu'ils veulent. Tiens, il y a un ancien maître d'hôtel qui nous dit « Serait-il possible de savoir pour quel traiteur M. Neveu a travaillé? Le dernier traiteur pour lequel il a travaillé n'était-il pas Sophie's ?» C'est un maître d'hôtel.
1: Si.
0: Oui.
1: C'est un maître d'hôtel qui me connaît. Ça devait être quelqu'un que j'ai fait travailler à l'époque, oui.
0: C'est Sophie's. Pourquoi? Qu'est-ce qu'elle a, ce Sophie's? C'est quoi? C'est une boîte qui est spéciale?
1: En fait, c'était une société qui a été créée par une dame qui est partie en retraite maintenant, qui a vendu la société, et du jour au lendemain, quand elle a vendu la société, moi, on m'a dégagé comme un malpropre, quoi. On m'a dégagé comme un malpropre parce que en fait, je gagnais trop bien ma vie. Voilà, c'est vraiment ce qu'on m'a sorti du jour au lendemain. Non, vous partez parce que vous coûtez trop cher à la société. Ils ont embauché 4 personnes derrière moi, et ces 4 personnes... Ces 4 personnes ont fait couler la boîte. En fait, étaient incompétents, n'ont pas fait leur boulot. Et puis, avec le chef de cuisine qu'ils ont toujours, parce qu'apparemment, le fameux Richard est toujours en place, Monsieur Findus, Picard et tout le bordel est toujours en place. Et donc, tant que cette personne-là sera en place, le traiteur pourra plus continuer.
0: Si Monsieur Neveu contactait la fraternité Saint-Pidis, pourrait-il être aidé? Je ne sais pas. Je sais même pas où si ils sont à Paris, la fondation Fraternité Saint-Pidis, je ne sais pas. En tout cas, si parmi eux ils nous écoutent, contactez-nous. Et d'ailleurs, on va donner les contacts ensuite de notre ami Stéphane Neveu. Quelqu'un ne peut-il pas offrir à Monsieur Neveu une adresse boîte aux lettres pour l'aider? Oui. La Croix-Rouge fait des boîtes,
1: Alors ça, je sais pas, je me suis pas encore renseigné là-dessus, mais bon, c'est compliqué de demander à quelqu'un d'avoir une adresse, parce qu'après, je suis censé être hébergé chez la personne, même si c'est juste une boîte aux lettres.
0: Alors, je crois que la Croix-Rouge le fait. En tout cas, elle le fait pour les migrants. Donc il y a pas de raison que, enfin, je théoriquement, hein, je pense qu'il y a pas de raison qu'elle le fasse pas pour un Français, quoi.
1: Pourquoi un migrant qui est en France touche à peu près 1000 euros par mois avec une carte bleue d'une banque française qui est versée tous les mois, qui est logé,
0: c'est le problème,
1: et que un Français n'a pas le droit à tous ses droits.
0: Ou des migrants d'où qu'ils viennent, hein, même des Ukrainiens. Moi, je remarque que les Ukrainiens sont très très bien logés ici en France. Hein. Par exemple, je vais donner un exemple. Ici, nous sommes boulevard Murat, dans le 16e arrondissement. Il y a pas très loin d'ici, boulevard Lannes, un centre sportif. Il y a même une piscine. Alors, j'ai plus le nom. Une piscine où d'ailleurs j'ai été quand j'étais gosse. Et aujourd'hui, elle a été cette piscine, enfin tout ce centre sportif qui est le boulevard Lannes, Monterland, voilà, centre sportif Monterland, a été réquisitionné par la mairie de Paris. Je te le promets, c'est vrai. Hein, pour les migrants, c'est-à-dire qu'ils ont réquisitionné un centre sportif où les mômes des écoles allaient. Moi, quand j'étais môme, j'allais là. Où des gens qui se font partie d'un club vont aussi. Eh ben, ça a été réquisitionné pour loger des migrants. Voilà, c'est ça la France républicaine, c'est la France de Monsieur Macron, c'est ça en fait. Et ça, j'ai envie que les gens le comprennent, ceux qui nous écoutent.
1: Ils ont fait la même chose dans une caserne de gendarmerie qui était dans le 16e arrondissement.
0: Par à côté, boulevard Exalmans.
1: Je sais plus, c'était à côté de la porte de Saint-Cloud.
0: Bah oui, c'est ça. C'était boulevard Exalmans.
1: Voilà, une énorme caserne de gendarmerie qui.
0: Mes parents habitent encore dans le coin, donc.
1: Alors que c'est des très bons bâtiments et que voilà et par contre, tu as pas le droit. Voilà, si t'es français, tu as pas le droit.
0: Par exemple, les 115 et tout ça, c'est quoi? C'est mort.
1: Non, mais même quand on s'appelle les restaurants du cœur, c'est mort, quoi. Enfin,
0: qu'est-ce qu'ils t'ont dit?
1: Bah, j'y suis pas allé encore, mais moi, heureusement, j'ai une association dans mes villages que j'ai aidé pendant un moment, donc ils m'aident aussi. Mais bon, c'est pas évident de stocker de la bouffe quand t'as pas de frigo ou quoi que ce soit.
0: Justement, voilà, comment tu fais pour manger? Alors, tu fais parfois des tutes de douche, parfois chez des amis, mais comment tu fais, voilà, pour manger?
1: J'essaye de me faire un plat que je vais manger pendant 2-3 plats d'affilée, quoi. Voilà, quoi. Je vais essayer, j'essaye. J'essaye de faire au mieux, quoi. Mais bon, après j'ai bossé pendant 30 ans dans la bouffe, donc je me démerde, quoi. J'ai un bac isotherme, et puis voilà. Et puis quand je peux plus le manger, je propose au chien. Si le chien il dit non, c'est que c'est plus bon, quoi. Et parce qu'ils ont un odorat bien plus performant que moi. Mais voilà, quoi. J'essaye de faire avec tous les jours, quoi. Enfin voilà, c'est mes mais franchement, on est dans un monde de pourriture et j'aimerais bien que les Français se réveillent parce que c'est plus possible de vivre dans ces conditions, quoi. Et puis voilà, moi j'ai essayé de me battre pour la France, pour les Français, parce que j'aime ma France et je pense que ce qu'on vit aujourd'hui n'est totalement inadmissible. Et quand on sait que c'est 1% du peuple qui nous pourrit la vie et que il suffirait que le peuple se redresse et se donne la main, tout simplement. Se donne la main.
0: Pourquoi il ne le fait pas, ce peuple?
1: C'est la question. Pourquoi il ne le fait pas? J'ai essayé d'aller dans tous les milieux pour essayer de faire des suivis, pour que les gens comprennent bien que on n'a pas d'autre chose que de faire une alliance. Il faut que le peuple descende dans la rue et que se donne la main, tout simplement. On a gagné. Si tout le monde descend dans la rue et se donne la main, on a gagné.
0: Dis-moi, cher Stéphane, comment te soutenir? Comment faire pour te soutenir? Comment peut-être qu'est-ce qu'il y a quelqu'un qui a un job? Enfin, je sais pas. Qu'est-ce qu'on peut faire?
1: Un job, j'aimerais bien retravailler. Après, moi, je suis un touche-à-tout. Je bosse partout, quoi. Mais bon, après, j'ai tellement bien gagné ma vie que j'ai du mal à bosser. J'aurais du mal à bosser à des salaires plus que moindres.
0: Mais là, il y a urgence. Il faut le SMIC, il faut prendre.
1: Ouais, enfin, j'aimerais bien avoir plus de droits qu'un SMIC parce que j'ai un putain de savoir-faire dans mon métier. Mon savoir-faire aujourd'hui est complètement en train de mourir parce que des gens qui connaissent mon métier comme je le connais, j'en connais encore quelques-uns sur Paris. Mais moi, je vais te dire,
0: sans être pessimiste, je pense que ce métier de l'événementiel à ton niveau, c'est fini. Ils vont vouloir l'externaliser, si je puis dire. C'est-à-dire qu'ils vont prendre le premier Gus venu de je ne sais où, qui vont payer trois clopinettes, et ça va être ça, en fait.
1: Ouais, mais bon, quand tu vois que, comment ça s'appelle, à Versailles, moi, pendant les 20 premières années de ma vie, je faisais à Versailles ou à l'Élysée,
0: oui, mais
1: ou quoi
0: que ce soit,
1: un service à la cloche, un service à l'anglaise, à la française,
0: d'accord,
1: à la russe,
0: mais
1: découpe à la russe,
0: trucs,
1: encore un
0: oui,
1: guéridon.
0: Il faut se dire les choses. Ça, cet événementiel d'élite, il va être réservé à monsieur machin, madame machin, cornaqué par le système et pas à Stéphane Neveu qui a été gilet jaune, etc. Parce que il faut se dire les choses, dans ces milieux-là, au Parlement, à Versailles, à l'Élysée, compagnie, mairie de Paris et tout, dorénavant, ils regardent qui est qui.
1: Je sais.
0: C'est ça.
1: Je sais.
0: Donc moi, je vais pas briser ça, en fait. Mais là, moi, c'est ce que je dis aux gens. Je veux pas mentir aux gens, leur disant oui, ils font comme ci, comme ça, ça sera mieux. Non. Si en 2027 il y a machin, ce sera mieux. Vous inquiétez pas. Non. Parce qu'en réalité, le processus est lancé et il ne s'arrêtera pas. C'est-à-dire que quand les agriculteurs me parlent, je dis mais les gars. Ils veulent vos terres. Ils veulent pas la souveraineté alimentaire. Regardez pourquoi le Mercosur. Mercosur, ils veulent balancer des trucs de Brésil ou je sais pas quoi, parce qu'ils veulent vos terres. Et c'est pareil dans ton métier. Ils vont mettre un Gus qui est le fils de je sais pas qui, de Nadine de Rothschild ou je sais pas quoi peut-être, et qui a fait une école en Suisse pour les maîtres d'hôtel, je sais pas quoi. Et c'est ça qu'ils veulent. Et ils voudront pas Stéphane Neveu. Et si ce gars-là s'appelle, il a un nom à consonance, c'est mieux pour eux. C'est ça qu'ils veulent.
1: Mais bon.
0: Donc
1: voilà.
0: Aujourd'hui, comment t'aider ?
1: Bah, je sais pas. Déjà une petite chagnotte.
0: Comment te contacter ?
1: Bah,
0: allez, donne-nous ton mail. T'as un mail peut-être ?
1: Neveu Stéphane, tout accroché en minuscule, 1@gmail.com.
0: Neveu Stéphane 1.
1: @gmail.com.
0: Ah, donc contactez Neveu Stéphane, même en province, peut-être est-ce qu'il faut rester en Île-de-France, est-ce que t'es prêt à partir en province, je sais pas, je dis ça comme ça parce que
1: pour l'instant, quoi qu'il se passe, il faut que j'ai réagi
0: avant,
1: il faut que j'ai vidé ma maison avant le 22 juin. Je sais pas où je vais mettre mes affaires parce que j'ai pas les moyens de les stocker. Et puis dans un second temps, oui, après je serai prêt à partir en province parce que j'ai tout perdu quoi. Mais bon, j'ai fait des recherches pour être éventuellement gardien de villa. Parce que comme je suis capable de faire du service, de l'entretien, jardin, tout ça, j'aimerais bien faire ce genre de job. Je serais loin de tout le monde et je serais plus harcelé comme ça. Enfin bon, bref, j'ai des idées, j'ai des...
0: Bon, cher Stéphane, j'ai envie de te dire un truc. Mets ton militantisme de côté. Et pense à toi.
1: Je
0: te le dis, hein, mais je te le dis sincèrement. Moi, je dis aux gens, ne vous sacrifiez pas pour les autres. Ne le faites surtout pas.
1: C'est malheureusement trop tard.
0: Non, mais pour toi, mais pour ceux peut-être qui nous écoutent, ne vous sacrifiez pas pour les autres. Je veux dire, peut-être que les autres n'en valent pas la peine.
1: Si aujourd'hui j'ai plus le droit de travailler pour le ministère de l'Intérieur ou autre, c'est parce que, alors que j'y ai bossé pendant plus de 20 ans, j'avais les clés du ministère, quoi. J'y allais tous les jours avec mes équipes, voilà. Et tous les ministères que j'ai bossé, après que ce soit l'Élysée, j'y ai pété peu de fois parce que j'aimais pas du tout l'ambiance, mais après, y a toutes ces maisons-là, je les ai tous connues et côtoyées à très nombreuses reprises. Donc j'y ai bossé et je sais comment ça se passe, quoi. Mais malheureusement, j'ai été trop vu sur les manifestations.
0: Est-ce que tu as peut-être des Facebook, des choses comme ça? Alors comment s'appelle ton Facebook, Stéphane Neveu?
1: Stéphane Neveu, ouais.
0: Est-ce qu'il est identifiable?
1: Vous pouvez le reconnaître. C'est mon Jack Russell qui est en photo dessus, sur un rocher en bord de mer.
0: D'accord. Donc voilà. Stéphane Neveu, allez aussi. Où est-ce qu'on peut te joindre? Donc, par mail.
1: Oui.
0: Ton mail?
1: NeveuStéphane1@gmail.com.
0: Voilà, tout attaché, sans point, sans rien. NeveuStéphane1@gmail.com. Ton Facebook?
1: Donc mon Facebook, c'est Stéphane Neveu et c'est la photo de mon Jack Russell qui est en mise en page.
0: Il y a d'autres endroits où on peut te contacter.
1: Je suis sur Instagram, TikTok aussi, et puis
0: Stéphane Neveu aussi, pareil.
1: C'est ça. Ouais.
0: À chaque fois, si on met Stéphane Neveu, Instagram, TikTok,
1: oui, avec toujours la même photo,
0: on te retrouve.
1: Oui.
0: D'accord. Donc, allez sur ses réseaux sociaux, contactez-le par mail, par réseaux sociaux. Si vous avez peut-être des choses à proposer, j'aimerais quand même que la solidarité se fasse avec notre ami Stéphane. On peut quand même pas le laisser dormir dehors. L'hiver va arriver très vite. J'imagine aussi peut-être sa voiture n'est pas en bon état. J'ai peur qu'il ne puisse plus très vite utiliser sa voiture à cause de son état. Peut-être à cause aussi du ZF, tiens, pour le coup, qui va être mis en place.
1: Complet.
0: Voilà. À cause, bien entendu, de l'insécurité. Parce que la nuit, l'insécurité, elle est forte, surtout en Île-de-France. Donc voilà, contactez Stéphane, vraiment. Montrons qu'on est un peuple, quoi, un vrai peuple solidaire, je sais pas. Voilà. Qu'est-ce qu'on peut te souhaiter, cher Stéphane ?
1: Bah, de m'en sortir, et puis je sais pas, parce que au fond de moi, j'ai pas encore perdu ma maison. J'y crois encore, malheureusement. Enfin, même si tous les bâtons qu'on m'a mis dans les roues, voilà, quand on voit, regarde le rapport de l'huissier, c'est totalement illisible. Ça, c'est toutes les affaires que j'ai dans ma maison. Est-ce que tu arrives à y comprendre quelque chose?
0: Voilà, ouais.
1: C'est totalement illisible, mais c'est normal, c'est comme ça, c'est tout va bien, enfin bref.
0: Il y a trois pages, il y a quand même trois pages.
1: Ouais, trois pages,
0: c'est
1: bien.
0: Il y a énormément de choses, quoi. Et tout ça risque d'être envoyé. Enfin, soit.
1: Bah, ça, c'est dans un garde-meuble, mais ouais. J'ai deux mois pour le retirer. Donc, voilà, j'ai trois camions de 20 mètres cubes qui sont partis au garde-meuble. Et j'ai encore la même quantité de matériel à stocker, je sais pas où comment. Et donc voilà. Et en fait, ma maison a été volée par des malversations de A à Z. J'ai tout prouvé. La banque n'aurait jamais dû me voler la maison parce qu'elle, en plus, elle était hors des temps de délai parce qu'elle avait deux ans pour me mettre, pour trouver une solution pour que soit je paye, soit me faire payer. Et en fait, ils m'ont attaqué au bout de deux ans et quatre mois au tribunal. Donc, en fait, ils étaient complètement hors délai. Donc normalement, au niveau de la loi, ils n'avaient pas le droit de me saisir ma maison. Mais malheureusement, les avocats, quand j'ai tout mis dans les mains des avocats, je me suis fait voler de 11 000 euros en tout par des avocats véreux qui n'ont absolument rien fait. Donc j'ai été pris à la gorge de A à Z. Et tout s'est enchaîné en fait derrière. Et voilà ma situation, quoi. Donc je vais essayer de monter une cagnotte où je te donnerai, dès qu'elle va être montée, je te renverrai les éléments pour éventuellement, si tu peux la faire tourner, ce serait excellent pour moi.
0: Ce sera avec plaisir, bien entendu. Vous pouvez aussi m'envoyer des messages ici à Radio Courtoisie que je transmettrai bien entendu à Stéphane. Mais sinon, allez sur son Facebook, sur son TikTok, sur son Instagram, Stéphane Neveu. Son mail, Neveu Stéphane, tout en minuscule 1. @gmail.com. On essaiera de refaire quelque chose encore avec lui au niveau médiatique. Merci à vous d'avoir été si nombreux comme toujours. Merci beaucoup de votre écoute. Relayez, je crois que le podcast passera ce soir sur le site, donc essayez de relayer ça. Merci à vous d'avoir été nombreux. Passez une excellente journée. Bonne fête de la Pentecôte. Et on se retrouve la semaine prochaine. Même endroit, même heure. Allez, salut, ciao.
1: Merci.
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0: Et voici votre programme de la journée. Dans quelques instants, nous retrouverons Hugues Sérapion avec les nouvelles confessions de Robert Bourgi, pilier de la France-Afrique. À 13h30, chanson française des origines à nos jours en compagnie de Stéphane. À 14h, le libre journal de la crise dirigé par Laurent-Arthur Duplessis sur le thème de François Mertin, les ressorts de la géopolitique mondiale. 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N'oublions pas non plus la douceur de vivre avec Alain Pocard à 18h du communisme de pénurie. Et à 19h30, les artisans, le parcours d'une vie et artisanat religieux en compagnie de Benoît Aguelon. Mais tout de suite, voici Hugues Sérapion sur les ondes de Radio Courtoisie, les nouvelles confessions de Robert Bourgi. Il est midi sur Radio Courtoisie. Je vous laisse avec Stéphane. Bonne journée.
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3: Amis auditeurs, bonjour. Bienvenue à ce nouveau libre journal, le libre journal d'Hugues Sérapion. Je suis très heureux de vous retrouver pour cette nouvelle émission. Émission préenregistrée, mais vos messages seront toujours les bienvenus. L'Afrique, continent de tous les espoirs, mais aussi de toutes les difficultés, l'Afrique continue de faire partie de l'histoire de France. Au-delà de la colonisation, de la décolonisation, des liens personnels ou étatiques entre la France et les différents pays africains, il faut maintenant nous projeter dans le futur. Mais il n'y a pas de futur possible sans connaissance et compréhension du passé. Pour nous aider à comprendre l'Afrique et les Africains, et comprendre aussi les relations entre la France et les pays africains, j'ai demandé à Robert Bourgi de bien vouloir s'exprimer à nouveau à mon micro. Robert Bourgi, bonjour.
4: Bonjour, monsieur.
3: Bienvenue à ce micro. Vous êtes un très fin connaisseur de l'Afrique, mais également de la vie politique française. Je vous avais déjà reçu il y a 2 ans autour de votre ouvrage « Ils savent que je sais tout » aux éditions Max Milo. Et merci à nouveau d'avoir accepté de venir une nouvelle fois à mon micro pour parler de votre parcours et aussi de l'Afrique et de la France et de la vie politique française. Alors Robert Bourgi, peut-être pour nos auditeurs, pouvez-vous retracer le riche parcours que vous avez eu en France et en Afrique.
4: Je vous remercie, monsieur, de m'avoir convié de nouveau dans votre studio, dont j'apprécie le site et l'intervieweur, le journaliste. J'ai 81 ans. Les âmes charitables me disent que je ne fais pas mon âge. Je fais semblant de les croire. Je suis né à Dakar, le 4 avril 1945, jour de l'indépendance du Sénégal par la suite. Et je suis partagé entre trois civilisations, la sénégalaise, la première, la libanaise, mes parents sont d'origine libanaise, et la française. Mais je suis très fier d'être français et d'avoir été élevé à la manière française. Et je défends toujours les couleurs de notre drapeau. J'ai fait mes études secondaires, primaires, secondaires, un peu de supérieures à Dakar. Je les ai poursuivies à Nice et j'ai terminé à Paris, à la Sorbonne, où j'ai soutenu ma thèse de doctorat d'État en sciences politiques sur le thème suivant, le général de Gaulle et l'Afrique noire, 1940-1969. Et j'ai le bonheur de dire qu'elle a été couronnée et ma thèse a reçu l'imprimature. Elle est publiée à la LGDJ, Librairie Générale de Droit et de Jurisprudence, et couronnement suprême, elle est à la Bibliothèque Nationale pour l'éternité. Très tôt, le pouvoir politique français s'est intéressé à moi. J'ai fait mes classes aux côtés de Jacques Foccart, l'immense monsieur Afrique du général de Gaulle, de monsieur Pompidou, et ensuite de Jacques Chirac. Et par la suite, après l'avoir rencontré pour la première fois, en novembre 1976, dans un petit bureau qu'il avait place du Palais Bourbon, après qu'il eut quitté le président Giscard d'Estaing, avoir fondé le parti, le RPR, j'ai rencontré M. Chirac à la demande de M. Foccart, qui était présent, et, comment vous dire, le courant était passé entre nous. Et nous avons commencé à échanger la correspondance. Entre-temps, je suis allé en Afrique, au titre de la coopération française. J'ai servi à Cotonou, à la faculté de droit du Bénin, pendant 4 ans. Après le Bénin, je suis allé à Nouakchott, où j'étais prof à l'École nationale d'administration pendant 2 ans. Et ensuite, je suis allé en Côte d'Ivoire, où j'étais prof à la fac de droit, à partir de 1979. Et c'est là qu'a commencé véritablement ma carrière politique africaine. Pourquoi ? Parce que en 81, 79, 80, 81, j'ai retrouvé M. Chirac à la mairie de Paris. Et Jacques Chirac s'est intéressé à moi. Et en 1980, pour le centenaire de Brazzaville, il m'avait invité à l'accompagner à Brazzaville. Il y avait à côté de lui Pierre Messmer, qui fut le gouverneur de l'AIF, en poste à Brazzaville. Et dans l'avion, il me présente à Pierre Messmer, l'immense Pierre Messmer. Il lui dit, Pierre, je vous présente Robert Bourgi, qui est de mes amis. Et Pierre Messmer m'interroge. C'est important que je cite ce fait. Il me dit, mais quand j'étais gouverneur général de l'AOF en poste à Dakar, avant que le général de Gaulle m'appelle au gouvernement comme ministre des armées, j'ai connu un Bourgi libanais, Mahmoud Bourgi. Nous sommes en 80. Et les faits dont parle Pierre Messmer se déroulent en 58-59. Je lui dis, c'était mon pauvre père. Ah, il dit, vous savez, Jacques, quel personnage c'était le monsieur Bourgi, père. Un ami du général de Gaulle, un ami de monsieur Foccart. Et là, Jacques Chirac l'a interrompu, lui a dit, vous savez, j'ai su tout ça, j'ai appris tout cela par monsieur Foccart. Et Robert est dans la lignée directe de son père. Et arrive 1981, je me trouve à Abidjan comme prof, et Jacques Chirac, à la surprise générale de la communauté française qui s'élevait à plus de 100 000 personnes, Jacques Chirac me nomme son mandataire pour l'élection présidentielle de 1981 face à Giscard d'Estaing et Mitterrand. Surprise, il m'a nommé mandataire, c'est moi qui signais pour lui. Et les gens m'ont découvert, petit prof à la fac de droit qui devient le mandataire de Jacques Chirac. Et c'est là que j'ai commencé mon ascension politique. Il m'a nommé ensuite chargé de mission du RPR pour toutes les relations avec les pays d'Afrique au sud du Sahara. C'est énorme. Toutes les futures républiques. Et ensuite, il m'a nommé délégué national des clubs 89. C'était le club de réflexion de Jacques Chirac. Délégué national pour tous les pays en développement. Et un jour, après la défaite de Jacques Chirac, en 81, il me fait venir à son bureau à la mairie de Paris, était présent Jacques Foccart, et il me dit « Je vais vous charger d'une mission absolument confidentielle, Robert. Je suis maire de Paris, j'ai à côté de moi Jacques Foccart, qui pour moi a une référence absolue, ayant servi le général et M. Pompidou, il disait toujours « M. Pompidou, je souhaiterais que vous soyez, pour moi, le relais auprès des chefs d'État africains pour les sensibiliser à mon action politique. » Moi, je le regarde, je lui dis « Mais les sensibiliser comment, M. le maire ?» Je ne l'ai jamais appelé M. le Premier ministre. Il me dit « Vous savez, là, la vie politique a besoin d'argent. » Et Jacques Foccart m'a dit combien votre papa avait été présent lorsqu'il fallait soutenir le RPF du général de Gaulle et ensuite la suite du parcours avant l'accession du général, le retour du général en mai 58. Je lui dis, il n'y a pas de problème, monsieur le maire. Il m'a dit, vous le ferez auprès de moi, dans le secret de tous. Personne ne doit savoir que vous faites cela. Pour moi, seul sera au courant Jacques Foccart. Je lui dis, il n'y a pas de problème, monsieur le maire. C'est ce que je fis en Côte d'Ivoire, d'abord auprès de la communauté libanaise, ce qui a irrité pas mal de gens du RPR, et auprès des autorités politiques ivoiriennes. Et par la suite, il a élargi mon domaine de compétences. Je l'ai fait auprès de tous les autres chefs d'État africains. Cela d'autant plus qu'en mars 1986 débute la première cohabitation, il me fit nommer conseiller politique du ministre de la Coopération Michel Aurillac, qui fut à mes yeux, aujourd'hui je peux le dire, qui fut à mes yeux le meilleur ministre de la Coopération que la France ait eu depuis 1980. Et Michel Aurillac s'en est allé, hélas, il y a quelques années, mais il fut le meilleur ministre de la Coopération. Michel Aurillac ignorait tout de ce que je faisais pour Jacques Chirac, Premier ministre. Là, j'ai contribué au financement, via les chefs d'État africains, au financement de sa campagne présidentielle de 88. Ensuite, ayant été battu, il se replie sur la mairie de Paris, tout en continuant le combat au niveau des législatives, et là j'ai continué à faire ce que je faisais depuis quelques années. À la différence près qu'à partir de 1988, je n'ai fait qu'accompagner les émissaires des chefs d'État africains. Et là, la rumeur, qui est mauvaise conseillère, qui produit des effets nuisibles. La rumeur a fait de moi un porteur de valise. Je n'ai jamais porté de valise. j'ai toujours
3: accompagné... Vous avez accompagné des porteurs de valises.
4: J'ai accompagné les porteurs de valises, les émissaires africains, les chefs d'État. Et ensuite, ben, j'ai été proche de lui quand il est devenu président de la République. Il s'en est allé. Arrive Nicolas Sarkozy en 2007. J'ai été très proche de lui sur le plan politique. Et je tiens à dire ceci, que j'ai toujours dit, urbi et orbi, jamais Nicolas Sarkozy n'a sollicité le moindre sou venant des républiques africaines, de ce continent noir. Vous voyez, jamais. Il m'avait dit en 2007, lorsque je l'ai rejoint, en 2005, lorsque je l'ai rejoint, il m'a dit, je ne veux pas un sou venant des pays africains, Robert. Je lui ai dit, pas de problème, Nicolas, il n'y aura pas un sou. Il n'a jamais eu un sou venant des républiques africaines, par mon intermédiaire, ce que je faisais pour Jacques Chirac. Voilà. Et depuis, j'ai noué des relations politiques avec tous les chefs d'État africains. Les seuls que je vous voyais, ou vous soyez comme vous le voulez, c'était Houphouët Boigny et Omar Bongo Ondimba, que j'appelais papa et il m'appelait fiston. Ce sont les seuls que je vous voyais. Autrement, j'ai tutoyé tous les chefs d'État africains, ce que je fais encore aujourd'hui.
3: Robert Bourgi, merci de ce rappel, je pense nécessaire pour bien faire comprendre aux auditeurs. Je rappelle qu'ils sont à l'écoute de Radio Courtoisie et que j'ai le plaisir de recevoir Robert Bourgi pour évoquer finalement l'histoire de la France et du monde. Robert Bourgi, si je comprends bien, dans votre explication, il y a une continuité parfaite entre ce qui se faisait du temps du RPF, du temps du général de Gaulle, dans le cadre des relations avec les pays africains et dans le cadre du financement des campagnes présidentielles du général de Gaulle, avec ce qui s'est fait après, avec ce qui est devenu les héritiers du gaullisme, héritiers plus ou moins proches, mais en tout cas les héritiers politiques, à savoir notamment le RPR, etc. Est-ce à dire que finalement, on n'a pas de raison de s'offusquer de ces méthodes avant les lois sur le financement des partis politiques, sachant que De Gaulle, que tout le monde met sur un piédestal, à mon avis à juste titre, a finalement utilisé exactement les mêmes méthodes. Ou n'ai-je pas compris quelque chose ?
4: Non, le général De Gaulle, je voudrais faire cette mise au point. Je le tiens de Jacques Foccart et je le voyais agir. J'étais gamin, mais après 58... J'avais grandi, j'avais poussé, je parlais à M. Foccart à Paris. Le général de Gaulle disait qu'il n'était au courant de rien. Et on faisait en sorte qu'il ne soit au courant de rien. Comme il disait qu'il ne savait pas que l'armée s'agitait en Algérie pour le mettre au pouvoir. Il a dit qu'il n'était au courant de rien. Mais tout le monde connaît les complots du 13 mai, vous voyez. Ça s'est su par la suite. Il était au courant, mais on disait qu'il n'était pas au courant. Mais le général de Gaulle, quand même, il ne fallait pas être de la Cour des comptes, il ne fallait pas être Einstein. Et il venait...
3: Pour se demander d'où venait l'argent.
4: Voilà. Son parti se mourait, un parti créé en 1947, son parti se mourait. Il a été vivant, disons, jusqu'en 51. Ensuite, il a été mis en veilleuse, mais il continue à vivre. Mais... d'où vient cet immeuble du 5 rue de Solferino, là où se trouve l'Institut Charles de Gaulle? C'était là que se trouvait le bureau du général de Gaulle. Comment fait-on pour acheter un immeuble de plusieurs étages au 5 rue de Solferino? Je pose la question à n'importe qui. C'est que il y avait de l'argent qui venait d'ailleurs. Et le pauvre militant du RPF n'allait pas contribuer jusqu'à pouvoir permettre au RPF d'acheter, au général de Gaulle, d'acheter un immeuble. C'était M. Pompidou qui s'occupait de tout cela. L'immense M. Pompidou. Mais à travers une société qui s'appelait Lille Saint-Germain. Lille, la ville de Lille, la ville natale du général, Lille Saint-Germain. Et combien de fois ai-je vu, gamin, M. Foccart souvent accompagnés d'Olivier Guichard et d'autres personnalités du RPF, proches du général, venir à Dakar et venir à la maison où mon père avait obligé les richissimes Libanais à contribuer à financer l'action politique du RPF. Et à l'époque, M. Focard aidait des administrateurs de la France d'outre-mer qu'il connaissait, des gouverneurs qu'il connaissait, repartait sur la France l'argent qui permettait d'entretenir la vie du RPF et de permettre l'achat de cet immeuble du 5 rue de Solferino à travers une société qui s'appelle l'Île Saint-Germain, dont étaient les dirigeants, M. Pompidou, Jacques Focard et 3 ou 4 autres personnes.
5: Autre question, à gauche, comment donc se finançait-on alors ?
4: Écoutez, la gauche, la droite, tous les partis politiques se nourrissaient de l'argent. La gauche, la droite, tous les partis politiques se nourrissaient de l'argent venu d'outre-mer.

0: Les fils de Mitterrand ont participé, pour certains.
1: Je ne porterai pas cette accusation. La seule chose que j'ai vécue, que j'ai racontée dans mes mémoires, c'est il y a des faits que je n'oublierai jamais. C'était à la veille de l'élection présidentielle de 1988. Jacques Chirac était candidat, tout en étant le premier ministre du président Mitterrand, il était candidat. Monsieur Chirac m'avait dit, allez solliciter le président Omar Bongo, vous lui dites que la campagne présidentielle coûte cher. Et j'ai appelé le président Bongo, il m'a dit, viens tel jour à Libreville. Et il me donne rendez-vous un samedi après-midi. En fin d'après-midi. J'arrive, un des aides de camp du président Bongo, le capitaine Simba, vient me chercher à l'hôtel, m'installe dans la salle d'attente du président Bongo. Je suis assis dans la salle d'attente et je savais que j'allais réceptionner de l'argent pour M. Chirac, candidat à la présidentielle. J'étais assis et la porte s'ouvre, rentre qui ? Roland Dumas, un des proches du président Mitterrand. Alors je me lève, je lui dis « Mes respects, monsieur le ministre ». Il me dit « Ah, Bourgi, vous êtes là, alors que je ne l'avais jamais rencontré. Hein. Vous êtes là. Je pense que nous venons pour la même chose. Quand Roland Dumas vous parle, qu'est-ce que je suis à côté de Roland Dumas ? Je n'ai rien dit, je me suis assis, il s'est assis en face de moi. Il était conduit par un autre aide-de-camp du président Bongo, le capitaine Anchama. Et je me suis assis. Et à ce moment-là, la lampe verte s'allume. Et le capitaine Simba me dit, c'est à vous, monsieur Bourgi. Je dis au capitaine, Simba, moi je ne peux pas rentrer avant monsieur Dumas. Il a priorité. Il me dit non, le président a dit que c'était vous. Je dis, moi, il m'est pas possible de rentrer avant Roland Dumas, par respect. Roland Dumas se lève, il me dit « Je vous remercie, Bourgi ». Et il rentre dans le bureau du président Bongo. Et la porte se referme, Simba me dit « Ah, ça va chauffer pour vous, hein, grand frère, ça va chauffer pour vous, grand frère ». Je dis « Simba, moi je ne peux pas rentrer avant le… » Il me dit « Ah, c'est les instructions du patron ». Une demi-heure s'écoule, 45 minutes, et Roland Dumas sort, porteur de sacs en toile de jute, je précise, en toile de jute. Et le capitaine Anchama prend le sac, et Roland Dumas a eu ce mot que je n'oublierai jamais, que Dieu l'ait en sa sainte garde. Il me dit, Bourgi, je vous en ai laissé. J'ai rien dit. J'ai dit, ok, où est-ce que j'en suis, là? Et je suis rentré dans le bureau du président Bongo. C'est important, cette anecdote.
0: Oui.
1: Et Bongo m'allume. Il me dit, mais tu avais pas, tu espèce de couillon abruti. Alors, j'en ai pris. J'avais préparé deux sacs pour Jacques et un sac pour Mitterrand. Et voilà que l'autre s'en va avec ce que je devais remettre à Jacques. Et je lui dis, papa, s'il vous plaît, appelez M. Chirac, vous lui dites qu'à Paris, j'arriverai moins chargé que prévu. C'est ce qu'il fit immédiatement. Je suis arrivé à Paris et j'ai pris une autre avanée de M. Chirac. Il m'a dit, vous n'auriez pas dû... Je lui ai dit, écoutez-moi, monsieur le maire, je fais ce que j'avais à faire. Maintenant, c'est fait.
0: En tout cas, Robert Bourgi, tout cela, je dirais, met un petit peu tout le monde à égalité sur ce qui s'est passé avant et avant, justement, ces lois dites de moralisation de la vie politique. Et je suis un petit peu étonné, puisque vous passez un petit peu dans les médias quand même, mais vous avez la gentillesse de venir à Radio Courtoisie également, et je trouve que les journalistes ne rappellent pas qu'il y a quand même deux périodes. Il y a la période pendant laquelle il y avait une sorte de flou artistique, et puis il y a eu ces lois qui ont été votées de moralisation de la vie politique et de financement de la vie politique, et donc on aurait pu naturellement, en tant que citoyen parfaitement naïf et honnête, se dire que toutes ces pratiques, eh bien, devaient cesser. Et d'ailleurs, je poserai une question ensuite de savoir si elles ont toujours

0: cesser.
1: Monsieur, j'ai appelé mes mémoires par le titre suivant. Ils savent que je sais tout. Les chefs d'État africains, tous les chefs d'État africains, financer tous les partis politiques.
0: Y compris après
1: les lois...
0: Tous les
1: partis politiques.
0: ...de financement de la vie publique.
1: Jacques Chirac est arrivé au pouvoir en 1995. Je puis vous dire que pendant toute la période où j'étais actif sur ce front, pas simplement politique, ce caractère extrêmement sensible, cet aspect sensible des relations, je sais, j'ai vu, j'ai entendu... Les chefs d'État dire, on a envoyé ça, rue de Solferino, on a envoyé ça à Jacques, on a envoyé ça, et tout le monde était financé.
0: Robert
1: Je ne me suis occupé, moi, de ce que j'accompagnais chez Jacques Chirac et chez Dominique de Villepin.
0: Nous y viendrons. Robert Bourgi, tout le monde... Sauf peut-être un irréductible gaulois nommé Nicolas Sarkozy qui a fait comprendre qu'il ne souhaitait pas de ces fonds secrets, malhonnêtes, enfin peu importe la définition. Donc, est-ce à dire que Nicolas Sarkozy a rompu avec cette tradition et est quelqu'un d'honnête ou c'est quelqu'un qui s'est financé autrement? Pardonnez-moi la franchise des questions du journaliste.
1: Mais vous avez tout à fait raison de me le dire. Mais moi, je dirai, tant que j'aurai ma tête, ma mémoire, en septembre 2005, lorsqu'il y a eu une altercation entre Villepin et moi au pavillon de musique à Matignon, je suis allé chez le président Sarkozy, aidé en cela par une amie d'hier, d'aujourd'hui et de demain, qui s'appelle Patricia Balm. Je suis allé voir le ministre de l'Intérieur, Nicolas Sarkozy, qui m'a accueilli les bras ouverts dans son bureau. J'avais plus revu Nicolas Sarkozy depuis qu'il avait quitté Chirac pour être aux côtés de Balladur.
0: Depuis 95, depuis 94.
1: Voilà. 93 même, depuis qu'il avait rejoint Balladur, Édouard Balladur. Il m'a dit, tu es le bienvenu ici, et alors tu as reçu un coup de pied au cul comme moi je l'ai reçu de la part des Chiraciens. Ils t'ont utilisé maintenant qu'ils n'ont plus besoin de toi, et t'ont foutu un coup de pied au cul. Mais sache une chose, Robert, mon Robert, que ce bureau t'est ouvert, te présente ma femme, Cécilia, je te présente Claude Guéant, mais j'ai une chose à te dire, Robert. Je sais tout ce que tu as fait pour le grand, c'est-à-dire pour Jacques Chirac. Je sais ce que ton père a fait pour la classe, pour le pouvoir gaulliste. Mais j'ai une chose à te dire. Je ne veux pas un sou venu des pays africains. Tout le monde a du mal à le croire, mais c'est la vérité. Pas un sou n'a transité par moi en direction du président Nicolas Sarkozy entre 2007 et 2012. Aujourd'hui, le président Sarkozy est confronté à des problèmes que je dirais très graves au niveau de la justice. Je laisse la justice faire son travail. Tout le monde doit s'incliner devant le droit qui est dit par les magistrats. Moi, je ne sais pas ce qui s'est passé en Libye. Moi, je puis vous dire avec certitude que je n'ai jamais accompagné un émissaire africain auprès de Jacques Chirac.
0: De Nicolas Sarkozy
1: entre 2007 et 2012. Que cela soit su et entendu.
0: Tout cela, Robert Bourgi, montre que la vie est parfois cocasse, puisque en effet, Nicolas Sarkozy est particulièrement poursuivi pour des affaires, différentes affaires, et notamment des affaires de financement que l'on doit quand même dire supposé, parce que la Cour elle-même a reconnu qu'il n'y avait pas de traces évidentes de ce financement, mais ce qu'on appelle l'intime conviction et le faisceau convergent de preuves, et que de l'autre côté, vous témoignez, et vous êtes je crois prêt à témoigner sous serment, que sur tous les autres pays d'Afrique, qui étaient d'une certaine façon, si je puis dire, de votre ressort, eh bien, non seulement il n'a rien touché, mais il a demandé à ne rien toucher. Et donc, on est là face à une sorte d'interrogation. Soit il est possible en France de faire des campagnes présidentielles d'envergure en étant parfaitement honnête, soit il faut d'une manière ou d'une autre un financement, et je laisserai évidemment les auditeurs méditer sur les deux options, les deux seules options possibles.
1: Je ne dis que ce que je sais, monsieur. Vous m'avez invité, j'ai répondu à votre invitation, et ça n'est pas à 81 ans, même avant, que je vais commencer à raconter des histoires. Pas un sou n'a transité pays africains vers Nicolas Sarkozy, ministre ou président, par mon intermédiaire. Jamais un sou.
0: Jamais un sou. Et Robert Borgi, vous qui êtes évidemment un grand...
1: Et je suis peiné de ce que vit...
0: Alors voilà, ça allait être ma question.
1: Oui.
0: Alors vous êtes peiné, on est tous peinés quand il arrive des malheurs à quelqu'un, bien évidemment, mais... si on prend un petit peu de distance, et c'est à la fois à l'acteur politique, à l'observateur politique et à l'avocat que je m'adresse, comment considérez-vous les différentes affaires judiciaires qui assaillent Nicolas Sarkozy ? Est-ce que c'est l'ordre normal du cours de la justice, et on doit s'en réjouir, ou est-ce que vous pensez qu'il y a une forme d'injustice ou d'acharnement ? Quelle est votre analyse ?
1: Je me suis posé la question avant de venir. Je suis avocat à la retraite maintenant. Tout citoyen, tout avocat, tout homme de loi, tout citoyen doit s'incliner devant la chose dite par les magistrats. On peut s'en émouvoir, être en colère ou pas. Là, les magistrats disent le droit. Je suis profondément peiné et je m'interroge. Je m'interroge concernant le président Sarkozy. Je me pose cette question. Ma pensée m'appartient. Ma réflexion m'appartient. Mon esprit m'appartient. À 81 ans, en attendant le rendez-vous avec l'Éternel, le plus tard possible, j'espère, Seigneur, je m'interroge. Comment est-ce que cet homme qui m'a dit en septembre 2005, pas un sou, et j'en suis sûr, à 1 milliard %, ça me concernait moi, comment cet homme a pu se voir reprocher des millions de dollars venus de Libye? Je ne nie pas que Brice Hortefeux et que Claude Guéant soient allés voir Senoussi. Ça n'est pas une erreur. Oui. C'est une faute majeure. Et je m'interroge, je peux m'interroger. Jamais le président Nicolas Sarkozy n'aurait dû accepter, s'il était au courant, qu'il rencontre Senoussi, le psychopathe en chef, voyez. Mais je m'interroge, je me dis, bon Dieu... Comment est-ce que cet homme a pu... Et il faut que je raconte un fait que j'ai vécu. Nicolas Sarkozy avait été mis en garde à vue. Tout le monde en a souffert, ses partisans. Il passe 48 heures en garde à vue, souvenez-vous. Il sort de sa garde à vue. Je reçois un coup de fil de sa collaboratrice, maintenant à la retraite, l'extraordinaire Sylvie Bourgel. Elle m'appelle, elle me dit, maître, je lui dis, oui, Sylvie. Elle me dit, le président voudrait vous voir. Je lui dis, mais enfin, Sylvie, il sort de sa garde à vue. Il vient de sortir de sa garde à vue, mais il a autre chose à faire que de me recevoir. Il me dit, il veut vous parler. Si les magistrats m'avaient interrogé, je ne sais pas pourquoi ils n'ont pas fait appel à moi, mais c'est ainsi, j'aurais répondu ce que je vais vous dire et dire à vos milliers d'auditeurs. Je vois un président Sarkozy barbu, en chemise, je me rappelle, il me dit des chocolats, comme il sait que je suis friand de chocolat, ce que je ne trouve pas chez vous, donc je me sers, je prends dans la boîte, il me dit non, je vais te servir. Il se lève, il me tend la boîte de chocolat, je vois ça. Il me dit, je lui dis, Nicolas, tu aurais pu quand même éviter de m'appeler aujourd'hui. Tu sors d'une garde à vue. Il me dit, non, j'ai tenu à te poser la question, Robert. Par toi qui connais ces méthodes-là, tu l'as fait pendant tant et tant d'années à accompagner les émissaires, pendant des décennies. Penses-tu que j'ai reçu de l'argent à moi? Il me pose la question. Je le regarde droit dans les yeux. Je n'ai jamais raconté ce fait. Je le regarde droit dans les yeux. Je lui dis, tu sais, Nicolas, tu connais mon langage, il est cache. Je dis des choses quelquefois dures, crues, même à toi, parce que je ne t'ai jamais demandé un service, je ne t'ai jamais rien demandé, tu ne m'as jamais rien accordé, je n'en ai jamais eu besoin, mais il se trouve que je t'aime et que depuis toujours, j'ai une réelle affection pour toi. Il me dit, penses-tu que j'ai reçu de l'argent, Robert? Je lui dis, je ne pense pas, Nicolas. Je ne pense pas, Nicolas, que tu aies reçu le moindre centime. Et le malheur a voulu, parce que je regarde les journaux, je lis, j'apprends, vous avez eu tort, tes collaborateurs ont eu tort d'ouvrir la porte à un certain Ziad Taqiyeddine. Je suis Libanais. Je connais cet homme. Je sais ce qu'il vaut, cet homme. Je sais quelle est sa réputation. Si j'avais été informé, Nicolas, au nom de l'amitié, tu aurais dû m'en parler, mais tu ne l'as pas fait. On aurait pu éviter plein de choses. Je dis, moi, à mon sens, tu n'as jamais reçu un sou. Personnellement, tu n'as jamais reçu un sou. Et je te sais tellement prudent. Je te sais tellement prudent et soucieux de plein de choses. Combien de fois m'as-tu mis en garde? Attention, attention. Bon, et je dis non, tu n'as jamais reçu. Penses-tu qu'il y a eu de l'argent venu de Libye? Je lui dis, tu sais, Nicolas, je n'ai jamais rencontré Kadhafi, mais je le savais très généreux. J'ai eu à me trouver à Ouaga, il était invité du président Compaoré. Je l'ai retrouvé à Dakar, invité par le président Ouad. Je l'ai vu à Libreville, invité par le président Omar Bongo Ondimba. Et je savais qu'il distribuait de l'argent à tout le monde. Et je me souviens avoir dit moi-même à Omar Bongo, « Papa, je sais qu'à Kadhafi, moi je ne veux pas me trouver à une réception ou autre avec Kadhafi. » Et avec Kadhafi, il y avait toujours Senoussi, il y avait toujours Béchir Salé et compagnie. Et je lui dis, moi je ne veux pas me retrouver. Et il m'a dit, il n'y a pas de problème, fiston, comme il m'appelait. Je le savais, très généreux. Je lui dis, toi, tu n'as pas touché d'argent. Mais dire qu'il n'en a pas distribué à ceux qui sont allés le voir, moi je dis non. Je ne dirai pas avec la plus grande certitude qu'il n'a pas distribué de l'argent. Je sais que Taqiyeddine en a pris. Il ne peut pas ne pas en prendre. Je sais que certaines des personnes citées dans cette affaire ont touché. Mais je n'ai aucune certitude. Mais pour ceux qui te concernent, Nicolas, si tu me poses la question, je te dis, tu n'as pas touché un sou. Et moi, par contre, ce qui m'interpelle, c'est ce 50 millions de dollars que la Libye aurait viré. Mais comment peux-tu virer 50 millions de dollars sans qu'il y ait une trace de cet envoi? Je lui ai dit, et ce jour-là d'ailleurs, je lui ai dit, je viens d'envoyer de l'argent à ma belle-mère, qui a 85 ans, une Ajaxienne, une bonne vieille Ajaxienne, une bonne belle maman. Je viens d'envoyer 2000 euros et la banque m'a demandé dans quel but.
0: Oui, alors il y a d'autres filières, Robert Bourget, il y a d'autres filières.
1: Monsieur, 50 millions de dollars.
0: Oui, attention, c'est compliqué.
1: Il faut un train. Il faut un train. 6 millions de dollars, j'en ai vu des 6 millions de dollars, mais elles ne sont pas allées dans la poche de Sarkozy. Ça, j'en suis sûr. Elles sont allées dans la poche de Taqueddine, ça c'est sûr. Et quand il décrit Taqueddine, j'ai été un visiteur régulier du ministère de l'Intérieur senior. Il dit, j'ai vu le président Sarkozy et Claude Guéant au premier étage. Mais il n'y a pas au premier étage, c'est l'appartement du ministre. J'ai été un visiteur régulier. Combien de fois ai-je accompagné des journalistes chez le ministre de l'Intérieur, Nicolas Sarkozy ? On montait à l'étage avec les journalistes, il y a un étage, c'est son appartement. Il dit qu'il avait vu le président Sarkozy au premier étage, dans son bureau. Il n'y a pas de bureau. Le président Sarkozy est au rez-de-chaussée. C'est plein de mensonges.
0: Taqueddine, il était stipendié par quelqu'un, par des...
1: Que Dieu l'ait en sa sainte garde, il a quitté cette terre. Il est entre les mains d'un autre juge, autrement plus sévère et généreux que nos magistrats.
0: En tout cas plus juste.
1: Et j'ai de la peine pour Nicolas Sarkozy, vraiment. J'ai entendu le réquisitoire, comme tous les Français. Cela me peine beaucoup parce que je sais, j'en suis convaincu qu'il n'a pas touché un sou.
0: Et Taqueddine, alors, il a été stipendié par une puissance étrangère, par des ennemis politiques de Nicolas Sarkozy.
1: Écoutez, moi, il est ce qu'il est. On est tributaire de ses gènes. Il est comme ça. Dieu l'a façonné comme ça. Il ne trouvait son plaisir que dans ce qu'il a fait. De pas droit. Mais je m'interroge, monsieur. Ça ne va pas faire plaisir à beaucoup de gens. Mais c'est mon langage. J'ai tellement de peine pour Nicolas Sarkozy. J'ai tellement de peine. Mais dites-moi, Zia Taqueddine, pourquoi il ne produit pas une photo de lui et de moi sur son bateau? De lui et de moi à Monaco? De lui et de moi dans les îles? Il y a d'autres personnes qui étaient ses amis avant le financement libyen. Il s'appelle comment, monsieur? Vous le savez bien. Il y a des photos qui ont circulé. Jean-François Copé. Brice Hortefeux. Ils le connaissaient avant. Ils auraient dû s'en apercevoir tout de suite que c'était un monsieur dangereux, qu'il ne fallait pas fréquenter. Et je leur reproche cette chose. C'est de l'avoir introduit dans ce qui pouvait concerner le président Sarkozy. D'abord Nicolas Sarkozy, ministre de l'Intérieur. Voilà. Et ils ont été entre les mains d'un fou furieux. Et Nicolas Sarkozy le paie cher. Il le paie cash.
0: 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J'ai le très grand plaisir de recevoir Robert Bourget, où nous parlons de tout ce qui fait l'actualité de la France, l'actualité de l'Afrique, l'actualité politique. Et nous allons écouter un rapide bobino important pour la vie de notre radio.
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0: Robert Bourget, nous avons compris que vous aimez bien Nicolas Sarkozy et aujourd'hui vous faites à nouveau l'actualité politique, notamment concernant des cadeaux qui auraient été donnés à Dominique de Villepin. Et certains s'interrogent en disant, mais est-ce que ce n'est pas justement cette amitié pour Nicolas Sarkozy qui vous pousse, non pas forcément à vouloir absolument le scalp de Dominique de Villepin, mais en tout cas freiner peut-être un petit peu le panache de cet homme qui se verrait bien le primus inter pares?
1: Alors je vais dire ce que j'ai toujours dit. Nicolas Sarkozy est mon ami, je l'affectionne, je l'aime. Il m'est permis d'aimer quelqu'un. J'ai adoré Chirac et pourtant j'ai dit certaines choses sur lui. J'ai aimé Dominique de Villepin et pourtant j'ai dit certaines choses sur lui. J'ai aimé François Fillon et pourtant j'ai dit certaines choses sur lui. Mais j'ai une chose à vous dire, Nicolas Sarkozy n'y est pour rien dans l'anathème que je livre à Villepin, que je jette à Villepin depuis quelques jours. Il n'y est pour rien. Il ne savait même pas qu'il devait y avoir une émission, un documentaire de complément d'enquête. Il n'était au courant de rien. Personne de son entourage n'était au courant. Nicolas Sarkozy n'y est pour rien. Pourquoi est-ce que j'ai voulu livrer cet anathème contre Villepin? C'est un homme que j'ai fréquenté pendant 10 ans, plusieurs fois par semaine. Et d'ailleurs, dans complément d'enquête, je sors une mallette, un sac rouge, et je déverse. Ce sac n'a pas déversé. Il a vomi des dizaines et des dizaines et des dizaines de carnets. Hermès, bien entendu. Et là, j'en ai quelques-uns ici. Et qui rendent compte de tout ce que j'ai fait depuis 50 ans. Ça n'est qu'une partie. Il y a d'autres sacs ailleurs. Bon. Et pendant 10 ans. Et quand le président Sarkozy a été incarcéré, j'étais peiné, il est évident, comme des millions de Français. Et j'ai vu ce bel homme, parce qu'il est bel homme, une belle chevelure, dire que l'incarcération de Nicolas Sarkozy ne l'émeuvait pas. C'est injusticiable comme un autre. Je ne l'ai pas supporté, monsieur. Un. Deuxièmement, depuis 2 ans, il copine à tout va avec ceux qui, il y a 2 ans, lui étaient profondément hostiles. Lui qui se dit, pas simplement gaulliste, mais qui se dit comme moi, gaulo-gaulien, n'a rien à voir avec M. Mélenchon. Excusez-moi. C'est une dérive totale qu'il livre, à laquelle il se livre depuis 2 ans par démagogie. Parce qu'il se sait oublié
0: des Français.
1: De l'opinion publique de droite comme des Français. Il n'existe pas. Et d'ailleurs, cette émission de complément d'enquête a ouvert les yeux des Français sur beaucoup d'activités de Dominique de Villepin, autres que les statuettes. Et j'ai voulu montrer aux Français que ces leçons de moralité, de probité, la gloriole de la France, la gloriole de Dominique de Villepin, tout cela était bidon. Et j'ai décidé de livrer l'affaire des statuettes. Des statuettes qu'il a reçues en cadeau. Il dit que c'est Robert Bourgi qui lui a offert ça pour ses anniversaires. Offrir 2 bustes de l'empereur pour l'anniversaire de Dominique de Villepin, je n'en ai pas les moyens. Deuxièmement, quand il dit qu'il ne connaissait pas les heureux donateurs, il dit que je suis un fabuleux conteur. Dominique Galluzzo de Villepin, je m'adresse à vous. Si je suis un fabuleux conteur, vous êtes un fief et menteur. Vous faites honte au Dominique de Villepin que j'ai tant aimé, que j'ai tant respecté, que je prenais plaisir à écouter à l'Élysée, au Quai d'Orsay, à Beauvau, à Matignon, comment pouvez-vous dire que moi, je suis un conteur? Vous n'avez pas le droit de mentir aux Français. Et quand vous dites, Dominique Galouzeau de Villepin, qu'à partir de 2005, Chirac et vous avez signifié, ma fin de mission auprès de vous, j'ai ici, là, Dominique de Villepin, la preuve que de 2005 à 2007, je vous ai vu aussi souvent que je vous voyais avant. Non seulement je vous voyais en tête à tête, comme d'habitude, mais je vous voyais accompagné d'émissaires africains. Tout ça est écrit ici, Dominique. Mais il faut laisser le temps au temps. L'heure viendra pour autre chose que les statuettes.
0: Robert Bourgi, vous faites un petit peu figure de tonton flingueur de la droite française, puisque après Fillon, voilà maintenant Villepin, mais je veux laisser ça à d'autres commentateurs. Là aussi, je trouve qu'il y a une forme de paradoxe, parce que, permettez-moi de prendre un tout petit peu, sinon la défense, en tout cas, de remettre les choses en perspective. Bon, si j'ai bien compris, Dominique de Villepin a reçu d'émissaires ou de gens intéressés ou d'hommes d'État, deux très beaux bronzes qui lui rappelaient sa passion de l'Empire. Soit. Je ne dis pas que c'est bien ou mal, mon propos n'est pas celui-là. Mais à la faveur de cette affaire, je constate que dans le cadre de son activité quotidienne, de son activité professionnelle, Dominique de Villepin a déployé un certain nombre de talents j'allais dire, au service, notamment, par exemple, de la Chine, si j'ai bien compris.
1: Oui, absolument.
0: Et, encore une fois, nous sommes là, on est bien d'accord, Robert Bourgi, dans le cadre du monde politique. Et je pense que, dans le monde politique, comme disait Machiavel, la morale des princes n'est pas celle des hommes. Ça ne veut pas dire qu'ils soient dégagés de toute morale, ça veut dire que les critères sont un petit peu différents. Et le critère n'est... Il est moins grave de s'être enrichi si on a travaillé pour le bien commun que d'être une sorte de Savonarole qui a tué plein d'innocents sans jamais avoir volé un seul centime. Et donc ce que je veux dire, c'est que là, une fois de plus, est-ce que l'on ne se trompe pas, encore une fois, nouveau paradoxe de cible, est-ce qu'il ne faudrait pas plutôt interroger Dominique de Villepin sur ce qu'il a fait quand il était au pouvoir, de bien ou de moins bien, sur ce qu'il a fait en termes d'activité professionnelle en mettant à son service et au service de ses intérêts financiers, eh bien, l'entregent qu'il a pu avoir lorsqu'il était aux affaires, et demain, en effet, comme vous venez de le faire, le projet politique qu'il a pour la France. Mais est-ce que, en ressassant cette histoire de statut, on ne passe pas à côté de l'enjeu majeur, qui est un enjeu politique, qui est de savoir qui est monsieur de Villepin, quelles sont ses idées, pour qui travaille-t-il, qui souhaite-t-il défendre, la France, l'Europe, l'Occident, ou la Chine, les États-Unis, la Russie, et quel est son projet pour la France? Est-ce que c'est pas ça ce qui est important quand même pour la France et les Français?
1: Monsieur, le Dominique de Villepin d'il y a 2 ans aurait eu droit de grâce à mes yeux. C'était un homme qui aimait son pays, qui était au service de son pays. Mais je ne supporte pas, monsieur. Il faut avoir dans la vie d'un homme politique des convictions et se tenir à ces convictions.
0: C'est mon
1: Vous
0: propos.
1: N'allez pas me dire, monsieur, que le courant politique auquel il est naturellement, auquel il appartient naturellement, est celui de monsieur Mélenchon. Vous ne pouvez pas me dire cela. Le discours qu'il tient aujourd'hui et depuis 2 ans n'est pas celui d'un homme de droite, voyez, ça sent la démagogie, ça pue la démagogie. Cela ne veut pas dire que j'ai du mépris pour Monsieur Mélenchon. Je dis
0: oui, c'est
1: haut
0: pas
1: et
0: le
1: fort,
0: même bord, c'est juste
1: non,
0: c'est pas le même
1: je
0: bord.
1: Dis haut et fort que Monsieur Mélenchon est certainement le plus cultivé de nos hommes politiques. C'était l'homme bon, un brio extraordinaire, une personnalité extraordinaire, un charisme extraordinaire. mais ça n'est pas mon bord politique. Et ça n'est pas le bord politique de Dominique Galeuzo de Villepin. Si son père était encore de ce monde, son noble père, un homme pour lequel j'avais énormément de respect, son propre père, de là où il est, il doit le désapprouver. C'est pas possible que cet homme puisse un jour aspirer à diriger la France.
0: Mais Robert Bourgier...
1: L'avenir nous le dira, de toute façon.
0: Oui, l'avenir nous le dira. Et je crois que, heureusement ou malheureusement, les chances quand même de M. de Villepin dans la course présidentielle sont assez limitées. Mais est-ce que, justement, et c'est là aussi le travail du journaliste, est-ce qu'il ne faut pas revisiter, revoir l'ensemble du parcours de M. de Villepin à l'aune et à la lumière de ses choix présents? Parce que... non seulement, en effet, j'ai du mal à comprendre cette alliance un peu honteuse qui essayerait de faire du chevènementisme au petit pied, mais surtout, je m'inquiète de ce que ce ne soit pas peut-être la nature profonde de Dominique de Villepin, qui a toujours été finalement un homme de gauche, plus même que de centre-gauche, de gauche, et que, quelles que soient les envolées lyriques et le rattachement de façade au gaullisme, il n'a en fait jamais été quelqu'un de droite, il n'a jamais fait quelque chose qui soit, je dirais, de droite, il n'a jamais promu véritablement d'idées, de lois, de droite, et c'est peut-être comme ça qu'il faudrait relire l'ensemble de son parcours, parce que la vérité d'un homme, eh bien, elle s'affine chaque jour, comme l'or dans le creuset, elle s'affine chaque jour, et elle se révèle un peu plus à mesure que le temps passe.
1: Moi, j'ai le seul fait d'armes glorieux que les Français retiennent de Villepin, c'est son discours à l'ONU.
0: À l'ONU, bien évidemment.
1: Mais moi, je voudrais rétablir une vérité. Sa voix, belle voix, a récité un discours écrit par Jacques Chirac. C'est la pensée de Jacques Chirac qu'il n'a fait qu'exprimer, au mot à mot. Je vais vous dire pourquoi. Le président Bongo venait à Paris, quelque temps après. Et j'étais à Biarritz, en famille, lorsqu'il a prononcé le discours aux Nations Unies. Et je me rappelle bien qu'il m'avait appelé, il m'a dit « Comment avez-vous trouvé mon discours ?» Camarade, il m'a toujours appelé camarade, moi par son prénom. Et quand j'allais le voir à l'Élysée, j'étais Monsieur Chambertin, parce qu'il aimait le vin de l'empereur. J'étais Chambertin.
0: Le fixin aussi était le vin de l'empereur.
1: Chambertin, il m'appelait Chambertin. Si on reprend les agendas de l'Élysée, j'espère qu'il les a restitués.
0: Ou Robert Bourgier, ou les vôtres, que je vois à votre droite.
1: Oui,
0: vous regardez. Pouvez les montrer à l'écran.
1: Oui, mais où est-ce qu'il est l'écran ?
0: La caméra est ici.
1: Elle est où ?
0: Là.
1: Vous voyez, là, il y a 2005. Là, il y a 2006. Et là, il y a 2007. Quatre trimestres.
0: Robert Bourgier, on peut en ouvrir un au hasard ?
1: Allez, au hasard, on ouvre 2006.
0: Allez, on ouvre.
1: Dominique de Villepin dit... Qu'en 2005, ils m'avaient signifié le congé, je cherchais le terme, lui et Chirac. J'ouvre là, 2006. Vous ne lisez que Villepin. Parce que, au hasard, et vous verrez combien de fois apparaît le nom de Villepin. Et même, je vais vous faciliter la chose.
0: Alors, nous sommes vraiment... en direct. Alors, je vois certains noms, mais je n'ai pas le droit de lire. Et je ne les lis pas. Mais en effet, je pourrais témoigner pour la postérité que j'ai vu vos carnets. Alors, je n'ai pas encore vu Villepin pour le moment, hein. La vérité m'oblige à dire que pour le moment, je n'ai pas encore vu...
1: Il y a quatre trimestres. Là, vous avez le...
0: Oui, je fais page à page.
1: Je vais vous aider.
0: Ah.
1: Je vais vous aider. Allez, au 26 janvier, 19h45. Alors, 26 janvier, 19h45, 2005.
0: Alors là, je suis sur 2006.
1: Bon, alors 2006, on va aller à 2006. C'est encore mieux. 2006. Allez, au mardi 7 février, 19h. Que lisez-vous ?
0: Alors, l'agenda commence en septembre.
1: Alors, on va vous donner le vrai. C'est quoi, là ?
0: 2006. Là, c'est 2006, à partir de septembre.
1: Février.

0: Écoutez, de toute façon, je pense que la démonstration est suffisante pour les auditeurs qui ne sont pas des magistrats instructeurs et qui auront compris, et je peux en témoigner, que il y a la même écriture qui se succède tout au long de vos carnets.
1: Voilà. Écoutez, nous sommes en 2006. Qu'est-ce que vous lisez ?
0: Mardi 7 février, 19h, Villepin à Matignon. 9 février, 13h, Villepin, déjeuner au Meurice.
1: Chez le président Bongo, je suis présent. Mercredi 1er mars, 13h45.
0: Villepin reçoit le président Sassou Nguesso, Congo-Brazza, à déjeuner.
1: Je viens
0: au dessert, convaincre
1: Villepin de se ranger derrière Sarkozy. Dimanche 5 mars 20h avec Jean-Dominique Okemba à Matignon. Convaincre Villepin de rejoindre Nicolas Sarkozy.
0: Bon, ça n'a pas été tout à fait.
1: Jean-Dominique Okemba, conseiller spécial de Sassou Nguesso.
0: Ça n'a pas été totalement couronné de succès.
1: Non, mais je note tout. Voyez. Non, il dit qu'on m'a congédié en 2005. Nous sommes toujours en 2006. Prenez-la et lisez. Là où vous voyez Villepin.
0: Ah ben on le voit à de nombreuses reprises. On voit Sarkozy
1: oui,
0: et Villepin. Écoutez, je pense que au-delà de toutes les interviews que vous avez pu faire, les Français sont assez convaincus, je pense, de votre bonne foi. Moi, il y a aussi quelque chose qui m'intéresse,
1: c'est allons-y,
0: la
1: j'adore.
0: Politique, la grande politique, la vraie politique, et notamment les relations internationales. Nous sortons d'un sommet africain qui s'appelait Africa Forward, qui pourrait se traduire vers l'Afrique vers le futur. Où notre président Emmanuel Macron est allé en Égypte, au Kenya, en Éthiopie, et tout cela préfigure, paraît-il, en novembre, un autre déplacement qui aurait lieu au Nigeria, au Sénégal, en Côte d'Ivoire. Il y a des liens complexes mais forts entre la France et l'ensemble de l'Afrique, avec une histoire variée que vous connaissez mille fois mieux que tout le monde, Robert Bourgi. Moi, j'aimerais, dans l'intérêt de la France, des Français et de l'Afrique et des Africains, savoir qu'est-ce qu'il serait bon que nous fassions, qu'est-ce qu'il faudrait faire pour que nos deux pays, nos deux continents se développent harmonieusement. Il me semble que c'est là l'essence et la noblesse du politique.
1: J'ai dit moi-même que la France-Afrique devait mourir. J'ai dit moi-même qu'il en ait été un acteur majeur et un témoin majeur. La France-Afrique avait de bons côtés, mais elle avait un côté obscur. Les coups d'État, mettre en place les chefs d'État, monnayables et corvéables à merci. On les mettait en place, tout cela à la suite du système mis en place par le général de Gaulle, et actionné par Jacques Foccart, on choisissait les chefs d'État qui permettaient à la France d'avoir la main mise sur toutes les matières premières de ces pays. Et le côté obscur, c'est que on étouffait les oppositions, on aidait à les mettre en prison, et en 2011, comme vous le savez, j'ai dénoncé tout cela. Venant de moi, ça avait de la valeur, mais ça n'a pas empêché la presse médiatique de me tomber dessus. Mais je l'ai dénoncé. La France-Afrique se doit de mourir, et il faut qu'elle meure. Mais je suis contre tout ce qui a été dit sous le président Hollande et sous le président Macron. Le président Macron a zéro en matière de politique africaine. Il avait dit que ça devait prendre fin, mais il a copiné avec tous les chefs d'État qu'il voulait combattre, qu'il avait voué aux gémonies. Il a copiné avec Sassou Nguesso, il a copiné avec les Tchadiens, il a copiné avec l'Équato-Guinéen, il a copiné avec la Guinée-Bissau. Ça a continué. Il a tout faux. Et quand il dit qu'il ne faut plus le précaré africain, eh ben non. Monsieur le Président, vous avez tort de le dire. Parce que nous avions les moyens d'effacer les erreurs du passé, de corriger notre politique africaine en ayant avec les autorités politiques africaines un langage vrai et sûr. On n'organise pas un sommet franco-africain avec simplement quelques intellectuels à Montpellier. Ça a été une erreur, sans aucun chef d'État. On fait pas un sommet France-Afrique en allant dans un pays anglophone comme le Kenya. Je dis non. Non. Monsieur le Président, vous aviez les moyens. J'ai voté pour vous en 2017. J'ai voté pour vous en 2022. Bien que vous ayez eu à mon endroit un comportement que je dis pas, que je dirais peu élégant en m'ôtant la Légion d'honneur pendant 5 ans parce que j'avais dit que j'allais niquer Fillon pour la présidentielle. C'est un langage sportif. Vous êtes un sportif, monsieur le Président. On se nique le genou, on se nique l'épaule. Combien de fois je me suis niqué la cheville parce que je jouais au rugby, je jouais au tennis, je jouais au volleyball. Mais enfin, peu importe. Nous avions les moyens. Par exemple, le Mali, l'AES, Mali, Burkina Faso et Niger. Vous avez mal réglé le problème avec le Niger, lorsque le président Bazoum a été mis aux arrêts. Vous n'aviez pas à maintenir de force un ambassadeur dont le président demandait le départ. Vous deviez prendre votre avion, monsieur le président. Votre avion, ce qu'aurait fait Nicolas Sarkozy, ce qu'aurait fait Jacques Chirac. Vous preniez votre avion et vous alliez à Niamey, dialoguer directement avec le président, avec le chef de la junte. C'est comme ça qu'on règle les problèmes. C'est comme dans un couple. Dans le cœur de tous les Africains, monsieur le président, il y a cette histoire en commun, il y a cette participation des soldats africains pour la libération de notre pays en 1914-18, la participation des tirailleurs sénégalais en 1939-45. Il y a quelque chose de très fort dans le cœur de tous les Africains, même dans le cœur de la jeunesse africaine. Nous parlons la même langue. Nous parlons, mais il fallait complètement rénover la politique africaine de la France. Pas jeter l'anathème sur la France-Afrique, la France-Afrique, la France-Afrique. Aujourd'hui, en évitant de dialoguer, en évitant de parler franc, les Africains, bien qu'on leur parle franchement, droit dans les yeux, ils aiment ce langage de vérité. On a en commun une histoire qui s'étale sur des siècles. Le cœur, dans chaque cœur africain, il y a une part de France. Il fallait parler avec eux. On aurait évité de sortir du Niger. On aurait évité l'opprobre malien. On aurait pu éviter d'être jeté du Burkina Faso. Non, il nous fallait parler avec eux, dialoguer avec eux. Et je suis certain, monsieur le président, je suis certain que si cela avait été fait, les Turcs ne seraient pas présents comme ils le sont aujourd'hui. Les Russes ne le seraient pas aujourd'hui. Les Américains ne le seraient pas aujourd'hui. Et tant d'autres, les Chinois aussi. On a en commun cette langue. Mais faire un sommet au Kenya, moi je n'ai rien contre le Kenya. Mais c'est un pays anglophone, c'est pas un pays francophone. Il faut dialoguer avec les Africains. Dire voilà. Pendant tant et tant d'années, nous avons commis des erreurs. Oui, des erreurs ont été commises. Oui, des fautes ont été commises. Mais on répare face à face. On va pas jeter l'anathème. Moi, monsieur le président, monsieur Chirac n'est plus là pour le dire. Mais demandez au président Sarkozy, les relations sont rompues. Combien de fois Nicolas Sarkozy m'a-t-il envoyé en Afrique? Parce qu'il avait entendu dire qu'il y avait tel appel d'offres, tel marché, tel gisement pétrolier, il fallait plaider la cause des sociétés françaises. Je prenais mon avion, monsieur le président, à mes frais, bien entendu. Je ne dois rien à la France. Et j'allais discuter avec Omar Bongo, avec Sassou Nguesso, avec Laurent Gbagbo ou le président Bédier. Et on obtenait satisfaction, monsieur le président. Vous êtes dans l'erreur. Le précaré africain existe. Il ne faut pas dire qu'il n'y a pas de précaré africain. En le disant, vous cédez la place aux autres. Il faut maintenir coûte que coûte notre place en Afrique. Et on en a les moyens.
0: Robert Bourgi, pourtant, le président de la République, Emmanuel Macron, est parti à ce sommet avec Monsieur Saada de CGMA-CGM, qui opère certains ports, notamment en Afrique de l'Ouest. Donc, on peut imaginer que, au-delà des rodomontades et des propos, il y a bien, je l'espère, au sein du gouvernement français, notamment de la présidence de la République, la compréhension de ces enjeux, ou vous êtes plus pessimiste?
1: J'ai grande confiance, une énorme confiance en Rodolphe Saadé. J'ai bien connu son père. C'était un grand monsieur, un très grand monsieur, un génie, il n'y a pas d'autre terme. Et j'ai connu Rodolphe Saadé pas très bien, mais il était bien plus jeune à l'époque de M. Chirac. Son père lui a transmis le sens des affaires. Lui réussira, j'en suis sûr. Il réussira là où Vincent Bolloré a commis des erreurs. Lui se comportera avec le cœur sur la main, donnant, gagnant, tandis que Vincent Bolloré faisait tout à fait autre chose. Mais Vincent Bolloré, c'est Vincent Bolloré, mais j'ai plus confiance en Rodolphe Saadé. Mais à mon âge, j'ai pas envie de chanter ma gloire. Dommage que le moule qu'a fabriqué Robert Bourgi soit cassé. Dommage que le moule. Si je pouvais remonter l'horloge du temps, je vous assure, monsieur, la France serait toujours présente, parce que j'aurais obligé mes supérieurs à dire ce qu'il fallait dire, à leur dire comment il fallait parler aux Africains, comment il fallait évoluer en Afrique, et tenir compte de l'opinion publique des jeunes. Des jeunes, on les a oubliés du temps de la France-Afrique, c'est le côté obscur. Mais que voulez-vous, j'ai appartenu à un système. Comment vouliez-vous que je dise à M. Focard, vous êtes dans l'erreur? Comment vouliez-vous que je dise à M. Chirac, Monsieur le Président, vous êtes dans l'erreur? Comment voulez-vous? Mais je le disais à Nicolas Sarkozy.
0: Naturellement.
1: Je le disais à Nicolas Sarkozy.
0: Les gens intelligents écoutent.
1: Oui.
0: Les gens intelligents écoutent.
1: Vous savez, je vais vous faire une confidence. Dernièrement, j'ai été l'invité d'un chef d'État dont je tairai le nom, que je ne connaissais pas. Je dis bien que je ne connaissais pas. Bien sûr, je connais l'histoire de l'Afrique. Mais je ne le connaissais pas. Il m'a fait comprendre qu'il souhaitait me rencontrer. Je suis allé chez lui. Un homme, comment vous dire, fort caractère, une autorité naturelle, un physique impressionnant. Et je suis arrivé chez lui, il était 22h40, et il avait à côté de lui un fidèle d'entre les fidèles, un homme à 4 étoiles, et à côté de lui, un de mes amis, un homme des médias, que je vous ferai rencontrer, monsieur. Très intéressant à rencontrer. Et je me suis assis en face de lui, il était en jogging, et il s'est mis à me regarder. C'est impressionnant. Je savais qu'un homme d'autorité, attention. Et il me regardait 30 secondes, une minute. Je lui ai dit, monsieur le président, vous m'avez invité à venir vous voir, mais vous me regardez. Et il m'a regardé, il m'a dit, je n'arrive pas à croire que j'ai en face de moi Robert Bourgi. Vous êtes la mémoire de l'Afrique. Vous êtes la bibliothèque de l'Afrique. Et vous êtes bien là. Je dis, je suis là, monsieur le président, je suis en face de vous. Il m'a dit, il y a quelque chose d'autre qui m'interpelle. Je lui dis, quoi? Il me dit, là je vais être obligé de donner son nom, on va le deviner. Il me dit, je sais que vous avez été l'ami pendant des années de Sékou Touré. C'est le général Doumbouya, président de la République de Guinée, qui a renversé le sinistre Alpha Condé. Le président corrompu et dictatorial. Et il me dit, vous avez été l'ami de Sékou Touré. Et j'arrive pas à le croire que vous avez été son ami, que vous avez déjeuné avec lui, que vous avez dîné avec lui, que vous êtes même allé dans son village natal à Farana. Et je suis impressionné. Et on a passé un long moment. Et vous savez, c'est un homme qui est, comment vous dire, qui est actuellement vilipendé, truc, on l'accuse de tous les maux. Et c'est un bienfait pour son pays. Parce qu'il a tout à fait compris ce que je lui ai dit. Vous avez en face de vous le dernier des Mohicans de la France-Afrique, monsieur le président. Mais je vais vous tenir un langage de vérité. Et je lui ai tenu un langage de vérité. Et je sais qu'il m'écoutera. Et qui va s'améliorer. Je lui ai ouvert les yeux sur certaines des pratiques que l'on stipendie à l'extérieur. Mais qui devrait abandonner. Mais c'était un bienfait pour son pays. Et ce coup d'État était le bienvenu dans son pays. Moi, vous savez, je suis un homme âgé maintenant. Mais s'il y avait eu simplement Jacques Chirac à la place d'Emmanuel Macron, imaginons, nous sommes dans le virtuel, dans l'imaginaire. Simplement Jacques Chirac, aujourd'hui, avec la situation telle qu'elle prévaut aujourd'hui dans le monde, on n'aurait pas perdu l'Afrique. On serait présent, mais on aurait amélioré les choses. Et on se serait appuyé sur la jeunesse africaine. Sur la jeunesse africaine qu'on a oubliée, qu'on a négligée, qu'on n'a pas associée au pouvoir. Et on a continué à maintenir des potentats. Il n'y a pas d'autre terme. Des nonagénaires qui en sont à leur 7e, 8e, 9e mandat. On les maintenait. C'était une faute majeure. Et seul exemple de démocratie que j'ai connu, puisque j'étais son ami, son frère, son conseiller politique et personnel, c'est Macky Sall. Macky Sall s'en est allé. Il aurait pu rester, mais il a préféré s'en aller. Ça a été démocratique. Aujourd'hui, il y a un jeune président de valeur, Diomaye Faye au Sénégal, un jeune premier ministre de valeur au Sénégal, Ousmane Sonko, bien qu'il ne soit pas, que ce soit pas le grand amour entre eux actuellement, mais ça va se dissiper, ce petit divorce entre eux. Voilà, tout est réparable, monsieur. Tout est réparable.
0: Vous êtes à l'écoute de Radio Courtoisie, au Libre Journal d'Uxérapion. J'ai le plaisir de recevoir Robert Bourgie et nous nous entretenons de l'actualité politique, de la France, de l'Afrique et de ce qu'il conviendrait de faire. La France a été, on peut le dire, chassée du Mali et les observateurs, même les plus critiques concernant la France, se sont quand même bien aperçus que ceux qui ont pris notre place n'étaient pas beaucoup plus doués. Est-ce que pour vous, c'est un petit signe d'espoir que justement, eh bien, la France recouvre la place qui est, vous l'avez dit, a priori naturellement la sienne dans l'intérêt de la France et de l'Afrique?
1: Je suis confiant. Je suis confiant que si la France retenait certaines leçons, réparait certaines erreurs du passé, il y a entre les Africains et nous, il y a l'histoire commune, les souffrances communes. On peut réparer. C'est comme dans un couple, monsieur. C'est comme dans un couple qui se retrouve. On divorce, mais ensuite on sait ce que l'on a perdu, mais on ne sait pas ce que l'on a trouvé. Bon, que voulez-vous qu'un Africain puisse dire on divorce, mais ensuite on sait ce que l'on a perdu, mais on ne sait pas ce que l'on a trouvé. Bon, que voulez-vous qu'un Africain puisse dire à un Chinois ?

0: J'avais essayé de réparer cela, mais je n'ai pas pu le faire. Lorsque le président Senghor, l'immense président Senghor, est mort, il n'y a pas eu à Dakar, à son enterrement, une personnalité de premier ordre. C'était la place de Jacques Chirac d'y être. C'était la place de Dominique Galouzeau de Villepin d'y être. Le chantre de la langue française. Personne n'a accompagné le président Senghor.
1: C'est une faute absolue.
0: C'est pas une erreur. C'est une faute. C'est une faute majeure. Et les Africains le disent. Comme j'ai dit à Sarkozy, ton discours de Dakar, c'est une faute que tu vas traîner toute ta vie.
2: Et pourtant, c'était un discours de vérité.
0: Non, non, ça n'est pas un discours de vérité. Quand vous dites que l'Afrique n'est pas assez rentrée dans l'histoire, dites-moi, monsieur, il y a eu des empires en Afrique, des empires réels, réels. Quand la France, c'était le Moyen-Âge, en Afrique, c'était un peu mieux. Voyez ? Non, non, non. Le discours de Sarkozy était faux. Écrit par Henri Guénaud, je me demande ce que Henri Guénaud pouvait connaître à l'histoire de l'Afrique. Non mais, c'est une histoire de fou. Et d'ailleurs, quand il a quitté Dakar, ayant prononcé ce discours horrible, il est allé à Libreville, où je l'attendais, moi. Il m'avait dit, ne viens pas à Dakar, va directement à Libreville. Bon, enfin, décision du président. Et je me suis retrouvé avec le président Bongo, en tête à tête. Il n'y a jamais eu de tête à tête entre les chefs d'État africains et les chefs d'État français. J'étais toujours présent. Une fois que les caméras étaient parties, les conseillers partis, les ambassadeurs partis, Bourgie apparaissait. Bon, Bongo lui a dit, Nicolas, mais qu'est-ce qui t'a pris à Dakar hier? Mais tu as bu? Tu avais bu? Mais Robert m'a dit que tu buvais pas d'alcool. Je lui ai dit, effectivement, il ne boit pas. Mais qu'est-ce qui t'a pris de raconter des histoires là? Ça, c'est des conneries, Nicolas, que tu as racontées. Mais je me demande même comment Abdoulaye Wade n'a pas pu réagir lorsque tu as prononcé ce discours. Il lui a dit, mais effectivement, j'ai lu le discours dans la voiture qui me menait à l'université. Dit-il. Il lui a dit, mais qui a écrit ce discours? Il a dit, Henri Guénaud. Il dit, mais qui est Henri Guénaud? Qui est-il? Tu avais Robert à côté de toi, qui est dakarois, sénégalais, qui parle la langue, et tu vas faire écrire le discours par quelqu'un d'autre. Voilà.
2: Robert Bourgie, il nous reste 2 minutes pour clore cet entretien. Alors justement, l'élection présidentielle en France s'approche. Comment voyez-vous justement la situation en quelques mots, puisqu'il nous reste que 2-3 minutes, et quel président, enfin quel présidentiable serait selon vous le plus à même justement de comprendre l'Afrique et de faire quelque chose pour les liens entre la France et l'Afrique?
0: Je vais vous répondre très franchement. Moi, je vois trois personnes se détacher dans cette élection présidentielle. Je souhaiterais que la droite puisse se retrouver, les Républicains, puissent se retrouver et trouver un candidat unique. Et je ne vois personne d'autre que Bruno Retailleau. Moi. Qu'on ne me parle pas de Laurent Wauquiez, qu'on ne me parle pas de Jean-François Copé, qu'on ne me parle pas de David Lisnard. Et à gauche, je vois deux hommes. Je vois le retour de François Hollande. Je vois le retour de François Hollande et l'inévitable Jean-Luc Mélenchon. Mais si vous me donnez à choisir entre Mélenchon et Hollande, je souhaiterais Mélenchon. Et un affrontement entre Mélenchon et Retailleau. Parce que je sais que la droite l'emportera. Retailleau est un... Il montrera ce dont il est capable. Il fera ce que Ciotti a fait à Nice. Ils sont aussi redoutables l'un que l'autre.
2: Robert Bourgie, merci beaucoup. Merci pour cet entretien. J'espère donc que les auditeurs auront apprécié et qu'ils pourront méditer sur, en effet, l'histoire de France, l'histoire de la France avec l'Afrique, et puis aussi de ce qu'il conviendrait de faire pour que la France et l'Afrique recouvrent ces liens privilégiés qui sont, je crois, dans l'intérêt des deux, de l'Afrique, des Africains et de la France et des Français. Permettez-moi simplement de conclure en rappelant que Radio Courtoisie est la radio du pays réel et de la francophonie.

0: Oui.
1: Et donc, je pense que, évidemment, nous avons un attachement tout particulier pour tous ces pays d'Afrique qui parlent notre langue, qui chérissent notre langue et qui également la font vivre et qui font que la France a cette vocation universelle, notamment au travers de sa langue. Voilà, il ne me reste plus qu'à vous laissez un mot de conclusion.
0: Si je n'en étais pas conscient, monsieur, je ne serais pas venu avec le réel plaisir de retrouver Radio Courtoisie et de vous retrouver.
1: Merci beaucoup, merci Robert Bourgi, un grand merci à la technique, amis auditeurs, à dans 4 semaines.
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3: Il est 13h27, c'est Stéphane. Voici donc votre pause musicale chanson française des origines à nos jours. Au cours de la prochaine demi-heure, nous écouterons ensemble la déclaration d'amour de France Gall, puis Gilbert Bécaud avec Et maintenant, Pulmarine d'Isabelle Adjani, Henri Salvador à Saint-Germain-des-Prés, une partie de pétanque de Georges Brassens, L'oiseau et l'enfant de Marie Myriam, Jacques Brel avec Mathilde, Belle île en mer, Marie Galante de Laurent Voulzy, et nous finirons avec L'été indien de Joe Dassin. Nous débutons sans plus tarder cette pause musicale avec Et moi, et moi, et moi de Jacques Dutronc.

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0: L'été indien de Joe Dassin à l'instant sur Radio Courtoisie.
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0: Ainsi s'achève cette pause musicale chanson française des origines à nos jours. Nous l'avions débuté avec Jacques Dutronc et sa chanson « Et moi, et moi, et moi ». Puis nous avons entendu la déclaration d'amour de France Gall et maintenant de Gilbert Bécaud, le pull marine d'Isabelle Adjani, Henri Salvador à Saint-Germain-des-Prés, une partie de pétanque de Georges Brassens, l'oiseau et l'enfant de Marie Myriam, Mathilde de Jacques Brel, Laurent Voulzy avec Belle Île en mer, Marie Galante et donc à l'instant l'été indien de Joe Dassin. Prochaine pause musicale chanson française des origines à nos jours, lundi à 13h30, ce sera en compagnie de Virginie. À suivre dans quelques instants, le programme de Radio Courtoisie, suivi de la rediffusion du Libre Journal de la crise d'hier midi.
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0: Et voici donc le programme de votre après-midi et de votre soirée sur Radio Courtoisie. Tout à l'heure à 15h30, la grande première d'une nouvelle émission sur Radio Courtoisie. On ne va pas se mentir, dirigée par Baya Carla Stendhal avec un tour à Cannes, une tournée de l'info et un entretien avec Éric Morio sur l'affaire de Léa Salamé. À 17h, l'émission de bande dessinée de Radio Courtoisie, Planche, Cases et Bulles, dirigée par Richard de Sèze avec des histoires vraies, Escoffier, Bernard Nathan et les évadés de Colditz. À 18h, le libre journal de la douceur de vivre dirigeant direct par Alain Pocard, du communisme de pénurie au communisme de marché, le monde tel qu'il est mais en chanson. À 19h30, le libre journal des artisans dirigé par Benoît Aglon et Benoît Duchâtelet avec un parcours de vie et l'artisanat religieux. À 21h30 et en direct, le libre journal de la France fidèle dirigé par Philippe Richard. Enfin à 23h, votre soirée musicale proposée ce soir par Axel avec l'intégrale de l'œuvre pour piano de Balakireff. Et tout de suite, voici la rediffusion du libre journal de la crise dirigé hier midi par Laurent Arthur du Plessis. Je vous souhaite une excellente après-midi à l'écoute des programmes de Radio Courtoisie, les 14.
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0: Chers auditeurs de Radio Courtoisie, bonjour. J'ai aujourd'hui le plaisir et l'honneur de recevoir, en compagnie d'Éric, de recevoir un invité que vous connaissez bien, François Martin. François Martin, bonjour.
1: Bonjour mon cher ami.
0: Vous êtes,
2: bonjour monsieur Martin.
0: Entre autres choses, géopoliticien, journaliste, auteur de Le chaos du monde, la France dans le chaos du monde, paru aux éditions Jean-Cyril Godefroy en février dernier. Vous avez pendant 40 ans sillonné l'Afrique, l'Amérique latine, oui, pour faire du commerce agroalimentaire.
1: C'est ça.
0: Donc, vous êtes un peu comme Custine ou Tocqueville. Vous avez été un grand voyageur et vous, oui, écrivez à partir d'un ressenti, d'une expérience
1: plus
0: de terrain.
1: Plus d'une expérience que d'un ressenti, effectivement.
0: Une expérience de terrain et dont vous considérez qu'elle manque à beaucoup de milieux académiques.
1: Beaucoup. Oui.
0: Des milieux académiques.
1: Tout en respectant énormément le travail qui est fait par les milieux académiques qui ont une approche de l'histoire qui est parfois excellente parce qu'ils, oui, vont rechercher les racines
0: les
1: quand
0: archives.
1: Ils font bien leur travail. Oui.
0: Oui, mais alors évidemment, quand on écrit sur le Moyen-Âge, on ne peut pas aller sur le terrain.
1: C'est ça.
0: On se contente des archives.
1: Et encore, il y a certains pays où on retrouve... Par exemple, j'ai été il y a quelques années en Birmanie. On retrouve en Birmanie cette espèce d'alliance entre la paysannerie d'une part et la religion d'autre part, qui, oui, est extrêmement féconde et fertile et qu'on retrouvait chez nous au Moyen-Âge. On n'en retrouve pas aujourd'hui d'exemple,
0: oui,
1: mais on en retrouve dans d'autres civilisations comme le bouddhisme birman, par exemple.
0: C'est ça, absolument. Alors c'est, voilà, vrai, là vous faites brillamment le lien avec le Moyen-Âge.
1: Voilà, c'est ça.
0: Et vous êtes un fin connaisseur du Moyen-Âge européen et français.
1: Et j'aime beaucoup, oui.
0: Et de ses racines catholiques.
1: Voilà, tout à fait. C'est très important.
0: Et de l'influence de la religion catholique sur la modernité.
1: Oui, on ne peut absolument pas comprendre la modernité si on ne comprend pas ce choc absolu qui a été provoqué par la Révolution française, mais même avant, en fait, par une certaine forme de pensée, je dirais, laïciste plus que laïque, hein, dont la France s'est enorgueillie, mais elle reste aujourd'hui, par rapport à d'autres pays latins que j'ai pu côtoyer, comme l'Espagne où j'ai vécu, il y a chez nous un espèce de divorce entre, je dirais, la modernité catholique et la modernité anti-catholique qui reste une espèce de guerre civile interne chez nous, qui reste la mère de tous les problèmes de la France. J'ouvre juste la porte parce que je pense, je ne sais pas si c'est l'objet de l'émission de développer,
0: non, mais
1: ça, mais c'est fondamental. Si on ne comprend pas ça, on ne peut pas comprendre ni la France ni les Français. Il y a une partie des Français et une partie de la classe politique française et une partie qui veut détruire l'autre.
0: Mmh.
1: Et ce ne sont pas les catholiques qui veulent détruire les autres, ce sont les autres. Voilà.
0: C'est vrai que le mouvement...
1: On voit ça nulle part. Hein. Dans aucun autre pays, il y a cette haine, oui, du Moyen-Âge, cette haine de la famille, cette haine du couple, cette haine de tout ce qui est marqué par le catholicisme dont notre civilisation est issue, cette haine de la paysannerie, cette haine profonde de tout ce qu'ont été les racines de la France, si ce n'est une espèce de forme de modernité satanique, je dis. Parce que quand il y a une haine contre la religion, même si Satan n'est pas présent, c'est quand même satanique. Voilà.
0: Oui. Les mouvements amorcés par Philippe le Bel... qui a fait souffleter le pape par son envoyé à Rome, alors, est allé beaucoup trop loin dans les temps
1: alors,
0: modernes.
1: Je ne sais pas si Philippe le Bel, c'était le cas, parce que de la part de Philippe le Bel, je pense que ça voulait exprimer une verticalité royale,
0: oui,
1: c'est-à-dire plus une sorte de, comment dire, une sorte de gallicanisme,
0: oui,
1: plus qu'une,
0: oui,
1: une modernité anti-catholique profonde.
0: C'est ça,
1: je pense que ce n'était pas le cas.
0: C'était
1: mais après,
0: les...
1: ça a été
0: oui,
1: avec... je me souviendrai toujours que le deuxième tome de l'histoire de la bourgeoisie de Régine Pernoud commence par un chapitre qui s'appelle « L'honnête homme ». À un moment donné, on s'est dit... La supériorité, c'est l'honnête homme, c'est-à-dire l'homme qui a ses propres valeurs de travail, etc. Et à partir de là, et un espèce de surgissement du moi qui tend à rendre obsolète et à non seulement à ignorer, mais à mépriser tout le reste. On s'habille en noir. Voilà, il y a tout un tas de choses comme ça.
0: Oui, Je pense que ça naît avec la notion d'honnêteté. Le vêtement noir commence dès le XVIIe siècle, en fait.
1: C'est ça. Et que les gens ne savent pas, et ce que Régine Pernoud précise, c'est que dans le défilé à Versailles des corps constitués, le tiers-État, quand ils vont...
0: Est habillé de noir.
1: Est habillé que de noir. Donc, il y a un laboureur... En tout et pour tout, dans toute la délégation, ils sont plusieurs centaines.
0: Ils sont des bourgeois.
1: Ce sont tous des clercs, de notaires, des juges,
0: des bourgeois,
1: tout à fait. Il n'y a pas un seul paysan quand on parle d'une révolution paysanne, elle est tout sauf paysanne. Elle n'est pas du tout paysanne, pas d'artisan.
0: Oui, très intéressant.
1: Voilà, donc il n'y en a qu'un qui n'est pas habillé en noir.
0: C'est ça. Et d'ailleurs, c'est intéressant de voir que le noir apparaît dans les vêtements sous Louis XIV, pratiquement.
1: Ou avant, je pense même. Enfin, je ne sais pas.
0: Se propage avec la montée en puissance économique de la bourgeoisie.
1: Bien sûr, c'est évident.
0: La noblesse portait des vêtements colorés.
1: Bien sûr.
0: La paysannerie aussi.
1: Et des chapeaux, etc.
0: Et la paysannerie aussi,
1: qu'on a essayé ensuite... de détruire, parce que la paysannerie est, je dirais, dans l'imaginaire collectif, la partie la plus catholique de toutes, puisque notre civilisation est d'abord une civilisation qui est à la fois catholique et paysanne au départ. Hein. Et d'ailleurs, c'est la raison pour laquelle on veut briser le clergé en premier lieu, parce que le haut clergé est, disons, confère Talleyrand et... en gros, entre les pattes de la haute bourgeoisie et très proche du pouvoir, mais c'est tout le petit clergé qui est à la fois l'avocat, le service social et le confident de la paysannerie. Donc, en détruisant ce petit clergé, en lui faisant signer le concordat, en le chassant s'il refuse, il est obligé de s'exiler dans sa famille en Bretagne ou ailleurs, et donc il abandonne la paysannerie qui reste alors à la disposition de la haute bourgeoisie pour en faire ou des péons agricoles, puisque comme on sait, le but n'est pas de développer ça, mais c'est quand même la réalité. En face de l'abandon des privilèges, je crois que c'est Régine Pernoud qui explique aussi, ou alors c'est Jean Dumont, l'historien Jean Dumont, que en face de l'abandon des privilèges, qui étaient en fait des privilèges, qui étaient des sommes essentiellement, qui étaient dues par les paysans au seigneur, mais qui était, je dirais, de la monnaie de singe, parce que comme ils ne pouvaient pas rembourser, ça se transmettait de génération en génération, donc ça valait rien. Donc en fait, dans la célèbre nuit du 4 août qu'on a présenté comme le mouvement social de la bonté des riches envers les pauvres par excellence pour justifier la Révolution française, en fait, les privilégiés ont abandonné un privilège qui était d'une monnaie de singe, mais on récupérait en contrepartie ce qu'on n'y dit pas, l'abandon du droit de venpature, du droit de glanage, du droit de fanage, tout un tas de droits que les paysans avaient sur les terres de leurs seigneurs, qui empêchaient les seigneurs de clôturer les terres et d'utiliser les paysans comme des péons agricoles, toi je te paye une journée, toi je te paye trois jours, toi je te prends pas, etc. Oui. Comme c'était le cas sur le modèle anglais, avec les enclosures. Et on a fait, à partir de là, on a modélisé une agriculture industrialisée, je puis dire, alors qu'au départ, c'était un système social de cohabitation. Donc on a détruit ça. Et c'est la nuit du 4 août qui a détruit ça, mais ça on le dit pas.
0: Ah, oui,
1: voilà.
0: Oui, tout à fait.
1: Donc on l'a transformé et que je dis toujours, c'est que lorsqu'on a vendu les biens du clergé et les biens des émigrés, pourquoi, qui représentaient 10% en gros, pour renflouer l'État à l'époque, puisque le pays n'était pas pauvre, mais l'État était très appauvri, suite à la politique de Necker, on le dit pas non plus. Et à ce moment-là, quand on a vendu ces terres, les paysans ont demandé qu'on morcelle les terres pour que eux puissent racheter des terres à leur main, avec des petits biens. Et en fait, la Convention a refusé. Donc on a conservé des grandes terres que seuls les grands bourgeois pouvaient acheter. Donc les paysans ont demandé, puisque on ne peut pas, vous n'acceptez pas de morceler les terres, est-ce que nous pouvons nous syndiquer pour acheter des grandes terres à 30, 40, 50, 100, et puis ensuite les morceler nous-mêmes entre nous. Et ça a été de nouveau refusé.
0: Mais ça a été évidemment un peu partout comme ça en Europe, d'une manière ou d'une autre.
1: Voilà.
0: C'est qu'on a prélevé sur le monde agricole les plus-values nécessaires au financement de la révolution industrielle.
1: Bien entendu, c'est ça. Et le modèle qu'on a vu à ce moment-là, c'est-à-dire faire des paysans des individus déracinés, désaffiliés et abandonnés, si possible, dans le pourtour des villes pour pouvoir être utilisés. C'est le modèle qui a été utilisé par la Turquie, par l'Angleterre, Turquie après la guerre Iran-Irak.
0: Et même l'Italie.
1: C'est le modèle Piémont, classique. Pour ça que les pays qui ont refusé ce modèle-là se comptent sur les doigts d'une main. Et ceux qui ont voulu commencer par développer d'abord l'agriculture pour sourcer une catégorie de population qui s'enrichissait progressivement par son propre travail au lieu d'être payé par des capitalistes, comme c'est le cas de la Tunisie de Ben Ali, ce qu'on ne sait pas, Ben Ali a refusé justement le système de la destruction de l'agriculture pour enrichir les capitalistes. Donc il y a un certain nombre de pays, il y en a assez peu, qui n'ont pas voulu ce modèle.
0: Il est vrai que l'agriculture française, à l'époque de la Révolution, était tellement prévalente et abondante, et tellement grande source de richesse qu'évidemment, ça excitait la voracité des bourgeois preneurs de capital pour faire de l'industrie.
1: Bien entendu. D'autant qu'on voyait arriver, à ce moment-là, la machine à vapeur, etc. Enfin, les perspectives à terme de l'industrie étaient phénoménales. Absolument phénoménales. On s'est dit, qui peut-on tondre? Il y avait deux choses à faire. La deuxième, c'était de tondre la paysannerie. Et la première, c'était, de chasser les bergers qui étaient le petit clergé.
0: Oui, voilà.
1: Voilà. Et là, à ce moment-là, la révolution a été complète. Et pour terminer ça, il n'y a jamais eu la véritable révolution qu'aurait voulu une révolution, une révolution populaire, c'est-à-dire une réforme agraire qui permette aux paysans, en grande masse, d'acheter les terres et de pouvoir les cultiver dans de bonnes conditions. C'est le contraire qui a été fait. Et celui qui n'a jamais cessé de demander la réforme agraire, qui est, semble-t-il, c'est Gracchus Babeuf, qui est, semble-t-il, le parangon de la Révolution française aux yeux des communistes russes. Donc, eux savaient que, le révolutionnaire populaire, c'était Babeuf.
0: Et alors, on voit qu'en Union soviétique, c'est la dékoulakisation qui a permis de financer l'expansion industrielle des plans quinquennaux de Staline.
1: C'est ça.
0: C'est-à-dire, on a toujours, plus ou moins, sauf en Tunisie, vous dites, mais ce même mécanisme de spoliation du monde agricole
1: tout
0: pour financer les essor industriels.
1: C'est tellement simple à comprendre, je dirais. Où se trouve le mouton?
0: Et voilà. Mais alors, nous allons nous occuper des moutons d'aujourd'hui, parce qu'en effet, nous avons alors une grande crise géopolitique au Moyen-Orient, et l'économie mondiale et le monde sont suspendus aux pulsions qui traversent l'esprit du président américain.
1: Oui, c'est ça. Alors, il faut mettre un peu d'ordre là-dedans parce que c'est facile de dire il est fou ou il est il voit pas clair ou il est enfin s'il est devenu deux fois président de la République, c'est quand même il a bien plus sûr. Que deux neurones
0: moi,
1: dans le cerveau.
0: Moi,
1: donc il y a quand même une certaine forme de logique dans sa façon de faire.
0: Moi, je parle de principe de Peter, niveau ouais. d'incompétence, ce qui est pas du tout la
1: Alors,
0: même chose.
1: Alors je rentrerai pas dans ce débat parce que je suis incapable moi-même de fixer les limites du principe de Peter. Par contre, je pense que je peux, à partir de ce qu'il fait ou de ce qu'il dit, rentrer dans un certain nombre d'arcanes de son cerveau pour dire voilà ce qu'il peut, voilà ce qu'il veut ou voilà ce qu'il...
0: Voilà, alors il y a les intentions et puis
1: il y a les actes.
0: Les actes et le désastre que auxquels certaines intentions peuvent conduire.
1: Alors pour l'instant, je dirais le désastre n'est pas encore avéré, mais c'est pas forcément à cause de lui, mais on va rentrer dans cette mécanique. Alors d'abord, sur ses intentions au départ, moi je remarque quand même une chose, et ça, j'entends pas ce constat, c'est que quand il arrive au pouvoir, la deuxième fois, le canal de Panama est aux mains des Chinois.
0: Oui.
1: Bon, la Venezuela est aux mains des Chinois.
0: Oui.
1: Cuba est aux mains des Russes et des Chinois.
0: Oui.
1: L'Afrique est aux mains des Chinois. Mmh. Le Moyen-Orient est en train d'être mis aux mains des Chinois par l'accord, le rapprochement qui n'est pas encore un accord. Iran-Arabie Saoudite, qui est fondamental à comprendre. L'Asie est aux mains des Chinois. L'industrie totalement du monde est aux mains des Chinois. Mmh. 85% des terres rares sont aux mains des Chinois.
0: Oui.
1: Pour moi, à ce moment-là, la victime, si je puis dire, ou la proie, c'est les États-Unis.
0: Oui.
1: Et le prédateur, c'est la Chine.
0: Oui.
1: Enfin, ils ont tout.
0: Mais alors,
1: Trump essaye maladroitement, je dirais.
0: Voilà.
1: Mais il a été mandaté pour sortir de cette situation.
0: Oui.
1: Alors d'abord, il faut dire que les cinglés, pour moi, ce n'est pas Trump au départ. Ce sont ceux qui ont été au pouvoir avant lui, c'est-à-dire les 20 ans, en gros, à part la première présidence Trump, qui a été un peu cassée, je dirais, par ses ennemis démocrates, mais je dirais qu'ont fait les démocrates pendant 20 ans pour mettre les États-Unis dans cette situation. Alors,
0: voilà.
1: Je suis au départ sidéré par le fait que lors de son interview par Megyn Kelly, le 20 janvier, le 30 janvier, c'est-à-dire 10 jours après avoir été nommé, Marco Rubio, qui est le secrétaire d'État, dit « Je vous laisse, je vais prendre l'avion pour aller à Panama pour essayer de résoudre cette situation. » C'est-à-dire récupérer un canal qui a été vendu aux Chinois alors même que les Américains ont fait une guerre pour le conserver. C'est ahurissant.
0: Mais alors, je voudrais vous poser une question apparemment simple et au fond compliquée. Pensez-vous que si Trump avait prévu la suite concernant l'attaque de l'Iran, pensez-vous qu'il l'aurait quand même lancée ?
1: Alors, il faut déjà se dire une chose, c'est que si on voit le contexte tel qu'il est, c'est-à-dire les pas... Ah, mais les Américains, les grands ultracolonialistes contre les gentils Chinois et les gentils Russes, etc., c'est pas ça. C'est, à mon avis, même l'inverse, d'une certaine façon. Donc, je comprends, d'une certaine façon, etc., c'est pas ça. C'est, à mon avis, même l'inverse, d'une certaine façon. Donc, je comprends, d'une certaine façon, le

0: simple prédation colonialiste. Ça, c'est l'explication simpliste. À mon avis, elle n'est pas pertinente. Par contre, il y a deux explications qui me semblent pertinentes. La première, c'est celle que Trump se retrouve totalement démuni, en particulier en ce qui concerne les terres rares, dont il a impérativement besoin pour son industrie militaire et pour son industrie privée. Son industrie privée, les Chinois se servent du fait qu'ils maîtrisent les terres rares pour attirer les industriels américains sur le territoire chinois, donc de vider les États-Unis de leur industrie. Oui. Ce qui fait que si les États-Unis mettent des droits de douane aux Chinois pour obliger les industriels américains de revenir sur le territoire américain, mais que ce faisant, ils n'ont pas de terres rares, ça ne sert à rien du tout. Et je rappelle qu'on va parler après du sommet. Tous les hommes d'affaires qui étaient dans la délégation de Trump, ils sont arrivés avec un sourire jusqu'aux oreilles. Il n'y avait qu'à voir la tête d'Elon Musk, parce que ils n'ont pas attendu Trump pour aller travailler en Chine. Ils sont tous en Chine. Et la plus grosse usine de Tesla, elle est en Chine. Donc, il ne les a pas amenés pour dire « Regardez, avec moi, vous allez faire du business avec les Chinois. » Il les a ramenés pour essayer de les contrôler d'une certaine façon. En fait, il ne les contrôle pas du tout. Oui, alors, voilà. Pour revenir aux motivations de Trump pour attaquer l'Iran, je dirais que la première, c'est celle de se dire « J'ai impérativement besoin d'un levier puissant pour essayer d'imposer aux Chinois une véritable négociation sur les terres rares. » Et ce, d'autant plus que je vais les voir dans un mois, dans 15 jours, dans 3 jours, etc. Ça, c'est la première motivation. Et une deuxième motivation que j'ai découverte dans une vidéo de Mohamed Marandi, l'historien iranien que j'ai vu, c'est surtout la mise en œuvre ou l'officialisation qui n'a pas encore été faite, mais qui aurait été faite, à mon avis, très rapidement, d'un accord d'association militaire entre l'Arabie Saoudite et l'Iran, qui officialise en fait le basculement de l'Arabie Saoudite et donc de l'ancien Moyen-Orient, de l'ensemble du Moyen-Orient, dans l'orbite des BRICS et dans l'orbite chinois. Moi, je suis américain, je me dis, je n'ai pas d'autre solution que d'essayer de taper sur l'Iran pour essayer de casser cet accord, parce que pour moi, il est totalement désastreux, il me fait perdre la totalité du Moyen-Orient.
1: Alors,
0: ça, c'est sur le plan stratégique. Maintenant, il reste la tactique. Autant je pense que la stratégie a du sens, autant je pense que la tactique, elle est conforme à la vision de la tactique de Trump habituelle, c'est-à-dire j'essaye et ça va marcher, je vais gagner.
1: Oui.
0: C'est ça qui était stupide. Voilà, parce que tu as beau avoir un danger absolu, si tu penses que tes chances de réussir, si tu confrontes, elles sont nulles, à ce moment-là, tu fais comme Poutine au moment de la cérémonie du 9 mai, comme dit l'autre, embrasse la main que tu ne peux couper.
1: Ouais.
0: C'est-à-dire à ce moment-là, tu dis, je ne peux pas éliminer le risque que ce salopard de Zelensky, bien qu'il soit engagé à ne pas le faire, m'envoie une dizaine de drones sur ma manifestation du 9 mai, qui est l'affirmation de la grandeur de mon pays. À ce moment-là, je vais faire momentanément une cérémonie au minimum, et puis je referai une magnifique cérémonie le jour où Zelensky aura perdu.
1: Oui, oui.
0: Défini. Donc ça, de la part de Poutine, c'est une capacité, je dirais, à faire passer ses objectifs politiques et son caractère au-dessus de son ego. Parce que son ego, il dit, mais non, cette cérémonie me représente, il faut que je fasse une belle cérémonie. Mais c'était trop dangereux. Donc, il réduit la voilure, et puis il rouvrira l'année prochaine, si ça c'est certain. Mais lui est capable de faire passer

0: son ego dans sa poche quand oui. ses objectifs oui. politiques l'exigent.
1: Oui.
0: Alors voilà. alors que Trump ne sait pas.
1: C'est ça. Et alors.
0: Et le problème, et donc le problème est là.
1: Oui, le problème est là et il est énorme le problème parce que comme c'est un grand narcissique comme chacun sait.
0: Ce sont tous des narcissiques pour moi.
1: Oui.
0: Mais
1: voilà.
0: Seulement certains ont un caractère qui est capable de mettre le narcissique oui. dans sa poche quand il le faut. C'est ça les grands.
1: Je compare souvent Poutine à Louis XI.
0: Oui.
1: Ils ont les mêmes tempéraments.
0: Oui,
1: d'ailleurs, enfin, psychologiquement, il y a une certaine ressemblance.
0: Oui, tout à fait, je suis absolument d'accord.
1: Et je compare Trump à Charles le Téméraire.
0: Ah ben, on en a souvent parlé, mais je suis assez d'accord. Mais Charles le Téméraire n'était pas ni un mauvais, ni un petit. Hein.
1: Non, mais ce n'était pas un génie politique non plus.
0: C'est ça.
1: Et Louis XI, oui.
0: Voilà.
1: Et Poutine aussi.
0: Voilà.
1: C'est un génie politique.
0: Et l'autre caractéristique qui est parallèle à ça, c'est la capacité de certains dirigeants, et c'est ce qui reste véritablement, à jouer avec le temps, à concevoir le temps long. Mmh. Charles de Gaulle était capable de faire ça.
1: Oui.
0: Bourguiba était capable de faire ça. Rawlings a été capable de faire ça. Mao, n'en parlons pas. Deng Xiaoping, n'en parlons pas. Xi, semble-t-il. Poutine également. Clovis
1: oui.
0: a été capable de ça. Louis XI a été capable oui. de ça. Charles VII a été capable oui, de oui. ça. C'est ceux qui ont su attendre le bon moment, patiemment. Voilà, c'est ça les grands.
1: Et je dirais Louis XIII, qu'on oublie toujours.
0: Louis XIII
1: a quand même eu l'immense génie d'imposer Richelieu à sa mère.
0: Vauban.
1: Et Vauban.
2: Et avec qui il a fait un duo remarquable.
1: Absolument.
2: Voilà. Très Richelieu.
1: Et c'est là où on tombe sur cette lacune de l'analyse politique, géopolitique moderne, c'est qu'on ne prend jamais en compte le tempérament des dirigeants.
0: Voilà, c'est ça.
1: Or, c'est essentiel.
0: Tout à fait.
1: Pourquoi Trump ne peut pas prendre en compte le long terme? Pour un psychologue et un morphopsychologue, ça crève les yeux. Il est plus primaire que secondaire. Il est plus
0: oui,
1: impulsif.
0: Oui, mais il y a des primaires qui sont bons aussi. Il y a des primaires qui sont bons. Hein. J'ai du mal à rentrer dans les analyses psychologiques parce que, d'abord, ce n'est pas mon métier. Donc, moi, je regarde les faits. Et il faut dire aussi, à son corps défendant, que c'est malgré tout... un type qui a quand même des intuitions qui sont pas mauvaises.
1: Pas.
0: Regarde
1: oui.
0: la création de son parti,
1: oui.
0: C'est 95 ou 96, il commence à ce moment-là. C'était quand même bien vu, cette création des magas, une idée qui reprend de Reagan à cette époque, et je développe ça dans mon livre, donc... ce n'est pas un imbécile.
1: Il a du flair politique. Il a du flair, j'allais presque dire, politicien.
2: Et il a une durée d'action quand même très limitée. C'est ça aussi le problème. Quatre ans, c'est vrai. Ça passe très vite.
0: Et je rajouterais encore là aussi qu'il faut pas. Lorsqu'un homme politique parle, il faut se demander toujours à qui parle-t-il. Alors, ce qu'il dit a des conséquences aussi chez ceux pour qui il ne parle pas. Mais fondamentalement, tout son discours politique qui consiste à dire « je vais les ramener à l'âge de pierre, je vais les frapper, etc. etc. », il ne nous est pas destiné à nous, ni aux Iraniens, ni à qui que ce soit d'autre, qu'à ses propres électeurs. Et il faut quand même dire que l'exécution politique de Thomas Massy... il y a quelques jours, est quand même le signe du fait que Trump n'est pas aujourd'hui aux abois dans son propre parti, comme certains veulent le dire. Il faut aussi faire attention à la propagande là-dedans. Il n'est pas si mauvais que ça quand il dit « espèce de salaud, je vais vous détruire », etc. Il est reçu par une partie de l'opinion américaine qui adore ça.
2: Écoute ce genre de discours-là, par contre,
0: il se discrédite aux yeux du monde.
1: On arrive à une problématique qui est la suivante. Louis XI n'aurait pas été un animal électoral.
0: Non.
1: Louis XI n'aurait pas été une bête de scène.
0: Non.
2: Non.
1: Richelieu, pareil.
0: C'est ça.
1: La démocratie recrute des saltimbanques, des bêtes de scène.
0: Elle a recruté De Gaulle aussi. Hein,
1: oui, alors De Gaulle.
0: Sa première élection n'était pas si démocratique que ça.
1: Non. Et la seconde a été un peu laborieuse.
0: C'est ça.
1: En 65, puisque mis en ballotage, il a pensé à
0: se retirer. Il est élu démocratiquement, hein, je suis désolé. Hein.
1: Oui. Oui, mais enfin, dans des conditions un peu, bon, un peu particulières. Enfin,
0: on voit. Je pense que ces ennemis ou ces de l'intérieur ou ces concurrents potentiels sont. Ne sont pas inutiles, ne sont pas des c'est-à-dire qu'il les tient bien en cage, oui. Politiquement parlant.
1: Voilà.
0: Et je rappelle que celui dont l'Occident cherche toujours à faire à sortir du chapeau des héros de la résistance, que ce soit anti-Poutine ou anti, etc., etc., celui qui est mort là. Comment il s'appelle en prison, dont on avait fait le...
1: Navalny,
0: aux dernières élections présidentielles où il s'est présenté, il avait fait 2%. Donc, c'était pas véritablement... Il avait fait 10% à la mairie de Moscou. Hein. Oui, mais il a fait 2%.
1: Grosso modo, les qualités pour se faire élire, grosso modo, sont pas les mêmes qualités que celles pour faire... pour diriger un État et pour faire de la haute géopolitique.
0: Rawlings s'est fait battre. Rawlings, quand il a instauré, après 20 ans, je crois, de dictature, quand il a dit, il faudra que je redresse le pays, et après, je changerai la Constitution et je ferai une élection démocratique, il a dit. Et quand il a mis en place, il a perdu. Il a mis en place le multipartisme, parce que je crois que dans un premier temps, il a été élu, mais après, il a perdu. Pour moi, la raison pour laquelle que je comprends de ça, c'est qu'en fait, ce que nous appelons démocratie est en fait un système qui survalorise le pouvoir bourgeois au détriment du pouvoir populaire. Les pays où j'ai été... la centaine de pays où je suis allé avait très peu de système démocratique et le peuple s'en arrangeait extrêmement bien parce que il concevait qu'un pouvoir fort pouvait lui apporter, quand c'est le cas, une certaine forme de verticalité du pouvoir qui garantit ce dont il a besoin lui, c'est-à-dire l'ordre en premier lieu, parce que le désordre dessert d'abord les petits. Donc l'ordre est une valeur extraordinairement importante. La preuve, c'est que notre système français aujourd'hui, qui est une parodie de démocratie, s'arrange extrêmement bien du désordre.
2: Nous sommes dans un désordre.
0: Qui dessert absolument pas la haute classe bourgeoise qui s'en arrange extrêmement bien. Par contre, les petits, eux, sont ceux qui souffrent de ça. Donc l'ordre et la justice sont
1: la
0: les
1: Chine
0: deux valeurs.
1: L'illustration de ça.
0: Bien sûr,
2: nous vivons un désordre incommensurable.
0: Les Chinois vivent dans l'ordre et se rendent compte parfaitement de ce qu'aurait une Chine désordonnée. Ils plébiscitent le pouvoir.
1: C'est ça. Mais alors, oui, forcément. Pour en revenir,
0: donc c'est un système. La démocratie est un système, je dirais, qui a été inventé pour survaloriser le pouvoir de la bourgeoisie. Donc, dans un système, je dirais, bourgeois, qui flirte avec le système oligarchique, qui flirte avec l'oligarchie, les individualités verticales et fortes, comme ceux dont tu parles, sont automatiquement éliminées par le système, sauf quand elles sont capables de jouer avec le système en se faisant... marionnette en attendant d'échapper au marionnettisme.
1: C'est le cas de Poutine.
0: C'est ce qu'a fait De Gaulle, c'est ce qu'a fait Poutine. C'est, à mon avis, ce qu'essaye de faire Mélenchon aujourd'hui.
1: Oui.
0: Alors, qui est, à mon avis, un dictateur dans l'âme absolue, mais qui essaye de se faire passer pour quelqu'un qui veut la justice pour le peuple, etc. Dès qu'il aura le pouvoir, il n'y aura plus de pouvoir pour personne.
1: Voilà.
0: Alors, je le vois venir à un kilomètre.
1: Ah oui, complètement. S'il arrive au pouvoir, ça sera Robespierre. Hein.
0: Voilà, c'est ça, à peu près. Je crois que c'est à peu près bien résumé.
1: Et donc, cette aventure moyen-orientale, c'est devenu un piège terrible.
0: Voilà. Voilà.
1: Pour les États-Unis.
0: C'est très mal joué de la part de Trump parce qu'il s'est fait vendre et il a suivi son intuition parce que Netanyahou lui a dit « Tu verras, ça va être un Venezuela bis.
1: Voilà.
0: Tu vas prendre le pouvoir en 3 jours. »
1: Voilà.
0: Il s'est fait complètement rouler. D'ailleurs, semble-t-il aujourd'hui, il en est absolument conscient aujourd'hui, mais c'est trop tard.
1: C'est pour ça que
0: et
1: je
0: puis,
1: dis que s'il avait
0: s'est dit, si je réussis ça... Je sors du truc, hop, et je vais voir Xi 15 jours après en lui disant, tu vois,
1: oui.
0: C'est à moi, l'Iran c'est à moi, maintenant tu veux du pétrole, tu me donnes des terrains. Enfin,
1: oui,
0: il
1: alors,
0: s'est dit, voilà, je vais être le génie
1: voilà.
0: des hôtes de ce bois.
1: Et il a pris l'Iran pour un quelconque pays arabe.
0: Voilà, exactement, comme à Venezuela.
1: Et les pays arabes sont tout de même régis voilà. par des règles tribales. Voilà. Que ce soit l'Irak, la Libye, etc. Donc quand on
0: c'est
1: décapite
0: ça.
1: La direction, le régime s'effondre. Ça a été le cas pour Kadhafi, par exemple.
0: Oui, tout à fait.
1: Et il n'a pas compris ce qu'est la Perse. C'est pour ça que je parle d'un niveau d'incompétence.
0: Je pense qu'il va dans ce sens-là, c'est le fait qu'il manque aujourd'hui, à mon avis, dramatiquement, mais totalement dramatiquement, de véritables compétences à sa main et à sa disposition en matière d'analyse et en matière de diplomatie.
1: Il les écarte.
0: Parce qu'il pense que ceux qui ont la compétence lui mentent parce qu'ils sont inféodés au régime précédent.
1: Oui,
0: que ce sont des démocrates.
1: Oui,
0: et il n'arrive pas à penser, il n'arrive pas à faire la part des choses parce que lui-même n'a pas la culture suffisante de se dire parce que Chas Freeman par exemple qui est un grand esprit et un grand ambassadeur etc n'est pas forcément je le dirais un démocrate MacGregor n'est pas un démocrate donc il dispose quand même je pense dans son camp mais aujourd'hui dans son entourage enfin ça n'a aucun sens.
1: Mais cet entourage, il l'a choisi.
0: Il n'utilise que son gendre et son copain.
1: Il a choisi son entourage. C'est lui qui l'a choisi,
0: oui,
1: son
0: oui,
1: entourage.
0: Oui, d'accord.
1: Bah, mais... Oui, il n'est pas tombé du ciel, l'entourage. C'est lui qui l'a choisi.
0: Oui, non, mais on est d'accord. Je pense qu'il y a profondément... Il se méfie extraordinairement des compétents parce qu'il ne leur fait pas confiance.
1: Mais MacGregor, par exemple, ne peut pas être soupçonné de jouer pour des intérêts étrangers à la nation américaine, etc. Qu'est-ce qui l'empêchait de prendre MacGregor? Bon. Seulement MacGregor lui aurait dit « il ne faut pas y aller, il ne faut pas attaquer l'Iran ». Il aurait dit « bon, ben virez-moi ce connard ». Voilà, c'est tout. Enfin bon, il faut évaluer la psychologie de Trump et sa manière de fonctionner, car tout est là.
0: Non, mais j'essaye de le faire aussi, mais là où je dirais tout n'est pas là, parce qu'il y a aussi le substrat géopolitique qui fait partie également des contraintes dans lesquelles il est. Quand je dis qu'il perçoit l'Amérique comme assiégée par la Chine, je pense que ça, c'est un sentiment.
1: Mais c'est pour ça que Louis XI, c'est ma référence historique, Louis XI, il était dans une position bien pire que les États-Unis. Face à Charles le Téméraire et à la Bourgogne, qui étaient en réalité une superpuissance gigantesque par rapport à cette France qui était encore une chose assez modeste.
0: Oui, tout à fait.
1: Et Louis XI a composé avec des contraintes qui étaient bien pires encore que celles des États-Unis aujourd'hui. Seulement pour en faire ça, il faut avoir des nerfs, faut être patient, il faut être le contraire d'un émotif, il faut être le contraire d'un impulsif, et tout ce que n'est pas Trump. Il faut être Louis XI. Il ne faut pas être simplement un impulsif manipulable par Netanyahou et le chef du Mossad. Louis XI n'aurait jamais été manipulé par Netanyahou et le chef du Mossad.
0: Non, il aurait dit « je vais attendre », mais il n'aurait pas eu une élection 6 mois plus tard.
1: Eh bien oui, parce que c'est ce que je dis, les impératifs électoraux de la démocratie sélectionnent des individus qui ne sont absolument pas faits pour la haute géopolitique et pour la direction d'un État.
0: Non, puisque ce sont au départ essentiellement les représentants d'une classe oligarchique qui elle, est maîtresse du pouvoir.
1: Oui, mais c'est pas que ça. C'est une question de tempérament. C'est une question de tempérament. On n'imagine pas Louis XI faisant l'émission « Vous êtes viré ». On n'imagine pas Louis XI en train de faire le pitre sur une estrade.
0: Non, mais comparaison n'est pas forcément raison. Enfin, dans un cas, on est au Moyen-Âge, dans l'autre cas, on est
1: pareil.
0: En 2026, c'est quand même pas tout à fait pareil. Il n'y a pas de télé à l'époque. Donc,
1: non, mais il faut comprendre. Il n'y a pas de télé à l'époque, mais il faut comprendre. Si on transpose Louis XI aujourd'hui, son tempérament l'aurait écarté. C'est Poutine. Louis XI, c'est Poutine.
0: Poutine qu'on accuse d'être un Hitler parce qu'il s'est jeté sur la pauvre petite Ukraine, a attendu 22 ans.
1: Mais Poutine...
0: Alors que je rappelle que Sergueï Glazyev, qui est son conseiller, avait écrit il y a presque 20 ans, et en cela, il représente... Et l'ensemble des penseurs géopoliticiens russes, la Troisième Guerre mondiale aura lieu et les Américains la perdront.
1: Voilà.
0: Il avait écrit ça. Donc tout le monde savait que cette guerre d'Ukraine serait inévitable. Et ils s'y sont préparés pendant 20 ans.
1: Imaginons que Poutine soit né américain. Et qu'il ait voulu faire une carrière politique aux États-Unis, il aurait été un personnage de deuxième ou troisième zone. Pourquoi ? Pourquoi ? Parce que c'est pas une bête de scène.
0: Non, mais c'est clair.
1: Alors que Trump est une bête de scène.
0: À fait. On est d'accord.
1: C'est pour ça que je compare Louis XI à Poutine.
0: Et
1: là, qu'est-ce qu'on voit ? C'est que l'empire américain, comme tout empire déclinant, réagit par la guerre. Trump
0: et j'ai
1: allé...
0: moi-même écrit dans mon livre que j'ai repris Mersheimer qui dit lui-même que qui reprend le propre du piège de Thucydide en disant que pour échapper au piège de Thucydide, le numéro un doit précisément éviter la guerre, larguer les parties de son empire qui lui coûtent excessivement cher et qui le vident de ses forces et remettre ses forces dans la reconstruction de sa puissance intérieure, c'est-à-dire essentiellement sa technologie, sa formation et son commerce. Parce que c'est à partir de là qu'il tire les forces qui lui permettent ensuite son expansion. C'est ce que De Gaulle a fait.
1: Oui.
0: C'est ce que Trump avait commencé à faire jusqu'à ce qu'on lui vende l'affaire iranienne.
1: Voilà.
0: Par contre, ce qu'il faut, c'est se demander qu'est-ce qu'il peut faire aujourd'hui ou qu'est-ce qu'il peut être amené à faire.
1: Je crois que c'est assez facile à prévoir ce qu'il va être amené à faire. Les Iraniens, comme on voit, ils veulent pas passer par les fourches caudines qui prétendent leur imposer pour conclure un accord. En résultat, il va reprendre le gros marteau et taper à nouveau sur l'Iran.
0: Alors, ça, c'est pas si simple. Je suis pas absolument sûr de ça. Disons qu'au départ, ce qu'on peut dire, on peut reprendre la réflexion tout à fait drôle de Jeffrey Sachs qui dit quand on est dans un trou, règle numéro un, cesser de creuser.
1: Eh bien, lui, il fait l'inverse.
0: Il dit ça pour commencer. Donc, il a trois solutions, à mon avis. La première, c'est de prendre sa pelle, sortir du trou pendant qu'il est encore temps et foutre le camp et rentrer chez lui. En laissant éventuellement une partie de sa flotte pour dire je continue le blocus, etc. Parce qu'il aime bien les blocus et puis ça lui coûte moins cher. Donc c'est la première. Et ça lui permet de sortir de là et de s'occuper d'autre chose parce qu'il est toujours dans sa campagne de médiatisation et il lui faut un épisode par mois jusqu'au midterms de. Une nouvelle dans la série télévisée qui l'emmène au midterms et il aimerait bien passer à Cuba et il n'y arrive pas parce qu'il est pris par la série iranienne qui prend trop d'épisodes.
1: Première
0: façon de faire. La deuxième façon de faire, c'est d'envoyer les troupes au sol.
1: Pas question.
0: Ceux qui disent ça Bon, tout le monde reconnaît qu'il sera vietnamisé s'il fait ça.
2: Oui.
0: Il aura en face de lui 1 million d'Iraniens qui seront dans leurs montagnes, sur leurs terres. S'il fait ça, il est cuit.
1: Voilà.
0: La troisième, c'est celle qui est, c'est de se remettre à bombarder.
1: Bah, il va
0: se remettre à bombarder. Mais ceux qui disent ça et qui considèrent ça comme relativement probable ne se posent jamais la question de la rétorsion possible des Iraniens, qui me paraît évidente. C'est-à-dire, les Iraniens vont bombarder aussi. Par contre, les Américains, eux, n'ont pas d'autre solution que d'aller bombarder les équipements iraniens, etc. Et à ce moment-là, les Iraniens feront ce qu'ils n'ont pas fait jusqu'ici, c'est-à-dire, ils sont restés dans le réversible quand les Américains étaient dans le réversible, et ils passeront à l'irréversible le jour où les Américains, et la première chose qu'ils feront, c'est taper les systèmes de
1: dessalement d'eau, et
0: en premier lieu, comme ils sont dans la banque, avec le coffre, et ils ont les otages, et ils demandent avec le porte-voix qu'on leur livre la voiture pour les emmener à l'aéroport. Le premier otage qui a le pistolet sur la tempe, c'est les Émirats Arabes Unis.
1: Ben voilà.
0: Ben, ils tueront les Émirats Arabes Unis, qui vont se retrouver avec non seulement le 1,5 million d'étrangers qui vont foutre le camp dans les autres pays ou qui vont s'en aller, et Dubaï, Abu Dhabi, Sharjah, Ras El Khaïma, etc., ça va se retrouver du jour au lendemain, il n'y aura plus personne.
2: Oui, oui.
0: Ben, et s'ils font ça, c'est le cataclysme.
1: Ben, je crois qu'on va
0: voir
1: ça.
0: Or, le système américain fonctionne aujourd'hui de telle sorte qu'ils sont en train de creuser pour ramasser de l'or au bord d'un précipice.
1: Voilà.
0: Parce que comme les prix sont très chers, ils gagnent beaucoup d'argent. La bourse est très élevée, mais on ne sait pas quand est-ce que la bourse va se retourner.
1: Voilà.
0: Et ça, c'est Warren Buffett qui dit le problème de la bourse, c'est que c'est le bal de Cendrillon, mais il n'y a pas de pendule.
1: Voilà.
0: Donc, à un moment donné, tout le monde se trouve à poil, mais personne n'a noté, n'a dit qu'il était minuit. Donc, c'est très dangereux.
1: Chers auditeurs, on va vous passer un message avant de continuer.
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2: Chers auditeurs, vous écoutez le Libre Journal de la Crise, excusez-moi, je vous ai coupé la parole, dirigé par Laurent Arthur Duplessis, qui reçoit aujourd'hui Monsieur François Martin. Je rappelle que Monsieur François Martin est géopoliticien, journaliste et auteur de l'ouvrage « Le chaos du monde, la France dans le chaos du monde ». Un ouvrage qui est paru en février 2026 aux éditions Jean-Cyril Godefroy. Chers auditeurs, je me permets également de vous dire que cette émission sera rediffusée ce soir à minuit, à 0h, et demain, samedi 23 mai, nous serons déjà à 0h le 23 mai, sera donc demain rediffusée également à 14h. Donc ce soir et à 14h. Deux auditeurs se sont manifestés, l'un a fait une remarque, mais nous avons abordé ce sujet. Il était 12h30 et à 12h35 nous abordions le sujet. Israël n'a pas encore été évoqué dans vos commentaires. C'est troublant, dit-il. Mais nous avons abordé. Un autre auditeur, cette fois-ci, revient sur vos premiers propos, Monsieur Martin. ne peut-on pas comparer Necker à messieurs Macron et Le Maire en coulant la France par des dépenses publiques abyssales et par conséquent des déficits budgétaires qui pousseront les Français à accepter les réformes programmées par les financiers et les lobbies internationaux? Qui était vraiment monsieur Necker? Comment est-il arrivé à ce poste auprès du roi?
0: Alors, j'ai une anecdote à propos de Necker, c'est que Necker aimait beaucoup les viagers, les prêts en viagers.
2: D'accord.
0: Et il avait, il avait trouvé d'abord, c'est lui qui est le créateur de la caisse d'escompte, c'est-à-dire il a mis dans la banque de France, je veux dire, toutes les grandes fortunes de l'époque. C'est pour ça qu'il y a eu une telle bronca quand Louis XVI l'a mis dehors et qu'il s'est dépêché de le faire revenir. Mais surtout, Necker avait inventé un système de prêt à la France par des viagers. Et pour ça, il a été voir dans sa Suisse natale, et il a fait en sorte que les prêts en viagers lui soient faits par des petites jeunes paysannes robustes entre 7 et 10 ans d'âge. De ce qui fait, c'est que la France a remboursé pour certaines pendant 80 ou 90 ans ses prêts. Donc, on voit tout de suite l'intention de M. Necker et je ne suis pas du tout sûr que ni M. Macron ni M. Le Maire soient assez malins pour avoir inventé un système de cette nature pour, tondre l'État français. Ils n'arriveront jamais à la cheville de Necker.
1: Et d'autres messages.
2: C'est tout pour l'instant.
1: Ah, voilà. Alors, donc, reprenons les trois hypothèses que vous évoquiez à l'heure. Et je crains que ce soit la troisième hypothèse qui soit mise en œuvre.
0: Celle de la frappe.
1: Oui.
0: Moi, franchement, je ne le pense pas. Parce que si c'est ça, c'est la ruine certaine de tout le Moyen-Orient, et c'est potentiellement la ruine des grandes fortunes américaines, parce que, comme je l'ai dit, on va passer minuit au bal de Cendrillon, et tout le monde va se retrouver en haillons. Donc, je pense pas. Qu'il va rien faire. Je pense qu'il va rien faire. Parce, d'abord, il est incapable de choisir entre ces différentes options qui sont toutes mauvaises. La moins mauvaise étant celle qui prenne sa pioche et qui sort de son trou qui rentre chez lui.
1: Il n'est pas capable de le faire. Par caractère, par déterminisme psychologique, il est incapable de faire ça.
0: Voilà, c'est ça. C'est la seule qui est bonne.
1: Mais c'est pour ça que je reviens toujours au fait
0: va rien faire.
1: Que pour faire de la bonne prévision, il faut tenir compte de la psyché des acteurs.
0: Il faut qu'on arrive là maintenant, puisque je vois que ça avance un petit peu, avant de parler de la situation du monde globalement que tout ça décrit, au sommet.
1: Oui.
0: Il faut parler du sommet, puisque le sommet devait consacrer le retour de Trump à une situation d'équilibre où il lève la tête face à Xi. Et là,
1: on prend pas le chemin.
0: Ce qui s'est passé, moi, j'ai eu l'impression, quand Trump est sorti, que j'ai vu une baguette de pain enfariné, et Xi à côté avec la blouse du boulanger, et les mains pleines de farine, parce qu'il l'a roulé dans la farine de la première seconde à la dernière. Je crois qu'il n'y a jamais eu de sommet dans l'histoire des sommets où il se soit passé aussi peu de choses.
1: Xi, c'est Louis XI aussi, lui.
0: Voilà. Alors, qu'est-ce qu'il a fait, Xi? Certains disaient avant le sommet que Trump essaierait de lâcher un certain nombre de choses contre le fait que les
1: terres rares lui soient ouvertes, etc.
0: Oui, ou bien que Xi accepte de faire pression sur les Iraniens pour qu'ils soient plus souples.
1: Mais
0: d'abord, la première chose, c'est que ce que demandent les Iraniens, c'est en fait le rétablissement de leurs droits légitimes comme ceux de n'importe quel pays. Le droit d'avoir son enrichissement civil, le droit d'avoir son balistique, le droit de faire du commerce, le droit d'avoir des relations. Ils disent, c'est ce que ne cesse de dire Marandi à chacune de ses interventions, c'est-à-dire nous avons le droit d'existence et de fonctionnement comme n'importe quel État.
1: Et puis en dehors de ça, si tord le poignet des Iraniens pour qu'ils entrent dans l'espace sous les fourches codines américaines, ça revient à dire qu'ils acceptent, que s'ils acceptent que l'Iran devienne une colonie américaine.
0: Oui, mais ça, ça sera jamais le cas. Et en plus, Laurent, il y a quand même quelque chose qui frappe, c'est que cette guerre n'est pas une guerre de l'Amérique contre l'Iran, c'est une guerre contre la Chine avec un proxy iranien.
1: Ben c'est-à-dire que
0: ils sont, les Iraniens et les Chinois sont cul et chemise dans cette affaire.
1: C'est pour ça que l'Exil n'obligera jamais les Iraniens à se coucher.
0: Ben bien entendu, ni à se coucher, ni je dirais à lâcher quoi que ce soit.
1: Ouais.
0: Moi j'ai dit avant le sommet que Xi allait lui faire un grand tralala sur la forme et que sur le fond, il allait le laisser se dépatouiller dans la piscine et se noyer.
1: Ouais.
0: C'est à Trump de choisir celle des options qu'il veut prendre.
1: Et donc,
0: les autres vont surtout, ils vont rien faire du tout.
1: Alors, comme il est incapable de choisir l'option consistant à partir la queue entre les jambes, il en est incapable. Hein. Beaucoup trop narcissique pour ça. Il reste la troisième.
0: Il reste celle de la frappe.
1: Ben voilà.
0: Ben écoute, il a déjà renoncé 3 ou 4 ou 5 fois à frapper.
1: Ben oui, mais c'est il y aura et le problème, c'est que le nombre de renoncements s'accumulant, il y a un moment où il peut plus renoncer.
0: Eh ben on va voir. C'est là que nous divergeons parfois dans nos analyses.
1: Jusque
0: je
1: là,
0: je suis prêt à prendre un pari.
1: Jusque là,
0: j'ai dit qu'il va pas refrapper.
1: Non, mais pour d'autres, paris...
0: Il ne pourra pas.
1: Je les avais plutôt gagnés. Hein.
0: pour l'instant, il n'y a pas eu de guerre mondiale. Hein.
1: Non, mais d'étape en étape, on s'en rapproche.
0: Je ne suis pas sûr.
1: En tout cas, là, je pense qu'il va taper. Alors, peut-être pas ce week-end, mais il va finir par taper.
0: On va voir. On va voir, parce qu'à chaque fois, il renonce 2 heures avant. Hein. Et la dernière fois qu'il l'a fait, il a même eu tellement peur des conditions de ce que ça pouvait provoquer qu'il a dit, et c'est là-dessus que les Iraniens donc c'était 2 heures avant, je vous rappelle, l'ultimatum où il avait dit la civilisation va retourner à l'âge de pierre. S'il y avait quelque chose qui préparait la frappe, c'était quand même ça, plus que tout. Et 2 heures avant, il a dit que les 10 points iraniens étaient une bonne base de travail pour trouver une solution. Alors après, sa porte-parole a dit que non, pas du tout, etc. Mais c'est ce qu'il a écrit sur son... Donc ça veut dire j'accepte vos principes.
1: Oui, mais...
0: les Iraniens sont accrochés à ça depuis cette époque.
1: Il est retourné à la niche assez vite sous la pression... de l'AIPAC, etc. Oui. Par deux fois, il a interrompu des négociations en tapant sans prévenir l'Iran. Par deux fois. Bon. Le marteau, il le manie. Il l'a manié deux fois, le marteau. Il n'y a pas de raison qu'il ne le manie pas une troisième fois.
0: Ben, sauf qu'à l'époque, il n'y avait pas de danger d'effondrement de l'économie du monde. Et la bombe atomique économique mondiale, c'est les Iraniens qui l'ont et pas les Américains.
1: Oui, mais seulement comme il ne comprend rien de ce qui se passe concernant l'Iran, il ne comprend rien.
0: Ben, c'est...
1: Il ne comprend strictement rien.
0: Je pense pour ma part qu'il est aussi soumis, c'est vrai qu'il est quelque part soumis à l'AIPAC et aux forces pro-israélienne, mais il est également soumis d'une autre façon aux grands banquiers qui veulent bien l'appauvrissement du monde pour racheter ce qu'ils peuvent pas cher, mais qui veulent certainement pas la fin du bal de Cendrillon.
1: Comme le duc d'Orléans voulait bien faire tomber Louis XVI et donner des louis d'or aux émeutiers, mais il voulait pas aller sur l'échafaud non plus. C'est typiquement le même schéma.
0: On verra, cher Laurent.
1: Eh bien oui, prenons les paris.
0: Prenons les paris.
1: Et ça ne me réjouit pas. Hein.
0: Non.
1: Franchement, ça ne me réjouit
0: personne
1: pas.
0: Personne n'a la science infuse.
2: Non.
1: Il s'imagine, Trump, que probablement en bousillant les centrales électriques et de l'Iran et tout ce qui permet au peuple iranien de survivre, le régime va s'effondrer.
0: Oui, mais il est certain, parce que les Iraniens l'ont dit 10 fois, quelle sera la réponse de l'Iran, l'Iran ? Ça sera la désertification du Moyen-Orient.
2: Oui.
1: Et ben, il se dit, je vendrai mieux mon pétrole de schiste, mon gaz de schiste.
0: Ben, il ne vendra pas son pétrole de schiste parce que toute l'économie mondiale s'effondrera parce qu'il manquera 20% de la production de plastique, de, etc., etc. C'est pas un calcul.
1: Non.
0: C'est la véritable guerre mondiale, mais économique.
2: Économique.
1: Et en général, ça conduit à la guerre mondiale tout court.
0: Il ne manque pas d'appel à Trump, de gens extrêmement puissants, Larry Fink et d'autres, pour lui dire « Fais jamais cette connerie, sinon on aura ta peau. »
1: Ben voilà. Non. Mais alors, il faudrait qu'il s'en aille la queue entre les jambes.
0: Voilà.
1: Ah, ça, il ne peut pas.
0: Ben,
1: c'est plus fort que lui, ça.
0: Est-ce que Napoléon voulait partir la queue entre les jambes?
1: Non, Napoléon,
0: jamais.
1: Jamais,
0: Laurent.
1: Il avait plus de marge
0: enfin,
1: de manœuvre.
0: Enfin, il avait un ego encore plus élevé que celui de Trump.
1: Mais Napoléon
0: et pourtant,
1: a...
0: il est parti 2 fois.
1: Oui, non, mais attends, il est parti, Napoléon, après avoir enfoncé
0: si
1: la...
0: Si je mets la première avec la retraite de Russie.
1: Il est parti après Waterloo, parce qu'il n'y avait plus le choix.
0: Avant l'île d'Elbe, il est parti aussi.
1: Oui.
0: Une première fois.
1: Puis il est revenu.
0: Voilà. Tous ces hommes qui ont des grands égos, aucun ne veut partir.
1: Ben voilà.
0: Mais ils finissent par partir quand même.
1: Ben Trump.
0: Ou à se suicider.
1: Trump oui. il finira peut-être destitué.
0: Alors, est-ce que tu as vu aussi que le Sénat a fait passer à 3 voix d'avance, qui sont 3 voix républicaines, une loi qui oblige l'État, qui oblige le gouvernement à demander l'accord du Sénat avant toute décision concernant cette guerre. C'est passé il y a 2 jours, ça.
1: Oui, alors...
0: Donc ça, c'est important. Donc, moi, j'ai pensé depuis le début qu'une façon des Larry Fink et des autres de l'empêcher de faire trop de bêtises, c'était de le ficeler comme les Lilliputiens à Gulliver. Eh bien, c'est ce qu'ils sont en train de faire. Et je pense que ça va continuer. C'est-à-dire, ils vont l'invalider sans l'invalider. Ils ne vont pas le destituer, mais ils vont le ficeler.
1: C'est ce qu'ils sont en train de faire. Le problème, c'est que quand c'est à touche-touche comme ça au Moyen-Orient, les voies de fait sont faciles. Et on peut contourner les... C'est comme Roosevelt qui a acculé les Japonais en les privant du pétrole américain à l'époque où l'Amérique était une grande puissance, un grand producteur de pétrole, ce qui est redevenu par le pétrole de schiste. Et les Japonais, quand ils ont attaqué les États-Unis à Pearl Harbor, sachant d'ailleurs que les services secrets américains lisaient à livre ouvert dans les codes japonais, ils savaient parfaitement que ça aurait lieu et ont fait sortir le porte-avions. Mais les Japonais, quand ils ont attaqué les Américains à Pearl Harbor, ils l'ont fait la mort dans l'âme. L'amiral Yamamoto, qui avait fait ses études aux États-Unis, etc., il avait dit... Les Américains sont un grand peuple. Pendant 1 an et demi, nous dominerons la situation. Et puis ensuite, ce géant va nous aplatir, Yamamoto. Et quand les Japonais ont attaqué les États-Unis, c'était la mort dans l'âme. C'est parce qu'ils étaient étranglés sur le plan énergétique.
0: Oui, parce que Roosevelt cherchait une façon de rentrer dans le conflit.
1: Oui, oui.
0: Et que... Il n'osait pas prendre la décision tout seul, il lui fallait un casus belli, et
1: voilà.
0: Il l'a trouvé.
1: Voilà.
0: Et il l'a provoqué.
1: Et ben, c'est toujours comme ça.
0: Comme Netanyahou a provoqué le 7 octobre le casus belli, comme Charlie Kirk l'a extraordinairement bien expliqué.
1: Et oui.
0: En disant qu'il est absolument impossible que des hélicoptères qui normalement mettent 45 minutes à aller à Gaza depuis leur base, cette fois, aient mis 7 heures.
1: Oui.
0: Ça n'a pas de sens.
1: Oui.
0: Donc ça veut dire qu'on a désarmé On a désarmé l'extérieur de Gaza pour laisser les hordes, entre guillemets, sortir, et parce qu'il fallait à Netanyahou un casier.
1: Et on a intégré les multiples rapports faits par les postes de surveillance le long de Gaza des jours et des jours et des jours avant.
0: Bien sûr.
1: On les a enterrés. Alors que tous ces rapports disaient, mais il y a quelque chose en préparation, il y a des bulldozers, il y a des entraînements.
0: Il y a même un rapport qui a été fait et qui a été présenté par un fonctionnaire au cabinet de guerre israélien. Et Netanyahou a refusé le rapport et a viré le type.
1: Voilà. C'est-à-dire que la morale de l'histoire, c'est que quand un exécutif veut faire la guerre, il trouve toujours le moyen de la faire. Et il n'y a rien de plus facile que de mettre le feu.
0: Ben,
1: ce qui est beaucoup plus dur, c'est d'éteindre.
0: Comment ça s'appelle, la dépêche d'Ems,
1: c'est ça ? De Bismarck, exactement. Voilà. Exactement.
2: Justement, quelques auditeurs interviennent là. Un auditeur nous dit ceci. Si Trump frappe une troisième fois, c'est effectivement le désastre planétaire.
1: Oui.
0: Ouais. On est tous d'accord là-dessus.
1: Oui, on est tous d'accord là-dessus.
2: Un intervenant, Jérôme, nous dit « Bonjour, nous ne sommes pas tous aux ordres de l'État d'Israël, dont l'objectif final est la destruction du régime iranien. » Bien cordialement.
0: On est bien d'accord.
2: Donc, voyez...
1: Oui, mais Trump, il est aux ordres, lui.
2: Oui, effectivement. Alors, il y a également un autre message qui est arrivé il y a déjà mon petit quart d'heure. Merci pour votre émission. Il me semble que l'on perd de vue dans ce conflit avec l'Iran l'impératif de solutionner la question de Gaza et du Hezbollah. Question cruciale dont on ne se rend compte qu'une solution militaire ne peut aboutir sans négociation de paix impliquant Israël avec la restitution des colonies de Cisjordanie.
0: Alors on est bien d'accord évidemment avec ça. Je vais répondre à cet auditeur, bien entendu. Mais c'est la raison pour laquelle les Iraniens ont voulu inclure la question du Liban et la question du Hezbollah dans la négociation américano-iranienne. Et ils ont dit qu'ils considéraient qu'il ne pouvait pas y avoir d'accord de paix tant que la guerre n'était pas terminée. Et il faut dire à ce titre que, et ça je l'ai dit souvent, que la négociation qui a actuellement... La prétendue négociation de paix qui a lieu entre Netanyahou et le gouvernement libanais, dans la mesure où elle pose comme condition le désarmement du Hezbollah, dont tout le monde sait qu'il ne se fera pas, parce que l'armée libanaise n'existe pas et que c'est pas elle qui va désarmer le Hezbollah, c'est encore une fois... comme si je demandais à la partie adverse, aux responsables de la partie adverse, que la condition première de la négociation, c'est qu'il me livre sa femme et ses enfants. Donc, dans la mesure où je sais parfaitement que cette condition est impossible et inaccessible, ça veut dire que je ne suis pas dans une négociation de paix, mais je suis dans une négociation de guerre inactive.
2: Oui.
0: C'est-à-dire que j'ai gardé la dynamite, j'ai gardé la mèche, j'ai gardé l'allumage, et je me réserve la possibilité de rallumer la mèche à tout instant. Donc, ça ne s'appelle pas une négociation,
2: non.
0: Ça s'appelle un système de guerre, de préparation. Et c'est la même chose qu'on a utilisée pendant des années, lorsqu'on demandait depuis 91... depuis 2014 que la Crimée que la Russie rende la Crimée alors que la Crimée était russe et qu'elle a toujours été, si on considérait comme condition préalable que la Russie rende la Crimée avant de discuter de quoi que ce soit depuis 2014, ça voulait dire qu'on cherchait pas la paix en aucune façon, mais on cherchait à prolonger la guerre par d'autres moyens. Ben, c'est exactement ce que fait Netanyahou. Il s'achète une période de, une période de, une pause pendant
2: Et
0: c'est d'ailleurs ce qu'on fait, et ça je rejoins ce que Laurent dit aussi, c'est exactement ce que font aussi les Américains, puisque dans la réponse aux 10 points iraniens, ils ont posé 5 points, dont le premier consiste à exiger que les 400 kilos d'uranium enrichi leur soient livrés à eux. Voilà. Ce dont ils sont persuadés à 1000% que les Iraniens ne le feront jamais. Veut dire, là je vais dans votre sens, que ce qui est présenté de leur part, c'est une condition de belligérance potentielle qui permet de laisser la porte ouverte à une nouvelle escalade. Et c'est là que nous divergeons. Moi, je ne suis pas sûr qu'ils la mettront en œuvre, alors que vous l'êtes.
1: Oui, en fonction de l'analyse psychologique de Trump et du fait qu'il est incapable de prendre ses pertes, de partir la queue entre les jambes, c'est en dehors de sa portée. C'est structurel, psychologiquement.
0: On verra. Alors, il reste un autre sujet qu'on n'a pas abordé. Alors, allons-y, questions.
2: Il y a de très nombreuses questions. Il y a un fidèle auditeur qui, d'ailleurs, a toujours des remarques très pertinentes, mais ses messages sont beaucoup trop longs. Par contre, monsieur Martin, je vous le transmettrai et vous pourrez prendre contact par l'adresse électronique.
0: C'est sur
2: monsieur Trump, enfin, des choses qui sont tout à fait justiciables. Son comportement, y compris dans l'affaire Epstein, etc. Donc, je vous transmets ces messages et, chers auditeurs, sachez que M. Martin aura votre adresse électronique. Un message de Michel, que nous saluons bien, un fidèle auditeur. Bonjour, est-il exact que Trump se désintéresserait dorénavant du sort de Taïwan pour ménager Xi Jinping ?
0: Alors, il semble qu'il y ait eu des remarques de Trump dans ce sens-là. Dans la réalité, je pense, moi, que Taïwan est une fausse question. Je pense que c'est une fausse question parce que je n'imagine absolument pas que les Chinois iraient se jeter sur Taïwan dans la situation où ils sont aujourd'hui, de la construction d'un système westphalien basé sur la paix, la diplomatie, les relations et le commerce.
2: Oui.
0: S'ils se jettent sur Taïwan, ils détruisent immédiatement leur image, alors que ce qu'ils essayent de faire passer, confère la négociation qu'ils ont menée entre l'Iran et l'Arabie saoudite pendant des années pour aboutir en 2003 à ce rapprochement, etc. Ils veulent se faire passer comme la future force politique sage. Parce que le propre du leader, c'est la sagesse. Et je crois qu'on pouvait le dire aussi de personnalités aussi comme celles qu'on a citées.
2: Oui, tout à fait.
0: Les grandes personnalités de l'histoire veulent donner une image de sagesse, ce qui n'interdit pas la force, par ailleurs.
2: Oui.
0: Mais, donc, je ne les imagine pas faisant ça du tout. Par ailleurs, je rappelle, et j'ai vérifié, qu'aujourd'hui, Taïwan fait plus de 30% de son commerce extérieur avec la Chine.
2: Oui.
0: C'est-à-dire, alors qu'on dit qu'ils sont en pleine belligérance potentielle, ils font 30% du commerce. Il est très facile pour les Chinois de mettre la révolution à Taïwan. Il suffit d'arrêter le commerce. Du jour au lendemain, le gouvernement de Taïwan tombe et c'est la révolution à Taïwan. Donc, avant de les attaquer militairement, ils ont 50 choses à faire pour les embêter et ils ne le font pas. Ça veut dire quoi ? Ça veut dire que c'est du cinéma. C'est-à-dire qu'on fait du commerce parce que ça, c'est premier, et que pour les raisons d'image, parce qu'on prépare le centenaire de la révolution, etc., on fait semblant d'être très méchant, etc. Mais moi, j'y crois pas du tout. Donc, quand Xi, et je réponds donc à cette personne, lorsque Xi au début dit « Bon, mais l'histoire de Taïwan, ça nous regarde, c'est pas vous », c'est plus pour lui mettre, une petite baffe diplomatique en entrée de jeu, histoire de le calmer ou de lui faire perdre un peu la face. Mais je ne crois pas. Ils le disent, mais c'est pas une priorité aujourd'hui
2: pour la Chine.
0: Par contre, si semble-t-il, ils ont obtenu de la part des Américains une déclaration qui rend le soutien à Taïwan de la part des Américains moins impératif qu'il ne l'est auparavant. Ça, c'est une victoire diplomatique pour eux.
1: Ça, je le pense. En voyant bien, d'ailleurs, la quadrature du cercle qu'il y a pour cet empire américain vis-à-vis du Japon et des Philippines, notamment, et même du Vietnam.
0: Et de la Corée.
1: Et de la Corée du Sud.
0: Bien sûr. Je pense que c'est plus le problème de Taïwan est plus un problème pour les Américains qu'un problème pour les Chinois. Oui.
1: Alors, le temps passe, il y a d'autres messages. Il reste 11 minutes.
2: Un message de Jérôme à nouveau. Bonjour, quand on voit les événements au Moyen-Orient ces 10 dernières années, on voit la trace de l'État d'Israël, directement ou pas, derrière toutes ces opérations. L'objectif pour les Israéliens n'est-il pas de créer la grande Israël de la Méditerranée à l'Euphrate ?
0: Ah oui, bien sûr, ça on le sait très bien. Et aujourd'hui, je dirais qu'un des mérites de ces guerres récentes, y compris celle de Gaza, ça a été de... En fait, la stratégie israélienne était très, très bien montée, très intelligente. Ça consistait à cacher derrière un discours victimaire issu de la Shoah, en fait, une stratégie de prédation permanente qui a duré depuis la Nakba, depuis la colonisation qui dure, même pendant les périodes de paix. Si on regarde la courbe de la colonisation, elle est rectiligne. Rectiligne, donc ça ne s'est jamais arrêté. Et le discours victimaire cachait la prédation. Or, Netanyahou a fait l'erreur, à mon avis, magistrale, mais absolument magistrale, d'avoir détruit le discours victimaire et le crédit victimaire de façon à laisser aujourd'hui apparaître aux yeux du monde entier, sauf ceux qui veulent vraiment pas le voir, la réalité de la nature du pouvoir israélien. Voilà. Et les deux conséquences, à mon avis, les plus gigantesques de ça, la première, c'est que les Juifs sont en train de se retourner contre les sionistes, je dirais, et cette fracture entre judaïsme et sionisme est de plus en plus marquée. C'est pas moi qui le dis, ce sont les Juifs américains en particulier. Et la deuxième, c'est la perte d'importance aujourd'hui, la baisse de la popularité d'Israël aux yeux de l'opinion américaine et en particulier des jeunes, des classes. Donc il y a deux fractures. Il y a celle entre les Israélites et les sionistes, qui en est une, et il y en a une deuxième entre l'opinion américaine et les sionistes. Donc ça, c'est très important. Et ça, je dirais que, à mon avis, Netanyahou, en faisant ça, il a détruit l'État d'Israël, je pense.
2: Oui.
0: Il en a détruit la politique, en tout cas. Si, comme je le pense, moi, il peut y avoir une solution au conflit irano-américain qui ne peut être qu'une défaite en rase campagne du camp américain et un basculement du Moyen-Orient dans les bras de la Chine, Israël va être le premier pays qui va en souffrir énormément parce que sa justification de gendarme n'existera plus et sa politique de prédation ne fonctionnera plus non plus. Et par ailleurs, les États-Unis, nouvelle administration demain, cesseront de payer pour quelque chose qui leur sert à rien. Donc, ça veut dire qu'il y aura besoin d'une métamorphose complète sur le plan de la politique, etc., de l'État d'Israël, dont je ne sais pas si l'État d'Israël est capable de la faire. Mais on voit que c'est pour ça à mon avis, que Netanyahou s'accroche comme un malade à cette guerre qui est aussi sa défaite.
2: Oui, oui, oui, je comprends.
1: Voilà. Oh, très bien ça.
2: Écoutez, là, justement, monsieur Téléphonique, vous avez répondu, on n'insiste pas assez sur la mission de Trump à Netanyahou. Trump est une marionnette face à Israël qui veut en faire dominer le monde.
0: Bon, c'est plus compliqué que ça.
2: Oui.
0: On a essayé d'expliquer.
2: Voilà. Écoutez, il y a de très nombreux messages qui sont arrivés. On ne pourra pas tous les lire parce qu'ils sont beaucoup trop longs.
1: Commençons.
2: On ne pourra pas tous les lire parce qu'ils sont beaucoup trop longs.
1: Commençons.

0: Donc, Jacques, merci beaucoup. Alors, encore cet auditeur qui a toujours ses remarques. Chers auditeurs, les messages écrits seront communiqués, seront donnés à Monsieur Martin, qui pourra prendre contact avec vous dans la mesure
1: D'accord.
0: où il possédera vos
1: Mais
0: adresses
1: on peut quand même en
0: Internet.
1: lire.
2: Finissons parce qu'il faut, il faut nous laisser quelques mots pour conclure, parce qu'on n'a pas parlé de la situation du monde aujourd'hui,
0: Oui.
2: de l'après-sommet, c'est fondamental.
0: Oui.
1: Oui.
0: La guerre contre la Chine est complexe car les deux économies étaient fortement liées, la Chine achetant les bons du Trésor américain, au moins jusqu'à l'affaire du Covid, qui, comme par hasard, a frappé la Chine à Wuhan, le cœur de son industrie et nœud central de communication. La suite de la guerre en Ukraine, où la Russie a dû réagir en urgence à une menace d'attaque sur le Donbass, à la preuve absolue étant à la fois les 300 milliards laissés dans les banques occidentales et les révélations de Merkel et Hollande sur les accords de
2: Oui,
0: Minsk.
2: d'accord.
0: Voilà. Donc,
2: Bon.
1: Alors,
0: je pense.
1: quelques mots pour finir, parce que là,
2: Voilà.
1: il nous reste
2: Oui,
1: 5
2: oui, oui.
1: minutes.
2: Ben, c'est pour ça. Ce qui est sorti de ce sommet, pour moi, et le sommet ensuite, alors, où tout le monde est reparti, je dirais Trump et ses oligarques sont repartis la queue entre les jambes, sans avoir rien obtenu des Chinois, qui les ont laissés en gros se dépatouiller. Et une semaine après, ou 3 jours après, arrive Poutine, qui signe 200, 300, 200 ou 300 accords. Donc, si c'est à la fois, je dirais, une perte de face totale pour Trump, très, très bien construite, avec beaucoup de forme et zéro fond, et en même temps une passation de pouvoir et un basculement total. Aujourd'hui, je crois que ce qui ressort, et de cette guerre qui n'est pas terminée, et de ce sommet, c'est véritablement un basculement du monde en faveur de la Chine. C'est-à-dire, si la Chine s'était un peu cachée derrière les BRICS jusqu'à présent, si on avait regardé surtout la Russie, on se rend bien compte que le maître aujourd'hui, c'est la Chine. Pour moi, c'est ça que ça veut dire. Et ça veut dire que si on veut réfléchir à l'avenir, il faut se demander, et je pense que c'est la question importante que personne ne se pose et qu'il faut se poser, c'est que est-ce que demain, à la place d'une domination américaine, est-ce qu'on veut une domination chinoise sur le monde? Parce que c'est ça qui est déjà écrit dans les astres. Moi, je ne suis pas sûr du tout.
1: Oui, mais
2: Moi, ce
1: là.
2: que je veux, c'est que cet effondrement de la puissance américaine se traduise par une libération des possibilités européennes et en particulier de celles de la France, mais certainement pas après que je sois obligé d'aller acheter les terres rares à la Chine, mon industrie à la Chine, mon commerce à la Chine, l'Afrique à la Chine, le Moyen-Orient à la Chine.
0: Oui.
2: C'est pas ça que je souhaite pour mon pays.
0: Bien sûr.
2: Voilà.
0: Et on voit bien l'impact de la Chine, même puisque une usine va être créée en Bretagne, je crois, qui permettra la construction de véhicules électriques chinois en France.
2: Ben voilà.
1: Oui, eh bien écoutez, cher François Martin, ce sera quasiment la conclusion. Je vous rappelle, chers auditeurs de Radio Courtoisie, que François Martin a commis, après trois autres livres, un quatrième livre, hein, c'est le quatrième.
2: C'est le troisième, si
1: C'est le
2: je me
1: troisième,
2: rappelle.
1: c'est le troisième.
2: Oui. La France dans le chaos du monde. Hein.
1: La France dans le chaos du monde, aux éditions Jean-Cyril Godefroy,
2: Voilà.
1: paru en février dernier.
2: Voilà, c'est ça, en février, et il y aura une suite, puisque c'est 2 tomes, en fait. Ça, c'est plutôt le chaos du monde, et alors le dernier sera la deuxième partie, ça sera et la France dans tout ça, en fait,
1: Et
2: qui
1: là,
2: paraîtra début de l'année prochaine.
1: de janvier-février de l'année
2: Voilà,
1: prochaine,
2: qu'il
1: oui,
2: faut,
1: 27. Il se sera passé
2: parce
1: beaucoup de
2: qu'on,
1: choses, hein, d'ici
2: bah
1: là.
2: oui, donc il faudra que je reprenne déjà, parce que j'avais voulu faire 2 parties. La première partie, le chaos du monde, c'est celui qui vient de sortir. Mais comme c'était juste avant la guerre d'Iran, il y a presque un livre nouveau à écrire sur les conséquences de la guerre d'Iran. Donc on verra.
1: Ouais, voilà. Et donc, si je gagne, hélas, mon pari, c'est-à-dire que Trump à nouveau tape sur l'Iran avec son gros marteau,
2: Voilà.
1: eh bien,

0: les conséquences économiques financières vont s'enchaîner d'une manière plutôt brutale.
1: C'est ce que pensent d'ailleurs beaucoup d'auditeurs qui nous l'ont témoigné par leur message.
0: Exactement. Ouais. Et je souhaite perdre mon pari.
2: Bon ben,
0: je serai bon perdant.
2: On va refixer à une prochaine.
0: Oui.
2: Je viendrai avec la corde au cou et le.
1: Voilà. Ben, nous pouvons remercier Martine de la prise de très, très nombreux messages. Chers auditeurs, encore une fois, nous n'avons pas pu tous les lire et surtout, vos commentaires sont très intéressants, sont communiqués, donc, mais nous n'avons pas le temps matériel de les lire au cours de cette émission.
0: Mais l'invité les a tous en main.
1: Absolument. Merci à Martine et merci à Virginie également pour la réalisation de cette émission.
0: Et chers auditeurs de Radio Courtoisie, à bientôt.

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0: 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Je vous souhaite une excellente après-midi à l'écoute de Radio Courtoisie, il est 15h30.
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2: Chers auditeurs, il est 15h30, vous écoutez Radio Courtoisie, on ne va pas se mentir, votre nouveau rendez-vous débat, actu, politique et sociétal. Nous aurons le plaisir de vous retrouver chaque semaine, et à mes côtés, une équipe de choc, pardon, David, 15 ans de militantisme dans les partis de droite avec des responsabilités diverses, juriste de formation et aujourd'hui consultant en affaires publiques. Bonjour, merci d'être avec nous.
3: Bonjour Baya.
2: Ensuite, j'aperçois Alexandre de Galzin, que vous êtes habitué de la maison, journaliste à Radio à Courtoisie, animateur de la matinale Ligne Droite du mardi au jeudi, sosie officiel de Lucien de Rubempré, écrivain et poète sur les bords.
3: C'est à peu près ça, oui, tout à fait. Bonjour Baya.
2: Bonjour Alexandre. Elliot, vous êtes rédacteur pour Tout Beau Tout Neuf et passionné par les médias, la politique et tout ce qui raconte notre époque. Il vous embarquera pour décrypter les tendances, les contenus et les signaux faibles culturels et politiques. Bonjour Elliot.
4: Bonjour Baya.
2: Et pour terminer, Alex, vous avez fait du droit et des sciences politiques. Vous avez ensuite décidé de vous lancer dans les médias. Vous avez fait un master en journalisme. À présent, vous intervenez dans les rédactions de contenu d'émissions TV. Bonjour Alexandre.
5: Bonjour Baya et bonjour à tout le reste de l'équipe.
2: Et d'ailleurs, vous aviez une histoire à nous raconter par rapport à notre rencontre,
5: Ah oui, alors c'est bien de le dire pour la première, parce que ce qu'il faut savoir, c'est que Baya et moi, on a été dans la même classe. Alors ça a pas duré longtemps, ça a duré que quelques semaines.
4: Elle s'est fait virer, qu'est-ce qui s'est passé?
5: Alors il y a eu énormément de péripéties. Oui. Ce qu'il faut savoir, c'est qu'on était dans la même école, mais il y avait plusieurs masters. On a démarré l'année scolaire dans le même master il y a 3 ans maintenant. Et puis du coup, elle a décidé de changer de master pour faire quelque chose d'autre au sein de la même école. Donc on a été dans la même classe les 2-3 premiers mois de cette année de master et on a continué à se côtoyer à l'école, mais on n'était plus dans la même classe.
4: Quel honneur.
2: D'ailleurs, Alexandre, il me semble qu'on a fait la même école, mais vous aussi, vous n'êtes pas resté
4: tout
2: longtemps.
4: À fait. Mais oui, effectivement, moi, c'était pas tellement
5: c'est
4: mon truc.
5: C'était
4: une école de journalisme, mais le journalisme, c'est pas tellement mon truc, donc finalement.
5: Ben non, et c'est donc pour ça que vous êtes devenu journaliste.
4: Exactement, voilà.
2: Bah, aujourd'hui, on commence très fort. On va parler de l'audiovisuel public avec un invité de marque, Éric Morillot, auteur du livre Les Intouchables de l'audiovisuel public, en collaboration avec Michel Goldstein, du désastre de l'Eurovision ou encore de la polémique de la phrase sur le SMIC de Louis Sarkozy. Tout d'abord, vous l'avez certainement vu passer dans les médias, le Festival de Cannes a commencé il y a une semaine. Alors j'avais une question à vous poser. Avec quelle célébrité ou politique vous aimeriez apparaître sur le tapis rouge et pourquoi? Je vous laisse commencer, David.
6: Moi j'ai choisi Monica Bellucci. Monica Bellucci, c'est... Il y a une classe, il y a aussi... Ben, c'est ça en fait, elle arrive à allier la classe et un côté populaire de Mission Cléopâtre. C'est y a rien à dire. Monica Bellucci, c'est, on n'a pas les mots. Voilà. Monica Bellucci, y a rien à critiquer. Y a rien à dire, Monica Bellucci. Donc, on dit oui. Et ce qu'on peut dire que, y a Vinny.
2: Oui. Non,
5: mais, j'allais rebondir là-dessus tout de suite parce que vous êtes pas foulé. Vous avez choisi quelqu'un de la liste. C'était trop facile, ça, comme réponse.
6: Oui, mais tu voulais choisir quelqu'un. Alors, en ce moment, c'est compliqué, là. Festival
2: attendez,
6: de.
2: Attendez, il y avait quand même Aurore Berger.
4: On va pas attaquer le physique tout de suite. On va prendre notre temps avant d'y aller.
2: Alex.
5: Moi, je ne veux pas choisir quelqu'un de la liste. Déjà, est-ce que j'ai le droit de choisir plusieurs personnes? Est-ce que je peux venir avec une petite équipe?
4: Un harem.
5: Soit c'est mon dream, soit c'est le vôtre. Donc, est-ce que je peux choisir
2: un euro dans le petit cochon.
5: Est-ce que je peux choisir au moins deux personnes?
2: Oui.
5: Deux personnes. Et ces deux hommes, moi, j'aimerais y aller avec Jonathan Cohen et Pierre Niney. Parce que je me dis que si j'allais là-bas, je voudrais passer un bon moment. J'ai envie de rigoler, d'être détendu. Et puis, je pense que c'est vraiment le duo parfait pour passer un bon moment au Festival de Cannes. Ils sont drôles, ils connaissent beaucoup de monde. Je sens que c'est des gens qui sont pas prises de tête et qu'on passerait un très très bon moment et un très très drôle moment surtout.
2: Je sais pas ce que je viens de dire, mais
5: un moment très drôle.
2: Faudrait ajouter un nouveau pot avec les mauvaises tournures de phrases
5: dans le mauvais sens.
6: Je peux rajouter quelque chose sur ce qu'il a choisi, et Pierre Niney et Jean Dujardin. J'aimerais.
5: Jonathan Cohen. Si alors pour un trio, j'aurais rajouté Jean Dujardin.
6: Non mais alors. Parce qu'ils incarnent quelque chose. Pierre Niney et Jean Dujardin, moi, ce que j'aime dans ce que t'as choisi, ils incarnent vraiment quelque chose, tu vois.
5: C'est ça.
6: Les autres, tu vois.
5: Moi, c'est comme j'ai envie de passer un bon moment, et je pense que c'est deux personnes avec qui je passerai un super moment. Ouais, donc, franchement, c'est mon choix.
2: Alexandre.
4: Ben non, mais alors déjà, moi, j'ai pas été informé du Festival de Cannes par les médias. J'ai été informé par le compte Instagram de Baya Carla Standal. Alors, on sait pas trop comment. Enfin, je sais pas. Elle se perdait sans doute. Elle était en train de se balader dans la ville et puis elle a réussi à trouver une porte. Elle est rentrée. Enfin, pardon. Baya, j'ai pas envie de reprendre mon défaut professionnel de journaliste. Mais quelque part, qu'est-ce que vous êtes allé faire là-bas? Enfin,
2: Justement, ça prouve qu'aujourd'hui, le Festival de Cannes, ce n'est pas uniquement que pour les personnes qui travaillent dans le cinéma. Ouais. Et d'ailleurs, c'était assez amusant.
4: Vraiment,
2: de
4: tout
2: voir.
4: Le monde peut rentrer. Y a
2: non,
4: aucun...
2: pas tout le monde. Attendez. Non. Quand même pas. Non, c'était assez compliqué de pouvoir y rentrer. Moi, c'était un rêve de petite fille. J'ai réussi à avoir des places, mais c'est assez amusant parce qu'il y avait beaucoup de soirées, notamment avec des réalisateurs, et on pouvait observer qu'il y avait une sorte de véhémence aussi, mais que je peux comprendre totalement. Et je comprends aussi, évidemment, toutes les personnes sur les réseaux qui comprennent pas pourquoi moi ou d'autres personnes s'incrustent, entre guillemets, au Festival de Cannes. C'est totalement légitime. Mais bon, chacun écoutez, vit comme il le peut.
4: Baya, je vais vous dire, moi, s'il y avait une personne avec qui j'aurais dû aller au Festival de Cannes, ça aurait été avec vous. Je suis désolé.
5: Est-ce qu'on peut faire un pot pour le faillotage de la patrouille, s'il vous plaît?
4: Il va être rempli au bout de 4 minutes.
5: Au bout de 4 minutes par vous, parce que vous êtes le seul à faillotage.
4: Oui, 4 minutes par moi. Non, mais sinon, autre personnalité, moi, mais malheureusement, c'est pas possible non plus, c'est Goldshifteh Farahani. Évidemment, mais qui est malheureusement prise par un certain Emmanuel M. Donc, en réalité, malheureusement, pas très possible. Enfin, compliqué, quoi, finalement. Mais je pense que ça se tente. Je pense que j'ai mes chances. Après, voilà, s'il faut passer une bonne soirée, faut que je m'arrange. Je sais pas, il faut trouver un bon restaurant après. Enfin, voilà, faut que j'arrange mon coup, quoi. Mais sinon, le cinéma est très secondaire, hein, vous l'aurez remarqué. C'est vraiment quelque chose qui, ça passe à la trappe très rapidement.
2: J'ai vu un film très intéressant qui s'appelle Hope. Ouais. Donc, un film sud-coréen. Logique, ça ne pouvait pas venir du Nord. Ça aurait été compliqué.
4: Wow.
2: Mais non, c'était assez amusant. Il y a beaucoup de professionnels du cinéma, des gens qu'on ne connaît pas forcément. Et je vais vous faire une confession, je ne suis pas restée jusqu'à la fin du film.
4: Eh ben bravo. Ouais. Wow. C'est plus long qu'un TikTok.
2: Le film terminait à 13h30 et nous avions une soirée juste après. Donc voilà.
5: Priorities.
2: Priorité.
6: Est-ce que vous étiez la seule à partir?
2: Comment?
6: Est-ce que vous étiez la seule à partir?
2: Ah, c'était un peu la honte. J'avoue que, en plus, j'ai été très bien éduquée par mes parents, et je vous avoue que marcher sur les pieds des dames qui étaient assises à côté de moi.
4: Ah oui, en plus vous marchez sur les pieds.
5: C'est ça,
4: la sortie discrète. Ouais. Non, c'est vraiment, je sors, hein, coucou.
2: Ah non, mais c'était très compliqué.
5: Alors, note à Baya en projection de film, vous vous asseyez au dernier rang.
4: Toujours, tout au fond à gauche, absolument.
2: Si ça avait été le film concernant l'affaire Samuel Paty, je serais restée par contre.
5: Ah. Et je sens qu'on va en parler.
2: On va en parler en fin d'émission. Et Elliot.
7: Je suis sur la même ligne que Alex. Moi, je vais avec Artus. Pour beaucoup.
5: Okay. En jupe ou pas?
7: En jupe. En jupe.
5: Pour ceux qui auront la rêve.
7: Bah oui.
5: Je vous vois très bien dans une jupe, Elliot.
7: Non.
5: Je pense qu'il y a un dos.
2: Ça va commencer avec les phrases polémiques. Et en parlant de polémiques, on va passer à Louis Sarkozy. Nouveau bad buzz politique ce week-end. Louis Sarkozy, fils de l'ancien président Nicolas Sarkozy, s'est retrouvé au cœur d'une énorme polémique après une phrase prononcée lors d'une interview.
8: Le SMIC français dans sa forme actuelle est devenu un véritable crime social.
9: Un crime social, vous exagérez.
8: Mais écoutez, 5 millions de personnes aux minima sociaux, 8% de chômage, 1,5 million de jeunes ni en emploi, ni en formation. Et chaque année, on augmente le SMIC sous les applaudissements. On a fermé la porte du marché du travail et on s'étonne que personne n'y entre.
2: Alors, je ne sais pas si vous avez vu passer ça sur les réseaux, mais en tout cas, dès la diffusion de l'extrait, les réactions ont été extrêmement violentes sur X, TikTok ou encore Instagram. Beaucoup ont dénoncé une phrase déconnectée de la réalité des Français qui vivent justement avec le SMIC. Pour vous, est-ce que c'est une phrase choquante? Quel est votre avis sur l'idée de Louis Sarkozy de ne plus avoir de SMIC? Alex.
5: Moi, honnêtement, je comprends pas trop le bad buzz. Donc, je voulais juste rappeler que la discussion, elle a eu lieu dans le cadre de la revalorisation du SMIC qui arrive au 1er juin prochain. Donc, le SMIC va être augmenté de 2,4%. C'est une hausse d'environ 35 euros par mois. Et en fait, je comprends là où il a voulu aller sur le fait que chaque année, on augmente petit à petit le SMIC. Et en fait, c'est un plafond de verre que beaucoup de gens n'arrivent pas à dépasser. Et je dis pas que la proposition de supprimer le SMIC est une vision extraordinaire ou très novatrice qui pourrait fonctionner. Mais en tout cas, je vois là où il a voulu aller et je pense qu'on lui tombe un peu dessus pour les mauvaises raisons. C'est une proposition politique. On adhère ou on adhère pas. Ça reste une proposition politique à laquelle on peut émettre, sur laquelle on peut émettre un avis sans pour autant faire tomber la personnalité dans un bad buzz qui, selon moi, n'a pas lieu d'être.
2: David.
6: Donc t'es pour ou contre? Je veux dire, c'est.
5: Je pense que c'est quelque chose qu'il faudrait voir dans un schéma un peu plus global. Mais en tout cas, sur le principe, je trouve que le bad buzz n'est pas fondé parce que c'est juste une proposition politique qui peut être débattue, discutée, on peut être d'accord, pas d'accord, et amener des contre-arguments ou des contre-propositions.
2: Oui, mais vous comprenez qu'aujourd'hui, les Français sont quand même très inquiets, notamment sur leurs dépenses, sur leurs finances. Donc ça peut aussi choquer, et il y en a beaucoup qui sont encore attachés au SMIC.
5: Mais moi, je pense qu'en vrai, le vrai problème, c'est pas tant soit peu de supprimer ou de conserver le SMIC, c'est qu'à chaque fois il augmente tous les ans, mais de quasiment rien. C'est quelque chose que les Français.
4: Mais s'indexe sur l'inflation.
5: Oui, mais c'est ça. Mais c'est peut-être ça qu'il faudrait changer.
4: Non, est-ce mais que... pas vraiment. Bah, en réalité, 2,7%, c'est à peu près ça. C'est
5: oui,
4: l'inflation.
5: Oui, justement,
2: sur le SMIC. Pas tous en même temps.
5: Allez, Alexandre.
4: Non, mais en l'occurrence, moi je trouve que.
2: Je sais que vous appréciez particulièrement Louis Sarkozy.
4: Ouais, je ne savais pas qu'un SMIC pouvait avoir un tel coût. Mais je bosse ça toutes les semaines, vous en faites pas. Effectivement, en vrai, le vrai problème et la raison pour laquelle il y a eu ce bad buzz, c'est que Louis Sarkozy fait quelque chose de particulièrement marquant depuis un an, c'est que il va sur une chaîne de télévision, là je sais plus c'était RMC,
5: RMC,
4: il
5: me semble, c'était chez Apolline Matin.
4: Et effectivement, son seul objectif, c'est comme quand il a proposé de supprimer les limites de vitesse pour les circulations. C'est-à-dire qu'en réalité, la seule chose qu'il cherche à faire, c'est faire du bruit. La seule chose qu'il cherche à faire, c'est faire des propositions qui sont actuellement pas dans le débat.
7: Et pourquoi
4: juste
7: ça serait
4: histoire,
7: pas forcé ?
4: Juste histoire de créer un débat. Et en réalité, la seule chose qui sert, c'est même, en fait, dans le fond, je pense qu'il s'en fiche un petit peu du SMIC ou du coût du SMIC. Je pense que la seule chose, c'est qu'il veut faire du bruit autour de lui, que là il a eu justement tout ce bruit qui est arrivé, toutes ces réactions sur les réseaux sociaux. Je pense qu'en réalité il s'y attendait parfaitement, qu'il est très content, qu'il est absolument pas décontenancé. À mon avis, il y a évidemment, on peut ouvrir le débat de fond sur l'existence ou non du SMIC, sur le montant du SMIC, ça c'est tout à fait possible. En revanche, je pense que la raison pour laquelle on est tombé dessus, c'est vraiment que il fait ça tous les deux mois, tous les trois mois, il arrive avec une nouvelle proposition. Ça a été légaliser la cocaïne, ça a été justement supprimer les limitations de vitesse, ça a été, je sais plus, ils s'en est pris au rond-point, même à un moment.
2: Sachant que le SMIC concerne aujourd'hui 3 millions de Français, je pense que le terme de crime, de crime social, c'est peut-être aussi ce qui a choqué les gens.
4: Oui, mais il l'a fait exprès. C'est-à-dire qu'en fait, son seul objectif, c'est de faire parler de lui. Là, il est élu municipal à Menton. Ouais. C'est-à-dire qu'en réalité, j'ai tout le respect de la terre pour Menton. Hein. Et d'ailleurs, enfin voilà, mais il n'a pas été élu. D'ailleurs, il s'est fait sortir par l'opposition. À laquelle il s'était rallié, il est même plus dans le groupe. La seule chose qu'il se cherche à faire, c'est exister au plan national. Il y arrive très bien avec ce genre d'histoire.
2: Elliot, vous vouliez réagir?
7: Moi, je suis pas d'accord. Je trouve que c'est une bonne mesure. Alors, portée par lui, je sais pas si c'est utile, mais en tout cas, pour moi, c'est une bonne mesure. Parce qu'aujourd'hui, augmenter le SMIC sur l'inflation, je trouve pas ça utile. Ça aide pas les Français réellement. Tout augmente. C'est pas indexé sur la vraie vie. Par exemple, quand il y a eu les problèmes avec le détroit d'Ormuz, ça n'a pas été augmenté. On est là à chercher des solutions à droite à gauche. Le SMIC,
4: bah, l'inflation, vrai, c'est le niveau de vie global.
7: Bah ouais, mais je suis désolé, le SMIC aujourd'hui, il plafonne une entrée dans le travail, il plafonne aussi les augmentations derrière, parce que si tu augmentes le SMIC, comment tu fais quand tu es à la limite au-dessus en net pour être augmenté sans avoir pour augmenter tes employés sans avoir la déduction fiscale sur pour ton employeur et tout ça. Moi, je trouve pas ça bête. Je trouve que il y a plein de pays qui l'ont pas forcément, qui utilisent un taux horaire minimum qui serait peut-être plus intéressant, et de travailler autant d'heures qu'on veut. S'arranger avec son patron, c'est peut-être plus intéressant qu'avoir un plafond minimum, de dire 35 heures c'est tant, si j'ai pas envie de faire 35 heures et que mon patron veut me payer toutes mes heures, on peut faire autre chose et avoir un taux qui est légèrement au-dessus et plus intéressant.
5: En tout cas, là où moi je rejoins Alexandre, c'est que c'est vrai qu'à chaque fois que Louis Sarkozy prend la parole pour faire des propositions politiques, c'est souvent des propositions qui sont vues comme démagos et qui font du bruit.
4: Je suis pas en désaccord
5: avec ça.
4: C'est pas, en fait, il fait jamais dans la nuance. C'est ça le sujet. C'est-à-dire qu'en réalité, qui fasse des propositions très bien, mais encore une fois, l'objectif c'est pas vraiment installer un débat, c'est simplement de faire parler de lui. Quoi.
5: Après, à sa décharge, et je veux pas faire de faux débats ou lui prêter de mauvaises intentions, mais je pense aussi que c'est difficile d'exister quand on a un nom si fort il fait des propositions, il est obligé de taper fort dans la fourmilière pour justement s'élever dans le débat.
2: David, et ensuite on va passer au prochain sujet.
6: Moi, je suis pas d'accord avec Elliot et je suis d'accord avec avec Alex et Alexandre parce que. Toi, t'as dit, ça fait partie d'un
5: schéma global sur les salaires qu'il faudrait revoir.
6: Entièrement d'accord avec toi. Ça va avec McDo qui fait des menus
7: à 5 euros.
6: Ouais, à 5 euros. Spécial anti-inflation. Ça va avec les repas à 1 euro qu'on fait pour le Crous. Ça va avec le débat sur l'ouverture-fermeture des boulangers et des fleuristes le 1er mai. En fait, c'est tout ça qui est à remettre à plat. Mais bon, voilà, c'était une sortie dans tout ça. Maintenant, ce que tu dis qui est très juste, c'est quel est l'intérêt en fait de Louis Sarkozy.
2: Le but de Louis Sarkozy, c'est aussi de se mettre en avant, je pense. Il utilise des phrases choc, mais est-ce qu'on peut vraiment lui en vouloir? Tous les politiques le font.
5: Il fait des propositions.
2: Non, mais oui, mais la majorité des politiques sont très bien conseillés. Et je pense que oui, la petite phrase aujourd'hui marche mieux qu'une explication longue. Et d'ailleurs, l'explication que vous avez donnée, Elliot, la majorité des Français ne le comprennent pas comme ça. Il y a une sorte de compréhension, un peu de discours d'anti-pauvre aussi. C'est ce que les gens ont compris, notamment sur Twitter. Vous en pensez quoi ?
7: Non, je suis d'accord, mais en fait, je tilte sur un truc, c'est le problème, c'est que ça soit Louis Sarkozy. Moi, je suis pas d'accord avec vous.
4: C'est un premier problème.
7: C'est un des problèmes, peut-être pour vous, peut-être moi aussi.
4: Mais c'est le problème de l'entrée du bad buzz, en fait.
7: Je suis d'accord, mais je suis désolé. Il est peut-être pas excellent, ni politique, ni en écrivain, ni en tout. Mais excusez-moi, mercredi, je vois Sandrine Rousseau qui dit « On va arrêter d'appeler les entrecôtes des entrecôtes, on va appeler ça des cadavres. » Je suis désolé.
4: C'est Louis Sarkozy, on pourrait dire que c'est le Sandrine Rousseau de droite, quoi, quelque part.
7: Oui,
4: c'est pas forcément admirable. Et après, sur ce qui est de la question du SMIC, en réalité, le problème, c'est que de toute façon, c'est toujours la même chose. C'est-à-dire que balancer une proposition comme ça, dénuée de tout contexte, et là, je rejoins tout à fait Alex, ça n'a aucun intérêt. C'est-à-dire qu'en réalité, il y a plein d'autres sujets économiques, le sujet principal étant la différence entre le brut et le net, on le sait. D'un autre côté, il y a évidemment la question, par exemple, du niveau d'imposition général, de prélèvement obligatoire, etc., qui est un grand débat. On sait que notamment, il y a la question du poids des retraites, pour reprendre l'expression des retraites géantes des boomers qui rentrent toujours là-dedans. D'une certaine façon, en réalité, il y a tout un schéma global à penser, et arriver sur un plateau de télé en disant il faut faire ça, en fait, en réalité, si demain on supprimait le SMIC en France et qu'on changeait si on supprimait le SMIC en France, pour finir, si on supprime le SMIC en France et qu'on change absolument rien au reste, ça n'a aucun sens. C'est-à-dire que ça se met dans un paradigme global. Et en réalité, je reviens sur ce que je disais, mais si Louis Sarkozy avait un vrai projet et avait vraiment envie de lancer un débat, il proposerait, j'en sais rien, un programme, il proposerait une idée économique globale, il proposerait un nouveau système. En réalité, c'est pas ce qu'il fait, il fait juste du bruit.
5: Et là où je vous rejoins, c'est que c'est une proposition politique. Elle est destinée à qui ?
4: Oui.
2: On va passer au prochain sujet sur la Ligue des Champions. Doit-on s'attendre à de nouveaux débordements? À quelques jours de la finale de la Ligue des Champions entre le PSG et Arsenal, les autorités redoutent déjà d'importants débordements dans la capitale, car les précédentes soirées européennes du PSG ont laissé de très mauvais souvenirs aux forces de l'ordre. Après la qualification du PSG face au Bayern Munich, plusieurs scènes de violence ont éclaté à Paris. Et je vais vous poser une question, est-ce que les célébrations du PSG deviennent impossibles à contrôler? David, vous avez l'air très en colère.
6: Oui, j'ai écouté Laurent Nunez le lendemain. Il passait donc chez CNews Europe 1 et dit « je condamne ». Je condamne fermement. Et donc ?
2: Non mais condamner, faire des choses, c'est deux choses différentes.
5: Ce terme, et donc, je ne peux plus m'entendre, ce terme.
6: Je n'en peux plus. Et donc, mais vous savez, il y a eu des comparutions immédiates, etc.
7: Et combien ?
6: Les syndicats le disent. Les syndicats le disent. On a ordre de ne pas bouger. Voilà. Mais quand il s'agit d'autres manifestations, là, par contre, on y va. C'est insupportable. Et en fait, voilà, on s'est habitué.
2: Non, mais moi, je veux vous dire, moi, je pense que y a un souci aussi avec le sujet du football. Parce que c'est quand même une passion populaire. Et je pense qu'il y a beaucoup de politiques qui ne veulent pas se mouiller et qui ne veulent pas en parler parce que ça toucherait aussi à leur électorat.
5: Alors déjà, moi, avant de répondre à votre question, doit-on craindre des débordements, je voudrais juste pousser un petit coup de gueule parce que je suis très remonté aujourd'hui. Vous n'avez pas idée de combien d'heures j'ai passé dans la file d'attente de la billetterie du Paris Saint-Germain pour avoir des places pour assister à la finale au stade, et je n'en ai pas.
4: Billetterie virtuelle sur le site.
5: Sur le site du Paris Saint-Germain.
4: Ah, oui, ça se passe comment? Alors expliquez-moi, parce que moi j'ai jamais commandé.
5: Alors,
4: je l'avoue humblement.
5: Ravi de vous instruire.
4: Mais oui, évidemment, mais on est là pour ça.
5: Alexandre.
4: C'est avant tout une émission d'éducation.
5: Alors oui, en fait, il y a eu plusieurs vagues, parce qu'il y a plusieurs types d'abonnés au Paris Saint-Germain. Il y a les abonnés qui sont donc abonnés au stade, qui ont des places dans le stade à l'année. Il y a les abonnés du coup au newsletter du PSG.
2: On va condamner les du coup aussi. Il faudra un troisième pôle.
5: Ok.
4: On va plus avoir place sur la table, ça va être terrible.
5: Et c'est le quatrième pot parce qu'il y a le pot du Fayot, c'est numéro 3. Je le rappelle. Et donc, en fait, il y avait plusieurs vagues pour chaque type d'abonné, avec une file d'attente pour accéder à la billetterie qui était énormissime. Moi, j'y suis allé, donc c'était mercredi, la vente des billets pour la phase à laquelle je pouvais prétendre. Et on était plus de 300 000 dans la file d'attente. Plus de 300 000. Et j'ai passé ma journée entière.
4: Combien de billets disponibles?
5: 48 000. Le stade a une capacité de 48 000.
4: Ouais.
5: Et sachant que moi, j'étais dans la dernière vague, donc j'étais dans la vague où il ne restait plus que 10 000 places en vente. Donc j'ai passé énormément de temps pour rien. Donc je suis déjà remonté pour ça. Maintenant, pour recentrer un petit peu
2: donc
5: le
2: c'est
5: débat.
2: C'est un peu un appel si un de nos auditeurs
5: si
2: a auditeur, des places pour
5: acheter. Si un auditeur, écrivez en DM sur la page de Radio Courtoisie, et je répondrai volontiers. Mais pour revenir sur le débat, en fait, moi, ce qui me fait surtout peur sur cette journée du 30 mai, c'est qu'il n'y a pas que la finale du Paris Saint-Germain.
2: Absolument.
5: Ce jour-là. Il y a quatre gros événements. Oui. Donc il y a le concert de Damso à la Défense Arena, pour ceux qui connaissent un chanteur très connu. Il y a le concert d'Aya Nakamura au Stade de France. Il y a la finale de la Ligue des Champions au Parc des Princes.
2: Aussi Roland Garros.
5: Et j'allais le rappeler, on est dans un contexte de Roland Garros, donc
2: un peu
5: Paris,
2: plus dans le style d'Alexandre.
4: Excusez-moi, c'est, enfin, je suis vraiment désolé.
5: Un peu en couleur Roland Garros aujourd'hui.
4: Mais absolument, c'était fait exprès.
5: Je dénonce tout. Et du coup, moi, voilà, ce qui me fait surtout peur, c'est de savoir qu'il y aura quatre énormes événements en même temps.
4: Qui font appel au même public, globalement.
5: Exactement, c'est ce que j'allais dire.
4: Alors, Roland Garros, je suis pas sûr. Non, pardon. Sauf
5: voilà,
4: Roland Garros.
5: Et même la finale au Parc des Princes.
4: La scène Saint-Denis s'est ruée à Roland Garros. Cette émeute autour de Roland Garros. Alors, pour l'anecdote, d'ailleurs, on habite à 200 mètres du Parc des Princes, tout à fait.
5: Et Roland Garros, c'est pas loin d'en
4: plus.
5: C'est ça,
4: je veux dire. Vous savez quoi? On sera sur le terrain et on va voir un petit peu quel côté ça chauffe le plus. On est très bien.
5: C'est ça, mais voilà, moi, ce qui me fait peur, en tout cas, c'est de savoir qu'il va y avoir quatre événements énormes avec, on ne va pas se mentir, des populations très jeunes, des populations qui vont profiter justement de ces événements qui seront un petit peu partout dissimulés dans Paris. Moi, c'est ça qui me fait peur. Je sais que l'année dernière...
4: pas dissimulés parce qu'ils ne sont pas très dissimulés, je pense.
5: Merci de me corriger. Et donc, pour vous donner un ordre d'idée, l'année dernière, il y avait eu 5400 policiers et gendarmes qui avaient encadré la finale du Paris Saint-Germain au Parc des Princes. Je ne sais pas comment ils vont s'y prendre cette année pour encadrer tous ces événements, mais en fait... Je trouve que la question ne se pose même pas, évidemment, qu'il faut craindre des débordements.
2: Moi
5: c'est
2: aussi,
5: sûr.
2: Moi aussi, j'ai un troisième coup de gueule. Ça fait.
4: Tout le monde est très énervé.
2: En fait, ces jeunes-là continuent parce que de un, c'est des mineurs et qui ne se font pas disputer.
5: Pas toujours.
2: Oui, mais souvent, ce sont des mineurs. Ils ne se font pas disputer par leurs parents. Et les parents n'ont absolument aucune condamnation. Et les autres, qui sont majeurs, n'ont pas de condamnation. Donc, en fait, le souci, ce n'est pas d'ajouter des forces de l'ordre et qu'ils se fassent casser la tête, casser la gueule, pour parler vulgairement. Le problème, c'est aussi la prévention, je pense. David, vous vouliez
6: je voulais revenir sur ce que tu as dit. Tu es très inquiet de comment on va...
5: Je suis très inquiet.
6: Mais je sais comment on va faire, moi. On va faire comme on a fait pour les JO, on va faire appel à la police du monde entier.
5: Mais c'est vrai que ça avait très très bien marché.
6: Souviens-toi, les gens avaient dit, mais il faudrait que ce soit plus souvent comme ça.
2: Attendez, JO, ça n'intéresse pas le même public.
5: C'est ce que j'allais dire, ça m'étonnerait que la police de Bulgarie ou du Qatar...
4: J'allais dire que la demi-finale de lancer le javelot, je sais pas si elle a autant dérangé que ça.
6: Pourquoi pas?
5: S'ils sont volontaires, je pense qu'on les accueille avec plaisir, mais je pense pas qu'ils ont envie de...
2: Non mais vous vous rendez compte de la honte de devoir appeler des forces de l'ordre étrangères. Pour pouvoir gérer la sécurité de notre pays, c'est quand même scandaleux.
4: Déjà, l'avantage, c'est qu'on n'aura pas de supporters anglais, ce qui est déjà notre
6: très bon.
4: C'est vraiment
6: très bon.
2: C'est pas tout
4: très bon. C'est ça.
2: Et là, je voulais réagir.
9: Moi, personnellement, je ne comprends pas pourquoi on a refusé cette fan zone qu'on aurait pu retirer au Parc des Princes, qui est collé à Roland Garros, qui fait des sessions de nuit.
2: Puisqu'on en a pas parlé, juste si vous pouvez illustrer votre propos, la fan zone a été
9: refusée par le ministre de l'Intérieur parce que.
5: Mais à tort ou à raison, Elliot?
9: Bah moi, pour moi, à tort. Je suis désolé. On a le.
10: Elle devait être où la fan zone d'ailleurs? Pardon, désolé, hein, je coupe tout le temps. Mais
9: non, mais il y a l'invalide qui est disponible. On peut aller là-bas, mettre une fan zone là-bas, mettre un grand dispositif, encadrer les gens, éviter qu'il y ait Roland Garros qui est collé. Au Parc des Princes.
2: Ils voulaient faire ça aux Invalides?
9: Bah, je sais pas, mais c'est là où ils font tout le temps leur fan zone. C'est
5: ou Trocadéro.
2: Pauvre Napoléon.
5: C'est
2: la place de la
5: Concorde.
2: Trocadéro.
10: Oui, c'est ça, exactement.
9: Il y a un moment, il faudrait arrêter de, à chaque fois, localiser les événements au même endroit et après s'attendre à ce que, il y en ait aucun des deux qui déborde sur l'autre et qu'il y ait, aucun débordement. Voilà. C'est tout.
10: Oui, enfin après dans tous les cas, je sais pas si enfin en réalité la plupart des gens ne vont pas soit dans les fan zones soit dans si. Dans le stade. Non, en fait
9: mais
10: là, en réalité
9: si.
10: Mais non, mais en réalité la plupart des gens, ils regardent ça chez eux, ils regardent ça au bar et ensuite ce qui se passe c'est que ils sortent et d'ailleurs même d'ailleurs ce qu'on voyait à la dernière finale de la Ligue des Champions, c'est qu'en réalité les gens venaient carrément prendre le métro le RER venant d'autres départements frontaliers à Paris. Voilà.
9: Moi je l'ai vécu.
10: Et en fait les gens venaient à Paris justement pour pseudo faire la fête et en réalité casser la moitié du coin. Donc en réalité ce qui se passe c'est que enfin la fan zone sans doute que ça peut permettre d'encadrer, de contrôler et de réunir au endroit, ça je suis assez d'accord, mais dans le fond après évidemment qu'il y aura des débordements. En réalité, on sait très bien d'où vient le problème, tout le monde sait comme dirait l'autre. Donc d'une certaine façon ce que je veux dire c'est que à moins de mettre un gigantesque dispositif policier, on peut s'attendre à la même chose. Et ça, on en vient à espérer que le PSG perde presque.
5: Donc, pas du tout. On va s'arrêter sur ce propos. Désolidarise de ce qu'il vient de dire.
2: Chers auditeurs, il est 16h. Vous écoutez toujours Radio Courtoisie. On ne va pas se mentir. Votre nouveau rendez-vous débat actu, politique et sociétal. Et nous allons passer à un sujet un peu plus léger. L'Eurovision. C'était samedi soir.
5: Plus léger.
2: La 70e édition de l'Eurovision en Autriche depuis. Alors attention pour la prononciation. Le Wiener Stadthal.
5: Surtout, je me dis heureusement que vous avez dit attention à la prononciation avant de mal le prononcer. Je sais ce que ça aurait été si vous l'aviez pas dit.
2: En tout cas, globalement, c'est à Vienne. Voilà, cette soirée a été présentée par Stéphane Bern et Camille Cerf pour France 2. Et cette année, Monroe, âgée de 17 ans, franco-américaine, a représenté la France avec sa chanson Regarde.

0: Mais attendez, vous n'êtes pas prêts pour la Bulgarie. Est-ce que vous l'avez écouté ou pas?
1: Oui, bien sûr.
0: Alors, est-ce que là, je crois qu'on va retirer les casques. Là, vous, c'est vraiment compliqué.

0: bangarang.
1: En fait, quand elle dit pas bangaranga, ça va, non, c'est... Mais alors,
2: en vrai, le problème, alors, c'est que c'est le refrain. Donc.
3: Alors, je ne savais pas que Jules était bulgare.
4: Comme tous les ans, depuis 1977, la France a encore perdu. Est-ce que tout le monde connaît le fonctionnement de l'Eurovision ?
1: Oui, bah c'est y a un vote qui est établi par le jury et puis il y a un vote qui est établi par le public, tout simplement, qui se fait par vote téléphonique, c'est ça.
4: Elliot, vous êtes le pro de l'Eurovision, vous vouliez absolument nous en parler.
5: On a récupéré notre table, pardon.
6: Le pro, calmons-nous. Oui, en effet. Alors, 25 nations qui s'affrontent, entre guillemets, bien sûr, en termes de... alors, 35, mais il y en a 25 qui passent au final sur scène, pour chanter, danser, faire une sorte de composition. D'ailleurs, je vous invite à aller voir la proposition de la Grèce, qui était assez particulière. Mais bon, on en reparlera plus tard.
3: Donc, dis-nous qui est.
6: Qui était en fait en ours, orange, un peu.
3: C'était visuellement que c'était particulier.
6: Visuellement,
3: okay,
6: c'était costaud. Mais bon, fallait regarder. Je sais pas si vous l'avez vu, Alexandre.
1: Non, effectivement, j'ai pas eu cette chance. Je suis désolé.
6: Dommage.
3: J'avais poney.
6: Bon, comment ça fonctionne? On chante, on passe les 25 personnes qui chantent, qui dansent, et ensuite le jury délibère. Il y a 35 jurys qui délibèrent de chaque pays pour attribuer des notes, et ensuite le public vote.
1: Question comme ça, il y a des pays qui ont quand même boycotté. Est-ce qu'ils avaient quand même des membres du jury?
6: Ah bah oui.
1: Ouais, d'accord. Ah okay. Bah oui. Donc ils ont boycotté les chansons, donc ils pouvaient pas être élus, mais en revanche ils pouvaient élire.
6: Oui.
1: D'accord. Ok.
4: Alors le premier constat, c'est que la prestation était préférée du jury, qui l'a placée en quatrième, mais avec seulement 14 points du public. Nous sommes passés à la 11e place, loin de notre place favori. Et le deuxième constat, c'est que le choix de France TV et du comité français, deuxième constat, le choix de France TV et du comité français d'envoyer Monroe. Vous en pensez quoi? Est-ce que c'est un acharnement ou une défaite méritée?
6: Moi, pour moi, c'est une défaite méritée. Je vais me lancer direct comme ça.
1: Wow.
6: Alors, moi, je vais dire pourquoi. Pour moi, je suis désolé, c'est la France, on représente la France, elle est franco-américaine, elle a 17 ans, elle a un accent, c'est compliqué de comprendre quand elle dit les toits dans la chanson. Elle a un accent quand elle parle en live qui est assez compliqué.
1: En direct.
6: Ouais, en direct. Allez, 1 €. Elle passe derrière des superstars, parce que l'année dernière, c'était Loane. Avant, il y avait Slimane. On est avec quelque chose d'assez compliqué. On a fait, en 5 ans, on a fait essayer de faire passer les plus grosses stars qu'on avait, pas ultra connues, sauf Slimane et Loane, mais on a essayé de les faire découvrir. Là, on vient avec quelqu'un d'inconnu qui a gagné une pseudo télécrochet. La chanson, c'est de l'opéra parce qu'elle est cantatrice d'une sorte de pop. C'est comme ça qu'ils l'ont nommée. Elle galère parce que la chanson est très dure. Ils ont voulu l'adapter pour elle entre des passages pop et des passages opéra. Donc elle doit chanter et après passer en mode cantatrice. C'est très compliqué. Elle pouvait pas en live réussir à faire tomber tout le monde.
1: En direct. Et ça ira pour le SMIC que vous le supprimez.
4: Moi, vous savez, j'ai arrêté de regarder l'Eurovision à partir du moment où j'ai vu Bilal Hassani. On est d'accord que l'Eurovision est censé représenter le pays.
1: Oui.
4: À partir du moment où on met des Bilal Hassani avec des perruques, des trucs comme ça, c'est un public ménagère, et je trouve ça un peu scandaleux quand même de mettre ça en dehors du grand écoute.
3: C'est pas lui qui a commencé. On a commencé avec Conchita Wurst.
4: Ah oui, voilà. C'est vrai.
1: L'enfer, oui, c'est vrai.
4: Qui a lancé la tendance.
1: Ouais. Mais d'une certaine façon, juste pour revenir sur ce que vous disiez, Elliot, en fait, quand on regarde la qualité pure de la chanson de Monroe, si je m'arrête uniquement à ça, elle a une voix qui est assez exceptionnelle quand même, faut le dire. C'est-à-dire que pour le coup, c'est quand même une grande chanteuse. Et d'ailleurs, elle a une voix qui est sans doute meilleure que Loane ou d'autres, dans le sens où ses capacités effectivement de cantatrice sont géniales. Moi, je trouve que la musique n'était pas forcément adaptée. Je vous rejoins assez sur ce point, dans le sens où il y avait des moments où elle chuchotait presque. Oui. Et effectivement, elle remontait avec des notes qui tiennent plutôt à la musique classique. Après, dans le fond, ce qu'il faut pas oublier, c'est que... pour le public français, cette chanson, elle est pas si désagréable. Et d'ailleurs, même, j'aimerais dire, pour le public d'Europe occidentale, c'est une chanson qui a été plutôt appréciée, je crois, notamment, je sais pas, j'ai des amis italiens, espagnols, qui m'ont envoyé des messages en me disant qu'ils avaient apprécié. En revanche, il y a un point qu'il faut pas oublier, c'est que les goûts musicaux en Europe sont pas du tout les mêmes d'un bout à l'autre du continent. C'est-à-dire que déjà, vous voyez, par exemple, l'Islande, les pays nordiques, les trois quarts du temps, c'est des espèces d'hard rock hyper particulièrement violents, extrêmement étranges, qui nous, pour nous Français qui n'ont pas du tout cette culture du hard rock est particulièrement inaudible en réalité. Et d'ailleurs, le deuxième point, c'est qu'en réalité, nous, ce qu'on préfère en général, c'est des musiques effectivement soit plus classiques, soit plutôt pop. Et en réalité, je pense que la musique française en elle-même déjà s'exporte pas si bien à l'étranger en général. Et ensuite,
4: ne s'exporte plus depuis qu'on fait du Joule.
1: Ouais, mais pas
4: vous parlez de la vie en rose, vous parlez des classiques de la musique française, c'est connu mondialement.
1: Vous voyez par exemple les plus grands chanteurs français les plus connus, je prends Jean-Jacques Goldman, je prends Michel Sardou, je prends Daniel Balavoine, ils sont absolument inconnus à l'étranger. En réalité, je pense que la musique française en elle-même n'est pas forcément adaptée pour un public européen, notamment parce que c'est une musique qui se base beaucoup sur les paroles en général.
4: Voilà. Bah, regardez Céline Dion, même si elle est canadienne.
1: Elle est canadienne.
4: C'est un public francophone et international.
1: Ouais, mais elle est québécoise.
6: Oui, mais elle est
4: française.
6: Elle venait dans une époque où on chantait. Là, aujourd'hui, quand on regarde la majorité des prestations, c'est des prestations qui ne sont pas forcément chantées. Il y a de la techno, il y a de la pop, il y a. C'est quelque chose qui bouge aujourd'hui. Et à côté de ça, je crois qu'on est les seuls à avoir chanté en français.
3: Donc t'as voté pour elle?
6: Non, je n'ai pas voté pour elle. On ne peut pas voter pour son propre pays. Et je ne vote pas.
4: David.
1: Pourquoi on peut pas voter pour son propre pays?
6: Eh ben non.
1: Ah ben je l'ignorais.
6: Eh ben voilà.
1: Et ben voilà. Et ça apporte de l'eau à mon moulin. Si je veux faire l'expression.
3: J'ai pas regardé. Je suis honnête, j'ai pas regardé. Ça m'attire plus. En fait, je m'identifie pas. Je
4: n'êtes pas le public.
3: Ah ouais, non, je suis pas le public du tout.
4: Merci. Vous me dites quand vous vous réveillez. Si c'est un sujet qui vous intéresse, vous me dites, vous m'envoyez un message. Alex.
0: Alors moi, je vais dire des choses qui n'ont pas grand-chose à voir avec tout ce que vous avez dit, mais déjà la première chose, c'est que pour revenir sur votre question de base, c'est est-ce que c'était une mauvaise prestation? Est-ce que c'est normal qu'on ait gagné, qu'on n'ait pas gagné? Moi, je pars du principe, sans vouloir manquer de respect à Monroe, parce que je vous rejoins, Alexandre, je trouve qu'elle a vraiment une très très jolie voix, une voix très sympathique. Mais à partir du moment où on n'a pas vraiment réussi à gagner avec des personnalités comme Louane ou Slimane, qui sont pour moi beaucoup plus mis en avant,
1: ouais, qui ont plus
0: c'est pas Monroe général, qui aurait fait un super score. Par contre, je voudrais aller sur un deuxième point. Est-ce que la France avait vraiment envie de gagner? C'est
6: j'allais
0: ça la question. Parce que je sais pas si vous le saviez, mais il y a parfois des pays qui, je vais pas dire qui s'auto-sabotent volontairement, mais en tout cas qui ont une participation plutôt symbolique, plutôt qu'y aller pour la gagne. Parce qu'on sait que le pays qui remporte l'Eurovision devient organisateur la saison d'après.
4: Ah, vous pensez que d'un point de vue économique, on aurait voulu perdre pour ne pas l'organiser?
0: Alors, je dis pas que c'est le cas cette année. En tout cas, je sais que l'année de la participation de Slimane, où on était en année JO, c'était un débat.
1: C'est-à-dire que l'année prochaine, c'est la Bulgarie qui va organiser.
0: Exactement. Et l'Autriche avait remporté l'année dernière. Donc, moi, je me dis, est-ce que la France veut vraiment gagner quand elle va là-bas? On sait qu'on est déjà dans une situation économique compliquée. Est-ce que on veut vraiment
1: mettre un tel positive, fardeau
6: Bah, on a vu les JO, il n'y en a pas eu, non?
0: Comme je vous le dis, ça a été en tout cas le sujet l'année de la participation des JO, en tout cas.
6: Ouais. La France n'a pas voulu gagner volontairement. Je me suis renseigné, à faire, c'est entre 20 et 40 millions. Quelqu'un les a en France?
1: Non, bah, 20 et 40 millions,
4: c'est pas énorme. Il faut ajouter les coûts de production, les déplacements, l'hébergement.
1: D'accord, au global, non, mais la facture est sans doute plus élevée.
4: Attendez pas tous en même temps.
0: Surtout quand on voit tout ce qu'on donne d'argent d'aide au développement à des pays étrangers ou autres, on a 20 millions.
3: Non, mais.
1: Vous n'avez pas le dire. Regardez en vision, il y a l'immigration qui coûte cher.
0: Rien à voir avec l'immigration, je parle d'aide au développement. On donne de l'aide au développement à des pays d'Amérique du Sud, donc ça n'a rien à voir. Mais c'est un budget, on donne aussi à l'Ukraine, par exemple, pour l'effort de guerre, donc 20-30 millions.
6: Ah, enfin, 20-30 millions, je crois que c'est les chips qu'on leur a donné.
1: Oui, c'est ça.
6: Ça a été facile. Et il y a un truc qui est particulier aussi, c'est que nous, en tant que Big Five, c'est-à-dire qu'on fait partie des pays...
1: Gros 5, non, ça marche.
6: C'est comme ça qu'il c'est comme ça qu'ils l'appellent. On doit verser une sorte de participation exceptionnelle parce qu'on est un gros pays qui participe et du coup on donne aux alentours de 400 000 euros. Comme
1: ouais,
6: ça.
1: Oui, mais après 400 000 euros.
6: C'est toujours comme ça, on paye toujours plus.
3: À l'Union Européenne.
6: On paye toujours.
1: Non, mais là on parle de cacahuètes. Enfin,
6: mais on parle pas de cacahuètes, on est là en train de faire des économies. On est là en train de faire des économies tous, à part le gouvernement. Mais on est là en train de faire des économies. Et on n'est pas, enfin, on n'a pas envie d'organiser ça. On est là à nous dire, bah, va falloir arrêter que France Télé arrête de faire ça, ça, ça, ça.
1: Mais attendez,
6: nous,
1: si, qu'on arrête
4: pas,
1: de
4: pas
1: faire
4: tous
1: ça,
4: en
1: ça,
4: même
1: ça.
4: Temps, pas tous en
1: mais
4: même temps.
1: Mais s'il s'agit de payer 400 000 euros pour finalement avoir une victoire symbolique au global mais... et se dire enfin après, c'est que c'était quoi la dernière fois? C'était c'est quoi la chanson? C'était comme un enfant aux yeux de lui. Non, c'était pas celle-ci. C'était c'est laquelle qui a gagné la dernière fois?
0: C'était un autre concours. Ça.
1: Le français. Non mais la française qui a gagné la dernière fois. C'était pas justement.
6: C'était en 1960.
1: Quelle chanson?
6: C'était l'oiseau.
1: Oui, c'est ça, l'oiseau d'enfance, ouais. C'est ce que je chantais. Ouais, ouais, voilà. Je vous ferai la presta après en antenne, vous en faites pas. Mais non, non,
0: vous forcez pas, hein, vous forcez pas à la faire.
1: Ah, ok. super. C'est tout à fait comme ça, alors. Non, non, mais effectivement, en réalité, bon, il y a quand même un prestige, etc. Je pense même pas que la question financière soit si importante là-dedans, mais effectivement, je pense que de manière générale, c'est sans doute les goûts musicaux européens. Et d'ailleurs, je me demandais, vous qui êtes spécialiste, Elliot, mais comment on décide qui est le candidat français à l'Eurovision?
6: Il y a un comité pour l'Eurovision français, plus ouais. France Télé qui l'envoie, qui est souvent décrié tous les ans parce qu'elle choisit soit une personne qui est très connue, mais bon, bah, la chanson ne convient pas, ou alors c'est quelqu'un qu'on ne connaît pas. Mmh. Voilà.
4: Donc, bon, on en a assez pour l'Eurovision. De toute façon, personne n'a regardé.
1: C'est en baisse.
0: Merci,
1: c'est le journal intégral.
0: À part Elliot.
6: Ouais. Je suis obligé, j'ai une chronique.
4: Nous allons revenir sur le Festival de Cannes, car en ce moment, c'est le 79e édition du Festival de Cannes. Le président du jury est le cinéaste sud-coréen Park Chan-wook. Il y a énormément de personnalités et d'événements qui font le buzz pendant ce festival. Elliot, vous allez nous en parler.
6: Bah, il y a beaucoup de sujets. Il y a beaucoup de sujets. Déjà, le premier, c'est
4: le film sur Samuel Paty.
6: Effectivement, le film sur Samuel Paty, L'Abandon, qui est sorti en salle la semaine dernière et qui a été présenté au Festival de Cannes, a fait l'objet de plusieurs critiques. Donc, ce film revient sur les 11 derniers jours avant l'assassinat du professeur d'histoire-géographie Samuel Paty par un terroriste islamiste pour avoir montré des caricatures lors d'un cours d'éducation civique. Alors, ça a fait beaucoup débat. Pourquoi ? Parce que il y avait beaucoup de personnes qui, à la fin, ont critiqué à la fois la manière dont ça a été fait, la manière dont on a présenté le sujet, c'est-à-dire dire qu'un prof d'histoire-géo qui avait montré des caricatures ont stigmatisé une certaine partie de la population. Et on a eu surtout...
4: Le streamer
6: exactement, un streamer, Green Cujo. Je ne sais pas prononcer son prénom. Voilà.
4: Il faudra un cinquième mot pour le prononcer.
1: Il était dans l'émission Zen avec Maxime Biaggi, voilà, qui avait fait une émission qui avait énormément marché sur.
0: Paris Première.
1: C'était non, c'était sur Twitch. Il me semble qu'en fait, en réalité, c'était une sorte de d'émission du soir qu'ils avaient lancé. Ils sont deux vidéastes et en réalité, lui s'était fait justement sa notoriété à travers ça. Mais encore une fois, bon, qu'est-ce qu'il faisait au Festival de Cannes, c'est une autre question, et peut-être que Bayard aura la réponse sur comment on se fait inviter. Mais
6: donc... moi je sais. Ah, on invite les mini streamers dès qu'il reste des places et que certains sponsors veulent essayer de renflouer ses caisses. Donc permettent de venir contre invitation qui sont payés moyennement.
1: Pour de la visibilité.
4: On va revenir sur le sujet, donc le streamer Grim Cujo qui a vivement critiqué le film.
1: Oui. Alors normalement on doit avoir un son qui vient, c'est ça.
7: Merde. C'est un film dangereux. Je sais que ça va être nul, mais peut-être ils allaient pas être si cons, ils allaient trouver un moyen de dire Paty, c'est un martyr tourné, d'accord. Mais il y a quand même un truc de nuancer les choses sur le reste et pas faire un amalgame.
6: Et pour lui, le film vient remplir de préjugés des gens. Les musulmans, particulièrement, qui dit avec un stéréotype.
4: Un stéréotype.
1: C'est quatre syllabes, c'est compliqué, on sait. Il faut bosser, mais.
6: Donc pour lui, le stéréotype sur les musulmans.
7: Des fois, t'as des films qui sont mauvais, mais là, les gens, ils applaudissaient. Ils applaudissaient quoi, franchement? Quand tu vas voir un film comme ça, t'as forcément un biais, et du coup, t'as tes préjugés, mais le film les remplit. Genre, tous les musulmans hommes sont méchants. Toutes les femmes musulmanes, par contre, elles sont soit soumises à leur mari, soit elles sont gentilles. C'est toujours ça.
6: Pour cet influenceur, pour couronner le tout, il revient sur le meurtre de Samuel Paty, qu'il dit teaser. Apparemment, pour rappel, la mort par décapitation, c'est juste un teaser.
4: Elle le minimise.
7: Pas montré, mais il y a la scène du meurtre. Ils font un teasing. Attention, il meurt à la fin. Et à la scène de la mort, il crie à la Wakba avant de mettre le coup de couteau. Et après, genre, les flics arrivent et je suis en mode, ok les gars, faisons un film pour l'extrême, pour le RN. Les méchants musulmans, ah, ils sont antisémites. Franchement, film dangereux, j'ai rien d'autre à dire.
6: Et pour finir, il nous dit pour qui il vote concrètement.
8: Pourquoi tu votes en 2027?
7: La réponse est déjà donnée. Votez Mélenchon en 2027.
9: J'en tombe des nues.
4: Bah, moi, j'ai encore un coup de gueule par rapport à ça. C'est que j'en ai assez que la gauche s'accapare un électorat musulman qui n'a absolument rien demandé. Et aujourd'hui, les gens de gauche associent le terrorisme aux musulmans. Et je pense que là est l'erreur.
1: Le terrorisme musulman en même temps en France, pardon, mais
4: oui, non mais
1: je veux dire, s'il devait être associé à une religion, enfin rappelez-moi le dernier attentat chrétien qu'il y a eu, c'est peut-être la Saint-Barthélemy, mais enfin
4: oui, depuis pourquoi
1: c'est pas faux.
4: Non, je ne disais pas ça dans ce sens-là, je disais ça dans le sens où en fait pourquoi un musulman ne devrait pas aller voir ce film et apprécier ce film?
1: Mais ça, c'est...
4: C'est-à-dire qu'il y a une sorte de fabulation où en fait,
1: oui.
4: On ne doit pas dénoncer le terrorisme sous prétexte qu'on est musulman. Ouais, c'est ça l'erreur.
1: Non, mais en réalité, moi, d'ailleurs, pour le coup, j'ai pas encore pu voir le film, donc je peux pas m'exprimer là-dessus. Je peux m'exprimer seulement sur les critiques que j'ai pu en lire. En réalité, moi, ce que je crois comprendre, c'est que déjà, c'est pas un film qui est si à droite que ça. Je mets des guillemets, bien sûr.
4: Non, il est simplement factuel.
1: Non, mais dans le sens où, si vous voulez, apparemment, les élèves blancs vont traiter dans le film, vont traiter Samuel Paty de raciste dans certaines scènes, ce qui évidemment n'existe pas dans en général et qui est un petit peu une concession dans un style Raphaël Enthoven ou autre de centre mou. en réalité oui. Et puis d'un autre côté, c'est un film qui, apparemment est plutôt prudent justement en décrivant la réalité. D'ailleurs, qui a été validé par Michael Paty, qui est la sœur de Samuel oui. Paty, ce qui est un point quand même intéressant, c'est-à-dire qu'en réalité, le film correspond aux faits, globalement. C'est-à-dire que dans l'ensemble, c'est quelque chose qui est plutôt réaliste. Et je pense que là où ça dérange vraiment, c'est qu'en réalité, ces gens-là ne sont absolument pas habitués, ça n'arrive jamais, que des musulmans soient présenté de manière négative et terroriste dans un film, ce qui est la réalité factuelle, quelque chose qui existe, on le sait, depuis 15 ans en France, mais ça n'a tellement jamais été montré, c'est-à-dire que même en réalité, vous regardez le film Novembre avec Jean Dujardin, c'est un film qui est très pudique sur cet aspect-là, c'est-à-dire que c'est un film d'action, c'est un film qui montre effectivement qui montre comment se sont passés les attentats, etc., mais qui s'étend pas particulièrement.
4: Oui, mais là où je suis pas d'accord avec vous, c'est qu'il y a beaucoup de musulmans sur les réseaux notamment qui ont poussé un coup de gueule et qui ont expliqué que eux au au contraire, était pour ce film et qu'il fallait le montrer.
1: Ah oui, absolument.
4: Je suis pas en train de faire l'avocat du diable.
1: Je suis d'accord, mais je parle de la gauche en général, dans le sens où, si vous voulez, justement, je pense que la gauche, qui a une sorte de fétichisme pro-musulman, et d'une certaine façon, n'est tellement pas habituée à voir ça, est tellement habituée à avoir la mainmise absolue sur le cinéma français, que c'est pour ça que ça les choque. Ouais.
3: La culture. Moi, j'aimerais rebondir sur ce qu'a dit Alexandre, sur Michael Paty. Premièrement, moi, jamais j'aurais pensé que ce film irait au bout.
1: Ouais, parce
3: que
1: ouais.
3: Il y a une telle omerta, on contrôle tout, la gauche contrôle tout, etc., que franchement, faut déjà saluer le fait que le film soit sorti, qu'on puisse le présenter, etc., oui. Premièrement. Et deuxièmement, le combat de Michael Paty. On le rappelle peut-être jamais assez, mais souvent les familles de victimes sont, encore une fois, doublement victimes après, de la pression, parfois, ça peut être de l'Élysée, ou ça peut être de ministres, ou ça peut être de médias, ou ça peut être de partis politiques, pour qu'ils ne s'expriment pas, pour leur faire dire que, en fait, c'est pas la réalité, que ils devraient parler comme ci, comme ça, etc. Et Michael Paty a tenu. Michael Paty n'a jamais cédé un mètre de ce qu'on devait lui dire au Parlement, au Sénat, à l'Assemblée nationale, quand elle était dans les médias. Elle a tenu, comme le petit Elias, comme... Voilà, alors que pour la petite, malheureusement la petite Lola, on a vu où le couple, enfin on a appris que voilà, l'Élysée avait décroché le téléphone pour faire pression, etc. Donc vraiment, faut saluer Michael Paty, elle a tenu bon et je suis très content moi que le film sorte.
4: Écoutez, nous allons tout de suite faire une pause et on va revenir avec les politiques qui montent les marches.
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4: Cette année, plusieurs personnalités politiques ont fait le déplacement à Cannes pour assister au festival et ça ne plaît pas à tout le monde. Beaucoup de gens se demandent ce que des politiques font là et estiment que ça n'est pas leur place. On a vu entre autres Jean-François Copé, Najat Vallaud-Belkacem ou encore Aurore Berger. Qu'est-ce que vous en pensez ? Est-ce que pour vous, les politiques ont leur place au festival de Cannes ? David ?
3: Aucun. Aucun, enfin je veux dire, non mais...
6: Radical.
3: Non, mais c'est pas radical. Je veux dire, avec tout ce qui se passe déjà en France, je veux dire, c'est pas le tempo. Tu vois ce que je veux dire? C'est ça. Il est où le lien? En plus, les gens, mais enfin, Jean-François Copé, Aurore Berger et Najat Vallaud-Belkacem. Mais aujourd'hui, ça représente quoi? Je veux dire, que tu me dises encore quelqu'un qui a été ministre de la culture, etc. Mais il est où le lien des gens? Quoi, mot à finance? Alors, Jean-François Copé, on connaît la réaction. Mais vous savez, Mo participe. Alors au CNC, ils vont nous trouver une place de Mo, oui, tu vois, et dans un ou administrateur, je sais pas quoi. J'ai Aurore Berger, à part voilà, donner des légions d'honneur là, comme ça, voilà, c'est fin de règne, donc ils profitent. Et Najat Vallaud-Belkacem, enfin, sortie des.
4: Moi, ce qui me dérange, c'est surtout l'image qu'on donne aux Français. C'est-à-dire qu'aujourd'hui, les Français n'arrivent plus à s'acheter un steak, n'arrivent plus à se nourrir. On a vu tout à l'heure un sujet avec des fraises Garriguette à 10 €. Et en fait, on a l'image dans les médias de.
2: Quel rapport avec les fraises Garriguette? Pardon, je suis désolé, j'ai pas là. J'adore les fraises Garriguette, hein, c'est pas le souci. Pardon, je veux pas créer la polémique sur ce plateau, mais quel est le rapport?
3: Non, la paupérisation.
4: Et on voit aujourd'hui des fonctionnaires, et notamment, j'ai une petite anecdote par rapport à ça. J'étais invité à une soirée très huppée, ça s'appelle Chez Alban, voilà, c'est assez connu à Cannes. Et là, je me retourne, je vois Pierre Ninet, Vassili Schneider et pour la troisième personne, Aurore Berger en train de danser. Et on a fait la blague toute la soirée, voilà où vont nos impôts. Et moi, personnellement, ça m'a choqué. Moi, j'y vais avec mes propres frais. Et ça, c'est ce genre de personnes qui se font payer leur voyage, leur suite, on le verra plus tard avec Eric Morillo, leur suite dans des hôtels qui coûtent une fortune et tout ça avec l'argent de nos impôts. Donc moi personnellement, ça m'a vraiment choqué. Alexandre, vous vouliez réagir?
2: Non, mais effectivement, alors déjà, petit test, qui connaît ici le nom de la ministre de la Culture?
3: Karine Peignard.
2: Catherine Pégard, vous êtes Pégard. Pas loin. Mais je pense que vous trois, vous ne le saviez. Si vous l'aviez quand même.
6: Je suis resté sur Rachida Dati.
2: Ouais, c'est ça. Mais en réalité, bon, déjà, elle, on sait même pas s'il y était, on sait même pas ce qu'elle faisait. Et si elle
3: si était.
2: Qui a la légitimité génial, pour y aller, c'était peut-être elle à la limite. Mais c'est vrai que Jean-François Copé, il est en train de sortir son livre sur le populisme. Comme quoi, il faut lutter contre le populisme. Et qu'est-ce qu'il fait? Meilleure réaction juste après, aller au Festival de Cannes. Enfin, vraiment, le type a tout compris.
3: Au moins, il est cohérent.
2: Oui, c'est ça. D'une certaine façon, ça fonctionne bien dans son système. À côté de ça, en réalité, moi, ce que je trouve fascinant, c'est qu'effectivement, on l'a dit pendant toute cette émission, mais période de difficultés budgétaires, période où en réalité, on sent une sorte de justement de vague de ras-le-bol des élites, en réalité, de ceux qui profitent. On sort de 6 mois de commission d'enquête sur l'audiovisuel public, où on montre justement que en fait, tout le monde se gave d'argent public justement pour profiter des petits fours à Cannes et ailleurs, et la meilleure chose que ces gens trouvent à faire, c'est d'y aller. En plus, Najat Vallaud-Belkacem, elle est à la Cour des comptes maintenant. C'est-à-dire qu'elle est censée gérer la manière dont est dépensée l'argent en France.
6: Oui, mais elle a pas payé pour y être. Du coup, elle a de l'argent pour aller.
2: Oui, c'est ça. J'imagine qu'avec son salaire de Cour des comptes, elle doit se faire plaisir, effectivement. Non, mais et puis, en plus, elle aura des indemnités d'ancien ministre plus tard. Donc, non, mais effectivement.
3: J'ai pas d'indemnité hein, quand t'es.
2: Si, ancien ministre. Ancien ministre. Si. Mais donc plus tard. Non, mais effectivement.
3: J'ai pas d'indemnité hein, quand t'es.
2: Si, ancien ministre. Ancien ministre. Mais donc oui, non mais.

0: Je voilà, ça aurait été peut-être
1: la prochaine vidéo.
2: En soi, le seul problème dans ce sujet, c'est le moment où ça se passe. On est dans une situation économique compliquée. Je pense que si on n'est pas dans une situation si dramatique, c'est un non-sujet en soi.
3: Donc toi, si on est en... Enfin, on n'a pas de problème d'oseille pour l'État. T'envoies tous les ministres gratos.
2: Non, justement, c'est ce que je dis. Ce qui est malheureux pour eux, c'est que ça tombe à un moment où la situation est compliquée.
3: Oui, mais si la situation n'est pas compliquée, tu t'envoies tout le monde sans problème gratos.
2: Ils étaient pas tout le monde. Ils étaient à même pas 5. Donc moi, je.
1: À mon avis, il y a aussi beaucoup de fonctionnaires qui ne sont pas connus du grand public et qui doivent aussi passer dans les filets. On sait comment ça se passe.
2: Il y avait certainement toute une délégation, mais moi, je pense qu'on est dans une société et génération réseaux sociaux et où en soi on a créé un bad buzz autour de ça parce que la situation économique du pays est dramatique. Si la situation n'est pas si compliquée, je pense que c'est un non-sujet.
4: Non, mais le fait d'aller passer sur le tapis rouge pour faire prendre en photo,
2: c'est surtout ça. En fait,
3: les ministres qui te disent
2: c'est plus dans la forme que sur le fond. Oui, je pense que c'est un gros problème.
1: Et pas qu'une seule fois, Aurore Berger, on l'a vu plusieurs fois. Hein. Vous savez, ça coûte cher, hein,
3: toutes
1: ces robes.
3: Oui. Alors ça coûte combien toutes ces robes, Baya?
1: Ah, moi, écoutez, on me l'a prêté et c'était du Made in France.
5: Ah, bah, bravo. Ça raison, je pensais. Si moi, il n'y avait pas autant de problèmes.
2: Voilà,
1: Pour
2: moi, c'est un non-sujet qui devient un sujet à cause de la situation et pas du sujet en lui-même. C'est tout ce que je vois. Donc, je dis pas que j'ai apprécié les voir sur le tapis rouge. Je dis pas même que j'ai pas été jaloux de les voir sur le tapis rouge. Mais pour moi, c'est un non-sujet qui en devient un à cause de la situation et ce n'est pas le sujet qui en est un. Pour moi.
5: Tu vois les invités, franchement, il n'y a pas grand-chose à envier. Quoi.
3: Oui, mais pour avoir eu des proches de ministres, enfin d'anciens ministres, ils te disent si t'es pas la ministre de la Culture, tu n'as rien à foutre sur le tapis rouge. Je suis désolé, tu ne montes pas les marches.
2: C'est vrai que d'habitude, il est d'usage que seule la ministre de la Culture y aille.
5: Je vous ai ramené justement cette photo où on voit André Malraux en 1959 avec Michel Morgan et Jeanne Moreau. C'est franchement, tu vois le décalage avec aujourd'hui. C'est
4: et maintenant, c'est on a Grim Cujo. On a Grim Cujo, c'est génial, c'est vraiment.
2: Thibaut InShape.
4: Oui, Thibaut InShape en plus, oui, effectivement.
5: Mais Camille Dumas, vous voulez aller là-dessus.
1: Attendez pas tous en même temps.
4: Non, ben,
5: c'est
4: là, on
5: n'est pas. C'est les temps, tu dis, on va aller là-dessus. Excuse-nous, c'est là. Enfin, t'es bien obligé d'en parler.
2: Vous en avez pensé quoi du coup?
4: Thibaut InShape. Bon, alors là.
2: Thibaut InShape et Artus, parce qu'en soi, c'est.
5: Ah, j'allais dire, et la robe d'Artus.
2: C'est la jupe, parce que c'est un dossier global en soi, je pense, c'est un petit peu le dossier polémique look de star.
5: Oui, ben moi je suis d'accord. Écoute, ça donne le tempo de ce qu'on a en ce moment, de comment faut s'habiller, des influenceurs
1: c'est
5: qu'on a.
1: C'est un autre sujet. On va passer sur France TV, qui est toujours présent. Éric Morillo va bientôt nous rejoindre, accompagné de Jean-Jacques Cordival, président CGC Média. Elliot, vous vouliez nous parler de France TV, qui est toujours présent malgré les commissions.
3: En effet, on vient de finir une commission assez grave sur l'audiovisuel public et France Télé, toujours présent, toujours là pour soutenir le Festival de Cannes, comme ils aiment le dire. Donc depuis 2022, ils aiment bien délocaliser toutes leurs émissions, enfin les changer les noms, les renommer pour Cannes, donc un peu les canifier. On a C'est à vous qui y allait comme tous les ans, on a C'est ce soir qui devient Cannes ce soir.
4: Oh,
3: c'est génial, non? La grande librairie.
2: Il s'adapte.
3: Beau geste. Et puis on a le 20h30 aussi de Delahousse, là-bas, avec Travolta la semaine dernière. Qui on aura demain? Je ne sais pas.
4: Non, mais après, qu'ils soient là-bas, c'est pas une aberration en soi. C'est-à-dire qu'ils sont là pour faire leurs entretiens, ils sont là pour... finalement, justement, on a eu John Travolta en entretien, on a eu pas mal de monde.
3: C'est très intéressant ce que tu dis, parce qu'ils sont là pour faire des entretiens, pour faire des choses. Moi, j'ai pas de problème qu'on en délocalise le JT là-bas. Ça peut être sympa. Par contre, pour revenir au sujet qui a posé le plus problème, c'est quand même l'affaire de du Majestic, de ses frais.
1: Justement, on va revenir sur ce sujet, pardon. Jean-Jacques Cordival, président CGC Média, est avec nous. Bonjour. Ainsi que Éric Morillo, auteur. Bonjour, vous allez bien? Vous nous entendez?
6: Oui, ça va, je vous entends.
1: Donc vous êtes l'auteur Les Intouchables de l'audiovisuel public. Merci d'être avec nous. Elliot, je vous laisse la main.
3: Bonjour, bienvenue. Du coup, on parlait justement de ces frais exorbitant de France Télé et de surtout Delphine Arnault. Vous avez fait votre livre dessus avec un énorme passage sur les barteurs, comme ils les appellent.
1: Livre d'ailleurs, excusez-moi, je fais une parenthèse, qui est actuellement numéro un des ventes partout.
3: Bah, c'est normal quand on révèle toutes ces choses-là.
1: Stock, ouais. Et en rupture de stock.
3: Attendez, quand vous aurez vu les factures à la fin.
5: Incroyable.

0: Incroyable les factures à la fin.
1: Bah du coup, vous avez évoqué beaucoup de dépenses, des dépenses très importantes à Cannes. Qu'est-ce qui vous a le plus choqué dans ce que vous avez vu et ce que vous avez révélé?
2: Alors, écoutez, d'abord, merci de me donner la parole parce que c'est un jour un peu particulier pour moi, mais on en parlera peut-être tout à l'heure avec un procès France Télévisions qui a rendu son jugement aujourd'hui en première instance. Donc, je vous en parlerai, j'espère, tout à l'heure. Non, mais en effet, merci de le relever. C'est un des points les plus importants de cet ouvrage, donc Les Intouchables de l'audiovisuel public. Aux éditions L'Artilleur, c'est en effet qu'on a réussi à se procurer cette fameuse facture donc du Majestic adressée à cette société Global Business Travel, mais qui est en réalité le cash de France Télévisions, puisque c'est l'agence de voyage qui est en charge donc des transports et des séjours lorsqu'il y a des déplacements, donc des cadres de France Télévisions. Et on a réalisé en effet qu'il y avait donc cette facture avec un peu plus de 112 000 euros facturés, avec derrière le nom de toutes les personnes donc qui étaient censées avoir des chambres en 2023 au Majestic. Donc il y avait Delphine Ernotte, il y avait donc le secrétaire général Christophe Tardieu, il y avait le monsieur cinéma de France Télévisions Manuel Alduy, il y avait Stéphane Sidmon Gomez, le numéro 2, et puis il y avait les coproducteurs donc de tout le dispositif de Cannes pour France Télévisions, donc à savoir Renaud Levent-Kim et Guillaume Lacroix, donc qui sont les cofondateurs de Brut, et accessoirement pour Renaud Levent-Kim à la tête de Together Media, une société de production qui est très très bien fournie en matière de programmes sur France 5, mais c'est encore un autre sujet. Et donc sur cette facture, donc on a relayé d'ailleurs sur les différents réseaux sociaux, on voit qu'il y a en effet la note, et puis il y a quand même plein de choses qui ne vont pas, puisque la théorie c'était de dire que ça n'avait rien coûté aux contribuables parce qu'il y avait eu une convention de barter, donc en gros, en quelques mots, le barter, une convention de troc, c'est pour dire quand il y a des invendus en matière publicitaire, et ben on les échange contre une nuit d'hôtel. Sauf que là où c'est un petit peu ennuyeux, c'est que la convention de barter, sauf à me tromper, puisque Jean-Jacques Ordival, d'ailleurs, on peut lui rendre hommage avec son syndicat, est un de ceux qui a mis l'affaire en justice. On n'a jamais vu de convention de barter, on n'a jamais vu les spots de pub qui auraient été donc l'objet du troc. Et puis surtout, on voit que sur cette facture, il y a une mention où il y a écrit les arts. Donc, et en général, quand on verse des arts à un hôtel, c'est justement pour réserver à l'avance, et donc pour se sécuriser la réservation. Donc on réserve à l'avance et qu'on verse des arts, donc à peu près une somme importante. Donc là, il y a même 95% d'arts, enfin, c'est absolument incroyable. Et donc, ça ne veut pas du tout dire que c'était en dernière minute et que c'était fait à l'avance. Puis alors, ce qui est drôle, en effet, cette année, c'est qu'il y a Christophe Tardieu, lors de, je crois, d'une intervention de sa part, à la fois à la suite de la commission d'enquête, puis je crois même lors de la commission d'enquête, qui a indiqué que cette année, ils allaient se serrer la ceinture.
1: Oui, c'est alors, ça. La ceinture, c'est ce que j'allais vous poser comme question.
2: Eh ouais, elle doit pas avoir beaucoup de trous parce qu'en gros, les éminences grises de France Télé sont passées du Majestic au Grédalbion. Alors, pour que les gens sachent, pour ceux qui connaissent pas Cannes, la différence entre le Majestic et le Grédalbion, c'est un peu, et encore, j'exagère à peine, la même chose qu'une différence entre une Ferrari et une Porsche.
1: C'est-à-dire qu'on est penché. Il manque juste la piscine, quoi.
2: Voilà, il manque la piscine. Exactement.
3: On est dans le coin.
2: Et on a interviewé justement un site de comparateur juste avant Cannes, et on pouvait trouver en effet des chambres au Grédalbion. C'était même pas des suites sur la mer, c'était côté ville, et ça coûtait pour 12 nuitées du 12 au 23 mai, à peine donc, 1657 euros par nuitée.
1: Oui, mais il faut minimiser parce que c'est en face du, voilà. C'est en face du palais. Au moins, c'est plus facile pour aller signer des contrats.
2: Oui, c'est vrai. On n'a pas besoin de prendre de taxi. Donc voilà. Donc tout ça montre, et ça, c'est un des éléments parmi tant d'autres. Bah, Jean-Jacques pourrait le dire plus que moi. À Cannes, il y a beaucoup de choses qui sont absolument édifiantes. Et puis, il y a eu aussi ces révélations sur Martin Hajdari. Bon, là, Jean-Jacques, je pense que tu peux peut-être rebondir là-dessus si tu le souhaites. Mais en tout cas, voilà. Donc c'est, en tout cas, il y a beaucoup d'éléments qu'on a révélés dans cet ouvrage qui n'ont pas été forcément révélé dans le rapport de la commission d'enquête du travail remarquable, hein, je le redis, de Charles Lalonde, mais si vous voulez un rapport de commission d'enquête, c'est près de 600 pages, je crois 551 pages, donc on pense que tout le monde n'aura pas le courage de se taper, hein, si je puis dire, les près de 600 pages, et donc on s'est dit, bah, on va mettre l'accent sur les choses les plus importantes, et puis bah, voilà, chaque jour... Bah,
1: vous parlez d'ailleurs des intouchables de chez France Télé.
2: Et oui, parce que les intouchables, c'est aussi par rapport à l'idéologie ou autre, mais ça, on peut en parler. Mais il y a plein d'éléments, vous voyez, que j'ai même pas pu mettre dans ce livre faute de temps. Voilà, c'est en effet les révélations autour de possibles agressions sexuelles qui auraient été couvertes. Mais là, c'est Jean-Jacques qui a découvert ça. Donc, s'il veut prendre la parole...
1: C'est pas Jacques Cardoz qui a découvert ça?
4: Alors, Jacques Cardoz en a parlé, voilà, lors de la commission d'enquête. Mais il se trouve qu'à l'époque, c'était en 2012, je crois. C'est nous qui avions défendu, c'est moi d'ailleurs, puisque j'étais délégué syndical ouvrier, on appelle ça comme ça, qui avait défendu les deux personnes qui avaient été virées parce que vous avez tout simplement rapporté des faits d'agression sexuelle qui se sont déroulés sur une émission de TADI, et ils ont été l'un et l'autre virés. Voilà. Et il y a une des deux qui était enceinte. Et donc là, elle avait fait, elle, une procédure au pénal. Elle avait saisi la HALDE. Ils ont attendu que la HALDE ait rendu son rapport, qui était quand même assez vitriolé. Et puis, du coup, ils ont finalement signé un accord, mais uniquement sur sa grossesse. On n'a pas parlé des faits délictueux. Et donc, juste après, ils l'ont viré. Voilà. Et qui a signé? Je vous le donne en mille. Le président de l'ARCOM, Hajdari, aujourd'hui. Mmh. C'est drôle, non? Oh. Voilà, ces gens qui viennent nous expliquer comment on doit se comporter, c'est lui qui a signé.
0: David, vous aviez une question.
3: Monsieur Gordival, bonjour. Sur les bons conseils de Carla, évidemment, j'ai regardé les auditions et il y a quelque chose qui revient souvent de la bouche de Delphine Arnaud, c'est pourquoi Jacques Cardos, au moment où il est parti, parce qu'elle raconte que Jacques Cardos est venu dans son bureau et l'a remercié, etc. Pourquoi Jacques Cardos n'a rien dit à ce moment-là et qu'il l'a même remercié, etc. Ce que je veux dire, c'est, je cherche pas à... Non, mais... Évidemment,
1: moi pour avoir avoir appelé des gens de son documentaire, il y a des accords qui ont été passés même après le documentaire, qui ont fait que le documentaire n'a pas pu être passé. Pour dire de la part de France Télé, le documentaire qui avait été fait par H2O Productions avec Cardo.
4: Bien sûr, il est resté sur une étagère.
1: Exactement. Bah,
4: vous savez, c'est assez simple. Qui est major, enfin qui a des actions ou en tout cas qui est partenaire de Banijay, entre autres, c'est le groupe Bolloré, à 17, 18, 19%, j'ai plus exactement le chiffre en tête. Et donc, le problème, c'est qu'ils ont dû faire un petit deal en disant, nous, on arrête de travailler avec Banijay si vous diffusez le document. Probablement, il y a apparemment une chose comme ça. Voilà, donc le document n'a pas été diffusé.
5: J'ai pas tout le contexte. C'est quoi exactement ce document dont vous parlez?
4: Encore une fois, il y avait un document qui était fait sur Hanouna. Donc Hanouna, vous vous souvenez, hein, donc complément d'enquête. Hanouna voulait rebondir en disant nous, on va faire un document sur Arnaud. Je cite Hanouna, il avait dit ça sera diffusé au moment du changement d'heure.
1: Exactement.
4: Le changement d'heure, il est passé il y a un petit moment déjà. C'était l'année dernière et même l'année d'avant. On attend toujours le changement d'heure, mais il a bien changé, mais il n'y a pas eu de document. Voilà.
0: Alex, vous voulez réagir?
6: Pour qu'Alexandre ait le contexte, l'émission donc s'appelle Complément d'enquête, et au moment où l'émission sur Cyril est sortie, Cyril a eu l'idée de faire un enquête de complément.
4: Oui.
6: Donc pour contrecarrer, on va dire, le complément d'enquête, et qui serait du coup comme un complément d'enquête, mais sur l'audiovisuel public et complément d'enquête, qui devait s'appeler du coup enquête de complément.
1: Et du coup, il y a eu plusieurs révélations de Jacques Cardos qui ont été assez grosses, parce qu'il révélait qu'il y avait des accords, donc ce qu'il a révélé pendant les commissions d'enquête, qu'il y avait des accords qui avaient été passés pour des actes assez sombres. Pour rester flou, entre guillemets.
4: Je vous invite à aller sur le blog CGC Média, il y a à peu près tous les détails, mais surtout à aller regarder soit la lettre ou soit la lettre A, parce que là, il y a un dossier, il y a une enquête qui a été faite, c'était hier et avant-hier, c'est extrêmement précis. Et donc, je le redis, qui a signé cet accord transactionnel, mais uniquement sur la grossesse, parce que mettre les faits délictueux dans cet accord, c'était soi-même révélé qu'on essayait par un accord de couvrir des faits délictueux. Et ça, c'est pas possible dans la loi. On peut pas couvrir avec un accord des faits délictueux.
0: On va revenir sur le Festival de Cannes. Elliot, vous aviez d'autres questions.
1: Moi, j'avais d'autres questions sur le Festival de Cannes. Aujourd'hui, il y a toujours les mêmes moyens qui sont déployés au final. Est-ce que c'est les mêmes coûts?
2: Ça coûte 2,6 millions d'euros quand même.
4: Pour 10 minutes d'antenne dans la journée et puis la cérémonie d'ouverture et la cérémonie de fermeture, 2,6 millions que ça coûte, parce qu'encore une fois, on fait ça avec Together Media, d'ailleurs Together Media qui a été racheté par Saad, comme tout le monde le sait aujourd'hui.
1: Mais pourquoi France Télé a repris les droits du coup après que Canal l'ait lâché?
4: C'est une bonne question.
3: Excusez-moi,
4: c'est une très très bonne question. Quand Levent Kim était à la commission d'enquête, il est allé dire, oui, mais enfin, révéler le prix du contrat, c'est moi me mettre dans l'impossibilité, encore une fois, de faire une espèce d'appel d'offres que les uns et les autres puissent se renchérir. Mais Canal Plus n'a jamais eu l'idée de reprendre le Festival de Cannes. Je crois que Brice Viré et même Bolloré l'ont dit clairement dès le départ, dès 2021, dès 2022. Il n'a jamais été question de reprendre le Festival de Cannes. Donc c'était une supercherie supplémentaire.
0: Voilà. David, vous voulez rebondir dans le sens,
3: C'est exactement ce qu'a dit Monsieur Cordival. Vincent Bolloré l'a dit lors de son audition. À un moment, ils sont montés trop haut et on n'a pas voulu suivre.
1: C'est le roi des... Enfin, il découvre.
3: C'était une manière de dire, on n'en veut plus. Enfin,
6: C'est ça. Mais Vincent Bolloré et Maxime Saada ne se cachent pas d'être dans une dynamique de travailler efficacement. Et c'est vrai que pour eux, ça n'avait aucune plus-value, autant sur la visibilité que financièrement, de participer au Festival de Cannes.
0: Eliott, vous aviez une question pour Eric.
1: Oui, exactement. Vous êtes assez assez virulent avec Delphine Ernotte dans le livre, que vous avez attaqué à plusieurs endroits, même plusieurs chapitres, pour ces gestions un peu délictueuses, même si on n'a pas de délit qui a été recensé. Mais pour vous, c'est elle qui est la cause de tout ce naufrage budgétaire?
2: Ah ben, d'abord, c'est une catastrophe financière, faut quand même le dire. Au-delà de Delphine Ernotte, ce qu'il faut dire, c'est que la Cour des comptes l'a relevé tout le temps. Les finances de France Télévisions, c'est une catastrophe, quoi que dise Delphine Ernotte ou son numéro 2. Ça, c'est pour le premier point. Le second point, et c'est en effet l'objet du premier chapitre de ce livre, c'est qu'on a hésité d'ailleurs longuement à appeler ce livre donc la caste, parce qu'en gros... on considérait que les intouchables de l'audiovisuel public s'appliquaient encore mieux, mais on aurait vraiment pu l'appeler la caste, parce qu'en gros, on fait tout un chapitre où on révèle justement comment Delphine Ernotte est arrivée donc aux manettes de France Télévisions, ce qui est absolument incroyable, parce qu'il y avait une loi de 2013 qui stipulait que pour être président de France Télévisions, et pour même avoir le droit de candidater, il fallait, ce qui est somme toute un peu la moindre des choses, c'est normal, avoir une expérience dans les médias. Or, Delphine Ernotte, qui venait d'Orange, n'avait aucune expérience dans les médias. Bon, ça, c'est le premier point. Puis ensuite, il y a eu des choses quand même curieuses. Ça, c'était la loi de 2013, donc en 2015, donc elle candidate auprès de l'ARCOM, anciennement c'était le CSA, tous les PV d'audition, comme par magie, ont semble-t-il disparu. Donc il y a plein de choses qui sont pas claires du tout dans sa nomination, et en effet, on peut se poser tout à fait légitimement la question de savoir si Delphine Ernotte, aujourd'hui, est légitime ou non à la tête de France Télévisions. Donc ça, c'est vraiment un point important dans le livre, et puis évidemment, on passe aussi sur le dévoiement, si vous voulez, de la mission de service public, qui était celle, en effet, qui aurait dû être celle de France Télévisions au départ. Je vous ai parlé des citations de Delphine Ernotte, qui dit qu'elle veut qu'on représente la France, non pas comme elle est, mais comme elle souhaiterait qu'elle soit.
1: En effet.
2: Je vous ai parlé, c'est Fatih Bond-Gomez qui dit que pour, je crois, alors à vérifier au mot près, mais bon, en gros, c'est pour aller de l'avant ensemble, il faut voir ensemble. Voilà, donc en gros, tout ça, ça participe, si vous voulez, d'une réflexion et d'une vision du monde wokiste, progressiste. Ils ne s'en cachent pas. D'ailleurs, même Laurence Bloch, l'ancienne directrice de France Inter, a dit que c'était inscrit dans le cahier des charges de Radio France, parce qu'on parle beaucoup de France Télévisions, mais c'est quelque chose aussi, France Inter. Et voilà, donc au final...
1: Alors, justement, vu que vous parlez de la différenciation entre les deux... Il y aurait des bruits de couloir qui diraient que Delphine Ernotte refuserait d'accepter toutes les recommandations de Charles Alloncle versus Radio France, qui aurait, enfin Sybille Veil, qui aurait entre guillemets fait un accord pour accepter toutes les recommandations parce qu'elle est d'accord sur le fond et potentiellement la forme. Est-ce que c'est vrai?
4: Alors, en tout cas, il y a une chose, moi je vais prendre la parole deux secondes, mais il y a une chose qui est tout à fait incroyable, c'est que, quand bien même elle ait accepté Sybille Veil, moi je fais une petite distinction entre la gestion de Sybille Veil et la gestion catastrophique de Delphine Ernotte, comme vient de le dire Eric. Mais vous avez déjà vu ça, vous avez quelqu'un qui rend un rapport, et puis Delphine Ernotte, juste derrière, dit « ben non, votre rapport il est faux, je vais en faire un autre ». Voilà, et elle pense en 30 pages de rapport en disant ce qui a été dit est faux. Moi, je trouve que c'est formidable. Vous imaginez dans quelle démocratie on est aujourd'hui? Moi, je me souviens qu'il y avait un président de la République qui avait dit il y a 10 ans on va avoir une République exemplaire et vous allez voir, on va retrouver les valeurs de la République. Alors, moi, je ne sais pas où elles sont les valeurs de la République quand on dit que la Cour des comptes s'est trompée, que l'inspecteur général des finances s'est trompé et que finalement la commission d'enquête dit n'importe quoi. Moi, je serais le président de la République, je l'aurais appelé directement en disant « Madame, vous bafouez les symboles de la République, les organes de contrôle de la République, vous êtes dehors !» C'est aussi simple que ça.
0: Alexandre, vous vouliez réagir ?
5: Oui, mais en fait, il y a aussi un point qui n'est pas négligeable, c'est évidemment le rôle de l'ARCOM dans tout ça, parce qu'on sait que maintenant, c'est l'ARCOM qui nomme les présidences de France Télévisions. On sait que François Hollande a été intervenu personnellement pour le cas de Delphine Ernotte. Mais il y a un point qui sera à suivre, c'est que ce vendredi matin, c'est une info que je tiens de l'excellent directeur de la rédaction de Radio Courtoisie, Richard De Seize, si jamais il m'entend. Ouais. Mais effectivement, ce vendredi matin, il y aura une conférence qui sera donnée de presse, qui sera donnée par l'ARCOM, donc par Martin Adjari, sur l'impartialité du service public. Donc il y a des trois volets soulevés par Charles Alloncle durant sa commission d'enquête. Je pense que forcément, ce sera à suivre pour une raison simple, c'est voir si en fait ils prennent ne serait-ce qu'un peu en considération l'intégralité des recommandations et même l'écho national qu'a eu la commission d'enquête de Charles Alloncle.
0: David, vous vouliez réagir?
4: Ouais, vous voulez que je vous dise un petit truc? Vous savez qu'on a une plainte pour faire invalider le troisième parachutage de Delphine Ernotte. Quand vous avez un président de l'ARCOM qui écrit, c'est une plainte pour faux intellectuelle qu'on a déposée, faux usage de faux bien évidemment, puisque c'est publié au journal officiel. Quand vous avez un président de l'ARCOM qui écrit noir sur blanc, l'autorité s'est fondée sur les engagements de Delphine Ernotte à mettre en place une comptabilité analytique, et que cette dernière vous répond en commission d'enquête « Ah, mais elle existe, la comptabilité, elle a été mise en place dès que je suis arrivé. » Alors, soit elle existe, soit elle n'existe pas. Il y en a bien un des deux qui ment. Ça, c'est pas normal. Voilà ce que je veux dire. Donc, on en est là aujourd'hui. S'il y avait une comptabilité analytique, on aurait pu distinctement savoir quels étaient les frais de tournage, les frais de bouche, entre guillemets, et les frais quand il y a eu le Covid. Mais on n'a pas tout ça. Voilà. On n'a pas, ce détail-là.
1: Est-ce que Sybille Veil a eu la tête de Nagui à Radio France, pour vous?
2: En tout cas, on peut s'interpréter sur le fait que c'était la clause numéro 29 de recommandation de Charles Lalonde dans rapport, c'est qu'en effet de dire qu'un animateur de France,
1: un salarié,
2: du service public ne pourrait plus être producteur. Donc, est-ce qu'il y a un lien ou pas? C'est quand même étrange. Bon, il y a plein de gens qui laissent entendre que c'était prévu de longue date. En tout cas, Nagui va quitter France Inter, donc ne va plus être salarié du service public et ne va plus rester que producteur. Donc, en tout cas, le hasard est tout de même troublant.
6: Mais du coup, je me permets, monsieur Morillo, donc vous pensez que ces suspicions de contrat qui étaient depuis des mois en cours de cessation, vous pensez que c'est de la com médiatique?
2: Ah, je trouve que le hasard est quand même étonnant. C'est-à-dire qu'il y a cette...
4: Nous, on a une plainte qui est en cours depuis maintenant plus de 5 ans pour un contrat pluriannuel qui a été fait dans des conditions invraisemblables où Delphine Ernotte a filé à la société de Nagui 100 patates. 100 millions. Voilà. Ça vous rappelle rien, les patates? Les voleurs de patates, ça vous parle, les voleurs de patates?
3: Excusez-moi, non, pour monsieur Gardiva, pour rebondir sur Nagui. Nagui, j'ai écouté aussi là son audition. Il dit qu'à chaque fois, on est venu le chercher. Je veux dire, il a pas, il dit parce que il y a beaucoup de fantasmes, etc. Il dit à chaque fois, on est venu me chercher. Bon, il me dit, je faisais autre chose, j'allais chercher d'autres émissions, etc. Il dit, à chaque fois, je venais éteindre les incendies de Laurent Ruquier, de Intel, etc.
4: Mais ce monsieur, il a quand même une haute opinion de lui-même, quand même, pour dire ça. C'est quand même assez gratiné. Alors, visiblement, les autres sont des ringards et lui, c'est le roi, quoi, c'est ça.
6: Bah, de toute façon, que ce soit son audition ou son passage dans Quotidien quelques jours après, je pense que oui, on a vu qu'il a une certaine estime de lui et je pense que là-dessus, il n'y a pas de débat. Après, je pense aussi que c'est quand même un animateur qui est très en vogue dans le paysage audiovisuel français. Je pense que, comme dit Monsieur Attia, à France TV, c'est quand même quelqu'un, je pense, qu'on vient chercher.
2: Il est surtout en vogue à France Télévisions.
6: Bien sûr.
1: Voilà.
4: Exactement, Eric, il est surtout en vogue à France Télévisions.
6: Mais ça reste une personnage emblématique du PAF, malgré tout.
0: Et d'ailleurs, Eric, puisqu'on parle d'audiovisuel public, il y a aussi cette affaire qui vous oppose à Léa Salamé et France Télévisions. Pour rappeler les faits, vous accusez l'émission Qu'à l'époque d'avoir diffusé un extrait des Incorruptibles sans autorisation préalable. De son côté, France Télévisions évoque le droit de courte citation. L'affaire a beaucoup fait réagir ces dernières semaines dans le monde des médias et le jugement s'est tenu mercredi dernier. Qu'est-ce que vous pouvez nous dire aujourd'hui sur cette affaire?
2: Bah oui, le jugement s'est tenu mercredi dernier, en l'occurrence c'est ce mercredi, en effet, à 14h, j'ai donc pu obtenir le jugement, et donc en première instance, je vous annonce, et c'est absolument incroyable ce jugement, parce qu'en gros, je recontextualise un tout petit peu, il y a quelques années déjà, puisque c'est très long, vous savez, un parcours judiciaire dans notre pays, il faut vraiment être courageux et patient, hein, avant d'avoir son dossier qui est plaidé et jugé. Donc, il y a quelques années, je suis chez moi, et puis un soir, je suis devant ma télévision, et là, au miracle, je regarde l'émission de Léa Salamé, qui est donc facturée, je pense, très très cher, hein. Si on ne veut pas que les Russes nous la volent, hein, c'est facturée très cher, c'est incroyable. Et donc, je regarde, et à ma grande surprise, je regarde une chronique humoristique de Philippe Cavrivière, qui a quitté depuis l'équipe de Léa Salamé, et je vois qu'il y a une chronique humoristique et qui parle de Daniel Guichard, évidemment, pour se moquer de lui, et qui tout d'un coup passe un extrait, et là, je tombe limite de mon canapé, je vois un extrait de mon émission. Évidemment, sans aucune mention de crédit, ne me citant pas. Évidemment, je vous épargne le fait que jamais ils ne m'ont prévenu, jamais ils m'ont demandé l'autorisation, jamais ils ne m'ont proposé initialement le moindre argent pour me diffuser. Et donc, ils diffusent un extrait de cette émission. Et donc, moi, mon sang ne fait qu'un tour. Le lendemain, sur les réseaux sociaux, j'apostrophe toute l'équipe de Quelle Époque et puis les équipes de France Télévisions également pour leur dire ça va au niveau du respect des droits d'auteur, des crédits et tout ça. Ça va, vous êtes tranquille.
5: Mais vous auriez pu vous dire que ça vous est un coup de pub.
2: Non, mais ça me fait pas de coup de pub du tout, puisque justement, ça me ferait un coup de pub si on me citait, si on disait on pouvait trouver l'émission. Là, il y avait rien. Il y avait tout d'un coup juste, on avait l'impression que c'était limite un ersatz de Quelle Époque qui avait pu être tourné à côté. Sauf que là, manque de peau. Bah évidemment, moi je reconnais évidemment mes images aussi particulières, puisque évidemment, voilà ce qui s'est passé. Je vois ça, donc je contacte France Télévisions. France Télévisions, à ce moment-là, me renvoie vers le producteur. Donc c'est Léa Salamé, bien sûr, mais elle a un coproducteur qui s'appelle
1: Vous
2: n'aviez
1: pas pu envoyer une facture juste pour l'extrait ?
2: Alors justement, bah, je peux pas puisque je ne savais pas que j'allais diffuser. Donc moi, j'envoie des factures quand on me demande des choses. Donc à ce moment-là, s'ensuit d'abord, j'ai un mail de reconnaissance de l'infraction par un employé de la boîte de prod qui s'excuse et qui, à la suite de ça, me dit bah voilà, pour régulariser le truc, on vous propose. Et il me proposait, je crois de mémoire, c'était 1 200 € hors taxe. Donc là, je leur dis juste, bah, vous savez, quand on achète un tapis dans un magasin et qu'on le met chez soi, on négocie prix pas chez soi, dans le magasin. Donc je leur dis, écoute, là, voilà, la négo, vous n'êtes pas vraiment en position de force, vous m'avez déjà volé mes images, vous les avez diffusées, donc moi, le prix, ce sera ça. Et honnêtement, je leur donne un prix qui est un tout petit peu supérieur, mais qui n'est pas outrancier. Et là, au lieu de s'écraser et d'avoir juste, pour juste terminer l'affaire, au lieu de me dire « on va vous régler », eh bien, si vous voulez, ils me font un gentil bras d'honneur, c'est une image, et donc ils me disent « allez vous faire voir », et donc je décide d'aller en justice. Et donc, je décide d'aller en justice. Et là, je me suis intéressé un peu au droit de la propriété intellectuelle et du droit d'auteur et de ce qu'on pouvait dire quand on invoque la fameuse courte citation, puisque c'est autour de ça que ça a tourné. Évidemment, la courte citation ne s'appliquait pas du tout en l'espèce. C'est-à-dire le droit de pouvoir mettre des images sans demander une quelconque autorisation. Il faut être dans c'est un contexte très encadré juridiquement. Et puis, évidemment, faut citer au crédit le réalisateur, l'émission, la source de l'émission. Enfin, faire ça dans les règles.
6: C'est vrai, et d'ailleurs, Monsieur Morillot, je le dis pour nos auditeurs, parce que j'ai le texte là sous les yeux, le texte comprend bien la mention, lorsque l'œuvre a été divulguée, l'auteur ne peut interdire, sous réserve, que soit indiqué clairement le nom de l'auteur et la source.
2: Et encore au-delà de ça, moi c'était dans un contexte humoristique qui est tout à fait... qui est tout à fait débattable sur le droit d'usage de la courte citation. Mais quand bien même, tout ça est plaidé, et donc en effet, si on regardait le dossier de près, enfin j'avais eu beaucoup de conseils, notamment mon avocat que je salue, qui est remarquable en matière de propriété intellectuelle. Et donc voilà, on était sûr, mais la question ne se posait même pas. J'étais sûr de gagner. La question c'était de savoir s'il gagnait beaucoup d'argent ou un euro symbolique. Et moi je voulais, parce que c'est même pas de moi dont il s'agit seulement. C'est une petite affaire me concernant. C'est que il n'y a aucune. C'est ça qui est assez hallucinant, il n'y a aucune affaire antérieure à ce propos. Donc en gros, c'est quand même incroyable de se dire qu'à l'époque de 2026, où Internet, on emploie tout le temps des images, on crée des chaînes YouTube, et moi je vous encourage à essayer de prendre des images, même 12 secondes du JT de Laurent Delahousse qui interviewe un people pendant le Festival de Cannes, vous n'aurez même pas le temps de la poster sur YouTube, que vous serez striké, censuré et éventuellement banni par YouTube.
0: Juste Eric, pour que nos auditeurs comprennent, est-ce que vous avez
2: J'ai été condamné, j'ai été débouté de mes demandes, Baila Carla, j'ai été non seulement débouté de mes demandes et j'ai été condamné à 15 000 € de frais, donc ce qu'on appelle l'article 700, mais comme ils étaient trois en face de moi, il y avait trois avocats, et donc c'est à l'appréciation pourtant du juge, cela. Donc je suis non seulement débouté, mais en plus, ils m'obligent à payer 5 000 € à chaque avocat, ce qui fait donc 15 000 €. C'est une décision exécutoire, puisque évidemment que mes opposants ne fanfaronnent et ne fassent pas trop les coques trop vite, évidemment, je vais faire appel dans les meilleurs délais, mon avocat va s'en occuper, donc cette affaire va être rejugée, mais ça va prendre un an et demi, mais en attendant, je dois verser 15 000 €.
0: Qu'est-ce que vous attendez de cette affaire ?
2: Ce que j'attends de cette affaire, je vous dis, c'est au-delà de mon cas. Moi, j'en fais une affaire aussi de principe pour toute la profession.
1: Vous voulez faire une jurisprudence.
2: Eh ben oui, parce que ça veut dire... enfin, le cœur de la décision, bon, là, je l'ai devant les yeux, ça fait près de 20 pages, mais le cœur, c'était de dire que finalement, les 12 secondes, c'est même pas qu'une question de durée, les 12 secondes, enfin, ils invoquent le droit de courte citation, mais au-delà de ça, ils ne reconnaissent pas l'originalité de cette séquence. Mais pourquoi ils ne la reconnaissent pas? C'est très simple. Si, évidemment, on ne voit que les 12 secondes de mon émission... Je mets au défi n'importe quel concept, si on en prend 10 secondes, si on ne juge le concept qu'à l'aune des 10 secondes, évidemment qu'il est très difficile de faire montre de son originalité. Mais en revanche, évidemment, mon émission, elle s'inscrivait dans un contexte beaucoup plus général, qui était d'une heure et demie d'entretien. Il y avait une banquette orange tout à fait identifiable, il y a des mouvements de caméra, il y a un angle particulier, et il y a mon logo, évidemment, en plus, accessoirement, en permanence à l'antenne, d'une marque qui a été déposée, puisque c'est les incorrectifs, mais non pas les incorruptibles, comme beaucoup le confondent, ont pris Nagui, et qui marque les à l'IMP. Et donc, vous voyez, donc tout ça s'inscrit dans un contexte parfaitement, justement, original, où le droit d'auteur aurait dû s'appliquer. Donc, je suis certain qu'il sera enfin reconnu en appel, mais en attendant, c'est profondément scandaleux, puisque ce livre, comme par hasard, est-ce qu'il y a un lien de cause à effet? Je ne vais pas le dire, puisqu'on va me traiter sinon de complotiste, encore que je suis déjà souvent traité de tous les noms, d'extrémistes de droite, enfin bref, aujourd'hui, tout le monde est traité de complotiste. Mais je trouve ça étonnant. Je sors un livre qui s'appelle Les Intouchables de l'audiovisuel public, qui est en tête des ventes, comme vous l'avez gentiment rappelé, qui est même en rupture de stock. Et comme par hasard, le jugement, là, quelques jours après, en plein Festival de Cannes, où justement, je pensais que j'allais faire, bah voilà, un strike, c'est le cas de le dire, parce que derrière, je vous dis encore une fois, si j'avais gagné, ça voulait dire que tous les petits producteurs qui se faisaient piquer leurs images par France Télévisions et autres pouvaient rentrer dans l'art de tout le monde avec mon jugement en termes de jurisprudence. Et donc là, aujourd'hui, n'ayant pas gagné, bah c'est encore, voilà, on est plus ou moins bâillonné, et le droit d'auteur, pour moi, est bafoué. Je dirais même qu'il est mort, si j'osais aujourd'hui le dire, puisqu'il n'a pas été reconnu, et que c'est profondément scandaleux, et que c'est bien la preuve, aujourd'hui, qu'il y a une impunité totale et que c'est bien la preuve qu'ils sont intouchables. Voilà, Léa Salamé est intouchable, qui à l'époque est intouchable, France 2 est intouchable, France Télévisions est intouchable, et c'est absolument
0: merci, scandaleux. Merci Eric. David, vous vouliez réagir.
3: Oui, Eric Morillo, je voulais aller dans votre sens, puisque en 2022, enfin c'était 2021, lors de l'élection présidentielle, un candidat, Éric Zemmour, avait fait un clip.
2: Bien sûr.
3: Voilà, vous vous souvenez.
2: Et bien là, c'est même marrant, il y a un clip et il avait
0: avec
2: été condamné
0: pour
2: violation
0: de
2: droits d'auteur. Luc voilà. Besson, voilà, c'était, il avait pris des images, je crois, voilà. C'était Jeanne d'Arc. Et Pascal Regard, qui est l'un des dirigeants d'une des plus grosses sociétés de droits d'auteur, de gestion de droits d'auteur, qui s'appelle la SACD, s'est défendu d'un tweet en disant que c'était parfaitement inadmissible et que c'était bien, que cette condamnation qui protégeait les droits d'auteur et que M. Zemmour devait aller se faire voir. Eh bien, moi, je suis exactement, pour le coup, pas dans le cas de M. Zemmour, mais dans le cas plutôt de, bah, qui était la société qui avait été, je crois que c'était Luc Besson, je crois, à l'époque, c'était un film de Jeanne d'Arc.
3: Dans votre sens.
2: Et là, j'ai pas de communiqué de Pascal Regard, je n'ai aucun soutien d'aucune société de gestion de droits d'auteur. Il m'a même répondu sur les réseaux sociaux que mon affaire ne l'intéressait pas. Donc c'est formidable. Vous avez Pascal Regard qui est délégué général de la SACD qui dit à un auteur qui a une affaire de violation de droits d'auteur que son affaire, que cette affaire ne l'intéresse pas. Il doit être trop occupé, je suppose, à aller parader au Festival de Cannes.
5: Vous aviez qu'à pas être d'extrême droite, Eric Morillo.
2: C'est ça. Mais vous savez, même mon chien, il aboie, je le suspecte d'être d'extrême droite.
0: Jean-Jacques Cordival et Eric Morillo, qu'est-ce qu'on peut vous souhaiter?
2: Bah de gagner déjà en appel, ça je vous garantis que je ne lâcherai pas. J'en fais, je vous dis, une affaire de principe, parce que je veux aussi défendre tous mes petits copains de la bande. C'est tous les gens qui ont des médias alternatifs, même aujourd'hui des radios comme vous, on devient des vrais médias sur les réseaux sociaux. Vous avez une chaîne YouTube qui fait des scores incroyables, voilà, il y a plein de gens qui sont aujourd'hui des millions à regarder ces médias dits alternatifs, et j'estime que c'est scandaleux que nous, les médias dits alternatifs, on n'ait pas les mêmes droits que les médias dits mainstream. Et en plus, ce qui est incroyable, vous avez en plus gentiment rappelé que c'était France Télévisions. Donc, quelque part, j'ai payé, moi, les frais d'avocat. Non, mais attendez, c'est incroyable. France Télévisions.
6: Eh bien, dites-vous que vous rebouchez les 4
2: me
6: millions.
2: Des images.
0: On va devoir bientôt rendre l'antenne. Jean-Jacques Cordival.
4: Ah ben nous, c'est d'aller au bout de notre plainte, aller en instruction à l'heure actuelle par rapport à Cannes, pour montrer à tous ces gens comme la députée socialiste Adizadeh, Balanant, etc., qui ont dit « mais c'est pas de l'argent public, on vous dit que c'est pas de l'argent public ». Ils savent mieux que nous quand même. Nous, on est participés dans la plainte, ils savent mieux que nous que c'est pas de l'argent public. Ben moi, je vais vous le dire, c'est bien de l'argent public, on va le démontrer. Et quand tout ce petit monde verra ça, tout le monde sera sur le derrière. Je ne vais pas dire autre chose.
0: Merci, merci beaucoup à vous, merci, merci aux chroniqueurs, merci, merci aux auditeurs. Merci. Et on se retrouve samedi prochain de 15h30 à 17h.
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0: 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Je vous souhaite une excellente fin d'après-midi à l'écoute de Radio Courtoisie, il est 17h.
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Chers amis, bonjour, bienvenue dans Planche, Cases et Bulles, où je serai tout seul aujourd'hui. Je suis veuf, je suis seul, et sur moi le soir tombe, comme disait Boz, endormi, puis après ça s'est mieux passé. Et d'ailleurs moi aussi, d'ailleurs je ne suis ni veuf, ni seul, ni endormi, et je retrouverai Christol Siek la semaine prochaine. Cette semaine, on va vous parler, enfin moi tout seul d'ailleurs, de bandes dessinées biographiques, puisque nous allons examiner successivement les ouvrages consacrés à Auguste Escoffier, maître de la cuisine moderne, à Bernard Nathan, l'homme le plus détesté de France, et enfin aux prisonniers de la forteresse de Colditz. Alors, rien à voir, mais malgré tout, voilà, cette veine biographique est tout à fait fascinante. Quand j'étais petit, et vous aussi, pour une partie des auditeurs qui m'écoutaient, la biographie en bande dessinée, c'était Don Bosco par Jigé, voilà, et Baden Powell par Jigé. C'était les grandes biographies, en fait, éditées par Dupuis, éditeur catholique, si je ne m'abuse, à l'époque, en tout cas à Marcinelle. Et on avait très peu, en fait, de bandes dessinées réellement biographiques. Et puis, peu à peu, évidemment, le genre s'est développé. Mais voilà, une fois qu'on avait lu Baden Powell et Don Bosco, on avait quelques maigres albums à se mettre sous la dent, mais surtout, il y avait les belles histoires d'Oncle Paul et l'équivalent dans le journal Tintin, puisque les belles histoires d'Oncle Paul paraissaient dans Spirou. Donc Tintin avait lui aussi ses histoires en quatre pages, en quatre planches, où on nous racontait les exploits d'un aéronaute, d'un ingénieur, d'un héros de la guerre, d'un héros d'une des guerres. C'est pas comme si elles avaient été si peu non si nombreuses, mais malgré tout, voilà, il y avait de quoi varier de Napoléon à 39-45, et parfois en faisant quelques tours du côté du Moyen Âge. Et puis voilà, la bande dessinée s'est rendue compte évidemment qu'elle était un formidable outil pédagogique. D'ailleurs, Christiane Taubira, dans son admirable message Facebook avec lequel elle a salué les 25 ans de sa propre loi, a appelé à célébrer les 25 ans de cette loi mémorielle sur l'esclavage, qui n'insiste que sur la traite négrière européenne, au lieu d'insister sur l'intégralité des traites, y compris la traite arabo-musulmane, qui a commencé bien avant que la traite européenne ne s'installe et qui a continué d'ailleurs à nourrir la traite européenne et qui d'ailleurs a continué après la traite européenne jusqu'à ce que les Européens finissent par revenir en Afrique en expliquant que quand même il fallait peut-être mettre fin aussi à l'esclavage en Afrique, car ça avait l'air d'être un peu endémique. Je m'égare, mais pas tant que ça, puisque donc le camarade Taubira a expliqué que bien sûr le problème de la réparation était plein et entier et qu'il fallait qu'il y ait des lois inspirantes, il fallait qu'il y ait des textes, il fallait qu'il y ait des discours, il fallait qu'il y ait des bandes dessinées. Donc voilà, ben, si jamais quelqu'un a envie, à partir des ouvrages par exemple de Monsieur Grenouillot, de se lancer dans une magnifique histoire universelle de l'esclavage qui montrera d'une part que l'esclavage a été pratiqué par tout le monde, y compris ceux à qui on interdit aujourd'hui d'utiliser le terme esclave, qui serait réservé, paraît-il, en tout cas dans l'esprit des anglo-saxons, uniquement à la traite négrière partant de l'Afrique et arrivant aux États-Unis, et bien aux États-Unis et dans l'ensemble des terres avoisinantes, eh bien, voilà, il y a une magnifique bande dessinée à faire. Bon, je me suis un peu égaré très loin. Bah, soyons francs, revenons sur Auguste Escoffier. Escoffier, tout le monde le connaît, c'est le maître de la cuisine moderne, en tout cas, c'est le sous-titre de cette bande dessinée publiée aux éditions Plein Vent. Et c'est une bande dessinée intéressante, très bien dessinée par Cédric Fernandez, qui en a aussi assuré les coloris, avec un côté documenté et presque documentaire. Et pour ça, Cédric Fernandez, c'est aussi, donc il non seulement dessine, colore, mais scénarise, s'est adjoint les services, si j'ose dire, de Yvon Bertorello. Yvon Bertorello, qu'on a connu à plusieurs reprises avec des bandes dessinées historiques, avec des bandes dessinées chrétiennes. J'en parlais dans l'un des tout derniers épisodes, c'est lui qui a notamment scénarisé Extrême, donc l'histoire du groupe militaire de Haute-Montagne, en tout cas qui a participé à ce scénario. Et là, on retrouve la patte de Bertorello, c'est-à-dire cette capacité très pédagogique à mettre en avant une histoire en pointant évidemment les traits les plus saillants. Il y a une petite particularité, on en parlera à la fin, c'est qu'il y a un invité surprise qui débarque, qui débarque pour nous parler d'Escoffier, et notamment. Cette bande dessinée publiée par le groupe Plein Vent, on sent qu'elle a fait l'objet en fait d'une espèce de coproduction et d'un
d'une espèce de mécénat de la part de plusieurs entreprises, comme la Fondation Auguste Escoffier, ce qui paraît normal, les disciples d'Escoffier, la commune de Villeneuve-Loubet, où Escoffier avait installé un restaurant, mais aussi les Roquefort Société, les Chocolats Bonnat, l'eau Saint-Giron, la distillerie Combier et les vins du château de Parnay. Alors, Escoffier, qui est-il ? C'est un petit pauvre qui regarde avec passion les femmes de la maison cuisiner et qui lui-même s'embauche ensuite en arrivant dans la grande ville. Il s'embauche pour être un professionnel. Et donc, il s'intéresse à tout. Il s'intéresse à la consonance, à la composition des menus. Une fois qu'il a fini de travailler en cuisine, on vous parle du 19e siècle, donc c'était pas la joie. Il va chez un pâtissier et il apprend. Il ne cesse en fait d'apprendre. Il est embauché au Petit Moulin Rouge. Il y revient. La guerre éclate. Il cuisine pour les soldats. Il est prisonnier, il cuisine pour tous ceux qui sont prisonniers. Et enfin, il finit par revenir, reprend le Petit Moulin Rouge, si je ne m'abuse. Et là, il devient le chef et il commence à mettre en place les grands principes de la cuisine contemporaine, c'est-à-dire non pas le fait de cuisiner avec une approche moléculaire ou de cuisiner en réinventant et en revisitant et en sublimant les papilles et en sublimant les mets et en exaltant je ne sais quoi. Non, non. En fait, il met en place la brigade. Je me permets de le citer. Il invente des outils. Il invente aussi l'idée que les commis doivent aller et venir dans un ordre bien précis en redisposant les plans de travail. Il fait en sorte que chacun soit installé à un poste et qu'à ce poste-là, ils deviennent excellents et commencent, évidemment, la fortune du Petit Moulin avec des inventions de plats, mousseline d'éperlan aux crevettes roses, soufflé de merlan à la pompadour, queue de petite langouste à l'indienne, caille à la valière, suprême de poulet Georges Sand, coupe d'antigny. On sent qu'il a un talent pour trouver la manière de mêler la cuisine et la vie mondaine, de faire en sorte que Paris se sente honoré. Évidemment, il créera les pêches Melba pour la cantatrice Melba. Et il a des inventions marketing absolument incroyables avec sur la manière, évidemment, de composer ses menus, la manière de mettre en avant tel ou tel plat, tel ou tel denrée, avec évidemment des choses absolument remarquables. Et il finit par débarquer au Ritz. Et là, le Ritz lui offre les moyens les plus grands. C'est là où il créera la pêche Melba. Il en profite pour commencer à écrire. Il écrit notamment le guide culinaire, une mémoire de cuisine pratique. 943 pages de recettes de cuisine française. Évidemment, traduit immédiatement dans plusieurs langues. Les paquebots l'embauchent et il finit même par avoir l'idée d'un repas qui sera partagé dans le monde entier. Et ça, ça fait partie de ces moments plaisants dans les bandes dessinées. Je ne suis pas certain, enfin, même si ça m'a donné le goût d'avoir envie de lire une biographie d'Escoffier pendant des pages et des pages, la manière qu'on a de faire surgir dans une mise en page très dynamique, assez déstructurée, mais intelligemment faite, avec des personnages dont on sent qu'ils s'inspirent de photographies, mais qui réussissent à être vivants et pas figés. Donc, il a une idée révolutionnaire, ça fait partie de ces moments plaisants. Le fait de lancer un dîner tous ceux qui sont passés entre les mains d'Escoffier vont pouvoir, pour la Ligue des Gourmets, donc cuisiner le même menu au même moment dans tous les grands hôtels du monde entier où il a l'un de ses élèves. Le menu est un menu admirable. Je me permets de vous lire. Petite marmite béarnaise, truite gourmande aux crevettes roses, donc truite soumande, pardon, aux crevettes roses. Dodine de canard au chambertin avec nouilles au beurre noisette, à la bordelaise, poularde de France, asperges d'Argenteuil, fraises Sarah Bernard, dessert café liqueur bénédictine. Et voilà, on rentre dans ce livre. On est assez enthousiaste de la carrière d'Escoffier, de son goût des autres. On apprend qu'il a travaillé pour les bouillons cubes, donc qui a fait en sorte donc
en train avec Julius Magie, donc évidemment de la marque Magie, d'améliorer la chose. Il est mondialement connu, il finit par s'éteindre. Et au moment où il s'éteint, on est à la page 48, et bien à la page 49, Stéphane Bern débarque. Et Stéphane Bern débarque et nous parle, par exemple, de Jeanne et Louis Privat, qui ont fondé le restaurant Les Grands Buffets à Narbonne, et qui se sont totalement inspirés de la cuisine d'Escoffier. Vous savez, il y a un menu unique, et vous rentrez dans une espèce de cathédrale de la gastronomie avec 150 fromages, et chacun peut se servir de tout à volonté. Donc, c'est une expérience assez curieuse que je recommande. Donc, il y a un côté temple de la bouffe qui est assez marqué. Ça me paraît remarquablement français. On est évidemment à 100 lieues du canon français, non pas que le canon français soit méprisable, mais là, l'idée est véritablement d'être dans un restaurant et personne ne chante les lacs du Connemara. On se tient bien. Et on n'est pas obligé de porter le béret, et c'est pas vraiment le genre. Et en fait, les grands buffets continuent à, évidemment, montrer tout ce que fait Escoffier, donc avec de la grande cuisine quand même, lièvre à la royale, foie gras poché dans son bouillon de cèpe, plateau royal de fruits de mer, etc. Et Stéphane Bern nous fait visiter ce restaurant, et après, on a droit à une page par sponsor, voilà, une page pour le château de Parnay, une page pour le Roquefort Société, et c'est presque surprenant, mais en même temps, c'est aimable. On a l'impression de se dire, bah oui, effectivement, Escoffier n'a réussi à tenir qu'à condition d'avoir d'excellents produits. Et voilà, ce côté, cette publicité, même pas déguisée, a un côté admirable parce qu'on a envie, effectivement, de nous aussi, de se mettre en route en France et d'aller faire le tour des spécialités locales aimables. Voilà. Une bande dessinée amusante, bien dessinée, bien conçue, sur un personnage évidemment qu'on ne connaît pas tous si on n'est pas passionné de cuisine, dont le nom nous est connu, mais dont les œuvres méritent d'être connues, parce que on voit bien que les grands cuisiniers d'aujourd'hui qui sont répandus sur toute la planète, qui travaillent avec des marques de surgelés, ben en fait Escoffier les a déjà précédés, et ce qui paraît à certains être une trahison et malgré tout la continuité d'un des pères de la cuisine française. On va passer à quelque chose de totalement différent, évidemment, qui est la tragédie de Bernard Nathan. Bernard Nathan, l'homme le plus détesté de France, c'est une bande dessinée de Pascal Bresson, voilà, qui en a écrit le scénario. Il a énormément de titres à son actif, une cinquantaine, et notamment Simone Veil l'Immortel, vendu à 90 000 exemplaires. Voilà, et donc, ce travail de mémoire est la manière dont il entend rendre hommage, là, aux éditions Marabule, à Bernard Nathan, qui ne s'appelait pas Bernard Nathan au début, puisqu'il s'appelait, j'avais retrouvé son nom dans pas longtemps, c'est un nom légèrement compliqué, il s'appelait Tannenzapf, voilà, c'est un Roumain, qui s'appelle Tannenzapf, et qui participe à la guerre de 14-18 après avoir fondé, avant la guerre, une entreprise de cinématographique, notamment pour couvrir des actualités. Et pendant ces guerres de 14-18, il se conduit admirablement bien, il est décoré, il sauve ses camarades, il les approvisionne en munitions, il conduit des ambulances, enfin, voilà, c'est un véritable combattant. Après la guerre, il rachète Pathé. Alors, et commence pour... celui qui est naturalisé français à ce moment-là, qui se renomme à ce moment-là Bernard Nathan, N-A-T-A-N, commence une aventure assez incroyable de mania du cinéma. C'est lui qui, avant Pathé, sent à quel point il est nécessaire de se lancer dans le parlant. Et il achète même un brevet à Technicolor, mais il n'aura pas les moyens de l'assumer pour développer le cinéma en couleur. Il fonde une société de télévision. C'est un homme de l'audiovisuel avec... cette espèce de génie de l'époque où on est encore capable d'inventer des industries, on est capable de dessiner la carte future de ce que sera l'audiovisuel, public ou non, avec des moyens évidemment ridicules par rapport à ceux d'aujourd'hui, mais qui à l'époque consistent à avoir des technologies de pointe et à les mettre au service du divertissement, avec d'ailleurs chez Bernard Nathan, qui a commencé par réaliser
deux ou trois films cochons pour être distribués dans les bordels à l'époque où ils étaient autorisés, les bordels et les films cochons pour les bordels. Mais n'oublions pas que Gallimard aussi, bien sûr, est le délicat éditeur de Gide et de Proust, mais lui aussi a donné dans La Cochanceté et dans Ici Police ou Qui Police, je ne me souviens plus, du journal de Caniveau qui lui permettait de financer les délicates protestanteries de Gide. Il y a chez Nathan donc l'idée aussi de mettre en scène des grandes œuvres du répertoire classique français ou du répertoire contemporain en faisant des adaptations qui sont admirables. Bernard Nathan, évidemment, arrive, si j'ose dire, au mauvais moment. Il fait fortune, il manipule l'argent avec talent, avec parfois un peu trop de talent. Il est toujours à cheval sur trois ou quatre entreprises, pardon. Les gens lui en veulent. L'époque, évidemment, avec le vent mauvais qui souffle en France et en Allemagne, considère qu'un juif qui s'est enrichi dans le cinéma en ayant un peu trop d'affaires à gérer en même temps, en ayant créé un peu trop d'entreprises, est forcément suspect. Voilà, il est rattrapé par la patrouille. D'ailleurs, il reconnaît sa culpabilité financière, et uniquement financière, dans deux ou trois affaires. Il se retrouve emprisonné au moment où la guerre éclate. Il est déchu de sa nationalité. Il sera envoyé dans les camps de concentration. Il y mourra. Mais ce qu'il y a de fascinant dans cette histoire, qui est intéressante dans la trajectoire, qui est un peu une hagiographie. On sent, voilà, je me suis permis évidemment d'aller regarder sur Wikipédia et avec deux ou trois autres liens Internet. Bon, Bernard Nathan n'est peut-être pas l'homme aussi remarquable que nous décrit son scénariste. Pascal Bresson, il a peut-être malgré tout deux ou trois défauts, et il y avait quelques raisons de l'en vouloir, mais surtout il a été effacé de la mémoire du cinéma français. Donc c'est quelqu'un qu'on découvre. Alors c'est comme d'habitude, évidemment les universitaires le connaissent, mais on sent que Pathé et Gaumont n'ont pas véritablement considéré que Nathan avait droit de cité dans l'histoire du cinéma français. Il y en a quelques-uns comme ça, comme Alice Guy aussi, qui avait été effacée par Gaumont. Et donc, ça fait partie de ces personnages qui ressurgissent. Et on se dit, mais oui, en fait, voilà, cette histoire officielle, écrite par la droite ou la gauche, écrite par les grandes familles d'industriels, parfois laisse de côté des personnages qui ont puissamment contribué, malgré tout, à faire avancer et l'industrie, et les arts, et la technologie. Et Bernard Nathan est de cela. Le dessin ne m'a pas totalement convaincu. J'ai trouvé. Enfin voilà, je ne peux pas dire que le dessin soit médiocre. Il y a quelques bonnes heures d'expression, mais disons que c'est poussif. La bande dessinée est assez longue, hein, plus de 72 pages, non, 80 pages. Et voilà, au bout de 80 pages, le dessin un peu mal fait, soyons francs, voilà, avec quelques bonnes idées, mais un manque de style, quelque chose d'un peu faible et d'un peu mou. Le dessin dessert cette histoire qui est assez intéressante par ailleurs. Mais voilà, donc intéressez-vous à Bernard Nathan, feuilletez le livre La Tragédie de Bernard Nathan aux éditions Marabule, mais voilà, ne vous sentez pas tenu de l'acquérir immédiatement. Et de toute façon, en revanche, intéressez-vous bien sûr à l'histoire du cinéma telle que Rudsève l'a raconté, enfin l'éditeur Rudsève l'a raconté dans deux magnifiques albums consacrés à Gaumont Pathé ou Alice Guy aux éditions Casterman. Voilà, très bonne bande dessinée. Et voilà, Bernard Nathan, c'est une véritable tragédie, effectivement. C'est un album mémoriel qui est censé ranimer sa mémoire. Je ne suis pas certain que l'hommage est à la hauteur de ce qu'il aurait pu être. C'est le moment ou pas de vous dire, au fait, on papote, mais malgré tout, Radio Courtoisie n'existe que par vous. 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
pourvu qu'on ne soit pas exactement dans la ligne du parti, et il est évident que Radio Courtoisie n'y est pas tout à fait. Mon dernier album, j'en parlerai un peu brièvement parce que c'est le premier tome d'une série en deux tomes. Et là, on a le premier tome consacré à l'évasion de Colditz. Colditz, c'est une forteresse allemande dans laquelle on enfermait les officiers français, américains, anglais, polonais, néo-zélandais, enfin tout ce qui tombait à l'intérieur de l'Europe nazie, et notamment voilà, tout ce qui tombait des avions de la RAF. Et donc l'un des cette évasion, donc l'évasion de Colditz raconte cette forteresse et raconte la manière dont les prisonniers s'en sont échappés. Ce qui est intéressant, c'est que ce sont les Anglo-Saxons qui se sont emparés de l'histoire de Colditz. Et celui qui écrit cette histoire sur la tentative d'évasion du lieutenant Mannheimer, par exemple, des lieutenants Thibault et Perrin, se rend compte que, en fait, Colditz est devenu la chasse gardée des Anglo-Saxons qui ont tendance à beaucoup parler de ce qu'ils ont fait eux, évidemment pas du tout de ce qu'ont fait les autres nationalités qui étaient enfermées, et notamment pas du tout des Français, ou alors à peine, voilà, qui apparaissent comme des figurants pittoresques, moustachus et sales, par rapport aux Anglais, évidemment, qui sont impeccables, de vrais gentlemen, comme dirait l'autre, et pétris de vertus, d'intelligence, de courage, d'abnégation, et de drôlerie, d'humour. Bon, évidemment, la réalité des Anglais est un peu plus sinistre, chacun le sait dorénavant, mais voilà une bande dessinée, d'abord, qui est palpitante. Alors, les récits d'évasion, depuis, les Anglais est un peu plus sinistre, chacun le sait dorénavant, mais voilà une bande dessinée, d'abord, qui est palpitante. Alors, les récits d'évasion, depuis qu'on est petit, on aime ça.

cellules, avec des Allemands qui sont raisonnablement caricaturaux, mais pas plus, des Anglais qui sont juste ce qu'ils sont capables d'être, c'est-à-dire ni des monstres, ni des anges. Et le dessin est vif, le scénario est plein d'allant, on apprend à connaître les personnages. C'est une bande dessinée historique, au sens où elle nous raconte de véritables histoires, avec un personnage emblématique qui est celui qui se retrouve enfermé au début, qui est censé être un pilote français engagé dans la RAF, et qui lui, en fait, est une espèce de composé de plusieurs personnages. Vraiment, cette bande dessinée, L'évasion de Colditz, donc aux éditions Glénat, avec un scénario et des dialogues de Rubio, un dessin et des couleurs de Gendreau, et traduit de l'espagnol. Et c'est ça qui est le plus amusant, c'est qu'en fait, c'est un espagnol qui a décidé de rendre hommage aux Français. D'ailleurs, il y a une énorme bibliographie à la fin, une énorme. Enfin, voilà, il y a 10-12 bouquins qui sont recommandés et qui sont tous publiés chez Grub Street, Robert Hale, la New English Library, Frontline Books. Et il y a quand même un truc de brigand. Le colonel Le Brigand, Les Indomptables aux éditions Berger-Levrault, 1957. Voilà. Et on a comme ça, et aussi un livre de Monsieur Leray, Première à Colditz, chez Arthaud en 76. Mais voilà, tous les autres bouquins, ce sont des Anglais, et on sent que les Anglais sont, comment dire, vraiment comme d'habitude, assoiffés de dresser leur propre couronne et leur propre statue. Là, ils apparaissent comme étant certains des protagonistes, mais pas les seuls. Toutes les nations sont traitées du point de vue le plus historique possible, puisque là, il a fallu au scénariste monter une véritable enquête pour réussir à arracher dans des livres épars les vrais noms, les vraies péripéties, les vraies évasions, avec une évasion absolument épatante où un officier français, son ordonnance, lui qui est champion olympique, qui a de la branche et qui a un joli nom, s'entraîne, et puis un jour, toujours s'entraînant avec son ordonnance, brusquement l'ordonnance tombe à genoux, met ses mains sur le genou qui est levé. Il n'est pas vraiment à genoux, il fait plutôt une génuflexion, et son officier court vers lui, prend appui sur la main. L'autre jette les mains en l'air, et voici l'officier qui s'envole littéralement, mais comme un champion de saut, et qui franchit, sous les yeux évidemment un peu ébahis des Allemands, le mur d'enceinte. Voilà. Et ce genre d'histoire, il y en a une demi-douzaine. C'est plaisant. Ce n'est que le premier volume. J'espère que le deuxième sera aussi bon. Voilà, il n'y a aucune raison qu'il soit mauvais, tellement le premier est aimable. Bon, là aussi, c'est pas non plus la bande dessinée du siècle, mais voilà, histoire d'évasion, c'est plutôt très réussi. Chers amis, voilà, cette planche Casse-Zébule d'aujourd'hui est finie. Je vous donne rendez-vous, bien sûr, la semaine prochaine avec Christelle Siec, où nous parlerons de tout à fait autre chose, mais quand même de bande dessinée. Merci et à bientôt.

0: 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On écoute à la demande sur le site internet de Radio Courtoisie, rc.fr. Et à suivre dans quelques instants, une demi-heure musicale consacrée à Alexandre Borodine.
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0: Je vous rappelle que tout à l'heure à 18h, vous pourrez écouter le libre journal de la douceur de vivre dirigé en direct par Alain Pocard, du communisme de pénurie au communisme de marché, le monde tel qu'il est mais en chanson. Avant cela, nous faisons une pause musicale à l'écoute de la symphonie numéro 2 en si mineur d'Alexandre Borodine. Nous écouterons cette œuvre interprétée ici par le Philharmonique de Dresde, placée sous la direction de Michel Plasson et tirée d'un disque compact Berlin classique. Voici donc cette symphonie numéro 2 d'Alexandre Borodine.
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0: Sur Radio Courtoisie, notre pause musicale était à l'instant consacrée à l'œuvre symphonique d'Alexandre Borodine. Nous avons entendu tout d'abord dans son intégralité sa symphonie numéro 2 en si mineur, puis à l'instant nous écoutions un extrait du premier mouvement de sa symphonie numéro 1 en mi bémol majeur. Interprété ici par le Philharmonique de Dresde, placé sous la direction de Michel Plasson, ses œuvres de Borodine étaient tirées d'un disque compact Berlin classique. Et à suivre dans quelques instants et en direct, le libre journal de la douceur de vivre dirigé par Alain Pocard.
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0: Je vous rappelle rapidement le programme de votre soirée sur Radio Courtoisie. Tout à l'heure, à 19h30, vous pourrez écouter le libre journal des artisans, dirigé par Benoît Aglon et Benoît Duchâtelet, avec un parcours de vie et l'artisanat religieux. À 21h30, le libre journal de la France fidèle, dirigé en direct par Philippe Richard. Et puis à 23h, votre soirée musicale proposée par Axel, avec ce soir l'œuvre pour piano de Balakirev. Et justement, je vous laisse en compagnie d'Axel qui vous accompagne toute la soirée à la technique. Tout de suite, voici le libre journal de la douceur de vivre, dirigé par Alain Pocard, du communisme de pénurie au communisme de marché, le monde tel qu'il est, mais en chanson. Cette émission étant en direct, vous pouvez intervenir par courrier électronique en écrivant à courtoisie@rc.fr. Notez bien courtoisie@rc.fr. Je vous souhaite une très belle soirée à l'écoute des programmes de Radio Courtoisie, il est 18h.
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0: Bienvenue à bord, j'ai le grand plaisir de recevoir Radu Portocala. On dit Radu ou Radu?
1: Radu.
0: Radu.
1: Et Portocala.
0: Ou Portocala, bon. Alors, oui, il y a ce qu'on appelle
1: accent tonique.
0: Un accent tonique, voilà. Chose qui n'existe pas dans la langue française et pourtant nous sommes cousins. Car le roumain est
1: cousins,
0: une langue roumaine.
1: Pas plus que cousin, oui.
0: Pas plus que cousin, pas germain, alors. Alors, vous avez déjà été invité sur Radio Courtoisie dès 1990, car vous aviez réussi à foutre le camp, il n'y a pas d'autre mot, de Roumanie, et là, vous aviez été embauché au Point pour écrire des articles contre notre ami, entre guillemets, Ceaușescu, et puis, vous alliez publier un livre, et heureusement, le vampire des Carpates est tombé. Donc, vous le publiez maintenant, ça s'intitule « Descendre dans la Roumanie de Ceaușescu aux éditions Non Grata ». Et je crois que c'est assez facile de se le procurer. Hein.
1: On peut le commander dans toutes les librairies. Normalement, les libraires sont approvisionnés par un grand distributeur. S'ils veulent le commander, ben, ils peuvent l'avoir. Sinon, c'est Amazon. Tout le monde n'aime pas, bon.
0: Mais on va peut-être parler plutôt du fond, car le fond est absolument passionnant. Alors donc, vous écriviez dans le Point, et le livre n'est pas paru, parce que la chute du tyran est arrivée, et heureusement. Alors, j'ai vu récemment un film sur le Cap, qui est de 2024, qui s'appelle « Ce nouvel an qui n'est jamais arrivé » d'un nommé Bogdan Murașenu.
1: Oui.
0: Vous savez pas qui...
1: Je connais le nom.
0: Oui. Mais alors, il est évidemment critique, mais il semble quand même en deçà de la réalité de 1989, parce que les gens vivent très mal, mais c'était bien pire que ça, d'après ce que vous expliquez dans votre livre.
1: C'était extrêmement difficile depuis le début des années 80. Ils avaient serré la vis, parce que Ceaușescu s'était endetté très très fortement pour industrialiser le pays. C'était une obsession, d'ailleurs, qui était très liée à l'idéologie. Hein. C'est le communisme, c'est l'industrie, principalement. Il a acheté, il a fait construire plein d'usines, etc. Et puis, tout d'un coup, il s'est dit, si je dois de l'argent à l'Occident, je suis dépendant de l'Occident, donc je dois rembourser, même plus vite que prévu. Et c'est, je crois, un exemple sans pareil dans l'histoire. C'est une dette d'État qui a été remboursée avant les délais, mais bien, bien, bien longtemps avant les délais. Et ça, ça a eu un prix. C'est-à-dire que pour trouver cet argent, il fallait qu'ils vendent tout ce que la Roumanie produisait. Ça se vendait mal parce que c'était pas de la très bonne qualité. Ils vendaient toute la production agricole, enfin la plupart, etc. Et c'était arrivé à... Là, le pays était arrivé dans une situation de pénurie permanente, de famine, de misère. L'hiver, par exemple, dans les appartements, on ne chauffait pas plus que 8 degrés.
0: 8 degrés, parce que moi, je croyais que c'était un peu plus, 13
1: non,
0: peut-être.
1: 8 degrés. Et alors, ils avaient trouvé toutes sortes de moyens pour pallier à ça, mais c'était presque ridicule. C'est-à-dire que, par exemple, ils avaient un plateau sur lequel ils collaient plein de cierges volés dans les églises qu'ils allumaient, et par-dessus une plaque en métal assez épaisse qui, elle, se chauffait et irradiait un peu de chaleur. Et vous savez, parfois, il fallait plus d'une demi-heure pour faire bouillir un litre d'eau, tellement le débit du gaz était faible.
0: Et puis, ça faisait pas des pâtes al dente, tout ça, non. Mais alors, en plus de ça, il y a une chose qui m'a beaucoup choqué, je veux dire, dans le film, c'est que ça se termine, il y a une révolte populaire qui chasse Ceaușescu. Vous y croyez, à la révolte populaire?
1: Non, je crois pas du tout, et d'ailleurs, c'est... j'ai écrit un livre sur ça, et c'est pour ça que j'ai été invité en novembre 90, ici, dans ce studio... un livre qui s'appelle Le coup d'État roumain, où je développe la théorie que, en fait, ça a été un coup d'État organisé par Moscou, dirigé par Moscou et que ça n'a pas été du tout une spécificité roumaine. Ça s'est passé partout en Europe de l'Est. Tous les régimes se sont effondrés en même temps, enfin, en l'espace de quelques mois, sans aucune opposition. Alors, quand on sait que ces régimes étaient d'une violence extraordinaire et qu'ils avaient les moyens d'appliquer cette violence, de voir qu'ils se sont laissés renverser sans réagir, ça pose des questions. Et puis, pour la Roumanie, bon, ben, j'ai quand même travaillé très longtemps sur ça. Je sais très bien ce qui s'est passé. Il y a eu des agents soviétiques du GRU qui ont été infiltrés quelques semaines plus tôt, des quelques milliers.
0: GRU, c'est les services secrets de l'armée. Hein.
1: C'est les services secrets de l'armée, oui. Il y a eu quelques milliers, 2000 personnages qui sont arrivés sous couverture de tourisme en Roumanie et principalement autour de Timișoara, là où ça a commencé, ce qu'ils appellent la ville martyre. Et il y a eu, si vous voulez, c'est assez intéressant parce que c'est exactement à 37 ans de distance, c'est exactement ce que les Américains ont essayé de faire en Iran au début de cette année. Une révolte populaire pour renverser le gouvernement. Sauf qu'ils ont été beaucoup moins malins que les Soviétiques.
0: Ils avaient peut-être plus d'expérience, les Soviétiques.
1: Ben, quand on n'a pas d'expérience, on ne se lance pas dans ce genre d'aventure.
0: Mais vous savez, par exemple, moi, ce que j'ai très bien vu, ce qu'on sait aujourd'hui, c'est que Gorbatchev n'a plus un sou dans les caisses et il vend l'Allemagne de l'Est à l'Allemagne de l'Ouest, charge à lui de faire le service, non pas après-vente, mais avant-vente. Et comme en plus Gorbatchev, les deux dirigeants qu'il détestait le plus, c'était Ceausescu, et Honecker, il s'en est pas privé.
1: Oui, mais il a vendu l'Allemagne de l'Est après avoir fait tomber le gouvernement, hein, parce que c'est Honecker est parti. D'ailleurs, c'était même pas Honecker à la fin, je me rappelle même plus quel était son nom. Mais c'est au moment de la réunification qu'il a vendu. Donc ça, c'est en 90.
0: Je pense que c'était, à mon avis, de ce que j'ai pu lire, je pense que c'était avant, mais. Par exemple, il est clair qu'en Allemagne de l'Est, par exemple, à la chute du mur de Berlin, on voit pas de veau peau.
1: Non, mais non, il y en a pas. Et vous savez, ce qui est fascinant, c'est que, et on ne veut pas le voir, tout ce mouvement commence par une chose très simple. En Hongrie, il y a des touristes est-allemands. À l'été 89. Touristes est-allemands qui se baladent en Hongrie, pays frère. Et tout d'un coup, la frontière entre la Hongrie et l'Autriche, l'Autriche s'ouvre. Et les touristes est-allemands peuvent passer en Autriche.
0: Et les Hongrois par la même occasion.
1: Et les Hongrois par la même occasion. Eh bien, il y a eu des officiers hongrois de l'époque qui, quelques années plus tard, ont dit clairement « Mais vous pensez pas qu'on a fait ça sans l'autorisation de Moscou ?»
0: Ben oui.
1: Et puis il y a une autre chose très intéressante. Vladimir Bukovski, qui était un homme extraordinaire et dont tout le monde devrait lire le premier livre.
0: Et le vent reprend ses tours, qui est issu de l'Ecclésiaste.
1: C'est bouleversant, c'est extraordinaire. Et Bukovski a été appelé à Moscou par Eltsine pour préparer des dossiers en vue d'un éventuel procès du communisme qui n'a jamais eu lieu, bien entendu. Donc il a eu droit de fouiller dans les archives du comité central. Il y a une chose assez cocasse parce que Bukovski, connaissant très bien comment fonctionnait la bureaucratie soviétique, etc., il habitait Londres, s'est muni avant de partir d'un ordinateur portable et d'un petit scanner. Donc il est arrivé dans les archives du Parti communiste, il a commencé à scanner des documents et à un moment donné, il y a un camarade qui est venu lui dire « Mais qu'est-ce que vous faites là? C'est interdit, regardez !» Et Bukovski lui a dit « Mais non, c'est interdit de photographier, de photocopier, mais pas de scanner !» Et l'autre a dit « Ah oui, c'est vrai, continuez !» Et Bukovski a trouvé, hélas, on l'a tellement persécuté, on lui a tellement fermé toutes les portes qu'il a publié ça dans une seule interview. Il a trouvé un compte-rendu d'une réunion du Politburo de 1988 où Gorbatchev dit « Il faut finir avec les régimes communistes des pays de l'Est et prenez garde, il faut absolument que ça ait l'air de révolution. » Et c'est ce qui s'est passé. Puisqu'il le dit lui-même, pourquoi ne pas le croire ?
0: Alors, on va revenir sur la Roumanie. En 1983, je vais visiter Budapest. On appelait la Hongrie la plus belle baraque du camp à l'époque.
1: C'est vrai.
0: Et j'ai vu des gens... Alors, on avait parfaitement le droit, quand on était une terrasse de café, quand on était hongrois de Budapest, de dire du mal du régime. Ils s'en fichaient complètement. Mais il fallait pas s'organiser en partie, évidemment, mais ils s'en fichaient complètement. Alors, finalement, est-ce que... pourquoi y a-t-il une différence avec la Roumanie ? Est-ce que c'est la folie personnelle du dictateur et de son épouse, ou alors une nomenclatura différente ? Peut-être rappeler d'ailleurs ce qu'était la nomenclatura.
1: C'était certainement une nomenclatura différente et de très très mauvaise qualité. La nomenclatura, c'était tout ce petit monde, enfin petit, pas tellement petit, qui dirigeait le pays. Ça partait, je crois, du niveau de directeur, après directeur général, secrétaire d'État, ministre, etc. Mais tout ça, c'était très vaste, hein. Ils étaient nombreux. Et c'était, pour la plupart, c'était des espèces de parasites qui étaient rendus parasites, parce que le système était tellement centralisé, et Ceausescu était tellement obnubilé par l'idée qu'il fallait diriger absolument tout, que les ministres, par exemple, n'avaient aucune initiative. Ils ne faisaient qu'appliquer des directives qui venaient d'en haut. C'est pas eux qui décidaient. Et encore, un directeur général, encore moins, vous voyez, ou un directeur. C'était des exécutants. Et bien, tous ces gens n'avaient qu'un seul intérêt, c'était de garder leur place. Parce que si,
0: faut bouffer, comme on dit.
1: Faut bouffer, mais il faut avoir tous les privilèges. Il faut avoir.
0: Faut bouffer bien, voilà.
1: Voilà, il faut avoir leur. Ah, mais vous savez, au moment où l'individu lambda avait du mal à se nourrir, à acheter de quoi manger, tout ce monde était approvisionné par une institution qui s'appelait la ferme du parti, où on passait, c'était une, entre autres, et ils avaient un service de catering. Donc, on téléphonait, et on avait un déjeuner, qui coûtait trois fois rien, et j'ai vu une fois, le plateau qu'ils apportaient, c'était absolument somptueux. Vous voyez, par rapport aux saletés qu'on trouvait dans les magasins.
0: Mais ça, c'est dans tous les pays communistes.
1: Oui.
0: En fait.
1: Oui.
0: Vous savez, la fameuse phrase, la vie est devenue meilleure. La vie est devenue meilleure sous Staline. Pour la nomenclatura, effectivement, oui. Ils vivaient bien et c'était des fonctionnaires, des hauts fonctionnaires qui devaient la fermer. Mais tout se paye. Hein. En tout cas, je suis très heureux de vous recevoir, cher Radu Portocala.
1: Voilà.
0: Pardon. Et puis alors, il faut mettre l'accent tonique, hein.
1: Sur A. Le premier, n'importe quoi.
0: Aïe, aïe, aïe, aïe, aïe. Pour votre livre « Descendre dans la Roumanie » de Ceausescu, aux éditions Non Grata, qu'on peut commander en librairie. Et dites-vous bien qu'un libraire a parfaitement le droit de ne pas l'avoir dans sa librairie, mais ne peut pas refuser qu'on le commande, car le refus de vente est interdit par la loi. Alors, est-ce que parmi tous les gens qui ont étudié le communisme et de manière très... Bon, j'étais pas du tout proche de lui, mais je l'ai rencontré plusieurs fois, c'est Alexandre Zinoviev.
1: Ah oui.
0: Et je me souviens très bien de nous, on était, bon, franchement, on était contents de voir le mur de Berlin s'effondrer, mais en même temps, il nous a dit, ah, on a cru qu'on luttait contre le communisme, mais en fait, on luttait contre la Russie. Et elle a failli y passer avec Gorbatchev, quand même, la Russie, hein.
1: C'est...
0: Et puis après, surtout Eltsine, qui était complètement vendu à Clinton.
1: Oui, c'était une catastrophe. Mais c'est comme ça, cette avalanche communiste qui s'est abattue sur l'Europe de l'Est, s'est traduite par une antipathie viscérale contre l'Union soviétique et par ricochet contre la Russie. Et ça continue. C'est-à-dire que maintenant, dans les pays anciennement du glacis soviétique, il y a une antipathie très forte contre les Russes.
0: Même en Roumanie.
1: Même en Roumanie, oui.
0: Ah, pourtant, il y a un candidat qui a failli gagner et qu'on a complètement empêché de gagner.
1: Oui, mais il n'était pas pro-russe. Il n'était pas contre, mais il n'était pas pro-russe.
0: Ah, c'est déjà pas mal.
1: C'était un personnage ridicule. Non, mais c'était très fort. Et moi, je me suis fait insulter, hein, je ne sais pas combien de fois, par des gens de Roumanie qui disaient « Ah, t'es pro-russe, t'es... » Non, mais j'ai aucune raison. Je ne fais pas l'amalgame. Tu te rappelles pas ce qu'ils ont fait à ta famille. Mais c'est pas eux qui ont fait ça à ma famille.
0: C'est le communisme.
1: C'est des officiers soviétiques ou des conseillers soviétiques, etc., qui étaient en Roumanie, qui dirigeaient l'affaire. Ça veut pas dire que la Russie tout entière était derrière eux. Donc je fais quand même la distinction très nette entre les choses. Mais en Roumanie, il y a une très grande antipathie.
0: Toujours.
1: Presque générale. Oui, toujours.
0: Ouais. Et finalement, les pays très pro-russes, à la fois par la religion orthodoxe, mais vous l'êtes orthodoxe,
1: oui.
0: c'est la Serbie. Il n'y a guère que la Serbie qui soit traditionnellement l'allié de la Russie.
1: Mais parce que la Russie a pris sa défense au moment de cette guerre absurde.
0: Elle l'a mal prise, hein. Franchement, j'ai bien suivi cette question.
1: Oui, mais ça, ils ont essayé.
0: Avec Poutine, ça serait peut-être passé différemment, à mon avis. Le bombardement de la Yougoslavie d'une manière scandaleuse, honteuse, enfin c'est...
1: Et n'oubliez pas, le premier soir, ce qu'ils ont bombardé, ça a été l'ambassade de Chine à Belgrade. C'était une bonne réussite de l'armée américaine.
0: Oui, et puis en même temps, dire voilà, on voit parfaitement les alliances, les choses possibles, tenez-vous tranquille, et voilà. Bon, ça serait peut-être tout à fait différemment aujourd'hui. Mais justement, Zinoviev, et ça m'intéresse, il nous disait, nous étions avant dans un communisme de pénurie, fallait faire la queue. Il disait, par exemple, c'est un mode de fonctionnement de la dictature, que les gens partent au boulot avec un cabas, parce que s'il y a une queue, on la fait, et peu importe ce qu'on vend, mais si on peut acheter quelque chose, c'est toujours ça de prix. Est-ce qu'on n'est pas aujourd'hui, et c'est un peu le système français, j'espère que vos papiers sont bien établis en France, mais est-ce qu'on n'est pas aujourd'hui, en France même, dans un communisme de marché?
1: On peut le dire, en tout cas, moi, malheureusement, je retrouve ici des choses dont je pensais que je n'allais plus jamais les voir.
0: Bah, lesquelles? Par exemple, le parti unique?
1: Le parti unique, les idées uniques, le fait que vous votez avec l'un ou l'autre, ça donne exactement la même chose.
0: C'est un parti unique.
1: Voilà, le fait que vous votez avec pour un député que vous ne voyez plus jamais, avec lequel vous n'avez plus aucun rapport, qui se fiche complètement de vous, qui ne fait que respecter les ordres qu'on lui donne, que le parti lui donne, etc. Oui, puis cette censure qui commence à s'installer petit à petit.
0: Une police de la pensée.
1: Une police de la pensée.
0: Et au fond,
1: ça, elle est très forte. Hein,
0: elle est peut-être pas aussi forte qu'en Union soviétique, mais ça peut-être développer. Je suis plutôt pessimiste.
1: Ça peut dérailler très facilement. Et l'impression que j'ai, et ça, c'est un sujet que j'aimerais traiter un jour. On ne se rend pas compte. On pense que la dictature, c'est nécessairement des chars et une police politique.
0: Très
1: pas
0: juste.
1: Forcément. La dictature peut venir en douce, peut vous surprendre à votre table de travail, peut vous pousser à jeter la moitié de ce que vous venez d'écrire parce que, ah, mon Dieu, c'est pas très bien. Et en plus, et c'est ce qui est terrible, elle ne vient pas toujours d'en haut. Elle peut venir d'en bas.
0: Préciser.
1: C'est le... c'est une catégorie de une partie du peuple lui-même qui impose des idées qui, vous voyez ce qui se passe maintenant, toutes ces, par exemple, toutes ces lettres de protestation qu'on signe en masse pour interdire telle ou telle chose, non, ben ça c'est une dictature qui vient d'en bas. C'est pas, on n'a pas besoin d'un dictateur en haut. Le peuple peut être son propre dictateur. Et oui, là, c'est une catastrophe.
0: Mais enfin, peut-être qu'on lui suggère aussi cela. Hein,
1: c'est... On lui suggère, mais il se laisse faire.
0: Oh ben ça, complètement.
1: Et vous savez, je n'ai pas lu Lénine, mais il semblerait qu'à un moment donné, il a dit... le communisme sera définitivement installé au moment où on arrivera à un point de non-retour. Ce point de non-retour n'a jamais été défini. Au moment où il avancera tellement qu'il atteindra un point de non-retour. C'est très dangereux, parce que ce point de non-retour, à mon avis, il peut être dans la société, quand la société se pervertit complètement.
0: Écoutez, moi, en bas de chez moi, bon... Il y a un bistrot avec des tables rondes, avec un pied unique, et c'est recouvert de plastique qu'on peut pas enlever. Et en dessous, voilà ce que j'ai.

0: Quoi?
1: Mais tous les fureurs pensent.
0: On n'est pas loin de ça.
1: Bah, tous les fureurs pensent.
0: Ne pense pas, ne pense pas. Abandonne ta liberté. Les gens sont assez prêts d'abandonner leur liberté pour avoir d'autres avantages.
1: Alors, on a déjà des messages. Je vais en lire un, on va revenir un peu en arrière. Franchement, c'est oui ou non la réponse, mais ça m'intéresse. La fin du régime de Ceausescu, pardon, n'était-elle pas irrémédiable, même sans intervention soviétique? Que ça allait finalement s'effondrer, non?
0: Non. Non. Il aurait pu continuer très longtemps parce qu'il était parfaitement bien installé. Il maîtrisait, et c'est ça qui est extraordinaire, qu'il se soit effondré en 24 heures, c'est parce que c'est comme ça, en 24 heures, alors qu'il avait à sa botte une police politique omniprésente et omnipuissante, qu'il avait une armée qui était complètement politisée, qui lui obéissait aveuglément. Enfin, il avait tous les leviers du pouvoir.
1: Et l'armée n'a pas réagi pour lui.
0: Mais non, parce que ce qui s'est passé tout simplement, c'est que on lui a retiré le pouvoir. On l'a coupé du pouvoir. Il a été isolé en quelques heures. Il n'a plus eu de pouvoir. Et c'est comme ça que ça s'est effondré. C'est très spectaculaire si on regarde
1: le GRU, enfin les services secrets russes, ont été un facteur de progrès.
0: Bah, il faut le croire, oui.
1: Les paradoxes. Hein.
0: Mais c'est un paradoxe. Par exemple, si vous dites ça en Roumanie maintenant, vous faites incendier.
1: Oh, bah, j'irai pas en Roumanie si j'y vais pas.
0: Mais moi, je l'ai dit et je me suis fait incendier. Comment tu vas soutenir que l'Union soviétique nous a libérés? Bah, c'est quand même ça. Ils ont libéré. Là, vous savez, en Tchécoslovaquie, pourquoi il y a eu le fameux printemps de Prague, la grande manifestation à Prague? C'est parce qu'il y a eu un mort. Un mort. Et ce mort-là, qui a fait sortir les gens dans les rues par dizaines de milliers, ce mort-là, quelques semaines plus tard, donnait des interviews à la BBC et avouait être un agent de la police politique. Oui, on lui a demandé de faire le mort pour exciter les gens. Il faut toujours quelque chose qui excite les gens. Et ça dépend du pays. En Roumanie, c'était plus difficile, donc il fallait que le spectacle soit plus...
1: Et en France, alors, dans un pays dans lequel vous vivez et que vous aimez, hein, ça, c'est, votre livre le prouve, votre livre dont je rappelle le titre, « Descendre dans la Roumanie de Ceausescu », et vous êtes traduit Portocala.
0: Portocala.
1: Ouais, Portocala, bon. Et c'est aux éditions Non Grata, et ça peut se commander en librairie.
0: Oui.
1: Alors, on est toujours sur Radio Courtoisie, mais vous savez, je vous ai fait venir aussi pour une chose. Tout à l'heure, vous m'avez dit, oui, nous sommes cousins, mais pas germains. Et pourtant, énormément d'écrivains roumains se sont réfugiés en France.
0: Oui.
1: Contre le communisme.
0: Mais même avant.
1: Paul Goma, par exemple.
0: Mais même avant, parce qu'on parle beaucoup en Roumanie de l'avant-garde roumaine. Mais l'avant-garde roumaine, en fait, ça n'existe pas vraiment. C'est une succursale de l'avant-garde française. Et puis, elle a été composée de gens dont la plupart sont venus en France dans les années 30, qui ont commencé à écrire. Tristan Tzara, le père du dadaïsme, il est d'origine roumaine, mais toute sa vie artistique.
1: Et son fils, Tristan Tzara, il a fricoté avec les communistes, hein, oui.
0: Il a vécu en France, et c'est en France qu'il a. Hilari Voronka, le poète surréaliste, enfin, il a écrit principalement en France, etc., en français. Donc. Il y a eu beaucoup, beaucoup, beaucoup, tout le temps. Là, oui, il y a... On disait toujours, la Roumanie est la petite sœur latine de la France. Et on disait toujours... Voilà. Et on disait toujours... Bucarest, c'est le petit Paris. Ça parce que autrefois la vie était très sympathique et que on aimait bien venir à Bucarest vivre peut-être... encore plus librement qu'on aurait pu qu'à Paris dans les années 20 et 30.
1: Vous le pensez?
0: Oh, je pense, oui, c'était une

0: une liberté totale. On faisait beaucoup d'argent, on gagnait beaucoup, et c'était une société qui était très sympathique. Mais tout ça s'est effondré en 1945, au moment où l'Union soviétique a envoyé ses troupes d'occupation en Roumanie et le régime communiste. Tout ça a fini dans les camps, dans les prisons. Les appartements d'autrefois sont devenus des appartements communautaires sur le système soviétique, c'est-à-dire que là où on avait une famille, père, mère et un enfant, on a eu tout d'un coup 15 personnes qui utilisaient la même salle de bain et la même cuisine et qui finissaient par se haïr. Les mêmes toilettes et qui finissaient par se haïr au bout d'une semaine.
1: Ça faisait partie du système de gouvernement.
0: C'est... Ah oui, moi j'ai appelé
1: c'est
0: ça.
1: C'est pas du tout par manque de place.
0: Non, pas du tout. Moi j'ai appelé ça la torture collective. Ça a été appliqué que dans les villes, évidemment, pas à la campagne, mais c'était un moyen de torturer les gens, en effet.
1: Alors, vous citez à un moment un écrivain qui est pas beaucoup connu en France, Paul Goma.
0: Paul Goma, non, il n'a pas été très connu en France, mais il a joué un rôle très important en Roumanie parce que il a été le premier qui a écrit au moins deux romans dans lesquels il dénonce le système. Alors, il faut dire qu'il avait un passé assez lourd. Il a été emprisonné en 1956. Quand il y a eu la révolution hongroise, beaucoup d'étudiants en Roumanie se sont solidarisés et ils ont essayé de faire quelque chose. Évidemment, ça a raté et évidemment, ils ont fini tous en prison. Goma aussi. 56, il a fait 2 ans de prison plus 3 ans de domicile obligatoire. Ensuite, ça fait 5 ans quand même. En 75, je crois, il a écrit un roman qui s'appelait Ostinato, qu'il a réussi à envoyer à l'étranger. Donc il a été publié en Allemagne et en France. Ça, c'était quelque chose qu'on n'avait pas le droit de faire. Vous voyez ?
1: Vintila Horia, par exemple, il a été publié en France. Alors, il paraît que lui, il avait un passé un peu sulfureux.
0: Eh ben non !
1: Non ?
0: Ça, c'est non. Ça, c'est une invention. Ça, c'est très infect. Vintila Horia, non, c'est pas, je n'ai pas dit que c'était vous. Vintila Horia a écrit et publié Dieu est né en exil, pour lequel il a eu le Goncourt. Mais comme il avait pris position très ouvertement contre le régime de Roumanie, ça a agacé le régime de Roumanie que le Goncourt lui revienne. Donc, qu'est-ce qu'on a fait ? Vintila Horia, c'était son pseudonyme. Il s'appelait Kaftancioglu. Ils ont trouvé qu'il avait un cousin germain qui s'appelait Kaftancioglu, qui lui a fait partie des gardes de fer, donc le mouvement fasciste.
1: Ah, voilà,
0: etc.
1: Voilà.
0: Donc on a fait un amalgame.
1: Exprès, bien entendu.
0: Bien entendu.
1: Ouais,
0: mais ça a été la presse ici. Et un des premiers qui a écrit contre lui, c'est le fameux Virgil Gheorghiu, l'auteur de la 25e heure, qui a écrit un article fulminant dans l'Humanité contre Vintila Horia.
1: Bah, il était quand même anticommuniste, Gheorghiu, non ? Il a quand même fui le communisme, il est arrivé en France en 1948, je crois.
0: Il a été...
1: Alors, il est surtout connu pour la 25e heure.
0: Oui, mais après, il a écrit des pelletés de livres.
1: Moi, j'ai lu un livre de lui qui est très intéressant, ça s'appelle « Les mendiants de miracles », où il dénonce les racistes aux États-Unis et dans un second temps, il dénonce les antiracistes qui se servent du racisme. Vous voyez, c'était bien
0: oui,
1: vu
0: mais
1: quand
0: Vintil,
1: même.
0: Virgil Gheorghiu avait un passé à rattraper, à récupérer, à cacher. Il a écrit, lui, il a fait partie du moins par l'écrit, il a fait partie des gardes de fer, donc le mouvement dit fasciste. Il a écrit un livre qui s'appelait « Les rives du Dniestr brûlent », qui est un livre carrément de propagande pour la Wehrmacht. Et Quand il est arrivé ici, il a écrit la 25e heure avec ce pauvre type qu'on prend pour un juif et qui se fait persécuter, etc. Donc il fallait qu'il cache son passé. Et quand il y a eu l'histoire avec Vinti de Gaulle, il a été le premier à dire, voilà, moi je suis un démocrate, j'ai rien à me reprocher, Vinti de Gaulle est un misérable. Or, c'est pas Vinti de Gaulle qui était un misérable, c'était son cousin qui avait été membre de la garde de fer. Et c'est resté comme ça. Même aujourd'hui...
1: Oui, moi je le croyais que Vinti... Bon, j'en ai plus rien à faire aujourd'hui, hein, mais je le pensais que Vinti de Gaulle avait. C'est ce qu'on m'a toujours dit.
0: Non, c'est faux. Et même, je vous dis, même aujourd'hui, il a la ville, sa ville natale lui a donné le titre de citoyen d'honneur. Il y a eu un tel scandale qu'ils ont dû le retirer. Parce qu'ils ont dit, non, c'est un fasciste, alors que le pauvre homme n'a rien eu à faire avec ça.
1: Vous êtes arrivé en quelle année, vous, en Paris, en France, enfin?
0: Moi, je suis parti de Roumanie en 1977. J'ai vécu 5 ans en Grèce. Et je suis arrivé à Paris en 1982.
1: Alors là, vous avez dû connaître des Roumains de Paris, Mircea Eliade, Cioran, Ionesco.
0: Cioran a été un ami, et je suis justement en train d'écrire. Des souvenirs avec lui.
1: Ça m'intéresse, faudra en venir me voir avec votre livre.
0: Il faut que ça soit d'abord fini et ensuite publié. Et j'ai rencontré une fois Mircea Eliade, mais il était en très mauvais état.
1: Alors, il faut expliquer.
0: J'ai fait son nécrologue, en revanche, pour Radio France Internationale.
1: Il faut dire que Mircea Eliade, c'était plutôt un historien des religions.
0: Des religions, oui.
1: Avec des tendances un peu, comment dirais-je, universelles sur ce qu'il y a de commun dans les religions. Et puis, Ionesco, alors là, qui est quand même entré à l'Académie française, est très anticommuniste, ne serait-ce que par sa pièce Le Rhinocéros.
0: Ionesco était très anticommuniste et il s'est passé une chose assez drôle avec lui. Il y avait à Bucarest un journal qui s'appelait La Semaine, qui était une espèce de porte-voix du parti. Et dans La Semaine, ils avaient pratiquement une rubrique permanente qui insultait les Roumains de l'étranger. Qui faisait quelque chose, qui avait une activité politique. Et à un moment donné, il y a eu un article très élogieux sur Ionesco. Regardez Ionesco, lui qui est un si grand écrivain, etc., et qui ne salit pas de sa plume le bon renom du camarade Ceausescu, etc. Alors Ionesco a vu rouge. Et quelques jours plus tard, sur les ondes de Free Europe, qui était une radio qui émettait vers les pays de l'Est et vers la Roumanie, a lu lui-même un message adressé à Ceausescu, qui était sanglant, mais sanglant, c'était terrible. Si j'avais été Ceausescu, je me serais suicidé en attendant ça.
1: Hélas.
0: Il lui dit à un moment donné, écoute, cher camarade, tu devrais quitter le pouvoir et venir en France où je m'engage assurer ton avenir et celui de ta femme. Je vous trouverai à tous les deux du travail selon votre qualification. Toi, tu seras apprenti cordonnier et ta femme sera femme de ménage. Enfin, parce que c'est ça ce qu'ils avaient été autrefois.
1: Et le rhinocéros, c'est la première sans doute grande œuvre anticommuniste moderne, ce qu'il a apporté dans le sens de l'absurde qu'on a vu évidemment dans cette pièce qui dure toujours, hein, qui est toujours programmée.
0: Mais on le joue toujours.
1: La cantatrice chauve et la leçon.
0: La cantatrice chauve, j'ai lu il y a quelques années, a été jouée dans un théâtre en Inde sans nom d'auteur. Et quand quelqu'un a demandé, qu'est-ce que c'est que cette pièce, de qui est-elle, on lui a dit... Oh, je crois que ça fait partie du folklore indien.
1: Alors,
0: c'est une réussite.
1: J'ai un témoignage qui n'est, bon, J'ai un auditeur de Radio Courtoisie, d'ailleurs on peut dire son nom, il était chauffeur de taxi, Alain Corté, et il était le chauffeur de taxi attitré d'Ionesco, qu'il allait chercher chez lui, 96 boulevard du Montparnasse, oui. Voilà, qui était un homme absolument charmant et académicien français, à l'époque où ça voulait peut-être dire encore quelque chose. Voilà.
0: Non, c'était un homme charmant, mais il a eu, le pauvre, il a eu une fin longue et compliquée, hein, parce que sa santé s'est dégradée petit à petit, il ne sortait plus, il ne voyait plus personne. Enfin.
1: Oui, mais ça n'a rien à voir avec le communisme.
0: Non, rien à voir.
1: On peut pas tout lui mettre sur le dos, quand même. Non, mais est-ce que vous connaissez cette photo qui avait été faite par ce photographe des écrivains, Louis
0: Je l'ai chez moi.
1: Comment ?
0: Je l'ai chez moi.
1: Oui, où on voit sur la place Fürstenberg...
0: Les trois.
1: Cioran, Eliade et Ionesco. Et qui a été ils ont été réunis, les trois, grâce à un éditeur, Pierre Belfond, qui était d'ailleurs un ami, et qui a fait ça pour le plaisir. Mais il avait publié des entretiens avec Ionesco dès les années 60. Il a publié Mircea Eliade... Pas Cioran, mais enfin bon, ça, on peut pas être partout.
0: Non, Cioran a été depuis le début chez Gallimard et il n'a pas. Mais Cioran et Ionesco étaient très très liés. Ils étaient très amis et Cioran me racontait que, bien sûr, autrefois, ils se baladaient ensemble beaucoup dans les rues et que de temps en temps ils s'arrêtaient. Sur un trottoir, et puis il regardait les passants, puis il se moquait des passants, il faisait des blagues sur les passants, et il s'appelait, Cioran déjà avait le téléphone en horreur, enfin ça c'était la déclaration, mais quand il mettait la main sur le téléphone, ça durait 2 heures. Il parlait.
1: Cioran, d'ailleurs, lui, il habitait vers l'Odéon.
0: Rue de l'Odéon.
1: Au 10, je crois.
0: Au 21.
1: Au 21. Oh, je suis pas tombé loin.
0: Au 21, oui. C'est le dernier immeuble sur la place. Oui. Et ben, c'est là où on a trouvé, dans la cave, des manuscrits, Ça a fait un scandale avec la Roumanie, etc. Parce que sa compagne, comme il disait, Simone Bouet, a tout rangé, elle a publié l'énorme volume cahier chez Gallimard, et elle n'a pas cherché dans la cave où une femme de ménage a trouvé des cahiers de manuscrits de Cioran, qui ont été mis en vente chez Drouot. Et je crois que la Roumanie a essayé de racheter tout le lot, mais je crois qu'ils ont acheté que quelques-uns finalement. Enfin, on ne sait pas très bien ce qu'il y a dedans.
1: Je voudrais dire aux auditeurs, voyez, c'est formidable parce que tous ces écrivains qui ont fui le communisme, ou disons que, bon, ils ont eu la chance de ne pas en faire partie, de ne pas en être et tout, mais ils étaient tellement aussi français. On peut dire qu'ils étaient franco-roumains.
0: Mais complètement, oui.
1: Mais voilà, mais je suis content que vous le disiez.
0: Mais complètement, et on n'arrête pas de dire que Cioran était un des plus grands stylistes de la langue française du XXe siècle. Et ça, il faut pas l'oublier, c'était une personne qui était née en Transylvanie, donc où il a reçu... ses premières années de vie, une culture allemande. Et il est arrivé aux Français assez tard, quand il est venu à Bucarest pour faire ses études. Ça a été... D'ailleurs, je raconte ça dans ses petits souvenirs que j'ai écrits. Son premier livre qu'il a écrit en français en 1949... Il voyait un personnage dans des cafés à Saint-Germain-des-Prés, il m'a jamais dit comment il s'appelait, qui était un maniaque de la langue française et un maniaque de l'imparfait du subjonctif. Et il lui a fait lire son manuscrit. Et l'autre s'en est fichu complètement du contenu. Il lui a dit « Vous écrivez comme un métèque ».
1: Ah bah bravo.
0: Ça, c'était la première variante de précis des compositions. Et Je lui ai demandé, mais qu'est-ce que vous avez fait? Parce que s'entendre dire une chose comme ça, c'est pas très agréable. Il a tout refait, mais en passant une année, jour et nuit, avec des tonnes de café, avec des quantités énormes de cigarettes, etc.
1: Quel est l'alcool roumain? C'est quoi?
0: C'est la prune.
1: La prune, oui. Bah, comment, c'est pas ça la Slivovitz, non?
0: C'est aussi de la prune, voilà, mais elle est plus forte, la Slivovitz.
1: Ah bah, qu'est-ce que vous voulez. Et alors, il y a mon ami Jonathan Sixou qui passe souvent dans mon émission, qui est un bon connaisseur de Paris, qui écrit de très bons livres, vous le connaissez?
0: Non, mais je lis ses articles dans
1: Causeur. Oui. Il m'a dit, mais il faut absolument que tu demandes à ton invité qu'il nous parle un peu de la princesse Bibesco, qui a écrit, alors elle, c'est avant, pendant et après la Première Guerre mondiale. Hein, donc, Catherine de Paris, vous connaissez Princesse Bibesco?
0: Alors, ah ben non, je l'ai pas connue.
1: Ah non, vous l'avez pas connue personnellement, mais sa littérature.
0: Un peu,
1: oui,
0: un peu.
1: Oui.
0: Mais
1: je... Non, je veux pas vous vieillir,
0: rassurez-vous. À ce point. Non, mais j'ai connu des gens qui l'ont connue et... C'est amusant parce que les avis sur elle étaient très, très, très différents d'une personne à l'autre. C'est qu'il y avait des gens, des Roumains, qui la détestaient, il y avait d'autres qui l'adoraient. Parfois, les mots étaient assez abrupts. Non, j'ai très peu lu, non.
1: Je vais m'y mettre, c'est promis. En tout cas, je suis ravi de vous avoir reçu.
0: Merci
1: pour votre
0: beaucoup.
1: Livre, cher Radu. Porto Cala, hein. Ah, j'ai l'accent tonique à respecter. Faut toujours rencontrer les gens, hein, pour avoir l'accent tonique. Descendre dans la Roumanie de Ceaușescu. Vraiment un livre passionnant, dur, et qui est bon finalement de ressortir aujourd'hui. Parce que...
0: Mais c'est pour ça que j'ai voulu, qu'il a été écrit en 89, c'est pour ça que j'ai voulu le republier. Je me suis dit, il y a trop de nostalgiques de cette époque. Et trop de gens qui ne la connaissent pas, qui disent « Non, finalement, c'était pas mal ». Eh ben non, c'était très mal.
1: Le vampire des Carpates, préférez le personnage de Dracula, qui est beaucoup plus sympathique, je crois.
0: Qui est beaucoup plus sympathique, en effet, mais qui n'a jamais vécu là où on dit qu'il a vécu.
1: Et aux éditions Non Grata, ça se trouve en librairie. Merci, merci cher.
0: Vous.
1: Et vous reviendrez surtout si vous faites un livre sur Cioran
0: ben
1: et
0: vous
1: tout
0: le
1: ça.
0: Recevrez.
1: Bon, très bien. Et autre chose aussi, les deux parties de mon émission sont totalement dissemblables parce que maintenant nous allons parler avec une chanteuse. Et cette chanteuse, on va écouter tout de suite un morceau avant que je vous la présente. Et le morceau est très très chouette et très sensuel. Ça s'intitule La Féline.

0: Eh ben, cette chanteuse est déjà passée dans mon émission et elle s'appelle Isabelle Sochefer. Bonjour Isabelle Sochefer.
1: Bonjour Alain.
0: Vous savez comment je vous ai connue en quelque sorte? C'est parce que bon, notre ami commun, d'ailleurs Thierry Sajat, qui est éditeur de poésie et poète lui-même, il a fait un livre sur les poètes de Montmartre.
1: Voilà, une anthologie.
0: Voilà, oui, vous voilà. Habitez pas loin d'ailleurs,
1: oui, voilà, exactement. Voilà,
0: de Montmartre. Et j'avais trouvé que vos poèmes étaient marrants, rigolo, je dis ben, ça change un peu des élégies et puis aussi, alors je dis bah tiens, j'ai vu votre photo, je dis on va regarder sur YouTube et puis j'ai vu que vous étiez très marrante, que vous chantiez en vous accompagnant au ukulélé, instrument hawaïen, et bah, comme j'aimais tout ce que vous faites et surtout le fait, cette originalité, vous êtes venu d'ailleurs avec votre ukulélé, on dit ukulélé, ukulélé.
1: On dit en fait ukulélé normalement, c'est dans les vieux dictionnaires, ukulélé, O-U-K-O-U-L-E accent aigu, L-E accent aigu, et j'ai un vieux Larousse des années 40, et il y a ukulélé.
0: Alors, vous venez de publier donc un CD, comme on dit, un album...
1: Oui.
0: Qui s'intitule Chanson saignante. Aïe, aïe, aïe! Mais saignante dans le bon sens du terme,
1: oui.
0: Évidemment. Et il y a même une de vos chansons, d'ailleurs, qui s'appelle Sans mon ukulélé.
1: Sans mon ukulélé.
0: Voilà, voilà. Alors, cet album sur le monde, c'est un album sur le monde d'aujourd'hui, quand même.
1: Oui.
0: Hein? Avec toutes ces bêtises, pas très sympathique, mais qui pourrait même devenir grave, parce qu'on sent qu'il y a, expliquez un peu la genèse des paroles. Alors, vous faites les paroles. Je crois qu'une fois, vous devez faire la musique.
1: Non, j'ai fait la musique sur plusieurs chansons.
0: Oui.
1: On parle du dernier, hein, chanson
0: oui,
1: saignante.
0: Puis...
1: Non, j'ai fait la musique sur plusieurs chansons. Et puis, il y a d'autres chansons où la musique est faite en collaboration avec d'autres musiciens.
0: Il y a Pascal Granier qui revient souvent.
1: Oui, alors ça, ce sont des chansons assez anciennes. C'est quelqu'un avec qui je collaborais il y a longtemps.
0: Bah, vous avez raison, si c'est bon. Hein,
1: voilà,
0: si,
1: exactement. Bah, en fait, quand je vois, je ne me lasse pas de certaines chansons. D'ailleurs, quand je m'en lasse, j'arrête de les chanter. Donc, celles que j'ai mises sur ce disque, voilà, déjà. Et celles que j'ai mises sur ce disque, j'ai toujours autant plaisir à les chanter.
0: Alors, par exemple, on va les nommer, tout ça, bon. Mais il y a une chanson moi, qui m'a beaucoup intéressé, parce que, bon, même si vous êtes jeune et moi je suis plutôt un ancien, on a peut-être quelque chose en commun, c'est l'insomnie.
1: Ah oui, oh là là. J'ai mon diplôme d'insomniaque, hein.
0: On donne des diplômes d'insomniaque.
1: Ah, je sais pas, moi je me l'attribue, parce que c'est une chanson que j'ai écrite, il m'est arrivé une nuit vraiment de ne pas dormir, exactement comme dans la chanson.
0: Une seule ?
1: Non, mais une qui m'a donné l'idée d'écrire la chanson. Malheureusement, non, il y en a eu plus d'une, mais une, c'est exactement ce que je décris dans la chanson. Et donc je n'ai pas dormi, et le lendemain je prenais l'avion. Et j'ai écrit les paroles dans l'avion.
0: Dans l'avion ?
1: Oui, je n'avais pas dormi de la nuit, donc j'ai pris après je suis allée prendre mon avion. Et bah oui, on peut écrire dans l'avion, vous n'écrivez pas dans l'avion.
0: On peut même dormir d'ailleurs.
1: Aussi on peut dormir, mais je peux pas dormir assise. Donc j'ai pas pu rattraper j'allais aux États-Unis, je suis arrivée, j'avais pas dormi depuis 40 heures.
0: Vous étiez aux États-Unis pour chanter ?
1: Non, j'y allais pas pour chanter, mais je suis allée beaucoup aux États-Unis dans ma vie et donc je suis arrivée voilà, j'avais pas dormi. Quand je dois faire un voyage le lendemain, j'ai du mal à m'endormir. Et là, voilà. Donc voilà, ça, c'est l'insomnie.
0: Ce qui est intéressant, d'ailleurs, dans vos chansons, c'est que on sent pas l'inspiration de quelqu'un d'autre, même si je suis persuadé que vous devez Brassens, Trenet, enfin, tout ce qui est
1: concerné.
0: Et la chanson française. Et on va parler de vos spectacles à la fin de l'émission. Attention, faudra bien noter, hein, parce que.
1: Oui, on donnera.
0: On le dira pas deux fois.
1: Mais si, on le dira deux fois.
0: Mais vous êtes vraiment, on sent que vraiment c'est les mots français, la langue française, c'est quelque chose.
1: Oui, c'est une passion. C'est une passion. Et d'ailleurs, c'est aux États-Unis que j'ai redécouvert la langue française.
0: Comment ?
1: Ben, le fait de parler anglais tout le temps, le français avait une sorte d'étrangeté. Et puis j'enseignais le français dans une université, ouais. Et oui, et donc et de devoir l'enseigner, déjà de ne plus parler français pendant un certain temps, de devoir l'enseigner, donc d'avoir, ça fait une sorte de redécouverte de la langue. tout d'un coup, j'ai regardé cet objet. Alors que quand on est toujours ici, qu'on parle toujours français, on se pose pas de questions, quoi. On parle, on dit ce qu'on a à dire.
0: Oh, vous savez, les gens qui parlent en français aujourd'hui, ils mettent de plus en plus de mots anglais, alors.
1: Voilà, ça, oui, c'est aussi, c'est vrai, oui, tout à fait.
0: Bon, mais... ça, c'est une catastrophe. Mais vous étiez dans quelle région, les États-Unis?
1: J'étais en Californie du Nord, à côté de Berkeley, et j'enseignais le français.
0: Eh ben, c'est bien, Berkeley, c'est une université
1: oui,
0: très cotée.
1: Oui, tout à fait.
0: Est-ce que vous savez que c'est le nom, peut-être le pseudonyme d'ailleurs, d'un grand créateur de ballet qui s'appelle Busby Berkeley?
1: Non.
0: Vous n'avez jamais vu la série des chercheuses d'or, les choses comme
1: pas
0: ça?
1: Du tout.
0: Bon, peu importe. En tout cas, on va écouter l'insomnie. Et si par hasard, il y avait des auditeurs qui étaient en train de dormir, ils vont se réveiller. L'insomnie, puis il y aura un petit message après pour Radio Courtoisie. Vous ne nous en voulez pas.
1: Non.

0: Oui. On passe pas le petit message. Eh ben, ce sera pour la prochaine fois. Voilà. Alors, d'abord, moi, j'ai vu dans ce qui est formidable, et ça, les auditeurs peuvent pas le voir, car j'ai décidé, vous savez pourquoi on n'est pas filmé mes émissions? Parce que quand on passe de la musique, on coupe la musique pour des raisons de droit. Or, inviter une chanteuse pour ne pas avoir de musique, c'est un petit peu embêtant quand même, il faut bien le dire, dans les rediffusions. Et alors, moi je suis très content parce que d'abord, pendant toute la chanson, vous la chantiez en même temps, vous étiez en joie, etc. C'était très bien. Et surtout, je suis content d'avoir une influence du jazz dans cette chanson. Et on peut dire que toutes les musiques servent à toutes les chansons et que vraiment, et vous-même, vous êtes très, très ouverte à toutes ces formes de musique différentes.
1: Oui, d'ailleurs dans le disque il y a un tango, et enfin voilà, il y a
0: Ah, le tango. Alors, il y a quelqu'un qui nous dit, un auditeur, il nous dit Marilyn Monroe a pu populariser le ukulélé dans un film célèbre. Oui, c'est certain même chaud.
1: Oui.
0: Mais est-ce que vous avez vu aussi Elvis dans Blue Hawaii?
1: Non, j'ai pas vu ce film. Hein.
0: Oh,
1: Mais ce qu'il faut dire sur le ukulélé, c'est que Marilyn Monroe, elle a un ukulélé soprano, qui est le tout petit ukulélé. Et moi, les auditeurs ne peuvent pas voir, mais c'est un ukulélé ténor qui est déjà plus grand. Il y a
0: il fait
1: quatre
0: bien
1: tailles
0: 50
1: d'ukulélé.
0: centimètres, hein.
1: Voilà, il fait 54 centimètres. Et donc,
0: 54.
1: c'est plus confortable à jouer.
0: Et alors, tout est inspiration pour vous. Et alors, mais je veux pas. Il y en a une, par exemple, qui est sur l'air classique. Alors là, la musique est pas de vous. C'est Malbouffe s'en va en guerre. Évidemment, on a compris ce que ça voulait dire. Malbouffe
1: Oui,
0: s'en va
1: voilà,
0: en
1: ça c'est.
0: guerre. C'est Malbrou s'en va en guerre. Vous luttez contre. Mais alors, qu'est-ce que c'est exactement que la Malbouffe? Parce que vous avez entendu la dame qui dit qu'il faut plus dire steak, faut dire cadavre
1: Ça c'est de
0: d'animal.
1: l'idéologie, c'est autre chose.
0: Ah voilà, très bien vu, très bien vu.
1: Non, non, la malbouffe, c'est toutes les saletés qu'on nous met dans la nourriture industrielle, que je fuis comme la peste. Voilà, c'est plein de choses.
0: Oui,
1: Les
0: bien sûr.
1: additifs, les engrais, c'est aussi les pommes qu'on fait venir du bout du monde alors qu'on détruit l'agriculture ici. Enfin voilà, c'est plein de choses, la malbouffe.
0: Juste quelques vers a cappella pour donner l'idée. On va pas passer ce disque-là, mais juste quelques vers a cappella, c'est possible? Malbouffe s'en va en guerre?
1: Malbouffe s'en va en guerre, et toi tu n'as que le droit de te taire. Malbouffe s'en va en guerre, et tu deviens tout gras.
0: Ah, Berk. Non, mais tout le monde a le droit d'être comme il est aussi, hein, voilà.
1: Non, mais je veux dire, cette malbouffe-là, elle fait prendre du poids aux gens quand on mange normal. Enfin voilà, après ça dépend voilà, les gens deviennent très gros parce qu'aussi la nourriture les fait.
0: Alors, comme toutes les personnes, femmes ou hommes d'ailleurs, qui s'intéressaient à la poésie, qui s'intéressaient à la condition humaine, et même quand on est joyeuse, comme vous l'êtes, hein, on l'entend dans vos chansons et là, dans votre façon de répondre, eh ben, il y a quand même le thème de la mort qui revient, et très très souvent. Alors, on va se passer les asticots, et vous préférez la présenter avant ou la présenter après,
1: Oh, il n'y a pas grand-chose à présenter,
0: Voilà.
1: enfin c'est.
0: Et puis là, notre ami va mettre le petit message de Radio Courtoisie tout de suite après. Les
1: D'accord.
0: asticots.

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1: Oui, alors je suis sur Radio Courtoisie avec Isabelle Sauchefer, cette excellente chanteuse qui écrit ses textes, pour son dernier album, alors on va dire un disque compact, qui s'intitule « Chansons saignantes ». Ça, c'est un beau titre. Mais alors, comment se le procure-t-on ?
2: On va sur mon site, isabellesauchefer.com. Alors, pour écrire Isabelle, bah, I-S-A-B-E-2-L-E, tout attaché, avec Sauchefer. Alors, c'est S-O-J, comme si on écrivait soja sans le A, et F-E-R, comme du fer.
1: Oh.
2: C'est un nom pas évident. Donc, isabellesauchefer.com. Et là, on peut se procurer mes deux albums.
1: Ce qui est bien, c'est quand on a du talent, les noms pas évidents deviennent évidents. Il y a des tas de gens à qui on a dit, vous réussirez jamais, il faut trouver un pseudonyme, et qui sont devenus des...
2: J'ai essayé de me dire ça, et je n'arrive pas à être, j'arrive pas à prendre un, je n'ai jamais réussi à prendre un pseudo, j'arrive pas à être quelqu'un d'autre que moi.
1: Isabelle Sauchefer, ça fait IS. Qu'est-ce qui veut dire également IS?
2: IS, is, en anglais, ça... est. Le verbe être, c'est bien aussi.
1: Oui, et puis intelligence service, peut-être aussi,
2: peut-être.
1: Voilà. Non, mais alors, vous allez dans tous les domaines de la chanson, et écoutez, on va tout de suite en faire une autre, on va faire le frigo, parce que vous m'avez dit, est-ce que vous avez prévu telle chanson? Alors, j'accélère un peu pour qu'on puisse passer une chanson.
2: D'accord, allons-y pour le frigo.
1: Une seule, hein.
2: D'accord.
1: Vous savez, moi, je veux bien être gentil avec les femmes, mais il faut pas exagérer.

0: Le frigo. Alors pourquoi le frigo? Ça vous fascine un frigo, cette espèce d'armoire froide?
1: Ben, c'est-à-dire que quelque temps après avoir perdu ma grand-mère, j'ai rêvé qu'il suffisait d'ouvrir la porte du frigo et qu'elle était assise dans le bac à légumes, enfin le tronc jusqu'à la tête, on voyait pas ses jambes. Et donc j'étais vraiment, c'était un beau rêve quoi. Pour lui parler, il suffisait d'ouvrir la porte du frigo. Et cette image m'a hantée. Enfin, ça fait des années jusqu'à ce que je fasse cette chanson. C'est voilà, les rêves me laissent des fois des impressions très prégnantes. Il faut que j'en fasse quelque chose. Donc voilà, j'ai fait ça.
0: Ah non, mais les rêves, c'est très important. Et même quand on écrit une chanson sur l'insomnie, on peut aussi rêver.
1: Aussi.
0: D'ailleurs, pour nous faire rêver, je voudrais qu'on parle aussi. On va repasser des disques. Hein, vous cassez pas la tête. Et puis vous allez nous interpréter une chanson au ukulélé. Mais avant, je voulais dire aussi que vous êtes écrivain. Que vous publiez plutôt des contes.
1: Alors en fait, bon, je ne sais pas ils sont plus édités maintenant. J'ai repris mes droits, mais j'ai publié 3 recueils de nouvelles. Enfin, les éditions des Petits Matins à l'époque ont publié 3 recueils de nouvelles de moi. Donc, mais c'était il y a 20 ans. Et j'ai repris mes droits depuis. Et bon, voilà, c'est. Mais donc c'était des contes cruels aussi. Beaucoup de choses faites à base de rêves aussi. Toujours, je m'aimais. Les choses qui me viennent en rêve, et puis beaucoup d'humour noir, hein, parce que j'aime bien.
0: C'est très bien.
1: Voilà.
0: Mais attendez, on parle pas de vos influences en chanson, parce qu'elles doivent être multiples, et vous devez aimer les grands, mais en littérature, alors.
1: J'en ai eu plein aussi.
0: Vous aimez beaucoup les contes, Perrault, Andersen.
1: D'abord, j'aime beaucoup les contes. J'ai même fait du conte, enfin, un travail de conteuse. J'aime beaucoup.
0: Des contes que vous disiez sur scène.
1: Oui, des contes. Vous savez, mais en fait, on les apprend pas par cœur. On apprend les grandes lignes et c'est de l'improvisation.
0: Ah bon?
1: Ouais, le conte. Ben, si, c'est tout un travail.
0: C'est plus dur aussi.
1: Oui, ben oui, mais c'est plus vivant.
0: Ouais, bon.
1: Bah oui.
0: Je sais pas, moi.
1: Mais pas uniquement le conte, hein. Moi, j'ai été nourrie à la littérature. Alors, vous dire, les auteurs qui m'ont marqué. Il y a plein d'auteurs qui m'ont marqué pour des livres différents, différentes époques. Mais puisqu'on parle des nouvelles et des nouvelles cruelles, il y a Flannery O'Connor qui a été, quand j'ai découvert ça, voilà, qui a été une des nombreuses révélations littéraires.
0: C'est un Irlandais?
1: Non, c'est une Américaine.
0: Une Américaine.
1: Du sud des États-Unis, un petit peu comme Carson McCullers. C'est d'une force. Il y a un recueil de nouvelles qui s'appelle Les braves gens ne courent pas les rues, qui est chaque nouvelle est renversante.
0: Ça, c'est bien vrai.
1: Oui. D'abord, c'est bien vrai. Enfin, voilà, il y a une puissance littéraire. Alors, ça, c'est vraiment les.
0: Vous les avez découverts quand vous étiez prof,
1: quand j'étais aux États-Unis, c'est vrai que j'ai découvert. Alors, en fait, c'était un roman d'elle qui s'appelait Wise Blood. La sagesse dans le sang. C'était un truc.
0: La sagesse dans le champ?
1: Dans le sang. Wise Blood. La sagesse dans le sang. Non, mais ça, c'est juste le titre.
0: Non, parce qu'il y a aussi de la sagesse dans le champ, dans vos chansons.
1: Oui, il y a de la sagesse.
0: Pour revenir, il y a quand même quelqu'un qui doit vous inspirer, c'est Marcel Aimé, quand même.
1: Aussi, bien sûr. Ah, mais il y a plein de. En fait, j'ai lu toute ma vie, puis alors dans le désordre. Hein, j'ai rarement pris un auteur. Si, il y a quelques années, j'ai pris Octave Mirbeau, un été. Enfin, c'est rare. Je suis pas très. Voilà, c'est un peu. Dans le désordre, et puis il y a des livres qui me frappent.
0: Octave Mirbeau, c'est saignant. Hein.
1: D'une part, et c'est très profond, hein, c'est triste aussi. Je pense qu'il y a un roman autobiographique qui s'appelle Sébastien, je ne sais plus le nom, mais enfin c'est autobiographique, c'est sa jeunesse chez les prêtres, les jésuites, c'est terrible. On parle beaucoup de pédocriminalité, il parle de ça à mot couvert, c'est terrible. Oui, évidemment il y a le journal d'une femme de chambre qui est très, on connaît, c'est l'œuvre la plus connue d'Octave Mirbeau.
0: Les affaires sont les affaires, le foyer, ça c'est des pièces de théâtre.
1: Oui, voilà, mais je pensais surtout,
0: Mais
1: voilà, sinon j'ai lu énormément de choses dans le désordre. Et
0: pour les contes pour enfants, vous connaissez les contes de la rue Brocade, Pierre Gris-Paris?
1: Oui, j'adore, bien sûr.
0: Et tout le monde l'aime.
1: Ah oui.
0: Alors, bon, et donc on peut dire que vous êtes nourri à deux parties de la langue française, indépendamment de la musique, mais qui est parfois de vous, mais parfois d'autres aussi. Mais vraiment, vos textes de chansons, c'est à la fois la littérature, la chanson, c'est une sorte d'hommage permanent de la langue française.
1: Ben oui. Elle mérite bien d'être défendue, quoi.
0: Ah ça, alors là, si vous savez, Radio Courtoisie, on dit c'est la radio libre de la du PRL et de la francophonie. La francophonie, je sais pas trop ce qu'elle est en train de devenir. Alors, j'ai accéléré un peu le processus parce que vous m'avez dit comment vous avez oublié de programmer telle chanson, mais non, vous l'avez non, dit non, avec un sourire.
1: Non, mais vous m'aviez demandé au téléphone.
0: Alors, qu'est-ce que vous allez demander à notre ami le technicien? Non, mais dites-lui au micro, il le comprendra plus facilement, parce qu'il entend tout ce qu'on dit.
1: Hein. Bien sûr. Eh ben, passons le loup, scène de ménage.
0: Scène de ménage.
1: Ah oui, scène de ménage. Passons scène de ménage.
0: Scène de ménage. Voilà, c'est prêt.

0: contente qu'on vous ait passé la chanson que vous vouliez.
1: Oui.
0: On est gentil sur Radio Courtoisie. Mais on est tellement gentil que Gabriel envoie un message où il dit « La voix de cette chanteuse, Isabelle Sochefer, hein, retenez son nom. »
1: S-O-J-F-E-R.
0: Allez sur son site, isabellesochefer.com.
1: Isabellesochefer.com, S-O-J comme du soja, sans le A, et F-E-R comme du fer.
0: La voix de cette chanteuse me rappelle celle d'Anne Sylvestre et de Brigitte Bardot. Ce sont des compliments, à mon avis.
1: Oui,
0: tenez,
1: merci.
0: Je vous donne le message, ça sera un souvenir. Alors, maintenant.
1: Merci, monsieur.
0: Bah, cher Gabriel, il m'engueule pour autre chose, mais bon, bref. Pas grave. Oui. Alors, il vous parlait aussi que bientôt on peut vous voir sur scène, que je vous ai déjà vu sur scène, que vous avez une grande présence scénique et vous passez à peu près toujours dans le même endroit.
1: Ah bah, j'ai mon quartier général qui est le Connétable à Paris, qui est le temple de la chanson française. C'est au coin de la rue des Archives et de la rue des Audriettes. Et le 5 juin prochain, je propose un récital de chansons actrices-chanteuses, c'est-à-dire toutes les actrices qui ont fait de la chanson, dont Brigitte Bardot, évidemment, entre autres. Donc ce sont soit des chansons qu'elles ont chantées dans des films, soit en dehors de films, voilà, c'est actrices-chanteuses. Et le 19 juin, toujours au même endroit, un concert sur le premier Gainsbourg, Serge Gainsbourg de 1958 à 67. Voilà. Le premier Gainsbourg.
0: On peut peut-être aller, moi j'irai jusqu'à l'homme à tête de chou, mais après, disons que vous devez être comme moi, vous préférez Gainsbourg à
1: voilà,
0: Gainsbourg.
1: Voilà, je préfère le premier Gainsbourg.
0: Non, mais c'est un homme
1: de culture.
0: À l'époque,
1: il savait se raser.
0: Oui, ben, à mon avis, c'est son anglish là, qui l'a mis dans... bon, bref.
1: Et alors, pour venir, si ça intéresse des gens, la salle est petite. Donc, je vais vous redonner l'adresse de mon site, isabellesochefer.com, Sochefer, S-O-J comme du soja sans le A, F-E-R comme du fer. Donc, vous m'envoyez un message via ce site, vous cliquez sur contact, ça va ouvrir la messagerie. C'est mieux de réserver parce que la salle n'est pas extensible.
0: Alors, je vous ai déjà vu, vous êtes excellente, et c'est pas facile avec seulement Ayuko, comme vous dites.
1: Un ukulélé.
0: Voilà, et vous êtes excellente. Alors, je tiens à dire qu'évidemment, l'entrée est gratuite, mais on paye pour sortir, c'est-à-dire vous passez le chapeau.
1: Oui, comme on fait souvent dans les
0: endroits. Voilà, et je tiens à dire que vraiment, les gens qui donnent des pièces sont des mal élevés. Voilà, je tiens à le dire. Faut quand même que les artistes bouffent. Enfin,
1: Sont relativement dans l'ensemble, voilà, c'est relativement...
0: Alors, vous allez nous... Alors, quelles sont les actrices que... citez-nous les actrices...
1: Daniel Darieux, Micheline Prel, Arletty.
0: Laquelle de Micheline Prel?
1: Paradis perdu.
0: Ah oui,
1: Mais c'est pas celle que je vais vous chanter.
0: Elle a 17 ans, je crois, dans ce film. C'est un film d'Abel Gance de 1930.
1: C'est 1940, Paradis perdu. C'est un film d'Abel Gance, 1940. Mais c'est pas celle que j'ai prévu de vous chanter.
0: D'autres chants. Alors, Bardot, vous avez Bardot.
1: Jeanne Moreau, Marie Laforêt, je suis pas encore sûre que je vais en faire une de Marie Laforêt, mais ça pourrait, on pourrait faire Marie Laforêt. Après, en fait, on se rend compte qu'il y a énormément de d'actrices qui ont chanté. J'ai même découvert hier une chanson enregistrée par Françoise Rosay. Est-ce que vous saviez que Françoise Rosay
0: avait
1: chanté? Voilà. Elle chante d'une voix suraiguë qui va pas du tout avec son physique, mais bon.
0: Peu importe.
1: J'ai l'embarras du choix. Mais là, j'ai choisi de vous interpréter une chanson d'Arletty, qui est... Alors, c'est le track, j'oublie à l'instant le titre du film dans lequel elle chante ça.
0: Mais moi, je vais le retrouver, parce
1: vous
0: que
1: allez
0: je connais un peu le cinéma. Alors, vous allez nous chanter ça. Vous avez le titre de la chanson, quand même.
1: Oui, quand même. La femme est faite pour l'homme. Paroles de Casimiro Berlé, musique... c'est un film, et écoutez, les autres, il suffit de chercher...
0: Alors, vous allez
1: Le titre du film m'échappe à l'instant.
0: Vous allez vous accompagner
1: au ukulélé.
0: Il y a une très jolie fleur.
1: La fleur au ukulélé.
0: Voilà. Pas pour moi.
1: Il y en a qui ont la fleur au fusil, moi j'ai la fleur au ukulélé.
0: Bah c'est pas plus mal.
1: C'est pas plus mal.
0: Allez, nous vous écoutons.
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0: Bravo, bravo. Je suis sûr qu'il y a beaucoup d'auditeurs qui font de la même chose, même s'ils sont seuls, mais ils sont devant leur poste de radio et disent cette jeune femme est vraiment formidable. C'est une... En plus, les paroles avec l'allusion à la pomme et au pommier.
1: Vous savez, c'est les années 30, 40. Alors, on ne parlait pas des choses directement. Mais oui, le doigt dans l'anneau, le rond pour la serviette, alors, on comprend quand même.
0: Oui, d'accord. Mais disons une chose, il y a toujours quelque chose qui a existé dans les bonnes langues et aussi dans la chanson française, c'est l'allusion, quoi.
1: Oui.
0: Voilà.
1: Bon,
0: mais vous, alors si vous dites c'est Oberlé qui aurait fait les paroles.
1: Oui, c'est Oberlé et puis le nom du compositeur m'échappe et le titre du film surtout m'échappe, mais enfin les auditeurs retrouveront.
0: Qui le metteur en scène
1: Écoutez, c'est l'émotion là. Je l'ai encore vu tout à l'heure. Oui.
0: C'est
1: le trac.
0: Le Traxi. Alors, on va récapituler. Vous savez que moi, je reçois souvent le petit-fils d'Albert Wilmets hein, dans mon émission.
1: Ah oui, en effet.
0: Et bon, alors, d'ailleurs, il m'a expliqué une chose, je ne sais pas si vous le savez, mon homme, on dit c'est une chanson misogyne, affreuse. Il a fait ça pour se moquer des chanteuses style Fréhel, Damia, que par ailleurs, je considère Fréhel comme immense. Bon. Et les gens l'ont pris au premier degré. Ben, tant pis. Et vous devez aimer aussi. Par ailleurs, je considère Fréhel comme immense. Bon. Et les gens l'ont pris au premier degré. Ben, tant pis. Et vous devez aimer aussi, alors, en anglais,

0: pour ce spectacle, plutôt que de dire le premier Gainsbourg, je l'ai intitulé « Suis-je chez ce Serge ?» Mince, je viens de faire une erreur.
1: Ah,
0: mais il faut s'entraîner, il faut s'entraîner. Voilà, mais le sous-titre, c'est le premier Gainsbourg, donc les chansons de 58 à 65. Et donc, pour ces deux spectacles, tous les détails sont sur mon site, isabellesochefer.com, et je vous invite, si vous souhaitez venir, à m'envoyer un petit mot pour que je puisse vous réserver les places. Voilà, parce et que la salle n'est pas très grande.
1: Et ceux qui habitent à côté du 55 rue des Archives, métro Rambuteau, peuvent peut-être même aller réserver sur place pour ceux qui...
0: Non, parce que le restaurant ne prend pas les réservations, c'est l'artiste qui gère.
1: En tout cas, moi qui y suis allé, je peux vous dire qu'ils ont un excellent chardonnay.
0: Ah oui, tout à fait. Ouais.
1: Si vous aviez vu la tête d'Isabelle Sachefer quand on a prononcé le mot de chardonnay, mais, mais en plus c'est une très alors, Gainsbourg, bon, vous auriez pu faire quelqu'un d'autre aussi de très talentueux.
0: Ah mais j'ai plein d'autres répertoires là, c'est ce qu'il y a au programme au
1: et
0: mois
1: puis,
0: de juin.
1: Et surtout n'oublions jamais qu'il connaissait énormément bien la chanson, la littérature française et la poésie française. Il a mis en tcha-tcha-tcha la nuit d'octobre, je crois, de Musset. Et oui, honte à toi qui la première m'a appris la trahison.
0: Ah oui, c'est vrai, je la fais pas dans.
1: Il a fait
0: le
1: rock de Nerval.
0: Oui.
1: Il a montré que Ferré comprenait rien à Baudelaire. Il a le serpent qui danse.
0: Oui.
1: Par Ferré et par Gainsbourg. Gainsbourg, il l'a mis en bossa nova, il a pigé, lui, voilà. Et voilà. Alors nous sommes toujours sur Radio Courtoisie avec Isabelle Sochefer. Donc 5 juin, 19 juin, le disque c'est Chanson saignante, toujours sur le site
0: isabellesochefer.com, Sochefer SOJ comme du soja sans le A, FER comme du fer. Je suis désolée de répéter ça mais c'est un nom bizarre, voilà. Et
1: alors, je voudrais faire une petite annonce. C'est un auditeur qui est passé dans mon émission, d'ailleurs, qui est un photographe de talent, et qui s'appelle Alain Lenabour, et il participe à la 62e foire internationale de la photo. Comment peut-on mettre le mot foire au mot, à ce qui est une exposition d'art? Ça, c'est bon, qui est à Bièvre, où il y a un musée de la photo, d'ailleurs, les 6 et 7 juin 2026. Et ça vous concerne un petit peu, parce que, Il a photographié 200 couples qui s'aiment. Mais c'est formidable, non, hein? C'est beau l'amour, hein? Vous qui le chantez si bien. C'est beau l'amour,
0: oui,
1: non?
0: Oui, bien sûr.
1: Comment ça, on a encore 2 minutes? Il y a plus de 2 minutes. Bon. Alors, prochaine émission le 20 juin, mais vraiment, procurez-vous Isabelle Sochefer.
0: Mon disque, son album.
1: On parlera de littérature, évidemment, ça étonnera personne.

0: 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Nous continuons dans quelques instants avec notre prochaine émission, le Libre Journal des Artisans, une émission de Benoît Guelon et Benoît Duchâtelet, avec un parcours de vie et un artisanat religieux. 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
1: 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Il est maintenant 19h30. Tout de suite, le Libre Journal des artisans.
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3: Bonsoir, vous êtes bien sur le Libre Journal des artisans, animé par Benoît Aguelon et assisté par Benoît Duchâtelet. Benoît Duchâtelet, bonjour, bonsoir.
4: Bonsoir Benoît, bonsoir Florence.
3: Alors nous sommes en enregistrement, une journée avant la diffusion ce samedi, donc vous pouvez néanmoins nous laisser des messages, bien que ce soit pas en direct, et nous les lirons et les traiterons lors de la prochaine émission qui sera la semaine prochaine, vendredi 19h30 à 21h. Voilà, donc aujourd'hui nous avons le plaisir et l'honneur d'accueillir Florence-Anne Ambroselli de l'atelier de l'Enfant Jésus.
5: Bonsoir.
3: Et nous allons parler de parcours de vie autour de l'artisanat religieux. Donc ce qui correspond en fait au fil rouge de notre émission qui travaille sur le beau, le bien et le vrai. Donc qui est malmené aujourd'hui, mais dans lequel nous luttons avec Radio Courtoisie pour le remettre au centre du village, comme
4: exactement.
3: L'église.
4: Exactement. Ça c'est un point commun avec vous, parce que vous faites pareil dans vos œuvres. Donc
5: exactement. C'est voilà. Mettre le beau. C'est même une priorité. C'est presque une. J'essaye de défendre avec ce que je suis, parce que le beau, c'est. Est-ce que c'est subjectif ou objectif ? C'est ça, il faudrait voir. Hein,
4: mais justement, vous allez pouvoir donner vous-même.
5: Qu'est-ce que ça veut dire ? Mais en tout cas, le beau, je pense que c'est la défense de ce qui célèbre la vie pour moi. Donc, par mon travail, j'essaye de mettre en honneur et mettre en lumière tout ce qui célèbre la vie.
4: Alors vous êtes la mieux placée pour en parler. Quel est votre travail, Florence-Anne ? Qui êtes-vous ? Peut-être que nos auditeurs, pour pouvoir installer un peu le sujet, pourquoi est-ce qu'on a eu le plaisir, effectivement, j'allais dire, de penser à vous et de vous accueillir ? Parce
5: Merci.
4: Que pour nous, il y avait une vraie cohérence. Vous cochiez de bien belles cases, mais qui êtes-vous ?
5: Merci. Alors, donc Florence-Anne, je suis maman de 9 enfants.
4: De combien ?
5: 9.
4: 9. 3, 4, 5, 6, 7, 8,
5: et
4: 9.
5: Belle-mère de... alors attendez, parce que mon mari aujourd'hui a 3 enfants, et j'ai un fiancé, il y a ma belle-fille se fiance, et le fils de mon mari est marié avec une charmante Andrea. Donc voilà, donc la famille s'agrandit. Ouais, c'est quand on en a jamais assez.
4: Alors voilà. Effectivement, voilà. Vous l'incarnez bien. Revenons dans tout ce détail. Alors redites-nous plus précisément.
5: Alors donc maman de 9 enfants et puis fondatrice de l'atelier de l'enfant Jésus, un atelier où comme vous disiez tout à l'heure où je fais de l'illustration religieuse et qui est plus de l'ordre de l'artisanat parce que je fais des choses très uniques et donc pour toutes les cérémonies religieuses et de l'iconographie. Et après, j'ai développé, j'ai déployé avec savon, bougie, bracelet, enfin voilà.
4: On ne l'arrête plus.
5: Voilà. J'essaye en tout cas de mettre mon talent au service de ce qui m'anime.
4: Voilà. Et alors, l'artiste est nourri de toute son ADN. Vous, votre ADN est assez riche. La vie a été riche également. Est-ce que vous pouvez revenir sur votre parcours qui fait que, je ne sais pas si on peut le présenter ainsi, votre histoire de femme, de mère et d'artisan, parce que à quel moment est arrivé l'atelier, après quel, on peut aussi parler d'expérience, de résilience, vous pouvez y aller.
5: J'ai le quartier libre, merveilleux.
4: Exactement, vous êtes ici chez vous.
5: C'est un face-à-face où je dois... Non, mais comment vous raconter ça d'une manière assez simple? Alors moi, déjà, je suis l'aînée de 10 enfants. Donc j'ai des parents, j'allais dire, absolument merveilux, héroïques, parce qu'aujourd'hui, c'est beau, les grandes familles. Donc j'ai la chance d'avoir été élevée dans une très grande famille. Mon père est lui-même 10e de 15, et ma maman était l'aînée de 5 enfants. Donc vous voyez, on était quand même...
3: Donc
5: j'avais pas mal
3: de
5: grandes générations. J'ai de nombreux cousins germains. Moi, je suis la 31e sur plus de 100 cousins germains.
3: D'accord.
5: Donc première génération.
3: Première génération.
5: Et ensuite, après, il y a tout ce qui va derrière. Dans la rue, t'entends, je me dis peut-être qu'il y a un cousin que je ne connais pas.
4: Mais il y a un humoriste qui fait ça.
3: Donc je crois, lorsqu'on a préparé l'émission, je crois que j'ai un camarade de bac qui est un de vos cousins.
5: Ah exactement. Voilà. Donc il y a toujours quelqu'un qui me dit « Ah, mais vous n'êtes pas de la famille ». C'est toujours soit un cousin, soit un frère, soit une sœur, soit un autre cousin. Enfin bon, bref.
4: Magnifique.
5: Donc ça, c'est une chance. Parce que du coup, c'est une chance dans la vie d'avoir autant de liens familiaux. Et j'avais des grands-parents incroyables qui nous ont vraiment éduqués. Alors mon grand-père était artiste du côté de papa. Mon grand-père était artiste peintre, élève de Georges Desvalières. Et Georges Desvalières est un artiste peintre qui avait consacré tout son art au Sacré-Cœur. Et moi, je suis héritière de tout ça.
4: Alors voilà. Du coup, je vais faire une petite incise avec un clin d'œil pour Sabrina et Steve Bunnell.
5: Exactement, pour ce merveilleux documentaire et ce livre qui vient de sortir.
4: Que j'ai reçu cette semaine,
5: reçu,
4: absolument.
5: Voilà, Sacré-Cœur, dans lequel d'ailleurs vous trouverez un témoignage de mon frère, Maximien Ambroselli, qui lui est docteur en histoire de l'art et spécialisé dans les œuvres de Georges Desvalières. Un bel invité un jour, si vous voulez le recevoir, pour parler de cet héritage tant artistique et spirituel, parce que Georges Desvalières était un homme extrêmement profond et qui a eu une œuvre absolument fantastique.
4: Et je confesse l'avoir découvert grâce à Sacré-Cœur des Gunnell, et je suis tombé en admiration effectivement devant particulièrement un tableau, mais de ce Christian III un peu noir, parce qu'on est tout ça, on parle des années de la Première Guerre mondiale, et une période évidemment lourde, et effectivement ce Sacré-Cœur est splendide. Je ne l'avais jamais vu et je comprends, enfin j'apprécie du coup l'origine historique.
5: Et c'est touchant parce que quand on parle, on va parler un peu de résilience, de souffrance, d'épreuves dans la vie qui nous apportent aussi beaucoup de, finalement, comment on transforme les épreuves et les douleurs. Et mon arrière-grand-père Georges Desvalières, lui était déjà un artiste peintre mais qui n'était pas forcément consacré dans l'art religieux. Et en fait il a perdu son fils lors de la Première Guerre mondiale et ça a été vraiment un choc extrêmement violent pour lui. Il s'appelait Daniel, assez jeune, à l'âge de 17-18 ans. Et en fait, mon grand-père, mon arrière-grand-père, lui, ça a transformé toute sa peinture. Et c'est comme ça qu'il a été amené à essayer d'exprimer son espérance face à cette si grande douleur et cette violence de la guerre et de toutes les épreuves qu'on pourrait vivre. Et son art est empreint de ça. C'est en même temps fort, souffrant, mais c'est plein de vie, c'est plein de force. Voilà. Et ça, bon, papa Desvalières a su très bien voilà, faire son, c'est son histoire à lui. Moi, il a eu comme élève mon grand-père Gérard Ambroselli, qui lui est artiste peintre et sculpteur, que nous retrouvons aussi dans l'art sacré. Il a fait aussi beaucoup d'œuvres religieuses, mais aussi grand portraitiste, paysage, voilà. Et puis, il a eu ses nombreux enfants, 15, qui, dans ses enfants, il y a eu des artistes peintres, sculpteurs. J'ai un oncle, Pierre-Paul, qui est sculpteur aussi. Et des artistes peintres, architectes. Enfin, bref, donc, du coup, tout ça pour dire que...
4: Parlons d'ADN.
5: Voilà, moi, je suis pétrie de tout ça. Et en fait, on pourrait se dire, voilà, c'est lourd, la charge, elle est lourde. Comment on émerge dans ce milieu très dense, très créatif, très joyeux, très familial.
4: Ayant pour autant également une neuf enfance qui, normalement, prend un temps certain au
5: voilà,
4: quotidien.
5: Et donc on se dit, bon, bah, faut qu'on arrive à sortir de tout ça. J'ai été très heureuse, j'ai eu une enfance très heureuse. Et donc, du coup, j'ai voulu, à mon tour, donner ce que j'ai reçu. J'essaye de donner tout ce que j'ai reçu. J'essaye de rendre hommage face à tout ce bel héritage par mon travail. Et donc, mes enfants sont arrivés. Donc, je me suis mariée avec le père de mes enfants. Et j'ai eu ces nombreux enfants. Et puis, j'exploite aujourd'hui, moi, par mon travail, voilà, tout ce bel héritage. En fait, j'exploite ce que j'ai reçu. Voilà, et j'essaie d'apporter ma couleur. Voilà.
4: Alors ça, c'est la motivation. Chronologiquement, la première création date de quand ?
5: Alors en fait, j'ai eu un accident de voiture très très douloureux en 2004. Et à l'époque, j'avais déjà 4 jeunes enfants. Et en fait, j'avais une voiture, nous avions à l'époque une grosse voiture qu'on n'avait pas fini de régler. Et cet accident de voiture, j'ai fait des tonneaux et miraculeusement, je m'en suis sortie. Et à l'époque, j'en avais la responsabilité puisque le père de mes enfants me l'a demandé de devoir rembourser cette voiture. Alors ça paraît un peu voilà, étonnant.
4: Dit comme ça, c'est pas dans l'ordre des choses.
5: Ça paraît étonnant, mais en fait, le Seigneur a saisi cette brèche, on va dire, a saisi cette faille douloureuse, ce coup d'épée pour me poser la question. Mais que sais-tu faire, Florence Anne? Et je me suis du coup posé la question avec mes 4 jeunes enfants, et moi j'avais à l'époque, 27 ans, 28 ans, donc j'étais assez jeune, et je me dis, mais qu'est-ce que je sais faire? C'est vrai, alors je sais dessiner, puisque j'ai appris à dessiner, non pas que j'avais pris des cours de peinture, j'avais fait un peu de cours de peinture à Boulogne-Billancourt, mais pas plus que ça. J'avais fait des études d'histoire de l'art, parce que nous c'était plutôt c'était plutôt intellectuel, à la maison c'était important de faire des études d'histoire de l'art. Et donc du coup, je me suis interrogée. Et en m'interrogeant, je me souviens très bien d'avoir prié mon arrière-grand-père et de lui dire, mais en fait, j'aime dessiner. Il va falloir que je vais essayer de dessiner quelque chose. Et puis il y avait un dessin que j'aimais beaucoup, que j'avais toujours sur moi. C'était l'Enfant Jésus, Roi d'amour. Alors je ne sais pas si vous connaissez, d'Yvonne Aimée de Malétroit.
4: Ah bah, mère. D'accord.
5: Mère Yvonne Aimée.
4: Bilocution,
5: exactement.
4: Une cinquante classique,
5: voilà.
4: Juste incroyable.
5: Incroyable. Et moi, je ne la connaissais pas du tout. Moi, j'aimais que le dessin. Je trouvais que le dessin était absolument délicieux, ravissant. Et à l'époque, moi, ce dessin, je ne l'avais pas en couleur. Je l'avais en noir et blanc, un peu sépia, couleur sépia. Et en fait, d'une manière très naïve, je me suis mise à copier ce dessin. Et je l'ai copié avec mes couleurs à moi, mes touches. Donc, il y a une espèce de ressemblance. On va dire, je m'en suis inspirée. Mais je ne l'ai pas copié comme
4: un
5: travail de copiste. Et en fait, en copiant cette image, un jour, lors d'une... j'avais copié cette image, mais pas plus que ça. Voilà, et un jour, je rencontre des personnes charmantes lors d'un rassemblement de prière, on prie ensemble, ça tout, et on me dit, mais est-ce que vous connaissez Yvonne Aimée de Malétroit? Et moi, je ne connaissais pas Yvonne Aimée de Malétroit. On me dit, ah, mais vous devrez vous rapprocher d'elle. C'était une artiste, voilà. Et j'avais déjà pas mal d'enfants. J'avais pas le temps
4: de
5: regarder.
4: Des conseils, on en reçoit de temps en temps, voilà. Mais voilà.
5: Mais... Sauf que 10 jours après, on me reconseille de nouveau de me rapprocher de cette femme. Et là, bon, une fois, deux fois, je me dis quand même, ça vaut le coup que j'aille regarder. Et à l'époque, il n'y avait pas la DSL, il n'y avait pas la fibre, il n'y avait pas tout ça. Donc j'ai cherché sur Internet et ça a été très, très long. Pour que ça apparaisse sur mon écran d'ordinateur.
3: Comme une révélation.
5: C'est arrivé, si vous voulez, je pense que ligne par ligne.
4: Comme un président de la République.
5: Voilà. Et je vois à ce moment-là, la première chose que je vois apparaître, c'est l'enfant Jésus, roi d'amour. En dessin, c'est ce même dessin. Et là, j'ai été prise d'une culpabilité, je m'en souviens très très bien, je me suis mise à pleurer, et je me suis dit, oh là là, le ciel me tombe dessus, j'ai fait quelque chose que je ne devais pas faire. J'ai copié, alors vous savez, pour les artistes, la copie,
4: c'est la mort.
5: C'est la mort.
3: Oui.
5: Alors, ça peut être un exercice, un exercice pour s'améliorer, et c'est un bel exercice, au contraire.
4: C'est pas les bénédictins qui vont dire le contraire.
5: Voilà, exactement. mais aussi, ça peut... du coup, ça n'a pas la même valeur, c'est-à-dire qu'on emprunte quelque chose, on se l'approprie. Et alors moi, la différence, c'est que je n'avais pas copié vraiment pareil, ça m'a un peu sauvée vis-à-vis de mon confesseur. Et j'ai dit, mais j'ai fait un péché grave, j'ai copié quelque chose qui ne m'appartient pas. Et j'avais l'impression vraiment d'être une... voilà. Et à ce moment-là, je me souviens très bien de cette personne qui m'a dit, mais lis donc la vie d'Yvonne Aimée de Malétroit, et tu vas t'apercevoir peut-être elle a peut-être effectivement quelque chose à te dire. Et donc je me suis mise à m'intéresser, à lire. Et en fait, l'enfant Jésus, donc elle a eu une apparition de l'enfant Jésus. Alors, je suis incapable de vous redonner les dates exactes.
4: Il suffit de renvoyer au livre.
5: Voilà, exactement. J'ai peur de dire des bêtises, voilà. Et l'enfant Jésus lui a dit, mais dessine-moi, parce que mon image est trop désuète dans les temps que nous vivons. Et j'aimerais que cette image soit diffusée et que tu montres à quoi je ressens, enfin, voilà, il n'existait plus de jolie image de l'enfant Jésus.
4: Un peu suspicieux ou un peu. Oui.
5: Voilà. Mmh. Et moi, très simplement, j'ai pris cette même phrase pour moi et j'ai entendu dans mon cœur, dessine-moi, en fait, et montre quelque chose de nouveau de mon regard, voilà. Et je pense que c'est ça la richesse aussi d'un artiste, c'est qu'on participe on renouvelle. C'est cette phrase qui dit « Je suis venu faire toute chose nouvelle ». Et ben un artiste, il est ça. Je pense qu'il y a de ça chez un artiste. Je reviens, je réponds à cet appel. Je viens toujours faire quelque chose de nouveau. Je participe à tout en étant fort de notre histoire, de ce qu'on a reçu, de notre enracinement. Et on vient y mettre sa patte, sa couleur, son charisme. Son
4: apport. Ça fonctionne si on prête l'oreille. Que sinon on n'entend pas.
3: Oui, il faut être attentif. Et puis effectivement, peut-être que le fait d'avoir fait des études d'histoire de l'art vous permet justement de vous raccrocher à une tradition. Vous avez une tradition familiale, il y a une tradition académique que vous maîtrisez. Donc c'est bien différent de l'art contemporain où on fait des événements, des manifestations ou des performances.
5: Des performances, ouais.
3: Des performances.
4: Ça peut être sur des ponts de Paris. En
3: fait. C'est ça.
5: C'est ça.
3: Ou sur l'Arc de Triomphe.
5: Voilà.
3: Donc là, c'est quelque chose qui est. Vous êtes parti sur des bases solides. Donc vous avez une base familiale, traditionnelle, familiale solide.
4: Vous avez eu, en tout cas pour la partie artistique.
3: Oui. Voilà. Une foi qui a toujours existé, où il y a eu des questionnements, où il y a eu des doutes, parce que finalement, en fait, le doute aussi est créatif.
5: Complètement. Est-ce qu'on peut parler de doute? Je dirais plutôt, je n'ai jamais douté de l'existence de Dieu. Ça, c'est le premier point. Je crois. Vraiment, je crois. En revanche, il m'a fallu me laisser aimer, je dirais plutôt ça. J'ai jamais douté de cette présence, mais les épreuves, la vie m'a amené à me laisser regarder comme j'étais. Et avec mes failles, avec mes faiblesses et avec mes richesses et avec tout, effectivement, tout ce qui fait aujourd'hui d'où je viens, voilà. Et accepter et consentir à ce qui m'a été donné et à ce que j'ai dû traverser et à chaque fois rebondir pour essayer de donner le meilleur dans autant dans mon travail que dans ma vie de couple, que dans ma vie avec mes en tant que mère, en tant que femme et en tant que voilà, épouse. Et ça, c'est vraiment, ce sont pas que des mots, parce que c'est très profond. Alors, les doutes, c'est pour ça que je reviens un peu sur le mot doute. Moi, je dirais plutôt, j'ai eu envie, j'avais un désir profond, de revenir chaque fois à la source. Alors là, j'ai parlé vraiment de la foi, parce que j'ai cette foi, de revenir à Jésus de tout mon cœur. Malgré de nombreuses épreuves, vous savez, l'épreuve, la souffrance, parfois, elle est telle que prier, c'est plus possible, aimer, ça devient trop difficile, supporter devient insupportable, et on se dit, on ne va pas y arriver. Ça devient presque angoissant.
4: Bah, parce qu'on est, abîmé, donc ça abîme tout.
5: Voilà. Et donc, parfois, on a besoin, on va se mettre une carapace, on va se mettre une armure, on va se cacher, on va se maquiller. Enfin, voilà, on peut trouver plein de mots pour exprimer ça. Et moi, j'ai tenté, avec tout ce que j'étais, avec beaucoup de pauvreté et de vulnérabilité, je me suis mise à genoux, je me suis mise à terre et j'ai toujours cherché. Malgré le fait que j'allais très mal, j'ai crié en fait. En fait, mon doute, c'était pas le doute, j'ai crié. En fait, j'ai crié, j'ai dit sauve-moi. Moi, je crois beaucoup à un Dieu qui sauve et à un Dieu qui est miséricorde. C'est mon Jésus, et d'ailleurs, c'est tout le message de mon travail. Et c'est pour ça que c'est très beau que ça s'appelle parce que moi, je réponds à un appel. J'ai fondé, je suis entrepreneuse, mais d'abord, je réponds avant tout un appel à cet enfant Jésus qui est dont la marraine de l'atelier est donc cette mère Yvonne Aimée de Malétroit. Et le message de l'enfant Jésus est très clair, c'est Jésus, j'ai confiance en toi et j'ai confiance en votre miséricordieuse bonté. Voilà. Et
4: merci
5: ça,
4: de le rappeler. Oui, oui.
5: C'est la miséricorde de Dieu est absolument infinie. Je crois que notre Dieu pardonne tout. J'en suis intimement, mais c'est-à-dire que pour moi, c'est marqué au fer rouge. Donc, on peut avoir eu des épreuves, on peut avoir été victime, on peut être. Il y a des personnes qui sont effectivement qui ont des vies épouvantables, et d'autres qui ont été victimes de choses absolument atroces. Et le Seigneur, il a ce cœur débordant et il veut sauver. Tous. Mais c'est pas moi qui le dis, c'est le message de l'Église.
3: Oui.
5: Mais c'est vrai qu'on est invité à le vivre dans notre chair. C'est une invitation, ce ne sont pas que des mots. On est invité à vivre de ça dans notre vie. Et je pense que je mesure mes mots parce que je sais qu'il y a des gens qui souffrent, il y a des gens qui ont été victimes, il y a des gens qui sont malheureusement qui ont un cerveau ou des choses trop douloureuses et qui font qu'ils ont une vie qui est pervertie. Mais le Seigneur laisse la chance, je sais pas, il laisse sa miséricorde, elle est pour tous, quoi.
4: Alors, vous avez tout à fait raison de rappeler qu'en ce moment, il y a des gens qui ne sont pas arrivés là où vous en êtes, donc ils sont encore au milieu de la tempête. Et effectivement, ce rappel, vous, c'est le fruit d'une histoire.
5: Oui.
4: Donc, les épreuves, vous les avez traversées, les difficultés, vous les avez vécues. Et cette miséricorde, cette main tendue, cette écoute, vous avez été active, parce que s'il y a une réponse, c'est qu'il y a un appel.
5: Ouais.
4: Donc, vous avez crié. Vous avez entendu. C'est déjà un enchaînement qui est déjà beaucoup de grâce. Et vous avez. C'est pour ça que c'est délicat de votre part de rappeler que il y en a qui sont encore au milieu du guet.
5: Oui.
4: Et il faut garder espoir parce
5: tout
4: que là vous
5: fait.
4: Racontez l'histoire en fin de course.
5: Ouais.
4: Mais après avoir traversé, vous pourrez revenir sur le fait que voilà, vous avez rebondi et vous êtes nourri de vos enfants et vous témoignez très souvent dans les médias de ce lien, de ce que vous maintenez entre eux pour que cette force-là soit familiale, soit collective, soit rayonnante, mais qu'effectivement cette miséricorde, le pouvoir est goûté, c'est merveilleux et ça soigne tous ceux qui ont été abîmés et qui pensent que voilà, comme vous le disiez.
5: Mais parfois, on croit que... Et c'est vrai, moi, j'ai vraiment connu le moment où, si vous voulez, j'étais à terre. Et il suffit même, j'allais dire, moi j'ai crié, mais il suffit même d'un murmure. Il suffit même d'un souffle. Tant qu'il y a un souffle de vie, le Seigneur vient et agit. Et moi, j'ai eu ce murmure, j'ai eu ce souffle et j'ai eu ce cri. En fait, si vous voulez, je me suis mariée assez jeune, enceinte de mon premier enfant, et donc avec le père de mes enfants, nous avons eu 9 enfants, et j'ai dû quitter le père de mes enfants. Donc l'aîné à l'époque avait 14 ans, 13 ans et demi, 14, et mon dernier avait 1 an. Donc c'était assez, et j'ai été accueillie avec tous mes enfants chez mes parents, qui ont pu m'accueillir. Donc du coup, j'ai eu aussi un environnement très porteur.
4: Oui, mais il faut oser aller le demander. Donc
5: c'est, voilà, c'est, et c'est pour ça que c'est... Et ce que vous dites, c'est juste. C'est qu'il faut oser. Et parce qu'en fait, ce qu'on rappelle, ce que j'aimerais rappeler aussi dans il n'y a pas... Si, j'allais dire, s'il y avait une seule condition, peut-être, une seule condition, c'est notre liberté. C'est-à-dire que le Seigneur nous demande de participer à sa miséricorde. C'est peut-être la seule condition, c'est-à-dire, je ne sais même pas s'il y aurait peut-être un autre mot, mais c'est-à-dire qu'il a besoin de notre part. Voilà, si c'est peut-être la seule condition que moi, en tout cas de ce que je peux dire de mon témoignage, de ce que je peux apporter, c'est que le Seigneur, pour pouvoir guérir, consoler, rétablir, relever, il a besoin de notre part.
3: Alors, vous êtes sur Radio Courtoisie, le libre journal des artisans. Nous accueillons Florence-Anne Ambroselli de l'atelier de l'Enfant Jésus, donc atelierdenfantjesus.fr ou .com. Et donc, on parle de parcours de vie et d'artisanat religieux. J'avais une question, effectivement, au milieu du guet, au milieu de la tempête. Aujourd'hui, c'est d'abord aussi une question, et je m'adresse aussi aux auditeurs qui sont peut-être dans cette situation-là. Il y a aussi la notion d'espérance, qui est l'espérance d'un jour meilleur, de passer chaque jour est une épreuve qui est passée vers une sorte de comment dire, d'une espérance de rédemption, d'une espérance d'une amélioration, d'une vie qui est ballottée au fur et à mesure des embêtements qui ont l'habitude de voler en escadrille, des épreuves qui ont l'habitude de voler en escadrille.
5: Bah, l'espérance, vous avez raison, c'est une vertu, c'est une des plus belles des vertus, je pense. Mais quand on est dans l'épreuve, l'espérance, c'est peut-être celle la plus difficile à vivre. Oui. Et est-ce qu'on la vit vraiment? Moi, je vais vous dire, quand j'étais au plus mal, j'ai eu des moments où, j'ai aussi un tempérament, effectivement, très enthousiaste. Je suis assez positive. Et c'est vraiment décorrélé de l'espérance, parce que c'est important de le dire aussi. L'espérance, c'est vraiment une vertu. Oui. C'est une grâce. Et dans la souffrance, parfois, elle est telle que on en a. En tout cas, c'est pas qu'on en a plus, c'est qu'elle est. Elle est cachée. Elle se cache. Elle est où cette espérance? Moi, je me souviens que. Je pleurais, j'étais vide, j'étais vraiment dans un état où je me sentais extrêmement perdue. Ce qui me faisait tenir, c'était l'amour de mes enfants.
3: Il y a un ancrage.
5: Voilà. Et la seule espérance, si j'en avais une à l'époque, dans des périodes extrêmement difficiles, c'était de protéger et de faire sortir mes enfants de cette situation familiale que nous vivions, qui était en fait qui était pas saine. Et je me sentais. Alors, je pourrais peut-être pas dire espérance, mais j'avais presque le mot devoir. Je me souviens que c'était très fort chez moi. Alors, c'est peut-être parce que aussi, le fruit de mon éducation, chez mes parents, j'ai beaucoup reçu le sens du devoir, le sens de l'effort, le sens du courage. Chez nous, vous savez, quand on est l'aîné d'une grande famille aussi, j'avais tout ce poids qui était très, enfin poids, je sais même pas poids, c'était un peu cette
3: non, c'était la grande sœur.
5: Voilà, j'étais la grande sœur, et puis il y avait toujours ce devoir, je me devais d'être un exemple. Alors en plus, je l'étais pas forcément, parce que moi j'étais, je suis très artiste, très créative, très tout ce que mes parents pourront eux-mêmes témoigner de tout cette ce côté un peu fantasque que j'avais. Et donc du coup voilà, j'avais besoin d'être toujours un peu cadrée, et mes parents, et ça c'est vraiment ce que j'ai reçu de mes parents, c'était en fait tu peux et tu dois.
3: Oui, c'est ça. C'est...
5: Voilà.
3: Il y a notion de devoir d'État d'ailleurs.
5: Exactement. Et c'était donc, voyez, on parle d'espérance. Moi, j'étais plutôt dans une période de ma vie quand je vivais des épreuves de familiales difficiles. J'avais ce devoir. Je me souviens très bien de me dire, j'ai 9 âmes à charge.
3: Mmh. Ouais, c'est ça.
5: Et ça, c'était très fort chez moi.
3: Mmh. Oui, c'est une accroche. C'est un point d'ancrage. Et qui amène effectivement à ne pas flancher, en fait.
5: Exactement.
4: Et cette liberté dont vous parlez, il y a la liberté d'agir, parce qu'on pourrait dire liberté de réagir, mais c'est 9 enfants plus tard.
5: Ouais.
4: Donc on est pris par un quotidien et une difficulté d'aller chercher cette espérance et cette liberté, de la mettre en pratique. Et en même temps, est-ce que notre devoir de parent n'est pas d'apprendre la liberté à nos enfants ? Donc au moment où on est confronté à sa propre liberté, parce que vous, c'est au vrai sens du terme, parce que vous avez été... chercher, conquérir une liberté salvatrice.
5: Exactement, une liberté salvatrice, parce que il y a beaucoup de personnes à l'époque, quand j'ai pris cette décision de quitter le père de mes enfants. Vous savez, dans l'Église, le sacrement, c'est le sacrement du mariage, peut vite être bafoué pour plein de raisons, et on se dit, enfin, c'est pas l'Église, c'est-à-dire que dans notre entourage peut ne pas comprendre et se dit, mais on doit tenir coûte que coûte, on doit essayer de guérir, on doit essayer de trouver des solutions, on essaye
4: c'est
5: de...
4: C'est un très bon conseil de ceux qui ne sont pas concernés.
5: Voilà, exactement.
3: De maintenir la situation,
4: Mais parce que ça renvoie à leur propre faiblesse aussi.
3: Oui.
5: Exactement, et ça pose question, parce que du coup, moi, j'ai justement, à cause de ce devoir de se dire, ben, en fait, je me suis engagée il faut que je tienne. Eh bien, j'ai tenu tant que j'ai pu, mais en fait, finalement, j'étais très seule. Et en fait, je me suis retrouvée dans des situations inacceptables. Notre couple était devenu, en fait, notre relation avec le père de mes enfants était toxique. Nous avons connu la violence. Le père de mes enfants et moi-même donnions une image du sacrement et du mariage qui n'était absolument pas juste, qui n'était pas vrai. Et donc, du coup, notre vie de famille n'était pas du tout apaisée. Et je pense que ça, ces trois mots-là sont essentiels. On est appelé à vivre dans la vérité. L'amour passe par la justice. Et ensuite, tout ça, ça s'embrasse et ça nous apporte la paix. Alors moi, je vous dis ça maintenant avec 13 ans de...
3: Ça
5: fait 13-14 ans que j'ai quitté le père de mes enfants. À l'époque, j'étais dans cette incapacité de pouvoir discerner ça et de pouvoir le voir. Mais il a fallu que je sois accompagnée. Et avant de devoir, avant de prendre le choix de quitter le père de mes enfants, j'ai essayé de respecter ce que l'Église et ce que l'Évangile nous proposait. Donc je vais être très claire. C'est-à-dire que moi, la première fois où j'ai commencé à vivre des choses qui n'étaient pas acceptables, j'en ai parlé à une personne. D'abord, j'en ai parlé au père de mes enfants, en lui disant « ce n'est pas possible, en fait, là, on va droit dans le mur ». Puis ensuite, c'était pas reçu, on avait les moyens de peut-être, parce qu'on avait un environnement qui était très porteur, j'avais profondément honte. Je vais pas parler à la place du père de mes enfants. Tout ce que je dis, je mesure mes mots, parce que dans ce que je vais dire, ça va être très vrai, et ça va être très factuel, et ça va être surtout sans accusation. Moi, je suis vraiment là pour parler de ce que j'ai traversé. J'ai donc du coup dû après parler à... J'ai parlé au père de mes enfants. Il l'a entendu. Il avait sa part à faire. L'a-t-elle faite ?
4: Oui.
5: L'histoire le dit. La deuxième... Ensuite, j'ai dû parler à une amie. Elle m'a conseillé. Elle a dit, vous avez besoin d'aide. J'ai proposé au père de mes enfants d'être aidée. il nous fallait être aidés. Parce qu'on mettait une famille en danger. Mmh. Une fois, deux fois, trois fois, j'ai parlé aux parents de mon père. Ça a été reçu. Qu'en ont-ils fait ? Je fais exactement ce qui me semblait à l'époque. J'étais dans un état, je vous dis, j'étais à ramasser la petite cuillère, j'étais très très mal.
4: Et pourtant l'énergie qu'il fallait pour
5: et
4: ça.
5: Et il me fallait, je me suis dit, Jésus nous a dit, si quelqu'un t'a fait du tort, tu vas d'abord lui en parler. S'il ne peut pas l'entendre, tu vas en parler à quelqu'un d'autre. Si l'autre ne t'entend pas, tu vas en parler à d'autres, et ensuite tu vas mettre ça sur la place, parce que tu as besoin d'être entendu. Moi, aujourd'hui, j'ai tenté avec tout mon cœur et tout ce que j'ai pu. J'ai dit, bah voilà, moi, j'ai eu mal. Voilà ce qui se passe. J'ai mal. J'ai besoin d'aide. J'ai été voir une personne. J'ai été voir les parents du père de mes enfants. J'ai été voir la sœur du père de mes enfants. J'ai été reçue par une psychologue. J'ai essayé. Et
4: c'est en cassant l'isolement, en fait, que ça.
5: Et il me fallait faire ça. Et jusqu'au jour où, en fait, ce n'était plus possible. Je n'ai pas été entendue. Et donc, du coup, j'ai dû partir. J'ai dû dire, mais en fait, j'ai besoin d'aide. Et donc, je suis arrivée chez mes parents avec mes 9 enfants sous le bras. Mes parents n'étaient pas au courant. L'entourage proche du père de mes enfants était au courant. Des proches amis ont été au courant et c'est eux qui m'ont sorti en disant, Florence-Anne, il faut y aller, il faut partir. Et j'en étais extrêmement, mais meurtrie. J'étais à terre. Moi, je suis arrivée chez mes parents, j'étais la bête traquée. C'était vraiment terrible. Parce que
4: c'est la matérialisation d'un. Enfin, on fait le deuil d'un cliché qui tombe. Quoi.
5: Exactement.
4: Et on veut être forcément dans une case de femme parfaite ou de.
5: Exactement.
4: Et ça colle pas, alors qu'en fait, c'est salvateur, c'est cette libération.
5: Et je précise que vraiment, j'ai dû le quitter, mais j'aimais le père de mes enfants. Donc c'était extrêmement douloureux parce que j'ai tenté. Et j'ai essayé j'ai essayé de vouloir sauver quelque chose. Et en fait, la question que je me pose encore aujourd'hui, vraiment, alors qu'aujourd'hui j'ai eu une reconnaissance en nullité.
4: Oui, c'est ce que j'allais dire. L'Église a accueilli.
5: L'Église a accueilli
4: démarche, oui.
5: Ma démarche. J'ai eu une reconnaissance en nullité. Et aujourd'hui, je suis mariée avec un homme extraordinaire. Mon mari est un homme vraiment d'une bonté exceptionnelle et il a des enfants merveilleux et je suis très heureuse. Petit clin d'œil pour Guillaume. Et aujourd'hui, cet homme, notre mariage, ce sacrement que nous vivons, on fêtait nos 4 ans il y a 2 jours de rencontre et je lui ai dit avec les larmes que notre rencontre était une vraie restauration pour moi. C'était un rétablissement dans tout ce que Dieu peut faire avec une délicatesse, une tendresse, une caresse, une patience incroyable. En fait, vraiment, je vis aujourd'hui, je dis pas que c'est tous les jours facile, mais parce que voilà, la vie à deux, on sait. Mais en tout cas, il y a beaucoup d'amour et beaucoup de tendresse. Et pourquoi je fais cette petite parenthèse? Mais c'est-à-dire qu'à l'époque, quand j'ai dû quitter le père de mes enfants, et aujourd'hui, donc voilà, c'est ça, je m'interroge sur en fait le choix je l'ai fait parce qu'il était vital et on revient sur ce que je disais tout au départ, c'est que notre Dieu Jésus-Christ, il est mort sur la croix pour nous sauver et moi que cela ça paraît tellement étonnant, c'est complètement un chemin que jamais on aurait pu imaginer. Mais en quittant le père de mes enfants, je suis passée par cette croix extrêmement douloureuse. J'ai cru que je mourrais, mais le Seigneur m'a fait passer par là pour mieux renaître, pour ressusciter à quelque chose de nouveau. Et peut-être que je prie pour que tous les jours, pour que le père de mes enfants puisse aussi, à travers toute cette épreuve, parce que moi je l'ai vécu, mais lui l'a vécu et nos enfants l'ont vécu, bah que à travers cette épreuve, lui aussi puisse renaître à quelque chose de nouveau et quelque chose de très beau.
3: C'est un parcours de chrétien finalement. C'est un parcours de chrétien.
4: Et de chemin de croix.
3: Il y a effectivement le côté difficile. Le chemin de croix de quitter le père de ses enfants, de revenir
4: mais pas sur un coup de tête.
3: Et de revenir dans le cocon familial avec 9 enfants sous le bras. C'est un refuge, et après vous avez la question de la rédemption, qui est une nouvelle naissance en quelque sorte, avec la rencontre que vous avez faite, et il y a 4 ans donc.
5: Oui, il y a 4 ans.
3: Et une sorte de nouveau baptême en fait, une renaissance,
5: un peu comme. Vous voyez, j'aime beaucoup cette parole dans la Bible, un peu comme Nicodème, vous savez, qu'est-ce qu'il faut faire, Seigneur, pour vivre de cet amour, pour vivre de l'esprit, pour vivre tout ça. Il nous faut renaître d'en haut, c'est-à-dire qu'en fait, le Seigneur, il nous sauve, et moi, j'en suis tellement mais sûre. Mais pour ça, on doit, comme vous disiez tout à l'heure, écouter et accueillir, recevoir. Quel bonheur de recevoir! Et moi, j'ai eu ma part, et ma part, ça a été ce murmure, ça a été ce souffle, ça a été ce cri. Et ensuite, il m'a fallu énormément de courage pour pouvoir relire mon histoire.
3: Oui.
5: Et là, je parle vraiment de courage, parce que relire, en fait, pourquoi j'en étais arrivée là, et qu'est-ce qui a fait que j'ai été amenée à prendre la décision à l'époque de m'engager avec le père de mes enfants, pourquoi j'ai accueilli avec beaucoup de joie chacun de mes enfants. Il m'a fallu avoir vraiment accueillir avec beaucoup d'humilité, de vulnérabilité, voir là où je n'ai pas su entendre, où je n'ai pas su écouter, où j'étais entêtée, et en fait, mais c'est là où le génie de Dieu, c'est que le Seigneur, il aime tellement quand on vient dire, mais oui Seigneur, je veux bien relire mon histoire avec toi, et je suis ok avec ça, on va regarder ça tranquillement, sans pression. Et c'est là où l'Église, elle est exceptionnelle, et c'est là où l'Église est une mère, et une mère, vous savez, c'est les entrailles. Une mère, c'est inconditionnel. Elle aime ses enfants d'une manière inconditionnelle. Et moi, l'Église a été pour moi, a été une mère qui a su s'épancher et a dit, viens Florence-Anne, on va regarder ensemble. Où est-ce que tu n'as pas... Tu es partie, tu m'as lâché la main. Et puis parfois, tu es revenue. Et puis parfois t'es revenu dans mes bras, et puis parfois tu t'es échappé trop vite, et pourtant on t'a dit à l'oreille, on t'a même parfois crié, n'y va pas, n'y va pas, et pourtant t'y allais, mais tu reviens, mais viens ma chérie, c'est pas grave, on peut reconstruire. Et ça c'est toute la beauté de l'Église, c'est incroyable l'Église, pour ça elle est fantastique.
3: En fait, Vademecum d'une reconstruction, si on doit pouvoir donner des outils, parce que l'outil c'est important aussi dans l'artisanat, c'est d'une part un ancrage avec les enfants.
5: Oui.
3: D'autre part, le dialogue et l'épreuve de passer le dialogue, donc de s'ouvrir en fait avec son mari, avec son époux, mais aussi après de parler à d'autres personnes qui seraient susceptibles d'influer sur cette question-là et de conseiller. Sachant que les conseilleurs sont pas toujours les payeurs, donc voilà. Et puis comment se concrétise cette ouverture à Dieu et cette confiance à Dieu, c'est uniquement par la prière? C'est
5: non, alors justement c'est très beau votre question, et j'allais en venir, parce que vous savez je peux beaucoup, j'ai un vrai bonheur à partager avec beaucoup de simplicité et d'humilité. Enfin, vraiment, j'essaye d'être très simple dans mes mots, mais je sais que je réponds à ce besoin de raconter, pour témoigner. Moi, je veux vraiment témoigner de ce que le Seigneur a fait dans ma vie. Mais le Seigneur, ce qu'il a fait dans ma vie, il l'a fait à travers les autres. Et le Seigneur, il est passé... Alors oui, j'ai prié. J'ai beaucoup prié, mais j'ai aussi parfois pas du tout prié, parce que j'étais dans une incapacité. J'étais à terre. Mais par contre, le Seigneur...
4: C'est pas donnant.
5: Exactement. Heureusement d'ailleurs, parce que vu ce que je donne, je fais ce que je peux. Mais alors, lui, c'est débordant.
3: C'est
5: Nous, c'est limité. Mais le Seigneur aime notre limite. Et c'est là où il fait des miracles.
4: Alors, on est ses enfants, il nous connaît. Hein.
5: Voilà, mais c'est en lui donnant nos limites que là, nous-mêmes, on est capable de faire des trucs. On regarde, on dit, c'est moi qui ai fait ça, c'est pas possible. Ben si, parce que Dieu, c'est lui qui l'a fait. Mais ce que je voulais dire, voilà, c'est pour revenir sur le côté concret, c'est que le Seigneur est vraiment... passe par les autres. Et moi, il m'a fallu, quand je suis arrivée, donc à l'époque, en 2013, avec tous mes enfants sous le bras... Alors, comme je disais, j'ai un tempérament très enthousiasme, je suis extrêmement positive.
4: Non, ça ne se voit pas du tout.
5: Voilà, mais ça doit jouer aussi sur mon tempérament. Mais du coup, je me suis dit, OK, là, je suis à terre, c'est vraiment... j'ai besoin d'aide. Et donc, du coup, je me souviens de ma prière, j'ai dit, Seigneur, mets-moi des personnes sur la route. Ça, je m'en souviens tellement bien de dire, en fait, je suis dans une incapacité. À pouvoir moi-même choisir la personne qui pourrait m'aider. Vous savez, parfois, on se dit, j'ai besoin d'aide, mais il faut que je trouve la personne, je vais essayer de voir. Alors, on est là, on tâtonne, non, celle-là, c'est moyen, puis on revient, non, celle-là, ça va pas. Et moi, en fait, je ne pouvais même pas...
4: Il faut laisser faire le patron, quand même.
5: Voilà. Donc là, j'étais tellement à terre, je me souviens, j'avais les bras en croix, j'avais l'impression d'être dans la boue, quoi, et que lui, il était là, le Christ, lui-même mourant. Donc là, je me suis dit, en fait, on est deux mourants, je sais pas comment on va s'en sortir. Et... Et en fait, tout d'un coup, j'ai eu cette espèce de... Là, vraiment, je parle d'une image un peu spirituelle, mais j'avais vraiment l'impression d'avoir ce cœur, le cœur du Christ, où de l'eau et du sang jaillissaient sur ma tête, et il me disait, en fait, laisse-moi faire.
4: Ben oui, il a vaincu la mort, il faut quand même que...
5: Voilà, et du coup, j'ai dit, ben, mets-moi sur la route des bonnes personnes. Et là, miraculeusement, j'ai rencontré... Alors, j'ai eu la chance de rencontrer une psychologue thérapeute spécialisée, donc une psychologue spécialisée dans les traumatismes, notamment pour tous les actes terroristes.
3: Donc, oui, stress post-traumatique.
5: Voilà, c'est ça, qui a été absolument remarquable. Je ne sais d'ailleurs toujours pas si c'est une femme qui avait la foi. Mais en tout cas, elle a su... Donc, premier point, j'ai rencontré au bout de 2 mois, on m'a mis sur la route, cette femme, grâce à mon oncle Bertrand, qui aujourd'hui est au ciel, m'a mis sur la route cette psychologue incroyable, Eva, qui, lorsque la première séance, elle m'a accueillie, elle m'a dit « Que puis-je faire pour vous ?» Et je l'ai regardée, et je m'en souviens, je me suis mise à pleurer, et je lui ai dit « Je ne veux pas passer à côté de ma vie. Aidez-moi. »
4: Le sujet était posé.
5: Voilà.
3: D'accord. Alors, vous êtes bien sur Radio Courtoisie, le libre journal des artisans. Nous accueillons Florence Anne Ambroselli de l'Atelier de l'Enfant Jésus, et nous allons passer un bobino.
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4: Je vais faire le lien avec la création.
3: Donc, vous êtes bien sur Radio Courtoisie, le libre journal des artisans. Donc, je suis Benoît Aguelon avec Benoît Duchâtelet. Parce que, un, Benoît, c'est bien.
4: Deux Benoît, c'est mieux.
3: Voilà. Et nous avons Florence Anne Ambroselli de l'Atelier de l'Enfant Jésus. Donc, on parle de parcours de vie, d'artisanat religieux. Donc, on était vraiment sur le parcours de vie.
5: Ouais.
4: Alors, on peut remercier Florence Anne d'abord, parce que témoignage à cœur ouvert.
3: C'est ça.
4: On parlait de l'ADN, on parlait qu'est-ce qui fait un artisan. Comment est-ce qu'il nourrit son inspiration et qui est l'artisan avant de démarrer son art? Bon, avec Florence Anne, on a bien vu.
3: Oui.
4: On a bien vu d'où venait l'ADN et ce parcours de vie, ce témoignage, ces souffrances, ces résiliences. C'est absolument, j'allais dire, merveilleux d'espérance parce que vous disiez être en croix, face à la croix. Mais justement, lui a été sur la croix pour nous sauver. Mmh. Donc il a vaincu la mort et vous avez réussi à être emporté par cet élan de résurrection qui vous a aussi sauvé. Donc,
3: je vais divulgâcher un petit peu la chose. Finalement, en fait, les artisans qu'on rencontre au fur et à mesure des émissions, eh bien, ont des parcours de vie qui, au début, ne destinaient pas à l'artisanat.
5: Mmh.
3: Et finalement, il y a des éléments déclencheurs qui soient personnels, qui soient violents ou pas. Qui font qu'ils investissent, qui se réinvestissent dans un artisanat traditionnel, retrouver une intelligence du geste, mais aussi le fait que la main est aussi un cerveau et que on puisse recréer quelque chose autour d'un point commun qui est le bien, le beau et le vrai. Et effectivement, là, vous avez dans l'ensemble des émissions, effectivement, je crois qu'on a un des témoignages les plus forts où le fait générateur, en dehors de son histoire personnelle, c'est d'abord un parcours de foi. Et un parcours de vie.
4: De foi existante ou de foi qui arrive, parce que je pense à Alain qui avait rempli son art, l'église de la Madeleine, l'histoire l'a amené et à force de discuter avec des interlocuteurs issus du monde religieux, ça a eu un effet miroir où il s'est posé la question de la foi et ça lui a redonné une colonne vertébrale qui n'était pas la sienne.
3: D'ailleurs, je crois qu'on peut renvoyer les auditeurs à la chaîne YouTube et sur le site rc.fr pour retrouver notre émission avec Benoît Dutour, si je me rappelle bien.
4: Bravo.
3: Voilà. Donc, Florence Anne, parcours de vie, parcours d'espérance, de rédemption, matérialisé après dans l'atelier d'Enfant Jésus. Ce nom, je ne vais pas demander pourquoi, parce que c'est totalement évident. C'est sous la protection d'Enfant Jésus. Qu'est-ce que l'atelier d'Enfant Jésus porte aujourd'hui et est susceptible de contribuer pour nos auditeurs et puis pour toutes les personnes
4: et dans une chronologie,
3: à produire en termes de produits, en termes d'approche et de votre création artistique.
4: En revenant sur la chronologie, parce que vous avez expliqué 2004, l'accident de voiture.
5: Voilà, j'avais cet accident de voiture en fait où j'ai fait mon premier dessin de l'enfant Jésus roi d'amour et du coup je me suis rendu compte que Yvonne aimait de Maletroit, donc j'ai choisi comme marraine de mon atelier qui a eu des apparitions de l'enfant Jésus, qui était une femme incroyable qui, pendant la Seconde Guerre, a fait des actes héroïques. Elle a même été décorée par le général de Gaulle à l'époque.
4: Pour revenir pour notre patron d'émission qui est officier de réserve, cette bonne sœur qui ne savait pas de quoi sa vie serait faite, elle ne pouvait pas se douter.
5: Une femme exceptionnelle. Et voilà, il y a de nombreux livres qui sont sortis là encore récemment parce qu'elle envoie de béatification. Elle a une histoire.
4: Ah oui, les miracles continuent.
5: Miracles continuent et elle est surprenante. Moi, à chaque fois que je rencontre quelqu'un très proche, je me souviens qu'ils ont souvent un lien avec Yvonne Aimée de Maletroit. Elle rassemble ses amis. Maletroit, c'est en Bretagne, pour ceux qui ne savent pas.
3: Oui, tout à fait. Oui. Dans Morbihan, si je me trompe.
5: Morbihan, oui, tout à fait. Et donc, j'ai décidé, j'ai fait ce choix de répondre à cette... Parce que, pour moi, l'atelier de l'enfant Jésus, je réponds plus à un appel qu'à un business ou l'idée de me dire, tiens, un matin, je me suis réveillée, je vais faire des imageries pieuses et je vais faire des saints patrons. Alors, c'est pas du tout mon histoire. Moi, mon histoire, c'est je réponds à un appel. J'ai entendu, j'ai pressenti. Veux-tu, à ton tour, diffuser cette miséricordieuse bonté et cette confiance en cet enfant Jésus. Et d'ailleurs, une des sœurs de Maletroit qui aurait vu mon travail, je ne fais que répéter, je pourrais lire le texto, a dit que j'étais une digne héritière du travail de Mère Yvonne Aimée de Maletroit. Ça m'a énormément touchée pour vraiment faire connaître cette dévotion qui est merveilleuse. Moi, vraiment, d'abord, je réponds à un appel. Mmh. Et puis, donc, quand je suis arrivée en 2013 avec tous mes enfants sous le bras, à l'époque, je dessinais, mais je dessinais des petites images, je faisais des saints patrons. Alors ça, c'est vraiment ma clé de voûte. J'aime énormément les saints, parce que pour moi, les saints patrons, ça fleurit le ciel et puis sur notre terre, à nous, notamment en France. Et c'est pour ça que le pape Léon qui vient, et il vient parce qu'il aime les saints de France. Moi, ça me touche tellement. Parce qu'on en a des nombreux saints qui ont marché sur notre terre. Et moi, je suis une fan des saints, c'est-à-dire que je dessine au plus près de l'iconographie. J'essaye à mon tour d'y mettre ma couleur, un peu d'or. Alors, je n'ai pas des règles iconographiques comme les icônes sur bois. J'adorerais d'ailleurs apprendre davantage. Mais là, il faut être très patient. Et moi, je suis quand même assez active. Mais donc, quand même, je dessine ces saints patrons à la gouache, rehaussés à l'or, calligraphié à la main. Et ça, c'est un vrai plaisir. Chaque prénom a une histoire. Chaque prénom est enraciné dans une histoire d'un saint. Et moi, je suis hyper heureuse de dessiner et d'apporter ça dans les familles, de participer à ça. Donc ça, c'est une partie de mon travail.
4: Et les trois étapes de la création pour revenir.
5: Oui, pour revenir. Et donc, du coup, je réponds à cet appel. Et quand je suis arrivée en 2013, bon, il m'a fallu nourrir mes 9 enfants, parce que moi, j'avais pas de chéquier, pas de carte bleue, pas de compte bancaire, j'avais rien du tout. Et tout d'un coup, on me dit, enfin, j'arrive avec ces enfants, et là, il fallait que je travaille. Donc j'ai eu 6-8 mois un peu où ça a été très compliqué. Donc, mon père m'a accompagnée pour ouvrir un compte bancaire. Moi, je découvrais, hein, je vous dis même pas, c'était lunaire. Mon arrivée à Paris était lunaire. Et donc, il a fallu que je me mette au travail. Donc, je suis devenue, j'ai eu la chance, par effectivement mon milieu familial, travailler à l'hôtel des ventes à Drouot. Donc, d'accord, j'ai pu devenir clerc de commissaire-priseur dans différentes études de différentes maisons de vente. Et donc, du coup, bah, ça, c'était vraiment concret. Il fallait que je travaille. Et on parlait de rencontres, comment Dieu vient nous relever aussi. Donc, j'ai eu cette partie psychologique. Et puis, j'ai eu un ami prêtre qui est le parrain de... donc j'ai eu cette partie psychologique, et puis j'ai eu un ami prêtre qui est le parrain de mon dernier enfant, Jean-Baptiste.

0: de 2014. Et il me dit, fais un dessin. Et moi, j'aime la fidélité. Et j'aime un peu les challenges et j'aime me dire le Seigneur, je sais qu'il nous, je sais qu'il est, il récompense. Enfin, c'est même pas, on peut pas parler de récompense, mais en tout cas, il est heureux de voir des âmes qui lui sont fidèles. Avec nos pauvretés, nos vulnérabilités. Mmh. Et quand je parle de fidélité, eh ben, il y a des moments où on chute, hein. Il y a des moments où c'est difficile, on peut pas, on fait des chemins de traverse, mais on revient. Et moi, bah, je me suis dit, ok, bah, je vais être fidèle à cette phrase que cet ami prêtre m'a donnée. Et donc, j'ai dessiné une fois par semaine ce dessin. Et puis, en fait, petit à petit, je travaillais énormément pour les études de commissaire-priseur. Et là, je vais vous dire, à Drou, il n'y a pas tellement d'horaire. Donc, oui. Très tôt le matin, très tard le soir, les mises en salle, les ventes, c'était lourd. Il a fallu que je sois aidée pour les enfants. Le rythme familial était extrêmement lourd. Et puis, du coup, j'ai commencé à avoir des commandes. Une commande, deux commandes, trois commandes, 10 commandes. Puis, du coup, je rentrais le soir à la maison, je m'occupais de mes enfants. J'essayais d'être fidèle à la prière le soir. Autant vous dire que j'étais épuisée. Et puis, j'avais des commandes qui arrivaient et donc je me mettais à dessiner le soir. Donc, j'ai commencé à dessiner la nuit. Je me suis acheté une lampe de jour. Alors là, ça a été une catastrophe parce que du coup, je ne voyais plus le temps. Donc, je me couchais à des heures pas possibles. Mm-hmm. Donc, je travaillais le jour, je travaillais la nuit. Bon, à l'époque, j'étais encore un peu jeune. J'avais 40 ans, 42 ans, 43 ans. Donc, les nuits blanches, ça passait. 44 ans, 45 ans, les années sont passées et donc j'ai essayé, c'était un peu comme une balance, j'équilibrais ça le soir, la journée, Drouot, etc. Et puis un jour, bah, c'était plus possible. Et un jour, l'épuisement me gagnait. Et pour éviter le burn-out, il fallait tout arrêter. Et donc, du coup, j'ai décidé de me retirer des ventes, de l'hôtel des ventes. Et j'ai dit au Seigneur, je suis prête. Allez, on y va. Mais je ne mettrai jamais ma famille en danger. Je suis prête, je dis oui. Je réponds à ce qui me pressait du fond de mon cœur. Et donc, du coup, je me suis dit, j'y vais, je monte ma petite entreprise. Et là, on rentre dans l'année 2018-2019. Donc, officiellement, je deviens auto-entrepreneuse en 2019. Je monte mon premier compte Instagram en 2020. Et là, pas de bol, qu'est-ce qui arrive ?
1: Le Covid.
2: Mais non, okay, pas de bol, ça devait être une opportunité.
0: Bah, pas tant que ça, parce que du coup, j'avais plus rien. J'avais pas de chômage, rien du tout.
2: Mais la relation virtuelle...
0: Non, parce que finalement, en fait, moi, j'étais inexistante, en fait. Donc, j'avais un pauvre Instagram avec 100 abonnés. C'était naissant. Donc, j'avais une relation. J'avais des relations quand même. Oui. J'avais un bon réseau, on va dire, entre guillemets, si on peut parler de réseau. Qui était du bouche à oreille.
2: C'est ça, oui.
0: Donc du coup, il m'a fallu encore une fois me mettre à terre et de me dire, Seigneur, j'ai confiance en toi. J'ai confiance en ta miséricorde, on va y aller. Et puis moi, j'avais vraiment cette charge familiale très lourde. Donc je ne pouvais pas m'amuser à
2: faire... C'est ça que c'était un statut de salarié avant ?
0: Oui, j'étais salarié, ouais.
2: Donc quand il y a eu le Covid, les salariés étaient un peu tranquilles.
0: Ah ben, j'avais pas de salaire. Moi, j'avais rien. Oui, c'est ça. J'avais plus rien.
2: Donc, effectivement, je comprends qu'on ressonne à la porte
0: c'était
2: en disant
0: là,
2: Seigneur, pourquoi ?
0: Voilà, Seigneur, pourquoi ? Mais quelle idée ! Mais j'ai été mal éclairée. Encore une fois, je me suis plantée. Voilà. Et là, d'une manière raisonnable, je me suis mise du coup à être un peu plus en freelance parce que le marché de l'art n'a pas du tout fermé pendant la période
2: c'est pour
0: du
2: ça,
0: Covid.
2: J'espérais que ce soit.
0: Voilà, donc j'ai pu me remettre un peu à Drou d'une manière en freelance, mais pareil, du coup j'ai continué. Puis là, ça s'est déployé progressivement avec avec beaucoup de travail.
2: On a tellement envie que ça se passe comme on le souhaiterait, parce qu'on veut maîtriser, on veut être à l'aise.
1: Être dans la maîtrise, oui.
2: Le bon Dieu fait ce qu'il veut.
0: Ah, mais voilà, exactement. Et dès qu'on essaye de maîtriser, de contrôler, en tout cas, moi, le bon Dieu avec moi, il aime pas ça du tout. Moi, il me dit très clairement, en fait, si tu contrôles, en fait, tu vas droit dans le mur. Donc, généralement, soit c'est pilote auto. Je préfère. Maintenant, je prends plus aucun risque. Je lui dis, tu prends tout, et je vais vous dire, je suis beaucoup plus à l'aise. Voilà. Donc, le Seigneur a beaucoup d'humour, et je suis heureuse de lui laisser toute la place. J'essaye. Et puis, j'ai tellement hâte J'ai tellement hâte de le rencontrer, en vrai. Et j'ai tellement hâte de le rencontrer avec tout ce

0: que je, tout ce que j'ai pu, tout ce que j'essaye de semer sur cette terre pour le faire connaître et pour le faire aimer, en fait. Mmh. Voilà. Mmh.
1: Mais il faut une sacrée dose de confiance en soi et de confiance envers le Seigneur pour lancer dans une entreprise en disant Seigneur, t'es mon directeur général.
2: C'est ça. Je pense que ça commence plutôt par une confiance en le Seigneur. Oui.
0: Voilà, parce que confiance en moi, pas tant que ça, je vais vous dire, parce que comme j'étais assez dans un état. Et en fait, je vais vous dire, ceux qui m'ont donné confiance en moi, pareil, on revient un peu sur le côté très concret des choses, ce sont les autres. En fait, c'est cette psychologue qui m'a accompagnée, c'est ce père spirituel. J'étais très longtemps accompagnée par un carme absolument merveilleux. J'avais dit au bon Dieu, moi, je veux être accompagnée par un carme, voilà, par un moine qui ne voit personne, qui est pas connu. Oui. Je veux un homme très simple. Je veux vraiment quelqu'un de très très pauvre, au plus près du cœur de Jésus. Et alors du coup, on me présente un carme, on me dit c'est exactement celui-là. Donc c'était au Carmel de Paris. Et donc j'ai été accompagnée par ce carme merveilleux qui en fait s'avère pas du tout inconnu. Il a écrit plein de bouquins et j'ai découvert très très tard. Et j'avais trouvé ça hyper drôle. Et en fait, c'est un homme, le père Dominique Ster, qui a une sagesse incroyable. Et lui me disait tout le temps, parce que maintenant il est à Lisieux, lui me disait tout le temps, Florence-Anne, le matin. Et lui, il était vraiment dans le concret du concret du concret. Oui. Parce que moi, j'avais besoin d'être, je suis toujours appelée à revenir un peu les pieds sur terre. Et il me disait tout le temps, dès le matin, tu prends ta douche et vraiment, tu demandes au Seigneur de te laver de toutes tes souillures et de laver tout. Et ensuite, après, concrètement, tu t'assois, tu prends ton petit-déj très calmement, tu lui donnes ta journée et tu commences par écouter la parole tout en prenant ton café, tout en mangeant une tartine. Voilà, ça paraît très simple.
2: Sinon, c'est
0: tourbillon
1: et on s'oublie. Mais c'est un éloge de la lenteur.
0: En fait, le bon Dieu m'apprend...
2: Sur le bon Dieu.
0: Voilà.
1: Branché sur le bon Dieu.
0: Mais le bon Dieu m'apprend cette grande vertu qui est la patience. Et je pense que ce sera tout le travail de ma vie.
2: Oh, qui est déjà bien incarné, cette question. Oui, alors, vous parliez de la hâte de le rencontrer. Alors, on a eu la tristesse de perdre ce saint prêtre, le père Poté, cette semaine. Et il parlait merveilleusement de son plaisir de rencontrer Dieu, mais à la fin de sa vie.
0: Ouais.
2: Donc, tranquille, Florence-Anne.
0: Tranquille, tranquille. Mais quand même, vous savez, le père Poté, alors, j'ai eu l'occasion de le rencontrer. Son départ au ciel, enfin, son entrée au ciel, ah oui, si on peut dire. Moi, je vais vous dire, j'ai pleuré de joie. Parce que je l'envie. S'il nous entend, je sais qu'il nous entend. Et je l'envie parce que j'aurais aimé être cette petite main à côté. Dire, oh là, je vais juste le voir deux secondes, Seigneur, avec toi. Et puis après, je m'en vais, je retourne sur terre. Mais le père Poté a ce charisme. Moi, il m'a apporté une consolation paternelle incroyable. Il m'a vraiment... il me l'a dit d'ailleurs. Il m'a dit, oh là là, mon enfant, ma fille Florence-Anne, combien vous avez... Le Seigneur voudrait vous combler de sa consolation et de sa guérison. Et il a eu les bras d'un père. Voilà. Donc ça a été une rencontre assez exceptionnelle. Voilà, c'est fait partie des belles rencontres de notre vie qui participent. Vous voyez, moi, ça a été très court. J'ai eu l'occasion de le rencontrer très peu de fois, mais d'une manière très courte. Et, avec une intensité qui a participé, je peux vous dire, à mon rétablissement. Et mon rétablissement qui se vit jour après jour. Hein. Vous savez, c'est ce qu'on parle de croix, de résurrection, mais notre vie quotidienne est une succession de croix et de résurrection. Encore faut-il, voilà, accepter de vouloir vivre et consentir à cette vie dans ce sens-là. Aussi bien dans le travail, parce que vous savez, moi, j'ai des clients adorable, mais j'ai des clients aussi qui parfois sont très exigeants et qui peuvent nous inviter à dire voilà.
2: Et en plus, le malin aime bien titiller dans un cadre confessionnel, donc ça prend encore plus de force.
0: Exactement, exactement.
1: Mais il y a des défis qu'on relève dans le métier d'artisanat parce qu'en fait, on fait jamais deux fois la même chose.
0: Jamais.
1: Et finalement, c'est comment dire. Il y a le côté aide spirituelle et ce qui fait marcher la chose, c'est le sentiment peut-être d'avoir retrouvé une cohérence, c'est-à-dire de j'allais dire ordo ab chaos, c'est que en fait des morceaux brisés, vous avez su reconstruire et ensuite exprimer à travers votre artisanat ce que vous avez ressenti, c'est-à-dire qu'il y a une part de vous qui est produite dans votre production, dans vos dessins et dans ce que vous réalisez.
0: En fait, je tente tous les jours d'exprimer ce qui anime mon cœur avec mes mains. Moi, mon outil, ce sont mes mains,
1: oui.
0: mes pinceaux. Alors, mon premier outil, c'est ma main droite, qui est extrêmement précieux. Je veux dire que j'y prends soin. Je ne fais plus de ski, par exemple. J'en ai fait très peu dans ma vie, mais je n'en referai pas. Ce que j'aime comme sport, c'est la marche. Je prends aucun risque. J'entretiens ce bel outil qui est ma main et je rends grâce à Dieu de m'avoir donné cette main qui me permet de prendre des pinceaux, de mettre des couleurs et d'exprimer effectivement ce que je vois de Dieu dans mon cœur, en fait. Je marche beaucoup par image et en fait, je tente de... Vous savez, toute cette violence que j'ai pu traverser, ces douleurs, c'est... Eh ben, curieusement, dans mes dessins, je répète ce que les clients me disent. Il y a beaucoup de douceur.
1: Oui, c'est ça.
0: Et il y a une sorte de, on va dire, de candeur. On me le dit souvent. Il y a une sorte de quelque chose de léger. Alors, j'exprime pas du tout quelque chose de noir. Mon dessin est au contraire extrêmement, mon trait est assez souple, je crois, très coloré. J'aime beaucoup les couleurs parce que, en fait, pour moi, c'est la vie.
2: Oui, et tout en même temps.
0: Et du coup, j'essaye de mettre aussi des odeurs. Alors, du coup, je fais des bougies, je fais des savons. Et oui. En fait, j'essaye de
2: tous les sens en exergue.
0: Exactement. Et j'aimerais encore plus développer. Mon rêve, ce serait de faire un parfum. Parce que je crois profondément que tout est dans l'écriture sainte. Et le Seigneur a parlé à travers des images, à travers des paraboles. Le Seigneur a dessiné sur le sable. Il a dessiné sur la terre un poisson. On ne sait pas trop. D'ailleurs, on imagine un poisson,
1: c'est
0: moi, mais avec Marie-Madeleine. Donc lui, il a pris un... En fait, on parle très peu. On ne dit pas que Jésus a peint, mais il a certainement... Voilà. En tout cas, on sait que Joseph était charpentier, donc il a aussi utilisé ses mains. Dans l'Écriture sainte, il y a tout. On sait aussi que le Seigneur parlait d'odeurs, de figuiers, de plantes, de parfums. Quand on lit le Cantique des Cantiques, c'est merveilleux. C'est une ode d'odeurs, de senteurs, de bijoux. C'est extraordinaire. Et donc, du coup, moi, aujourd'hui, je fais un petit bracelet avec la tête de l'enfant Jésus, roi d'amour. Ce petit bracelet, en fait, alors j'ai découvert en créant ce petit bracelet d'ailleurs avec cette petite tête de l'enfant Jésus que cette dévotion enfant Jésus, roi d'amour, j'ai confiance en ta miséricordieuse bonté, d'après Yvonne Aimée de Malétroit. En fait, Yvonne Aimée de Malétroit invitait toutes ses sœurs à réciter, à répéter régulièrement, vous savez, comme la prière du pèlerin russe,
1: oui.
0: Seigneur Jésus, prends pitié de moi, pauvre pécheur. Ben là, elle disait répéter, enfant Jésus, roi d'amour, j'ai confiance en ta miséricordieuse bonté, enfant Jésus, hein. Et ben cette prière, en la répétant à plusieurs reprises dans la journée, elle nous évitait la calomnie et la médisance. Bah alors, c'était surtout pour la vie communautaire.
2: Oui, oui.
0: Mais je pense que pour notre vie communautaire en société, eh bien, ça peut nous rendre service. Parce que parfois, on est malheureusement, nos langues peuvent vite dévier et on peut se justifier de choses injustifiables. Et parfois, voilà.
2: Et le Saint-Père avait demandé particulièrement pour le carême dernier, c'était l'effort qu'il demandait aux chrétiens du monde entier. La pauvreté dans le langage,
0: ah ben voilà.
2: pour éviter de ce petit dérapage. Que l'effort de carême soit peut-être moins gastronomique,
0: oui, ben voilà.
2: mais vraiment dans les mots. La pauvreté des mots pour être capable de
0: exactement.
2: De se
0: retenir. Du coup, c'est pour ça que ce petit bijou, moi, là, je le porte sur moi, ce petit bracelet a beaucoup de sens. J'essaye de mettre du sens et de la valeur, j'allais dire, évangélique, ou comment on pourrait dire, dans tout mon travail. Chaque saint patron est réalisé avec énormément de soins et de prières. Alors, j'ai aucune... je dis ça, mais vraiment, en toute simplicité, mon travail, je le fais vraiment... je le fais en récitant des rosaires. Et parfois, je récite beaucoup le chapelet aussi de la miséricorde divine, que j'aime beaucoup. J'écoute beaucoup d'enseignements. Je travaille seule. Donc, je fais
2: 90%. Mais alors, c'est un travail seul, mais un travail d'équipe.
0: Parce que voilà, avec l'aide des anges et des saints. Alors moi, quand je termine un dessin, je le mets de côté. Toujours, donc je fais en plusieurs étapes et je le mets de côté et j'aime bien quand mon imagination elle va dans ce sens, quand elle va dans les choses célestes, et j'imagine qu'il y a un ange qui passe, alors c'est une tradition un peu russe, qu'il y a un ange qui passe et qui vient perfectionner mon dessin, et vraiment je le dis en toute simplicité, parfois je reprends un dessin, je dis mais c'est pas possible, je me souviens pas du tout avoir fait ça comme ça hier, mais c'est très joli en fait, je le trouvais, et puis finalement le Seigneur vient rattraper. Alors voilà, bon, ça paraît un peu, j'ai l'impression, quand j'en parle comme ça, les gens qui ne me connaissent pas, ils disent « elle vit dans un autre monde ». C'est pas que je vis dans un autre monde, j'ai décidé, personnellement, moi, de vivre du royaume de Dieu. J'ai envie, puisqu'il l'a dit. Il l'a dit, le royaume de Dieu est au milieu de vous. Moi, je suis hyper pleine de bon sens, je lis ce que je vois, je l'ai lu, voilà, je l'ai lu dans l'Évangile, et j'ai envie de le vivre. Et on parlait des autres, ben moi, ma psy, c'est exactement ça. Quand je lui dis, je veux pas vivre à côté de ma vie, et ben, je veux vivre pleinement ce pour quoi je suis faite. Donc, je prends et je reçois pour redonner après. Voilà.
2: Donc, l'ADN, on le sent, on le touche. Et la partie technique, alors, c'est sûrement.
1: Oui, on va partir sur la partie technique.
2: La partie, tout à l'heure, il y avait trois points. Gouache, or.
0: Alors gouache, alors moi je travaille essentiellement à la gouache, parce qu'on me dit souvent c'est de l'aquarelle. Je travaille essentiellement avec la gouache est beaucoup plus fin, c'est beaucoup moins dilué, c'est plus précis. Voilà. Oui. Et donc ça demande une technique qui est un peu plus particulière. Donc je découvre la peinture à l'huile avec un merveilleux artiste qui s'appelle André Jude et sa femme Amandine Jude. Je vous invite vraiment à rencontrer ce couple d'artistes incroyable, avec un talent exceptionnel. Donc merci, André, Amandine, Jude, qui voilà. Et donc moi, j'essaye de travailler un peu la peinture à l'huile, mais vraiment d'une manière. Alors l'huile et la gouache, c'est deux techniques complètement différentes. J'ai un de mes fils d'ailleurs, Amaury, qui est artiste peintre et qui lui travaille l'huile. Et c'est un de mes fils qui est un bel artiste à découvrir aussi.
2: Comptez sur nous.
0: Voilà.
2: Huile et gouache, parce que c'est sur deux méthodes différentes, mais quand c'est votre travail
0: d'illustration. Pourquoi je vous parle de la peinture à l'huile? Parce que mon rêve, c'est quand même de mieux. On parlait de rêve aussi. Moi, mon rêve, c'est de mieux exploiter la peinture à l'huile et du coup de faire des grands sujets. Parce qu'aujourd'hui, je fais des tout petits sujets. Oui. Donc la gouache, effectivement, ça vous invite à faire des choses plus petites, oui, plus précises. Donc les sympas sont à la gouache. Toutes mes images sont peintes à la main. Et ensuite, elles sont numérisées et imprimées par un imprimeur parisien qui travaille sur mesure. Et je fais 80% de mon travail est du sur-mesure. En réponse à l'IA, si je peux me permettre, oui, qui fait de l'horreur. Voilà, faut le dire. C'est, pour ma part...
2: Il ne se branche pas sur le même patron.
0: Voilà. Eh bien, j'ai fait des tentatives et d'ailleurs je me suis dit une fois, faut que je le filme, faut que je montre à mes clients. J'ai donné un de mes dessins et j'ai demandé à l'IA de transformer mon dessin. Alors ça fait peur, c'est même assez angoissant parce qu'on se dit mais l'IA va prendre notre place en tant qu'illustrateur. Mais en fait je crois pas du tout parce que c'est pour ça c'est beau qu'on parle d'artisanat parce que moi je me suis empêchée et très tôt d'utiliser toute technique d'ordinateur, de dessin assisté, de choses de techniques, voilà, technologiques on va dire plutôt parce que bon, je connais pas bien les. Donc moi je ne fais que du sur-mesure, que des choses à la main. J'utilise ma main. Mon outil c'est vraiment principal, c'est la main. Puis après mes pinceaux, voilà.
2: Ça va pas être un choc culturel pour notre patron d'émission. Voilà.
1: Non, c'est pas un choc culturel. Non, mais il y a pas d'intermédiaire entre la main et la chose. Et effectivement, on le voit. C'est que on est un peu comme des pieuvres qui ont 8 cerveaux. Il y a un cerveau, et 9 cerveaux. Il y en a un cerveau central au niveau de la tête, et puis il y a 8 cerveaux dans les tentacules.
0: C'est drôle ce que vous dites parce que je rigole, je vous coupe parce que mon surnom c'est Poulpe.
1: D'accord.
0: Voilà, pour les intimes. Et là, c'est les gros, les très très les intimes. Fort, hein, mais... C'est Poulpe. Je crois profondément à la force et à la grâce du travail de la main.
1: Ouais. Mais ce qui permet en fait de travailler, de continuer à travailler et de faire autre chose à côté. et notamment de prier.
0: Par exemple, tout à fait.
1: Et finalement, en fait, on rejoint la chose, c'est qu'en quelque sorte, le travail aussi est une prière. Donc,
0: alors là, moi, pour le coup, mon travail est vraiment, en plus, comme il est vraiment au service de l'Église catholique, c'est vrai que oui, ça m'invite à ce que. Et moi, je vais vous dire, en fait, à partir du moment où j'ai dessiné, j'ai préparé mon dessin et je l'ai. Alors, les saints patrons sont encadrés. À partir du moment où j'ai fait mon encadrement, où je prépare mes colis, c'est des détails, mais un saint patron, ça me demande énormément d'heures de travail. Parfois on me dit ah là là ça peut c'est un prix, mais c'est du travail de mes 10 doigts. Donc je n'ai pas quelqu'un qui fait mes emballages, je n'ai pas quelqu'un qui encadre et je n'ai pas quelqu'un qui va faire la petite main à côté, qui va faire de l'or ou voilà.
2: Enfants, c'est bien la peine.
0: Voilà c'est ça. Ah bah j'essaye de je rêverais qu'un de mes enfants m'aide, mais pour le moment c'est pas encore en projet. Mais j'y pense parce que j'aimerais aussi transmettre ce que je fais. Ça fait partie aujourd'hui de mes questionnements pour pouvoir parce que je trouve ça beau de transmettre.
1: Mais vous transmettrez que partiellement.
0: Oui.
1: Parce que.
0: Mais ils mettront leur couleur, mais j'aimerais. J'aimerais qu'à mon tour.
1: C'est votre histoire.
2: Voilà. Regarde l'encadrement, la dorure, ça pourrait être des choses déléguées.
0: C'est vrai.
1: Oui, tout à fait. Ouais. Oui, des choses complémentaires. J'avais une question qui va s'échapper presque là. Les projets, vous êtes j'utilise une documentation, vous avez pour dessins.
0: Complètement.
1: Je pense à des saints, Saint-Médard, Saint-Ouen, vous utilisez quand même.
0: Alors, je n'ai pas encore réalisé Saint-Médard et Saint-Ouen, donc là, vous me posez une colle.
1: Je ne serai pas capable de vous dire
0: son iconographie, mais par contre, en revanche, je m'appuie. Et d'ailleurs, il y a des clients charmants qui m'appellent et qui aimeraient,
2: sanctifier un prénom.
0: Sanctifier un prénom, ça c'est assez régulier. Ça va pas être possible. Je vais pas pouvoir l'inventer et je vais pas pouvoir le sanctifier moi-même. J'en ai pas encore le droit.
1: Mais c'est surtout c'est un saint irlandais.
0: Certainement, je vais pas encore réaliser. Pourtant, j'en ai fait, je pense 700, 800, 800 saints patrons, voilà. Mais par contre, j'ai surtout des gens charmants qui m'appellent et qui aimeraient, par exemple, Sainte Adèle, qui est bénédictine. Les vêtements de la bénédictine, elle est noire. Et ça plaît pas du tout et ils aimeraient qu'elle soit plus colorée, plus j'allais dire plus joyeux entre guillemets et ça c'est compliqué d'expliquer à mes clients avec beaucoup de délicatesse que ça va pas être possible de changer certaines couleurs. Il y en a pour certains, je peux être un peu plus fantasque et plus créative, mais il y en a pour d'autres, ce n'est pas possible.
2: Saint-Benoît, on n'a pas envie de voir autre chose que
0: voilà, par exemple Saint-Benoît
2: avec un corbeau noir.
0: Voilà,
2: hein,
0: c'est
1: oui,
0: ça.
1: Tout à fait,
0: donc
1: mais
2: l'environnement peut apporter.
0: Voilà, alors du coup, j'essaye d'apporter à côté. Donc, généralement, le personnage, je respecte vraiment bien l'iconographie que nous enseigne l'Église. Et puis ensuite, que nous transmet l'Église, en tout cas, la tradition. Et puis ensuite, à côté, généralement, du saint patron, je rajoute quelques éléments qui résument, entre guillemets, un peu l'histoire du saint. Mais c'est très, très compliqué parce que, alors, je ne vous dis pas, les saints ont des vies complètement fantastiques, merveilleuses. Voilà, et puis voilà. Non, c'est vrai que c'est
2: mais si on vous demande une Sainte Solange, vous le faites quand même avec la tête sous le bras.
0: Je serai obligée de trouver des solutions pour que ça soit quand même agréable à regarder. Voilà, pour que ça soit pas non plus pour que la personne qui reçoit ça puisse prier devant. Moi, ce que j'offre dans mon travail, je veux que les gens ça soit pas décoratif. Vous voyez, moi, je veux que mon travail soit une invitation à rencontrer le Christ. Et c'est pour ça que je suis très heureuse et je suis comblée de faire ce que je fais aujourd'hui, parce que dans l'Église, on sait que Jésus se rencontre dans les sacrements. Et moi, je participe par mon travail célébrer ces sacrements. Et donc, du coup, je participe à pouvoir éventuellement, peut-être, rencontrer Jésus.
2: Donc c'est objectif, c'est magnifique. Ben justement, objectif, invité à rencontrer le Christ par la création, par votre création. Et actualité, pas sortir de la gouache pour développer aussi les grandes œuvres à l'huile.
0: Je rêverais, alors ça, c'est vraiment mon rêve. C'est je rêverais de faire des grands sujets. Mes enfants me le disent. Alors vous savez, moi, j'ai 9 enfants qui sont aussi très créatifs. Et donc, j'ai un fils qui est artiste peintre qui lui fait des très beaux sujets. J'ai une fille qui est dans la céramique qui fait aussi des très grands sujets. Étonnamment, eux font des grands sujets. Et ils me disent, maman, mais arrête, il faut que tu fasses du grand. Voilà, il faut du grand. Et l'église, peut-être, voilà. Alors, je sais qu'il y a de très grands artistes et déjà des beaux artistes qui offrent à l'église leur talent. Enfin, ils offrent
2: Frison Roche,
0: voilà, Frison Roche qui est, ouais. Voilà, qui fait du très beau travail. Moi, je c'est un appel. Peut-être que si un
2: là,
0: curé
2: c'est
0: de paroisse,
2: de 9 enfants, hein.
0: Voilà, c'est ça. Si peut-être ça. Une paroisse, un évêque, je sais pas, ont envie de tenter l'aventure avec moi et
1: une
0: de
1: dessiner
0: une chapelle pour que je dessine un grand sujet, soit des saints patrons. Je pense, vous savez, les églises à Bayonne, dans le Pays Basque, à Saint-Jean-de-Luz, c'est extraordinaire les petites chapelles avec tous ces grands saints patrons. Je sais pas si vous voyez.
2: Ah bah, Saint-Jean-Baptiste, rue Gambetta, oui, bien sûr.
0: C'est extraordinaire. Et moi, je suis là. Je dis, mais je rêve de faire la même chose dans nos églises qui parfois sont vides, ou alors on a laissé des œuvres souvent après-guerre qui sont très qui n'ont pas de sens, enfin pas de sens dans le sens où qui sont très abstraites. Et aujourd'hui, on revient à l'évangélisation par l'image
1: Et au figuratif.
0: Et au figuratif.
2: Chers auditeurs, vous avez compris quand même que Florence Anne avait répondu à un appel dans son parcours professionnel, personnel, et là, c'est maintenant elle qui nous lance un appel. Donc vous avez toute liberté de pouvoir prendre contact avec la radio et directement.
1: Voilà, donc sur Radio Courtoisie, vous êtes sur le Libre Journal des Artisans. Nous avons les dernières minutes d'un échange qui est très riche et très rayonnant.
0: Merci, enrichissant.
1: Avec Florence Anne Ambroselli et l'atelier de l'Enfant Jésus, tout attaché, .com.
2: On peut parler un peu de chiffres. Vous avez parlé vous avez parlé de 700 œuvres.
0: De saint patron. Alors, je sais pas combien de saint patron. Je dis 700, j'en sais rien. Faudrait que je compte. Mais en tout cas, je suis dans ce chiffre à peu près là. Les imageries pieuses, j'ai plus de 200 modèles. Je fais des bougies. Alors, les bougies, c'est par étapes parce que tout ça, c'est quand même un budget.
2: Il faut investir.
0: Voilà, il faut investir. Et donc, moi, j'ai toujours ce devoir d'État qui m'appelle à toujours, en fait, ne jamais
2: prendre
0: un risque pour la famille. Le Seigneur m'invite à réfléchir toujours pour savoir si c'est la bonne chose à faire. Et puis j'ai un mari qui m'aide, qui me soutient énormément et qui m'aide à comprendre les chiffres.
2: On parlait de Guillaume rapidement tout à l'heure,
0: mais qui m'aide énormément. Exactement, il est concerné. Et voyez, on aurait rêvé peut-être un jour d'avoir un enfant ensemble. Et ben l'enfant Jésus, c'est ce qu'on essaye de faire grandir ensemble. Et c'est notre petit bébé, mon dixième enfant entre guillemets. Et Guillaume l'a adopté comme il a adopté chacun de mes enfants, et particulièrement l'enfant Jésus pour le faire grandir. Et puis après, effectivement, j'ai les savons aussi que je donc là c'est j'ai déjà 10 parfums bien précis. Et puis
2: et vous parlez de parfum, vous cherchez une fragrance aussi peut-être?
0: Oui, et ça, parfum, ça serait mon rêve de faire un joli parfum pour les enfants, un parfum même un parfum de d'ambiance, ou un parfum pour les enfants qui veulent
2: parfum d'oratoire
0: pour avoir parfum cette d'oratoire. Pour se balader avec une odeur de sainteté. Voilà,
2: c'est ça. Alors c'est peut-être ça. Que Sainte Thérèse va rentrer dans la boucle.
0: Ouais, exactement. Sainte Thérèse d'ailleurs, c'est un de mes premiers savons, ça a été Sainte Thérèse et Notre-Dame de Guadeloupe d'ailleurs, à la rose, parce que la rose c'est un parfum que les gens aiment beaucoup.
1: D'accord, mais à vous sortir un petit peu d'artisanat. Oui. Avec des œuvres réplicables,
0: oui,
1: peut-être.
0: Oui.
1: Vous faites
0: mais
1: pas
0: je travaille avec un savonnier, un
1: oui,
0: artisan savonnier. Je travaille qu'avec des artisans.
1: D'accord.
0: Un artisan savonnier et un artisan pour faire couler la cire. Que
1: d'accord.
0: Des tout petits artisans. Moi, et tout ça fait en France. Voilà.
1: Oui.
0: Donc quand on j'invite alors c'est vrai que tout ça, c'est un coût. c'est un vrai coup, mais
1: oui, parce qu'il faut un volume,
0: mais ça
1: faut
0: n'a
1: une
0: pas
1: collection.
0: De prix, ça n'a pas de prix, parce que faire travailler des artisans français, c'est un cadeau que l'on fait non seulement à soi, mais aussi pour notre cher pays.
1: Oui, mais c'est pas toujours évident, parce que il y en a de moins en moins.
0: Oui.
1: Et lorsqu'il y a un certain volume, eh bien, on se tourne beaucoup vers des grands donneurs d'ordre plutôt que des petits artisans qui font appel à des artisans qui rêvent de faire des grands volumes.
0: Oui.
2: Donc, pour les artisans viticoles, on disait que boire un canon, c'est sauver un vigneron. Là, on peut effectivement aller retrouver Florence Anne et avoir un bout du ciel qui, comme ça, vous
1: voilà,
2: est offert.
1: Sur Atelier de l'Enfant Jésus.
0: Je vais juste peut-être un peu comme ça terminer sur ça pour l'artisanat. Moi, j'aime le côté unique et c'est toujours pour répondre à cet appel profond et évangélique qui nous dit tu as du prix à mes yeux et je t'aime et tu es unique. Et en fait, moi, c'est ça que j'aime dans l'artisanat, c'est que chacune de mes œuvres est unique, chacun de mes saints patrons est unique. Alors, il y a quand même une base, hein, évidemment, parce que je ne peux pas voilà. Mais il y a. J'y mets une part, j'y mets de moi à chaque fois, et j'ai l'impression de laisser Dieu passer, en fait à chaque fois, de mettre une part aussi de ce que je crois et de ce qu'est Dieu, et voilà, c'est pour moi aussi, c'est ça pour moi l'artisanat.
1: Alors j'ai une foi moins flamboyante. Comment ?
2: Il n'y a plus rien à rajouter.
1: Il n'y a plus grand chose à rajouter, oui. Il y a une part moins flamboyante, mais moi je parle de charge émotionnelle, effectivement, de ce que un artisan produit à ce niveau-là. Donc voilà. Il nous reste quelques secondes. Donc nous avons eu le plaisir et l'honneur d'accueillir Florence Anne Ambroselli de l'Atelier de l'Enfant Jésus. Donc atelierdenfantjésus.com.
0: Oui.
1: Donc vous pouvez aller regarder, voir ses œuvres, la contacter. Pour nos auditeurs parisiens, elle est basée en région parisienne à Boulogne-Billancourt.
0: Oui.
1: Donc vous pouvez, y compris sur tous les réseaux, la solliciter. Voilà, je vous remercie beaucoup. Florence Anne, merci.
0: Avec joie, merci.
1: Merci
0: de m'avoir accueilli.
1: Merci Benoît. Et puis à la semaine prochaine.
2: À très vite, chers amis auditeurs.
0: Merci beaucoup.
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0: Concerto en si majeur de Vivaldi. Vous êtes à l'écoute de Radio Courtoisie. Dans quelques instants, donc, avant d'écouter notre prochaine émission, le Libre Journal de la France fidèle de Philippe Richard, nous écouterons une demi-heure musicale avec Joseph Haydn avec les Symphonies de Londres, numéro 103, Mit dem Paukenwirbel et numéro 104, Salomon. Vous êtes à l'écoute de Radio Courtoisie tout de suite, interprété par la petite bande et dirigé par Sigiswald Gujken. Au disque DHM Deutsche Harmonia Mundi, paru en 1997. Et maintenant, 21h sur les ondes de Radio Courtoisie.
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0: Vous venez donc d'entendre Joseph Haydn avec les symphonies de Londres, numéro 103, mit dem Pauken Wirbel, et la numéro 104 avec Salomon, la petite bande à l'interprétation dirigée par Sigiswald Koikien, donc auteur néerlandais paru chez les éditions BMG Musique en 1997. Joseph Haydn, né en 1732 et décédé en 1809. Vous êtes à l'écoute de Radio Courtoisie dans quelques instants en direct. Donc assisté de Fernand. Le prochain libre journal de ce soir que vous retrouverez et qui sera rediffusé ces prochains jours.
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C'était Gallo, composé par Niessin. Vous êtes à l'écoute de Radio Courtoisie, nous sommes le 23 mai 2026, en semaine D de la grille des émissions de la radio. Voici là un rapide rappel du programme de cet après-midi, retrouvez à 23h un peu de musique avec Balakirev et un intégral de l'œuvre pour piano. À minuit, le libre journal de Pascal Lassalle avec les nouvelles confessions de Robert Bourgi, pilier de la France-Afrique. 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

0: Philippe Pichot-Bravard, une discussion avec Jean-Christophe Gruot, libraire de la librairie Duquesne. Mais dans quelques instants, le livre journal de la France fidèle de Philippe Richard, avec le déclassement des couches populaires, le mépris dont ce phénomène est accompagné par les couches supérieures, la prolophobie. Vous êtes à l'écoute de Radio Courtoisie, dans quelques instants, donc en direct, le libre journal de la France fidèle. 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

0: chers auditeurs de Radio
1: Courtoisie, ce libre journal de la France fidèle du 23 mai, réalisé en direct, signe le retour de l'irremplaçable Philippe Richard. Il nous avait manqué, accompagné de votre serviteur, le modeste Firmin. Que pouvait-on espérer de mieux pour ce retour triomphal que l'invité de ce soir ? Nous avons la chance d'avoir dans notre studio une consultante en communication, essayiste de surcroît, qui depuis peu fait l'unanimité autour de son nom dès qu'on parle de prolophobie. J'ai nommé Diane de Bourguédon, dont l'étude, intitulée « Les indésirables », est parue il y a 2 mois aux éditions Fayard dans la collection « Pensée libre ».
2: Bonjour madame.
3: Bonjour.
2: On ne le cachera pas, vous êtes une cousine de Fernand.
3: Absolument.
2: Et alors, à Fernand, tout honneur et toute rapidité, si je peux dire, il va poser la première question.
1: Eh bien, chère Diane, qu'est-ce qui vous a poussé à écrire ce livre ?
3: Eh bien, ça remonte il y a quelques années, au moment des Gilets jaunes, plus précisément. Je me suis sentie touchée par les doléances de ces personnes qui se réunissaient sur les ronds-points. En empathie avec elle. Et j'ai eu la déconvenue de constater que parmi les gens de mon entourage, ce mouvement ne faisait pas l'unanimité. C'est-à-dire qu'il y avait quelques personnes qui les comprenaient, mais je dirais que la majorité était entre l'indifférence et l'hostilité. Et cela m'a beaucoup contrariée, puisque je me suis dit, mais il y a une rupture au sein du peuple français qui est assez profonde, et que de bon peut arriver quand il y a une telle dissociation finalement au sein d'un peuple.
2: Bon, satisfait Fernand ?
4: Très bien.
2: Bon, mais comment avez-vous inventé ou popularisé seulement le mot prolophobie ?
3: Alors, j'ai préféré utiliser ce mot-là plutôt que le mépris de classe. Puisque quand j'ai commencé à m'intéresser à ce sujet et à écrire mon livre, j'ai pris conscience du caractère systémique du mépris de classe en France. Et j'ai trouvé que le mot prolophobie, qui était un petit peu un pied de nez aussi au wokisme et à toute la valse des phobies qui se danse chaque jour. J'ai donc utilisé ce mot-là et j'ai pensé que je l'avais inventé, mais en réalité, il préexistait. Ah bon ? Il avait déjà été inventé par quelqu'un d'autre. Je m'en suis rendu compte bien après avoir écrit ce livre. Et c'est
2: tant mieux. Mais qui n'a pas eu votre succès ?
3: Bah écoutez, j'aspire en tout cas à lui redonner ses lettres de noblesse et puis à le populariser fortement.
2: Et à quel moment vous vous êtes dit « il me faut un mot pour décrire tout ça » parce que finalement, ce mot conjugue à la fois... Le mépris de classe, qui est une chose classique hein, en France, hein, il y a toujours eu un mépris de classe, mais plus ou moins teinté de paternalisme ou d'autres sentiments, et puis le wokisme.
3: Exactement, c'est-à-dire que c'est tout à fait paradoxal de constater que chaque jour, une nouvelle phobie est inventée. On ne va pas tous les lister, mais la transphobie, la glottophobie, la grossophobie, on n'est pas avare en invention sémantique. Il y en a une, en revanche, qui concerne, il me semble, la majorité ordinaire, la majorité silencieuse, et c'est la prolophobie, précisément. C'est une discrimination qui se produit de manière insidieuse, tacite, c'est-à-dire qu'elle n'est pas revendiquée comme telle, elle est d'ailleurs pas vraiment reconnue, et j'ai voulu pour ma part mettre un coup de projecteur puisqu'il me semble qu'elle est majeure et elle est systémique.
2: Mais le wokisme intervient aussi parce que il s'agit d'une minorité. Donc les prolétaires, si je puis dire, sont une minorité et en ce sens, ils peuvent être comptés parmi les gens qui sont négligés par la majorité.
3: Alors moi, c'est vrai que j'ai utilisé le mot prolophobie, mais en réalité, dans mon livre, je considère qu'il y a d'un côté les élites qui sont en fait la bourgeoisie qui habite dans les centres-villes cosmopolites et diplômées, et de l'autre côté, le reste des Français et ceux qui justement subissent la prolophobie. C'est pas nécessairement les représentants uniquement du prolétariat ou des classes les plus défavorisées, mais c'est finalement tous les autres Français. Donc on retrouve aussi les Français des couches moyennes, qui d'ailleurs connaissent un déclin aussi de leur pouvoir d'achat, de leurs conditions de vie, qui fait qu'elles se sentent solidaires des couches sociales plus défavorisées qu'elles.
2: Oui, et pourquoi le mépris social est-il considéré souvent comme moins grave que d'autres formes de mépris?
3: Ah bah ça c'est amusant que vous posiez cette question parce que précisément les mêmes phénomènes s'observent tout à fait en miroir aux États-Unis et il y a une juriste américaine qui s'appelle Joanne Williams, je la cite dans mon livre d'ailleurs, qui avait donné un entretien récemment à l'Express en France et qui avait dit le mépris social est le seul préjugé socialement acceptable. Et c'est vraiment intéressant de voir que il y a tout un tas d'interdits qui font que évidemment et tant mieux d'ailleurs on ne se vante pas de propos racistes ou de visions racistes ou de visions misogynes. En revanche, en ce qui concerne le mépris social, on peut se le permettre et je pense que ce qui cache cela aujourd'hui, vraiment la distinction se fait entre les milieux diplômés et les milieux non diplômés. C'est vraiment aujourd'hui, je pense, la principale ligne de fracture. Mmh. Et peut-être que le mépris social, en fait, est un mépris de nature socio-éducative, finalement. Oui. Il y a les élites diplômées qui pensent détenir l'entièreté du capital intellectuel et culturel, qui, finalement, ont un regard condescendant à l'encontre des autres, qui n'auraient pas forcément ce même capital.
2: Oui, et alors comment, parce que vous leur consacrez une grande partie du volume, sans vraiment les analyser, mais comment les immigrés, les Noirs en particulier, sont-ils considérés comme moins valables que la majorité des gens cultivés?
3: En fait, ce qui est un peu complexe, c'est que aujourd'hui, on utilise le terme populaire. Par exemple, on dit les quartiers populaires. Et en fait, en réalité, à partir du moment où on emploie ce mot-là, il faut savoir que il y a une sorte de d'arnaque un petit peu. En fait, quand on dit les quartiers populaires, il s'agit en fait des quartiers à forte composante d'immigration. Mmh. Et quand on va s'intéresser aux politiques qui sont menées vis-à-vis des Français qui ne font pas partie des élites, on va dire, mais regardez, c'est formidable, la politique de la ville, la politique des quartiers prioritaires, il y a énormément de transferts vers les quartiers populaires, mais en réalité, ne pas faire la distinction entre les quartiers à forte composante d'immigration et la France périphérique, c'est un petit peu embrouiller le sujet. Aujourd'hui, beaucoup d'efforts, beaucoup de subventions sont consacrées aux personnes et aux quartiers à forte composante d'immigration, pendant qu'on délaisse et même peut-être qu'on abandonne une énorme partie de la France qui se vide de ses services publics, de ses écoles, de ses relais de proximité et même de ses petits commerces. Et pour ces personnes-là, on n'entend pas leur voix. Les médias ne se font pas le relais de ces personnes-là. Mmh. Et donc, elles sont bien obligées d'aller de temps en temps se manifester, comme ça a été le cas pour les Gilets jaunes ou lors des manifestations des agriculteurs, puisqu'elles ont l'impression, elles ont raison d'avoir cette impression, d'être un petit peu mises de côté.
2: Mais dans les quartiers populaires, dans les quartiers à forte densité immigrée, ils se plaignent aussi de ne pas avoir tous les services.
3: Oui, mais en réalité, aujourd'hui, quand on regarde vraiment de manière objective, c'est vraiment pas le cas. Il y a énormément de... Alors, je pense par exemple au sujet de l'école. Aujourd'hui, tous les classements montrent que le système scolaire français est en grande difficulté et le niveau scolaire des élèves baisse partout. Mais ce qu'il faudrait regarder, c'est les moyens, enfin, qui sont au regard de ces résultats, les moyens qui sont consacrés aux écoles. Vous avez dans les quartiers prioritaires de la ville, vous avez des réglementations qui fait que le nombre d'élèves est limité par classe à 15 ou 16, des moyens considérables qui sont versés chaque année. Vous avez pas du tout la même chose dans la France périphérique, qui au contraire voit chaque jour des nouvelles écoles, des écoles se fermer. Donc, si vous voulez, vous avez une espèce de déséquilibre assez incroyable. Sous le terme populaire, en fait, vous avez deux réalités différentes. Et les politiques se targuent de faire des efforts envers les classes populaires. Mais en réalité, c'est toujours envers un certain type de classe populaire. Et pas le français ordinaire, qui est finalement la majorité silencieuse.
2: Et pensez-vous que les réseaux sociaux ont donné une voix au peuple, ou plutôt créé une nouvelle aristocratie numérique ?
3: Alors, en effet, je pense qu'aujourd'hui, les réseaux sociaux représentent une forme de contre-pouvoir, finalement. Oui. Un récit alternatif au récit narratif officiel, qui est celui qui est dispensé par la plupart des médias et puis la classe politique en général. Et ces réseaux sociaux, combine, comme souvent d'ailleurs, à la fois le meilleur et le pire. C'est-à-dire que on y trouve des interventions de grande qualité, et puis parfois ça ressemble un petit peu plus à un café du commerce où tout le monde raconte, donne son avis dans tous les sens. Ou bien, pire, parfois, ça peut être un véritable déversoir à injures et assez bas de gamme. Mais il me semble malgré tout qu'aujourd'hui, il joue un rôle plutôt salutaire en offrant en représentant un contre-pouvoir par rapport à une caste qui règne en maître dans les milieux journalistiques et politiques et même culturels.
2: Et alors, vous décrivez une France périphérique invisibilisée. Est-ce une question de géographie ou désormais une question de mode de vie ?
3: Ah, mais c'est très intéressant cette question-là. Je me suis posé la question de quel est l'œuf ou la poule finalement. Est-ce que ce sont d'abord, il y a d'abord un fossé culturel et éducatif qui s'est creusé, ou bien c'était une séparation géographique. Je pense que le principe, c'est la séparation géographique. Dans les grandes villes, en particulier à Paris, mais c'est vrai aussi dans d'autres grandes villes, à partir des années 80, la politique a souhaité faire prendre à la ville le tournant de la modernité en consacrant la création de valeur, enfin en tout cas en la concentrant sur le secteur tertiaire. Et de fait, elle a petit à petit, très volontairement, écarté les artisans, les ouvriers et toute une France qui travaillait dans le secteur secondaire et de la production. Et en faisant ça, elle a mécaniquement créé un éloignement géographique de ces personnes-là qui se sont retrouvées, donc qui n'habitaient plus en centre-ville, qui ne travaillaient plus en centre-ville. Et ont suivi, je dirais que mécaniquement, les prix des loyers se sont mis également à augmenter à partir de ce moment-là, jusqu'à atteindre des proportions aujourd'hui considérables, qui représentent de toute manière une barrière à l'entrée pour une immense majorité de la population. Or, il y a le système des habitations à loyer modéré, mais il y a un rapport qui est sorti assez récemment, je me souviens plus exactement qui l'a produit, mais qui montre qu'aujourd'hui, il y a un système de préemption de ces logements, soit par une forme de copinage avec les élus locaux, soit les logements sociaux sont ciblés vers les populations immigrées, en particulier les plus récemment arrivées. Donc, le français ordinaire ne peut plus se loger dans les centres-villes. Et de là se crée un fossé de compréhension, un fossé aussi de civique. Si vous voulez, il y a plus l'amitié civique, la philia vantée par les Grecs, elle n'existe plus puisque il y a plus le corps du peuple en fait. Il y a vraiment une séparation physique et puis après culturelle, sociale, et on ne se parle plus, on ne se comprend plus.
2: Mais quel était l'objectif poursuivi par les élites, enfin par ceux qui ont imaginé cette ségrégation?
3: Il y avait cette idée que la modernité, c'était le secteur tertiaire, en fait. Ça a été poussé au paroxysme avec le traité de Lisbonne, dans lequel on a décidé petit à petit de déléguer toute la production aux pays d'Asie du Sud-Est. On s'est dit, nous allons garder la production intellectuelle, finalement, et puis de services en général. Et tout le secteur agricole, enfin le secteur primaire et le secteur secondaire, on va le confier à d'autres pays, et d'ailleurs c'est bien pour ça que le nombre d'agriculteurs a fondu comme neige au soleil, parce que on a considéré que on allait devenir en fait un pays de consommateurs et non plus un pays de producteurs.
2: Vous intégrez les élites excusez-moi, vous critiquez les élites. Toutes les élites lisent davantage d'essais que les classes populaires, oui. Écrivez-vous contre elles ou pour essayer de les convaincre?
3: Alors, j'aimerais les convaincre. C'est-à-dire que mon essai est entre le cri d'alarme et le coup de poing. C'est-à-dire que c'est peut-être un vœu pieux, mais j'aimerais peut-être en montrant de manière assez imagé, en prenant des exemples concrets du mépris de classe, leur faire sauter aux yeux finalement, parce que je pense que pour une immense partie de la bourgeoisie des centres-villes, ce mépris de classe n'est pas pratiqué délibérément. C'est devenu une sorte d'air ambiant, de façon d'être, qui n'est pas conscientisée, qui n'est pas volontaire. Il n'y a pas vraiment de volonté de nuisance. Je ne pense pas, en tout cas, chez une majorité de personnes. Et peut-être qu'en montrant finalement les répercussions concrètes, la représentation symbolique dans les productions culturelles, dans les médias, peut-être qu'elle, j'aspire en tout cas à ce que les élites, dont d'ailleurs je peux pas nier faire également partie, se rendent compte de cela et adaptent un comportement plus comment dire, accorde davantage d'importance au peuple français et soit plus et plus de sympathie pour lui.
2: Et est-ce que vous êtes surprise à avoir des pensées prolophobes?
3: Alors, si vous voulez, ce qui est sûr, c'est que je pense que ça a toujours été comme ça. Il y a depuis que le monde est monde. Enfin, on est tous dans des classes sociales et les classes sociales entre elles. Je dis toujours, on est toujours le plouc de quelqu'un en fait. Donc chaque classe sociale aspire à se différencier de la classe qu'elle juge en dessous d'elle. Et nécessairement, quand on appartient à une certaine forme de bourgeoisie, on peut avoir cette tentation de tenir des propos comme on n'a pas élevé les cochons ensemble ou des choses comme ça. D'aspirer à un certain mode de vie et certains goûts qui effectivement ne sont pas forcément ceux de toute la France. Mais je pense que ce qui est important, c'est que c'est pas tant de niveler les différences et de faire en sorte qu'il n'y ait plus aucune distinction de classe. Je suis pas certaine que ce soit forcément une bonne chose. En revanche,
2: d'abord, c'est pas très réaliste.
3: C'est pas très réaliste, exactement. Et je suis même pas sûre que ce soit si bien que ça en réalité. Mais je m'intéresse beaucoup aux écrits et à la pensée de l'historien Pierre Vermeeren, et il fait la différence entre la bourgeoisie traditionnelle, qui était celle qui existait encore en France jusque dans les années 60-70, et puis la néo-bourgeoisie libérale, celle qui aujourd'hui peuple précisément les centres-villes. Il me semble que dans la bourgeoisie traditionnelle, il y avait la conscience d'appartenir à une classe privilégiée, elle existait, mais assortie à cette conscience de classe, il y avait une responsabilité de classe, et la conscience de cette responsabilité de classe et de devoir de classe, et notamment le souci du peuple français, le souci peut-être d'exemplarité, et puis une forme de décence qui faisait que si peut-être on pouvait ressentir en soi des mauvais penchants prolophobes, eh bien au moins ils étaient retenus par une décence en fait.
2: Oui, oui.
3: Et aujourd'hui on a l'impression que cette décence, et d'ailleurs je dirais même plus généralement la décence, a volé en éclats. Aujourd'hui, on ne se retient plus.
2: Oui, mais parce que aujourd'hui, ce que vous appelez la décence, ça s'appelle l'hypocrisie. Et on dit que ces classes-là étaient hypocrites, alors que la personne qui méprise son voisin ouvertement, on dit que c'est quelqu'un de très naturel, en fait, très spontané. Et alors, vous dites que cette mentalité a changé aux années 60-70. Quelle est la date clé, là?
3: Écoutez, je pense qu'on entend souvent ça et je veux pas être complètement obsessionnelle sur mai 68, mais je pense que clairement il y a quand même eu un tournant à ce moment-là avec une jeunesse qui aspirait à une libération des mœurs, etc. et qui a décidé que le passé n'était plus son code. Donc on volait en éclats finalement le respect, enfin énormément de codes sociaux et de normes sociales en vigueur, et notamment le respect des aînés, le message était le libre épanouissement de ses désirs individuels, et rien ne devait les entraver. Et donc effectivement, quand on laisse libre cours à toutes ces pulsions, il y a des pulsions bonnes et des pulsions moins bonnes, et notamment le mépris. S'il n'y a rien en fait pour endiguer les mauvais penchants, eh bien ils s'épanouissent assez librement. Et je pense que l'indécence en est un.
2: Très bien. Alors puisque vous avez parlé de 68, on va passer une chanson de 68.
1: Oui, nous allons passer une chanson de Joe Dassin et on va siffler sur la colline.
2: Eh bien, d'accord. Joe Dassin. Ah. Je voulais passer une chanson de Joe Dassin.

0: Chers auditeurs de Radio Courtoisie, nous revoilà pour le livre journal de La France fidèle, émission réalisée en direct par Philippe Richard, accompagné du modeste Cyprien. Nous avons la chance d'avoir dans notre studio une consultante en communication, essayiste de surcroît, qui depuis peu fait l'unanimité autour de son nom dès qu'on parle de prolophobie. J'ai nommé Diane de Bourguédon, dont l'étude intitulée « Les indésirables » est parue il y a 2 mois aux éditions Fayard dans la collection Pensée libre.
1: Alors, Diane de Bourguédon, je vais vous poser une question. Est-ce qu'on peut être très diplômé et profondément populaire?
2: C'est effectivement une assez bonne question. Je pense que la question est celle du souci, en fait, de la communauté nationale, en fait, de la chose publique. Est-ce que le fait d'appartenir finalement à une certaine élite rimerait forcément avec le fait de ne fonctionner que selon les intérêts de cette classe sociale? Et j'espère que non. Je ne crois pas, en tout cas. Je pense que aujourd'hui la classe politique devrait remettre au cœur de ses préoccupations le bien commun. Elle devrait le mettre avant toute chose. Et le bien commun, c'est pas le bien commun d'un entre-soi. C'est le bien commun de tous les Français, et c'est ce qui permettrait de continuer à écrire un destin commun et d'offrir une continuité à tout le monde. Donc je pense que oui, même si aujourd'hui je dois reconnaître que ce n'est pas représentatif de la classe politique actuelle.
1: Mais est-ce que ce n'est pas un peu ce qui s'est passé à la Révolution? Les classes dirigeantes étaient censées donner l'exemple, être soucieuses du bien public, et ne l'ont pas été assez, peut-être. Et c'est peut-être pour ça que la population, enfin une partie de la population, s'est révoltée. Peut-être parce qu'elle n'obtenait pas des classes dirigeantes tout le soutien et la solidarité qu'elle espérait.
2: Souvent, et c'est très frappant pendant la Révolution française, et ça l'est aussi pendant mai 68, la classe dirigeante, les intellectuels en tout cas, qui sont à l'avant-garde de ces grands mouvements de révolution, ont certaines aspirations sociétales, de beaucoup de tabula rasa d'ailleurs, et se trouvent un petit peu dépités que le peuple ne n'adhère pas avec enthousiasme avec ces évolutions à marche forcée. Et souvent, il arrive, et c'est arrivé donc pendant la Révolution française et en mai 68, que il laisse tomber finalement le peuple, déçu que celui-ci ne soit pas aussi révolutionnaire que les élites. Finalement, les élites abandonnent le peuple. Et en 68, c'est vraiment ce qui s'est passé aussi. Les étudiants avaient un rêve progressiste de d'émancipation, et la classe ouvrière ne partageait pas les mêmes rêves. Elle avait des préoccupations plus d'ordre socio-économique. Et à ce moment-là, la gauche culturelle a décidé de rompre, en fait, rompre complètement. Et c'est à ce moment-là qu'elle a petit à petit abandonné le prolétariat pour arriver, en fait, à la situation actuelle où la gauche ne s'en préoccupe plus du tout.
1: Oui, mais à l'époque, dans les années 70, les immigrés n'étaient pas assez nombreux pour fournir des bataillons de substitution.
2: Oui, alors c'est pour ça que... le programme, par exemple, de François Mitterrand avait encore de fortes dimensions socio-économiques. Donc, mais si vous voulez, sur le plan, en tout cas, culturel, c'est à ce moment-là, dans les années 70, qu'est apparu, sous le coup de crayon talentueux, d'ailleurs, de Cabu, le personnage du beauf. Il l'a inventé au tout début des années 70. C'est à partir de ce moment-là que, dans la représentation symbolique et culturelle, le Français issu des couches populaires et prolétaires est devenu un anti-modèle, en tout cas. Est devenu un personnage peu fréquentable, donc on pouvait moquer.
1: Repoussoir.
2: Mais la politique, en tout cas les programmes menés par les socialistes, s'adressaient encore, jusque dans les années 80, s'adressaient encore à cette population. Il a fallu, en fait, qu'il y ait le regroupement familial qui a fait donc qui a occasionné finalement une immigration de masse, une immigration de peuplement. Et à partir de ce moment-là, il y a eu l'émergence d'un potentiel nouvel électorat. Et c'est à cet électorat qu'aujourd'hui la gauche s'adresse, en particulier, je dirais, l'extrême gauche de la France insoumise.
1: Ah oui, c'est très clair. Je crois que nous avons reçu une question. Elle n'est pas tout à fait au cœur de notre sujet, mais
0: voilà, une question d'un auditeur qui nous demande s'il n'est pas possible que la France périphérique soit aussi aujourd'hui devenue une France en partie constitué d'immigrés?
2: Alors, il est certain que quand on fait des études de nature sociologique, on a tendance à faire des raccourcis et à établir des regroupements, et forcément, cela efface la nuance et conduit à certaines approximations. Aujourd'hui, bien évidemment qu'il y a les groupes ne sont pas les, et même la répartition géographique des groupes sociaux n'est pas c'est pas une discipline scientifique. Donc il y a quand même évidemment en fait on réfléchit toujours en grande masse. Mmh. Dans les centres-villes, dans les centres-villes des grandes agglomérations, on a une bourgeoisie diplômée, cosmopolite, mais ça ne veut pas dire qu'il n'y a absolument personne d'autre et aucun autre profil. Il y a d'autres représentants. Dans l'immédiate périphérie de ces centres-villes, c'est là où se trouve la plus forte concentration aujourd'hui d'immigration. Mmh. Et bon, ça, il suffit de consulter les chiffres pour le savoir. Mais bien évidemment que dans le reste de la France, c'est-à-dire la France qui n'est pas celle des grandes agglomérations, il y a principalement... je dirais ce qu'on appelle classiquement des Français de souche, de classe moyenne et classe populaire, mais bien entendu également des représentants de l'immigration et quelques représentants cadres sup perdus un petit peu au milieu, mais il y a bien évidemment un minimum de mixité sociale. Mais si on réfléchit effectivement en termes de grande masse, aujourd'hui on peut considérer qu'il y a trois lieux géographiques: les centres-villes des grandes agglomérations, les périphéries immédiates et la France périphérique telle que l'a décrite Christophe Guilluy.
1: Très bien. Est-ce que tu avais d'autres questions à poser? Je sais que tu avais préparé quelques questions. Fernand.
0: Vous me prenez de court. Alors, c'est dans cette fracture territoriale entre France des centres-villes et France périphérique, est-ce que vous pensez que cette fracture est réversible ou on est face à des zones qui s'écarteront de plus en plus et s'homogénéiseront chacune l'une l'autre?
2: Alors, ce qui est sûr, c'est qu'aujourd'hui, le phénomène d'exode rural qui a commencé il y a bien longtemps, puisqu'il avait commencé déjà au 19e siècle, il a atteint peut-être un petit peu son paroxysme. Mais on pourrait s'imaginer que les choses pourraient prendre un cours complètement inverse. Déjà, il faut savoir qu'une ville comme Paris, depuis l'arrivée d'Anne Hidalgo, a perdu plusieurs centaines de milliers d'habitants. Mmh. Donc il y a un certain nombre de...
1: Oui, plusieurs centaines de milliers?
2: Oui. Ah bon. Plus de 100 000. Donc il y a un phénomène il y a certaines familles qui se mettent à quitter les centres-villes pour tout un tas de raisons, dont la première assez évidente est le prix du logement. Mmh. Donc, on pourrait imaginer que de plus en plus de familles pourraient le faire. J'imagine qu'elles le font aussi pour les problèmes qui sont liés à l'insécurité, parce que personne n'a envie d'avoir ses enfants qui risquent quoi que ce soit. Mmh. Et je parle même pas des récents scandales du périscolaire, hein, qui donneraient envie de partir en courant. En tout cas, si j'avais des enfants en bas âge, ce serait le cas. Il y a effectivement des urbains qui deviennent des néo-ruraux. Et là, c'est plus en forme de point d'interrogation. Que va donner l'arrivée de l'intelligence artificielle dans notre monde actuel? Il est aujourd'hui, on entend souvent les spécialistes de l'intelligence artificielle dire que les métiers qui seront les plus touchés sont les métiers des professions dites intellectuellement supérieures, donc les cadres, les professions libérales. Ce sont précisément ces personnes qui habitent dans les centres-villes privilégiés. Les prédictions des spécialistes sont avérées, il va y avoir un chômage massif dans ces classes sociales-là. Mmh. Et qui sait, peut-être que cela pourra conduire à complètement redéfinir l'organisation, le paysage et à recréer des liens de solidarité entre les différentes couches du peuple français.
1: Et alors, les couches supérieures pourraient rétrograder, par exemple?
2: Si vous voulez, elles
1: devraient se méfier.
2: Elles vont être confrontées aujourd'hui. Si vous voulez, il y a vraiment les gagnants de la mondialisation et les perdants de la mondialisation. Aujourd'hui, les cadres et les élites diplômées font partie des gagnants de la mondialisation. Donc, quand elles regardent des reportages où on leur montre une dame, je pense notamment à un reportage qui avait été fait pour CNews, une dame qui n'arrive pas à payer son plein d'essence, qui est obligée de demander une avance à son patron pour payer son simple plein d'essence pour se rendre à son travail. Oui. Les élites des centres-villes n'ont aucune idée de cela. Elles ne se représentent pas. En fait, elles ne savent pas ce que c'est que les difficultés de fin de mois. Mais si jamais elles sont touchées en partie par le chômage, notamment en raison de l'intelligence artificielle, il est bien possible que les cartes soient rebattues.
1: Mais les milieux très cultivés seront un peu épargnés quand même.
2: Je n'en suis pas sûr.
1: Ah bon?
2: Je n'en suis pas sûr. En fait, je pense que, si vous voulez, c'est pas en termes de, ça veut pas dire qu'il y aura des secteurs entiers qui seront pilotés par des intelligences artificielles et des robots. C'est simplement que dans un endroit où vous auriez 100 employés, vous en auriez plus que 10.
1: Oui, c'est ça.
2: Ça va réduire de 90% les effectifs dans certains domaines. Oui. Ça veut pas dire que c'est partout, mais c'est quand même assez, c'est assez vaste, hein. Je veux dire, dans l'économie tertiaire, en tout cas, et dans tout ce qui est la production intellectuelle, ça risque de faire pas mal de dégâts. Et donc les élites qui étaient jusque-là du bon côté vont se retrouver mécaniquement, elles vont basculer du mauvais côté, et peut-être que la confrontation avec cette situation, je dirais un petit peu sinistrée, les fera prendre conscience de ce que c'est que
1: les fins de mois difficiles.
2: Les fins de mois difficiles, peut-être, je ne sais pas.
1: Oui, mais alors quels sont les secteurs qui eux seraient valorisés?
2: Alors,
1: l'artisanat.
2: Ce qu'on dit aujourd'hui, c'est alors valoriser, c'est-à-dire qu'ils seront percutés de manière différée, peut-être. C'est-à-dire, en tout cas, ils ont plus de temps devant eux avant d'être percutés. Avec le développement de la robotique, notamment en Chine, est absolument phénoménal. Donc, il y a fort à parier que même les secteurs de l'industrie et de l'artisanat vont être touchés aussi. Mais disons que ça mettra plus de temps. L'agriculture, je pense.
1: Quels sont les secteurs qui vont survivre?
2: À la fin des courses, alors c'est un débat philosophique. C'est un débat philosophique.
1: C'est la fin du travail.
2: C'est pour beaucoup, en tout cas, bien sûr, oui, pour beaucoup. Je pense qu'il y a une énorme partie de la population va se retrouver sans travail, avec toutes les questions philosophiques qui en découlent.
1: Oui, et alors le paysage urbain ou rural va complètement changer.
2: Complètement. Il y aura plus vraiment, si vous voulez, aujourd'hui. L'essentiel du PIB de la France est produit dans le secteur tertiaire, qui se trouve lui-même produit dans des bureaux qui se trouvent dans des centres-villes. Déjà, avec la crise sanitaire, les bureaux se sont vidés, on a instauré donc le télétravail. Si demain, 90% des cadres, j'exagère, je pense que je suis un peu excessive, 75% des cadres perdent leur travail, les bureaux des centres-villes n'ont plus de raison d'être. Donc, si vous voulez, quel est l'intérêt d'aller, de rester à ce moment-là? Dans ce cas, on peut vraiment aller partir vivre dans un endroit plus verdoyant et où il y a plus de sécurité.
1: Ah oui, vous nous dessinez là un avenir assez apocalyptique. Et,
2: ou pas.
1: Oui, pourquoi ou pas?
2: Si vous voulez, moi, j'avais lu un livre de David Graeber qui s'appelle Bullshit Jobs, qui décrivait qu'il y avait un nombre considérable de personnes qui travaillaient de nos jours dans des emplois dont eux-mêmes ne voyaient pas vraiment l'intérêt et l'utilité et passaient leur journée à se demander ce qu'ils faisaient là. Peut-être que l'intelligence artificielle sonnera la fin de ces bullshit jobs et de ces questionnements et occasionnera, je ne sais pas, un retour à la nature et en tout cas, peut-être qu'un exode, non pas rural, mais urbain cette fois-ci, où des personnes quitteront les grandes villes.
1: Oui, je ne suis pas tout à fait convaincu, mais enfin, c'est logique, en suivant votre raisonnement. Et je me suis posé la question, est-ce qu'il existe dans les classes populaires un sentiment qui serait qu'on pourrait appeler la bourgeoisophobie?
2: Oui, je pense assurément. C'est-à-dire que quand vous avez un mépris qui est exercé de manière continuelle et de manière de plus en plus ostensible, et notamment je pense aux prises de parole de nombreuses personnalités politiques qui parlent donc dans l'espace public et qui se permettent d'avoir des expressions méprisantes du matin au soir. Si vous voulez, ça ne peut pas être neutre, ça ne peut pas être sans conséquence. Et donc l'effet boomerang de ce mépris de classe qui est déversé, je dirais quasiment à longueur de journée, c'est que se développe au sein des Français qui n'ont pas l'heur d'appartenir aux élites un fort mécontentement et qui peut parfois prendre les atours de la haine, je pense, oui.
1: Mais on les trouve bien, bien patients, en tout cas, c'est les gens qui sont méprisés.
2: Ah bah, en fait, ils étaient pas très patients en 2018, au moment des Gilets jaunes. Mais si vous voulez, ils se sont fait tellement matraquer et éborgner par des tirs de LBD que je pense que ça a très fortement calmé leurs ardeurs. En tout cas, enfin, temporairement, ça a calmé leurs ardeurs. Mais à force de remettre le couvercle sur la cocotte minute, il est fort à parier que de nouveau, ça explosera un jour, c'est certain. Mais en tout cas, ce qui est assez étonnant, c'est que ce qui avait occasionné le démarrage des Gilets jaunes, c'était l'augmentation des prix à la pompe. C'était ça qui était vraiment le phénomène. Et aujourd'hui, avec la guerre en Iran, le prix de l'essence a flambé bien plus qu'il ne l'avait fait au moment des Gilets jaunes. Et on n'a pas vu de grands mouvements. Donc, effectivement, je pense qu'il y a une petite anesthésie, si vous voulez. Vous savez, quand vous recevez un coup... tout de suite après, la zone frappée, elle est un peu anesthésiée.
1: Oui.
2: Donc là, les tirs de LBD et les tasers, etc., ont laissé des séquelles, mais ça ne durera pas éternellement.
1: Oui, mais est-ce que vous ne pensez pas que maintenant, les gens ont tellement perdu le sens de la solidarité qu'ils se disent chacun pour soi, et je vais me débrouiller avec les règles qui sont celles du monde actuel.
2: Alors, je pense que c'est pas du tout la mentalité qu'il y a aujourd'hui dans la France périphérique, qui est au contraire, à mon avis, une mentalité de solidarité et d'entraide. Et je vous renvoie aux ouvrages, aux derniers ouvrages en tout cas de Christophe Guillouis, qui parle énormément de ça, en fait, qui parle des liens, de ce que je disais, de l'entraide, de la solidarité, puisqu'en fait, comme les personnes qui habitent dans la France périphérique savent qu'elles ne peuvent plus compter sur l'État, elles ont compris, hein, ça. De toute façon, elles ont même plus accès à tout un tas de services publics, et donc c'est la débrouille et l'entraide. Et puis on l'a vu au moment des Gilets jaunes, si vous voulez, les personnes venaient se serrer les coudes autour de bras zéro au niveau des ronds-points. Il y a, je pense, vraiment une forme de solidarité dans la France périphérique qu'il n'y a plus du tout en revanche dans les centres-villes, qui favorisent des comportements très très individualistes.
1: Oui.
2: D'ailleurs, c'est assez frappant. Je me suis toujours dit ça, mais quand, vous pouvez prendre le métro strictement tous les jours à la même heure, vous ne verrez jamais les mêmes personnes. Parce qu'à Paris, par exemple, il y a tellement de monde que, si vous voulez, ça dilue les relations. Vous n'avez pas véritablement de.
1: Puis même quand on rencontre les mêmes personnes, on n'ose pas leur parler.
2: Voilà, il peut y avoir aussi ça, mais vous n'avez pas forcément de sentiment de solidarité vis-à-vis de quelqu'un de personnes que vous croisez toujours, des personnes différentes, si vous voulez. Alors que par contre, quand vous voyez toujours les mêmes personnes, forcément, au bout d'un moment, vous établissez des liens d'amitié ou de sympathie à tout le moins.
1: Oui.
2: Mais quand vous avez jamais ça, et qu'en plus, l'ambiance dans les transports en commun est pas particulièrement propre à la civilité, ça n'aide pas.
1: Oui. Une question un peu différente. Quel est, selon vous, le signe ultime de déconnexion des élites?
2: Pour moi, je dirais que c'est. Je citerai une phrase d'Emmanuel Macron datant de l'été dernier, qui avait dit: pendant que certains préfèrent brainwasher sur les faits divers et l'insécurité, on oublie de se préoccuper de la préservation des océans. Je crois que quand on interroge des personnes dans les dîners mondains, dans les grandes villes, et qu'on leur on parle un petit peu de quels sont les problèmes aujourd'hui dans le monde, assez rapidement le sujet de l'écologie qui vient de la préservation de l'environnement, qui apparaît sur le devant de qui apparaît dans les propos en premier, et n'apparaît jamais le sujet de l'insécurité et les questions du pouvoir d'achat. Alors, le pouvoir d'achat, c'est sûr, puisqu'elles ne sont vraiment jamais confrontées à ça. Mais aujourd'hui, la préoccupation écologique a pris une place absolument considérable. Et il n'y a pas que dans les mouvements partisans et chez les activistes on peut dire que c'est devenu quasiment une nouvelle religion. Je veux dire, c'est devenu une nouvelle religion, y compris au sein des élites, qui finalement se rachètent une forme de conscience en se disant que c'est leur manière à elles de pensaient lutter en tout cas contre le capitalisme. Enfin, elles ont l'impression de lutter contre le capitalisme en ayant des revendications écologiques.
1: De charité.
2: De charité. Ça m'avait assez frappé aussi. Il y a une influenceuse très suivie sur les réseaux sociaux qui est assez talentueuse et qui fait beaucoup de décorations. Enfin, elle a un magasin de décoration, elle est très suivie. Et elle n'a de cesse de répéter depuis 10 ans ou je sais pas, que son rêve, c'est d'ouvrir un magasin à New York. Elle ne parle que de ça. Et puis elle parle du jour où, enfin, elle pourra vivre à New York. Et elle répète ça tout le temps et personne ne lui dit c'est très bien votre rêve de New York, mais vous devriez déjà être contente du succès que vous avez ici en France, de ce que la France vous a donné, et puis des louanges que vous avez tous les jours de la part de Françaises qui vous admirent. Mais ça, on a l'impression que c'est pas si important que ça. Et le seul reproche qu'elle a eu, donc ça n'a jamais été de faire preuve de peut-être d'un manque de reconnaissance vis-à-vis de la France, oui. Un manque de gratitude. Ça n'a jamais été de ce ressort-là. Le reproche qu'elle a eu, c'était avec vos projets de vouloir vous établir à New York, je constate que vous prenez quand même beaucoup l'avion, donc vous avez quand même un bilan carbone vraiment qui est pas à votre honneur. Donc on lui a reproché son bilan carbone. En revanche, une forme d'infidélité patriotique. Alors là, ça n'a vraiment traversé l'esprit de personne.
1: Mais justement, cette infidélité patriotique, elle est liée, tout est lié de toute façon là. Est-ce que l'éducation, la famille, la patrie, tous ces concepts, toutes ces réalités qui sont en pleine dérédiction, est-ce que justement leur abandon ne relève pas des mêmes causes ?
2: Bien sûr. Mais c'est-à-dire que ça a commencé au moment de la Révolution française, mais ça s'est accentué considérablement en mai 68. Tout ce qui peut être vu comme une entrave au libre épanouissement des libertés individuelles est considéré comme mauvais et à bannir. Donc toute forme d'enracinement est vue comme une entrave absolument insupportable et un emprisonnement. Et donc il faut que l'individu soit absolument délié de tout finalement. Donc il est délié du lien avec sa famille, il est délié de l'attachement, si vous voulez, à la terre. Il est délié. Moi, j'ai été assez frappée aussi dans le cadre de mes activités professionnelles. À un moment, je travaillais pour un grand groupe américain et on pouvait. C'était assez d'ailleurs. Assez fascinant, on pouvait prendre rendez-vous avec un outil en ligne. On pouvait réserver une salle de réunion à Melbourne ou à Los Angeles ou je sais pas quoi. Enfin, c'était tout ça en ligne très facilement. Et je me disais, donc quand on avait des déplacements comme ça à l'étranger, si par malheur quelqu'un avait osé émettre le fait qu'il avait eu par exemple le mal du pays en arrivant je ne sais pas à Singapour ou n'importe où, il aurait été vraiment perçu comme un arriéré complètement nauséabond et préhistorique quasiment. Donc le lien en fait à son l'attachement à sa terre, le lien avec la famille, le lien avec la patrie, aujourd'hui sont davantage conçus comme des entraves dont il faut absolument se libérer. Que comme des liens porteuses de richesse et d'épanouissement.
1: Mais alors c'est une société de gens qui se contrôlent, qui se contraignent, parce que tout le monde a une famille, tout le monde a un terroir d'origine, tout le monde aurait de bonnes raisons d'avoir le mal du pays, et le mal de sa famille.
2: Oui, mais si vous voulez, vous avez un conditionnement psychologique qui fait que vous vous empêchez de penser ça. C'est-à-dire que il y a une interdiction, il y a une injonction, si vous voulez, morale, qui fait que l'enracinement c'est mauvais. Et alors surtout aussi ce qui est frappant, c'est parce que bientôt je pense que ce sera complètement criminalisé, c'est la nostalgie, l'attachement si vous voulez au passé, l'attachement à ce qui fut et qui n'est plus. Je pense que bientôt il y aura un délit de nostalgie. On dira vous avez fait un délit, vous avez dit que la France d'avant était plus belle. Bam, je pense qu'on sera puni. Ça aussi, il y a une injonction à c'est très mal vu dans la bourgeoisie d'avoir des pensées nostalgiques. C'est très mal vu. C'est vu comme passéiste. Il faut toujours se projeter dans l'avenir, toujours dire que aujourd'hui est mieux qu'hier et que demain sera mieux qu'aujourd'hui. Si vous voulez, c'est conçu comme c'est perçu comme étant de l'ordre de la nécessité. Oui. Ce sera forcément mieux. Et d'ailleurs, le passé, quand même, c'était un petit peu nauséabond. Et je trouve que, si vous voulez, il y a une forme d'interdiction de l'enracinement. Puis vous savez, il y a aussi une interdiction des stéréotypes de genre. Ça, vous avez aujourd'hui, c'est très mal vu, par exemple, pour une femme de dire, moi, j'éprouve une certaine joie à m'occuper de mon foyer. Mmh. C'est très mal vu, ça. En tout cas, dans certaines classes très diplômées, c'est mal vu. Et d'ailleurs, il y avait même des, je me souviens des aveux d'une journaliste qui disait c'est affreux, je m'y reprends, je me surprends moi-même chez moi à ramasser le linge sale et à faire les machines et à faire en sorte que mon intérieur soit confortable. C'est vraiment lamentable que je me laisse aller à ça et j'essaie de lutter contre cette tendance que j'ai de pas me laisser aller dans cette envie de d'avoir un cocon agréable. C'est à ce niveau-là. Donc, vous avez des conflits dans la tête de ces personnages. Je pense que ça doit être assez douloureux, d'ailleurs. Mais il y a vraiment tout un tas d'interdictions aujourd'hui, par rapport à d'anciens attachements ou d'anciennes traditions.
1: Ah, mais c'est une vision de cauchemar, là, la vie de ces gens, parce que finalement, c'est une vie qui n'est pas très libre. Ils sont très conditionnés. Et ils correspondent à des schémas aussi.
2: Entièrement.
1: Entièrement.
2: Entièrement. Oh, et,
1: merci beaucoup.
2: Et je pense que, mais on n'a pas le droit de le dire, si vous voulez. C'est-à-dire que c'est, il y a des tabous qui règnent sur ces sujets. On n'a pas le droit de dire que ce sont des schémas qui s'imposent. Et d'ailleurs, je vais vous dire, je pense que aujourd'hui, énormément de familles explosent. En partie à cause de ça, si vous voulez, en partie de toutes ces injonctions contradictoires qui se retrouvent chez les familles, chez les parents, et ça conduit finalement à l'explosion de beaucoup de familles, je pense.
1: Est-ce qu'il n'y a pas des gens qui se disent que, étant donné la longévité, maintenant, ils auront une existence en deux parties, une partie comme celle que les élites encouragent, et puis une partie plus rustique, plus campagnarde, avec retour à certaines valeurs, quand ils seront plus âgés.
2: Je ne sais pas, j'ai pas forcément entendu ça, mais en tout cas, il est possible que ce soit le cas. Ce que je trouve, en revanche, dommage, si vous voulez, c'est que la vie familiale, aujourd'hui, le modèle de la famille traditionnelle soit extrêmement mis à mal par la promotion de l'hédonisme individualiste. Et les réseaux sociaux ne font qu'encourager cela, malheureusement. Et d'ailleurs, on parle pas mal du déclin de la natalité, mais il est certain qu'aujourd'hui, les réseaux sociaux véhiculent dans le monde entier un modèle d'individualisme, d'ailleurs, y compris sur le plan matériel, hein, parce que évidemment, on a plus de moyens financiers quand on n'a pas d'enfants que quand on en a beaucoup, forcément. Et vous avez toute la mouvance qu'on appelle No Kids, qui consiste à dire, finalement, je vis ma meilleure vie, comme ils disent aujourd'hui, en n'ayant pas d'enfants, et je profite à fond, et j'ai un plus gros patrimoine financier. Donc, je pense que c'est assez terrible.
1: Bon, eh bien, pour nous faire passer cette mauvaise humeur, nous allons écouter
0: Françoise Hardy.

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1: Chers auditeurs de Radio Courtoisie, vous écoutez le Libre Journal de la France Fidèle, émission du 23 mai, réalisée en direct, présentée par Philippe Richard, accompagné de votre serviteur, le modeste Félicien. Nous avons la chance d'avoir dans notre studio une consultante en communication, essayiste de surcroît, qui depuis peu fait l'unanimité autour de son nom dès qu'on parle de prolophobie. J'ai nommé Diane de Bourguedon, dont l'étude intitulée « Les indésirables » est parue il y a 2 mois aux éditions Fayard dans la collection Pensée libre.
2: Alors, des questions nous ont été posées par des auditeurs.
1: Oui, nous avons beaucoup d'auditeurs qui nous posent des questions. Première question. L'abrutissement des masses populaires que je constate au quotidien n'est-il pas dû au niveau des programmes télévisés ? Première question. L'abrutissement des masses populaires que je constate au quotidien n'est-il pas dû au niveau des programmes télévisuels ?

0: radical. Le niveau d'érudition, en réalité, il faut quand même dire qu'il a baissé partout. Alors c'est sûr que ça n'a pas forcément les mêmes conséquences selon le niveau de départ. Hein. Forcément, la baisse a des conséquences peut-être moins dramatiques. Mais je pense que la télévision, en fait, c'est un des signes d'une tendance plus générale qui touche en particulier l'école, qui est en fait la volonté d'un. Enfin, c'est pas la volonté. Il y a un nivellement par le bas qui est en fait le fruit de la volonté des déconstructeurs comme Bourdieu, Derrida et Deleuze, pour ne citer qu'eux, de mettre fin à l'autoreproduction des élites. Donc, comme ils se sont rendus compte que l'école ne parvenait pas à complètement compenser les inégalités de capital intellectuel et social qu'il y avait selon les couches sociales, et que cela conduisait à poursuivre les inégalités entre les classes sociales, ils se sont dit il faut arrêter de transmettre. Il faut arrêter la transmission, il faut arrêter la transmission des savoirs. Il faut faire une école plus égalitaire et avec un moindre niveau d'exigence, et puis arrêter aussi la conséquence a été l'arrêt de la méritocratie. Tout ça a fortement tiré vers le bas l'école. Et de manière bien plus accentuée encore dans la France périphérique que dans les centres-villes. Puisqu'aujourd'hui, ce qu'il faut savoir, c'est que le niveau des écoles, beaucoup d'écoles, en tout cas des grandes villes, reste très bon, voire dans certains cas excellent. L'effondrement du niveau scolaire, c'est surtout le cas dans la France périphérique en particulier. Et associé à cette baisse de niveau, si vous voulez, forcément après les contenus culturels qui sont diffusés à la télévision, si vous voulez, si plus personne ne comprend ce que raconte Bernard Pivot dans Apostrophe, vous êtes obligé, enfin vous perdez de l'audimat en fait. Si vous faites des émissions trop érudites, vous perdez de l'audimat parce que ceux qui autrefois, grâce à l'école, avaient accès à un certain niveau de culture générale, vous les avez perdus ces gens-là. Enfin, ils n'existent plus. Donc le niveau a fortement baissé et par conséquent, les programmes culturels ont été à l'engeance. Donc se sont adaptés en fait à l'audimat et c'est pour ça que vous arrivez le niveau est de plus en plus bas et jusqu'à arriver donc à la télé-réalité. Enfin, on n'aurait jamais imaginé, j'imagine, dans les années 60 ou 50 même, qu'on en arriverait à des émissions aussi pauvres hein, sur le plan. Et puis en plus la télévision autrefois se voyait encore comme un vecteur pas seulement d'information, mais également d'éducation culturelle. Il y avait cette idée-là. Oui. Aujourd'hui, on est dans le divertissement chimiquement pur. C'est vraiment le pur divertissement. Donc le divertissement n'a pas besoin d'être spécialement érudit. Il suffit de s'affaler dans son canapé et si vous voulez, c'est la consommation de masse, hein, d'une certaine manière. Mmh. Voilà.
1: Une autre question ?
2: Et une autre question que je vous livre. Faisant vous-même partie des élites, c'est tout à votre honneur de critiquer votre milieu. Avez-vous vous-même vécu un déclassement qui vous a confronté à la réalité ? Comment en êtes-vous arrivé à ces observations ? Comment raisonnaient les élites ? Trois questions pour le prix d'une.
0: Alors, je n'ai pas subi ce que c'était que le déclassement. Je pense que j'ai été assez frappée quand j'étais... J'ai eu la chance, en fait, très jeune, de sympathiser avec une jeune fille, nous avons le même âge d'ailleurs, mais qui venait d'un autre pays, qui était américaine en l'occurrence, et qui était très frappée des mœurs en vigueur dans le milieu. Quand elle venait en France, en fait, elle était très étonnée. Et elle me disait, mais pourquoi tout le monde est aussi snob ici? Et pourquoi tout le monde est aussi désagréable, etc. Et spontanément, je lui avais dit, je sais pas, c'est la seule manière d'être, c'est comme ça qu'il faut être. Enfin, vraiment, c'est tellement usuel d'être comme ça. Et peut-être que c'est à cette époque qu'elle m'a aidé à faire un pas de côté. Peut-être que j'ai été capable de prendre de sortir de moi-même, enfin, en tout cas, de sortir du milieu social dans lequel j'étais pour avoir une posture un petit peu d'observateur. Ou en tout cas de sociologue en fait qui regarde les mœurs en vigueur au sein de son propre milieu et peut-être qu'à partir de ce moment-là j'ai un petit peu pris du recul sur la façon dont nous nous comportions.
1: Ah bon. Alors maintenant,

0: Quel est, d'après vous, le plus grand malentendu entre les élites et les classes populaires?
1: Alors, c'est compliqué parce que au sein des élites, il y a des élites de gauche, il y a des élites de droite.
0: Oui.
1: Les élites de gauche, j'en ai un petit peu parlé tout à l'heure, c'est le même problème que ce qui s'est passé pendant la Révolution française. Le malentendu, c'est que les classes populaires ne veulent pas forcément un grand soir. Elles ne sont pas spécialement, elles, révolutionnaires, en fait. Elles aspirent à une forme de dignité dans leur travail, à un pouvoir d'achat qui leur permette de vivre précisément dignement et puis d'offrir un avenir serein à leurs enfants. Alors que la gauche, et en particulier la gauche culturelle, a des envies de l'avènement, enfin des envies un petit peu régénératrices, hein. L'avènement d'une nouvelle société, d'un homme nouveau qui serait libéré de tout péché, hein. C'est un petit peu eschatologique même. Et cette différence entre les aspirations est à l'origine du malentendu. En revanche, de la part des élites de droite, c'est complètement différent. Je pense que les élites, la bourgeoisie marchande, reprochent aux classes populaires d'être trop gourmandes en matière de droits sociaux. Il y a cette idée que la protection sociale en France est très généreuse, ce qui n'est au demeurant pas tout à fait faux, mais que cela entrave notre prospérité économique et que donc les Français sont trop gourmands, se plaignent trop, ont trop de desiderata sur le plan social et elles leur en veulent à cause de ça. Alors que de l'autre côté, les Français des classes populaires et des couches moyennes aujourd'hui sont très fortement paupérisés et ce n'est certainement pas aux travailleurs pauvres que la politique de redistribution sociale bénéficie de plus. C'est vraiment pas le cas. Et d'où, je pense, une incompréhension très importante entre les Français ordinaires et les Français des élites.
0: Mais les élites qui habitent en centre-ville ne connaissent pas, de toute façon, les difficultés du rural moyen ou du rural modeste.
1: En fait, je pense qu'elles n'en ont en effet aucune idée.
0: Oui, tandis qu'elles voient beaucoup de gens qui, effectivement, en ville, ne font pas grand-chose, ou occupent des emplois très subalternes ou quelquefois des emplois créés artificiellement et continuent à se plaindre.
1: Effectivement, je pense qu'elles ont une vision parcellaire et déformée de la réalité. Et puis, comme il y a cette ségrégation géographique, elles n'ont pas de discussion, elles ne parlent pas. Vraiment, il y a deux blocs en France aujourd'hui qui ne se parlent pas et qui n'ont absolument pas conscience de ce que peut être la vie des uns comme des autres. Et à certains égards, on a même l'impression que la bourgeoisie des grandes villes, finalement, elle s'en moque un peu de ce qui se passe ailleurs.
0: Oui, et aussi bien de bourgeoisie de droite que de gauche.
1: Oui, je pense.
0: On se souvient de ce qu'avait dit Sarkozy à Philippe de Villiers. Elle disait, oh toi, Philippe, cette aire de campagne, ce clocher, ça te fait vibrer. Moi, ça me laisse totalement indifférent. Et on ne peut pas dire qu'il soit totalement de gauche.
1: Non, exactement. Non, je pense en effet.
0: D'après vous, est-ce que la prolophobie est plus française qu'anglo-saxonne ou germanique?
1: Alors, germanique, j'aurais vraiment du mal à répondre. En revanche, je pense qu'elle est, elle est très anglo-saxonne aussi. En fait, il y a une philosophie très égalitariste aux États-Unis qui conduit à ce que les seuls écarts que l'on puisse prétendre sont des écarts en termes de revenus et de niveau de richesse. Et finalement, le fait qu'il y ait, on prétend être tous au même niveau aux États-Unis, on est tous un peu amis les uns les autres, il n'y a pas de frontières sociales, etc. Mais en revanche, il y en a une qui est majeure, c'est la frontière finalement entre l'argent et de conditions matérielles. Et c'est très, très, très frappant aux États-Unis. Enfin, vous avez vraiment la population qui habite au niveau de la côte Est et de la côte Ouest qui éprouve qui est l'endroit où il y a le plus de richesses, qui méprise les Français, pardon, pas les Français, les cols bleus du centre des États-Unis. Et le vice-président Jed Evans a écrit un livre là-dessus, puisque lui-même vient de ces milieux très méprisés. C'est très très présent aux États-Unis. Et comme depuis les années 80, les mentalités françaises s'américanisent extrêmement rapidement, forcément, ça nous touche aussi, et on est imprégné de ça également.
0: Oui, et pour lutter contre ça, est-ce qu'il ne faudrait pas revenir à une société plus organique? Où il y a un notaire ici, un curé là, des paysans, des ouvriers, et où tout le monde a besoin de tout le monde.
1: Et vous avez raison. Avant, il y avait les notables locaux dans toutes les villes, oui, qui formaient une petite bourgeoisie locale,
0: oui,
1: et qui vivaient au contact de toutes les, oui, autres représentants des classes sociales. Et sans heurts, exactement. Et avec du respect mutuel, je pense,
0: oui,
1: et,
0: oui,
1: et une écoute bienveillante. Et le phénomène, en fait, de comme on a tué si vous voulez, le secteur secondaire et le primaire et secondaire, l'agriculture et l'industrie, oui, cette bourgeoisie-là, elle a déserté en grande, oui, partie, pas à 100%, mais en grande partie, elle a déserté, oui, la France périphérique. Elle s'est retrouvée donc au sein des grandes villes, et aujourd'hui elle est complètement, elle n'est plus en contact. Donc comment faire revenir? Vous savez, vous avez même aujourd'hui, il y a tellement un problème de, par exemple, de déserts médicaux, qu'il y a des systèmes d'incitation financière pour des médecins,
0: oui,
1: à s'installer dans des petites villes. Mais les médecins sont assez réticents à le faire, parce qu'ils se disent, très bien, je vais venir ici avec ma famille, mais quelle vie sociale allons-nous avoir, puisque nous serions, si nous étions là-bas, les seuls représentants, finalement, d'une certaine classe diplômée. Nous nous sortirions peut-être un peu seuls. Il faudrait, en fait, qu'il y ait des mouvements plus massifs, et qu'il y ait à nouveau la création la réappropriation de la France périphérique par une certaine forme de bourgeoisie, oui.
0: Et est-ce que une certaine décentralisation pourrait conduire à ça? Si on mettait un ministère de la culture à Lyon, peut-être pas dans les toutes petites villes, mais dans certaines villes, jusqu'à des villes comme Périgueux, par exemple. Je pense à Périgueux ou Limoges, des villes qui sont un peu en désarroi, au point de vue du dynamisme. Et est-ce qu'on pourrait pas un peu faire ça? Parce que maintenant, la distance n'est pas un obstacle.
1: En effet, je ne pense pas que la volonté politique soit là de le faire, en tout cas.
0: Non, oui.
1: Mais c'est sûr que ce serait... c'est-à-dire que il y a le phénomène des grandes agglomérations et le paroxysme de la concentration des pouvoirs, qui soient d'ailleurs de tous les pouvoirs, judiciaires, médiatiques, etc. Le paroxysme, c'est vraiment Paris.
0: Et
1: je dirais que l'endroit où se pratique le plus fréquemment le mépris de classe, c'est assurément la capitale. Mais en effet, oui, ça serait une bonne chose de décentraliser, mais c'est malheureusement pas très français, je dirais. Il y a quand même une tendance à la centralisation.
0: Bien sûr, mais ça avait été tenté quand même à certains moments de mettre telle grande école ici. On n'a pas continué. On a continué à centraliser, en fait.
1: Exactement, à centraliser de plus en plus,
0: oui,
1: et puis,
0: oui,
1: même à vider les territoires des services publics, des services de l'État qui se désengagent de plus,
0: oui,
1: en plus.
0: Oui.
1: Donc il faudrait vraiment un mouvement complètement inverse. Et sans la volonté politique de le faire. Vous avez même, par exemple, aujourd'hui, les réseaux ferroviaires qui fonctionnent très bien, c'est les lignes TGV qui relient les grandes villes entre elles. Et ces lignes-là, elles sont très bien entretenues et tout fonctionne très bien. En revanche, vous avez les réseaux ferroviaires secondaires, je veux dire qu'ils sont laissés à l'abandon, n'exagérons pas, mais enfin, en tout cas, ils ont des défauts de maintenance majeurs, et vous avez perpétuellement des avanies, des retards, etc.
0: Bien sûr.
1: C'est illustratif de la façon dont tout est concentré dans les grandes villes et on abandonne le reste de la France.
0: Oui, oui. Fernand, est-ce que tu aurais une question à poser maintenant?
2: Alors moi, je reviens sur le lien entre, enfin, l'historique de la prolophobie. Donc vous l'avez fait remonter à mai 68 et puis au beauf de Cabu. est-ce que cette prolophobie a changé avec le wokisme, ou qu'est-ce que le wokisme a apporté de nouveau à cette prolophobie qui préexistait avant elle, avant lui?
1: Alors, assurément, je dirais que la prolophobie a représenté un formidable, le wokisme a représenté un formidable coup d'accélérateur à la prolophobie qui existait déjà. Il y avait donc dans les années 90 est arrivée des États-Unis l'idéologie du politiquement correct, donc qui a conduit à ce que on ne puisse plus rire de tout et on emploie des mots un petit peu alambiqués, des euphémismes, etc. Et donc ça avait déjà commencé à ce moment-là. Et puis la bande dessinée, le cinéma, les Dupont-Lajoie, etc., qui préexistaient déjà auparavant. Et puis le wokisme c'est greffé là-dessus. Donc le wokisme c'est une forme d'extrémisme du politiquement correct, c'est-à-dire que c'est la version complètement dévoyée du politiquement correct et exacerbée. Et effectivement, en augmentant le nombre d'interdits, en faisant en plus, en particulier en France, de l'immigré ou par exemple de la personne de religion musulmane la figure du martyr victime de l'oppression menée par l'Occident suprémaciste, etc. Ça a exacerbé le manque de considération vis-à-vis du français ordinaire qui est d'ailleurs accusé d'être celui qui pratique constamment le racisme, la misogynie, et en tout cas qui est celui qui est coupable de toutes les phobies dénoncées par le wokisme. Parce que ce sont les élites qui inventent, qui enrichissent le champ lexical du wokisme chaque jour, mais elles-mêmes, elles s'extraient du périmètre des accusés. Et elle désigne uniquement les Français, Français des couches populaires.
0: Et c'est le tour de passe-passe que qui est un peu à l'origine de votre livre.
1: Exactement. Et donc à ces deux égards-là, le wokisme a considérablement, d'une part, donc en rétrécissant encore davantage le périmètre de l'humour autorisé et en faisant que l'humiliation, le mépris, les propos, l'ironie finalement. Se concentre toujours sur le beau, enfin le français ordinaire, et en plus en redoublant les accusations contre lui et en le faisant finalement le responsable de tous les maux finalement de la terre.
0: Oui, mais est-ce que cette nouvelle mentalité n'est pas radicalement différente des principes chrétiens?
1: Je pense que oui. Et tout à l'heure, je parlais de la décence.
0: Oui.
1: Je pense que la décence est quelque chose qui fait partie d'une certaine manière de l'anthropologie chrétienne. En tout cas, peut-être le respect de son prochain.
0: Oui, bien sûr.
1: Et le respect de son prochain, c'est Rousseau qui dit je me méfie de celui qui aime le tartare, oui, pour être dispensé d'aimer
0: son voisin.
1: Aujourd'hui, dans les dîners mondains, ça fait bien de se préoccuper, je le disais tout à l'heure, des problèmes écologiques, et ça fait bien de se préoccuper du sort des pays qui sont plus pauvres que les nôtres, etc. Mais par contre, se préoccuper des Français pauvres, ça ne c'est pas perçu comme valorisant sur le plan moral.
0: Est-ce que c'est pas
1: moral,
0: quand même un peu une caricature un peu grossière de la réalité, ça?
1: Je pense que c'est quand même assez vrai.
0: Oui.
1: C'est-à-dire que
0: j'avais un dîner récemment, c'est pour ça que j'y pense, et c'était des gens qui je pense estimaient qu'ils faisaient partie des élites, et certainement, et ils avaient le souci quand même un peu de, parce que actuellement on assiste à une recrudescence de la misère. Dans le quartier où j'habite, qui n'est pas un quartier pauvre, elle est à tous les coins de rue. Et de la part de gens qui ne sont pas des professionnels de la mendicité. Autrefois, vous aviez des professionnels, la mère du truc, qui demande toujours de l'argent à la fin de la messe. Non, là, ce sont des gens qui ne sont pas toujours les mêmes, qui ont quelquefois bonne mine, et qui ne sont pas tous des ivrognes. Et je trouve que cette misère nous... nous interroge.
1: Bien sûr, mais j'ai bien peur quand même que la plupart des personnes qui habitent dans les centres-villes, je dis bien sûr pas 100% et, oui. et c'est heureux, mais la majorité en tout cas, si vous voulez, par exemple, je suis assez frappée de voir que dans des centres d'hébergement d'urgence, y compris dans des centres paroissiaux, on en vient finalement à héberger des migrants très très fraîchement arrivés, mmh. et à côté de ça, il y aura des SDF français de souche qui par contre seront à la rue, mmh. et ça a pas l'air de poser plus de problèmes de morale que ça.
0: Mais est-ce que ça relève pas plus de directives en fait, de directives de des responsables politiques ou
1: Non, honnêtement, je ne pense pas. Je pense qu'aujourd'hui c'est, si vous voulez, sur le plan de la valorisation de la ce qui est aujourd'hui vu comme la plus grande vertu morale, oui. C'est de l'accueil de l'autre, l'accueil de l'étranger, l'accueil, ça c'est vraiment vu comme la plus grande forme d'ouverture d'esprit, et c'est vraiment ça aujourd'hui, c'est à l'aune, oui, c'est de vrai. Ça qu'on évalue, oui. la vertu morale, oui. Et d'ailleurs le wokisme a redéfini les contours de la vertu morale aujourd'hui. Mmh. Aujourd'hui, pour apparaître vertueux, il faut pas dire je suis patriote, je suis enraciné et je crois dans le modèle de la famille traditionnelle. C'est pas ça aujourd'hui qui est vu comme la vertu.
0: Alors je suis complètement dépassé.
1: C'est possible. aujourd'hui, la vertu, c'est de se conformer à la doxa wokiste. C'est de dire je suis sensible aux discriminations LGBT, je suis sensible aux plaintes des transphobes, je suis sensible à l'islamophobie et je suis sensible à la misogynie. Vous voyez, c'est aujourd'hui, c'est la vertu morale, elle est définie de cette manière-là. Et si vous dites encore une fois, je suis patriote, c'est davantage considéré comme un défaut.
0: Un défaut. Mm. Bon, alors pour nous laisser reprendre notre souffle après toutes ces nouvelles, nous allons passer une chanson encore.
2: Oui, nous allons passer Nino Ferrer, La maison près de La Fontaine.

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1: Chers auditeurs de Radio Courtoisie, vous écoutez le livre journal de la France fidèle, présenté par Philippe Richard, accompagné de votre serviteur Fernand. Nous avons la chance d'avoir dans notre studio une consultante en communication, essayiste de surcroît, qui depuis peu fait l'unanimité autour de son nom dès qu'on parle de prolophobie. J'ai nommé Diane de Bourguédon, dont l'étude, intitulée « Les indésirables », est parue il y a 2 mois aux éditions Fayard dans la collection Pensée libre.
2: Bon, nous arrivons bientôt au terme de notre émission. Vous nous avez appris des quantités de choses. Alors, je vais vous poser des questions un peu disparates et peut-être un peu provocatrices. Vous préférez convaincre vos contradicteurs ou les agacer intelligemment ?
3: Je préfère les convaincre parce que mon
2: mais
3: souhait...
2: est-ce que vous espérez les convaincre ?
3: J'ai un petit fond d'espoir, mais si vous voulez, mon souci c'est la France. Mon souci c'est la France, et je pense que la France va mal. Donc si je me contente d'agacer, je suis pas certaine que ça va vraiment faire avancer les choses.
2: Très très bien, très bonne réponse. Et quelle critique, vous avez eu des critiques dans la presse, et quelle critique vous a paru la plus injuste ou la plus pertinente ?
3: J'ai eu énormément de, enfin pas énormément, mais j'ai eu des c'était plus des remarques derrière des commentaires de personnes qui me reprochaient précisément de parler de là où je parlais, c'est-à-dire qui me reprochaient, compte tenu de mes origines et la classe à laquelle j'appartiens, de prétendre appartenir, enfin en tout cas défendre la cause du peuple. Et il y a même quelqu'un qui a dit oui, cette personne fait ça pour elle parle de la prolophobie pour gagner de l'argent. Ça m'a blessé parce que c'est pas très agréable d'entendre ça, et ensuite c'est évidemment parfaitement faux.
2: Oui, bien sûr.
3: Bien évidemment. Donc voilà, donc j'essaye de montrer qu'en tout cas je suis assez sincère. J'ai pas de calendrier arriviste
2: derrière. Oui, mais est-ce qu'il y a une critique qui vous a paru justifiée ? Par exemple, un aspect de votre étude un peu incomplet ou...
3: Il y a une critique que j'entends qui est celle, par exemple, qu'on me reproche de jeter l'huile sur le feu. C'est-à-dire que en mettant le projecteur sur le de manière en tout cas très très visible sur le mépris de classe, et en le décortiquant finalement et en l'exposant sans voile, effectivement on pourrait imaginer, enfin mon objectif c'est qu'il y ait à nouveau une solidarité et une cohésion sociale, mais peut-être qu'en faisant ça je peux obtenir l'effet exactement inverse, qui est justement de creuser l'incompréhension et le ressentiment entre les classes et accentuer la souffrance que ressent déjà une grande partie des Français en leur mettant le nez dessus, finalement.
2: Oui, mais comme ce sont les élites qui vont lire cet ouvrage, peut-être qu'elles y trouveront, non ?
3: Alors, je pense pas uniquement, et d'ailleurs, ça m'a particulièrement touchée, puisque j'ai eu des commentaires sur les réseaux sociaux, et notamment dans beaucoup de cas de personnes issues du monde agricole, hein, qui est un milieu... auquel je suis très attachée, et qui m'ont dit merci de parler en notre nom, et nous lirons votre livre avec plaisir.
2: Bon, et une dernière question. Avez-vous peur d'être catalogué politiquement à cause de ce livre ?
3: C'est déjà fait, donc...
2: c'est de la fausse innocence de ma part.
3: j'ai eu un engagement politique par le passé. Je me suis présentée d'ailleurs aux législatives, donc tout à l'heure la personne, il y a une question qui demandait si j'avais connu un déclassement social. J'ai pas connu de déclassement social, en revanche j'ai connu une forme d'ostracisation à cause de cet engagement politique. Je l'ai connu, je le connais, on se défait pas facilement de ah bon. Cela donc j'ai connu une certaine forme de mise à l'écart, en tout cas de mon milieu d'origine, et donc je n'en ai pas tellement peur, à vrai dire.
2: Ah bon, de votre milieu d'origine ?
3: Bien sûr.
2: Ah bon, ça c'est un comble. Et bon, une question que j'avais inscrite. Est-ce qu'un café filtre à 7 euros est un acte politique ?
3: Oui, je pense que je pense que oui, en effet, tout à fait.
2: Et peut-on être prolophobe et aimer le camping?
3: Oui. Alors, vous savez aussi, il y a la mode des campings de luxe qui se développe. Donc, tout dépend ce qu'on appelle camping. Et puis, vous avez aussi, bon, ça c'est un petit peu dommage, mais vous avez des personnes qui se plaisent à se moquer et à aller dans ces lieux-là précisément pour se moquer. Donc, ça arrive, ça.
2: Ah bon?
3: Ouais.
2: Ah, ce sont des gens quand même particulièrement vicieux. Et bon, eh bien, madame, il me reste à vous remercier infiniment de tout ce que vous nous avez apporté. Je rappelle que votre livre s'appelle Les Indésirables, traité de prolophobie, paru aux éditions Fayard dans La Pensée Libre. Merci, madame.
3: Merci, monsieur.
2: Merci, Fernand.
1: Merci, monsieur.

0: venez d'entendre le Libre Journal de la France Fidèle, dirigé par Philippe Richard, diffusé en redirect sur Radio Courtoisie le 23 mai 2026 de 19h30 à 21h et réalisé par Axel. 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Dans quelques instants, nous continuons avec une pause musicale. Je vous proposerai d'écouter Bala Kiref avec un ensemble de concertos de piano. 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

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Nous sommes le 23 mai 2026 en semaine D de la grille des émissions de la radio. Je vous rappelle le programme de cette nuit. Retrouvez à minuit le libre journal de Pascal Lassalle avec les nouvelles confessions de Robert Bourgi, pilier de la France-Afrique à 2h. Le libre journal de Philippe Pichot-Bravard, discussion avec Jean-Christophe Gréau, libraire de la librairie Duquesne. À 4h, le libre journal de la douceur de vivre que vous avez entendu peut-être il y a quelques heures avec Alain Pocard, du communisme de pénurie au communisme de marché, le monde tel qu'il est, mais en chanson. À 5h30, le libre journal des artisans avec Benoît Guélon et Benoît Duchâtelet, parcours de vie et artisanat religieux. Mais tout de suite, notre soirée musicale de 23h à minuit avec Balakireff.

Pour notre soirée musicale, retrouvez Balakirev avec le groupe des 5, intégrale de l'œuvre pour piano, volume 2, interprété au piano par Vladimir Zoltanov. Un disque DDD Cassiope paru en 2003, au piano Steinway, collection Alain Nohan, avec un ingénieur du son que l'on retrouve assez souvent, Henri Couder. Un disque donc qui regroupe islamé, fantasy, orientale de virtuosité, grande sonate, rêverie, 7e mazurka. Et enfin, tout cela encore une fois, interprété par Vladimir Zoltanov au piano. 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

0: Vous venez d'entendre Balakirev du groupe des 5, Moussorgski, Balakirev, Borodin, Zerarkoui, Rimsky, Korsakov. Donc, parmi ces 5, Balakirev avec l'intégrale de l'œuvre pour piano volume 2, Islamé, Fantaisie orientale de virtuosité, Grande sonate, Rêverie, 7e Mazurka. Tout cela interprété par Vladimir Zoltanov, un disque DDD des grands récitals paru en 1997. 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Dans quelques instants, nous allons donc écouter notre prochaine émission. Vous retrouverez donc enfin le libre journal d'Hugues Sérapion avec les nouvelles confessions de Robert Bourgis, pilier de la France-Afrique.
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0: Sonate en trio en fa mineur, vous êtes à l'écoute de la Radio Courtoisie. Nous sommes encore pour une minute le 23 mai 2026 en semaine D de la grille des émissions de la radio. Je vous rappelle le programme de cette nuit. À 2h, retrouvez le libre journal de Philippe Pichot-Bravard, discussion avec Jean-Christophe Gruot, libraire de la librairie Duquesne. À 4h, le libre journal de la douceur de vivre. Donc, d'Alain Bocard, avec du communisme de pénurie au communisme de marché, l'Union Européenne, le monde tel qu'il est, mais en chanson. À 5h30, le libre journal des artisans, Benoît Guelon et Benoît Duchelet au programme, avec un parcours de vie et un artisanat religieux. À 7h, géopolitique profonde, une rediffusion de ce matin de Nicolas Stocker avec les dernières nouvelles de l'affaire Epstein, avec Marc-Gabriel Drahi. Mais dans quelques instants, retrouvez le libre journal d'Uxérapion avec les nouvelles confessions de Robert Bourgis, pilier de la France-Afrique. Je vous laisse en compagnie de Nicolas qui vous accompagnera tout au long de cette nuit. 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
2: Amis auditeurs, bonjour, bienvenue à ce nouveau libre journal, le libre journal d'Uxérapion. Je suis très heureux de vous retrouver pour cette nouvelle émission, émission préenregistrée, mais vos messages seront toujours les bienvenus. L'Afrique, continent de tous les espoirs, mais aussi de toutes les difficultés, l'Afrique continue de faire partie de l'histoire de France. Au-delà de la colonisation, de la décolonisation, des liens personnels ou étatiques entre la France et les différents pays africains, il faut maintenant nous projeter dans le futur. Mais il n'y a pas de futur possible sans connaissance et compréhension du passé. Pour nous aider à comprendre l'Afrique et les Africains, et comprendre aussi les relations entre la France et les pays africains, j'ai demandé à Robert Bourgis de bien vouloir s'exprimer à nouveau à mon micro. Robert Bourgis, bonjour.
3: Bonjour, monsieur.
2: Bienvenue à ce micro. Vous êtes un très fin connaisseur de l'Afrique, mais également de la vie politique française. Je vous avais déjà reçu il y a 2 ans autour de votre ouvrage « Ils savent que je sais tout » aux éditions Max Milo. Et merci à nouveau d'avoir accepté de venir une nouvelle fois à mon micro pour parler de votre parcours et aussi de l'Afrique et de la France et de la vie politique française. Alors Robert Bourgis, peut-être pour nos auditeurs, pouvez-vous retracer le riche parcours que vous avez eu en France et en Afrique?
3: Je vous remercie, monsieur, de m'avoir convié de nouveau dans votre studio, dont j'apprécie le site et l'intervieweur, le journaliste. J'ai 81 ans, les âmes charitables me disent que je ne fais pas mon âge, je fais semblant de les croire. Je suis né à Dakar, le 4 avril 1945, jour de l'indépendance du Sénégal par la suite, et je suis partagé entre 3 civilisations, la sénégalaise, la première, la libanaise, mes parents sont d'origine libanaise, et la française. Mais je suis très fier d'être français et d'avoir été élevé à la manière française. Et je défends toujours les couleurs de notre drapeau. J'ai fait mes études secondaires, primaire, secondaire, un peu de supérieur à Dakar. Je les ai poursuivis à Nice et j'ai terminé à Paris, à la Sorbonne, où j'ai soutenu ma thèse de doctorat d'État en sciences politiques sur le thème suivant, le général de Gaulle et l'Afrique noire, 1940-1969. Et j'ai le bonheur de dire qu'elle a été couronnée et ma thèse a reçu l'imprimature. Elle est publiée à la LGDJ, Librairie Générale de Droit et de Jurisprudence, et, couronnement suprême, elle est à la Bibliothèque Nationale pour l'éternité. Très tôt, le pouvoir politique français s'est intéressé à moi. J'ai fait mes classes aux côtés de Jacques Foccart, l'immense Monsieur Afrique du général de Gaulle, de Monsieur Pompidou et ensuite de Jacques Chirac. Et par la suite, après l'avoir rencontré pour la première fois en novembre 1976 dans un petit bureau qu'il avait place du Palais Bourbon, après qu'il eut quitté le président Giscard d'Estaing, avoir fondé le parti, le RPR, j'ai rencontré M. Chirac à la demande de M. Foccart qui était présent. Et comment vous dire, le courant était passé entre nous. Et nous avons commencé à échanger la correspondance. Entre-temps, je suis allé en Afrique au titre de la coopération française. J'ai servi à Cotonou, à la faculté de droit du Bénin, pendant 4 ans. Après le Bénin, je suis allé à Nouakchott, où j'étais prof à l'École nationale d'administration pendant 2 ans. Et ensuite, je suis allé en Côte d'Ivoire, où j'étais prof à la fac de droit, à partir de 1979. Et c'est là qu'a commencé véritablement ma carrière politique africaine. Pourquoi ? Parce que en 81, 79, 80, 81, j'ai retrouvé M. Chirac à la mairie de Paris. Et Jacques Chirac s'est intéressé à moi. Et en 1980, pour le centenaire de Brazzaville, il m'avait invité à l'accompagner à Brazzaville. Il y avait à côté de lui Pierre Messmer, qui fut le gouverneur de l'AEF, en poste à Brazzaville. Et dans l'avion, il me présente à Pierre Messmer, l'immense Pierre Messmer. Il lui dit, Pierre, je vous présente Robert Bourgie, qui est de mes amis. Et Pierre Messmer m'interroge. C'est important que je cite ce fait. Il me dit, mais quand j'étais gouverneur général de l'AOF, en poste à Dakar, avant que le général de Gaulle m'appelle au gouvernement comme ministre des armées, j'ai connu un Bourgie libanais, Mahmoud Bourgie. Nous sommes en 80. Et les faits dont parle Pierre Messmer se déroulent en 58-59. Je lui dis, c'était mon pauvre père. Ah, il dit, vous savez, Jacques, quel personnage c'était M. Bourgie, père. Un ami du général de Gaulle, un ami de M. Foccart. Et là, Jacques Chirac l'a interrompu, lui a dit, vous savez, j'ai su tout ça, j'ai appris tout cela par M. Foccart. Et Robert est dans la lignée directe de son père. Et arrive 1981, je me trouve à Abidjan comme prof. Et Jacques Chirac, à la surprise générale de la communauté française qui s'élevait à plus de 100 000 personnes, Jacques Chirac me nomme son mandataire pour l'élection présidentielle de 1981 face à Giscard d'Estaing et Mitterrand. Surprise, il m'a nommé mandataire, c'est moi qui signais pour lui. Et les gens m'ont découvert, petit prof à la fac de droit qui devient le mandataire de Jacques Chirac, et c'est là que j'ai commencé mon ascension politique. Il m'a nommé ensuite chargé de mission du RPR pour toutes les relations avec les pays d'Afrique au sud du Sahara, c'est énorme, toutes les futures républiques. Ensuite, il m'a nommé délégué national des clubs 89. C'était le club de réflexion de Jacques Chirac. Délégué national pour tous les pays en développement. Et un jour, après la défaite de Jacques Chirac en 81, il me fait venir à son bureau à la mairie de Paris. Était présent Jacques Foccart. Et il me dit, je vais vous charger d'une mission absolument confidentiel, Robert. Je suis maire de Paris, j'ai à côté de moi Jacques Foccart, qui pour moi a une référence absolue, ayant servi le général et M. Pompidou. Il disait toujours M. Pompidou. Je souhaiterais que vous soyez, pour moi le relais auprès des chefs d'État africains pour les sensibiliser à mon action politique. Moi, je le regarde, je lui dis, mais les sensibiliser comment, monsieur le maire? Je ne l'ai jamais appelé monsieur le Premier ministre. Il me dit, vous savez, là, la vie politique a besoin d'argent. Et Jacques Foccart m'a dit combien votre papa avait été présent lorsqu'il fallait soutenir le RPF du général de Gaulle et ensuite la suite du parcours avant l'accession du général, le retour du général en mai 58. Je lui dis, il n'y a pas de problème, monsieur le maire. Il me dit, vous le ferez auprès de moi, dans le secret de tous. Personne ne doit savoir que vous faites cela pour moi. Seul sera au courant Jacques Foccart. Je lui dis, il n'y a pas de problème, monsieur le maire. C'est ce que je fis en Côte d'Ivoire, d'abord auprès de la communauté libanaise, ce qui a irrité pas mal de gens du RPR, et auprès des autorités politiques ivoiriennes. Et par la suite, il a élargi mon domaine de compétences. Je l'ai fait auprès de tous les autres chefs d'État africains. Cela d'autant plus qu'en mars 1986, débute la première cohabitation, il me fit nommer conseiller politique du ministre de la Coopération Michel Aurillac, qui fut à mes yeux, aujourd'hui je peux le dire, qui fut à mes yeux le meilleur ministre de la coopération que la France ait eu depuis 1980. Et Michel Aurillac s'en est allé, hélas, il y a quelques années, mais il fut le meilleur ministre de la coopération. Michel Aurillac ignorait tout de ce que je faisais pour Jacques Chirac, Premier ministre. Là, j'ai contribué au financement via les chefs d'État africains, au financement de sa campagne présidentielle de 88. Ensuite, ayant été battu, il se replie sur la mairie de Paris, tout en continuant le combat au niveau des législatives. Et là, j'ai continué à faire ce que je faisais depuis quelques années. À la différence près qu'à partir de 1988, je n'ai fait qu'accompagner les émissaires des chefs d'État africains. Et la rumeur, qui est mauvaise conseillère, qui produit des effets nuisibles, la rumeur a fait de moi un porteur de valise. Je n'ai jamais porté de valise. J'ai toujours
4: accompagné... Vous avez accompagné des porteurs de valise.
3: J'ai accompagné les porteurs de valise, les émissaires africains, les chefs d'État. Et ensuite, j'ai été proche de lui quand il est devenu président de la République. Il s'en est allé. Arrive Nicolas Sarkozy en 2007. J'ai été très proche de lui sur le plan politique. Et je tiens à dire ceci, que j'ai toujours dit, urbi et orbi, jamais Nicolas Sarkozy n'a sollicité le moindre sou venant des républiques africaine, de ce continent noir, voyez, jamais. Il m'avait dit en 2007, lorsque je l'ai rejoint, en 2005, lorsque je l'ai rejoint, il m'a dit, je ne veux pas un sou venant des pays africains, Robert. Je lui ai dit, il n'y a pas de problème, Nicolas, il n'y aura pas un sou. Il n'y a jamais eu un sou venant des républiques africaines, par mon intermédiaire, ce que je faisais pour Jacques Chirac. Voilà. Et depuis, j'ai noué des relations politiques avec tous les chefs d'État africains, les seuls que vous voyez, ou vous soyez comme vous le voulez, c'était Oufouette Boigny et Omar Bongo Ndimba, que j'appelais papa et il m'appelait fiston. Ce sont les seuls que je vous voyais. Autrement, j'ai tutoyé tous les chefs d'État africains, ce que je fais encore aujourd'hui.
4: Robert Bourgi, merci de ce rappel, je pense nécessaire pour bien faire comprendre aux auditeurs. Je rappelle qu'ils sont à l'écoute de Radio Courtoisie et que j'ai le plaisir de recevoir Robert Bourgi pour évoquer finalement l'histoire de la France et du monde. Robert Bourgi, si je comprends bien, Dans votre explication, il y a une continuité parfaite entre ce qui se faisait du temps du RPF, du temps du général de Gaulle, dans le cadre des relations avec les pays africains et dans le cadre du financement des campagnes présidentielles du général de Gaulle, avec ce qui s'est fait après, avec ce qui est devenu les héritiers du gaullisme, héritiers plus ou moins proches, mais en tout cas les héritiers politiques, à savoir notamment le RPR, etc. Est-ce à dire que finalement, on n'a pas de raison de s'offusquer de ces méthodes avant les lois sur le financement des partis politiques, sachant que De Gaulle, que tout le monde met sur un piédestal, à mon avis à juste titre, a finalement utilisé exactement les mêmes méthodes? Ou n'ai-je pas compris quelque chose?
3: Non, le général De Gaulle, je voudrais faire cette mise au point. Je le tiens de Jacques Faucard et je le voyais agir. J'étais gamin, mais après 58, j'avais grandi, j'avais poussé, je parlais à M. Faucard à Paris. Le général de Gaulle disait qu'il n'était au courant de rien. Et on faisait en sorte qu'il ne soit au courant de rien. Comme il disait qu'il ne savait pas que l'armée s'agitait en Algérie pour le mettre au pouvoir. Il a dit qu'il n'était au courant de rien. Mais tout le monde connaît les complots du 13 mai. Vous voyez, ça s'est su par la suite. Il était au courant, mais on disait qu'il n'était pas au courant. Mais le général de Gaulle, quand même, il fallait pas être de la Cour des comptes, il fallait pas être Einstein. Et il venait...
4: Pour se demander d'où venait l'argent.
3: Voilà. Son parti se mourait, un parti créé en 1947, son parti se mourait, il a été vivant, disons, jusqu'en 51, ensuite il a été mis en veilleuse, mais il continue à vivre. Mais d'où vient cet immeuble du 5 rue de Solferino? Là où se trouve l'Institut Charles de Gaulle, c'était là que se trouvait le bureau du général de Gaulle. Comment fait-on pour acheter un immeuble de plusieurs étages aux 5 rues de Solferino? Je pose la question à n'importe qui. C'est que il y avait de l'argent qui venait d'ailleurs. Et le pauvre militant du RPF n'allait pas contribuer jusqu'à pouvoir permettre au RPF d'acheter, au général de Gaulle d'acheter un immeuble. C'était M. Pompidou qui s'occupait de tout cela. L'immense M. Pompidou. Mais à travers une société qui s'appelait Lille Saint-Germain. Lille, la ville de Lille, la ville natale du général, Lille Saint-Germain. Et combien de fois ai-je vu, gamin, M. Faucard, souvent accompagné d'Olivier Guichard et d'autres personnalité du RPF, proche du général, venir à Dakar et venir à la maison où mon père avait obligé les richissimes Libanais à contribuer à financer l'action politique du RPF. Et à l'époque, M. Faucard aidait des administrateurs de la France d'outre-mer qu'il connaissait, des gouverneurs qu'il connaissait, repartait sur la France. L'argent qui permettait d'entretenir la vie du RPF et de permettre l'achat de cet immeuble du 5 rue de Solferino à travers une société qui s'appelle Lille Saint-Germain, dont étaient les dirigeants M. Pompidou, Jacques Faucard et trois ou quatre autres personnes.
4: Autre question, à gauche, comment donc se finançait-on alors?
3: Écoutez, la gauche, la droite, tous les partis politiques se nourrissaient de l'argent venu d'outre-mer. Qu'on ne se raconte pas d'histoire. D'ailleurs, des proches du président Mitterrand l'ont écrit. Son directeur de cabinet, André Rousselet, Laurence Soudet, qui était sa conseillère, a raconté qu'elle réceptionnait des valises d'argent. Je n'invente rien. Allez voir taper Laurence Soudé ses livres, elle en parle.
4: Ou même les fils de Mitterrand ont participé, pour certains.
3: Je ne porterai pas cette accusation. La seule chose que j'ai vécue, que j'ai racontée dans mes mémoires, c'est, il y a des faits que je n'oublierai jamais. C'était à la veille de l'élection présidentielle de 1988. Jacques Chirac était candidat, tout en étant le premier ministre du président Mitterrand, il était candidat. Monsieur Chirac m'avait dit, allez solliciter le président Omar Bongo, vous lui dites que la campagne présidentielle coûte cher. Et j'ai appelé le président Bongo, il m'a dit, viens tel jour à Libreville. Et il me donne rendez-vous un samedi après-midi. Samedi en fin d'après-midi. J'arrive, un des aides de camp du président Bongo, le capitaine Simba, vient me chercher à l'hôtel, m'installe dans la salle d'attente du président Bongo. Je suis assis dans la salle d'attente et je savais que j'allais réceptionner de l'argent pour M. Chirac, candidat à la présidentielle. J'étais assis et la porte s'ouvre, rentre qui ? Roland Dumas, un des proches du président Mitterrand. Alors je me lève, je lui dis « Mes respects, monsieur le ministre ». Il me dit « Ah, Bourgi, vous êtes là, alors que je ne l'avais jamais rencontré. Hein. Vous êtes là. Je pense que nous venons pour la même chose. Quand Roland Dumas vous parle, qu'est-ce que je suis à côté de Roland Dumas ? Je n'ai rien dit, je me suis assis, il s'est assis en face de moi. Il était conduit par un autre aide-de-camp du président Bongo, le capitaine Anchama. Et je me suis assis. Et à ce moment-là, la lampe verte s'allume et le capitaine Simba me dit « C'est à vous, monsieur Bourgi. » Je dis au capitaine « Simba, moi je ne peux pas rentrer avant monsieur Dumas. Il a priorité. » Il me dit « Non, le président dit que c'était vous. » Je dis « Moi, il m'est pas possible de rentrer avant Roland Dumas, par respect. » Roland Dumas se lève, il me dit « Je vous remercie, Bourgi. » Et il rentre dans le bureau du président Bongo. Et la porte se referme. Simba me dit « Ah, ça va chauffer pour vous, hein, grand frère. Ça va chauffer pour vous, grand frère. » Je lui dis « Simba, moi je ne peux pas rentrer avant le... » Il me dit « Ah, c'est les instructions du patron. » Une demi-heure s'écoule, 45 minutes. Et Roland Dumas sort, porteur de sac, en toile de jute, je précise, en toile de jute. Et le capitaine Anchama prend le sac et Roland Dumas a eu ce mot que je n'oublierai jamais, que Dieu l'ait en sa sainte garde. Il me dit, Bourgi, je vous en ai laissé. J'ai rien dit. J'ai dit, ok, où est-ce que j'en suis là? Et je suis rentré dans le bureau du président Bongo. C'est important, cette anecdote.
4: Oui.
3: Et Bongo m'allume. Il me dit, mais tu n'avais pas, tu espèce de couillon abruti. Alors, j'en ai pris. J'avais préparé deux sacs pour Jacques et un sac pour Mitterrand. Et voilà que l'autre s'en va avec ce que je devais remettre à Jacques. Et je lui dis, papa, s'il vous plaît, appelez M. Chirac. Vous lui dites qu'à Paris, j'arriverai... moins chargé que prévu. C'est ce qu'il fit immédiatement. Je suis arrivé à Paris et j'ai pris une autre avanée de M. Chirac. Il m'a dit, vous n'auriez pas dû... Je lui ai dit, écoutez-moi, M. le maire, je fais ce que j'avais à faire. C'est fait.
4: En tout cas, Robert Bourgi, tout cela, je dirais, met un petit peu tout le monde à égalité sur ce qui s'est passé avant et avant... justement ces lois dites de moralisation de la vie politique. Et je suis un petit peu étonné, puisque vous passez un petit peu dans les médias quand même, mais vous avez la gentillesse de venir à Radio Courtoisie également, et je trouve que les journalistes ne rappellent pas qu'il y a quand même deux périodes. Il y a la période pendant laquelle il y avait une sorte de flou artistique, et puis il y a eu ces lois qui ont été votées de moralisation de la vie politique et de financement de la vie politique, et donc... on aurait pu naturellement, en tant que citoyen parfaitement naïf et honnête, se dire que toutes ces pratiques, eh bien, devaient cesser. Et d'ailleurs, je poserai une question ensuite de savoir si elles ont toujours cessé.
3: Monsieur, j'ai appelé mes mémoires par le titre suivant. Ils savent que je sais tout. Les chefs d'État africains, tous les chefs d'État africains, financer tous les partis politiques.
4: Y compris après
3: tous les
4: lois
3: partis politiques.
4: De financement de la vie publique.
3: Jacques Chirac est arrivé au pouvoir en 1995. Je puis vous dire que pendant toute la période où j'étais actif sur ce front, pas simplement politique, ce caractère extrêmement sensible, cet aspect sensible des relations, je sais, j'ai vu, j'ai entendu des chefs d'État dire « On a envoyé ça, rue de Solferino, on a envoyé ça à Jacques, on a envoyé ça... » Et tout le monde était financé.
4: Robert,
3: je ne me suis occupé, moi, de ceux que j'accompagnais chez Jacques Chirac et chez Dominique de Villepin.
4: Nous y viendrons. Robert Bourgi, tout le monde, sauf peut-être un irréductible gaulois nommé Nicolas Sarkozy, qui a fait comprendre qu'il ne souhaitait pas de ces fonds secrets, malhonnêtes, enfin peu importe la définition. Donc, est-ce à dire que Nicolas Sarkozy a rompu avec cette tradition et est quelqu'un d'honnête, ou c'est quelqu'un qui s'est financé autrement? Pardonnez-moi la franchise des questions du journaliste.
3: Mais vous avez tout à fait raison de me le dire. Mais moi, je dirais, tant que j'aurai ma tête, ma mémoire, en septembre 2005, lorsqu'il y a eu une altercation entre Villepin et moi, au pavillon de musique à Matignon, je suis allé chez le président. L'altercation entre Villepin et moi, au pavillon de musique à Matignon, je suis allé chez le président Sarkozy.

0: Édouard Balladur. Il m'a dit, tu es le bienvenu ici. Et alors, tu as reçu un coup de pied au cul comme moi je l'ai reçu de la part des Chiraciens. Ils t'ont utilisé, maintenant qu'ils n'ont plus besoin de toi, ils t'ont foutu un coup de pied au cul. Mais sache une chose, Robert, mon Robert, que ce bureau t'est ouvert. Je te présente ma femme, Cécilia, je te présente Claude Guéant. Mais j'ai une chose à te dire, Robert, je sais tout ce que tu as fait pour le grand, c'est-à-dire pour Jacques Chirac. Je sais ce que ton père a fait pour la classe, pour le pouvoir gaulliste. Mais j'ai une chose à te dire. Je ne veux pas un sou venu des pays africains. Tout le monde a du mal à le croire, mais c'est la vérité. Pas un sou n'a transité par moi en direction du président Nicolas Sarkozy entre 2007 et 2012. Aujourd'hui, le président Sarkozy est confronté à des problèmes que je dirais très graves au niveau de la justice. Je laisse la justice faire son travail. Tout le monde doit s'incliner devant le droit qui est dit par les magistrats. Et moi, je ne sais pas ce qui s'est passé en Libye. Moi, je puis vous dire avec certitude que je n'ai jamais accompagner un émissaire africain auprès de Jacques Chirac, de Nicolas Sarkozy entre 2007 et 2012. Que cela soit su et entendu.
1: Tout cela, Robert Bourgi, montre que la vie est parfois cocasse, puisque en effet, Nicolas Sarkozy est particulièrement poursuivi pour des affaires, différentes affaires, et notamment des affaires de financement que l'on doit quand même dire supposé, parce que la Cour elle-même a reconnu qu'il n'y avait pas de traces évidentes de ce financement, mais ce qu'on appelle l'intime conviction et le faisceau convergent de preuves, et que de l'autre côté, vous témoignez, et vous êtes je crois prêt à témoigner sous serment, que sur tous les autres pays d'Afrique, qui étaient d'une certaine façon, si je puis dire, de votre ressort, eh bien, non seulement il n'a rien touché, mais il a demandé à ne rien toucher. Et donc, on est là face à une sorte d'interrogation. Soit il est possible en France de faire des campagnes présidentielles d'envergure en étant parfaitement honnête, soit il faut d'une manière ou d'une autre un financement, et je laisserai évidemment les auditeurs méditer sur les deux seules options possibles.
0: Je ne dis que ce que je sais, monsieur. Vous m'avez invité, j'ai répondu à votre invitation, et ça n'est pas à 81 ans, même avant, que je vais commencer à raconter des histoires. Pas un sou n'a transité pays africains vers Nicolas Sarkozy, ministre ou président, par mon intermédiaire. Jamais un sou.
1: Et Robert Bourgi, vous qui êtes évidemment un grand...
0: Et je suis peiné de ce que vit...
1: Alors voilà, ça allait être ma question.
0: Oui.
1: Alors vous êtes peiné, on est tous peinés quand il arrive des malheurs à quelqu'un, bien évidemment, mais... si on prend un petit peu de distance, et c'est à la fois à l'acteur politique, à l'observateur politique et à l'avocat que je m'adresse, comment considérez-vous les différentes affaires judiciaires qui assaillent Nicolas Sarkozy ? Est-ce que c'est l'ordre normal du cours de la justice et on doit s'en réjouir ? Ou est-ce que vous pensez qu'il y a une forme d'injustice ou d'acharnement ? Quelle est votre analyse ?
0: Je me suis posé la question avant de venir. Je suis avocat à la retraite maintenant. Tout citoyen, tout avocat, tout homme de loi, tout citoyen doit s'incliner devant la chose dite par les magistrats. On peut s'en émouvoir, être en colère ou pas. Là, les magistrats disent le droit. Je suis profondément peiné et je m'interroge concernant le président Sarkozy. Je me pose cette question, ma pensée m'appartient, ma réflexion m'appartient, mon esprit m'appartient. À 81 ans, en attendant le rendez-vous avec l'Éternel, le plus tard possible, j'espère, Seigneur, je m'interroge, comment est-ce que cet homme qui m'a dit en septembre 2005, pas un sou, et j'en suis sûr, à 1 milliard pour cent,

0: ça me concernait moi, comment cet homme a pu se voir reprocher des millions de dollars venus de Libye. Je ne nie pas que Brice Hortefeux et que Claude Guéant soient allés voir Senoussi. Ça n'est pas une erreur. Oui. C'est une faute majeure. Majeure. Et je m'interroge. Je peux m'interroger. Jamais le président Nicolas Sarkozy n'aurait dû accepter s'il était au courant qu'il rencontre Senoussi, le psychopathe en chef, voyez. Bon, mais je m'interroge, je me dis bon, comment est-ce que cet homme a pu bon. Et il faut que je raconte un fait que j'ai vécu. Nicolas Sarkozy avait été mis en garde à vue. Tout le monde en a souffert, ses partisans. Il passe 48 heures en garde à vue, souvenez-vous. Il sort de sa garde à vue, je reçois un coup de fil de sa collaboratrice, maintenant à la retraite, l'extraordinaire Sylvie Burgel. Elle m'appelle, elle me dit, maître, je lui dis, oui, Sylvie. Elle me dit, le président voudrait vous voir. Je lui dis, mais enfin, Sylvie, il sort de sa garde à vue. Il vient de sortir de sa garde à vue, mais il a autre chose à faire que de me recevoir. Il me dit, il veut vous parler. Si les magistrats m'avaient interrogé, je ne sais pas pourquoi ils n'ont pas fait appel à moi, mais c'est ainsi, j'aurais répondu ce que je vais vous dire. Et dire à vos milliers d'auditeurs. Je vois un président Sarkozy, barbu, en chemise, je me rappelle. Il me dit des chocolats, comme il sait que je suis friand de chocolat, ce que je ne trouve pas chez vous. Donc je me sers, je prends dans la boîte. Il me dit non, je vais te servir. Il se lève, il me tend la boîte de chocolat, je me sers. Il me dit. Et je lui dis, Nicolas, tu aurais pu quand même éviter de m'appeler aujourd'hui. Tu sors d'une garde à vue. Il dit, non, j'ai tenu à te poser la question, Robert. Par toi qui connais ces méthodes-là, tu l'as fait pendant tant et tant d'années à accompagner les émissaires, pendant des décennies. Penses-tu que j'ai reçu de l'argent ? À moi. Il me pose la question. Je le regarde droit dans les yeux. Je n'ai jamais raconté ce fait. Je le regarde droit dans les yeux. Je lui dis, tu sais, Nicolas, tu connais mon langage, il est cash. Je dis des choses quelquefois dures, crues, même à toi, parce que je ne t'ai jamais demandé un service, je ne t'ai jamais rien demandé, tu ne m'as jamais rien accordé, je n'en ai jamais eu besoin, mais il se trouve que je t'aime. Et que depuis toujours, j'ai une réelle affection pour toi. Il me dit, penses-tu que j'ai reçu de l'argent, Robert ? Je lui dis, je ne pense pas, Nicolas. Je ne pense pas, Nicolas, que tu aies reçu le moindre centime. Et le malheur a voulu, parce que je regarde les journaux, je lis, j'apprends, vous avez eu tort, tes collaborateurs ont eu tort, d'ouvrir la porte à un certain Ziad Takieddine. Je suis Libanais. Je connais cet homme. Je sais ce qu'il vaut, cet homme. Je sais quelle est sa réputation. Si j'avais été informé, Nicolas, au nom de l'amitié, tu aurais dû m'en parler, mais tu ne l'as pas fait. On aurait pu éviter plein de choses. Je dis, moi, à mon sens, tu n'as jamais reçu un sou. Personnellement, tu n'as jamais reçu un sou. Et je te sais tellement prudent. Je te sais tellement prudent. Et soucieux de plein de choses. Combien de fois m'as-tu mis en garde ? Attention, attention. Bon, et je dis non. Tu n'as jamais reçu. Penses-tu qu'il y a eu de l'argent venu de Libye ? Je lui dis, tu sais, Nicolas, Je n'ai jamais rencontré Kadhafi, mais je le savais très généreux. J'ai eu à me trouver à Ouaga, il était invité du président Compaoré. Je l'ai retrouvé à Dakar, invité par le président Ouad. Je l'ai vu à Libreville, invité par le président Omar Bongo Ondimba. Et je savais qu'il distribuait de l'argent à tout le monde. Et je me souviens avoir dit moi-même à Omar Bongo, « Papa, je sais qu'à Kadhafi, moi je veux pas me trouver à une réception ou autre avec Kadhafi. » Et avec Kadhafi, il y avait toujours Senoussi, il y avait toujours Béchir Salé et compagnie. Et je lui ai dit, moi je veux pas me retrouver. Et il m'a dit, il n'y a pas de problème, fiston, comme il m'appelait. Bon, je le savais, très généreux. Je lui ai dit, toi, tu n'as pas touché d'argent. Mais dire qu'il n'en a pas distribué à ceux qui sont allés le voir, moi j'ai dit non. Je ne dirai pas avec la plus grande certitude qu'il n'a pas distribué de l'argent. Je sais que Takieddine en a pris. Il ne peut pas ne pas en prendre. Je sais que certaines des personnes citées dans cette affaire ont touché. Mais je n'ai aucune certitude. Mais pour ceux qui te concernent, Nicolas, si tu me poses la question, je te dis, tu n'as pas touché un sou. Et moi, par contre, ce qui m'interpelle, c'est ce 50 millions de dollars que la Libye aurait viré. Mais comment peux-tu virer 50 millions de dollars sans qu'il y ait une trace de cet envoi? Je lui ai dit, et ce jour-là d'ailleurs, je lui ai dit, je viens d'envoyer de l'argent à ma belle-mère, qui a 85 ans, une Ajaxienne, une bonne vieille Ajaxienne, une bonne belle-maman. Je viens d'envoyer 2000 euros et la banque m'a demandé dans quel but.
1: Oui, alors il y a d'autres filières, Robert Bourget, il y a d'autres filières.
0: Monsieur, 50 millions de dollars, 50 millions de dollars,
1: oui,
0: attention,
1: c'est compliqué, c'est compliqué.
0: Il faut un train, il faut un train. 6 millions de dollars, j'en ai vu des 6 millions de dollars, mais elles sont pas allées dans la poche de Sarkozy, ça j'en suis sûr. Elles sont allées dans la poche de Takieddine, ça c'est sûr. Et quand il décrit Takieddine, j'ai été un visiteur régulier du ministère de l'Intérieur, seigneur. Il dit, j'ai vu le président Sarkozy et Claude Guéant au premier étage. Mais il n'y a pas au premier étage, c'est l'appartement du ministre. J'ai été un visiteur régulier. Combien de fois ai-je accompagné des journalistes chez le ministre de l'Intérieur, Nicolas Sarkozy? On montait à l'étage avec les journalistes, il y a un étage, c'est son appartement. Il dit qu'il avait vu le président Sarkozy au premier étage, dans son bureau. Il n'y a pas de bureau, le président Sarkozy est au rez-de-chaussée. C'est plein de mensonges,
1: Et Takieddine, il était stipendié par quelqu'un, par des...
0: Que Dieu l'ait en sa sainte garde, il a quitté cette terre. Il est entre les mains d'un autre juge, autrement plus sévère et généreux que nos magistrats.
1: En tout cas plus juste.
0: Et j'ai de la peine pour Nicolas Sarkozy, vraiment. J'ai entendu le réquisitoire, comme tous les Français. Cela me peine beaucoup parce que je sais, j'en suis convaincu qu'il n'a pas touché un sou.
1: Et Takieddine, alors, il a été stipendié par une puissance étrangère, par des ennemis politiques de Nicolas Sarkozy?
0: Écoutez, moi, il est ce qu'il est. On est tributaire de ses gènes. Il est comme ça. Dieu l'a façonné comme ça. Il ne trouvait son plaisir que dans ce qu'il a fait. De pas droit. Mais je m'interroge, monsieur. Ça ne va pas faire plaisir à beaucoup de gens. Mais c'est mon langage. J'ai tellement de peine pour Nicolas Sarkozy. J'ai tellement de peine. Mais dites-moi, Zia Takieddine, pourquoi il ne produit pas une photo de lui et de moi sur son bateau? De lui et de moi à Monaco? De lui et de moi dans les îles? Il y a d'autres personnes qui étaient ses amis avant le financement libyen. Il s'appelle comment, monsieur? Vous le savez bien. Il y a des photos qui ont circulé. Jean-François Copé. Brissortefeux. Ils le connaissaient avant. Ils auraient dû s'en apercevoir tout de suite que c'était un monsieur dangereux, qu'il ne fallait pas fréquenter. Et je leur reproche cette chose, c'est de l'avoir introduit dans ce qui pouvait concerner le président Sarkozy. D'abord Nicolas Sarkozy, ministre de l'Intérieur. Voilà. Et ils ont été entre les mains d'un fou furieux. Et Nicolas Sarkozy le paie cher, il le paie cash.
1: 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J'ai le très grand plaisir de recevoir Robert Bourgi, où nous parlons eh bien, de tout ce qui fait l'actualité de la France, l'actualité de l'Afrique, l'actualité politique. Et nous allons écouter un rapide bobino important pour la vie de notre radio.
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1: Robert Bourgi, nous avons compris que vous aimez bien Nicolas Sarkozy et aujourd'hui, vous faites à nouveau l'actualité politique, notamment concernant cadeaux qui auraient été donnés à Dominique de Villepin. Et certains s'interrogent en disant, mais est-ce que ce n'est pas justement cette amitié pour Nicolas Sarkozy qui vous pousse, non pas forcément à vouloir absolument le scalp de Dominique de Villepin, mais en tout cas freiner peut-être un petit peu le panache de cet homme qui se verrait bien le primus inter pares.
0: Alors je vais dire ce que j'ai toujours dit. Nicolas Sarkozy est mon ami, je l'affectionne, je l'aime. Il m'est permis d'aimer quelqu'un. J'ai adoré Chirac et pourtant j'ai dit certaines choses sur lui. J'ai aimé Dominique de Villepin et pourtant j'ai dit certaines choses sur lui. J'ai aimé François Fillon et pourtant j'ai dit certaines choses sur lui. Mais j'ai une chose à vous dire, Nicolas Sarkozy n'y est pour rien dans l'anathème que je livre à Villepin, que je jette à Villepin depuis quelques jours. Il n'y est pour rien. Il ne savait même pas qu'il devait y avoir un documentaire de complément d'enquête. Il n'était au courant de rien. Personne de son entourage n'était au courant. Nicolas Sarkozy n'y est pour rien. Pourquoi est-ce que j'ai voulu livrer cet anathème contre Villepin? C'est un homme que j'ai fréquenté pendant 10 ans, plusieurs fois par semaine. Et d'ailleurs, dans complément d'enquête, je sors une mallette, un sac rouge, et je déverse. Ce sac n'a pas déversé. Il a vomi des dizaines et des dizaines et des dizaines de carnets. Hermès, bien entendu. Et là, j'en ai quelques-uns ici. Et qui rendent compte de tout ce que j'ai fait depuis 50 ans. Ça n'est qu'une partie. Il y a d'autres sacs ailleurs. Bon. Et pendant 10 ans. Et quand le président Sarkozy a été incarcéré, j'étais peiné, il est évident, comme des millions de Français. Et j'ai vu ce bel homme, parce qu'il est bel homme, belle chevelure, dire que l'incarcération de Nicolas Sarkozy ne l'émeuvait pas, c'est injusticiable comme un autre. Je ne l'ai pas supporté, monsieur. Deuxièmement, depuis 2 ans, il copine à tout va avec ceux qui, il y a 2 ans, lui étaient profondément hostiles. Lui qui se dit, pas simplement gaulliste, mais qui se dit comme moi gaulo-gaulien, n'a rien à voir avec M. Mélenchon. Excusez-moi. C'est une dérive totale qu'il livre, à laquelle il se livre depuis 2 ans par démagogie. Parce qu'il se sait oublié de l'opinion publique de droite comme des Français. Il n'existe pas. Et d'ailleurs, cette émission de complément d'enquête a ouvert les yeux des Français sur beaucoup d'activités de Dominique de Villepin, autres que les statuettes. Et j'ai voulu montrer aux Français que ces leçons de moralité, de probité, la gloriole de la France, la gloriole de Dominique de Villepin, tout cela était bidon. Et j'ai décidé de livrer l'affaire des statuettes. Des statuettes qu'il a reçues en cadeau. Il dit que c'est Robert Bourgis qui lui a offert ça pour ses anniversaires. Offrir 2 bustes de l'empereur pour l'anniversaire de Dominique de Villepin, je n'en ai pas les moyens. Deuxièmement, quand il dit qu'il ne connaissait pas les heureux donateurs, il dit que je suis un fabuleux conteur. Dominique Galouzeau de Villepin, je m'adresse à vous. Si je suis un fabuleux conteur, vous êtes un fief et menteur. Vous faites honte au Dominique de Villepin que j'ai tant aimé, que j'ai tant respecté, que je prenais plaisir à écouter à l'Élysée, au Quai d'Orsay, à Beauvau, à Matignon. Comment pouvez-vous dire que moi, je suis un conteur? Vous n'avez pas le droit de mentir aux Français. Et quand vous dites, Dominique Galouzeau de Villepin, qu'à partir de 2005, Chirac et vous avez signifié, ma fin de mission auprès de vous, j'ai ici, là, Dominique de Villepin, la preuve que de 2005 à 2007, je vous ai vu aussi souvent que je vous voyais avant. Non seulement je vous voyais en tête à tête, comme d'habitude, mais je vous voyais accompagné d'émissaires africains. Tout ça est écrit ici, Dominique. Mais il faut laisser le temps au temps. L'heure viendra pour autre chose que les statuettes.
1: Robert Bourgis, vous faites un petit peu figure de tonton flingueur de la droite française, puisque après Fillon, voilà maintenant Villepin. Mais je veux laisser ça à d'autres commentateurs. Là aussi, je trouve qu'il y a une forme de paradoxe, parce que, permettez-moi de prendre un tout petit peu, sinon la défense, en tout cas, de remettre les choses en perspective. Bon, si j'ai bien compris, Dominique de Villepin a reçu d'émissaires ou de gens intéressés ou d'hommes d'État, 2 très beaux bronzes qui lui rappelaient sa passion de l'Empire. Soit. Je ne dis pas que c'est bien ou mal, mon propos n'est pas celui-là. Mais, à la faveur de cette affaire, je constate que, dans le cadre de son activité quotidienne, de son activité professionnelle, Dominique de Villepin a déployé un certain nombre de talents, j'allais dire, au service, notamment, par exemple, de la Chine, si j'ai bien compris.
0: Oui, absolument.
1: Et, encore une fois, nous sommes là, on est bien d'accord, Robert Bourgis, dans le cadre du monde politique. Et je pense que, dans le monde politique, comme disait Machiavel, la morale des princes n'est pas celle des hommes. Ça ne veut pas dire qu'ils soient dégagés de toute morale, ça veut dire que les critères sont un petit peu différents. Et le critère n'est... Il est moins grave de s'être enrichi si on a travaillé pour le bien commun que d'être une sorte de Savonarole qui a tué plein d'innocents sans jamais avoir volé un seul centime. Et donc ce que je veux dire, c'est que là, une fois de plus, est-ce que l'on ne se trompe pas, encore une fois, nouveau paradoxe de cible, est-ce qu'il ne faudrait pas plutôt interroger Dominique de Villepin sur ce qu'il a fait quand il était au pouvoir, de bien ou de moins bien, sur ce qu'il a fait en termes d'activité professionnelle en mettant à son service et au service de ses intérêts financiers, eh bien, l'entregent qu'il a pu avoir lorsqu'il était aux affaires, et demain, en effet, comme vous venez de le faire, le projet politique qu'il a pour la France. Mais est-ce que, en ressassant cette histoire de statut, on ne passe pas à côté de l'enjeu majeur, qui est un enjeu politique, qui est de savoir qui est Monsieur de Villepin, quelles sont ses idées, pour qui travaille-t-il, qui souhaite-t-il défendre, la France, l'Europe, l'Occident, ou la Chine, les États-Unis, la Russie, et quel est son projet pour la France? Est-ce que c'est pas ça ce qui est important quand même pour la France et les Français?
0: Monsieur, le Dominique de Villepin d'il y a 2 ans aurait eu droit de grâce à mes yeux. C'était un homme qui aimait son pays, qui était au service de son pays. Mais je ne supporte pas, monsieur. Il faut avoir dans la vie d'un homme politique des convictions et se tenir à ses convictions.
1: C'est mon
0: Vous
1: propos.
0: N'allez pas me dire, monsieur, que le courant politique auquel il est naturellement, auquel il appartient naturellement, est celui de monsieur Mélenchon. Vous ne pouvez pas me dire cela. Le discours qu'il tient aujourd'hui et depuis 2 ans n'est pas celui d'un homme de droite, voyez. Ça sent la démagogie, ça pue la démagogie. Cela ne veut pas dire que j'ai du mépris pour monsieur Mélenchon. Je dis
1: oui, c'est
0: haut
1: pas
0: et
1: le
0: fort,
1: même bord, c'est juste
0: non,
1: c'est pas le même
0: je
1: bord.
0: Dis haut et fort que monsieur Mélenchon est certainement le plus cultivé de nos hommes politiques. C'était l'homme bon. Un brio extraordinaire, une personnalité extraordinaire, un charisme extraordinaire. Mais ça n'est pas mon bord politique. Et ça n'est pas le bord politique de Dominique Galeazzo de Villepin. Si son père était encore de ce monde, son noble père, un homme pour lequel j'avais énormément de respect, son propre père, de là où il est, il doit le désapprouver. C'est pas possible que cet homme puisse un jour aspirer à diriger la France.
1: Mais Robert Bourgi,
0: l'avenir nous le dira de toute façon.
1: Oui, l'avenir nous le dira. Et je crois que, heureusement ou malheureusement, les chances quand même de M. de Villepin dans la course présidentielle sont assez limitées. Mais est-ce que justement, et c'est là aussi le travail du journaliste, est-ce qu'il ne faut pas revisiter, revoir l'ensemble du parcours de M. de Villepin à l'aune et à la lumière de ses choix présents? Parce que... non seulement, en effet, j'ai du mal à comprendre cette alliance un peu honteuse qui essayerait de faire du chevènementisme au petit pied, mais surtout, je m'inquiète de ce que ce ne soit pas peut-être la nature profonde de Dominique de Villepin, qui a toujours été finalement un homme de gauche, plus même que de centre-gauche, de gauche, et que, quels que soient les envolées lyriques et le rattachement de façade au gaullisme, il n'a en fait jamais été quelqu'un de droite, il n'a jamais fait quelque chose qui soit, je dirais, de droite, il n'a jamais promu véritablement d'idées, de lois, de droite, et c'est peut-être comme ça qu'il faudrait relire l'ensemble de son parcours, parce que la vérité d'un homme, eh bien, elle s'affine chaque jour, comme l'or dans le creuset, elle s'affine chaque jour, et elle se révèle un peu plus à mesure que le temps passe.
0: Moi, j'ai le seul... Cette expression, le seul fait d'armes glorieux que les Français retiennent de Villepin, c'est son discours à l'ONU.
1: À l'ONU, bien évidemment.
0: Mais moi, je voudrais rétablir une vérité. Sa voix, belle voix, a récité un discours écrit par Jacques Chirac. C'est la pensée de Jacques Chirac qu'il n'a fait qu'exprimer, au mot à mot. Je vais vous dire pourquoi. Le président Bongo venait à Paris, quelque temps après. J'étais à Biarritz, en famille, lorsqu'il a prononcé le discours aux Nations Unies. Et je me rappelle bien qu'il m'avait appelé, il m'a dit « Comment avez-vous trouvé mon discours ?» Camarade, il m'a toujours appelé camarade, moi par son prénom. Et quand j'allais le voir à l'Élysée, j'étais Monsieur Chambertin, parce qu'il aimait le vin de l'empereur. J'étais Chambertin.
1: Le fixin aussi était le vin de l'empereur.
0: Chambertin. Il m'appelait Chambertin. Si on reprend les agendas de l'Élysée, j'espère qu'il les a restitués.
1: Ou Robert Bourgis, ou les vôtres, que je vois à votre droite.
0: Oui.
1: Vous pouvez les montrer à l'écran.
0: Oui, mais où est-ce qu'il est, l'écran ?
1: La caméra est ici.
0: Elle est où ?
1: Là.
0: Vous voyez, là, il y a 2005. Là, il y a 2006. Et là, il y a 2007. Quatre trimestres.
1: Robert Bourgis, on peut en ouvrir un au hasard ?
0: Allez, au hasard, on ouvre 2006.
1: Allez, on ouvre.
0: Dominique de Villepin dit qu'en 2005, ils m'avaient signifié le congé, je cherchais le terme, lui et Chirac. J'ouvre là, 2006. Vous ne lisez que Villepin, parce que... au hasard, et vous verrez combien de fois apparaît le nom de Villepin. Et même, je vais vous faciliter la chose.
1: Alors, nous sommes vraiment... en direct. Alors, je vois certains noms, mais je n'ai pas le droit de les lire. Et je ne les lis pas. Mais en effet, je pourrais témoigner pour la postérité que j'ai vu vos carnets. Alors, je n'ai pas encore vu Villepin pour le moment, hein. La vérité m'oblige à dire que pour le moment, je n'ai pas encore vu...
0: Il y a quatre trimestres. Là, vous avez le...
1: Oui, je fais page à page.
0: Je vais vous aider. Ah. Je vais vous aider. Allez, au 26 janvier, 19h45... 26 janvier, 19h45, 2005.
1: Alors là, je suis sur 2006.
0: Bon, alors 2006, on va aller à 2006. C'est encore mieux. 2006. Allez, au mardi 7 février, 19h. Que lisez-vous ?
1: Alors, l'agenda commence en septembre.
0: Alors, on va vous donner le vrai. C'est quoi, là ?
1: 2006. Là, c'est 2006, à partir de septembre.
0: Février.

0: Écoutez, de toute façon, je pense que la démonstration est suffisante pour les auditeurs qui ne sont pas des magistrats instructeurs et qui auront compris, et je peux en témoigner, qu'il y a la même écriture qui se succède tout au long de vos carnets.
1: Voilà, écoutez, nous sommes en 2006. Qu'est-ce que vous lisez ?
0: Mardi 7 février, 19h, Villepin à Matignon. 9 février, 13h, Villepin, déjeuner au Meurice.
1: Chez le président Bongout, je suis présent. Mercredi 1er mars, 13h45.
0: Villepin reçoit le président Sassou Nguesso, Congo-Brazza, à déjeuner.
1: Je viens
0: au dessert, convaincre
1: Villepin de se ranger derrière Sarkozy. Dimanche 5 mars, 20h, avec Jean-Dominique Okemba à Matignon. Convaincre Villepin de rejoindre Nicolas Sarkozy.
0: Bon, ça n'a pas été tout à fait...
1: Jean-Dominique Okemba, conseiller spécial de Sassou Nguesso.
0: Ça n'a pas été totalement couronné de succès.
1: Non, mais je note tout, vous voyez. Non, il dit qu'on m'a congédié en 2005. Nous sommes toujours en 2006. Prenez-la et lisez. Là où vous voyez Villepin.
0: Ah ben on le voit à de nombreuses reprises. On voit Sarkozy
1: oui,
0: et Villepin. Écoutez, je pense que au-delà de toutes les interviews que vous avez pu faire, les Français sont assez convaincus, je pense, de votre bonne foi. Moi, il y a aussi quelque chose qui m'intéresse,
1: c'est allons-y,
0: la
1: j'adore.
0: Politique, la grande politique, la vraie politique, et notamment les relations internationales. Nous sortons d'un sommet africain qui s'appelait Africa Forward, qui pourrait se traduire vers l'Afrique vers le futur. Où notre président Emmanuel Macron est allé en Égypte, au Kenya, en Éthiopie, et tout cela préfigure, paraît-il, en novembre, un autre déplacement qui aurait lieu au Nigeria, au Sénégal, en Côte d'Ivoire. Il y a des liens complexes mais forts entre la France et l'ensemble de l'Afrique, avec une histoire variée que vous connaissez mille fois mieux que tout le monde, Robert Bourgi. Moi, j'aimerais, dans l'intérêt de la France, des Français et de l'Afrique et des Africains, savoir qu'est-ce qu'il serait bon que nous fassions, qu'est-ce qu'il faudrait faire pour que nos deux pays, nos deux continents se développent harmonieusement. Il me semble que c'est là l'essence et la noblesse du politique.
1: J'ai dit moi-même que la France-Afrique devait mourir. J'ai dit moi-même qu'il en ait été un acteur majeur et un témoin majeur. La France-Afrique avait de bons côtés, mais elle avait un côté obscur. Les coups d'État, mettre en place les chefs d'État, monnayables et corvéables à merci. On les mettait en place, tout cela à la suite du système mis en place par le général de Gaulle, et actionné par Jacques Foccart, on choisissait les chefs d'État qui permettaient à la France d'avoir la main mise sur toutes les matières premières de ces pays. Et le côté obscur, c'est que on étouffait les oppositions, on aidait à les mettre en prison, et en 2011, comme vous le savez, j'ai dénoncé tout cela. Venant de moi, ça avait de la valeur, mais ça n'a pas empêché la presse médiatique de me tomber dessus. Mais je l'ai dénoncé. La France-Afrique se doit de mourir, et il faut qu'elle meure. Mais je suis contre tout ce qui a été dit sous le président Hollande et sous le président Macron. Le président Macron a zéro en matière de politique africaine. Il avait dit que ça devait prendre fin, mais il a copiné avec tous les chefs d'État qu'il voulait combattre, qu'il avait voué aux gémonies. Il a copiné avec Sassou Nguesso, il a copiné avec les Tchadiens, il a copiné avec l'Équato-Guinéen, il a copiné avec la Guinée-Bissau. Ça a continué. Il a tout faux. Et quand il dit qu'il ne faut plus le précaré africain, eh ben non. Monsieur le Président, vous avez tort de le dire. Parce que nous avions les moyens d'effacer les erreurs du passé, de corriger notre politique africaine en ayant avec les autorités politiques africaines un langage vrai et sûr. On n'organise pas un sommet franco-africain avec simplement quelques intellectuels à Montpellier. Ça a été une erreur, sans aucun chef d'État. On fait pas un sommet France-Afrique en allant dans un pays anglophone comme le Kenya. Je dis non. Non. Monsieur le Président, vous aviez les moyens. J'ai voté pour vous en 2017. J'ai voté pour vous en 2022. Bien que vous ayez eu à mon endroit un comportement que je dis pas, que je dirais peu élégant, en m'ôtant la Légion d'honneur pendant 5 ans, parce que j'avais dit que j'allais niquer Fillon pour la présidentielle. C'est un langage sportif, vous êtes un sportif, monsieur le Président. On se nique le genou, on se nique l'épaule, combien de fois je me suis niqué la cheville parce que je jouais au rugby, je jouais au tennis, je jouais au volleyball. Mais enfin, peu importe. Nous avions les moyens. Par exemple, le Mali, l'AES, Mali, Burkina Faso et Niger. Vous avez mal réglé le problème avec le Niger lorsque le président Bazoum a été mis aux arrêts. Vous n'aviez pas à maintenir de force un ambassadeur dont le président demandait le départ. Vous deviez prendre votre avion, monsieur le président. Votre avion, ce qu'aurait fait Nicolas Sarkozy, ce qu'aurait fait Jacques Chirac, vous preniez votre avion et vous alliez à Niamey, dialoguer directement avec le président, avec le chef de la junte. C'est comme ça qu'on règle les problèmes. C'est comme dans un couple, dans le cœur de tous les Africains, monsieur le président. Il y a cette histoire en commun, il y a cette participation des soldats africains pour la libération de notre pays en 1914-18, la participation des tirailleurs sénégalais en 1939-45. Il y a quelque chose de très fort dans le cœur de tous les Africains, même dans le cœur de la jeunesse africaine. Nous parlons la même langue. Nous parlons, mais il fallait complètement rénover la politique africaine de la France. Pas jeter l'anathème sur la France-Afrique, la France-Afrique, la France-Afrique. Aujourd'hui, en évitant de dialoguer, en évitant de parler franc, les Africains, bien qu'on leur parle franchement, droit dans les yeux, ils aiment ce langage de vérité. On a en commun une histoire qui s'étale sur des siècles. Le cœur, dans chaque cœur africain, il y a une part de France. Il fallait parler avec eux. On aurait évité de sortir du Niger. On aurait évité l'opprobre malien. On aurait pu éviter d'être jeté du Burkina Faso. Non, il nous fallait parler avec eux, dialoguer avec eux. Et je suis certain, monsieur le Président, je suis certain que si cela avait été fait, les Turcs ne seraient pas présents comme ils le sont aujourd'hui. Les Russes ne le seraient pas aujourd'hui. Les Américains ne le seraient pas aujourd'hui. Et tant d'autres, les Chinois aussi. On a en commun cette langue. Mais faire un sommet au Kenya, moi je n'ai rien contre le Kenya. Mais c'est un pays anglophone, c'est pas un pays francophone. Il faut dialoguer avec les Africains. Dire voilà. Pendant tant et tant d'années, nous avons commis des erreurs. Oui, des erreurs ont été commises. Oui, des fautes ont été commises. Mais on répare face à face. On va pas jeter l'anathème. Moi, monsieur le président, monsieur Chirac n'est plus là pour le dire. Mais demandez au président Sarkozy, mais les relations sont rompues. Combien de fois Nicolas Sarkozy m'a-t-il envoyé en Afrique? Parce qu'il avait entendu dire qu'il y avait tel appel d'offres, tel marché, tel gisement pétrolier, il fallait plaider la cause des sociétés françaises. Je prenais mon avion, monsieur le président, à mes frais, bien entendu. Je ne dois rien à la France. Et j'allais discuter avec Omar Bongo, avec Sassou Nguesso, avec Laurent Gbagbo ou le président Bédier. Et on obtenait satisfaction, monsieur le président. Vous êtes dans l'erreur. Le précaré africain existe. Il faut pas dire qu'il n'y a pas de précaré africain. En le disant, vous cédez la place aux autres. Il faut maintenir coûte que coûte notre place en Afrique. Et on en a les moyens.
0: Robert Bourgis, pourtant, le président de la République, Emmanuel Macron, est parti à ce sommet avec Monsieur Saada de CGMA-CGM, qui opère certains ports, notamment en Afrique de l'Ouest. Donc, on peut imaginer que, au-delà des rodomontades et des propos, il y a bien, je l'espère, au sein du gouvernement français, notamment de la présidence de la République, la compréhension de ces enjeux, ou vous êtes plus pessimiste?
1: J'ai grande confiance, une énorme confiance en Rodolphe Saadé. J'ai bien connu son père. C'était un grand monsieur, un très grand monsieur, un génie, il n'y a pas d'autre terme. Et j'ai connu Rodolphe Saadé pas très bien, mais il était bien plus jeune à l'époque de M. Chirac. Son père lui a transmis le sens des affaires. Lui réussira, j'en suis sûr. Il réussira là où Vincent Bolloré a commis des erreurs. Lui se comportera avec le cœur sur la main, donnant-donnant, gagnant-gagnant, tandis que Vincent Bolloré faisait tout à fait autre chose. Mais Vincent Bolloré, c'est Vincent Bolloré, mais j'ai plus confiance en Rodolphe Saadé. Mais à mon âge, j'ai pas envie de chanter ma gloire. Dommage que le moule qu'a fabriqué Robert Bourgis soit cassé. Dommage que le moule. Si je pouvais remonter l'horloge du temps, je vous assure, monsieur, la France serait toujours présente, parce que j'aurais obligé mes supérieurs à dire ce qu'il fallait dire, à leur dire comment il fallait parler aux Africains, comment il fallait évoluer en Afrique et tenir compte de l'opinion publique des jeunes. Des jeunes, on les a oubliés du temps de la France-Afrique, c'est le côté obscur. Mais que voulez-vous, j'ai appartenu à un système. Comment vouliez-vous que je dise à M. Focard, vous êtes dans l'erreur? Comment vouliez-vous que je dise à M. Chirac, Monsieur le Président, vous êtes dans l'erreur? Comment voulez-vous? Mais je le disais à Nicolas Sarkozy.
0: Naturellement.
1: Je le disais à Nicolas Sarkozy.
0: Les gens intelligents écoutent?
1: Oui.
0: Les gens intelligents écoutent?
1: Vous savez, je vais vous faire une confidence. Dernièrement, j'ai été l'invité d'un chef d'État dont je tairai le nom, que je ne connaissais pas. Je dis bien que je ne connaissais pas. Bien sûr, je connais l'histoire de l'Afrique. Mais je ne le connaissais pas. Il m'a fait comprendre qu'il souhaitait me rencontrer. Je suis allé chez lui. Un homme, comment vous dire, fort caractère, une autorité naturelle, un physique impressionnant. Et je suis arrivé chez lui, il était 22h40, et il avait à côté de lui un fidèle d'entre les fidèles, un homme à 4 étoiles, et à côté de lui, un de mes amis, un homme des médias, que je vous ferai rencontrer, monsieur. Très intéressant à rencontrer. Et je me suis assis en face de lui, il était en jogging, et il s'est mis à me regarder. C'est impressionnant. Je savais qu'un homme d'autorité, attention. Et il me regardait 30 secondes, une minute. Je lui dis, monsieur le président, vous m'avez invité à venir vous voir, mais vous me regardez. Et il m'a regardé et il m'a dit, je n'arrive pas à croire que j'ai en face de moi Robert Bourgis. Vous êtes la mémoire de l'Afrique. Vous êtes la bibliothèque de l'Afrique. Et vous êtes bien là. Je lui dis, je suis là, monsieur le président, je suis en face de vous. Il m'a dit, il y a quelque chose d'autre qui m'interpelle. Je lui dis, quoi? Et il me dit, là je vais être obligé de donner son nom, on va le deviner. Il me dit, je sais que vous avez été l'ami pendant des années de Sékou Touré. C'est le général Doumbouya, président de la République de Guinée, qui a renversé le sinistre Alpha Condé. Le président corrompu et dictatorial. Et il me dit, vous avez été l'ami de Sékou Touré. Et j'arrive pas à le croire que vous avez été son ami, que vous avez déjeuné avec lui, que vous avez dîné avec lui, que vous êtes même allé dans son village natal à Farana. Et je suis impressionné. Et on a passé un long moment. Et vous savez, c'est un homme qui est, comment vous dire, qui est actuellement vilipendé, truc, on l'accuse de tous les maux. Et c'est un bienfait pour son pays. Parce qu'il a tout à fait compris ce que je lui ai dit. Ce que je lui ai dit, vous avez en face de vous le dernier des Mohicans de la France-Afrique, monsieur le Président. Mais je vais vous tenir un langage de vérité. Et je lui ai tenu un langage de vérité. Et je sais qu'il m'écoutera qu'il va s'améliorer. Je lui ai ouvert les yeux sur certaines des pratiques que l'on stipendie à l'extérieur, mais qui devrait abandonner. Mais c'était un bienfait pour son pays. Et ce coup d'État était le bienvenu dans son pays. Moi, vous savez, je suis un homme âgé maintenant. Mais s'il y avait eu simplement Jacques Chirac à la place d'Emmanuel Macron, imaginons, nous sommes dans le virtuel, dans l'imaginaire, simplement Jacques Chirac, aujourd'hui, avec la situation telle qu'elle prévaut aujourd'hui dans le monde, on n'aurait pas perdu l'Afrique. On serait présent, mais on aurait amélioré les choses. Et on se serait appuyé sur la jeunesse africaine, qu'on a oublié, qu'on a négligé, qu'on n'a pas associé au pouvoir. Et on a continué à maintenir des potentats. Il n'y a pas d'autre terme. Des nonagénaires qui en sont à leur 7e, 8e, 9e mandat. On les maintenait. C'était une faute majeure. Et seul exemple de démocratie que j'ai connu, puisque j'étais son ami, son frère, son conseiller politique et personnel, c'est Macky Sall. Macky Sall s'en est allé. Il aurait pu rester, mais il a préféré s'en aller. Ça a été démocratique. Aujourd'hui, il y a un jeune président de valeur, Diomaye Faye, au Sénégal, un jeune premier ministre de valeur au Sénégal, Ousmane Sonko, bien qu'il ne soit pas... que ce ne soit pas le grand amour entre eux actuellement, mais... ça va se dissiper, ce petit divorce entre eux. Voilà, tout est réparable, monsieur. Tout est réparable.
0: Vous êtes à l'écoute de Radio Courtoisie, au Libre Journal d'Uxérapion. J'ai le plaisir de recevoir Robert Bourgi et nous nous entretenons de l'actualité politique, de la France, de l'Afrique et de ce qu'il conviendrait de faire. La France a été, on peut le dire, chassée du Mali et les observateurs, même les plus critiques concernant la France, se sont quand même bien aperçus que ceux qui ont pris notre place n'étaient pas beaucoup plus doués. Est-ce que pour vous, c'est un petit signe d'espoir que justement, eh bien, la France recouvre la place qui est, vous l'avez dit, a priori naturellement la sienne dans l'intérêt de la France et de l'Afrique?
1: Je suis confiant. Je suis confiant que si la France retenez certaines leçons, réparer certaines erreurs du passé, il y a entre les Africains et nous, il y a l'histoire commune, les souffrances communes. On peut réparer, c'est comme dans un couple, monsieur, c'est comme dans un couple qui se retrouve, on divorce, mais ensuite on sait ce que l'on a perdu, mais on ne sait pas ce que l'on a trouvé. Bon, que voulez-vous qu'un Africain puisse dire à un Chinois? Que voulez-vous qu'un Africain puisse dire à un Russe? Que voulez-vous qu'un Africain puisse dire à un Turc? Que voulez-vous qu'un Africain puisse dire à un Portugais, le Brésil? Non. On a en commun cette langue magnifique qu'est le français. On a en commun cette histoire. Et, par exemple, je vais vous confier une chose. Il y a des erreurs qui ont été commises. Une erreur. J'avais essayé de réparer cela, mais je n'ai pas pu le faire. Lorsque le président Senghor, l'immense président Senghor, est mort, il n'y a pas eu à Dakar, à son enterrement, une personnalité de premier ordre. C'était la place de Jacques Chirac d'y être. C'était la place de Dominique Galouzeau de Villepin d'y être. Le chantre de la langue française, personne n'a accompagné le président Senghor.
2: C'est une faute absolue.
1: C'est pas une erreur, c'est une faute. C'est une faute majeure. Et les Africains le disent. Comme j'ai dit à Sarkozy, ton discours de Dakar, c'est une faute que tu vas traîner toute ta vie.
0: Et pourtant, c'était un discours de vérité.
1: Non, non, ça n'est pas un discours de vérité. Quand vous dites que l'Afrique n'est pas assez rentrée dans l'histoire, dites-moi, monsieur, il y a eu des empires en Afrique, des empires réels. Quand la France, c'était le Moyen-Âge, en Afrique, c'était un peu mieux. Voyez ? Non, non, non. Le discours de Sarkozy était faux. Écrit par Henri Guénaud, je me demande ce que Henri Guénaud pouvait connaître à l'histoire de l'Afrique. Non mais, c'est une histoire de fou. Et d'ailleurs, quand il a quitté Dakar, ayant prononcé ce discours horrible, il est allé à Libreville, où je l'attendais, moi. Il m'avait dit, ne viens pas à Dakar, va directement à Libreville. Bon, enfin, décision du président. Et je me suis retrouvé avec le président Bongo en tête à tête. Il n'y a jamais eu de tête à tête entre les chefs d'État africains et les chefs d'État français. J'étais toujours présent. Une fois que les caméras étaient parties, les conseillers partis, les ambassadeurs partis, Bourget apparaissait. Bon, Bongo lui a dit, Nicolas, mais qu'est-ce qui t'a pris à Dakar hier? Mais tu as bu? Tu avais bu? Mais Robert m'a dit que tu buvais pas d'alcool. Je lui ai dit, effectivement, il ne boit pas. Mais qu'est-ce qui t'a pris de raconter des histoires, là? Ça, c'est des conneries, Nicolas, que tu as racontées. Mais je me demande même comment Abdoulaye Wade n'a pas pu réagir lorsque tu as prononcé ce discours. Il lui a dit, mais effectivement, j'ai lu le discours dans la voiture qui me menait à l'université. Dit-il. Il lui a dit, mais qui a écrit ce discours? Il a dit, Henri Guénaud. Il dit, mais qui est Henri Guénaud? Qui est-il? Tu avais Robert à côté de toi, qui est dakarois, sénégalais, qui parle la langue, et tu vas faire écrire le discours par quelqu'un d'autre. Voilà.
0: Robert Bourgi, il nous reste 2 minutes pour clore cet entretien. Alors justement, l'élection présidentielle en France s'approche. Comment voyez-vous justement la situation en quelques mots, puisqu'il nous reste que 2-3 minutes, et quel président, enfin quel présidentiable serait selon vous le plus à même justement de comprendre l'Afrique et de faire quelque chose pour les liens entre la France et l'Afrique?
1: Je vais vous répondre très franchement. Moi, je vois trois personnes se détacher dans cette élection présidentielle. Je souhaiterais que la droite puisse se retrouver, les Républicains, puisse se retrouver et trouver un candidat unique. Et je ne vois personne d'autre que Bruno Retailleau. Moi. Qu'on ne me parle pas de Laurent Wauquiez, qu'on ne me parle pas de Jean-François Copé, qu'on ne me parle pas de David Lisnard. Et à gauche, je vois deux hommes. Je vois le retour de François Hollande. Je vois le retour de François Hollande. Et l'inévitable Jean-Luc Mélenchon. Mais si vous me donnez à choisir entre Mélenchon et Hollande, je souhaiterais Mélenchon. Et un affrontement entre Mélenchon et Retailleau. Parce que je sais que la droite l'emportera. Retailleau est un... Il montrera ce dont il est capable. Il fera ce que Ciotti a fait à Nice. Ils sont aussi redoutables l'un que l'autre.
0: Robert Bourgi, merci beaucoup. Merci pour cet entretien. J'espère donc que les auditeurs auront apprécié et qu'ils pourront méditer sur, en effet, l'histoire de France, l'histoire de la France avec l'Afrique, et puis aussi de ce qu'il conviendrait de faire pour que la France et l'Afrique recouvrent, eh bien, ces liens privilégiés qui sont, je crois, dans l'intérêt des deux, de l'Afrique, des Africains et de la France et des Français. Permettez-moi simplement de conclure en rappelant que Radio Courtoisie est la radio du pays réel et de la francophonie.
1: Oui.
0: Et donc, je pense que, évidemment, nous avons un attachement tout particulier pour tous ces pays d'Afrique qui parlent notre langue, qui chérissent notre langue et qui également la font vivre. et qui font que la France a cette vocation universelle, notamment au travers de sa langue. Voilà, il ne me reste plus qu'à vous laisser un mot de conclusion.
1: Si je n'en étais pas conscient, monsieur, je ne serais pas venu avec le réel plaisir de retrouver Radio Courtoisie et de vous retrouver.
0: Merci beaucoup, merci Robert Bourgi, un grand merci à la technique, amis auditeurs, à dans 4 semaines.
3: 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Il est 1h26, très bonne nuit à tous. Je vous rappelle brièvement le programme de la nuit à 4h du matin, le Libre Journal de la douceur de vivre. Bonne nuit à tous, je vous rappelle brièvement le programme de la nuit à 4h du matin, le Libre Journal de la douceur de vivre, dirigé par Alain Pocard du Communisme.

0: Voilà, chers auditeurs, c'est la fin de cette demi-heure de musique consacrée à César Franck sur Radio Courtoisie avec en quasi-intégralité la symphonie en ré mineur interprétée par le Staatskapelle de Dresde dirigée par Kurt Sanderling, disque compact Edel Classics. Restez bien avec nous dans une minute, le libre journal de Philippe Bichot-Bravard, discussion avec Jean-Christophe Gruot, libraire de la librairie du Ken.
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0: Tout à l'heure à 4h du matin, le libre journal de la douceur de vivre avec Alain Pocard du communisme de pénurie chez Ceausescu au communisme de marché de l'Union Européenne, le monde tel qu'il est mais en chanson. Mais tout de suite, voici Philippe Bichot-Bravard pour son libre journal. Très bonne nuit à tous, vous êtes bien à l'écoute de Radio Courtoisie. Il est 2h01.
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3: Chers auditeurs, bonsoir. Philippe Bichot-Bravard, c'est avec une grande joie que je vous retrouve pour cette nouvelle édition. En cette veille, avant-veille de la Pentecôte, qui sera marquée comme chaque année par ces deux beaux rendez-vous des pèlerinages de Pentecôte. D'abord, le pèlerinage de chrétienté, le 44e pèlerinage de chrétienté, qui sillonnera les routes entre Paris et Chartres samedi, dimanche et lundi. Les quelques 20 000 pèlerins qui sont inscrits, jamais autant de pèlerins n'avaient été inscrits.